0: placé en garde à vue. Une enquête est ouverte ce jeudi soir après 5 viols et tentatives de viol commis entre le 29 juin et mardi dernier dans plusieurs communes de la métropole lilloise. Le suspect doit faire l'objet d'une information judiciaire dans les prochains jours, selon le parquet. Enfin, on apprend ce jeudi soir que les archives du directeur du cabaret Michou, lieu culturel très prisé à Montmartre à partir des années 50, entrent dans les collections de la Bibliothèque nationale de France à Paris. La nièce de Michou, devenue directrice du cabaret de 97 à 2024, en a fait don. Selon la BNF, elle retrace le parcours de son oncle, Michel Cathy, de son nom originel, depuis ses débuts jusqu'à son statut d'icône de la nuit parisienne.
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3: L'histoire retiendra peut-être qu'il a scellé son cinquième succès dans ce Tour de France sur les pentes du Tourmalet. Le champion du monde Tadej Pogacar s'est donc imposé en solitaire après 186 km entre Pau et Gavarnie-Gèdre, reprenant le maillot jaune de leader. Julien Duby, Sud-Ouest, Vincent Côté, Ouest-France dans le Club Tour France Info. Sud-Ouest, au bord du Gave de Gavarnie, au pied du cirque minéral classé au patrimoine mondial de l'UNESCO. Bonsoir messieurs.
4: Bonsoir.
5: Bonsoir.
3: Vous aviez échafaudé hier soir ce scénario, ce numéro que j'avais qualifié de cauchemardesque pour le suspense, Julien Duby. Vous avez clairement lu le tableau noir de l'équipe UAE qui a éparpillé la concurrence en proposant une course par élimination aujourd'hui. 34 coureurs dans l'Aspin, une petite dizaine dans le Tourmalet jusqu'à 5 km du sommet. Et puis à l'arrivée, Pogacar qui s'impose donc avec 2 minutes 38 sur Jonas Vingegaard. Del Toro, son coéquipier, 3e à 2,57 devant Evenepoel, Sexas, Lipovitz, Ayuso, Skelmose, Lenny Martinez. Le Tourmalet, Julien Duby, a donc été le tournant comme vous aviez prévu.
5: Bon ben, c'est pas un exploit hein, d'avoir prévu ça. Avec Pogacar, on sait qu'il profite de chaque occasion, surtout des occasions pareilles. Surtout quand c'est dans les Pyrénées. Il avait montré qu'il titillait un petit peu Vingegaard depuis le début et il attendait qu'un vrai col pour écraser tout le monde. C'est ce qu'il a fait. Il a plié le tour.
3: Il s'envole avec Del Toro avant de s'isoler. Vingegaard reste à 30 secondes et puis ensuite il accentue son avance dans la descente sur les poursuivants, Vincent Côté.
4: Oui, on connaît ses qualités de descendeur. Il avait 29 secondes au sommet du Tourmalet sur le Danois. Et puis 1 minute 10 en basculant dans l'Uzardiden. Et ensuite, évidemment, c'était pour lui un chrono. Il a l'habitude comme ça de faire ses efforts. Et il a creusé plus de 2 minutes 38, vous l'avez dit, sur Jonas Vingegaard. C'est évidemment une avance conséquente et la fin de tout suspense pour cette édition du Tour.
3: Est-il surpris de tels écarts à l'arrivée ? Sa réponse.
6: Mais je ne m'attendais pas à des écarts aussi grands. Et à reprendre le jaune. Ça vient confirmer qu'on a fait une bonne préparation pour ce tour. Et qu'on peut peut-être un petit peu se relâcher sur les jours à venir. Alors se relâcher, il faut rester quand même concentré. Même les étapes un petit peu cabossées, les étapes pour les sprinters. Mais on a l'équipe, je crois. On est prêt pour le faire. Et voilà, ce sera confortable avec cette avance pour nous.
3: Ça va être confortable, Julien Duby ?
5: Oui, je sais pas, il va falloir qu'il se trouve des occupations. Peut-être qu'il va faire des petits cadeaux, des cadeaux à ses partenaires déjà, à ses coéquipiers. On peut imaginer qu'il va aider Isaac Del Toro à monter sur le podium. Après, peut-être qu'il va soigner sa popularité, comme il avait fait l'année dernière en laissant Valentin Paré-Pin gagner au Ventoux. Moi, si j'étais dans l'équipe Décathlon à G2R, j'enverrais Paul Sexas tenter quelques coups. Il va peut-être y avoir des opportunités. Ouais.
3: Des opportunités, Vincent Côté, vous y croyez, vous? On a observé hein, la montée du Tourmalet, record battu de plus de 2 minutes. UAE, Pogacar, ils ont déroulé tout simplement aujourd'hui.
4: Il n'a pas fait rouler pour rien son magnifique collectif. Hein. C'est aussi ça qui explique pourquoi le record d'ascension a été battu.
3: Vent favorable.
4: Vent favorable et puis un tempo quand même assez conséquent en usant et en utilisant chacun de ses coéquipiers. Maintenant, moi j'ai peur que le tour soit long jusqu'à Paris parce qu'effectivement il reste quand même beaucoup d'étapes et je ne vois pas comment il peut perdre ce maillot jaune vu l'avance conséquente qu'il a.
3: Une image très forte, Vingegaard qui franchit la ligne avec 2 minutes 38 de retard. La tête basse, il arrête de pédaler dans les derniers mètres comme s'il savait déjà que tout était perdu, Julien.
5: Il ferait presque de la peine, Vingegaard. Il est arrivé sur ce tour à Barcelone, il y croyait, il avait vraiment l'air d'y croire. Et nous, on avait presque envie d'y croire avec lui. Et tout à l'heure, quand...
3: Oui, on deviendrait presque des supporters de Vingegaard, ce qui n'est pas gagné à la base.
5: C'est pas forcément une question d'être supporter, mais c'est vrai qu'on a envie de voir un duel, on a envie de voir quelque chose. Et tout à l'heure, quand à la Mongie, Vingegaard a semblé lisser son effort, on s'est dit, ah, il reste à 7-8 secondes. On se doutait bien que ça risquait de casser, que l'élastique risquait de casser. Mais on s'est pris à rêver un petit peu que peut-être il allait revenir au train.
3: Et puis, ça n'a pas duré longtemps.
5: Et puis là, l'élastique, il a cassé dans les grandes largeurs. Quoi.
3: Vincent ?
4: Non, mais surtout, en fait, on voit Jonas Vingegaard qui est très fort en 2026, encore une fois. Il était invaincu avant de venir sur le Tour de France, après ses succès à Paris-Nice, là, à Catalogne et le Tour d'Italie. On avait le sentiment de voir un Vingegaard presque aussi fort qu'en 2023, quand il avait dominé Tadej Pogacar. Donc, on espérait effectivement un duel un petit peu plus long. Mais ce qu'on constate, en fait, c'est que Tadej Pogacar est toujours plus fort, lui aussi. Il ne cesse de progresser depuis 2024 en élevant son niveau, alors qu'il va bientôt avoir 28 ans, et c'est là où il y a quand même une question.
3: Julien ?
5: Non, je me disais que j'ai une petite pensée pour les organisateurs quand même. Thierry Gouvenou, qui répétait depuis 2-3 jours quand on le questionnait sur cette étape des Pyrénées, il nous disait, bon, Gavarni, on a fait une étape assez édulcorée pour que le Tour ne soit pas plié à Gavarni. Bon, ben, je ne sais pas ce qu'ils vont devoir inventer, peut-être une semaine de sprint pour qu'à la fin de la première semaine, ce ne soit pas réglé. L'année prochaine, c'est désespérant. Hein. Franchement, je ne sais pas comment on peut faire des tours de 3 semaines comme ça maintenant.
3: Allez, on va parler d'autre chose qui va peut-être nous enthousiasmer un peu plus. La 5e place pour Paul Sexas aujourd'hui à 2 minutes 57.
7: C'était très dur, honnêtement. Voilà, je pense que ça allait plutôt pas mal. J'ai géré ma montée. Et voilà, une petite place à l'arrivée, c'est pas mal.
3: Petite place à l'arrivée, que peut-on penser de cette montée de Paul Sexas ? Il prend une cassure très rapidement dans le Tourmalet. Derrière, il s'en sort plutôt bien parce qu'il est seul. Hein.
4: Oui, en fait, il a évité de prendre l'eau dans la station de la Mongie. Hein, lorsque Pogacar a accéléré avec Del Toro, et où il y en avait partout, finalement, il a bien géré sa montée.
3: Il aurait pu se mettre dans le rouge à ce moment-là, voilà, en
4: exactement.
3: Essayant de suivre.
4: Moi, je trouve qu'il a fait quand même un superbe effort pour se replacer. Et il est finalement à sa place. Faut être réaliste, il est à sa place, il termine 5e à l'arrivée, il se positionne aussi en vue du général.
3: Il est 6e à 3 minutes 55, 28 secondes de la 3e place de Del Toro, un peu moins d'une minute 15 de la 2e. C'est plutôt pas mal pour le français Paul Sexas, c'est même très bien à 19 ans.
5: Oui, c'est plus que pas mal, oui, quand même. Bah, il est au niveau mondial où il est depuis le début de saison. Il joue avec les cadors, hein. De toute façon, il y a Pogacar qui est hors catégorie. Sinon, Paul Sexas fait partie des meilleurs coureurs du monde, parce que c'est de ça qu'il s'agit quand même. Hein. Donc maintenant, on va voir comment va se dérouler le Tour. Le Tour, par contre, va être intéressant avec ces gars-là. Quoi. C'est un vrai Tour de France.
3: Le Tour du podium est très intéressant.
5: Je serais presque tenté de dire que c'est un Tour à visage humain, en tout cas avec des coureurs qui pratiquent le même sport. Et ça, c'est intéressant, ouais.
3: Avec un extraterrestre devant, dont on vient de parler, le champion du monde en titre. Un autre Français dans le top 10, il s'agit de Lenny Martinez, 9e aujourd'hui, 8e du classement général. Il passe le sommet d'Aspin en tête. Vise-t-il le maillot à poids ou le classement général ? Voici sa réponse à votre question, Julien Duby.
8: Je ne sais pas, il faudra voir, je pense, au jour le jour. J'essaie de faire les points, voir aussi un moment... avec si jamais je vois qu'il est trop dominateur pour le maillot, c'est que c'est compliqué, on va essayer de switcher, mais pour l'instant aujourd'hui c'était les maillots à poids, le général, les deux, donc on verra jour par jour, ouais.
3: Qu'est-ce qu'il doit viser Julien Duby, le français Lenny Martinez, parce qu'on a vu Pogacar aujourd'hui maillot jaune, maillot à poids, combatif, il pourra peut-être être super combatif du tour à la fin. Qu'est-ce qu'il doit viser plus sérieusement, Lenny Martinez?
5: Je dirais le général, il a une bonne opportunité. Il est placé, il a l'air d'être au même niveau que les autres en montagne. On sait que la course au maillot à poids, tout ne va pas dépendre que de lui. Les victoires d'étape non plus, alors que le classement général, au moins c'est quelque chose qu'il peut maîtriser de bout en bout.
3: Hein. Oui, mais si, admettons qu'il laisse du temps, par exemple, qu'il perde du temps pour viser ce maillot à poids remporté par son grand-père. C'est une histoire de famille, le maillot à poids Vincent Côté. Est-ce que ça peut être une tactique pour aller chercher ce qu'il mettrait sur le podium à Paris avec ce classement des grimpeurs, Vincent ?
4: Sur le podium à Paris peut-être
3: sur le podium protocolaire avec le maillot à poids.
4: Oui, tout à fait, sur le podium avec le maillot à poids, ça c'est possible, dans la mesure où il a progressé quand même, par rapport à l'an dernier où il était un petit peu chien fou. Là, il a quand même fait aussi une très très belle ascension du Tourmalet et il finit vraiment avec les cadors. Pas sûr que Tadej Pogacar veuille, veuille garder jusqu'à la fin ce maillot à poids. On le disait tout à l'heure, il va être obligé de faire des cadeaux, il va être obligé aussi de laisser aux autres quelques accessites. Pour mémoire, sur le Tour de Suisse, il avait condamné justement lors de la dernière étape Lenny Martinez qui pensait remporter cette étape. Donc peut-être que le maillot jaune va se montrer un souverain qui pratique la mansuétude.
3: Julien ?
5: Moi, je ne suis pas très favorable à ces coureurs qui se relèveraient volontairement. Ça va bien quand il y a une opportunité de se relever, peut-être une cassure dans un sprint, quelque chose comme ça. Mais enfin, là, il s'est accroché dans une étape de montagne. Il a déjà fait partie, une partie du boulot. Donc, il va dire quoi ? Il va saccager le travail qu'il a fait aujourd'hui pour un résultat qui serait incertain. Moi, je rappelle que la fin du Tour de France, elle est très montagneuse. Il y a l'Alpe d'Huez deux fois, ça va être très très dur. C'est un très bon grimpeur. Il a vraiment une opportunité d'aller chercher quelque chose. C'est un coureur qui est capable d'aller peut-être chercher une cinquième place, on ne sait pas.
3: Il reste encore des choses à viser dans ce Tour de France. Le maillot jaune Thorsten Tren, qui avait 7 minutes 53 d'avance, a vécu un calvaire aujourd'hui. Il faut le signaler, chute dans la descente du Tourmalet. Il avait déjà perdu son maillot jaune. Il a franchi la ligne à quasiment une demi-heure. On peut lui rendre hommage demain. 175 km attendent les coureurs d'Ajetmo jusqu'à Bordeaux. Un parcours sans aucune difficulté dédié aux sprinteurs. Très rapidement, avec la chaleur, il ne faut pas s'attendre à grand-chose sur ce parcours, Vincent.
4: Non, on en espère avoir un beau sprint avec l'ensemble des sprinteurs, parce que ce n'était pas le cas à Pau finalement, puisqu'il y a eu une chute à 5 km qui a un petit peu désorganisé les trains des équipes. Donc demain, on espère chez Julien Duby et Sud-Ouest,
3: ça, Julien,
4: magnifique.
5: Ça me fait un peu mal de dire ça, mais j'ai bien peur que ce soit une des étapes les plus ennuyeuses de ce Tour. La traversée des Landes est souvent terrible.
3: Et la chaleur sera accablante.
5: La chaleur va accabler le peloton. Le peloton, je pense, va plus s'occuper d'aller chercher des bidons à l'arrière du peloton. Je ne suis même pas sûr que Baptiste Westhoffer parte à l'assaut d'une nouvelle
3: et
5: échappée.
3: Et qu'on ait un échappé pour animer tout ça. Julien Duby, Sud-Ouest, Vincent Côté, Ouest-France, dans le club Tour France Info Sud-Ouest. Le départ demain donné d'Ajetmo à 13h15.
9: Eh bien, on va suivre évidemment cette étape sur France Info et le club Tour France Info, l'équipe. C'est à podcaster quand on le veut sur l'appli Radio France.
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9: France Info vous emmène à présent sur les traces de Michael Olise, toujours à la merci, rappelons-le quand même, d'une suspension après son carton jaune face au Paraguay. Mais alors, qui est vraiment ce joueur de 24 ans qui évolue au Bayern, qu'on ne connaît pas forcément, qui a grandi en Angleterre? Bonjour Alexandre Berthaud.
10: Bonjour.
9: Rendez-vous pas très loin de la capitale britannique.
10: Oui, je vous propose un voyage en train de banlieue. La Elizabeth Line part de Londres-Centre pour aller vers l'ouest. Hayes. Des maisons mitoyennes très étroites en briques rouges. Des familles peu aisées, décrit Rachel Anderson, directrice de l'école publique anglicane Dr. Triplets. Un coin cosmopolite, des visages, des nationalités différentes. Comme Michael, son père est anglo-nigérien, sa mère franco-algérienne, c'est elle qui le dépose à l'école.
11: Michael used to be here at 7:30 in the morning.
10: Dépose à 7h30, on poursuit la visite. Dans la salle de classe, Rachel nous montre où Michael était assis, premier rang, bon à l'école, surtout les maths, mais obsédé par le foot.
12: Très, très compétitif. Perfectionniste, et il théorisait les buts qu'il marquait.
10: L'homme qui acquiesce, c'est Daniel, en charge de toutes les activités sportives de l'école. Il a bien connu Michael Olise. Le gamin n'arrête pas, il est bon partout, course, tennis, cricket. Son père était joueur international. Côté foot, Dan n'a pas grand-chose à lui apprendre.
13: Mon boulot, c'était de le positionner, puis de laisser son talent s'exprimer, c'est tout.
10: La liberté d'être lui-même, on en reparlera, car Michael, le mot revient souvent, est différent.
12: Nonchalant, c'est un mot parfait pour le décrire. Là où ses camarades célébraient les victoires, lui ne voyait pas l'intérêt. Il baissait la tête, ne souriait même pas.
10: Talentueux et passionné, Michael, dès l'âge de 8 ans, intègre le centre de formation du grand club de Chelsea. On imagine la voie royale vers le professionnalisme, pas du tout.
9: Oui, parce que Michael Olise n'a jamais joué pour Chelsea. Il est passé professionnel dans un club bien moins connu, c'est le Reading FC.
10: On reprend le train et Reading est le terminus. On est sorti du Grand Londres, plus d'espace, les maisons mitoyennes font place au pavillon, cossu. La gare est moderne, elle date de 2014. À l'été 2016, Michael Olisey débarque, il a 14 ans. Il doit se rendre avec une navette au terrain d'entraînement du Reading FC. Sa mère lui a donné un numéro de téléphone.
14: So I'm Brendan Flanagan.
10: Un Irlandais petit, costaud, tatoué du nom de Brendan Flanagan, recruteur en chef du centre de formation de l'équipe de deuxième division. Il se présente, c'est Michael Olisey, où est-ce que je dois aller s'il vous plaît? Je l'ai guidé, il était très poli, très humble et je me suis dit ce n'est pas un mauvais garçon. Mauvais garçon, c'est l'étiquette collée à Michael Olisey depuis qu'il a été poussé vers la sortie de deux centres de formation, Chelsea puis Manchester City. Rien de grave, mais un comportement inadapté, dit-on, à ces usines à champions. Les grands clubs ont dit non. Flanagan voit une opportunité. Il convainc ses dirigeants à Reading, appelle Mina Olisey, la maman de Michael.
15: Elle m'a répondu que Michael n'était pas en confiance, qu'il allait travailler avec un coach mental. Quatre semaines plus tard, elle m'a rappelé et elle m'a dit « c'est bon, on est prêt » et voilà. On n'a jamais eu de problème avec lui parce qu'on a laissé Michael être Michael. On n'a pas essayé de lui dire « passe la balle, fais ceci, fais cela ».
10: Laissez le génie s'exprimer, encore, là où certains disent « têtu ». Flanagan dit « déterminé ». Il a raison. En 2018, Michael débute chez les pros. Il n'a pas 18 ans. Aujourd'hui, dans l'armoire à trophées du Reading FC, on trouve encore le trophée de meilleur espoir de deuxième division 2021. James, qui nous fait la visite, est à la fois fan du club et salarié, très fier aujourd'hui de Michael Olisey.
16: Les fans l'adorent, c'est le plus grand joueur issu de notre centre de formation. Il va faire de grandes choses. Tant qu'il ne bat pas l'Angleterre pendant la Coupe du Monde, les fans vont continuer à l'aimer.
10: Olisey qui a choisi de jouer pour la France car ses idoles s'appelaient Henri, Zidane, Olisey qui détonne aujourd'hui sans contrat de sponsoring, son côté différent qui aurait pu le perdre. Mais aujourd'hui, certains Anglais disent, Henri en jaune, qu'Olisey est peut-être le meilleur joueur jamais formé au pays.
17: Voilà, et grâce à vous Alexandre Berthaud, on en sait donc plus désormais sur ce parcours de Michael Olisey.
1: C'est ma santé.
18: Mais pourquoi les moustiques s'acharnent sur moi? C'est le cri de détresse estivale classique. Certains se font dévorer pendant que les autres sont tranquilles. Alors, est-ce qu'il existe vraiment des peaux à moustiques? Eh bien, c'est pas vraiment un problème de peau, vous allez voir. Mais déjà, qu'est-ce que les moustiques ont après nous? Pourquoi ils nous embêtent comme ça? Eh bien, ce sont les femelles qui nous piquent pour prélever une petite quantité de notre sang qui leur sert à faire mûrir leurs œufs. Il y a plusieurs espèces de ces vampires volants. Il y en a certaines qui sont plutôt attirées par les mammifères, d'autres par les oiseaux, par les grenouilles ou les reptiles. Et puis, eh bien, il y a celles qui préfèrent le sang humain. Et celles-là, elles ont plusieurs techniques pour repérer leur buffet à volonté. La première, c'est leur détecteur à CO2 qui leur permet de sentir le gaz qu'on rejette quand on respire. Ça, c'est difficile d'y échapper à moins de se mettre en apnée. Et encore, si vous le faites, vous allez vite avoir un petit coup de chaud qui va activer un autre détecteur, celui qui leur permet de nous localiser grâce à notre température et à notre transpiration, ou plutôt à notre odeur. Ce qui nous trahit dans ces cas-là, c'est pas tant notre sueur que les bactéries présentes dans notre microbiote cutané et ce qu'elles vont rejeter après avoir ingurgité notre transpiration de l'ammoniac, de l'acide lactique, etc. Et oui, déjà, plus vous êtes nerveuse ou nerveux, plus vous respirez vite, donc plus vous rejetez du CO2, et plus vous avez chaud, donc plus vous transpirez. Ce qui fait que si vous avez peur de vous faire piquer, c'est un terrible cercle vicieux qui s'installe, mais c'est la même chose si vous faites du sport, par exemple. Les femmes enceintes émettent aussi plus de CO2 et ont une température corporelle un peu plus élevée, comme les enfants. Donc ce sont des cibles de choix pour les moustiques. Et puis, il y a aussi toutes les choses qui vont rendre votre transpiration plus riche en composés attractifs pour les moustiques. La composition de votre microbiote, évidemment, mais aussi si vous mangez épicé, si vous buvez de l'alcool. Et pour finir, il y a une étude qui a démontré une forte corrélation entre le groupe sanguin O et le risque de se faire piquer. Mais là, pour le coup, vous n'y pouvez pas grand-chose.
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19: Bonjour Pascal Obispo.
20: Bonjour.
21: Tu es mon millésime, ma plus belle année.
19: Vous êtes avec nous toute cette semaine sur France Info. Je rappelle qu'il y a quelques mois, vous avez sorti votre premier volume, donc le volume 2
20: ouais,
19: de
20: le l'album. Le volume 2 sort en premier, le volume 1 après.
19: Le volume 1 sortira donc au mois d'octobre prochain.
20: Par respect pour les artistes.
19: Avec des titres inédits. Vous êtes un artiste libre.
20: On n'est pas tout à fait libre, mais on essaye d'être... J'ai toujours essayé d'être le plus libre possible depuis que j'ai commencé la musique et ce n'est pas été facile.
19: En tout cas, vous avez toujours avancé avec votre manière. Parfois là où on ne vous attendait pas, vous avez choisi vos collaborations, vos projets, vos directions. Vous avez aussi été incompris, parfois boudé par le milieu. Et pourtant, vous avez continué sans vous arrêter. La liberté chez vous, c'est un besoin, une lutte permanente?
20: C'est une lutte permanente parce qu'on n'arrive pas à l'avoir totalement. On n'est jamais libre. Il y a toujours un contrat quelque part. Par exemple, être sur les plateformes, il faut avoir un label pour pouvoir être sur une plateforme. On ne peut pas y aller directement. Pour fabriquer des disques, il faut être distribué. Il faut signer un contrat avec une maison de disques. On n'est pas tout à fait libre vraiment. C'est vrai que j'ai toujours revendiqué une sorte de liberté artistique parce que mes idoles étaient libres. Dans le rock, dans les années 80, il y avait quand même des choses incroyables. Il y avait des tentatives, des expériences uniques. On peut parler de Brian Eno, on peut parler des Talking Heads, on peut parler de Bowie et sa capacité à être à multifacette et proposer à chaque fois un concept différent. Donc c'est très différent parce que la France nous permet pas forcément ça, surtout les maisons de disques qui, tout d'un coup, à partir du moment où on a trouvé, comment dire, la carotte, il faut suivre ce chemin. Et malheureusement, quand on est compositeur, et un vrai compositeur, on a envie d'explorer des contrées inconnues. Donc il n'y en a aucun intérêt à faire la même chose deux fois.
19: Ce qui est certain, c'est que vous avez été aussi de nombreuses fois incompris, Pascal. Par exemple, sur le Captain Samurai Flower, ça a été un vrai sujet. Beaucoup disent que vous étiez trop en avance, justement, pour la France,
20: disons que parler des
19: ce concept-là, les Français n'étaient pas enclins à entendre.
20: Alors, je ne suis pas sûr que ce soit les Français. Je pense que c'est les relais pour accéder aux Français.
19: Les médias, alors.
20: Ah oui, c'était les médias. Tout d'un coup, comment ça se fait qu'on parle d'écologie? Ah bon? Ben, je l'ai fait avant, oui. Ben, et encore, je dis toujours que j'étais même un peu en retard par rapport à tous les sujets qu'il fallait soulever. J'avais l'impression que c'était important. J'étais dans une période un petit peu où j'étais un peu trop photographié dans la presse people, etc. J'avais envie de disparaître. Et mon fils, parallèlement, adorait les super-héros. Donc, j'ai conjugué ces deux idées. J'ai fait un super-héros pour mon fils. Et j'ai fait exactement ce que j'ai voulu, c'est-à-dire une espèce de conte pour enfants qui n'a pas été pris comme ça, et qui a été pris pour un truc un peu prétentieux à la Love Symbol de Prince. Il faut vraiment se plonger dans mon répertoire pour comprendre toutes les différentes stylistiques que j'ai pu aborder dans les albums différents, effectivement.
19: Tout ça pour dire que vous avez rarement été là où on vous attendait. Le but du jeu, c'était quoi? C'était de continuer justement à vous surprendre, et donc c'est une sorte de moteur, ça?
20: La liberté, c'est le moteur. Enfin, je veux dire, un artiste qui est prisonnier d'un système, pour moi, c'est plus un artiste. Ces histoires de victoire de la musique, c'est un petit peu compliqué. On vous met dans une espèce de compétition. Il y a tellement d'artistes différents, justement. C'est ça, la beauté du jeu, la beauté, justement, de la musique, c'est de pouvoir explorer des contrées différentes. Et je pense que la force d'un compositeur, justement, et la richesse d'un compositeur, c'est de pouvoir travailler sur des domaines totalement différents.
19: Quand je parle d'incompréhension, il y a eu celle aussi avec Michel Polnareff et la chanson Fan.
20: Oui, bon.
19: Là, pour le coup, vous rendez hommage...
20: Mais pas qu'à lui. Hein.
19: Pas qu'à lui, voilà. Mais
20: c'était un concept de fan, en général, ce que je suis depuis toujours. Il se trouve que je me suis servi de lui parce que je lisais trop sous Polnareff et lui m'avait dit que je lui avais pompé, etc. Et c'est vrai que ça m'a fatigué. J'ai appelé mon producteur, je lui ai dit, écoute, on va faire la démonstration que je ne suis pas Polnareff, on va faire Polnareff, on va s'injecter le virus à fond. C'est-à-dire que je vais mettre le manteau, je vais mettre les lunettes, je ne vais pas chanter du Polnareff avec la perruque parce que j'ai jamais fait d'imitation. Quand je suis arrivé avec la perruque, c'était avec une chanson à moi, qui s'appelait « Les fans et les chansons d'abord ». J'ai enlevé la perruque, j'avais la belle crête de De Niro dans Taxi Driver, et on a commencé par l'être à France. Et pendant tout ce spectacle, j'ai juste fait la démonstration que je n'étais pas lui. La preuve, c'est qu'en fait, j'ai signé mon premier contrat, il a fait son dernier véritable album en 89. Pardon Michel, excuse-moi, mais c'est vrai que c'est ça. Et on a attendu je ne sais pas combien d'années pour avoir d'autres albums, mais le vrai Polnareff s'est arrêté en 89. Et moi, j'ai fait toute ma carrière et je suis bientôt à la retraite, voilà. C'est-à-dire qu'on a fait il y a eu un point de relais en 91. Quand j'ai signé avec Epic, et je suis vraiment fan de son travail, mais pendant une période, après, bon, c'était un petit peu plus compliqué.
19: On se retrouve demain, c'est le dernier épisode demain.
20: Écoutez,
19: Pascal,
20: c'est bien dommage, j'ai l'impression d'avoir rien
19: le
20: dit.
19: Le volume 2, il est sorti d'ores et déjà. Le volume 1 sortira au mois d'octobre. On parle évidemment de ce double album Héritage que je vous conseille vivement. C'est un pur moment de bonheur. On se donne rendez-vous effectivement demain. On parlera du temps qui passe et de l'importance de transmettre. À demain. J'ai

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1: Il est 2h30, le flash Hugo Marceau. C'était le premier test d'envergure. Les Bleus l'ont enjambé avec maîtrise. Victoire 2-0 de l'équipe de France de foot face au Maroc en quart de finale de la Coupe du Monde. Kylian Mbappé et Ousmane Dembélé sont les buteurs. Les Bleus pour la troisième fois consécutive dans le dernier carré d'un mondial. Rendez-vous à Dallas mardi 21h face à la Belgique ou l'Espagne. La température va encore monter d'un cran ce vendredi 9. Départements de l'ouest de la France sont placés en vigilance rouge. Canicule par Météo France. 76 départements sont eux en orange. Seule la Corse, la Côte d'Azur, une partie des Alpes et le nord de la France sont épargnés. De nouvelles évacuations à titre de prévention dans la Drôme. Elles concernent 400 personnes à Solor en Diwa et dans un camping proche de Die. Dans cette zone montagneuse, le feu s'est réactivé ce jeudi sur plusieurs points. Les flammes ont parcouru environ 3500 hectares. La Drôme encerclée par les incendies. Un autre s'est déclaré mardi sur la commune de Saint-Georges-les-Bains, côté Ardèche. Il est fixé depuis ce jeudi soir après une reprise la veille. Les pompiers restent mobilisés cette nuit sur site. Les flammes ont parcouru depuis mardi 120 hectares. À Perpignan, un homme de 49 ans a été interpellé et placé en garde à vue ce jeudi, observé par des témoins à proximité d'un départ de feu avant de prendre la fuite. L'incendie en question a parcouru 2 hectares sans faire de blessés. L'Iran entre funérailles saintes et frappes américaines. Alors que le guide suprême a été inhumé en début de nuit à Ali Khamenei. C'était à Mashhad, au centre du pays. Une installation militaire de la côte ouest a été visée dans le même temps à Bushehr, où se trouve la seule centrale nucléaire du pays encore en activité. Dernier épisode dans la reprise des hostilités avec les États-Unis. Le ministère américain de la Défense dément être à l'origine de cette dernière frappe. En Syrie, les autorités annoncent ce jeudi soir l'arrestation des responsables de 2 attentats à la bombe survenus mardi. Ils étaient affiliés à l'organisation État islamique, selon les autorités locales. 2 bombes artisanales avaient explosé pendant la visite du président français Macron. L'attaque a fait 1 mort et 36 blessés. Tandis qu'à Gaza, 6 personnes ont été tuées ce jeudi en cause des attaques aériennes d'Israël, selon la défense civile, information confirmée par les hôpitaux de Gaza. Un drone a ciblé le camp de réfugiés de Nusayrat. Une frappe à elle visait le véhicule d'un porte-parole du Hamas. Mais lui ne se trouvait pas dedans, c'est son garde du corps qui a été tué. Ils sont accusés de plusieurs agressions homophobes, certaines à coups de barre de fer. 7 adolescents de 14 à 17 ans sont jugés ce vendredi devant le tribunal pour enfants de Libourne, en Gironde. Ils piégeaient leurs victimes en leur donnant rendez-vous via l'application de rencontre Grindr. Retour au plat ce vendredi pour les coureurs du Tour de France. Étape taillée pour les sprinteurs entre Aguetsmo et Bordeaux. Du repos pour les favoris du

0: du classement général, assommé ce jeudi par Tadej Pogačar dans les Pyrénées. Le Slovène Tadej Pogačar qui compte 2 minutes 42 d'avance sur son premier poursuivant après sa victoire au pied du cirque de Gavarnie.
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2: L'actualité internationale à présent sur France Info avec les frappes ordonnées par Donald Trump qui se poursuivent sur l'Iran avec des répliques de Téhéran sur des bases états-uniennes dans la région. Le tout alors que s'achèvent dans le pays les funérailles de l'ancien guide suprême Ali Khamenei. Bonsoir Éric Biégala.
3: Bonsoir.
2: Rédaction internationale de France Info. Des frappes la nuit dernière, mais elles se sont poursuivies toute la journée.
3: Oui, alors sur un rythme un petit peu moins soutenu toutefois que durant la nuit. Aucune communication officielle du Central Command américain pour le moment signe sans doute que les opérations ne sont pas finies. Les explosions ont été signalées en Iran autour de la ville de Bushehr, près de l'unique centrale nucléaire iranienne en fonctionnement. Selon le gouverneur de la province, une base militaire a également été visée par les Américains à une vingtaine de kilomètres à l'est de Bushehr. Autre agglomération visée ce jeudi, le grand port de Bandar Abbas, principale agglomération iranienne dans le détroit d'Ormuz, et où plusieurs explosions ont été entendues. Bandar Abbas abrite nombre d'implantations des gardiens de la révolution. Pour sa part, l'Iran a annoncé avoir bombardé au missile de croisière ou au missile balistique les bases militaires américaines installées en Jordanie ce jeudi. 10 missiles ont été tirés sur la Jordanie, ont affirmé les gardiens de la Révolution dans un communiqué relayé par les médias d'État iraniens. La Jordanie confirmait l'attaque, assurant avoir intercepté 8 missiles iraniens dans son espace aérien et précisant que si des débris s'étaient bien abattus au sol, aucun dommage matériel ou humain n'était à déplorer en Jordanie. L'Iran, pour sa part, indique que les bombardements américains de la journée et de la nuit dernière ont tué 17 personnes en Iran.
2: Merci beaucoup Éric Biégala, rédaction internationale de France Info. Alors qu'est-ce que ces frappes remettent en cause ces dernières heures? On a demandé à Sébastien Regnault, chercheur et spécialiste de l'Iran qui a vécu dans ce pays, en quoi elle pouvait être grave cette escalade.
4: Nous sommes dans un espèce de ni guerre ni paix. Hein. On est toujours en situation de guerre. Hein. Cessez le feu, c'est une situation de guerre. Tant qu'il n'y a pas d'accord de paix qui n'a pas été signé, nous sommes en situation de guerre. Hein. Cessez le feu, c'est les armes qui essayent de se taire. Mais quelquefois, voilà, il y a des escarmouches. Sachant qu'évidemment, le juge de paix de ces escarmouches, c'est le cours du baril de pétrole. Car évidemment, si il venait y avoir une escalade bien plus importante, il y aurait des répercussions tellement dramatiques sur l'économie mondiale que personne n'y a intérêt, ni les États-Unis, ni l'Iran. Là, on a vu que depuis deux jours, le baril avait pris pratiquement 10 dollars. Il est passé autour de 80 dollars le baril. Et donc, c'est le risque à chaque fois qu'il y a des escarmouches, qu'il y a une répercussion sur l'ensemble de l'économie mondiale.
2: Donc, pour vous, là, Sébastien Regnault, on enchaîne des escarmouches, peut-être un petit peu plus importantes que ces dernières semaines, mais ce n'est pas une reprise de la guerre, même si Donald Trump dit que le cessez-le-feu est terminé, il est toujours en vigueur et les négociations, on imagine en coulisses, vont se poursuivre.
4: Oui, les négociations, même Donald Trump l'a affirmé encore hier que les négociations continuent, mais c'est clair que l'utilisation de la force est un moyen d'obtenir un rapport de force sur les négociations. Et donc, les négociations sont continues entre l'Iran et les États-Unis. Elles n'avancent pas beaucoup. Hein. Faut reconnaître que les négociations ne sont toujours pas sorties de la question du détroit d'Ormuz. Hein. Aucune autre question n'a été véritablement évoquée dans ces négociations. Donc, ça traîne beaucoup et semble-t-il que la patience de Donald Trump arrive un petit peu à ses limites.
2: Oui, les deux gros autres points. Alors, il y a le gros dossier du nucléaire qui va mettre des mois, a priori, beaucoup plus que 60 jours pour être réglé. Il y a aussi la question des avoirs, des milliards de dollars qui pourraient être débloqués en direction de l'Iran. Justement, on qualifie la position de Donald Trump ces derniers jours. On dit qu'il est très impatient, qu'il s'énerve. Comment est-ce que vous qualifiez la position iranienne en ce moment?
4: Ben c'est les Iraniens qui ont la main un petit peu hein, sur ces négociations. C'est eux qui déroulent leur plan dans cette question. Depuis la signature du cessez-le-feu et que depuis ce jour où les États-Unis ont accepté le plan 14 points des Iraniens, alors qu'il était prévu qu'ils imposent leur propre plan aux Iraniens, leur propre plan de 10 points, ben on s'est bien rendu compte que finalement c'est les Iraniens qui déroulent leur plan et la négociation. Et donc, c'est clair que Donald Trump fait preuve d'impulsivité, et ça, c'est vraiment ce qu'il y a de pire, peut-être sans doute, dans les négociations. Alors, il doit y avoir beaucoup de bluff de sa part, mais ce bluff ne fonctionne pas beaucoup, parce que maintenant, finalement, il s'est beaucoup décrédibilisé en louvoyant beaucoup sur les discours. Un jour, les Iraniens sont extraordinaires, le lendemain, ce sont des ordures ou des bâtards. Donc voilà, il louvoie beaucoup, alors que les Iraniens, eux, avancent alors à petits pas, mais ils déroulent leur plan.
2: Alors, je le disais, vous avez vécu une quinzaine d'années en Iran, vous connaissez donc assez bien l'image que les Iraniens avaient de leur guide suprême, Ali Khamenei, qui a été tué au tout début de cette guerre fin février. Ce sont ses funérailles en ce moment, elles vont s'achever. Le cercueil d'Ali Khamenei a été transporté par avion jusque dans sa ville natale de Mashhad. Que représente aujourd'hui pour les Iraniens la fin de ses funérailles ?
4: Alors, Mashhad, c'est un lieu saint très important dans l'islam chiite, puisque c'est là où se situe le tombeau du 8e imam. Donc, c'est une ville extrêmement religieuse où il existe un immense complexe religieux qui est à la gloire du 8e imam, l'imam Reza, pour l'islam chiite. Donc, il y a une ferveur de la base sociale, de la base sociale du régime, qui est extrêmement nombreuse. On a vu des marées humaines quand même se rendre à ces funérailles, même si elles ont été extrêmement organisées, orchestrées par le régime. Il y a, si vous voulez, cette base sociale qui est toujours présente en Iran et qui est plus radicale encore aujourd'hui qu'elle ne l'était avant la guerre. C'est là tout le drame de cette guerre, c'est-à-dire qu'elle a radicalisé les positions. Et on voit que à l'intérieur du système politique iranien, c'est pour l'instant ceux qui sont les tenants d'une ligne de conciliation avec les États-Unis qui sont aux manettes des négociations, mais on se rend compte qu'il existe aussi une ligne dure à l'intérieur de la République islamique d'Iran qui est pour la poursuite de la guerre. Et on a même vu le ministre des Affaires étrangères, Arachi, se faire conspuer lors des ferrailles par les tenants d'une ligne dure qui veulent qu'on cesse ces négociations avec l'ennemi américain et que la guerre reprenne. Donc là, on est dans une situation assez tendue. Pour l'instant, c'est les pragmatiques, c'est ceux qui veulent une négociation avec les Américains qui mènent le jeu. Mais c'est clair que plus les Américains vont aller dans l'escalade ou dans les escarmouches avec l'Iran, plus les tenants de la ligne dure qui sont pour la reprise de la guerre vont prendre le pas sur le régime. Et c'est là tout le risque de la situation actuelle. Ils sont un peu dépassés par leur propre base, une base qui est très revancharde, même pas revancharde, vengeresse en fait, c'est très important. Elle est dans un esprit de vengeance. Les États-Unis ont tué leur chef d'État. Cette ligne dure veut tuer le chef d'État de la partie adverse. Ils sont dans un esprit de vengeance. Donc ça ne va pas être facile de trouver des points d'achoppement pour un accord possible entre les États-Unis et l'Iran.
2: Merci beaucoup Sébastien Regnault d'être venu une fois de plus apporter votre éclairage sur France Info sur l'Iran, ce pays que vous connaissez bien. Vous y avez vécu une quinzaine d'années. Vous êtes chercheur, vous avez écrit ce livre « La modernité iranienne » aux éditions de l'Harmattan.
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5: Ça fait longtemps qu'on me demande si j'y vais ou pas. Je vais vous faire une promesse. Chers Ukrainiens, je vous promets de me présenter à la présidence de l'Ukraine.
6: Il fait son coming out à sa manière, en cassant les codes. Le 31 décembre 2018, trois mois seulement avant le scrutin, Volodymyr Zelensky annonce sa candidature en direct dans l'émission du Nouvel An qu'il anime à la télé. Même sa femme dira qu'elle n'était pas au courant. C'est le moment où la réalité rejoint la fiction, car si dans la vraie vie, il a zéro expérience politique, à la télé, il est déjà président, héros d'une série qu'il coécrit et produit, Serviteur du peuple.
7: Доброе утро, господин президент.
6: La première saison rassemble 20 millions de téléspectateurs, quasiment un Ukrainien sur deux. Zelensky est une star. Il incarne un prof d'histoire, joyeux et loufoque, qui se retrouve à la tête de l'État sans l'avoir voulu.
8: Она фанатка Дидьо, может быть, купим диск.
9: Чего?
8: Дидьо.
9: Дидьо?
6: C'est dans la deuxième saison qu'il franchit le pas. L'un de ses proches met sur pied un parti politique, serviteur du peuple. Les scénaristes de la série intègrent son équipe de campagne, tandis que lui continue à jouer le président. La confusion des genres est telle que les journalistes lui demandent sérieusement s'il compte prendre les mêmes mesures que son personnage. La série devient un outil de propagande et sur Instagram, Zelensky se met en scène en permanence. Ça, il maîtrise. Pour ce qui est de son programme politique, c'est un peu plus flou. Il fuit les discussions et trébuche dès que les sujets deviennent un petit peu techniques. Pourtant, le 30 mars 2019, il arrive en tête du premier tour devant le président sortant, Petro Porochenko. Et quand il ne peut plus refuser le débat, il retourne l'exercice à son avantage. À sa demande, le duel a lieu dans un stade face à 70 000 spectateurs.
8: Comment aurais-je pu imaginer que moi, le petit gars de Kriviri, je me battrai un jour pour le fauteuil de président. Je ne suis pas un homme politique. Pas du tout. Je ne suis qu'un homme, ordinaire, venu casser le système.
6: Et le 21 avril 2019,
9: 3, 2, 1,
6: c'est un triomphe.
10: 73% des voix contre 24%. Le résultat est sans appel en Ukraine.
11: Jamais un candidat à la présidentielle ukrainienne n'avait obtenu de soutien aussi massif.
6: Pour sa prestation de serment, il arrive à pied et multiplie les selfies avec la foule qui l'attend. Il promet de mettre un terme à la guerre lancée par la Russie dans le Donbass et termine par ces mots.
12: Chers amis, toute ma vie, j'ai essayé de tout faire pour faire rire les Ukrainiens. Je le sentais de tout mon cœur. Ce n'était pas seulement mon travail, c'était ma mission. Au cours des 5 prochaines années, je ferai tout pour que les Ukrainiens n'aient pas à pleurer.
6: Zelensky, au fond, est persuadé qu'en politique, c'est comme le reste, il suffit de vouloir pour pouvoir. Il lance donc des réformes dans tous les sens, numérisation des démarches administratives, réfection des routes, réorganisation de l'administration présidentielle, chasse à la corruption et aux oligarques. Mais plus le temps passe, plus son inexpérience lui attire des critiques. Il est aussi fragilisé par divers scandales. Et à la fin de l'année 2021, sa cote de popularité est tombée à 23% seulement. Mais en février 2022, tout bascule. L'invasion de son pays par la Russie lui offre un nouveau rôle, une nouvelle vie, celle d'un chef de guerre.
13: Salut, c'est Corentin. Ça dit quoi ?
14: J'étais sur la route du retour vers Sigma 9, et puis le vieux Nigel Farage a fait son caprice. J'ai eu vent de ça, et j'ai fait demi-tour en vaisseau, fils ça. C'est cool, non ?
15: Qu'est-ce que tu fous, Franck ? C'est mon personnage. Je suis l'homme poubelle.
13: Nigel Farage contre l'homme poubelle venu de l'espace. Alors ça, c'est pas un film, c'est juste une élection au Royaume-Uni. En fait, le député britannique d'extrême droite, figure de proue du Brexit, se retrouve dans une histoire complètement lunaire. Qu'est-ce que c'est que cette mayonnaise ? Je t'explique en deux. Alors depuis plusieurs semaines, Nigel Farage est dans la sauce, hein, visé par une enquête pour ne pas avoir déclaré des dons lors de la campagne législative de 2024, notamment un don de 5,7 millions d'euros. Avec cette enquête, il risquait donc une suspension de son mandat de député. Et pour empêcher ça, eh ben, il a démissionné.
16: Aujourd'hui, je démissionne de mon mandat de député de Clacton-on-Sea, ce qui entraînera une élection partielle qui, je l'espère, devrait avoir lieu très prochainement. J'ai décidé que ce sont les habitants de Clacton qui doivent juger mes actions. Cette élection partielle opposera le peuple à l'establishment. Et c'est pourquoi je me présenterai à cette élection partielle.
13: Je démissionne, je me représente, et si vous m'élisez, ça veut dire que je suis légitime. En gros, c'est son pari. Sauf que tous les autres partis ont annoncé dans la foulée qu'ils ne présenteront personne dans la circonscription. Ils boycottent le scrutin. Donc niveau légitimité, ça la fout mal. Et puis finalement, sorti de nulle part, un candidat apparaît pour s'opposer à lui. Et il s'appelle le comte Beanface, tête de poubelle. Il a donc une vraie poubelle sur la tête, un costume métallique, et se présente comme un politicien de l'espace. Il était d'ailleurs hier interviewé sur la BBC.
14: J'étais sur la route du retour vers Sigma 9, et puis le vieux Nigel Farage a fait son caprice. Il a fait sa grosse crise et provoqué une élection partielle inutile. J'ai eu vent de ça et j'ai fait demi-tour en vaisseau, fils ça. C'est cool, non?
9: Et qu'est-ce que vous dites aujourd'hui aux électeurs de Clacton?
14: Que je ne suis pas Nigel Farage.
9: Et vous pensez gagner?
14: Probablement pas. Mais vous savez, mon boulot, c'est de célébrer et défendre les merveilles de la démocratie britannique.
13: Parmi les mesures phares de son programme, hein, on a le plafonnement du prix du kebab. Ah, et aussi, il veut nationaliser Adele. Bon, bref, pour l'instant, Nigel Farage n'a pas réagi. J'espère quand même qu'il y aura un débat télé.
17: Recentrons le débat. Je vais vous expliquer. Rien n'est déstabilisé.
18: Non.
17: Hein, quand il y a un king
18: non.
17: en face.
18: Non, mais.
17: Eh ben ouais.
18: Non.
17: Il me lance des trucs. Qu'est-ce que vous faites? Mais pourquoi vous avez des bouts de bois sur vous?
18: Mais pourquoi t'as pas d'idée, toi?
13: Et en parlant scandale financier et candidat dans la tourmente, Marine Le Pen était hier à la Flèche dans la Sarthe. Premier déplacement de campagne après la décision de la cour d'appel. Et elle a eu droit à un comité d'accueil salé.
19: Voleuse Marine Le Pen! C'est une honte! Une honte! Elle peut pas être présidente, c'est une honte!
13: Une soixantaine d'opposants qui l'ont obligée à écourter sa visite. Et pour elle, c'est LFI qui est derrière tout ça.
20: La France insoumise se comporte aujourd'hui comme un véritable pourrisseur de notre démocratie. Ça n'est pas admissible.
13: Marine Le Pen qui prend acte du communiqué de la Cour de cassation qui a annoncé hier qu'elle pourrait se prononcer sur son pourvoi au plus tard début avril 2027. Et on est de retour en pleine canicule et l'Institut européen Copernicus annonce que le mois de juin a été le plus chaud jamais enregistré en Europe occidentale. Dans le même temps, le Haut Conseil pour le climat, qui comprend des scientifiques hein, mandatés par le gouvernement, vient de publier son dernier rapport et spoiler alerte, les résultats ne sont pas très très bons.
21: Qui aurait pu prédire ?
13: La France n'agit pas assez face au changement climatique. Les scientifiques demandent au gouvernement dans ce rapport de sortir des énergies fossiles, de transformer profondément certains secteurs, car d'ici 2050, on va se manger vague de chaleur sur vague de chaleur. Le président du Haut Conseil pour le climat, Jean-François Soussana, appelle à des mesures d'urgence.
22: Avoir 10 fois plus de canicules, c'est à peu près intolérable. Il faut engager la décarbonation, il faut que nous allions au niveau mondial vers la neutralité carbone. L'Europe a intérêt à se décarboner parce que ça fera baisser la température de quelques dixièmes de degrés et ce sera essentiel pour le bien-être et pour l'économie puisque le coût de l'inaction climatique est bien supérieur au coût de la transition qui n'est que 1 à 2 points de PIB.
13: Et il va faire chaud, hein, très chaud tout à l'heure sur la pelouse du Boston Stadium de Foxborough dans le Massachusetts. Quart de finale, l'équipe de France face au Maroc. Les retrouvailles entre les deux nations qui s'étaient affrontées en 2022 en demi-finale du dernier mondial. Les Bleus avaient emporté 2-0 dans la douleur. Mais la France n'a jamais perdu une rencontre contre le Maroc en match officiel. Le défenseur tricolore Dayo Upamecano se méfie quand même un peu.
23: Ils jouent pratiquement tous dans des gros clubs. On les connaît. Maintenant, on va bien les analyser. C'est une équipe qu'on respecte. Mais on veut gagner ce match pour continuer dans cette compétition-là.
13: Et pour ce match, fais gaffe où tu mets les pieds, Michael Olise. Le joueur s'était pris un carton jaune samedi en 8e de finale sans avoir touché son adversaire paraguayen. Et la FIFA a annoncé hier... Qu'elle maintenait la sanction. Et puis coup d'envoi aujourd'hui à Paris de la 25e édition de la Japan Expo. 25 ans, le plus gros festival européen dédié à la pop culture nippone. 1100 exposants, des centaines d'artistes, 13 scènes réparties dans des espaces thématiques hein, autour du jeu vidéo, du manga, de l'animé. Notre journaliste reporter Laetitia de Germont y sera toute la journée. Aujourd'hui, on y reviendra donc demain avec elle. La France, qui on le rappelle, est le deuxième plus grand consommateur de manga au monde.
24: Et c'est qui le premier?
13: Le Japon.

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3: Un dictateur au maillot numéro 10 dans l'œil de Constance à présent. C'est le maillot que vous portez d'ailleurs, Constance Villanova, alors que les Bleus jouent ce soir face au Maroc. Vous nous expliquez pourquoi sur les réseaux sociaux, Kylian Mbappé est bien souvent présenté, dans un sourire, comme un autocrate.
4: Casquette d'officier, médaille sur la poitrine, uniforme militaire. Depuis 3 ans, le capitaine des Bleus se retrouve grimé en tirant sur les réseaux sociaux. Mais depuis le début de la Coupe du Monde, la dictature Mbappé a pris une ampleur monstre à grand renfort d'intelligence artificielle. Des milliers de fausses images où Kylian passe ses troupes en revue et à chaque fois, la même bande-son. Kylian dictador, Kylian dictador, Kylian dictador. Ça, au départ, c'était un nachid, un chant religieux musulman sans instrument, juste la voix. À la base, un titre signé d'un mystérieux Abu Ali, Pulia s'en est emparé pour le service sauce espagnol, version hymne de dictateur. La blague est née chez les fans du Real Madrid.
3: Bon, mais d'où sort cette histoire de dictateur ?
4: D'un surnom que traîne le Bondinois depuis 2022, Mobutu. Comme le maréchal qui a régné sur le Congo pendant 30 ans, la réputation d'un attaquant si puissant qu'il ferait la pluie et le beau temps dans son club avec droit de vie ou de mort sur les transferts. Sur TikTok, des vidéos IA où le capitaine commande ses coéquipiers fleurissent.
5: Mon maréchal, on ne peut pas au moins s'entraîner avec un ballon?
6: Le ballon vous a rejeté hier soir devant l'Europe entière. Aujourd'hui, votre seul ami, c'est ce sac de sable de 40 kilos.
4: Dans les tribunes, des supporters brandissent même des portraits du général. Pour le mondial, le moindre geste devient une preuve à charge. Quand Kylian montre au jardinier comment évacuer l'eau sur la pelouse, il passe ses ordres. Quand il tend son brassard à l'arbitre, il délègue ses corvées. Et descendre de l'avion sans porter lui-même ses valises, eh ben c'est très suspect, Adrien.
3: Au point que le vestiaire des Bleus a fini par s'en amuser.
4: Oui, lors d'une séance photo dans l'avion, les joueurs l'ont carrément appelé Mobout devant les caméras. Et son coéquipier, Ousmane Dembélé, en interview avait déjà avoué son faible pour les documentaires sur les dictateurs. On l'écoute.
7: Je sais pas, je t'appuie, je mets YouTube, je regarde des documentaires, tu vois. J'aime bien regarder ce qu'ils ont fait, les dictateurs.
8: Comme Mobutu ?
7: Mobutu. Mobutu. Mobutu. L'allemand.
4: Le principal intéressé, lui, n'a jamais réagi. Silence de maréchal, mais tout le monde ne rit pas. On juge parfois la comparaison de mauvais goût. Plusieurs voix rappellent que le vrai Mobutu, c'était la répression pendant 30 ans. Comparé à un joueur d'origine camerounaise et algérienne, bah ça coince un peu. Alors, compliment ou attaque, pour ses fans, régner sur le foot, c'est un hommage. En tout cas, notre tyran de poche ce soir a intérêt à conquérir le Maroc.
3: Merci à vous, Constance Villanova, l'œil de Constance.
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0: juste.
1: Il est 3h, le flash, Hugo Marceau. Le bilan est désormais de 12 morts en Espagne, 12 personnes piégées cette nuit par un feu de forêt dans un hameau en Andalousie près d'Almeria. Immense tristesse et désolation réagit sur X le Premier ministre espagnol Pedro Sanchez. 150 pompiers et 5 camions-citernes sont actuellement mobilisés sur site. Dans la Drôme, 400 personnes ont dû être évacuées ce jeudi sur les pentes de Die. L'incendie a déjà ravagé 3500 hectares et le feu s'est réactivé dans la journée. 80 personnels de la sécurité civile sont attendus en renfort ce vendredi. La Drôme cernée par les départs de feu à une quinzaine de kilomètres de Valence, côté Ardèche cette fois. Les pompiers restent mobilisés sur les hauteurs de Saint-Georges-les-Bains cette nuit. Le feu parti mardi a repris mercredi. Il était fixé hier soir à 120 hectares. 67 personnes ont été évacuées mais ont pu regagner depuis leur domicile. Ce vendredi, l'inquiétude est pour la Haute-Garonne, seul département face à un danger très élevé de feux de forêt. La vigilance rouge est de mise d'après Météo France. Côté canicule, c'est rouge également pour 9 départements de l'Ouest. 76 autres sont classés orange. Toujours en raison de la chaleur, la SNCF supprime 7 intercités sur la ligne Paris-Orléans-Limoges-Toulouse. Suppression valable au moins jusqu'à samedi. Question de sécurité pour les passagers, invoque la SNCF, en raison notamment de problèmes de climatisation. On n'a même pas tremblé. Les Bleus ont maîtrisé leur sujet en quart de finale de la Coupe du Monde. Victoire 2-0 contre le Maroc. Kylian Mbappé et Ousmane Dembélé ont encore frappé et marqué. Place à Dallas mardi, une demi-finale face à l'Espagne ou la Belgique qui se affronte ce vendredi soir. C'est un revers de plus pour Olivier Faure. Le secrétaire général du PS proposait aux militants d'ouvrir la désignation du candidat pour la prochaine élection présidentielle. Aux sympathisants, ils ont voté hier soir pour l'autre option, celle de son rival Boris Vallaud, plus restrictif. Le candidat socialiste sera donc désigné seulement par les adhérents, mais aussi s'ils votent à leur tour pour ceux du parti Place Publique de Raphaël Glucksmann. Près d'une centaine d'interpellations pour trafic de stupéfiants à Grenoble cette semaine. Une opération policière a été menée depuis lundi dans 7 quartiers connus pour être des points de deal, selon la préfète de l'Isère. Le ministre de l'Intérieur, Laurent Nunez, a de son côté annoncé l'interpellation de 8 personnes soupçonnées d'appartenir à un réseau de narcotrafiquants. Et puis la tapisserie de Bayeux est en route vers Londres. La célèbre broderie doit être exposée au British Museum à partir du 10 septembre prochain dans le cadre d'un prêt historique de la France. La tapisserie a quitté le Calvados hier soir.
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3: France Info vous emmène à présent sur les traces de Michael Olise, toujours à la merci, rappelons-le quand même, d'une suspension après son carton jaune face au Paraguay. Mais alors, qui est vraiment ce joueur de 24 ans qui évolue au Bayern, qu'on ne connaît pas forcément, qui a grandi en Angleterre? Bonjour Alexandre Berthaud.
4: Bonjour.
3: Rendez-vous pas très loin de la capitale britannique.
4: Oui, je vous propose un voyage en train de banlieue. La Elizabeth Line part de Londres centre pour aller vers l'ouest. Hayes. Des maisons mitoyennes très étroites en briques rouges. Des familles peu aisées, décrit Rachel Anderson, directrice de l'école publique anglicane Dr. Triplets. Un coin cosmopolite, des visages, des nationalités différentes. Comme Michael, son père est anglo-nigérien, sa mère franco-algérienne, c'est elle qui le dépose à l'école.
5: Michael used to be here at 7:30 in the morning.
4: Dépose à 7h30, on poursuit la visite. Dans la salle de classe, Rachel nous montre où Michael était assis, premier rang, bon à l'école, surtout les maths, mais obsédé par le foot.
6: Très, très compétitif. Perfectionniste, il théorisait les buts qu'il marquait.
4: L'homme qui acquiesce, c'est Daniel, en charge de toutes les activités sportives de l'école. Il a bien connu Michael Olise. Le gamin n'arrête pas, il est bon partout, course, tennis, cricket. Son père était joueur international. Côté foot, Dan n'a pas grand-chose à lui apprendre.
7: Mon boulot, c'était de le positionner, puis de laisser son talent s'exprimer, c'est tout.
4: La liberté d'être lui-même, on en reparlera, car Michael, le mot revient souvent, est différent.
6: Nonchalant, c'est un mot parfait pour le décrire. Là où ses camarades célébraient les victoires, lui ne voyait pas l'intérêt. Il baissait la tête, ne souriait même pas.
4: Talentueux et passionné, Michael, dès l'âge de 8 ans, intègre le centre de formation du grand club de Chelsea. On imagine la voie royale vers le professionnalisme.
8: pas du tout.
3: Oui, parce que Michael Olise n'a jamais joué pour Chelsea. Il est passé professionnel dans un club bien moins connu, c'est le Reading FC.
4: On reprend le train et Reading est le terminus. On est sorti du Grand Londres, plus d'espace, les maisons mitoyennes font place au pavillon cossu. La gare est moderne, elle date de 2014. À l'été 2016, Michael Olise y débarque, il a 14 ans. Il doit se rendre avec une navette au terrain d'entraînement du Reading FC. Sa mère lui a donné un numéro de téléphone.
9: So I'm Brendan Flanagan.
4: Un Irlandais petit, costaud, tatoué du nom de Brendan Flanagan, recruteur en chef du centre de formation de l'équipe de deuxième division. Il se présente, c'est Michael Olise, où est-ce que je dois aller s'il vous plaît? Je l'ai guidé, il était très poli, très humble et je me suis dit ce n'est pas un mauvais garçon.
9: Mauvais garçon,
4: c'est l'étiquette collée à Michael Olise depuis qu'il a été poussé vers la sortie de deux centres de formation, Chelsea puis Manchester City. Rien de grave, mais un comportement inadapté, dit-on, à ces usines à champions. Les grands clubs ont dit non. Flanagan voit une opportunité. Il convainc ses dirigeants à Reading, appelle Mina Olise, la maman de Michael.
10: Elle m'a répondu que Michael n'était pas en confiance, qu'il allait travailler avec un coach mental. Quatre semaines plus tard, elle m'a rappelé et elle m'a dit « c'est bon, on est prêt » et voilà. On n'a jamais eu de problème avec lui parce qu'on a laissé Michael être Michael. On n'a pas essayé de lui dire « passe la balle, fais ceci, fais cela ».
4: Laissez le génie s'exprimer, encore, là où certains disent « têtu ». Flanagan dit « déterminé ». Il a raison. En 2018, Michael débute chez les pros. Il n'a pas 18 ans. Aujourd'hui, dans l'armoire à trophées du Reading FC, on trouve encore le trophée de meilleur espoir de deuxième division 2021. James, qui nous fait la visite, est à la fois fan du club et salarié, très fier aujourd'hui de Michael Olise.
7: Les fans l'adorent, c'est le plus grand joueur issu de notre centre de formation. Il va faire de grandes choses. Tant qu'il ne bat pas l'Angleterre pendant la Coupe du Monde, les fans vont continuer à l'aimer.
4: Olise qui a choisi de jouer pour la France car ses idoles s'appelaient Henri, Zidane. Olise qui détonne aujourd'hui sans contrat de sponsoring, son côté différent qui aurait pu le perdre. Mais aujourd'hui, certains Anglais disent, Henri en jaune, qu'Olise est peut-être le meilleur joueur jamais formé au pays.
3: Voilà, et grâce à vous Alexandre Berthaud, on en sait donc plus désormais sur ce parcours de Michael Olise.
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3: Confusion autour de la canicule dans le vrai ou faux ce matin. Bonjour Armel Balogog.
11: Bonjour.
3: Alors cette vague de chaleur a-t-elle été déclenchée? Je vous pose la question.
11: C'est ce que racontent plusieurs internautes depuis le début du mois, convaincus que les épisodes de chaleur sont en fait, je cite, « des guerres secrètes contre les peuples, les élites, et notamment le gouvernement français fabriquerait les canicules ». Ils en veulent pour preuve cette déclaration de l'ancien

0: ancienne ministre Agnès Pannier-Runacher.
1: C'est une canicule qui a été déclenchée, qui se déroule depuis une douzaine de jours, ce qui est une période assez longue.
2: Bon, voilà qui ressemble quand même à une sacrée erreur de langage.
0: Oui, c'est une erreur de langage et elle n'est pas révélatrice, hein. Contrairement à ce que disent ses internautes, le gouvernement n'a pas créé la canicule. La déclaration d'Agnès Pannier-Runacher date d'il y a plus d'un an, hein, quand elle était encore ministre de la Transition écologique. Elle parlait d'un épisode de chaleur de juin 2025 et elle est revenue sur cette déclaration dans le média 20 minutes. Elle explique avoir simplement voulu changer de formulation au milieu de sa phrase.
2: Bon, c'est quand même assez étonnant d'imaginer que le gouvernement puisse déclencher une canicule.
0: Oui, mais c'est une théorie du complot qui revient quand même assez souvent, qui est empreinte de climato-scepticisme. Les internautes accusent régulièrement un programme de recherche de l'armée américaine de pouvoir modifier le climat. Ce programme, c'est le ARP. Il a été lancé dans les années 90. Son but, c'était d'envoyer des ondes dans la ionosphère, la couche supérieure de l'atmosphère, pour voir comment ces particules allaient réagir. Ces connaissances devaient servir à améliorer les systèmes de communication et de surveillance. Rien à voir avec le déclenchement de canicules ou d'autres catastrophes naturelles. Et depuis 2015, c'est l'université d'Alaska qui poursuit les recherches du programme et elles sont toutes rendues publiques. Mm-hmm. Il n'y a donc pas de grand méchant secret.
2: Bon, mais alors pourquoi cette information qui est donc fausse revient-elle si souvent ?
0: C'est une théorie du complot qui est quand même assez pratique pour ceux qui veulent à la fois dénoncer les élites et qui nient le réchauffement climatique. Ça fait les deux en même temps. Et globalement, le climato-scepticisme est encore très présent. La désinformation climatique, elle est vraiment très marquée sur les réseaux, mais aussi dans les médias. L'an dernier, près de 700 fausses informations sur le climat ont été diffusées sur les chaînes de télé et de radio françaises, comme l'idée qu'il aurait toujours fait aussi chaud l'été, par exemple, ce qui est faux.
2: Merci beaucoup, Armelle Balogog.
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5: Ça fait longtemps qu'on me demande si j'y vais ou pas. Je vais vous faire une promesse. Chers Ukrainiens, je vous promets de me présenter à la présidence de l'Ukraine.
6: Il fait son coming out à sa manière, en cassant les codes. Le 31 décembre 2018, trois mois seulement avant le scrutin, Volodymyr Zelensky annonce sa candidature en direct dans l'émission du Nouvel An qu'il anime à la télé. Même sa femme dira qu'elle n'était pas au courant. C'est le moment où la réalité rejoint la fiction, car si dans la vraie vie, il a zéro expérience politique, à la télé, il est déjà président, héros d'une série qu'il coécrit et produit, Serviteur du peuple.
7: Доброе утро, господин президент.
6: La première saison rassemble 20 millions de téléspectateurs, quasiment un Ukrainien sur deux. Zelensky est une star. Il incarne un prof d'histoire, joyeux et loufoque, qui se retrouve à la tête de l'État sans l'avoir voulu.
8: Она фанатка Дидьо, может быть, купим диск.
9: Чего?
8: Дидьо.
9: Дидьо?
8: Дидьо.
6: C'est dans la deuxième saison qu'il franchit le pas. L'un de ses proches met sur pied un parti politique, Serviteur du peuple. Les scénaristes de la série intègrent son équipe de campagne, tandis que lui continue à jouer le président. La confusion des genres est telle que les journalistes lui demandent sérieusement s'il compte prendre les mêmes mesures que son personnage. La série devient un outil de propagande et sur Instagram, Zelensky se met en scène en permanence. Ça, il maîtrise. Pour ce qui est de son programme politique, c'est un peu plus flou. Il fuit les discussions et trébuche dès que les sujets deviennent un petit peu techniques. Pourtant, le 30 mars 2019, il arrive en tête du premier tour devant le président sortant, Petro Poroshenko. Et quand il ne peut plus refuser le débat, il retourne l'exercice à son avantage. À sa demande, le duel a lieu dans un stade face à 70 000 spectateurs.
10: Comment aurais-je pu imaginer que moi, le petit gars de Kriviri, je me battrai un jour pour le fauteuil de président. Je ne suis pas un homme politique. Pas du tout. Je ne suis qu'un homme, ordinaire, venu casser le système.
6: Et le 21 avril 2019,
11: 3, 2, 1,
6: c'est un triomphe.
4: 73% des voix contre 24%. Le résultat est sans appel en Ukraine.
9: Jamais un candidat à la présidentielle ukrainienne n'avait obtenu de soutien aussi massif.
6: Pour sa prestation de serment, il arrive à pied.

0: et multiplie les selfies avec la foule qui l'attend. Il promet de mettre un terme à la guerre lancée par la Russie dans le Donbass et termine par ces mots.
1: Chers amis, toute ma vie, j'ai essayé de tout faire pour faire rire les Ukrainiens. Je le sentais de tout mon cœur. Ce n'était pas seulement mon travail, c'était ma mission. Au cours des 5 prochaines années, je ferai tout pour que les Ukrainiens n'aient pas à pleurer.
0: Zelensky, au fond, est persuadé qu'en politique, c'est comme le reste, il suffit de vouloir pour pouvoir. Il lance donc des réformes dans tous les sens, numérisation des démarches administratives, réfection des routes, réorganisation de l'administration présidentielle, chasse à la corruption et aux oligarques. Mais plus le temps passe, plus son inexpérience lui attire des critiques. Il est aussi fragilisé par divers scandales. Et à la fin de l'année 2021, sa cote de popularité est tombée à 23% seulement. Mais en février 2022, tout bascule. L'invasion de son pays par la Russie lui offre un nouveau rôle, une nouvelle vie, celle d'un chef de guerre.
2: C'est ma santé.
3: Mais pourquoi les moustiques s'acharnent sur moi ? C'est le cri de détresse estivale classique. Certains se font dévorer pendant que les autres sont tranquilles. Alors, est-ce qu'il existe vraiment des peaux à moustiques ? Eh bien, c'est pas vraiment un problème de peau, vous allez voir. Mais déjà, qu'est-ce que les moustiques ont après nous ? Pourquoi ils nous embêtent comme ça ? Eh bien, ce sont les femelles qui nous piquent pour prélever une petite quantité de notre sang qui leur sert à faire mûrir leurs œufs. Il y a plusieurs espèces de ces vampires volants. Il y en a certaines qui sont plutôt attirées par les mammifères, d'autres par les oiseaux, par les grenouilles ou les reptiles. Et puis, eh bien, il y a celles qui préfèrent le sang humain. Et celles-là, elles ont plusieurs techniques pour repérer leur buffet à volonté. La première, c'est leur détecteur à CO2 qui leur permet de sentir le gaz qu'on rejette quand on respire. Ça, c'est difficile d'y échapper, à moins de se mettre en apnée. Et encore, si vous le faites, vous allez vite avoir un petit coup de chaud qui va activer un autre détecteur, celui qui leur permet de nous localiser grâce à notre température et à notre transpiration, ou plutôt à notre odeur. Ce qui nous trahit dans ces cas-là, c'est pas tant notre sueur que les bactéries présentes dans notre microbiote cutané et ce qu'elles vont rejeter après avoir ingurgité notre transpiration, de l'ammoniac, de l'acide lactique, etc. Et oui, déjà, plus vous êtes nerveuse ou nerveux, plus vous respirez vite, donc plus vous rejetez du CO2, et plus vous avez chaud, donc plus vous transpirez. Ce qui fait que si vous avez peur de vous faire piquer, c'est un terrible cercle vicieux qui s'installe, mais c'est la même chose si vous faites du sport, par exemple. Les femmes enceintes émettent aussi plus de CO2 et ont une température corporelle un peu plus élevée, comme les enfants. Donc ce sont des cibles de choix pour les moustiques. Et puis, il y a aussi toutes les choses qui vont rendre votre transpiration plus riche en composés attractifs pour les moustiques. La composition de votre microbiote, évidemment, mais aussi si vous mangez épicé, si vous buvez de l'alcool. Et pour finir, il y a une étude qui a démontré une forte corrélation entre le groupe sanguin O et le risque de se faire piquer. Mais là, pour le coup, vous n'y pouvez pas grand-chose.
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5: Bonjour Pascal Obispo.
6: Bonjour.
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5: Vous êtes avec nous toute cette semaine sur France Info. Je rappelle qu'il y a quelques mois, vous avez sorti votre premier volume, donc le volume 2
6: ouais,
5: de l'album.
6: Oui, le volume 2 sort en premier, le volume 1 après.
5: Le volume 1 sortira donc au mois d'octobre prochain.
6: Par respect pour les artistes.
5: Avec des titres inédits. Vous êtes un artiste libre.
6: On n'est pas tout à fait libre, mais on essaye d'être... J'ai toujours essayé d'être le plus libre possible depuis que j'ai commencé la musique et ce n'est pas été facile.
5: En tout cas, vous avez toujours avancé avec votre manière. Parfois là où on ne vous attendait pas, vous avez choisi vos collaborations, vos projets, vos directions. Vous avez aussi été incompris, parfois boudé par le milieu. Et pourtant, vous avez continué sans vous arrêter. La liberté chez vous, c'est un besoin, une lutte permanente ?
6: C'est une lutte permanente parce qu'on n'arrive pas à l'avoir totalement. On n'est jamais libre. Il y a toujours un contrat quelque part. Par exemple, être sur les plateformes, il faut avoir un label pour pouvoir être sur une plateforme. On ne peut pas y aller directement. Pour fabriquer des disques, il faut être distribué. Il faut signer un contrat avec une maison de disques. On n'est pas tout à fait libre, vraiment. C'est vrai que j'ai toujours revendiqué une sorte de liberté artistique parce que mes idoles étaient libres. Dans le rock, dans les années 80, il y avait quand même des choses incroyables. Il y avait des tentatives, des expériences uniques. On peut parler de Brian Eno, on peut parler des Talking Heads, on peut parler de Bowie et sa capacité à être à multifacette et proposer à chaque fois un concept différent. Donc c'est très différent parce que la France nous permet pas forcément ça, surtout les maisons de disques qui, tout d'un coup, à partir du moment où on

0: à trouver, comment dire, la carotte. Il faut suivre ce chemin. Et malheureusement, quand on est compositeur, et un vrai compositeur, on a envie d'explorer des contrées inconnues. Donc, il n'y en a aucun intérêt à faire la même chose deux fois.
1: Ce qui est certain, c'est que vous avez été aussi de nombreuses fois incompris, Pascal. Par exemple, sur le Captain Samurai Flower, ça a été un vrai sujet. Beaucoup disent que vous étiez trop en avance, justement, pour la France.
0: Disons que parler des
1: concept-là, les Français n'étaient pas enclins à entendre.
0: Alors, je ne suis pas sûr que ce soit les Français. Je pense que c'est les relais pour accéder aux Français.
1: Les médias, alors.
0: Ah oui, c'était les médias. Tout d'un coup, comment ça se fait qu'on parle d'écologie? Ah bon? Ben, je l'ai fait avant, oui. Ben, et encore, je dis toujours que j'étais même un peu en retard par rapport à tous les sujets qu'il fallait soulever. J'avais l'impression que c'était important. J'étais dans une période un petit peu où j'étais un peu trop photographié dans la presse people, etc. J'avais envie de disparaître. Et mon fils, parallèlement, adorait les super-héros. Donc, j'ai conjugué ces deux idées. J'ai fait un super-héros pour mon fils. Et j'ai fait exactement ce que j'ai voulu, c'est-à-dire une espèce de conte pour enfants qui n'a pas été pris comme ça, et qui a été pris pour un truc un peu prétentieux à la Love Symbol de Prince. Il faut vraiment se plonger dans mon répertoire pour comprendre toutes les différences stylistiques que j'ai pu aborder dans les albums différents, effectivement.
1: Tout ça pour dire que vous avez rarement été là où on vous attendait. Le but du jeu, c'était quoi? C'était de continuer justement à vous surprendre, et donc c'est une sorte de moteur, ça?
0: La liberté, c'est le moteur. Enfin, je veux dire, un artiste qui est prisonnier d'un système, pour moi, c'est plus un artiste. Ces histoires de victoire de la musique, c'est un petit peu compliqué. On vous met dans une espèce de compétition. Il y a tellement d'artistes différents, justement. C'est ça, la beauté du jeu. La beauté, justement, de la musique, c'est de pouvoir explorer des contrées différentes. Et je pense que la force d'un compositeur, justement, et la richesse d'un compositeur, c'est de pouvoir travailler sur des domaines totalement différents.
1: Quand je parle d'incompréhension, il y a eu celle aussi avec Michel Polnareff et la chanson Fan.
0: Oui, bon.
1: Là, pour le coup, vous rendez hommage...
0: Mais pas qu'à lui. Hein.
1: Pas qu'à lui, voilà. Mais
0: c'était un concept de fan, en général, ce que je suis depuis toujours. Il se trouve que je me suis servi de lui parce que je lisais trop sous Polnareff, et lui m'avait dit que je l'avais pompé, etc. Et c'est vrai que ça m'a fatigué. J'ai appelé mon producteur, je lui ai dit, écoute, on va faire la démonstration que je suis pas Polnareff, on va faire Polnareff, on va s'injecter le virus à fond. C'est-à-dire que je vais mettre le manteau, je vais mettre les lunettes, je vais pas chanter du Polnareff avec la perruque, parce qu'on a j'ai jamais fait d'imitation. Quand je suis arrivé avec la perruque, c'était avec une chanson à moi, qui s'appelait Les fans et les chansons d'abord. J'ai enlevé la perruque, j'avais la belle crête de De Niro dans Taxi Driver, et on a commencé par l'être à France. Et pendant tout ce spectacle, j'ai juste fait la démonstration que je n'étais pas lui. La preuve, c'est qu'en fait, j'ai signé mon premier contrat, il a fait son dernier véritable album en 89. Pardon, Michel, excuse-moi. Mais c'est vrai que c'est ça. Et on a attendu je sais pas combien d'années pour avoir d'autres albums. Mais le vrai Polnareff s'est arrêté en 89. Et moi, j'ai fait toute ma carrière et je suis bientôt à la retraite. Voilà. C'est-à-dire qu'on a fait il y a eu un point de relais en 91. Quand j'ai signé avec Epic, et je suis vraiment fan de son travail, mais pendant une période. Après, bon, c'était un petit peu plus compliqué.
1: On se retrouve demain, c'est le dernier épisode demain. Mais
0: écoutez,
1: Pascal,
0: c'est un hommage, j'ai l'impression d'avoir rien dit.
1: Le volume 2, il est sorti d'ores et déjà. Le volume 1 sortira au mois d'octobre. On parle évidemment de ce double album Héritage que je vous conseille vivement. C'est un pur moment de bonheur. On se donne rendez-vous effectivement demain. On parlera du temps qui passe et de l'importance de transmettre. À demain. J'ai

0: juste.
1: Il est 3h30, le flash Hugo Marceau. Les équipes fortes sont celles qui gagnent et pour l'instant, je ne vois pas la coupe dorée à côté de moi. Déclaration cette nuit de Kylian Mbappé, encore buteur dans la victoire contre le Maroc, 2-0. Pour l'instant, oui, mais les Bleus sont toujours en lice pour ramener cette coupe en France. Les voilà en demi-finale de la Coupe du Monde pour la 3e fois d'affilée. Prochaine étape, Dallas, mardi face à l'Espagne ou la Belgique. Les deux équipes s'affrontent ce vendredi soir. L'Espagne plane la désolation, selon les termes employés cette nuit par le Premier ministre Pedro Sanchez. 12 personnes sont mortes dans un incendie, un feu de forêt dans une commune d'Andalousie près d'Almeria. Certaines victimes ont été coincées dans leur voiture. Dans l'Indre, l'un des plus grands incendies de l'histoire du département a repris ce jeudi, indique la préfecture. Depuis mercredi, les flammes ont détruit 700 hectares de végétation autour de la commune de Saint-Michel-en-Brenne. 35 personnes ont été évacuées, mais hier soir, aucune habitation n'était touchée. 41 degrés mesurés ce jeudi à Narbonne et Perpignan, 37 degrés à Vannes. Ce n'est que le début de cette troisième vague de chaleur. Épisode sévère et durable selon Météo France. Vigilance rouge, canicule ce vendredi dans les Pays de la Loire, mais aussi dans les Deux-Sèvres, la Vienne, l'Ille-et-Vilaine ou le Morbihan en Bretagne. 76 départements sont eux placés en orange. Bison Futé voit lui de son côté rouge et même noir dans quelques régions. Week-end de départ en vacances sur les routes. C'est noir en Auvergne-Rhône-Alpes, rouge sur l'ensemble de la France ce vendredi. Il est conseillé de quitter l'Île-de-France avant 8h ou après minuit. Une inhumation sur fond de guerre en Iran. Les funérailles du guide suprême Ali Khamenei se sont achevées cette nuit à Mashhad, ville du Nord-Est. Une cérémonie en l'absence de son fils et successeur Mojtaba Khamenei. Quelques minutes plus tôt, de nouvelles frappes ont visé une ville portuaire à l'ouest du pays. Elles ont touché une installation militaire, selon des médias d'État iraniens. En Syrie, les autorités annoncent ce jeudi avoir arrêté les responsables du double attentat de mardi dernier. Deux bombes avaient explosé à Damas, la capitale, proche de l'hôtel où Emmanuel Macron avait dormi pendant sa visite de deux jours au pays. Selon le chef de la sécurité intérieure, les auteurs sont membres d'une cellule proche de l'État islamique. L'attaque a fait un mort et 36 blessés. Mon client conteste avec la plus grande fermeté les faits qui lui sont reprochés. Réaction de l'avocate de François Spinner, sénateur placé en garde à vue ce jeudi. Francis Spinner est soupçonné d'avoir attribué un logement social à une femme en échange de relations sexuelles. Les faits remontent à 2023, selon le parquet de Paris. Eux sont accusés de plusieurs agressions homophobes, certaines à coups de barre de fer. 7 adolescents de 14 à 17 ans sont jugés ce vendredi devant le tribunal pour enfants de Libourne, en Gironde. Les accusés piégeaient leurs victimes en leur donnant rendez-vous via l'application de rencontre Grindr. C'est un transfert sous haute surveillance. La tapisserie de Bayeux est en route vers Londres. Elle a quitté ce jeudi le Calvados où elle était conservée depuis la fermeture du musée Normand. La célèbre broderie est prêtée au British Museum qui l'exposera à partir du 10 septembre.
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3: L'actualité internationale à présent sur France Info avec les frappes ordonnées par Donald Trump qui se poursuivent sur l'Iran avec des répliques de Téhéran sur des bases états-uniennes dans la région. Le tout alors que s'achève dans le pays les funérailles de l'ancien guide suprême Ali Khamenei. Bonsoir Éric Biégala.
4: Bonsoir.
3: Rédaction internationale de France Info. Des

0: frappe la nuit dernière, mais elles se sont poursuivies toute la journée.
1: Oui, alors sur un rythme un petit peu moins soutenu toutefois que durant la nuit. Aucune communication officielle du Central Command américain pour le moment signe sans doute que les opérations ne sont pas finies, mais les explosions ont été signalées en Iran autour de la ville de Bushehr, près de l'unique centrale nucléaire iranienne en fonctionnement. Selon le gouverneur de la province, une base militaire a également été visée par les Américains à une vingtaine de kilomètres à l'est de Bushehr. Autre agglomération visée ce jeudi, le grand port de Bandar Abbas, principale agglomération iranienne dans le détroit d'Ormuz, et où plusieurs explosions ont été entendues. Bandar Abbas abrite nombre d'implantations des gardiens de la révolution. Pour sa part, l'Iran a annoncé avoir bombardé au missile de croisière ou au missile balistique les bases militaires américaines installées en Jordanie ce jeudi. 10 missiles ont été tirés sur la Jordanie, ont affirmé les gardiens de la révolution dans un communiqué relayé par les médias d'État iraniens. La Jordanie confirmait l'attaque, assurant avoir intercepté 8 missiles iraniens dans son espace aérien et précisant que si des débris s'étaient bien abattus au sol, aucun dommage matériel ou humain n'était à déplorer en Jordanie. L'Iran, pour sa part, indique que les bombardements américains de la journée et de la nuit dernière ont tué 17 personnes en Iran.
0: Merci beaucoup Éric Biégala, rédaction internationale de France Info. Alors qu'est-ce que ces frappes remettent en cause ces dernières heures? On a demandé à Sébastien Regnault, chercheur et spécialiste de l'Iran qui a vécu dans ce pays, en quoi elle pouvait être grave cette escalade.
2: Nous sommes dans un espèce de ni guerre ni paix. Hein. On est toujours en situation de guerre. Hein. Cessez-le-feu, c'est une situation de guerre. Tant qu'il n'y a pas d'accord de paix qui n'a pas été signé, nous sommes en situation de guerre. Hein. Cessez-le-feu, c'est les armes qui essayent de se taire. Mais quelquefois, voilà, il y a des escarmouches. Sachant qu'évidemment, le juge de paix de ces escarmouches, c'est le cours du baril de pétrole. Car évidemment, si... il venait y avoir une escalade bien plus importante. Il y aurait des répercussions tellement dramatiques sur l'économie mondiale que personne n'y a intérêt, ni les États-Unis, ni l'Iran. Là, on a vu que depuis deux jours, le baril avait pris pratiquement 10 dollars. Il est passé autour de 80 dollars le baril. Et donc, c'est le risque à chaque fois qu'il y a des escarmouches, qu'il y a une répercussion sur l'ensemble de l'économie mondiale.
0: Donc, pour vous, là, Sébastien Regnault, on enchaîne des escarmouches, peut-être un petit peu plus importantes que ces dernières semaines, mais ce n'est pas une reprise de la guerre, même si Donald Trump dit que le cessez-le-feu est terminé, il est toujours en vigueur et les négociations, on imagine en coulisses, se poursuivent ou vont se poursuivre.
2: Oui, les négociations, même Donald Trump l'a affirmé encore hier que les négociations continuent, mais c'est clair que l'utilisation de la force est un moyen d'obtenir un rapport de force sur les négociations. Et donc, mais les négociations sont continues entre l'Iran et les États-Unis. Elles n'avancent pas beaucoup. Hein. Faut reconnaître que les négociations ne sont toujours pas sorties de la question du détroit d'Ormuz. Hein. Aucune autre question n'a été véritablement évoquée dans ces négociations. Donc, ça traîne beaucoup et semble-t-il que la patience de Donald Trump arrive un petit peu à ses limites.
0: Oui, les deux gros autres points. Alors, il y a le gros dossier du nucléaire qui va mettre des mois, a priori, beaucoup plus que 60 jours pour être réglé. Il y a aussi la question des avoirs, des milliards de dollars qui pourraient être débloqués en direction de l'Iran. Justement, on qualifie la position de Donald Trump ces derniers jours. On dit qu'il est très impatient, qu'il s'énerve. Comment est-ce que vous qualifiez la position iranienne en ce moment?
2: Ben c'est les Iraniens qui ont la main un petit peu hein, sur ces négociations. C'est eux qui déroulent leur plan dans cette question. Depuis la signature du cessez-le-feu et que depuis ce jour où les États-Unis ont accepté le plan 14 points des Iraniens, alors qu'il était prévu qu'ils imposent leur propre plan aux Iraniens, leur propre plan de 10 points, ben on s'est bien rendu compte que finalement c'est les Iraniens qui déroulent leur plan et la négociation. Et donc, c'est clair que Donald Trump fait preuve d'impulsivité et ça, c'est vraiment ce qu'il y a de pire, peut-être sans doute, dans les négociations. Alors, il doit y avoir beaucoup de bluff de sa part, mais ce bluff ne fonctionne pas beaucoup parce que maintenant, finalement, il s'est beaucoup décrédibilisé en louvoyant beaucoup sur les discours. Un jour, les Iraniens sont extraordinaires, le lendemain, ce sont des ordures ou des bâtards. Donc voilà, il louvoie beaucoup alors que les Iraniens, eux, avancent alors à petits pas, mais ils déroulent leur plan.
0: Alors, je le disais, vous avez vécu une quinzaine d'années en Iran, vous connaissez donc assez bien l'image que les Iraniens avaient de leur guide suprême Ali Khamenei, qui a été tué au tout début de cette guerre fin février. Ce sont ses funérailles en ce moment, elles vont s'achever. Le cercueil d'Ali Khamenei a été transporté par avion jusque dans sa ville natale de Machhad. Que représente aujourd'hui pour les Iraniens, la fin de ces funérailles?
2: Alors, Mashhad, c'est le lieu, c'est un lieu saint très important dans l'islam chiite, puisque c'est là où se situe le tombeau du 8e imam. Donc, c'est une ville extrêmement religieuse où il existe un immense complexe religieux qui est à la gloire du 8e imam, l'imam Reza, pour l'islam chiite. Donc, il y a une ferveur de la base sociale, de la base sociale du régime, qui est extrêmement nombreuse. On a vu des marées humaines quand même se rendre à ces funérailles, même si elles ont été extrêmement organisées, orchestrées par le régime. Il y a, si vous voulez, cette base sociale qui est toujours présente en Iran et qui est plus radicale encore aujourd'hui qu'elle ne l'était avant la guerre. C'est là tout le drame de cette guerre, c'est-à-dire qu'elle a radicalisé les positions. Et on voit que à l'intérieur du système politique iranien, c'est pour l'instant ceux qui sont les tenants d'une ligne de conciliation avec les États-Unis qui sont aux manettes des négociations, mais on se rend compte qu'il existe aussi une ligne dure à l'intérieur de la République islamique d'Iran qui est pour la poursuite de la guerre. Mmh. Et on a même vu le ministre des Affaires étrangères, Arachi, se faire conspuer lors des funérailles par les tenants d'une ligne dure qui veulent qu'on cesse ces négociations avec l'ennemi américain et que la guerre reprenne. Donc là, on est dans une situation assez tendue. Pour l'instant, c'est les pragmatiques, c'est ceux qui veulent une négociation avec les Américains qui mènent le jeu. Mais c'est clair que tant plus les Américains vont aller dans l'escalade ou dans les escarmouches avec l'Iran, plus les tenants de la ligne dure qui sont pour la reprise de la guerre vont prendre le pas sur le régime. Et c'est là tout le risque de la situation actuelle. Ils sont un peu dépassés par leur propre base, une base qui est très revancharde, même pas revancharde, vengeresse en fait, c'est très important. Elle est dans un esprit de vengeance. Les États-Unis ont tué leur chef d'État. Cette ligne dure veut tuer le chef d'État de la partie adverse. Ils sont dans un esprit de vengeance, donc ça va pas être facile de trouver des points d'achoppement pour un accord possible entre les États-Unis et l'Iran.
0: Merci beaucoup Sébastien Regnault d'être venu une fois de plus apporter votre éclairage sur France Info sur l'Iran, ce pays que vous connaissez bien. Vous y avez vécu une quinzaine d'années, vous êtes chercheur, vous avez écrit ce livre « La modernité iranienne » aux éditions de l'Harmattan.
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4: Ça fait longtemps qu'on me demande si j'y vais ou pas. Je vais vous faire une promesse. Chers Ukrainiens, je vous promets de me présenter à la présidence de l'Ukraine.
5: Il fait son coming out à sa manière, en cassant les codes. Le 31 décembre 2018, trois mois seulement avant le scrutin, Volodymyr Zelensky annonce sa candidature en direct dans l'émission du Nouvel An qu'il anime à la télé. Même sa femme dira qu'elle n'était pas au courant. C'est le moment où la réalité rejoint la fiction, car si dans la vraie vie, il a zéro expérience politique, à la télé, il est déjà président, héros d'une série qu'il coécrit et produit, Serviteur du peuple.
6: Доброе утро, господин президент.
5: La première saison rassemble 20 millions de téléspectateurs, quasiment un Ukrainien sur deux. Zelensky est une star. Il incarne un prof d'histoire, joyeux et loufoque, qui se retrouve à la tête de l'État sans l'avoir voulu.
7: Она фанатка Дидьо, может быть, купим диск.
8: Чего?
7: Дидьо.
8: Дидьо?
7: Дидьо.
5: C'est dans la deuxième saison qu'il franchit le pas. L'un de ses proches met sur pied un parti politique, Serviteur du peuple. Les scénaristes de la série intègrent son équipe de campagne, tandis que lui continue à jouer le président. La confusion des genres est telle que les journalistes lui demandent sérieusement s'il compte prendre les mêmes mesures que son personnage. La série devient un outil de propagande et sur Instagram, Zelensky se met en scène en permanence. Ça, il maîtrise. Pour ce qui est de son programme politique, c'est un peu plus flou. Il fuit les discussions et trébuche dès que les sujets deviennent un petit peu techniques. Pourtant, le 30 mars 2019, il arrive en tête du premier tour devant le président sortant, Petro Poroshenko. Et quand il ne peut plus refuser le débat, il retourne l'exercice à son avantage. À sa demande, le duel a lieu dans un stade face à 70 000 spectateurs.
4: Comment aurais-je pu imaginer que moi, le petit gars de Krivirir, je me battrai un jour pour le fauteuil de président. Je ne suis pas un homme politique. Pas du tout. Je ne suis qu'un homme. Un homme ordinaire venu casser le système.
5: Et le 21 avril 2019,
8: 3, 2, 1,
5: c'est un triomphe.
9: 73% des voix contre 24%. Le résultat est sans appel en Ukraine.
10: Jamais un candidat à la présidentielle ukrainienne n'avait obtenu de soutien aussi massif.
5: Pour sa prestation de serment, il arrive à pied et multiplie les selfies avec la foule qui l'attend. Il promet de mettre un terme à la guerre lancée par la Russie dans le Donbass et termine par ces mots.
4: Chers amis, toute ma vie, j'ai essayé de tout faire pour faire rire les Ukrainiens. Je le sentais de tout mon cœur. Ce n'était pas seulement mon travail, c'était ma mission. Au cours des 5 prochaines années, je ferai tout pour que les Ukrainiens n'aient pas à pleurer.
5: Zelensky, au fond, est persuadé qu'en politique, c'est comme le reste, il suffit de vouloir pour pouvoir. Il lance donc des réformes dans tous les sens, numérisation des démarches administratives, réfection des routes, réorganisation de l'administration présidentielle, chasse à la corruption et aux oligarques. Mais plus le temps passe, plus son inexpérience lui attire des critiques. Il est aussi fragilisé par divers scandales. Et à la fin de l'année 2021, sa cote de popularité est tombée à 23% seulement. Mais en février 2022, tout bascule. L'invasion de son pays par la Russie lui offre un nouveau rôle, une nouvelle vie, celle d'un chef de guerre.
11: Salut, c'est Corentin. Ça dit quoi ?
12: J'étais sur la route du retour vers Sigma 9, et puis le vieux Nigel Farage a fait son caprice. J'ai eu vent de ça, et j'ai fait demi-tour en vaisseau, Fissa. C'est cool, non ?
13: Qu'est-ce que tu fous, Franck ? C'est mon personnage. Je suis l'homme poubelle.
11: Nigel Farage contre l'homme poubelle venu de l'espace. Alors ça, c'est pas un film, c'est juste une élection au Royaume-Uni. En fait, le député britannique d'extrême droite, figure de proue du Brexit, se retrouve dans une histoire complètement lunaire. Qu'est-ce que c'est que cette mayonnaise ? Je t'explique en deux. Alors depuis plusieurs semaines, Nigel Farage est dans la sauce, hein, visé par une enquête pour ne pas avoir déclaré des dons lors de la campagne législative de 2024, notamment un don de 5,7 millions d'euros. Avec cette enquête, il risquait donc une suspension de son mandat de député. Et pour empêcher ça, eh ben, il a démissionné.
14: Aujourd'hui, je démissionne de mon mandat de député de Clacton-on-Sea, ce qui entraînera une élection partielle qui, je l'espère, devrait avoir lieu très prochainement. J'ai décidé que ce sont les habitants de Clacton qui doivent juger mes actions. Cette élection partielle opposera le peuple à l'establishment. Et c'est pourquoi je me présenterai à cette élection partielle.
11: Je démissionne, je me représente, et si vous m'élisez, ça veut dire que je suis légitime. En gros, c'est son pari. Sauf que tous les autres partis ont annoncé dans la foulée qu'ils ne présenteront personne dans la circonscription. Ils boycottent le scrutin. Donc niveau légitimité, ça la fout mal. Et puis finalement, sorti de nulle part, un candidat apparaît pour s'opposer à lui. Et il s'appelle le comte Beanface, tête de poubelle. Il a donc une vraie poubelle sur la tête, un costume métallique, et se présente comme un politicien de l'espace. Il était d'ailleurs hier interviewé sur la BBC.
12: J'étais sur la route du retour vers Sigma 9, et puis le vieux Nigel Farage a fait son caprice. Il a fait sa grosse crise et provoqué une élection partielle inutile. J'ai eu vent de ça, et j'ai fait demi-tour en vaisseau, Fissa. C'est cool, non ?
15: Et qu'est-ce que vous dites aujourd'hui aux électeurs de Clacton ?
12: Que je ne suis pas Nigel Farage.
15: Et vous pensez gagner ?
12: Probablement pas. Mais vous savez, mon boulot, c'est de célébrer et défendre les merveilles de la démocratie britannique.
11: Parmi les mesures phares de son programme, hein, on a le plafonnement du prix du kebab. Ah, et aussi, il veut nationaliser Adele. Bon, bref, pour l'instant, Nigel Farage n'a pas réagi. J'espère quand même qu'il y aura un débat télé.
8: Recentrons le débat. Je vais vous expliquer.
16: On est déstabilisé.
8: Non.
16: Hein, quand il y a un king en face.
8: Non, mais.
16: Eh bah ouais.
8: Non. Il me lance des trucs. Qu'est-ce que vous faites? Mais pourquoi vous avez des bouts de bois sur vous?
16: Mais pourquoi t'as pas d'idée, toi?
11: Et en parlant scandale financier et candidat dans la tourmente, Marine Le Pen était hier à la Flèche dans la Sarthe. Premier déplacement de campagne après la décision de la cour d'appel. Et elle a eu droit à un comité d'accueil salé.
17: Voleuse Marine Le Pen, c'est une honte. Une honte. Elle peut pas être présidente, c'est une honte.
11: Une soixantaine d'opposants qui l'ont obligée à écourter sa visite. Et pour elle, c'est LFI qui est derrière tout ça.
18: La France insoumise se comporte aujourd'hui comme un véritable pourrisseur de notre démocratie. Ça n'est pas admissible.
11: Marine Le Pen qui prend acte du communiqué de la Cour de cassation qui a annoncé hier qu'elle pourrait se prononcer sur son pourvoi au plus tard début avril 2027. Et on est de retour en pleine canicule et l'Institut européen Copernicus annonce que le mois de juin a été le plus chaud jamais enregistré en Europe occidentale. Dans le même temps, le Haut Conseil pour le climat, qui comprend des scientifiques mandatés par le gouvernement, vient de publier son dernier rapport et spoiler alerte, les résultats ne sont pas très très bons.
19: Qui aurait pu prédire ?
11: La France n'agit pas assez face au changement climatique. Les scientifiques demandent au gouvernement dans ce rapport de sortir des énergies fossiles, de transformer profondément certains secteurs, car d'ici 2050, on va se manger vague de chaleur sur vague de chaleur. Le président du Haut Conseil pour le climat, Jean-François Soussana, appelle à des mesures d'urgence.
20: Avoir 10 fois plus de canicules, c'est à peu près intolérable. Il faut engager la décarbonation, il faut que nous allions au niveau mondial vers la neutralité carbone. L'Europe a intérêt à se décarboner parce que ça fera baisser la température de quelques dixièmes de degrés et ce sera essentiel pour le bien-être et pour l'économie puisque le coût de l'inaction climatique est bien supérieur au coût de la transition qui n'est que 1 à 2 points de PIB.
11: Et il va faire chaud, très chaud tout à l'heure sur la pelouse du Boston Stadium de Foxborough dans le Massachusetts. Quart de finale, l'équipe de France face au Maroc, les retrouvailles entre les deux nations qui s'étaient affrontées en 2022 en demi-finale du dernier mondial. Les Bleus avaient emporté 2-0 dans la douleur. Mais la France n'a jamais perdu une rencontre contre le Maroc en match officiel. Le défenseur tricolore Dayo Upamecano se méfie quand même un peu.
21: Ils jouent pratiquement tous dans des gros clubs, on les connaît. Maintenant, on va bien les analyser. C'est une équipe qu'on respecte, mais on veut gagner ce match pour continuer dans cette compétition-là.
11: Et pour ce match, fais gaffe où tu mets les pieds, Michael Olise. Le joueur s'était pris un carton jaune samedi en 8e de finale sans avoir touché son adversaire paraguayen. Et la FIFA a annoncé hier... Qu'elle maintenait la sanction. Et puis coup d'envoi aujourd'hui à Paris de la 25e édition de la Japan Expo. 25 ans, le plus gros festival européen dédié à la pop culture nippone. 1100 exposants, des centaines d'artistes, 13 scènes réparties dans des espaces thématiques autour du jeu vidéo, du manga, de l'anime. Notre journaliste reporter Laetitia de Germont y sera toute la journée. Aujourd'hui, on y reviendra donc demain avec elle. La France, qui on le rappelle, est le deuxième plus grand consommateur de manga au monde.
22: Et c'est qui le premier ?
11: Le Japon.

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3: Qu'un dictateur au maillot numéro 10 dans l'œil de Constance à présent. C'est le maillot que vous portez d'ailleurs, Constance Villanova, alors que les Bleus jouent ce soir face au Maroc. Vous nous expliquez pourquoi sur les réseaux sociaux, Kylian Mbappé est bien souvent présenté, dans un sourire, comme un autocrate.
4: Casquette d'officier, médaille sur la poitrine, uniforme militaire. Depuis 3 ans, le capitaine des Bleus se retrouve grimé en tirant sur les réseaux sociaux. Mais depuis le début de la Coupe du Monde, la dictature Mbappé a pris une ampleur monstre à grand renfort d'intelligence artificielle. Des milliers de fausses images où Kylian passe ses troupes en revue et à chaque fois la même bande son.
5: Kylian dictador. Kylian dictador. Kylian dictador.
4: Ça, au départ, c'était un nachid, un chant religieux musulman sans instrument, juste la voix. À la base, un titre signé d'un mystérieux Abu Ali, Pulia s'en est emparé pour le service sauce espagnol, version hymne de dictateur. La blague étant née chez les fans du Real Madrid.
3: Bon, mais d'où sort cette histoire de dictateur ?
4: D'un surnom que traîne le Bondinois depuis 2022, Mobutu. Comme le maréchal qui a régné sur le Congo pendant 30 ans, la réputation d'un attaquant si puissant qu'il ferait la pluie et le beau temps dans son club avec droit de vie ou de mort sur les transferts. Sur TikTok, des vidéos IA où le capitaine commande ses coéquipiers fleurissent.
6: Mon maréchal, on ne peut pas au moins s'entraîner avec un ballon?
7: Le ballon vous a rejeté hier soir devant l'Europe entière. Aujourd'hui, votre seul ami, c'est ce sac de sable de 40 kilos.
4: Dans les tribunes, des supporters brandissent même des portraits du général. Pour le mondial, le moindre geste devient une preuve à charge. Quand Kylian montre au jardinier comment évacuer l'eau sur la pelouse, il passe ses ordres. Quand il tend son brassard à l'arbitre, il délègue ses corvées. Et descendre de l'avion sans porter lui-même ses valises, eh ben c'est très suspect, Adrien.
3: Au point que le vestiaire des Bleus a fini par s'en amuser.
4: Oui, lors d'une séance photo dans l'avion, les joueurs l'ont carrément appelé Mobout devant les caméras. Et son coéquipier, Ousmane Dembélé, en interview avait déjà avoué son faible pour les documentaires sur les dictateurs. On l'écoute.
8: Je sais pas, je t'appuie, je mets YouTube, je regarde des documentaires, tu vois. J'aime bien regarder ce qu'ils ont fait, les dictateurs.
9: Comme Mobutu ?
8: Mobutu. Mobutu. Mobutu. L'Allemand.
4: Le principal intéressé, lui, n'a jamais réagi. Silence de maréchal, mais tout le monde ne rit pas. On juge parfois la comparaison de mauvais goût. Plusieurs voix rappellent que le vrai Mobutu, c'était la répression pendant 30 ans. Comparé à un joueur d'origine camerounaise et algérienne, bah ça coince un peu. Alors, compliment ou attaque, pour ses fans, régner sur le foot, c'est un hommage. En tout cas, notre tyran de poche ce soir a intérêt à conquérir le Maroc.
3: Merci à vous, Constance Villanova, l'œil de Constance.
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0: Il est 4h, le flash, Hugo Marceau. Pas de violence, que de la joie constatée cette nuit, la fête à Paris, sur les Champs-Élysées et dans les bars partout en France après la victoire des Bleus. Victoire 2-0 de l'équipe de France de foot contre le Maroc hier soir. Voilà la bande de Didier Deschamps qualifiée en demi-finale de cette Coupe du Monde aux États-Unis, comme en 2018 en Russie, comme en 2022 au Qatar. Ce sera face à l'Espagne ou la Belgique, cette fois mardi à Dallas. L'Espagne touchée au sud par un incendie. Les autorités déplorent 12 morts cette nuit en Andalousie, victimes d'un feu de forêt qui s'est déclenché en fin de journée près d'Almeria. Certaines d'entre elles ont été piégées dans leur voiture. En Iran, Ali Khamenei a été inhumé cette nuit dans un climat de guerre. Les funérailles du guide suprême se sont achevées sur le lieu le plus saint de l'islam chiite, le sanctuaire de l'imam Reza dans la ville de Mashhad. Ces dernières heures, de nouveaux affrontements ont éclaté entre l'Iran, les États-Unis et ses alliés. Dernière frappe en date hier soir, selon les médias d'État iraniens, ils ont touché une installation militaire à l'ouest du pays. Israël, de son côté, continue de frapper la bande de Gaza. 6 personnes ont été tuées hier par un drone qui a ciblé le camp de réfugiés de Nusayrat, au centre de la bande de Gaza. Une frappe a, elle, visé le véhicule d'un porte-parole du Hamas qui ne se trouvait pas dedans. La canicule prend une autre dimension aujourd'hui en France. Retour de la vigilance rouge dans 9 départements de l'ouest de la France. 76 départements sont placés en orange par Météo France. Conséquence, niveau de risque incendie élevé dans 63 départements. Le danger est même au seuil le plus haut aujourd'hui en Haute-Garonne. Dans l'Indre, l'un des plus grands incendies de l'histoire du département a repris hier, selon la préfecture, autour de la commune de Saint-Michel-en-Brenne. Depuis mercredi, les flammes ont détruit 700 hectares de végétation. Vendredi 10 juillet, c'est aussi l'heure du départ en vacances pour beaucoup d'entre nous. Journée rouge dans le sens des départs selon Bison Futé. C'est même noir en région Auvergne-Rhône-Alpes. Ce sera pire encore demain, notamment sur la côte ouest. Près d'une centaine d'interpellations pour trafic de stupéfiants à Grenoble cette semaine. Une opération policière a été menée depuis lundi dans 7 quartiers connus pour être des points de deal selon la préfète de l'Isère. Le ministre de l'Intérieur, Laurent Nunez, a de son côté annoncé l'interpellation de 8 personnes soupçonnées d'appartenir à un réseau de narcotrafiquants. La tapisserie de Bayeux est en route vers Londres. La célèbre broderie doit être exposée au British Museum à partir du 10 septembre dans le cadre d'un prêt historique par la France. Elle a quitté le Calvados où elle était conservée depuis la fermeture du musée de Bayeux hier soir. Et puis les coureurs du Tour de France quittent eux les Pyrénées. 7e étape aujourd'hui entre Aguetsmo et Bordeaux. Du plat qui plaira aux sprinteurs. Sprint massif attendu en Gironde en fin de journée.
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3: France Info vous emmène à présent sur les traces de Michael Olise, toujours à la merci, rappelons-le quand même, d'une suspension après son carton jaune face au Paraguay. Mais alors, qui est vraiment ce joueur de 24 ans qui évolue au Bayern, qu'on ne connaît pas forcément, qui a grandi en Angleterre? Bonjour Alexandre Berthaud.
4: Bonjour.
3: Rendez-vous pas très loin de la capitale.

0: Britannique.
1: Oui, je vous propose un voyage en train de banlieue. La Elizabeth Line part de Londres-Centre pour aller vers l'ouest. Hayes. Des maisons mitoyennes très étroites en briques rouges. Des familles peu aisées, décrit Rachel Anderson, directrice de l'école publique anglicane Dr. Triplets. Un coin cosmopolite, des visages, des nationalités différentes. Comme Michael, son père est anglo-nigérien, sa mère franco-algérienne, c'est elle qui le dépose à l'école.
2: Michael used to be here at 7:30 in the morning.
1: Dépose à 7h30, on poursuit la visite. Dans la salle de classe, Rachel nous montre où Michael était assis, premier rang, bon à l'école, surtout les maths, mais obsédé par le foot.
3: Très, très compétitif. Perfectionniste, il théorisait les buts qu'il marquait.
1: L'homme qui acquiesce, c'est Daniel, en charge de toutes les activités sportives de l'école. Il a bien connu Michael Olivier. Le gamin n'arrête pas, il est bon partout, course, tennis, cricket. Son père était joueur international. Côté foot, Dan n'a pas grand-chose à lui apprendre.
4: Mon boulot, c'était de le positionner, puis de laisser son talent s'exprimer, c'est tout.
1: La liberté d'être lui-même, on en reparlera, car Michael, le mot revient souvent, est différent.
3: Nonchalance, c'est un mot parfait pour le décrire. Là où ses camarades célébraient les victoires, lui ne voyait pas l'intérêt. Il baissait la tête, ne souriait même pas.
1: Talentueux et passionné, Michael, dès l'âge de 8 ans, intègre le centre de formation du grand club de Chelsea. On imagine la voie royale vers le professionnalisme, pas du tout.
5: Oui, parce que Michael Olise n'a jamais joué pour Chelsea. Il est passé professionnel dans un club bien moins connu, c'est le Reading FC.
1: On reprend le train et Reading est le terminus. On est sorti du Grand Londres, plus d'espace, les maisons mitoyennes font place au pavillon cossu. La gare est moderne, elle date de 2014. À l'été 2016, Michael Olise y débarque, il a 14 ans. Il doit se rendre avec une navette au terrain d'entraînement du Reading FC. Sa mère lui a donné un numéro de téléphone. Un Irlandais petit, costaud, tatoué, du nom de Brendan Flanagan, recruteur en chef du centre de formation de l'équipe de deuxième division. Il se présente, c'est Michael Olise. Où est-ce que je dois aller, s'il vous plaît? Je l'ai guidé, il était très poli, très humble, et je me suis dit, ce n'est pas un mauvais garçon. Mauvais garçon, c'est l'étiquette collée à Michael Olise depuis qu'il a été poussé vers la sortie de deux centres de formation, Chelsea puis Manchester City. Rien de grave, mais un comportement inadapté, dit-on, à ces usines à champions. Les grands clubs ont dit non. Flanagan voit une opportunité. Il convainc ses dirigeants à Reading, appelle Mina Olise, la maman de Michael.
6: Elle m'a répondu que Michael n'était pas en confiance, qu'il allait travailler avec un coach mental. 4 semaines plus tard, elle m'a rappelé et elle m'a dit « c'est bon, on est prêt » et voilà. On n'a jamais eu de problème avec lui parce qu'on a laissé Michael être Michael. On n'a pas essayé de lui dire « passe la balle, fais ceci, fais cela ».
1: Laissez le génie s'exprimer, encore, là où certains disent « têtu ». Flanagan dit « déterminé ». Il a raison. En 2018, Michael débute chez les pros, il n'a pas 18 ans. Aujourd'hui, dans l'armoire à trophées du Reading FC, on trouve encore le trophée de meilleur espoir de deuxième division 2021. James, qui nous fait la visite, est à la fois fan du club et salarié, très fier aujourd'hui de Michael Olise.
4: Les fans l'adorent, c'est le plus grand joueur issu de notre centre de formation. Il va faire de grandes choses. Tant qu'il ne bat pas l'Angleterre pendant la Coupe du Monde, les fans vont continuer à l'aimer.
1: Olise qui a choisi de jouer pour la France car ses idoles s'appelaient Henri, Zidane, Olise qui détonne aujourd'hui sans contrat de sponsoring, son côté différent qui aurait pu le perdre. Mais aujourd'hui, certains Anglais disent, Henri en jaune, qu'Olise est peut-être le meilleur joueur jamais formé au pays.
5: Voilà, et grâce à vous Alexandre Berthaud, on en sait donc plus désormais sur ce parcours de Michael Olise.
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5: Confusion autour de la canicule dans le vrai ou faux ce matin. Bonjour Armel Balogog.
8: Bonjour.
5: Alors cette vague de chaleur a-t-elle été déclenchée ? Je vous pose la question.
8: C'est ce que racontent plusieurs internautes depuis le début du mois, convaincus que les épisodes de chaleur sont en fait, je cite, des guerres secrètes contre les peuples, les élites, et notamment le gouvernement français fabriquerait les canicules. Ils en veulent pour preuve cette déclaration de l'ancienne ministre Agnès Pannier-Runacher.
9: C'est une canicule qui a été déclenchée, qui se déroule depuis une douzaine de jours, ce qui est une période assez longue.
5: Bon, voilà qui ressemble quand même à une sacrée erreur de langage.
8: Oui, c'est une erreur de langage et elle n'est pas révélatrice. Hein. Contrairement à ce que disent ses internautes, le gouvernement n'a pas créé la canicule. La déclaration d'Agnès Pannier-Runacher date d'il y a plus d'un an, hein, quand elle était encore ministre de la Transition écologique. Elle parlait d'un épisode de chaleur de juin 2025 et elle est revenue sur cette déclaration dans le média 20 minutes. Elle explique avoir simplement voulu changer de formulation au milieu de sa phrase.
5: Bon, c'est quand même assez étonnant d'imaginer que le gouvernement puisse déclencher une canicule.
8: Oui, mais c'est une théorie du complot qui revient quand même assez souvent, qui est empreinte de climato-scepticisme. Les internautes accusent régulièrement un programme de recherche de l'armée américaine de pouvoir modifier le climat. Ce programme, c'est le HARP. Il a été lancé dans les années 90. Son but, c'était d'envoyer des ondes dans la ionosphère, la couche supérieure de l'atmosphère, pour voir comment ces particules allaient réagir. Ces connaissances devaient servir à améliorer les systèmes de communication et de surveillance. Rien à voir avec le déclenchement de canicules ou d'autres catastrophes naturelles. Et depuis 2015, c'est l'université d'Alaska qui poursuit les recherches du programme et elles sont toutes rendues publiques. Mm-hmm. Il n'y a donc pas de grand méchant secret.
5: Bon, mais alors pourquoi cette information qui est donc fausse revient-elle si souvent ?
8: C'est une théorie du complot qui est quand même assez pratique pour ceux qui veulent à la fois dénoncer les élites et qui nient le réchauffement climatique. Hein, ça fait les deux en même temps. Et globalement, le climato-scepticisme est encore très présent. La désinformation climatique, elle est vraiment très marquée sur les réseaux, mais aussi dans les médias. L'an dernier, près de 700 fausses informations sur le climat ont été diffusées sur les chaînes de télé et de radio françaises, comme l'idée qu'il aurait toujours fait aussi chaud l'été, par exemple, ce qui est faux.
5: Merci beaucoup, Armelle Balogog.
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11: Catherine Deneuve.
12: Elle incarne le cinéma.
13: Elle personnifie la femme.
14: Ne dites pas qu'il y a deux femmes en moi.
15: Elle représente un peu la France, quoi, déjà.
12: Merci. Merci beaucoup.
16: Voter.
17: Prendre les hommes pour ce qu'ils ne sont pas. Et les laisser pour ce qu'ils sont.
10: Attention, cet épisode est dangereux. Catherine Deneuve a la plainte facile contre ceux qui s'intéressent à ses affaires de cœur. Alors, abritons-nous derrière un film dans l'immense carrière de Catherine Deneuve, « Je vous aime » de Claude Berry en 1980, qui s'inspire peut-être de ses vies amoureuses.
18: Tu n'es qu'un fumeur de gitane.
10: Un soir de Noël, Alice, jouée par Catherine Deneuve, et son compagnon Julien, Jean-Louis Trintignant, reçoivent deux anciens amants d'Alice et elle repense en flashback aux différents hommes de sa vie. Certains ont vu dans ces personnages masculins les incarnations des vrais hommes de la vraie vie de Catherine Deneuve. Simon, par exemple, Serge Gainsbourg dans le film, serait un double du réalisateur François Truffaut. Truffaut, dont Catherine Deneuve a souvent parlé, mais toujours pour évoquer les deux films qu'elle a tournés avec lui, La sirène du Mississippi en 1969 et Le dernier métro en 1980.
19: C'est bien de travailler avec François Truffaut.
20: Ah oui, c'est très bien. Parce que c'est un metteur en scène qui aime beaucoup les femmes. On se laisse aller beaucoup plus facilement avec quelqu'un qui en a complètement confiance.
10: Truffaut a été amoureux de Deneuve, c'est incontestable. De même que l'un de ses tout premiers partenaires à l'écran, qu'il a dit et même écrit dans ses mémoires.
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10: Johnny, Catherine Deneuve, duo de jeunes stars en 1962, chanson écrite par Charles Aznavour. Mais l'aventure est-elle allée plus loin ? Deneuve est alors en couple avec Roger Vadim, Johnny Hallyday avec Sylvie Vartan. Mais l'excellent magazine Schnock évoque au conditionnel une escapade de 3 jours autour d'un concert de Johnny à Lyon. Ont-ils retenu la nuit ensemble ? Mystère.
22: Retiens la nuit.
23: Bravo ! Premier prix à l'unanimité.
10: Les compagnons officiels de Catherine Deneuve sont donc Roger Vadim, père de leur fils Christian, David Bailey, photographe anglais qu'elle a épousé en 1965, et Marcello Mastroianni, le père de leur fille Chiara. Le couple a duré de 1970 à 1974.

0: Et Gainsbourg, au fait, qui lui a composé un album entier, qui chante en duo avec elle, et que l'on a beaucoup vu aux côtés de l'actrice après la rupture avec Jane Birkin à la fin des années 70. Catherine Deneuve a clarifié les choses en 2026 dans l'émission de France 2, Le Papotin.
1: C'était ton chéri Gainsbourg ?
2: Non, pas du tout. Je l'aimais beaucoup, il était très fragile, donc je l'ai beaucoup vu, mais c'était plutôt, non, c'était un ami, pas un amoureux.
0: Et pour pousser le sujet encore plus loin, quitte à risquer un procès, autant y aller franchement, Catherine Deneuve est-elle fidèle en amour ? Toujours dans Le Papotin, question sans filtre des jeunes reporters autistes de l'émission.
3: Est-ce que vous trompez votre conjoint ?
2: Waouh ! Ça, c'est incroyable que vous disiez ça. Mais écoutez, mais même, je ne répondrai jamais là-dessus. Et surtout, je ne suis pas sûre si je répondais que je répondrais la vérité. Ça, je ne suis pas sûre du tout.
0: Enfin, parmi les hommes de la vie de Catherine Deneuve, il faut en mentionner un qui l'a accompagnée à l'écran et en dehors pendant des décennies, le couturier Yves Saint-Laurent.
4: Pour moi, il est vraiment le... la quintessence vraiment de la couture. Après, il y a eu les films. J'ai fait quand même des films pour lesquels il m'a habillée très, tout particulièrement. Donc, c'est une vraie relation.
0: Une belle histoire, pleine d'admiration et de loyauté à toute épreuve, avec un homme qui n'aimait pas les femmes, mais qui les adorait.

0: c'est ma santé.
1: Mais pourquoi les moustiques s'acharnent sur moi? C'est le cri de détresse estivale classique. Certains se font dévorer pendant que les autres sont tranquilles. Alors, est-ce qu'il existe vraiment des peaux à moustiques? Eh bien, c'est pas vraiment un problème de peau, vous allez voir. Mais déjà, qu'est-ce que les moustiques ont après nous? Pourquoi ils nous embêtent comme ça? Eh bien, ce sont les femelles qui nous piquent pour prélever une petite quantité de notre sang qui leur sert à faire mûrir leurs œufs. Il y a plusieurs espèces de ces vampires volants. Il y en a certaines qui sont plutôt attirées par les mammifères, d'autres par les oiseaux, par les grenouilles ou les reptiles. Et puis, eh bien, il y a celles qui préfèrent le sang humain. Et celles-là, elles ont plusieurs techniques pour repérer leur buffet à volonté. La première, c'est leur détecteur à CO2 qui leur permet de sentir le gaz qu'on rejette quand on respire. Ça, c'est difficile d'y échapper à moins de se mettre en apnée. Et encore, si vous le faites, vous allez vite avoir un petit coup de chaud qui va activer un autre détecteur, celui qui leur permet de nous localiser grâce à notre température et à notre transpiration, ou plutôt à notre odeur. Ce qui nous trahit dans ces cas-là, c'est pas tant notre sueur que les bactéries présentes dans notre microbiote cutané et ce qu'elles vont rejeter après avoir ingurgité notre transpiration, de l'ammoniac, de l'acide lactique, etc. Et oui, déjà, plus vous êtes nerveuse ou nerveux, plus vous respirez vite, donc plus vous rejetez du CO2, et plus vous avez chaud, donc plus vous transpirez. Ce qui fait que si vous avez peur de vous faire piquer, c'est un terrible cercle vicieux qui s'installe, mais c'est la même chose si vous faites du sport, par exemple. Les femmes enceintes émettent aussi plus de CO2 et ont une température corporelle un peu plus élevée, comme les enfants. Donc ce sont des cibles de choix pour les moustiques. Et puis, il y a aussi toutes les choses qui vont rendre votre transpiration plus riche en composés attractifs pour les moustiques. La composition de votre microbiote, évidemment, mais aussi si vous mangez épicé, si vous buvez de l'alcool. Et pour finir, il y a une étude qui a démontré une forte corrélation entre le groupe sanguin O et le risque de se faire piquer. Mais là, pour le coup, vous n'y pouvez pas grand-chose.
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3: Bonjour Pascal Obispo.
4: Bonjour.
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3: Vous êtes avec nous toute cette semaine sur France Info. Je rappelle qu'il y a quelques mois, vous avez sorti votre premier volume, donc le volume 2
4: ouais,
3: de l'album.
4: Le volume 2 sort en premier, le volume 1 après.
3: Le volume 1 sortira donc au mois d'octobre
4: prochain.
3: Par respect
4: pour les artistes.
3: Avec des titres inédits. Vous êtes un artiste libre.
4: On n'est pas tout à fait libre, mais on essaye d'être. J'ai toujours essayé d'être le plus libre possible depuis que j'ai commencé la musique et c'est pas été facile.
3: En tout cas, vous avez toujours avancé avec votre manière. Parfois là où on ne vous attendait pas, vous avez choisi vos collaborations, vos projets, vos directions. Vous avez aussi été incompris, parfois boudé par le milieu. Et pourtant, vous avez continué sans vous arrêter. La liberté chez vous, c'est un besoin, une lutte permanente?
4: C'est une lutte permanente parce qu'on n'arrive pas à l'avoir totalement. On n'est jamais libre. Il y a toujours un contrat quelque part. Par exemple, être sur les plateformes, il faut avoir un label pour pouvoir être sur une plateforme. On ne peut pas y aller directement. Pour fabriquer des disques, il faut être distribué. Il faut signer un contrat avec une maison de disques. On n'est pas tout à fait libre vraiment. C'est vrai que j'ai toujours revendiqué une sorte de liberté artistique parce que mes idoles étaient libres. Dans le rock, dans les années 80, il y avait quand même des choses incroyables. Il y avait des tentatives, des expériences uniques. On peut parler de Brian Eno, on peut parler des Talking Heads, on peut parler de Bowie et sa capacité à être à multifacette et proposer à chaque fois un concept différent. Donc c'est très différent parce que la France nous permet pas forcément ça, surtout les maisons disques qui, tout d'un coup, à partir du moment où on a trouvé, comment dire, la carotte, il faut suivre ce chemin. Et malheureusement, quand on est compositeur, et un vrai compositeur, on a envie d'explorer des contrées inconnues. Donc il n'y en a aucun intérêt à faire la même chose deux fois.
3: Ce qui est certain, c'est que vous avez été aussi de nombreuses fois incompris, Pascal. Par exemple, sur le Captain Samurai Flower, ça a été un vrai sujet. Beaucoup disent que vous étiez trop en avance, justement, pour la France,
4: disons que parler
3: que
4: des
3: ce concept-là, les Français n'étaient pas enclins à entendre.
4: Alors, je ne suis pas sûr que ce soit les Français. Je pense que c'est les relais pour accéder aux Français.
3: Les médias, alors?
4: Ah oui, c'était les médias. Tout d'un coup, comment ça se fait qu'on parle d'écologie? Ah bon? Ben, je l'ai fait avant, oui. Ben, et encore, je dis toujours que j'étais même un peu en retard par rapport à tous les sujets qu'il fallait soulever. J'avais l'impression que c'était important. J'étais dans une période un petit peu où j'étais un peu trop photographié dans la presse people, etc. J'avais envie de disparaître. Et mon fils, parallèlement, adorait les super-héros. Donc, j'ai conjugué ces deux idées. J'ai fait un super-héros pour mon fils. Et j'ai fait exactement ce que j'ai voulu, c'est-à-dire une espèce de conte pour enfants qui n'a pas été pris comme ça, et qui a été pris pour un truc un peu prétentieux à la Love Symbol de Prince. Il faut vraiment se plonger dans mon répertoire pour comprendre toutes les différences stylistiques que j'ai pu aborder dans les albums différents, effectivement.
3: Tout ça pour dire que vous avez rarement été là où on vous attendait. Le but du jeu, c'était quoi ? C'était de continuer justement à vous surprendre, et donc c'est une sorte de moteur, ça ?
4: La liberté, c'est le moteur. Enfin, je veux dire, un artiste qui est prisonnier d'un système, pour moi, c'est plus un artiste. Ces histoires de victoire de la musique, enfin, c'est un petit peu compliqué. On vous met dans une espèce de compétition. Il y a tellement d'artistes différents, justement. C'est ça, la beauté du jeu. La beauté, justement, de la musique, c'est de pouvoir explorer des contrées différentes. Et je pense que la force d'un compositeur, justement, et la richesse d'un compositeur, c'est de pouvoir travailler sur des domaines totalement différents.
3: Quand je parle d'incompréhension, il y a eu celle aussi avec Michel Polnareff et la chanson Fan.
4: Oui, bon.
3: Là, pour le coup, vous rendez hommage...
4: Mais pas qu'à lui. Hein.
3: Pas qu'à lui, voilà.
4: Mais c'était un concept de fan, en général, ce que je suis depuis toujours. Il se trouve que je me suis servi de lui parce que je lisais trop S.O. Polnareff et lui m'avait dit que je l'avais pompé, etc. Et c'est vrai que ça m'a fatigué. J'ai appelé mon producteur, je lui ai dit, écoute, on va faire la démonstration que je suis pas Polnareff, on va faire Polnareff, on va s'injecter le virus à fond. C'est-à-dire que je vais mettre le manteau, je vais mettre les lunettes, je vais pas chanter du Polnareff avec la perruque, parce qu'on a j'ai jamais fait d'imitation. Quand je suis arrivé avec la perruque, c'était avec une chanson à moi, qui s'appelait Les fans et les chansons d'abord. J'ai enlevé la perruque, j'avais la belle crête de De Niro dans Taxi Driver, et on a commencé par l'être à France. Et pendant tout ce spectacle, j'ai juste fait la démonstration que je n'étais pas lui. La preuve, c'est qu'en fait, j'ai signé mon premier contrat, il a fait son dernier véritable album en 89. Pardon, Michel, excuse-moi. Mais c'est vrai que c'est ça. Et on a attendu je sais pas combien d'années pour avoir d'autres albums. Mais le vrai Polnareff s'est arrêté en 89. Et moi, j'ai fait toute ma carrière et je suis bientôt à la retraite. Voilà. C'est-à-dire qu'on a fait il y a eu un point de relais en 91. Quand j'ai signé avec Epic, et je suis vraiment fan de son travail, mais pendant une période, après, bon, c'était un petit peu plus compliqué.
3: On se retrouve demain, c'est le dernier épisode demain.
4: Écoutez,
3: Pascal,
4: c'est bien dommage, j'ai l'impression d'avoir rien
3: le
4: dit.
3: Le volume 2, il est sorti d'ores et déjà. Le volume 1 sortira au mois d'octobre. On parle évidemment de ce double album Héritage que je vous conseille vivement. C'est un pur moment de bonheur. On se donne rendez-vous effectivement demain. On parlera du temps qui passe et de l'importance de transmettre. À demain. J'ai

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1: Il est 4h30, le flash, Hugo Marceau. Face à l'Espagne ou la Belgique, rendez-vous à Dallas. Les Bleus n'ont même pas tremblé hier soir pour se hisser en demi-finale de la Coupe du Monde. Victoire 2-0 contre le Maroc. En maîtrise, même après le pénalty raté par Kylian Mbappé, le capitaine des Bleus, auteur d'un but splendide. L'autre est venu d'Ousmane Dembélé. Le bilan est désormais de 12 morts en Espagne. 12 personnes piégées cette nuit par un feu de forêt dans un hameau en Andalousie, près d'Almeria. Immense tristesse et désolation réagit sur X le Premier ministre espagnol Pedro Sanchez. 150 pompiers et 5 camions-citernes sont actuellement mobilisés sur site. Dans la Drôme, 400 personnes ont dû être évacuées hier sur les pentes de Die. L'incendie a déjà ravagé 3500 hectares et le feu s'est réactivé dans la journée d'hier. 80 personnels de la sécurité civile sont attendus en renfort aujourd'hui. La Drôme cernée par les départs de feu à une quinzaine de kilomètres de Valence. Côté Ardèche, les pompiers sont restés mobilisés cette nuit sur les hauteurs de Saint-Georges-les-Bains. Le feu était hier soir à 120 hectares brûlés. 67 personnes évacuées ont pu regagner leur domicile. Désormais, l'inquiétude est pour la Haute-Garonne, seul département face à un danger très élevé de feux de forêt selon Météo France. La vigilance rouge est de mise d'après Météo France. Également côté canicule, c'est rouge pour 5 départements des Pays de la Loire, mais aussi les Deux-Sèvres, la Vienne, l'Ille-et-Vilaine et le Morbihan. La vague de chaleur couvre désormais l'ensemble du territoire. Et en raison de cette chaleur, la SNCF supprime 7 intercités sur la ligne Paris-Orléans-Limoges-Toulouse, suppression valable au moins jusqu'à demain. Question de sécurité pour les passagers en raison notamment de problèmes de climatisation mais aussi de dilatation des rails. La FNSEA alerte-t-elle sur les pertes économiques considérables que ces chaleurs causent aux agriculteurs. Dans un communiqué, le syndicat agricole majoritaire demande au Premier ministre un plan de soutien exceptionnel pour apporter, je cite, une réponse financière immédiate aux exploitations les plus touchées. Ce sera une primaire réservée aux militants. Les encartés au Parti Socialiste ont voté hier soir pour la manière dont ils voulaient désigner leur candidat à la présidentielle. Ils n'ont pas choisi l'option préférée d'Olivier Faure, secrétaire général du PS désavoué. Louis souhaitait l'ouvrir ce vote aux sympathisants. C'est la proposition de ses opposants qui a finalement été retenue. Un transfert sous haute surveillance. La tapisserie de Bayeux est en route vers Londres. Elle a quitté hier le Calvados où elle était conservée depuis la fermeture du musée normand en septembre. Célèbre broderie du XIe siècle, elle est prêtée au British Museum qui l'exposera à son tour à partir du 10 septembre. Et puis il y a 50 ans, la catastrophe de Seveso, le nom de cette ville de Lombardie en Italie, vous dit peut-être quelque chose. On l'utilise aujourd'hui pour classer certains sites industriels à risque et pour cause. Le 10 juillet 1976, un nuage de produits toxiques s'était échappé d'une usine. Aucune victime humaine en Italie, mais 50 ans plus tard, Seveso sonne toujours comme un rappel à l'ordre.
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3: L'actualité internationale à présent sur France Info avec les frappes ordonnées par Donald Trump qui se poursuivent sur l'Iran avec des répliques de Téhéran sur des bases états-uniennes dans la région. Le tout alors que s'achèvent dans le pays les funérailles de l'ancien guide suprême Ali Khamenei. Bonsoir Eric Biegala.
4: Bonsoir.
3: Rédaction internationale de France Info. Des frappes la nuit dernière, mais elles se sont poursuivies toute la journée.
4: Oui, alors sur un rythme un petit peu moins soutenu toutefois que durant la nuit. Aucune communication officielle du Central Command américain pour le moment signe sans doute que les opérations ne sont pas finies, mais des explosions ont été signalées en Iran autour de la ville de Bushehr, près de l'unique centrale nucléaire iranienne en fonctionnement. Selon le gouverneur de la province, une base militaire a également été visée par les Américains à une vingtaine de kilomètres à l'est de Bushehr. Autre agglomération visée ce jeudi, le grand port de Bandar Abbas, principale agglomération iranienne dans le détroit d'Ormuz, et où plusieurs explosions ont été entendues. Bandar Abbas abrite nombre d'implantations des gardiens de la révolution. Pour sa part, l'Iran a annoncé avoir bombardé au missile de croisière ou au missile balistique les bases militaires américaines installées en Jordanie ce jeudi. 10 missiles ont été tirés sur la Jordanie, ont affirmé les gardiens de la Révolution dans un communiqué relayé par les médias d'État iraniens. La Jordanie confirmait l'attaque, assurant avoir intercepté 8 missiles iraniens dans son espace aérien et précisant que si des débris

0: s'était bien abattu au sol. Aucun dommage matériel ou humain n'était à déplorer en Jordanie. L'Iran, pour sa part, indique que les bombardements américains de la journée et de la nuit dernière ont tué 17 personnes en Iran.
1: Merci beaucoup Éric Biégala, rédaction internationale de France Info. Alors qu'est-ce que ces frappes remettent en cause ces dernières heures? On a demandé à Sébastien Regnault, chercheur et spécialiste de l'Iran qui a vécu dans ce pays, en quoi elle pouvait être grave cette escalade.
2: Nous sommes dans un espèce de ni guerre ni paix. Hein. On est toujours en situation de guerre. Hein. Cessez-le-feu, c'est une situation de guerre. Tant qu'il n'y a pas d'accord de paix qui n'a pas été signé, nous sommes en situation de guerre. Hein. Cessez-le-feu, c'est les armes qui essayent de se taire. Mais quelquefois, voilà, il y a des escarmouches. Sachant qu'évidemment, le juge de paix de ces escarmouches, c'est le cours du baril de pétrole. Car évidemment, si... il venait y avoir une escalade bien plus importante, il y aurait des répercussions tellement dramatiques sur l'économie mondiale que personne n'y a intérêt, ni les États-Unis, ni l'Iran. Là, on a vu que depuis deux jours, le baril avait pris pratiquement 10 dollars, il est passé autour de 80 dollars le baril, et donc c'est le risque à chaque fois qu'il y a des escarmouches, qu'il y a une répercussion sur l'ensemble de l'économie mondiale.
1: Donc pour vous, là, Sébastien Regnault, on enchaîne des escarmouches, peut-être un petit peu plus importantes que ces dernières semaines, mais ce n'est pas une reprise de la guerre, même si Donald Trump dit que le cessez-le-feu est terminé, il est toujours en vigueur et les négociations, on imagine en coulisses, se poursuivent ou vont se poursuivre.
2: Oui, les négociations, même Donald Trump l'a affirmé encore hier que les négociations continuent, mais c'est clair que l'utilisation de la force est un moyen d'obtenir un rapport de force sur les négociations. Et donc, mais les négociations sont continues entre l'Iran et les États-Unis. Elles n'avancent pas beaucoup. Hein. Faut reconnaître que les négociations ne sont toujours pas sorties de la question du détroit d'Ormuz. Hein. Aucune autre question n'a été véritablement évoquée dans ces négociations. Donc, ça traîne beaucoup et semble-t-il que la patience de Donald Trump arrive un petit peu à ses limites.
1: Oui, les deux gros autres points. Alors, il y a le gros dossier du nucléaire qui va mettre des mois, a priori, beaucoup plus que 60 jours pour être réglé. Il y a aussi la question des avoirs, des milliards de dollars qui pourraient être débloqués en direction de l'Iran. Justement, on qualifie la position de Donald Trump ces derniers jours. On dit qu'il est très impatient, qu'il s'énerve. Comment est-ce que vous qualifiez la position iranienne en ce moment?
2: Ben c'est les Iraniens qui ont la main un petit peu hein, sur ces négociations. C'est eux qui déroulent leur plan dans cette question. Depuis la signature du cessez-le-feu et que depuis ce jour où les États-Unis ont accepté le plan 14 points des Iraniens, alors qu'il était prévu qu'ils imposent leur propre plan aux Iraniens, leur propre plan de 10 points, ben on s'est bien rendu compte que finalement c'est les Iraniens qui déroulent leur plan et la négociation. Et donc, c'est clair que Donald Trump fait preuve d'impulsivité et ça, c'est vraiment ce qu'il y a de pire, peut-être sans doute, dans les négociations. Alors, il doit y avoir beaucoup de bluff de sa part, mais ce bluff ne fonctionne pas beaucoup parce que maintenant, finalement, il s'est beaucoup décrédibilisé en louvoyant beaucoup sur les discours. Un jour, les Iraniens sont extraordinaires, le lendemain, ce sont des ordures ou des bâtards. Donc voilà, il louvoie beaucoup alors que les Iraniens, eux, avancent alors à petits pas, mais ils déroulent leur plan.
1: Alors, je le disais, vous avez vécu une quinzaine d'années en Iran, vous connaissez donc assez bien l'image que les Iraniens avaient de leur guide suprême Ali Khamenei, qui a été tué au tout début de cette guerre fin février. Ce sont ses funérailles en ce moment, elles vont s'achever. Le cercueil d'Ali Khamenei a été transporté par avion jusque dans sa ville natale de Mashhad. Que représente aujourd'hui pour les Iraniens la fin de ses funérailles?
2: Alors, Mashhad, c'est un lieu saint très important dans l'islam chiite, puisque c'est là où se situe le tombeau du 8e imam. Donc, c'est une ville extrêmement religieuse où il existe un immense complexe religieux qui est à la gloire du 8e imam, l'imam Reza, pour l'islam chiite. Donc, il y a une ferveur de la base sociale, hein, de la base sociale du régime, qui est extrêmement nombreuse. Hein. On a vu des marées humaines quand même se rendre à ces funérailles, même si elles ont été extrêmement organisées, orchestrées par le régime, il y a, si vous voulez, cette base sociale qui est toujours présente en Iran et qui est plus radicale encore aujourd'hui qu'elle ne l'était avant la guerre. C'est là tout le drame de cette guerre, c'est-à-dire qu'elle a radicalisé les positions. Et on voit qu'à l'intérieur du système politique iranien, c'est pour l'instant ceux qui sont les tenants d'une ligne de conciliation avec les États-Unis qui sont aux manettes des négociations, mais on se rend compte qu'il existe aussi une ligne dure à l'intérieur de la République islamique d'Iran qui est pour la poursuite de la guerre. Mmh. Et on a même vu le ministre des Affaires étrangères, Arachi, se faire conspuer lors des funérailles par les tenants d'une ligne dure qui veulent qu'on cesse ces négociations avec l'ennemi américain et que la guerre reprenne. Donc là, on est dans une situation assez tendue. Pour l'instant, c'est les pragmatiques, c'est ceux qui veulent une négociation avec les Américains qui mènent le jeu. Mais c'est clair que tant plus les Américains vont aller dans l'escalade ou dans les escarmouches avec l'Iran, plus les tenants de la ligne dure qui sont pour la reprise de la guerre vont prendre le pas sur le régime. Et c'est là tout le risque de la situation actuelle. Ils sont un peu dépassés par leur propre base, une base qui est très revancharde, même pas revancharde, vengeresse en fait, c'est très important. Elle est dans un esprit de vengeance. Les États-Unis ont tué leur chef d'État. Cette ligne dure veut tuer le chef d'État de la partie adverse. Ils sont dans un esprit de vengeance, donc ça ne va pas être facile de trouver des points d'achoppement pour un accord possible entre les États-Unis et l'Iran.
1: Merci beaucoup Sébastien Regnault d'être venu une fois de plus apporter votre éclairage sur France Info sur l'Iran, ce pays que vous connaissez bien. Vous y avez vécu une quinzaine d'années, vous êtes chercheur, vous avez écrit ce livre « La modernité iranienne » aux éditions de l'Harmattan.
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4: L'histoire retiendra peut-être qu'il a scellé son cinquième succès dans ce Tour de France sur les pentes du Tourmalet. Le champion du monde Tadej Pogacar s'est donc imposé en solitaire après 186 km entre Pau et Gavarnie-Gèdre, reprenant le maillot jaune de leader. Julien Duby, Sud-Ouest, Vincent Côté, Ouest-France dans le Club Tour. France Info, Sud-Ouest, au bord du Gave de Gavarnie, au pied du cirque minéral classé au patrimoine mondial de l'UNESCO. Bonsoir messieurs.
5: Bonsoir.
6: Bonsoir.
4: Vous aviez échafaudé hier soir ce scénario, ce numéro que j'avais qualifié de cauchemardesque pour le suspense, Julien Duby. Vous avez clairement lu le tableau noir de l'équipe UAE qui a éparpillé la concurrence en proposant une course par élimination aujourd'hui. 34 coureurs dans l'Aspin, une petite dizaine dans le Tourmalet jusqu'à 5 km du sommet. Et puis à l'arrivée, Pogacar qui s'impose donc avec 2 minutes 38 sur Jonas Vingegaard. Del Toro, son coéquipier, 3e à 2,57 devant Evenepoel, Sexas, Lipovic, Ayuso, Skelmos, Lenny Martinez. Le Tourmalet, Julien Duby, a donc été le tournant comme vous aviez prévu.
6: Oh ben, c'est pas un exploit d'avoir prévu ça. Avec Pogacar, on sait qu'il profite de chaque occasion, surtout des occasions pareilles. Surtout quand c'est dans les Pyrénées. Il avait montré qu'il titillait un petit peu Vingegaard depuis le début et il attendait qu'un vrai col pour écraser tout le monde. C'est ce qu'il a fait. Il a plié le tour.
4: Il s'envole avec Del Toro avant de s'isoler. Vingegaard reste à 30 secondes et puis ensuite il accentue son avance dans la descente sur les poursuivants, Vincent Côté.
5: Oui, on connaît ses qualités de descendeur. Il avait 29 secondes au sommet du Tourmalet sur le Danois. Et puis 1 minute 10 en basculant dans l'Uzardiden. Et ensuite, évidemment, c'était pour lui un chrono. Il a l'habitude comme ça de faire ses efforts. Et il a creusé plus de 2 minutes 38, vous l'avez dit, sur Jonas Vingegaard. C'est évidemment une avance conséquente et la fin de tout suspense pour cette édition du Tour.
4: Est-il surpris de tels écarts à l'arrivée ? Sa réponse.
7: Mais je ne m'attendais pas à des écarts aussi grands. Et à reprendre le jaune. Ça vient confirmer qu'on a fait une bonne préparation pour ce tour. Et qu'on peut peut-être un petit peu se relâcher sur les jours à venir. Alors se relâcher, il faut rester quand même concentré. Même les étapes un petit peu cabossées, les étapes pour les sprinteurs. Mais on a l'équipe, je crois. On est prêt pour le faire. Et voilà, ce sera confortable avec cette avance pour nous.
4: Ça va être confortable, Julien Duby ?
6: Oui, je sais pas, il va falloir qu'il se trouve des occupations. Peut-être qu'il va faire des petits cadeaux, des cadeaux à ses partenaires déjà, à ses coéquipiers. On peut imaginer qu'il va aider Isaac Del Toro à monter sur le podium. Après, peut-être qu'il va soigner sa popularité, comme il avait fait l'année dernière en laissant Valentin Paré-Pin gagner au Ventoux. Moi, si j'étais dans l'équipe Décathlon à G2R, j'enverrais Paul Sexas tenter quelques coups. Il va peut-être y avoir des opportunités. Ouais.
4: Des opportunités, Vincent Côté, vous y croyez, vous? On a observé hein, la montée du Tourmalet, record battu plus de 2 minutes. UAE, Pogacar, ils ont déroulé tout simplement aujourd'hui.
5: Il n'a pas fait rouler pour rien son magnifique collectif. Hein, c'est aussi ça qui explique pourquoi le record d'ascension a été battu.
4: Vent favorable.
5: Vent favorable et puis un tempo quand même assez conséquent en usant et en utilisant chacun de ses coéquipiers. Maintenant, moi, j'ai peur que le tour soit long jusqu'à Paris parce qu'effectivement, il reste quand même beaucoup d'étapes et je ne vois pas comment il peut perdre ce maillot jaune vu l'avance conséquente qu'il a.
4: Une image très forte, Vingegaard qui franchit la ligne avec 2 minutes 38 de retard. La tête basse, il arrête de pédaler dans les derniers mètres comme s'il savait déjà que tout était perdu, Julien.
6: Il ferait presque de la peine, Vingegaard. Il est arrivé sur ce tour à Barcelone. Il y croyait, il avait vraiment l'air d'y croire. Et nous, on avait presque envie d'y croire avec lui. Et tout à l'heure, quand...
4: Oui, on deviendrait presque des supporters de Vingegaard, ce qui n'est pas gagné à la base.
6: C'est pas forcément une question d'être supporter, mais c'est vrai qu'on a envie de voir un duel, on a envie de voir quelque chose. Et tout à l'heure, quand à la Mongie, Vingegaard a semblé lisser son effort, on s'est dit, il reste à 7-8 secondes. On se doutait bien que ça risquait de casser, que l'élastique risquait de casser. Mais on s'est pris à rêver un petit peu que peut-être il allait revenir au train...
4: Et puis ça n'a pas duré longtemps.
6: Et puis là, l'élastique, il a cassé dans les grandes largeurs. Quoi.
4: Vincent ?
5: Non, mais surtout, en fait, on voit Jonas Vingegaard qui est très fort en 2026, encore une fois. Il était invaincu avant de venir sur le Tour de France, après ses succès à Paris-Nice, là, à Catalogne et le Tour d'Italie. On avait le sentiment de voir un Vingegaard presque aussi fort qu'en 2023, quand il avait dominé Tadej Pogacar. Donc on espérait effectivement un duel un petit peu plus long. Mais ce qu'on constate, en fait, c'est que Tadej Pogacar est toujours plus fort lui aussi. Il ne cesse de progresser depuis 2024 en élevant son niveau, alors qu'il va bientôt avoir 28 ans, et c'est là où il y a quand même une question.
4: Julien ?
6: Non, je me disais que j'ai une petite pensée pour les organisateurs quand même. Thierry Gouvenou qui répétait depuis 2-3 jours quand on le questionnait sur cette étape des Pyrénées, il nous disait, bon, Gavarni, on a fait une étape assez édulcorée pour que le tour ne soit pas plié à Gavarni. Bon, je ne sais pas ce qu'ils vont devoir inventer, peut-être une semaine de sprint pour qu'à la fin de la première semaine, ce ne soit pas réglé. L'année prochaine, c'est désespérant. Hein. Franchement, je ne sais pas comment on peut faire des tours de 3 semaines comme ça maintenant.
4: Allez, on va parler d'autre chose qui va peut-être nous enthousiasmer un peu plus. La 5e place pour Paul Sexas aujourd'hui à 2 minutes 57.
8: C'était très dur, honnêtement. Voilà, je pense que ça allait plutôt pas mal. J'ai géré ma montée. Et voilà, une petite place à l'arrivée, c'est pas mal.
4: Petite place à l'arrivée, que peut-on penser de cette montée de Paul Sexas? Il prend une cassure très rapidement dans le Tourmalet. Derrière, il s'en sort plutôt bien parce qu'il est seul. Hein.
5: Oui, en fait, il a évité de prendre l'eau dans la station de la Mongie. Hein, lorsque Pogacar a accéléré avec Del Toro, et où il y en avait partout, finalement, il a bien géré sa montée.
4: Il aurait pu se mettre dans le rouge à ce moment-là, voilà, en
5: exactement.
4: Essayant de suivre.
5: Moi, je trouve qu'il a fait quand même un superbe effort pour se replacer. Et il est finalement à sa place. Faut être réaliste, il est à sa place, il termine 5e à l'arrivée, il se positionne aussi en vue du général.
4: Il est 6e à 3 minutes 55, 28 secondes de la 3e place de Del Toro, un peu moins d'une minute 15 de la 2e. C'est plutôt pas mal pour le français Paul Sexas, c'est même très bien à 19 ans.
6: C'est plus que pas mal, oui, quand même. Il est au niveau mondial où il est depuis le début de saison. Il joue avec les cadors. Hein. De toute façon, il y a Pogacar qui est hors catégorie. Sinon, Paul Sexas fait partie des meilleurs coureurs du monde parce que c'est de ça qu'il s'agit quand même. Hein. Donc maintenant, on va voir comment va se dérouler le tour. Le tour, par contre, va être intéressant avec ces gars-là. Quoi. C'est un vrai Tour de France.
4: Le tour de la deuxième, le tour du podium.
6: Je serais presque tenté de dire que c'est un tour à visage humain, en tout cas avec des coureurs qui pratiquent le même sport. Et ça, c'est intéressant. Ouais.
4: Avec un extraterrestre devant, dont on vient de parler, le champion du monde en titre. Un autre Français dans le top 10, il s'agit de Lenny Martinez, 9e aujourd'hui, 8e du classement général. Il passe le sommet d'Aspin en tête. Vise-t-il le maillot à poids ou le classement général? Voici sa réponse à votre question, Julien Duby.
9: Je ne sais pas, il faudra voir, je pense, au jour le jour. J'essaie de faire les points, voir aussi un moment... avec si jamais je vois qu'il est trop dominateur pour le maillot, c'est que c'est compliqué, on va essayer de switcher, mais Pour l'instant, aujourd'hui, c'était les maillots à poids, le général, les deux, donc on verra jour par jour. Ouais.
10: Qu'est-ce qu'il doit viser, Julien Duby, le français Lenny Martinez? Parce qu'on a vu Pogacar aujourd'hui, maillot jaune, maillot à poids, combatif, il pourra peut-être être super combatif du tour à la fin. Qu'est-ce qu'il doit viser plus sérieusement, Lenny Martinez?
6: Je dirais le général, il a une bonne opportunité, il est placé, il a l'air d'être au même niveau que les autres en montagne. On sait que la course au maillot à poids, tout ne va pas dépendre que de lui. Les victoires d'étape non plus, alors que le classement général, au moins, c'est quelque chose qu'il peut maîtriser de bout en bout.
10: Hein. Oui, mais si, admettons qu'il laisse du temps, par exemple, qu'il perde du temps pour viser ce maillot à poids remporté par son grand-père. C'est une histoire de famille, le maillot à poids Vincent Côté. Est-ce que ça peut être une tactique pour aller chercher ce qu'il mettrait sur le podium à Paris avec ce classement des grimpeurs, Vincent ?
5: Sur le podium à Paris... peut-être
10: sur le podium protocolaire avec le maillot à poids.
5: Oui, tout à fait, sur le podium avec le maillot à poids, ça c'est possible, dans la mesure où il a progressé quand même, par rapport à l'an dernier, où il était un petit peu chien fou. Là, il a quand même fait aussi une très très belle ascension du Tourmalet et il finit vraiment avec les cadors. Pas sûr que Tadej Pogacar veuille garder jusqu'à la fin ce maillot à poids. On le disait tout à l'heure, il va être obligé de faire des cadeaux, il va être obligé aussi de laisser aux autres quelques accessites. Pour mémoire, sur le Tour de Suisse, il avait condamné justement lors de la dernière étape Lenny Martinez qui pensait remporter cette étape. Donc peut-être que le maillot jaune va se montrer un souverain qui pratique la mansuétude.
10: Julien ?
6: Moi je ne suis pas très favorable à ces coureurs qui se relèveraient volontairement. Ça va bien quand il y a une opportunité de se relever, peut-être une cassure dans un sprint, quelque chose comme ça. Enfin là il s'est accroché dans une étape de montagne, il a déjà fait une partie du boulot. Donc il va dire quoi ? Il va saccager le travail qu'il a fait aujourd'hui pour un résultat qui serait incertain. Moi je rappelle que la fin du Tour de France, elle est très montagneuse. Il y a l'Alpe d'Huez deux fois, ça va être très très dur. C'est un très bon grimpeur. Il a vraiment une opportunité d'aller chercher quelque chose. C'est un coureur qui est capable d'aller peut-être chercher une cinquième place, on ne sait pas. Hein.
10: Il reste encore des choses à viser dans ce Tour de France. Le maillot jaune Thorsten Treen, qui avait 7 minutes 53 d'avance, a vécu un calvaire aujourd'hui. Il faut le signaler, chute dans la descente du Tourmalet. Il avait déjà perdu son maillot jaune. Il a franchi la ligne à quasiment une demi-heure. On peut lui rendre hommage. Demain, 175 km attendent les coureurs d'Ajetmo jusqu'à Bordeaux. Un parcours sans aucune difficulté dédié aux sprinteurs. Très rapidement, avec la chaleur, il ne faut pas s'attendre à grand-chose sur ce parcours, Vincent.
5: Non, on en espère avoir un beau sprint avec l'ensemble des sprinteurs, parce que ce n'était pas le cas à Pau finalement, puisqu'il y a eu une chute à 5 km qui a un petit peu désorganisé les trains des équipes. Donc demain, on espère chez Julien Duby et Sud-Ouest,
10: ça, Julien,
5: magnifique.
6: Ça me fait un peu mal de dire ça, mais j'ai bien peur que ce soit une des étapes les plus ennuyeuses de ce tour. La traversée des Landes est souvent terrible.
10: Et la chaleur sera accablante.
6: La chaleur va accabler le peloton. Le peloton, je pense, va plus s'occuper d'aller chercher des bidons à l'arrière du peloton. Je ne suis même pas sûr que Baptiste Westhofer parte à l'assaut d'une nouvelle
10: et
6: échappée.
10: Et qu'on ait un échappé pour animer tout ça. Julien Duby, Sud-Ouest, Vincent Côté, Ouest-France, dans le club Tour France Info Sud-Ouest. Le départ demain donné d'Ajetmo à 13h15.
1: Eh bien, on va suivre évidemment cette étape sur France Info et le club Tour France Info, l'équipe. C'est à podcaster quand on le veut sur l'appli Radio France.
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11: Ça fait longtemps qu'on me demande si j'y vais ou pas. Je vais vous faire une promesse. Chers Ukrainiens, je vous promets de me présenter à la présidence de l'Ukraine.
12: Il fait son coming out à sa manière, en cassant les codes. Le 31 décembre 2018, trois mois seulement avant le scrutin, Volodymyr Zelensky annonce sa candidature en direct dans l'émission du Nouvel An qu'il anime à la télé. Même sa femme dira qu'elle n'était pas au courant. C'est le moment où la réalité rejoint la fiction, car si dans la vraie vie, il a zéro expérience politique, à la télé, il est déjà président, héros d'une série qu'il coécrit et produit, Serviteur du peuple.
13: Доброе утро, господин президент.
12: La première saison rassemble 20 millions de téléspectateurs, quasiment un Ukrainien sur deux. Zelensky est une star. Il incarne un prof d'histoire, joyeux et loufoque, qui se retrouve à la tête de l'État sans l'avoir voulu.
14: Она фанатка Дидьо, может быть, купим диск.
15: Чего?
14: Дидьо.
15: Дидьо?
12: C'est dans la deuxième saison qu'il franchit le pas. L'un de ses proches met sur pied un parti politique, serviteur du peuple. Les scénaristes de la série intègrent son équipe de campagne, tandis que lui continue à jouer le président. La confusion des genres est telle que les journalistes lui demandent sérieusement s'il compte prendre les mêmes mesures que son personnage. La série devient un outil de propagande et sur Instagram, Zelensky se met en scène en permanence. Ça, il maîtrise. Pour ce qui est de son programme politique, c'est un peu plus flou. Il fuit les discussions et trébuche dès que les sujets deviennent un petit peu techniques. Pourtant, le 30 mars 2019, il arrive en tête du premier tour devant le président sortant, Petro Porochenko. Et quand il ne peut plus refuser le débat, il retourne l'exercice à son avantage. À sa demande, le duel a lieu dans un stade face à 70 000 spectateurs.
14: Comment aurais-je pu imaginer que moi, le petit gars de Kriviri, je me battrai un jour pour le fauteuil de président. Je ne suis pas un homme politique. Pas du tout. Je ne suis qu'un homme, ordinaire, venu casser le système.
12: Et le 21 avril 2019,
15: 3, 2, 1,
12: c'est un triomphe.
16: 73% des voix contre 24%. Le résultat est sans appel en Ukraine.
17: Jamais un candidat à la présidentielle ukrainienne n'avait obtenu de soutien aussi massif.
12: Pour sa prestation de serment, il arrive à pied et multiplie les selfies avec la foule qui l'attend. Il promet de mettre un terme à la guerre lancée par la Russie dans le Donbass et termine par ces mots.
14: Chers amis, toute ma vie, j'ai essayé de tout faire pour faire rire les Ukrainiens. Je le sentais de tout mon cœur. Ce n'était pas seulement mon travail, c'était ma mission. Au cours des 5 prochaines années, je ferai tout pour que les Ukrainiens n'aient pas à pleurer.
12: Zelensky, au fond, est persuadé qu'en politique, c'est comme le reste, il suffit de vouloir pour pouvoir. Il lance donc des réformes dans tous les sens, numérisation des démarches administratives, réfection des routes, réorganisation de l'administration présidentielle, chasse à la corruption et aux oligarques. Mais plus le temps passe, plus son inexpérience lui attire des critiques. Il est aussi fragilisé par divers scandales. Et à la fin de l'année 2021, sa cote de popularité est tombée à 23% seulement. Mais en février 2022, tout bascule. L'invasion de son pays par la Russie lui offre un nouveau rôle, une nouvelle vie, celle d'un chef de guerre.
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1: Bonjour à tous et merci d'être avec nous ce vendredi 10 juillet. Il est 5h. La France, à nouveau qualifiée pour le dernier carré d'une Coupe du Monde de foot. Les Bleus en demi-finale après leur victoire sur le Maroc cette nuit 2-0. Deux buts signés Kylian Mbappé et Ousmane Dembélé. Et la joie des supporters, notamment à Paris, où plusieurs quartiers avaient été piétonnisés pour l'événement, notamment près de la place de la Bastille, avec des fans de foot qui ont pu, Marine Clet, profiter du match à 100%.
2: On a vibré comme dans un village ici, pas de voiture, pas de danger. En quelque sorte, tous les bars étaient ouverts sur la rue avec du monde de part et d'autre, des trottoirs. Un quartier piétonnisé pour la toute première fois et pour le plus grand bonheur de Floriane qui habite dans le coin.
3: C'est super agréable, tant que nous on est dans le quartier, donc c'est hyper chouette. Donc on a pris un bar dans le coin, on va rentrer à pied, c'est trop bien.
2: Juste à côté, Adrien et Valentin sont venus entre amis.
4: Incroyable, franchement que d'émotions, c'est une bonne idée. Franchement ça permet de profiter après le match, c'est vrai que prolonger le plaisir, donc on ne dit pas non.
5: Ouais c'est vrai, c'est sympa du coup parce que ouais, on se sent plus en sécurité, on est sûr qu'il n'y a pas de voiture ou de moto qui passe. En plus, il y a une belle ambiance parce que tous les bars quasiment diffusent le match. Il n'y a pas eu de débordement, tout est calme. On a vu des Marocains, ils ont perdu, mais c'est pas grave, on ne leur en veut pas.
2: Cette grande fan zone finalement fait l'unanimité ici auprès des patronnes et des patrons aussi. Arnaud tient le bar Les Bêtises.
6: Et gros succès, en plus on a gagné, on a pu ouvrir nos fenêtres, tout le monde a pu voir le match, même si on ne peut pas sortir avec les verres, etc. Mais tu vois, quand les gens sont un peu éméchés, c'est bien qu'ils puissent se sentir en sécurité et pas se prendre une voiture. Et je pense que c'est des actions comme ça qui unissent.
2: Et quand ça se termine par une victoire des Bleus, que demander de plus? Beaucoup ici souhaitent que le quartier redevienne piéton pour la demi-finale.
1: Un reportage à Paris signé Marine Clet. Et la suite de la compétition pour les Français, ce sera mardi pour cette demi-finale. Les Bleus affronteront soit l'Espagne, soit la Belgique. Les deux pays s'affrontent ce soir à 21h. La canicule en France, les très fortes températures devraient durer jusqu'à mardi. Nouvelle cellule interministérielle de crise prévue ce matin. Alors qu'à partir de la mi-journée, ce seront 9 départements de l'ouest de la France qui basculeront en vigilance rouge, Anne Le Gall.
7: Il s'agit du 3e épisode caniculaire en moins de 2 mois. En raison d'un anticyclone associé à une masse d'air chaud, les températures seront en hausse à partir de cet après-midi et la chaleur va se maintenir tout le week-end, prévient Météo France. Les maximales devraient atteindre ou dépasser les 35 degrés sur une large partie du pays. La moitié ouest de la France sera particulièrement concernée par cette nouvelle vague de chaleur, sans perspective de vrai rafraîchissement avant le 14 juillet. Ces températures élevé provoque par ailleurs une situation dangereuse pour les feux de forêt. 63 départements sont aujourd'hui classés en risque élevé d'incendie. La Haute-Garonne est même classée en rouge pour un danger très élevé, car la sécheresse des sols s'est progressivement aggravée depuis le mois de mai. Elle se rapproche désormais d'un niveau record.
1: Précision Anne Le Gall, service Sciences et Santé de France Info. Et sur le front des incendies, justement, le feu progresse toujours dans la Drôme. 3500 hectares parcourus par les flammes. En Savoie, plus de 5000 personnes sont bloquées au Planet et à Pralognan-la-Vanoise par un feu de forêt qui a conduit à la fermeture de la route de montagne dans les Pyrénées-Orientales. En revanche, la situation s'améliore de jour en jour selon la préfecture. Là, le feu a dévasté 5000 hectares de végétation. Mais 3 nouveaux feux se sont également déclarés dans l'agglomération de Perpignan. Hier, un quinquagénaire étant garde à vue. Le Tour de France et Tadej Pogacar à nouveau en jaune ce matin. Après sa victoire sur la 6e étape à Gavarnijette dans les Hautes-Pyrénées, aucun coureur n'a pu suivre le Slovène quand il a commencé à attaquer à 45 km de l'arrivée. Aujourd'hui, une nouvelle étape pour les sprinteurs, cette fois 175 km d'Ajetmo à Bordeaux. France Info, il est 5h04, restez avec nous.
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0: France Info vous emmène à présent sur les traces de Michael Olise, toujours à la merci, rappelons-le quand même, hein, d'une suspension après son carton jaune face au Paraguay. Mais alors, qui est vraiment ce joueur de 24 ans qui évolue au Bayern, qu'on ne connaît pas forcément, qui a grandi en Angleterre? En Angleterre, bonjour Alexandre Berthaud.
10: Bonjour.
0: Rendez-vous pas très loin de la capitale britannique.
10: Oui, je vous propose un voyage en train de banlieue. La Elizabeth Line part de Londres-Centre pour aller vers l'ouest. Hayes, des maisons mitoyennes très étroites en briques rouges. Des familles peu aisées, décrit Rachel Anderson, directrice de l'école publique anglicane Dr. Triplets. Un coin cosmopolite, des visages, des nationalités différentes. Comme Michael, son père est anglo-nigérien, sa mère franco-algérienne, c'est elle qui le dépose à l'école.
11: Michael used to be here at 7:30 in the morning.
10: Dépose à 7h30, on poursuit la visite. Dans la salle de classe, Rachel nous montre où Michael était assis, premier rang, bon à l'école, surtout les maths, mais obsédé par le foot.
12: Très, très compétitif. Perfectionniste, et il théorisait les buts qu'il marquait.
10: L'homme qui acquiesce, c'est Daniel, en charge de toutes les activités sportives de l'école. Il a bien connu Michael
13: Olivier.
10: Le gamin n'arrête pas, il est bon partout, course, tennis, cricket. Son père était joueur international. Côté foot, Dan n'a pas grand-chose à lui apprendre.
14: Mon boulot, c'était de le positionner, puis de laisser son talent s'exprimer, c'est tout.
10: La liberté d'être lui-même. On en reparlera, car Michael, le mot revient souvent, est différent.
12: Nonchalant, c'est un mot parfait pour le décrire. Là où ses camarades célébraient les victoires, lui ne voyait pas l'intérêt. Il baissait la tête, ne souriait même pas.
10: Talentueux et passionné, Michael, dès l'âge de 8 ans, intègre le centre de formation du grand club de Chelsea. On imagine la voie royale vers le professionnalisme, pas du tout.
0: Oui, parce que Michael Olise n'a jamais joué pour Chelsea. Il est passé professionnel dans un club bien moins connu, c'est le Reading FC.
10: On reprend le train et Reading est le terminus. On est sorti du Grand Londres, plus d'espace, les maisons mitoyennes font place au pavillon cossu. La gare est moderne, elle date de 2014. À l'été 2016, Michael Olise y débarque, il a 14 ans. Il doit se rendre avec une navette au terrain d'entraînement du Reading FC. Sa mère lui a donné un numéro de téléphone. Un Irlandais petit, costaud, tatoué, du nom de Brendan Flanagan, recruteur en chef du centre de formation de l'équipe de deuxième division. Il se présente, c'est Michael Olise. Où est-ce que je dois aller, s'il vous plaît? Je l'ai guidé, il était très poli, très humble, et je me suis dit, ce n'est pas un mauvais garçon. Mauvais garçon, c'est l'étiquette collée à Michael Olise depuis qu'il a été poussé vers la sortie de deux centres de formation, Chelsea puis Manchester City. Rien de grave, mais un comportement inadapté, dit-on, à ces usines à champions. Les grands clubs ont dit non. Flanagan voit une opportunité. Il convainc ses dirigeants à Reading, appelle Mina Olise, la maman de Michael.
15: Elle m'a répondu que Michael n'était pas en confiance, qu'il allait travailler avec un coach mental. Quatre semaines plus tard, elle m'a rappelé et elle m'a dit « c'est bon, on est prêt » et voilà. On n'a jamais eu de problème avec lui parce qu'on a laissé Michael être Michael. On n'a pas essayé de lui dire « passe la balle, fais ceci, fais cela ».
10: Laissez le génie s'exprimer, encore, là où certains disent « têtu ». Flanagan dit « déterminé ». Il a raison. En 2018, Michael débute chez les pros. Il n'a pas 18 ans. Aujourd'hui, dans l'armoire à trophées du Reading FC, on trouve encore le trophée de meilleur espoir de deuxième division 2021. James, qui nous fait la visite, est à la fois fan du club et salarié, très fier aujourd'hui de Michael Olise.
14: Les fans l'adorent, c'est le plus grand joueur issu de notre centre de formation. Il va faire de grandes choses. Tant qu'il ne bat pas l'Angleterre pendant la Coupe du Monde, les fans vont continuer à l'aimer.
10: Olise qui a choisi de jouer pour la France car ses idoles s'appelaient Henri, Zidane. Olise qui détonne aujourd'hui sans contrat de sponsoring, son côté différent qui aurait pu le perdre. Mais aujourd'hui, certains Anglais disent, Henri en jaune, qu'Olise est peut-être le meilleur joueur jamais formé au pays.
0: Voilà, et grâce à vous Alexandre Berthaud, on en sait donc plus désormais sur ce parcours de Michael Olise.
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0: Confusion autour de la canicule dans le vrai ou faux ce matin. Bonjour Armel Balogog.
16: Bonjour.
0: Alors cette vague de chaleur a-t-elle été déclenchée. Je vous pose la question.
12: C'est ce que racontent plusieurs internautes depuis le début du mois, convaincus que les épisodes de chaleur sont en fait, je cite, « des guerres secrètes contre les peuples, les élites, et notamment le gouvernement français fabriquerait les canicules ». Ils en veulent pour preuve cette déclaration de l'ancienne ministre Agnès Pannier-Runacher.
13: C'est une canicule qui a été déclenchée, qui se déroule depuis une douzaine de jours, ce qui est une période assez longue.
0: Bon, voilà qui ressemble quand même à une sacrée erreur de langage.
12: Oui, c'est une erreur de langage et elle n'est pas révélatrice. Hein. Contrairement à ce que disent ces internautes, le gouvernement n'a pas créé la canicule. La déclaration d'Agnès Pannier-Runacher date d'il y a plus d'un an, quand elle était encore ministre de la Transition écologique. Elle parlait d'un épisode de chaleur de juin 2025 et elle est revenue sur cette déclaration dans le média 20 minutes. Elle explique avoir simplement voulu changer de formulation au milieu de sa phrase.
0: Bon, c'est quand même assez étonnant d'imaginer que le gouvernement puisse déclencher une canicule.
12: Oui, mais c'est une théorie du complot qui revient quand même assez souvent, qui est empreinte de climato-scepticisme. Les internautes accusent régulièrement un programme de recherche de l'armée américaine de pouvoir modifier le climat. Ce programme, c'est le HARP. Il a été lancé dans les années 90. Son but, c'était d'envoyer des ondes dans la ionosphère, la couche supérieure de l'atmosphère, pour voir comment ces particules allaient réagir. Ces connaissances devaient servir à améliorer les systèmes de communication et de surveillance. Rien à voir avec le déclenchement de canicules ou d'autres catastrophes naturelles. Et depuis 2015, c'est l'université d'Alaska qui poursuit les recherches du programme et elles sont toutes rendues publiques. Mm-hmm. Il n'y a donc pas de grand méchant secret.
0: Bon, mais alors pourquoi cette information qui est donc fausse revient-elle si souvent ?
12: C'est une théorie du complot qui est quand même assez pratique pour ceux qui veulent à la fois dénoncer les élites et qui nient le réchauffement climatique. Ça fait les deux en même temps. Et globalement, le climato-scepticisme est encore très présent. La désinformation climatique, elle est vraiment très marquée sur les réseaux, mais aussi dans les médias. L'an dernier, près de 700 fausses informations sur le climat ont été diffusées sur les chaînes de télé et de radio françaises, comme l'idée qu'il aurait toujours fait aussi chaud l'été, par exemple, ce qui est faux.
0: Merci beaucoup, Armelle Balogog.
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17: Catherine Deneuve.
18: On vient de Catherine Deneuve.
19: Elle incarne le cinéma.
20: Elle personnifie la femme.
21: Ne dites pas qu'il y a deux femmes en moi.
22: Alors, besoin d'un peu la France, quoi, disons.
19: Merci. Merci beaucoup.
23: Moteur.
24: Prendre les hommes pour ce qu'ils ne sont pas et les laisser pour ce qu'ils sont.
0: Attention, cet épisode est dangereux. Catherine Deneuve a la plainte facile contre ceux qui s'intéressent à ses affaires de cœur. Alors, abritons-nous derrière un film dans l'immense carrière de Catherine Deneuve, « Je vous aime » de Claude Berry en 1980, qui s'inspire peut-être de ses vies amoureuses.
25: Tu n'es qu'un fumeur de gitane.
0: Un soir de Noël, Alice, jouée par Catherine Deneuve, et son compagnon Julien, Jean-Louis Trintignant, reçoivent deux anciens amants d'Alice et elle repense en flashback aux différents hommes de sa vie. Certains ont vu dans ces personnages masculins les incarnations des vrais hommes de la vraie vie de Catherine Deneuve. Simon, par exemple, Serge Gainsbourg dans le film, serait un double du réalisateur François Truffaut. Truffaut, dont Catherine Deneuve a souvent parlé, mais toujours pour évoquer les deux films qu'elle a tournés avec lui, La sirène du Mississippi en 1969 et Le dernier métro en 1980.
26: C'est bien de travailler avec François Truffaut.
27: Ah oui, c'est très bien. Parce que c'est un metteur en scène qui aime beaucoup les femmes. On se laisse aller beaucoup plus facilement avec quelqu'un qui en a complètement confiance.
0: Truffaut a été amoureux de Deneuve, c'est incontestable. De même que l'un de ses tout premiers partenaires à l'écran, qu'il a dit et même écrit dans ses mémoires.
28: Retiens la nuit pour nous deux jusqu'à la fin du monde.
0: Johnny, Catherine Deneuve, duo de jeunes stars en 1962, chanson écrite par Charles Aznavour. Mais l'aventure est-elle allée plus loin ? Deneuve est alors en couple avec Roger Vadim, Johnny Hallyday avec Sylvie Vartan. Mais l'excellent magazine Schnock évoque au conditionnel une escapade de 3 jours autour d'un concert de Johnny à Lyon. Ont-ils retenu la nuit ensemble ? Mystère.
28: Retiens.
29: Bravo ! Premier prix à l'unanimité.
1: Les compagnons officiels de Catherine Deneuve sont donc Roger Vadim, père de leur fils Christian, David Bailey, photographe anglais qu'elle a épousé en 1965, et Marcello Mastroianni, le père de leur fille Chiara. Le couple a duré de 1970 à 1974. Et Gainsbourg, au fait, qui lui a composé un album entier, qui chante en duo avec elle, et que l'on a beaucoup vu aux côtés de l'actrice après la rupture avec Jane Birkin à la fin des années 70. Catherine Deneuve a clarifié les choses en 2026 dans l'émission de France 2, Le Papotin.
2: C'était ton chéri Gainsbourg ?
3: Non, pas du tout. Je l'aimais beaucoup, il était très fragile, donc je l'ai beaucoup vu, mais c'était plutôt, non, c'était un ami, pas un amoureux.
1: Et pour pousser le sujet encore plus loin, quitte à risquer un procès, autant y aller franchement, Catherine Deneuve est-elle fidèle en amour ? Toujours dans Le Papotin, question sans filtre des jeunes reporters autistes de l'émission.
4: Est-ce que vous trompez votre conjoint ?
3: Waouh ! Ça, c'est incroyable que vous disiez ça. Mais écoutez, mais même je ne répondrai jamais là-dessus. Et surtout, je ne suis pas sûre si je répondais que je répondrais la vérité. Ça, je ne suis pas sûre du tout.
1: Enfin, parmi les hommes de la vie de Catherine Deneuve, il faut en mentionner un qui l'a accompagnée à l'écran et en dehors pendant des décennies, le couturier Yves Saint-Laurent.
5: Pour moi, il est vraiment le... la quintessence vraiment de la couture. Après, il y a eu les films. J'ai fait quand même des films pour lesquels il m'a habillée très, tout particulièrement. Donc, c'est une vraie relation.
1: Une belle histoire, pleine d'admiration et de loyauté à toute épreuve, avec un homme qui n'aimait pas les femmes, mais qui les adorait.

0: C'est ma santé.
1: Mais pourquoi les moustiques s'acharnent sur moi? C'est le cri de détresse estivale classique. Certains se font dévorer pendant que les autres sont tranquilles. Alors, est-ce qu'il existe vraiment des peaux à moustiques? Eh bien, c'est pas vraiment un problème de peau, vous allez voir. Mais déjà, qu'est-ce que les moustiques ont après nous? Pourquoi ils nous embêtent comme ça? Eh bien, ce sont les femelles qui nous piquent pour prélever une petite quantité de notre sang qui leur sert à faire mûrir leurs œufs. Il y a plusieurs espèces de ces vampires volants. Il y en a certaines qui sont plutôt attirées par les mammifères, d'autres par les oiseaux, par les grenouilles ou les reptiles. Et puis, il y a celles qui préfèrent le sang humain. Et celles-là, elles ont plusieurs techniques pour repérer leur buffet à volonté. La première, c'est leur détecteur à CO2 qui leur permet de sentir le gaz qu'on rejette quand on respire. Ça, c'est difficile d'y échapper à moins de se mettre en apnée. Et encore, si vous le faites, vous allez vite avoir un petit coup de chaud qui va activer un autre détecteur, celui qui leur permet de nous localiser grâce à notre température et à notre transpiration, ou plutôt à notre odeur. Ce qui nous trahit dans ces cas-là, c'est pas tant notre sueur que les bactéries présentes dans notre microbiote cutané et ce qu'elles vont rejeter après avoir ingurgité notre transpiration de l'ammoniac, de l'acide lactique, etc. Et oui, déjà, plus vous êtes nerveuse ou nerveux, plus vous respirez vite, donc plus vous rejetez du CO2 et plus vous avez chaud, donc plus vous transpirez. Ce qui fait que si vous avez peur de vous faire piquer, c'est un terrible cercle vicieux qui s'installe, mais c'est la même chose si vous faites du sport, par exemple. Les femmes enceintes émettent aussi plus de CO2 et ont une température corporelle un peu plus élevée, comme les enfants. Donc ce sont des cibles de choix pour les moustiques. Et puis, il y a aussi toutes les choses qui vont rendre votre transpiration plus riche en composés attractifs pour les moustiques. La composition de votre microbiote, évidemment, mais aussi si vous mangez épicé, si vous buvez de l'alcool. Et pour finir, il y a une étude qui a démontré une forte corrélation entre le groupe sanguin O et le risque de se faire piquer. Mais là, pour le coup, vous n'y pouvez pas grand-chose.
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3: Bonjour Pascal Obispo.
4: Bonjour.
5: Tu es mon millésime, ma plus belle année.
3: Vous êtes avec nous toute cette semaine sur France Info. Je rappelle qu'il y a quelques mois, vous avez sorti votre premier volume, donc le volume 2
4: ouais,
3: de
4: l'album. Oui, le volume 2 sort en premier, le volume 1 après.
3: Le volume 1 sortira donc au mois d'octobre prochain.
4: Par respect pour les artistes.
3: Avec des titres inédits. Vous êtes un artiste libre.
4: On n'est pas tout à fait libre, mais on essaye d'être... J'ai toujours essayé d'être le plus libre possible depuis que j'ai commencé la musique et ce n'est pas été facile.
3: En tout cas, vous avez toujours avancé avec votre manière. Parfois là où on ne vous attendait pas, vous avez choisi vos collaborations, vos projets, vos directions. Vous avez aussi été incompris, parfois boudé par le milieu, et pourtant vous avez continué sans vous arrêter. La liberté chez vous, c'est un besoin, une lutte permanente?
4: C'est une lutte permanente parce qu'on n'arrive pas à l'avoir totalement. On n'est jamais libre, il y a toujours un contrat quelque part. Par exemple, être sur les plateformes, il faut avoir un label pour pouvoir être sur une plateforme. On ne peut pas y aller directement. Pour fabriquer des disques, il faut être distribué, il faut signer un contrat avec une maison de disques. On n'est pas tout à fait libre vraiment. C'est vrai que j'ai toujours revendiqué une sorte de liberté artistique parce que mes idoles étaient libres. Dans le rock, dans les années 80, il y avait quand même des choses incroyables. Il y avait des tentatives, des expériences uniques. On peut parler de Brian Eno, on peut parler des Talking Heads, on peut parler de Bowie et sa capacité à être à multifacette et proposer à chaque fois un concept différent. Donc c'est très différent parce que la France nous permet pas forcément ça, surtout les maisons disques qui, tout d'un coup, à partir du moment où on a trouvé, comment dire, la carotte, il faut suivre ce chemin. Et malheureusement, quand on est compositeur, et un vrai compositeur, on a envie d'explorer des contrées inconnues. Donc il n'y en a aucun intérêt à faire la même chose deux fois.
3: Ce qui est certain, c'est que vous avez été aussi de nombreuses fois incompris, Pascal. Par exemple, sur le Captain Samurai Flower, ça a été un vrai sujet. Beaucoup disent que vous étiez trop en avance, justement, pour la France,
4: disons que parler
3: que
4: des
3: ce concept-là, les Français n'étaient pas enclins à entendre.
4: Alors, je ne suis pas sûr que ce soit les Français. Je pense que c'est les relais pour accéder aux Français.
3: Les voilà. Médias, alors.
4: Ah oui, c'était les médias. Tout d'un coup, comment ça se fait qu'on parle d'écologie? Ah bon? Ben, je l'ai fait avant, oui. Ben, Et encore, je dis toujours que j'étais même un peu en retard par rapport à tous les sujets qu'il fallait soulever. J'avais l'impression que c'était important. J'étais dans une période un petit peu où j'étais un peu trop photographié dans la presse people, etc. J'avais envie de disparaître. Et mon fils, parallèlement, adorait les super-héros. Donc, j'ai conjugué ces deux idées. J'ai fait un super-héros pour mon fils. Et j'ai fait exactement ce que j'ai voulu, c'est-à-dire une espèce de conte pour enfants qui n'a pas été pris comme ça, et qui a été pris pour un truc un peu prétentieux à la Love Symbol de Prince. Il faut vraiment se plonger dans mon répertoire pour comprendre toutes les différentes stylistiques que j'ai pu aborder dans les albums différents, effectivement.
3: Tout ça pour dire que vous avez rarement été là où on vous attendait. Le but du jeu, c'était quoi? C'était de continuer justement à vous surprendre, et donc c'est une sorte de moteur, ça?
4: La liberté, c'est le moteur. Enfin, je veux dire, un artiste qui est prisonnier d'un système, pour moi, c'est plus un artiste. Ces histoires de victoire de la musique, enfin, c'est un petit peu compliqué. On vous met dans une espèce de compétition. Il y a tellement d'artistes différents, justement. C'est ça la beauté du jeu. La beauté, justement, de la musique, c'est de pouvoir explorer des contrées différentes. Et je pense que la force d'un compositeur, justement, et la richesse d'un compositeur, c'est de pouvoir travailler sur des domaines totalement différents.
3: Quand je parle d'incompréhension, il y a eu celle aussi avec Michel Polnareff et la chanson Fan. Là, pour le coup, vous rendez hommage...
4: Mais pas qu'à lui. Hein,
3: pas qu'à lui, voilà. Mais
4: c'était un concept de fan, en général, ce que je suis depuis toujours. Il se trouve que je me suis servi de lui parce que je lisais trop S.O. Polnareff, et lui m'avait dit que je l'avais pompé, etc. Et c'est vrai que ça m'a fatigué. J'ai appelé mon producteur, je lui ai dit, écoute, on va faire la démonstration que je suis pas Polnareff, on va faire Polnareff, on va s'injecter le virus à fond. C'est-à-dire que je vais mettre le manteau, je vais mettre les lunettes, je vais pas chanter du Polnareff avec la perruque, parce qu'on a j'ai jamais fait d'imitation. Quand je suis arrivé avec la perruque, c'était avec une chanson à moi, qui s'appelait Les fans et les chansons d'abord. J'ai enlevé la perruque, j'avais la belle crête de De Niro dans Taxi Driver, et on a commencé par l'être à France. Et pendant tout ce spectacle, j'ai juste fait la démonstration que je n'étais pas lui. La preuve, c'est qu'en fait, j'ai signé mon premier contrat, il a fait son dernier véritable album en 89. Pardon, Michel, excuse-moi. Mais c'est vrai que c'est ça, et on a attendu je ne sais pas combien d'années pour avoir d'autres albums. Mais le vrai Polnareff s'est arrêté en 89, et moi, j'ai fait toute ma carrière, et je suis bientôt à la retraite. Voilà. C'est-à-dire qu'on a fait il y a eu un point de relais en 91. Quand j'ai signé avec Epic, et je suis vraiment fan de son travail, mais pendant une période. Après, bon, c'était un petit peu plus compliqué.
3: On se retrouve demain, c'est le dernier épisode demain.
4: Écoutez,
3: Pascal,
4: c'est un hommage, j'ai l'impression d'avoir rien
3: le
4: dit.
3: Le volume 2, il est sorti d'ores et déjà. Le volume 1 sortira au mois d'octobre. On parle évidemment de ce double album Héritage que je vous conseille vivement. C'est un pur moment de bonheur. On se donne rendez-vous effectivement demain. On parlera du temps qui passe et de l'importance de transmettre. À demain. J'ai...

0: de la compétition et qui sont bien déterminés, Nicolas Perronnet, à décrocher leur troisième étoile.
1: C'est encore de lui qu'est venue la libération. Un pénalty raté en première période, mais un but et une passe décisive dans la seconde. Kylian Mbappé envoie les Bleus en demi-finale, mais son message est clair, pas encore sur le toit du monde.
2: J'ai été champion du monde et j'ai été vice-champion du monde. Cette équipe, elle est ni champion du monde, ni vice-champion du monde. Donc à l'heure actuelle, c'est pas la plus forte. C'est celle qui a le plus de potentiel. Elle te permet de rêver, bien sûr, mais la plus forte, j'ai toujours dit que les équipes fortes, c'est les équipes qui gagnent. Et jusqu'à preuve du contraire, je vois pas de coupe dorée à côté de moi, donc... C'est pas l'équipe la plus forte.
1: Pas la plus forte encore, peut-être, mais déjà la plus terrifiante, celle qui paralyse ses adversaires les uns après les autres, celle qui arrive dans le dernier carré sans jamais avoir été réellement inquiétée, celle qui peut compter sur son sélectionneur aux 183 matchs, Didier Deschamps, pour rester encore le temps qu'il faut les pieds sur terre.
3: On n'est qu'en demi-finale, on va voir l'équipe qu'on aura en face et l'objectif, ce sera d'aller tout là-haut, mais déjà on s'assure de faire deux matchs. Mais dans les deux matchs, vous savez lesquels je préfère jouer.
1: La France est devenue hier soir la troisième nation de l'histoire, avec le Brésil et l'Allemagne, à aligner trois demi-finales consécutives en Coupe du Monde. Et personne ne la voit disputer dans 8 jours. Une finale pour la troisième place.
0: Nicolas Perronnet aux États-Unis pour France Info. Et cette question ce matin, qui affronteront les Bleus en demi-finale? Réponse ce soir avec le quart entre l'Espagne et la Belgique. La France confrontée à une nouvelle canicule qui s'intensifie. 9 départements de l'ouest du pays passeront à la mi-journée en vigilance rouge, du Morbihan à la Sarthe et jusqu'à la Vendée et la Vienne. Une canicule qui doit persister au moins jusqu'au 14 juillet dans tout le pays. 76 autres départements sont eux en vigilance orange. Et ça fait une semaine que les Pyrénées-Orientales sont concernées par cette vigilance orange, avec des températures qui frôlent ou dépassent les 40 degrés. Résultat, les organismes sont fatigués et SOS Médecins travaille à flux tendu. Le reportage à Perpignan de Rosalia MacArthur.
4: Il est 11h, le thermomètre affiche déjà 38 degrés.
5: Combien de jours que tu as mal au ventre ?
6: Combien de jours ?
4: On est dans la cuisine de Guy, 86 ans, cerné par deux ventilateurs.
6: Le fait de la chaleur, ça m'a foutu un coup de masse, je mange plus rien.
4: Le docteur Maxime Foulquier est penché sur lui.
7: C'est un monsieur qui a des antécédents cardiaques et de diabète, donc les effets de la canicule, c'est surtout les effets secondaires des traitements qu'il faut des fois adapter avec ces fortes chaleurs.
4: C'est la fille de Guy, Françoise, qui l'a appelée.
8: C'est compliqué la chaleur justement pour votre papa ?
9: Ah ben oui, bien sûr.
4: Elle vient le voir deux fois par jour.
9: Disons qu'il ne s'en rend pas compte, mais moi je le vois. Comme il ne mange pas, qu'il boit, mais qu'il est fatigué, il est abattu, et puis au niveau cognitif, ça commence à partir dans tous les sens. Moi je fais mon maximum, mais c'est très difficile.
4: Et pas que pour eux, entre la canicule, les feux, le départ des docteurs en vacances, plus l'arrivée des touristes, le téléphone de SOS Médecins n'arrête pas de sonner.
7: On a de plus en plus de sollicitations pour des personnes âgées, à domicile, avec les problématiques de diabète, de tension, les effets secondaires des médicaments, des prises en charge sociales aussi. Donc on est au bord du gouffre, on essaye au maximum de ne pas y tomber. Mais oui, on est de plus en plus sollicité.
4: Et sans moyens supplémentaires, Maxime Foulquier redoute de revivre les scènes glaçantes de la canicule de l'an dernier, quand SOS Médecins découvrait des corps derrière des portes closes.
0: Reportage signé Rosalia MacArthur. Et dans les Pyrénées-Orientales, le feu aussi est toujours en cours. Il a parcouru 5000 hectares, mais la situation s'améliore d'après la préfecture. 3500 hectares concernés également dans la Drôme et le sud de l'Espagne aussi, touché par les flammes. Près d'Almeria, en Andalousie, 12 personnes sont mortes. Certaines des victimes ont été retrouvées dans leur véhicule. Un bilan qui dépasse déjà celui de l'ensemble de l'année dernière. France Info, il est 5h34. Restez avec nous.
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12: Ça fait longtemps qu'on me demande si j'y vais ou pas. Je vais vous faire une promesse. Chers Ukrainiens, je vous promets de me présenter à la présidence de l'Ukraine.
5: Il fait son coming out à sa manière, en cassant les codes. Le 31 décembre 2018, 3 mois seulement avant le scrutin, Volodymyr Zelensky annonce sa candidature en direct dans l'émission du Nouvel An qu'il anime à la télé. Même sa femme dira qu'elle n'était pas au courant. C'est le moment où la réalité rejoint la fiction, car si dans la vraie vie, il a 0 expérience politique, à la télé, il est déjà président, héros d'une série

0: musique qu'il coécrit et produit, Serviteur du peuple.
1: Доброе утро, господин президент.
0: La première saison rassemble 20 millions de téléspectateurs, quasiment un Ukrainien sur deux. Zelensky est une star. Il incarne un prof d'histoire, joyeux et loufoque, qui se retrouve à la tête de l'État sans l'avoir voulu.
2: Она фанатка Дидюр, может быть, купим диск.
3: Чего?
2: Дидюр.
3: Дидюр?
2: Дидюр.
0: C'est dans la deuxième saison qu'il franchit le pas. L'un de ses proches met sur pied un parti politique, Serviteur du peuple. Les scénaristes de la série intègrent son équipe de campagne, tandis que lui continue à jouer le président. La confusion des genres est telle que les journalistes lui demandent sérieusement s'il compte prendre les mêmes mesures que son personnage. La série devient un outil de propagande et sur Instagram, Zelensky se met en scène en permanence. Ça, il maîtrise. Pour ce qui est de son programme politique, c'est un peu plus flou. Il fuit les discussions et trébuche dès que les sujets deviennent un petit peu techniques. Pourtant, le 30 mars 2019, il arrive en tête du premier tour devant le président sortant, Petro Poroshenko. Et quand il ne peut plus refuser le débat, il retourne l'exercice à son avantage. À sa demande, le duel a lieu dans un stade face à 70 000 spectateurs.
4: Comment aurais-je pu imaginer que moi, le petit gars de Krivirir, je me battrai un jour pour le fauteuil de président. Je ne suis pas un homme politique, pas du tout. Je ne suis qu'un homme, ordinaire, venu casser le système.
0: Et le 21 avril 2019,
5: 3, 2, 1,
0: c'est un triomphe.
6: 73% des voix contre 24%. Le résultat est sans appel en Ukraine.
7: Jamais un candidat à la présidentielle ukrainienne n'avait obtenu de soutien aussi massif.
0: Pour sa prestation de serment, il arrive à pied et multiplie les selfies avec la foule qui l'attend. Il promet de mettre un terme à la guerre lancée par la Russie dans le Donbass et termine par ces mots.
4: Chers amis, toute ma vie, j'ai essayé de tout faire pour faire rire les Ukrainiens. Je le sentais de tout mon cœur. Ce n'était pas seulement mon travail, c'était ma mission. Au cours des 5 prochaines années, je ferai tout pour que les Ukrainiens n'aient pas à pleurer.
0: Zelensky, au fond, est persuadé qu'en politique, c'est comme le reste, il suffit de vouloir pour pouvoir. Il lance donc des réformes dans tous les sens, numérisation des démarches administratives, réfection des routes, réorganisation de l'administration présidentielle, chasse à la corruption et aux oligarques. Mais plus le temps passe, plus son inexpérience lui attire des critiques. Il est aussi fragilisé par divers scandales. Et à la fin de l'année 2021, sa cote de popularité est tombée à 23% seulement. Mais en février 2022, tout bascule. L'invasion de son pays par la Russie lui offre un nouveau rôle, une nouvelle vie, celle d'un chef de guerre.
8: Salut, c'est Corentin. Ça dit quoi ?
9: J'étais sur la route du retour vers Sigma 9. Et puis le vieux Nigel Farage a fait son caprice. J'ai eu vent de ça et j'ai fait demi-tour en vaisseau, Fissa. C'est cool, non ?
10: Qu'est-ce que tu fous, Franck ? C'est mon personnage. Je suis l'homme poubelle.
8: Nigel Farage contre l'homme poubelle venu de l'espace. Alors ça, c'est pas un film, c'est juste une élection au Royaume-Uni. En fait, le député britannique d'extrême droite, figure de proue du Brexit, se retrouve dans une histoire complètement lunaire. Qu'est-ce que c'est que cette mayonnaise ? Je t'explique en deux. Alors depuis plusieurs semaines, Nigel Farage est dans la sauce, hein, visé par une enquête pour ne pas avoir déclaré des dons lors de la campagne législative de 2024, notamment un don de 5,7 millions d'euros. Avec cette enquête, il risquait donc une suspension de son mandat de député. Et pour empêcher ça, eh ben, il a démissionné.
11: Today, I will resign.
12: Aujourd'hui, je démissionne de mon mandat de député de Clacton-on-Sea, ce qui entraînera une élection partielle qui, je l'espère, devrait avoir lieu très prochainement. J'ai décidé que ce sont les habitants de Clacton qui doivent juger mes actions. Cette élection partielle opposera le peuple à l'establishment. Et c'est pourquoi je me présente.

0: entrer à cette élection partielle.
1: Je démissionne, je me représente et si vous m'élisez, ça veut dire que je suis légitime. En gros, c'est son pari. Sauf que tous les autres partis ont annoncé dans la foulée qu'ils ne présenteront personne dans la circonscription. Ils boycottent le scrutin. Donc niveau légitimité, ça la fout mal. Et puis finalement, sorti de nulle part, un candidat apparaît pour s'opposer à lui. Et il s'appelle le comte Beanface, tête de poubelle. Il a donc une vraie poubelle sur la tête, un costume métallique, et se présente comme un politicien de l'espace. Il était d'ailleurs hier interviewé sur la BBC.
2: J'étais sur la route du retour vers Sigma 9, et puis le vieux Nigel Farage a fait son caprice. Il a fait sa grosse crise et provoqué une élection partielle inutile. J'ai eu vent de ça, et j'ai fait demi-tour en vaisseau, Fissa. C'est cool, non?
3: Et qu'est-ce que vous dites aujourd'hui aux électeurs de Clacton?
2: Que je ne suis pas Nigel Farage.
3: Et vous pensez gagner?
2: Probablement pas. Mais vous savez, mon boulot, c'est de célébrer et défendre les merveilles de la démocratie britannique.
1: Parmi les mesures phares de son programme, on a le plafonnement du prix du kebab. Ah, et aussi, il veut nationaliser Adele. Bon, bref, pour l'instant, Nigel Farage n'a pas réagi. J'espère quand même qu'il y aura un débat télé.
4: Recentrons le débat. Je vais vous expliquer.
5: Rien n'est déstabilisé.
4: Non.
5: Hein, quand il y a un king
4: non,
5: en face.
4: Non, mais.
5: Eh bah ouais.
4: Non. Il me lance des trucs. Qu'est-ce que vous faites? Mais pourquoi vous avez des bouts de bois sur vous?
5: Mais pourquoi t'as pas d'idée, toi?
1: Oh. Et en parlant scandale financier et candidat dans la tourmente, Marine Le Pen était hier à La Flèche, dans la Sarthe. Premier déplacement de campagne après la décision de la cour d'appel. Et elle a eu droit à un comité d'accueil salé.
6: Voleuse Marine Le Pen! C'est une honte! Une honte! Elle peut pas être présidente, c'est une honte!
1: Une soixantaine d'opposants qui l'ont obligée à écourter sa visite. Et pour elle, c'est LFI qui est derrière tout ça.
7: La France insoumise se comporte aujourd'hui comme un véritable pourrisseur de notre démocratie. Ça n'est pas admissible.
1: Marine Le Pen qui prend acte du communiqué de la Cour de cassation qui a annoncé hier qu'elle pourrait se prononcer sur son pourvoi au plus tard début avril 2027. Et on est de retour en pleine canicule et l'Institut européen Copernicus annonce que le mois de juin a été le plus chaud jamais enregistré en Europe occidentale. Dans le même temps, le Haut Conseil pour le climat, qui comprend des scientifiques mandatés par le gouvernement, vient de publier son dernier rapport et spoiler alerte, les résultats ne sont pas très très bons.
8: Qui aurait pu prédire ?
1: La France n'agit pas assez face au changement climatique. Les scientifiques demandent au gouvernement dans ce rapport de sortir des énergies fossiles, de transformer profondément certains secteurs, car d'ici 2050, on va se manger vague de chaleur sur vague de chaleur. Le président du Haut Conseil pour le climat, Jean-François Soussana, appelle à des mesures d'urgence.
9: Avoir 10 fois plus de canicules, c'est à peu près intolérable. Il faut engager la décarbonation, il faut que nous allions au niveau mondial vers la neutralité carbone. L'Europe a intérêt à se décarboner parce que ça fera baisser la température de quelques dixièmes de degrés et ce sera essentiel pour le bien-être et pour l'économie puisque le coût de l'inaction climatique est bien supérieur au coût de la transition qui n'est que 1 à 2 points de PIB.
1: Et il va faire chaud, très chaud tout à l'heure sur la pelouse du Boston Stadium de Foxborough dans le Massachusetts. Quart de finale, l'équipe de France face au Maroc. Les retrouvailles entre les deux nations qui s'étaient affrontées en 2022 en demi-finale du dernier mondial. Les Bleus avaient emporté 2-0 dans la douleur. Mais la France n'a jamais perdu une rencontre contre le Maroc en match officiel. Le défenseur tricolore Dayo Upamecano se méfie quand même un peu.
10: Ils jouent pratiquement tous dans des gros clubs. On les connaît. Maintenant, on va bien les analyser. C'est une équipe qu'on respecte. Mais on veut gagner ce match pour continuer dans cette compétition-là.
1: Et pour ce match, fais gaffe où tu mets les pieds, Michael Olise. Le joueur s'était pris un carton jaune samedi en 8e de finale sans avoir touché son adversaire paraguayen. Et la FIFA a annoncé hier qu'elle maintenait la sanction. Et puis coup d'envoi aujourd'hui à Paris de la 25e édition de la Japan Expo. 25 ans, le plus gros festival européen dédié à la pop culture nippone. 1100 exposants, des centaines d'artistes, 13 scènes réparties dans des espaces thématiques autour du jeu vidéo, du manga, de l'anime. Notre journaliste reporter Laetitia de Germont y sera toute la journée. Aujourd'hui, on y reviendra donc demain avec elle. La France, qui on le rappelle, est le deuxième plus grand consommateur de manga au monde.
11: Et c'est qui le premier?
1: Le Japon.

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2: L'histoire retiendra peut-être qu'il a scellé son cinquième succès dans ce Tour de France sur les pentes du Tourmalet. Le champion du monde Tadej Pogacar s'est donc imposé en solitaire après 186 km entre Pau et Gavarnie-Gèdre, reprenant le maillot jaune de leader. Julien Duby, Sud-Ouest, Vincent Côté, Ouest-France dans le Club Tour France Info Sud-Ouest, au bord du Gave de Gavarnie, au pied du cirque minéral classé au patrimoine mondial de l'UNESCO. Bonsoir messieurs.
3: Bonsoir.
4: Bonsoir.
2: Vous aviez échafaudé hier soir ce scénario, ce numéro que j'avais qualifié de cauchemardesque pour le suspense, Julien Duby. Vous avez clairement lu le tableau noir de l'équipe UAE qui a éparpillé la concurrence en proposant une course par élimination aujourd'hui. 34 coureurs dans l'Aspin, une petite dizaine dans le Tourmalet jusqu'à 5 km du sommet. Et puis à l'arrivée, Pogacar qui s'impose donc avec 2 minutes 38 sur Jonas Vingegaard. Del Toro, son coéquipier, 3e à 2,57 devant Evenepoel, Sexas, Lipovic, Ayuso, Skelmos, Lenny Martinez. Le Tourmalet, Julien Duby, a donc été le tournant comme vous aviez prévu.
4: Oh ben, c'est pas un exploit hein, d'avoir prévu ça. Avec Pogacar, on sait qu'il profite de chaque occasion, surtout des occasions pareilles. Surtout quand c'est dans les Pyrénées. Il avait montré qu'il titillait un petit peu Vingegaard depuis le début et il attendait qu'un vrai col pour écraser tout le monde. C'est ce qu'il a fait. Il a plié le tour.
2: Il s'envole avec Del Toro avant de s'isoler. Vingegaard reste à 30 secondes et puis ensuite il accentue son avance dans la descente sur les poursuivants, Vincent Côté.
3: Oui, on connaît ses qualités de descendeur. Il avait 29 secondes au sommet du Tourmalet sur le Danois. Et puis 1 minute 10 en basculant dans l'Uzardiden. Et ensuite, évidemment, c'était pour lui un chrono. Il a l'habitude comme ça de faire ses efforts. Et il a creusé plus de 2 minutes 38, vous l'avez dit, sur Jonas Vingegaard. C'est évidemment une avance conséquente et la fin de tout suspense pour cette édition du Tour.
2: Est-il surpris de tels écarts à l'arrivée ? Sa réponse.
5: Mais je ne m'attendais pas à des écarts aussi grands. Et à reprendre le jaune. Ça vient confirmer qu'on a fait une bonne préparation pour ce tour. Et qu'on peut peut-être un petit peu se relâcher sur les jours à venir. Alors se relâcher, il faut rester quand même concentré. Même les étapes un petit peu cabossées, les étapes pour les sprinteurs. Mais on a l'équipe, je crois. On est prêt pour le faire. Et voilà, ce sera confortable avec cette avance pour nous.
2: Ça va être confortable, Julien Duby ?
4: Oui, je sais pas, il va falloir qu'il se trouve des occupations. Peut-être qu'il va faire des petits cadeaux, des cadeaux à ses partenaires déjà, à ses coéquipiers. On peut imaginer qu'il va aider Isaac Del Toro à monter sur le podium. Après, peut-être qu'il va soigner sa popularité, comme il avait fait l'année dernière en laissant Valentin Paré-Pin gagner au Ventoux. Moi, si j'étais dans l'équipe Décathlon à G2R, j'enverrais Paul Sexas tenter quelques coups. Il va peut-être y avoir des opportunités. Ouais.
2: Des opportunités, Vincent Côté, vous y croyez, vous ? On a observé hein, la montée du Tourmalet, record battu de plus de 2 minutes. UAE, Pogacar, ils ont déroulé tout simplement aujourd'hui.
3: Il n'a pas fait rouler pour rien son magnifique collectif. Hein. C'est aussi ça qui explique pourquoi le record d'ascension a été battu.
2: Vent favorable.
3: Vent favorable et puis un tempo quand même assez conséquent en usant et en utilisant chacun de ses coéquipiers. Maintenant, moi j'ai peur que le tour soit long jusqu'à Paris parce qu'effectivement il reste quand même beaucoup d'étapes et je ne vois pas comment il peut perdre ce maillot jaune vu l'avance conséquente qu'il a.
2: Une image très forte, Vingegaard qui franchit la ligne avec 2 minutes 38 de retard. La tête basse, il arrête de pédaler dans les derniers mètres comme s'il savait déjà que tout était perdu, Julien.
4: Il ferait presque de la peine, Vingegaard. Il est arrivé sur ce tour à Barcelone, il y croyait, il avait vraiment l'air d'y croire. Et nous, on avait presque envie d'y croire avec lui. Et tout à l'heure, quand...
2: Oui, on deviendrait presque des supporters de Vingegaard, ce qui n'est pas gagné à la base.
4: C'est pas forcément une question d'être supporter, mais c'est vrai qu'on a envie de voir un duel, on a envie de voir quelque chose. Et tout à l'heure, quand à la Mongie, Vingegaard a semblé lisser son effort, on s'est dit, ah, il reste à 7-8 secondes. On se doutait bien que ça risquait de casser, que l'élastique risquait de casser. Mais on s'est pris à rêver un petit peu que peut-être il allait revenir au train.
2: Et puis ça n'a pas duré longtemps.
4: Hein. Et puis là, l'élastique, il a cassé dans les grandes largeurs. Quoi.
2: Vincent ?
3: Non, mais surtout, en fait, on voit un Jonas Vingegaard qui est très fort en 2026, encore une fois. Il était invaincu avant de venir sur le Tour de France, après ses succès à Paris-Nice, là, à Catalogne et le Tour d'Italie. On avait le sentiment de voir un Vingegaard presque aussi fort qu'en 2023, quand il avait dominé Tadej Pogacar. Donc on espérait effectivement

0: effectivement un duel un petit peu plus long. Mais ce qu'on constate, en fait, c'est que Tadej Pogačar est toujours plus fort lui aussi. Il ne cesse de progresser depuis 2024 en élevant son niveau, alors qu'il va bientôt avoir 28 ans. Et c'est là où il y a quand même une question.
1: Julien ?
2: Non, je me disais que j'ai une petite pensée pour les organisateurs quand même. Thierry Gouvenou qui répétait depuis 2-3 jours quand on le questionnait sur cette étape des Pyrénées, il nous disait, bon, Gavarni, on a fait une étape assez édulcorée pour que le tour ne soit pas plié à Gavarni. Bon ben, je ne sais pas ce qu'ils vont devoir inventer, peut-être une semaine de sprint pour qu'à la fin de la première semaine ce ne soit pas réglé l'année prochaine. C'est désespérant, hein. Franchement, je ne sais pas comment on peut faire des tours de 3 semaines comme ça maintenant.
1: Allez, on va parler d'autre chose qui va peut-être nous enthousiasmer un peu plus. La 5e place pour Paul Sexas aujourd'hui à 2 minutes 57.
3: C'était très dur honnêtement. Voilà, je pense que ça allait plutôt pas mal. J'ai géré ma montée et voilà, une petite place à l'arrivée, c'est pas mal.
1: Petite place à l'arrivée, que peut-on penser de cette montée de Paul Sexas? Il prend une cassure très rapidement dans le Tourmalet. Derrière, il s'en sort plutôt bien parce qu'il est seul, hein.
0: Oui, en fait, il a évité de prendre l'eau dans la station de la Mongie, hein, lorsque Pogačar a accéléré avec Del Toro, et où il y en avait partout, finalement. Il a bien géré sa montée.
1: Il aurait pu se mettre dans le rouge à ce moment-là, voilà, en essayant de suivre.
0: Moi, je trouve qu'il a fait quand même un superbe effort pour se replacer, et il est finalement à sa place. Faut être réaliste. Il est à sa place, il termine cinquième à l'arrivée. Il se positionne aussi en vue du général.
1: Il est sixième à 3 minutes 55, 28 secondes de la troisième place de Del Toro, un peu moins d'une minute 15 de la deuxième. C'est plutôt pas mal pour le français Paul Sexas. C'est même très bien à 19 ans.
2: C'est plus que pas mal, oui, quand même. Bah, il est au niveau mondial où il est depuis le début de saison. Il joue avec les cadors. Hein. De toute façon, il y a Pogačar qui est hors catégorie. Sinon, Paul Sexas fait partie des meilleurs coureurs du monde, parce que c'est de ça qu'il s'agit quand même. Hein. Donc maintenant, on va voir comment va se dérouler le tour. Le tour, par contre, va être intéressant avec ces gars-là, quoi. C'est un vrai Tour de France.
1: Le tour de la deuxième, le tour du podium.
2: Je serais presque tenté de dire que c'est un tour à visage humain, en tout cas avec des coureurs qui pratiquent le même sport. Et ça, c'est intéressant, ouais.
1: Avec un extraterrestre devant, dont on vient de parler, le champion du monde en titre. Un autre Français dans le top 10, il s'agit de Lenny Martinez, 9e aujourd'hui, 8e du classement général. Il passe le sommet d'Aspin en tête. Vise-t-il le maillot à poids ou le classement général? Voici sa réponse à votre question, Julien Duby.
4: Je ne sais pas, il faudra voir, je pense, au jour le jour. J'essaie de faire les points, voir aussi un moment... avec si jamais je vois qu'il est trop dominateur pour le maillot, c'est que c'est compliqué, on va essayer de switcher, mais pour l'instant aujourd'hui c'était les maillots à poids, le général, les deux, donc on verra jour par jour. Ouais.
1: Qu'est-ce qu'il doit viser Julien Duby, le français Lenny Martinez, parce qu'on a vu Pogačar aujourd'hui maillot jaune, maillot à poids, combatif, il pourra peut-être être super combatif du tour à la fin. Qu'est-ce qu'il doit viser plus sérieusement, Lenny Martinez?
2: Je dirais le général, il a une bonne opportunité. Il est placé, il a l'air d'être au même niveau que les autres en montagne. On sait que la course au maillot à poids, tout ne va pas dépendre que de lui. Les victoires d'étape non plus, alors que le classement général, au moins c'est quelque chose qu'il peut maîtriser de bout en bout.
1: Hein. Oui, mais si, admettons qu'il laisse du temps, par exemple, qu'il perde du temps pour viser ce maillot à poids remporté par son grand-père. C'est une histoire de famille, le maillot à poids Vincent Côté. Est-ce que ça peut être une tactique pour aller chercher ce qu'il mettrait sur le podium à Paris avec ce classement des grimpeurs, Vincent?
0: Sur le podium à Paris peut-être
1: sur le podium protocolaire avec le maillot à poids.
0: Oui, tout à fait, sur le podium avec le maillot à poids, ça c'est possible, dans la mesure où il a progressé par rapport à l'an dernier, où il était un petit peu chien fou. Là, il a quand même fait aussi une très très belle ascension du Tourmalet et finit vraiment avec les cadors. Pas sûr que Tadej Pogačar veuille garder jusqu'à la fin ce maillot à poids. On le disait tout à l'heure, il va être obligé de faire des cadeaux, il va être obligé aussi de laisser aux autres quelques accessites. Pour mémoire, sur le Tour de Suisse, il avait condamné justement lors de la dernière étape Lenny Martinez qui pensait remporter cette étape. Donc peut-être que le maillot jaune va se montrer un souverain qui pratique la mansuétude.
1: Julien ?
2: Moi je ne suis pas très favorable à ces coureurs qui se relèveraient volontairement. Ça va bien quand il y a une opportunité de se relever, peut-être une cassure dans un sprint, quelque chose comme ça. Mais enfin là il s'est accroché dans une étape de montagne, il a déjà fait une partie du boulot. Donc il va dire quoi ? Il va saccager le travail qu'il a fait aujourd'hui pour un résultat qui serait incertain. Moi, je rappelle que la fin du Tour de France, elle est très montagneuse. Il y a l'Alpe d'Huez deux fois, ça va être très très dur. C'est un très bon grimpeur. Il a vraiment une opportunité d'aller chercher quelque chose. C'est un coureur qui est capable d'aller peut-être chercher une cinquième place, on ne sait pas. Hein.
1: Il reste encore des

0: chose à viser dans ce Tour de France. Le maillot jaune Thorsten Tren, qui avait 7 minutes 53 d'avance, a vécu un calvaire aujourd'hui, il faut le signaler, chute dans la descente du Tourmalet. Il avait déjà perdu son maillot jaune. Il a franchi la ligne à quasiment une demi-heure. On peut lui rendre hommage. Demain, 175 km attendent les coureurs d'Ajetmo jusqu'à Bordeaux, un parcours sans aucune difficulté dédié aux sprinteurs. Très rapidement, avec la chaleur, il ne faut pas s'attendre à grand-chose sur ce parcours, Vincent.
1: Non, on en espère avoir un beau sprint avec l'ensemble des sprinteurs, parce que ce n'était pas le cas à Pau finalement, puisqu'il y a eu une chute à 5 km qui a un petit peu désorganisé les trains des équipes. Donc demain, on espère chez Julien Duby et Sud-Ouest,
0: ça, Julien,
1: magnifique.
2: Ça me fait un peu mal de dire ça, mais j'ai bien peur que ce soit une des étapes les plus ennuyeuses de ce Tour. La traversée des Landes est souvent terrible.
0: Et la chaleur sera accablante.
2: La chaleur va accabler le peloton. Le peloton, je pense, va plus s'occuper d'aller chercher des bidons à l'arrière du peloton. Je ne suis même pas sûr que Baptiste Westhoffer parte à l'assaut d'une nouvelle
0: échappée.
2: Et qu'on
0: ait un échappé pour animer tout ça. Julien Duby, Sud-Ouest, Vincent Côté, Ouest France, dans le club Tour France Info Sud-Ouest. Le départ demain donné d'Ajetmo à 13h15.
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1: Bonjour à tous et bienvenue sur France Info. Les Bleus en demi-finale du Mondial de football. La marche était trop haute pour le Maroc, battu cette nuit 2-0. On va y revenir largement ce matin sur France Info, dans le journal dans un instant, dans une dizaine de minutes. À 6h10, on sera aussi avec l'un des envoyés spéciaux en direct de Boston et avec des supporters français et marocains. Mais d'abord, la météo de ce vendredi. Avec Sophie Briat, bonjour Sophie.
2: Bonjour Jean-Christophe, bonjour à tous.
1: Un nouveau cap franchi aujourd'hui avec 9 départements de l'Ouest qui vont basculer en vigilance rouge canicule.
2: Oui, à partir de midi, du Morbihan à la Sarthe en passant par le Maine-et-Loire jusqu'à la Vienne, les Deux-Sèvres, la Vendée, la Loire-Atlantique. Et Météo France a placé également 76 départements en vigilance orange canicule. Pratiquement tout le pays est désormais en vigilance, excepté les Hauts-de-France et au sud des Bouches-du-Rhône à la Côte d'Azur, comme la Corse, la Lozère et le Puy-de-Dôme. Et des nuages s'invitent ce matin dans le sud-ouest et le ciel est voilé sur la Bretagne alors que le soleil domine largement sur tout le reste du territoire. Il fait déjà chaud ce matin, de 15 à 26 sur tout le territoire. Cet après-midi, l'ambiance devient plus lourde. Des orages circulent du sud-ouest aux Alpes du Sud, accompagnés parfois de grêles, surtout des Deux-Savoie à l'est de l'Auvergne. Et les températures restent caniculaires sur la quasi-totalité du territoire. Vous aurez de 28 à 40 degrés, 40 à Cognac, 39 à Lyon, 38 à Clermont-Ferrand, Bourges, Niort, Nantes, 36 degrés à Bordeaux et Paris, 34 à Strasbourg et Brest.
1: Sophie Briat, merci d'écouter France Info. On vous accompagne, il est 6h. Un pas de plus vers une troisième étoile. Les Bleus sont qualifiés pour les demi-finales du Mondial de foot. Après la victoire 2-0 sur le Maroc, on va entendre le sélectionneur Didier Deschamps. On sera aussi avec des supporters qui suivaient le match autour du Vieux-Port à Marseille dans une ambiance survoltée. La canicule franchit un nouveau cap. 9 départements de l'Ouest basculent à midi en vigilance rouge de Météo France. On fait le point dans le journal. Sur le front des incendies, un très lourd bilan humain en Espagne pour le feu qui s'est déclaré hier près d'Almeria. Il a fait au moins 12 morts et en France, celui de la Drôme continue à brûler la forêt. Quelques 3500 hectares partis en fumée en quelques jours. Et parmi les collégiens qui ont décroché leur brevet hier, il y en a un pour qui il a une saveur très particulière. Il a 66 ans, c'est dans la région de Limoges. On va l'entendre dans quelques minutes. L'équipe de France, fidèle à son statut de favori, elle est donc la première qualifiée pour les demi-finales du Mondial de football après avoir surclassé le Maroc, battu 2-0 cette nuit près de Boston. Victoire des Bleus grâce à un but de Mbappé à la 60e minute, puis Dembélé à la 66e. Et le soulagement à la fin du match hier soir en direct sur France Info.
3: Et c'est fini, c'est terminé, le coup de sifflet final. Et voilà les Bleus en demi-finale de Coupe du Monde. Et l'image de Mbappé, tout sourire, avec le staff.
1: Xavier Monferrand qui nous a fait vivre le match cette nuit sur France Info. Ce sera la troisième demi-finale d'affilée pour les Bleus. Dans un mondial, la quête d'une troisième étoile passe désormais par une demi-finale contre le vainqueur du match de ce soir entre l'Espagne ou la Belgique. Les Bleus vont tenter d'accéder donc à cette demi-finale. La réaction hier soir, c'était juste après le match avec le sélectionneur Didier Deschamps.
4: Beaucoup de fierté d'être là, troisième fois consécutive. C'est la confirmation de ce qu'on avait fait jusqu'à maintenant. Il ne faut pas se voir arriver tout en haut. Il y a encore une étape, elle sera forcément difficile. L'objectif, ce sera d'aller tout là-haut, mais déjà on s'assure de faire deux matchs. Mais dans les deux matchs, vous savez lesquels je préfère jouer.
1: Et la finale, évidemment, et surtout pas la petite finale, la réaction de Didier Deschamps. Hier soir, après la qualification de la France pour les demi-finales du Mondial, suspense suivi un peu partout en France. Exemple, pour France Info à Marseille, des dizaines de milliers de personnes avaient choisi les terrasses des bars, notamment autour du Vieux-Port. Philippe Bocara était pour France Info à la terrasse du Loch Ness Pub et il y avait une sacrée ambiance.
5: Ah, c'est le moins que l'on puisse dire. Ici, des centaines de supporters des Bleus et quelques soutiens de l'équipe du Maroc, tous ensemble pour chanter avant le coup d'envoi la Marseillaise.
6: Que ça dure,
5: Les actions s'enchaînent et puis il y a ce pénalty raté par Kylian Mbappé, commenté par Vincent.
6: Et il a manqué. Il a marché, il s'est arrêté, il a tiré à côté. C'était la première occasion, mais ça va rentrer. On est confiants.
5: Et il a bien raison, Vincent. Mbappé ouvre le score grâce à une frappe enroulée à la 60e. Et Naré, venu avec ses copines, se régale.
7: On est tous fiers de lui ici. On l'attendait tous. On attendait tous qu'il marque au moins un but dans ce match.
8: Rassuré pour la suite du match.
7: Bien sûr, évidemment.
5: Bien vu, puisque 6 minutes plus tard, Ousmane Dembélé double la mise. Finalement, les Bleus ne sont pas tombés dans le piège pour le plus grand bonheur des dizaines de milliers de supporters marseillais de Deschamps et ses hommes. N'est-ce pas, Vincent ?
6: Je vous l'avais dit que ça allait finir par rentrer. Ah, on est soulagés, on est contents. Normalement, maintenant, ça va passer. Le 14 juillet, j'espère une belle demi-finale contre nos amis belges. Ce sera une belle revanche pour eux pour 2018. En tout cas, c'est bien parti, on y croit.
1: Philippe Bocchiara, d'ici Provence pour France Info. La qualification des Bleus pour la demi-finale du Mondial, on y revient largement. On sera après le journal en direct avec l'un des envoyés spéciaux de France Info à Boston. On sera aussi avec des supporters français et marocains. France Info, il est 6h05, il fait chaud et ça va durer au moins jusqu'à mardi prochain. Le Premier ministre Sébastien Lecornu préside ce matin une cellule interministérielle de crise consacré à cette canicule et avec un nouveau cap aujourd'hui. À partir de midi, 9 départements de l'Ouest basculent à midi en vigilance rouge, canicule de Météo France. Anne Le Gall.
9: Il s'agit du 3e épisode caniculaire en moins de 2 mois. En raison d'un anticyclone associé à une masse d'air chaud, les températures seront en hausse à partir de cet après-midi et la chaleur va se maintenir tout le week-end, prévient Météo France. Les maximales devraient atteindre ou dépasser les 35 degrés sur une large partie du pays. La moitié ouest de la France sera particulièrement concernée par cette nouvelle vague de chaleur, sans perspective de vrai rafraîchissement avant le 14 juillet. Ces températures élevés provoquent par ailleurs une situation dangereuse pour les feux de forêt. 63 départements sont aujourd'hui classés en risque élevé d'incendie. La Haute-Garonne est même classée en rouge pour un danger très élevé, car la sécheresse des sols s'est progressivement aggravée depuis le mois de mai. Elle se rapproche désormais d'un niveau record.
1: Anne Le Gall, 9 départements en vigilance rouge et canicule à partir de midi. 76 autres sont en vigilance orange. Sur le front des incendies, la préfète de la Drôme ordonne de nouvelles évacuations préventives pour environ 400 personnes. L'incendie dans une zone montagneuse au-dessus de Die a déjà parcouru en quelques jours quelques 3500 hectares et se réactivait hier sur certains secteurs. En Espagne, un feu de forêt qui s'est déclenché en fin de matinée hier près d'Almeria en Andalousie a fait au moins 12 morts, certains retrouvés dans leur véhicule. 150 pompiers étaient mobilisés cette nuit dans l'attente de l'arrivée aujourd'hui d'une unité militaire d'urgence dédiée aux situations les plus graves. France Info, il est 6h06, c'est un nouveau week-end de grand départ pour la SNCF, avec en prime derrière le pont du 14 juillet. L'objectif, c'est de pouvoir faire circuler au maximum les TGV Inouï et Ouigo malgré la canicule, mais la compagnie doit aussi annuler à titre préventif plusieurs dizaines de trains intercités. Raphaël Ebenstein s'est rendu pour France Info, là où on supervise les trains au départ de Paris au centre de supervision nationale.
10: Une cinquantaine d'agents se relaient 24 heures sur 24 dans ce centre, installé non loin de la gare de Lyon, pour suivre en temps réel la circulation de tous les trains intercités sur des écrans et de grandes cartes de France. En rouge, ceux victimes d'incidents et de gros retards, Éric Bourbon, le responsable du centre.
11: C'est les climats qui souffrent beaucoup pour toute la partie corail, c'est du matériel d'une autre époque.
12: Il peut aussi y avoir des
11: incidents
12: en réseau.
11: Il y a beaucoup d'incidents en réseau aussi liés aux infrastructures avec les dilatations du rail, les caténaires aussi qui se détendent, des choses comme ça.
10: La plus grande crainte de Baptiste Quentin, chef de plateau, que des trains se retrouvent bloqués en pleine voie, sans électricité, donc sans clim, avec des voyageurs à bord.
13: Dès lors que j'ai connaissance qu'il y a un incident, le plus important sera de retenir les trains sur les gares en amont et de ne pas envoyer de train sans avoir la certitude que celui-ci puisse circuler sans encombre.
10: Et pour minimiser les risques, Magali Alexandre, directrice intercité chez SNCF Voyageurs, assume le choix d'annuler carrément certains trains à titre préventif. Un quart, voire un tiers selon les lignes, pendant encore plusieurs jours.
14: On va sûrement devoir continuer jusqu'à mardi cette adaptation du point de transport sur certaines destinations.
10: Une situation amenée à se reproduire à chaque épisode de canicule, jusqu'à l'arrivée progressive de nouvelles rames à partir de l'été 2027.
1: Raphaël Ebenstein, et pour ce nouveau week-end de départ en vacances, c'est une journée noire pour le vendredi en Auvergne-Rhône-Alpes, c'est rouge ailleurs. Pour l'Île-de-France, il faut partir ou traverser la région avant 8h ce matin avec des bouchons attendus, notamment sur la 6 et la 10. Les collégiens sont nombreux à avoir décroché leur brevet hier, mais pour un Crozois, la réussite a une saveur toute particulière. Christian Béguin est le candidat le plus âgé dans l'Académie de Limoges. Il a 66 ans, il n'avait jamais eu le brevet. Ça a toujours été une blessure et après un échec, ça y est, il a décroché le sésame à Limoges. Pour France Info, Nina Sobetsky.
8: Les yeux rivés sur l'écran, Christian Béguin découvre son résultat.
12: Un demi, voilà comme ils mettent, un demi. Oh, je sais pas, je suis au-delà du Mont Blanc là en ce moment, là, l'Himalaya même là. Il y a 50 ans, on m'a dit que j'étais pas fait pour les études généralistes, complètement nul en maths.
8: Et 50 ans après, avec 2 ans de préparation, les efforts ont enfin payé.
12: J'ai beaucoup étudié, en maths j'ai pas progressé. Par contre, j'ai essayé de l'anglais, la physique, de renforcer tout ça pour arriver au niveau de la moyenne. Quoi, voilà.
8: Passer son brevet à 66 ans, c'est aussi une force pour se retraiter.
12: Ce qui m'a aidé en histoire, c'est tout ce que j'ai vécu là, entre 75 et maintenant. Il y a eu des grands événements, il y a eu la chute du mur de Berlin, il y a eu la guerre froide. Tout ça, je l'ai vécu. Et puis l'évolution de Giscard d'Estaing à maintenant. Voilà.
8: Mais il ne compte pas s'arrêter là. Il a déjà eu l'équivalent du bac. Alors maintenant, direction les études supérieures.
12: Peut-être faire une première année de licence d'histoire, comme j'aimais bien. Avant, je vais peut-être faire une prépa pour voir si ça me plaît. Ou notre faculté, je sais pas, de lettres ou d'anglais, un truc qui ne m'a pas déplu quoi, en études. Quoi.
8: Mais ça sera après des vacances bien méritées. Il prévoit de partir dans les Alpes.
1: Nina Sobetsky d'ici Creuse pour France Info et à 6h10, la tendance météo de ce vendredi avec Sophie Briat. Et on attend, malgré la canicule ou cause de la canicule, des orages cet après-midi dans le sud-ouest.
2: Oui, jusqu'aux Deux-Savoie et les Alpes-Maritimes. Et de bonnes averses sont attendues, surtout entre l'est de l'Auvergne et la frontière italienne. Sans toutefois, ça c'est la mauvaise nouvelle, véritablement rafraîchir l'atmosphère. Attention, de la grêle peut accompagner ces orages. En attendant, ce matin, vous avez quelques nuages qui circulent dans le sud-ouest et le soleil est voilé sur la Bretagne, tandis que le soleil domine dès ce matin sur tout le reste du territoire. Et Météo France a placé 9 départements de l'ouest en vigilance rouge canicule, du Morbihan à la Sarthe jusqu'au Poitou-Charentes, et 76 départements sont en vigilance orange canicule. Ce matin, il fait déjà chaud de 17 à 26 degrés. Cet après-midi, de 28 à 40 degrés. 40, ça sera à Cognac. Il fera 37 à La Rochelle, 38 à Niort et Nantes, 36 à Paris, 33 à Marseille et 32 à Lille.
1: Sophie Briat.
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1: Il est 6h11, on va parler football après la qualification des Bleus pour les demi-finales du Mondial. On sera dans quelques minutes avec des supporters français et des supporters marocains. D'abord, direction Boston.
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1: Et encore un dernier carré pour les Bleus. Sans trembler, l'équipe de France a battu en quart de finale le Maroc 2-0 dans la banlieue de Boston cette nuit. Et les Bleus qualifiés donc pour les demi-finales pour la troisième fois d'affilée dans un mondial. Après un match maîtrisé, même si le résultat, une fois de plus, a mis du temps à se dessiner. Julien Froment est en direct de Boston pour France Info. Bonjour Julien.
16: Bonjour.
1: Vous avez vécu cette nuit pour France Info le match. Et une fois de plus, il a fallu être patient.
16: Effectivement, patience et abnégation, voici les vertus qui animent cette équipe de France depuis le début de la compétition. Les Bleus ne doutent jamais, elle a un plan de route, elle s'y astreint tout en sachant qu'à un moment ou un autre, eh bien, ça finira par payer et que les équipes adverses finiront par céder. Le milieu de terrain, Adrien Rabiot.
17: On travaille bien, je pense qu'on n'a jamais laissé espérer l'adversaire dans ce match-là. On a fait un très beau travail derrière, on les a mangés. Et puis devant, voilà, on a toujours cette étincelle. Et on sait que plus le match va avancer, plus il va y avoir des espaces et plus on va être capable de faire la différence. Des joueurs qui sont déjà sur le terrain avec ceux qui sont capables de rentrer et d'apporter. Donc c'est un match total de la part de tout le monde.
16: Voilà, un match total avec une nouvelle fois l'attaque qui a été flamboyante. Le capitaine Kylian Mbappé, lui aussi, le doute, ce n'est pas dans son ADN. Malgré un pénalty raté, il n'a jamais renoncé. Le joueur du Real Madrid a d'ailleurs été récompensé par un très joli but à l'heure de jeu. Une mentalité qui plaît à son compère en attaque, Ousmane Dembélé, l'autre buteur de la soirée.
18: C'est un joueur incroyable. Voilà, c'est notre capitaine. C'est un joueur qui ne doute pas, il a un mental incroyable. Donc non, on est content pour lui. On veut encore plus de buts. Hein. On attend encore plus de buts de Kylian.
16: Et grâce à ce 8e but dans la compétition, eh bien Kylian Mbappé revient à une unité de l'Argentin Lionel Messi.
1: Et des nouvelles justement de Kylian Mbappé qui est sorti en toute fin de match.
16: Oui, c'est vrai qu'un frisson a parcouru les travées du stade de Boston. Mbappé qui a été victime d'un tacle rugueux du défenseur marocain Issa Diop, mais plus de peur que de mal, Didier Deschamps s'est voulu très rassurant, c'était juste un coup, il compte sur son capitaine pour la demi-finale. On connaîtra d'ailleurs aujourd'hui l'identité de l'adversaire des Bleus, soit la Belgique qui nous rappellera des bons souvenirs de 2018, soit l'Espagne, et là il y aura une revanche à prendre après les défaites en demi-finale de l'Euro 2024 et en demi-finale de la Ligue des Nations en 2025. Cette demi-finale justement entre la France et la Belgique ou l'Espagne, eh bien, se tiendra le 14 juillet prochain, jour de la fête nationale à Dallas.
1: Et Julien Froment, l'un des envoyés spéciaux de France Info en direct de Boston avec Virginie Lorda pour les moyens techniques. Il est 6h15 et cette nuit, pour suivre le match, Paris s'est transformé, pas de fan zone, mais des quartiers entièrement piétonnisés. Dans le Marais, mais aussi près de la Bastille, dans l'Est parisien, le quartier de la Roquette, réputé festif. Pour la première fois, tout le quartier était fermé aux voitures. À partir de 20h, des blocs de béton barraient les rues. Et Marine Clet y a suivi le match pour France Info avec des supporters et des supportrices.
19: On a vibré comme dans un village ici, pas de voiture, pas de danger en quelque sorte. Tous les bars étaient ouverts sur la rue avec du monde de part et d'autre, des trottoirs. Un quartier piétonnisé pour la toute première fois et pour le plus grand bonheur de Floriane qui habite dans le coin.
20: C'est super agréable, tant que nous on est dans le quartier, donc c'est hyper chouette. Donc on a pris un bar dans le coin, on va rentrer à pied, c'est trop bien.
19: Juste à côté, Adrien et Valentin sont venus entre amis.
21: Incroyable, franchement que d'émotions, c'est une bonne idée. Franchement ça permet de profiter après le match, c'est vrai que prolonger le plaisir, donc on ne dit pas non.
22: Ouais, c'est vrai, c'est sympa du coup parce que ouais, on se sent plus en sécurité, on est sûr qu'il n'y a pas de voiture ou de moto qui passe. En plus, il y a une belle ambiance parce que tous les bars quasiment diffusent le match. Il n'y a pas eu de débordement, tout est calme. On a vu des Marocains. Bah, ils ont perdu, mais bon, c'est pas grave. On ne leur en veut pas.
19: Cette grande fan zone, finalement, fait l'unanimité ici auprès des patronnes et des patrons aussi. Arnaud tient le bar Les Bêtises.
23: Et bah, gros succès. En plus, on a gagné. On a pu ouvrir nos fenêtres. Tout le monde a pu voir le match, même si on ne peut pas sortir avec les verres, etc. Mais tu vois, quand les gens sont un peu éméchés, bah, c'est bien qu'ils puissent se sentir en sécurité et pas se prendre une voiture. Dans le bar d'à côté, ils ont une petite télé, mais il y avait au moins 200 personnes devant le match. Et je pense que c'est des actions comme ça qui unissent.
19: Le bar d'à côté, justement, c'est le bistrot des sans-culottes. La terrasse a pu être étendue sur le trottoir. Elle est évidemment remplie. C'est l'une des autorisations spécifiques à ce soir de match. Résultat, plusieurs centaines de personnes.
24: C'est très bien passé. Il y avait du monde.
19: Et Malache, en nage, qui n'a pas arrêté.
20: Ça a été sportif.
24: Ouais, ça a été sportif. Il y avait de l'ambiance.
20: Vous aviez déjà eu une soirée comme ça avec autant de monde sur la terrasse?
24: Non, jamais.
20: Mais là, pendant le service, c'était...
24: Ouais, sans arrêt. 500, 600 commandes.
20: Vous allez bien dormir?
24: On dort jusqu'à demain à 16h.
19: Mais quand ça se termine par une victoire des Bleus, évidemment, ça vaut la peine. Beaucoup ici souhaitent que ce quartier soit de nouveau piéton pour la demi-finale.
1: Marine Clet qui suivait le match dans un bar parisien hier soir dans une zone piétonnière pour France Info. Et un scénario qui se répète, et cette fois on est avec les supporters marocains comme en 2022 au Qatar. L'équipe de France élimine le Maroc sur le même score, 2-0, victoire qui qualifie les Bleus donc pour les demi-finales. Match très suivi par la communauté marocaine en France et des franco-marocains déçus, mais ils l'assurent, à partir de maintenant ils sont à fond derrière les Bleus pour la suite, notamment pour la demi-finale à venir. Jérôme Val était avec eux cette nuit pour France Info du côté de Roubaix.
25: Dans le match des hymnes, en début de rencontre, premier point marqué par les supporters des Lions de l'Atlas, drapeau et maillot rouge sur le dos. Avec même des clameurs de joie quand Kylian Mbappé rate son pénalty en première période. Une certaine euphorie donc. Dans la vaste rue couverte de la condition publique, un espace culturel hérité du passé industriel et textile de Roubaix. Mais les Bleus finissent par marquer deux fois. Certains supporters marocains quittent les lieux avant la fin.
26: Là, il y a trop de déceptions. Je préférais rentrer chez moi, je crois. On est le club africain qui a fait le meilleur parcours, donc on est quand même fiers.
25: Comme Mehdi qui s'empresse d'ajouter.
26: On supportera la France par la suite. N'oublie pas quand même, on reste français. Ils ont une équipe de feu. Là, on supportait l'équipe de nos origines. Maintenant, on va changer de maillot, je crois.
25: Même sentiment pour Taoufik.
3: J'aurais été content que le Maroc gagne parce que je suis né au Maroc. Mais je suis quand même content que la France gagne car j'ai des enfants français aussi. Finale, c'est sûr, même ils peuvent la gagner. Hein. C'est les meilleurs en ce moment.
25: Ils sont nombreux dans ce cas-là, derrière le Maroc hier soir, mais avec les Bleus pour la suite de la Coupe du Monde.
4: Et maintenant, vive la France, hein. C'est naturel. La France et le Maroc, c'est mes deux pays, donc c'est naturel de supporter soit le Maroc, soit la France. J'ai décidé de supporter le Maroc aujourd'hui, demain sera la France. On est français, on est marocain, c'est la même chose.
25: Même si pour certains qui voient le cauchemar se répéter 3 ans et demi après, la pilule est plus difficile à avaler.
5: On s'attendait quand même à une revanche, vous voyez, il y a 4 ans, on a fait 2-0. Là, on pensait qu'on allait faire un retour de force, mais non, mais pas.
6: Moi, je suis franco-marocaine belge. Bah, là, je supporte la Belgique, plus rien, pas la France, rien du tout. Je suis dégoûtée.
5: On va regarder quand même, hein, mais bon, on est quand même dégoûtée.
6: Un goût amer, un gros goût amer.
25: Mais dans les rues de Roubaix, hier soir, un même concert à l'unisson, avec des drapeaux français et marocains brandis par les fenêtres des voitures.
1: Jérôme Val à Roubaix pour France Info. La qualification des Bleus pour les demi-finales du Mondial. On y revient dans le prochain journal à 6h30. Et cette fois, on sera avec des supporters des Bleus qui sont à Boston, là où se jouait le match cette nuit. D'abord, l'essentiel de l'actualité.
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1: Il est 6h20, l'info en une minute, c'est avec Marie Martirossian. Bonjour Marie.
7: Bonjour Jean-Christophe.
1: Le premier titre de ce vendredi, évidemment, l'équipe de France de football, première qualifiée pour les demi-finales du Mondial.
7: Après cette très belle victoire 2-0 face au Maroc hier soir, 2 buts inscrits en deuxième période par Kylian Mbappé et par Ousmane Dembélé, une équipe félicitée par son sélectionneur Didier Deschamps qui salue des joueurs qui n'ont pas laissé le doute s'installer en eux au cours du match. Ce soir, l'Espagne affronte la Belgique à 21h. Un match qui sera à vivre sur France Info. L'actualité aujourd'hui, c'est aussi cette vague de chaleur qui continue de s'étendre en France. 9 départements passent en vigilance rouge pour canicule ce matin du Morbihan aux Deux-Sèvres. Des fortes températures qui doivent se poursuivre au moins jusqu'au 14 juillet selon Météo France. Les Pyrénées-Orientales toujours en proie aux flammes alors que l'incendie de Trévillac a déjà parcouru près de 5000 hectares. 3 nouveaux feux se sont déclarés hier après-midi près de Perpignan. L'aéroport de la ville a dû fermer ses portes avant de pouvoir ouvrir en soirée. 2 de ces nouveaux incendies ont été fixés hier par les pompiers. Et puis la 7e étape du Tour de France aujourd'hui avec au programme 175 km entre Ajetmo et Bordeaux. Hier, c'est le Slovène Tadej Pogacar qui s'est imposé de nouveau maillot jaune ce matin.
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1: Il y a 5 jours que Cédric Jubilard est passé aux aveux. Il avait été condamné à 30 ans de réclusion criminelle en première instance. Il vient d'avouer qu'il a tué sa femme Delphine, ce qu'il avait toujours nié. Des aveux formulés dans une lettre écrite à ses avocats. Bonjour Joséphine Ortuno.
9: Bonjour.
1: Des aveux qui secouent toujours Cagnac-les-Mines, village du Tarn, où le couple habitait avant le drame.
9: Dans les rayons de l'épicerie solidaire du village, deux sujets de conversation, la canicule et les aveux de Cédric Jubilard.
11: Comment est-ce que vous les avez appris ?
27: Par la dépêche le matin, puisque je distribue la dépêche.
11: C'est un peu vous qui avez distribué la nouvelle dans le village ?
27: Un peu, oui.
9: Cette voix, c'est celle de Yann, il fait partie des bénévoles de l'épicerie.
27: Par rapport à la psychologie du personnage, on ne sait pas si c'est la vérité ou pas. Mettre tout ce temps, il a fait les battues et tout ça, avec, pour rechercher la personne que portait disparu. En fait, voilà, c'est un peu zarbi.
9: Son collègue Denis trouve aussi toute cette histoire très bizarre.
28: Je crois qu'on ne savait plus rien, c'est une histoire qui était en train de s'endormir.
9: Il en a surtout marre de subir l'affaire Jubilard.
28: Cette tâche, le village n'en a absolument pas besoin. Je répète le mot tâche qui continue à s'étendre quelque part, qui continue à impacter. La vie du village a été un petit peu perturbé. On a été secoué par tout ça. Qu'est-ce qu'on va devenir ? Ce village qui, effectivement, a envie de redevenir lui-même.
9: Pour répondre à cette question et nettoyer cette fameuse tâche, le Cagnacois réclame une seule chose.
28: Que la vérité éclate.
1: La vérité pour les 2600 habitants de Cagnac-les-Mines. La vérité aussi, Joséphine Ortuno, pour les proches de Delphine Jubilard.
9: Oui, et parmi eux, Anne, sa meilleure amie, mère de famille, femme au foyer, elle ressent de la colère après ses aveux, de la tristesse aussi. Elle vit une seconde mort, selon son avocate, Danaé Jean-Claude.
29: Il y a eu cette première mort lors de la disparition, et puis il y a la seconde mort si on retrouve le corps.
9: En attendant, il y a plusieurs zones d'ombre à éclaircir.
29: Est-ce qu'il va aller au bout de ses aveux ? Est-ce qu'il va être rapide dans ses révélations ? Est-ce qu'il va continuer à vouloir attirer la lumière sur lui?
9: Car l'avocate l'affirme, Cédric Jubilard joue de son personnage.
29: Dans la conférence de presse, j'ai cru comprendre qu'il y avait une admiratrice ou quelqu'un qui venait lui rendre visite. On ne sait pas trop qui c'est, on ne sait pas trop pourquoi. On ne le dit pas, on le dira peut-être plus tard. Ce sera à nous de chercher, à nous de le découvrir. Mais ça entretient le mythe de l'homme qui était à l'isolement parce qu'il fallait le protéger et qui en même temps pouvait dire à ses co-détenus qu'il était le détenu le plus connu de France. Ça entretient le mythe.
9: Théorie partagée par Philippe Pressec, il représente la cousine de Delphine Jubilard.
2: J'ai appelé ça des jubilarderies à une époque.
9: Lui travaille sur le dossier depuis le début.
2: Ça fait 5 ans qu'on attend et ça fait 5 ans qu'on n'en peut plus parce que ça fait 5 ans qu'il nous raconte n'importe quoi. Alors c'est le maître du jeu, c'est le maître des horloges. Hein. Régulièrement, en général au début de l'été d'ailleurs, hein, quand il n'y a pas grand-chose à se mettre sous la dent, il s'ennuie, il balance son scud. Voilà.
9: Et toute cette stratégie, selon l'avocat, vise une requalification des faits.
2: C'est-à-dire que pour l'instant, Jubilard est poursuivi pour meurtre. Je pense qu'il va raconter qu'il a tué son épouse sans faire exprès. Et donc, il espérera pouvoir requalifier le meurtre en coup mortel.
9: Mais on n'en est pas encore là. La présidente de la cour d'appel qui devait le rejuger en septembre peut désormais ordonner de nouvelles investigations et l'audition de Cédric Jubilard. Ses avocats n'ont pas encore transmis le courrier dans lequel il avoue être responsable de la disparition de sa femme.
1: Joséphine Ortuno. Il est 6h24, c'est l'heure du décryptage écho de France Info avec Fanny Guinochet. Bonjour Fanny.
8: Bonjour.
1: La Coupe du Monde de football, on en reparle, c'est aussi du business. Les affaires de Coca-Cola explosent en France.
8: Effectivement, près de 10% de ventes en plus dans l'Hexagone depuis le début de la compétition, selon les chiffres du cabinet Nielsen qui scrute les tendances de consommation. Tous les produits de la gamme Coca marchent très fort. Coca-Cola reste en tête, mais les autres sodas du groupe comme Fanta, Sprite, Fusti cartonnent. Sur les Coca sans sucre, réputés moins caloriques, les ventes de packs ont même progressé de près de 17%. Et surtout, c'est bingo pour Powerade, autre marque du groupe. Cette boisson énergisante qui est très prisée des sportifs, mais aussi des ados et des jeunes, enregistre en juin 42% de ventes en plus. Soyons clairs, ce succès tient aussi au fait que Coca-Cola est sponsor de la FIFA, l'organisateur de la Coupe du Monde. Ce n'est pas pour rien que le géant américain paye cher, très cher, cette mise en lumière publicitaire. D'ailleurs, on ne sait pas exactement combien.
1: Épiphanie, le mondial plus la canicule égale jackpot.
8: Jackpot, assurément. Ces dernières semaines, la météo a largement dopé les ventes de boissons. Vous le disiez, hein, chaleur, Coupe du Monde de foot. Et puis, on peut peut-être dire aussi parcours sans faute de l'équipe de France qui pousse à suivre tous les matchs. En ce moment, c'est le combo gagnant pour Coca. Et le groupe se réjouit d'autant plus que dans l'Hexagone, on consomme moins de soda qu'ailleurs en Europe. Pour ce genre de boissons sucrées, on est dans un pays où il y a encore une des plus fortes marges de progression.
1: Et pourtant, les prix augmentent.
8: Pour justifier ces hausses de tarifs. D'ailleurs, la taxe soda est largement pointée du doigt, mise en place il y a une dizaine d'années. Cette taxe, vous le savez, vise à protéger la santé des clients en les incitant à ne pas trop consommer de boissons sucrées. Elle a été alourdie par les parlementaires. Sur une bouteille d'un litre de coca vendue en général entre 1,50€ et 1,70€, cette taxe représente désormais 35 centimes. C'est quasiment deux fois plus qu'il y a encore quelques années. Alors cette taxe, elle est en partie répercutée sur le client. Et puis, pour justifier les prix, Coca souligne aussi des coûts qui en France s'alourdissent, notamment à cause de la fiscalité, avec un chiffre d'affaires de 2,5 milliards d'euros l'an dernier, 2500 salariés, 4 usines dans l'Hexagone. Coca a versé à l'État français plusieurs millions au titre de la contribution exceptionnelle sur les multinationales. Cette année, Coca se prépare à payer de nouveau cette contribution, surtout avec des ventes en hausse.
1: Le décryptage écho de France Info avec Fanny Guinochet. Il est 6h27, le prochain journal dans 3 minutes sur France Info. Après la météo, dans quelques secondes.
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1: Et avant le journal, la météo avec Sophie Briat. Sophie, la chaleur franchit un nouveau cap aujourd'hui. 9 départements vont basculer en vigilance rouge canicule.
8: Oui, à partir du midi, du Morbihan à la Sarthe jusqu'au Poitou-Charentes. Et il fait déjà chaud sur ces départements ce matin, de 21 à 26 degrés. Cet après-midi, de 35 à 38, 39, voire 40 degrés localement. 36 à Vannes, 38 degrés au Mans, Niort et Nantes, 37 à Poitiers ainsi qu'à La Roche-sur-Yon. Et Météo France a placé 76 départements en vigilance orange canicule. Pratiquement donc tout le pays est désormais concerné par cette canicule. Et les Hauts-de-France, les départements méditerranéens et le long de la frontière italienne comme la Corse, la Lozère et le Puy-de-Dôme sont exclus de ces vigilances. Vous avez cet après-midi en tout cas sur tout le reste du territoire en dehors de la vigilance rouge de 27 à 40 degrés. Vous avez 30 degrés à Arras, Perpignan. Ça c'est bon signe, hein, les températures baissent en Méditerranée. Ainsi qu'à Nice, 33 à Marseille, 34 à Brest et Colmar, 36 à Paris et Bordeaux, 38 à Bourges, 39 à Lyon et 40 degrés à Cognac.
1: Et les orages font aussi leur retour.
8: Oui, du sud-ouest aux frontières suisses et italiennes, avec des averses orageuses beaucoup plus marquées, hein, de l'est de l'Auvergne jusqu'aux Alpes du Sud, accompagnées parfois de grêles. En attendant ce matin, le ciel du sud-ouest est voilé, voire nuageux, le long des côtes, comme en Bretagne. Vous aurez quelques averses cet après-midi sur la pointe Finistère également, et du beau soleil partout ailleurs.
1: Sophie Briat, et la canicule, elle favorise les incendies, les feux de forêt, de végétation dans plusieurs départements dans le sud. Dans quelques minutes après le journal, on sera en direct sur France Info avec Bruno Ménard, qui est le secrétaire général du syndicat des sapeurs-pompiers volontaires de France. Vous écoutez France Info, on vous accompagne, les 6h30.
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1: Le quart de finale France-Maroc a donc tourné cette nuit à l'avantage des Bleus en quart de finale de la Coupe du Monde. 2-0 avec des buts de Mbappé et Dembélé. La France qualifiée pour les demi-finales pour la troisième fois consécutive dans un mondial.

0: but en deuxième mi-temps, c'était juste incroyable quoi. Un moment inoubliable.
1: On a vu beaucoup de choses jolies du Maroc. Là, je pense qu'ils étaient un peu fatigués. On espérait mieux, sans regret. Je pense que la France était bien meilleure. Vive la France et on espère qu'on va la gagner.
2: Ahmed ne regrette pas les 1600 euros dépensés dans le billet, mais il admet qu'il n'y a pas vraiment eu match et voit la France aller au bout.
1: Franchement, on avait des doutes sur la défense, comme le fait que les attaquants ils défendaient pas forcément, donc Mbappé, Dembélé, Olise. Et au final, bah, contre le Maroc, ouais, non, ils ont pas du tout subi. Et donc je pense que maintenant, il n'y a rien qui peut leur résister. Hein.
0: Après, en foot, tout peut arriver à tout moment, mais là, ils sont vraiment une super équipe. Ils sont super solides. C'est une des plus belles équipes de France qu'on ait vues de l'histoire.
2: Et Ahmed va évidemment troquer son maillot du Maroc contre un maillot bleu jusqu'à la fin du tournoi.
3: Franck Mathevon à Boston pour France Info. La quête d'une troisième étoile après 1998 et 2018. Elle passe désormais par une demi-finale contre le vainqueur du match de ce soir à 21h entre l'Espagne ou la Belgique. Et la demi-finale, ce sera ensuite mardi prochain, le 14 juillet à Dallas. France Info, il est 6h32, il fait chaud, ça va durer au moins jusqu'à mardi prochain. Le Premier ministre Sébastien Lecornu préside ce matin une nouvelle cellule interministérielle de crise et un nouveau cap est franchi aujourd'hui à partir de midi. 9 départements de l'Ouest basculent en vigilance rouge de Météo France. 76 autres sont en vigilance orange. En Espagne, un feu de forêt qui s'est déclenché en fin de journée hier près d'Almeria en Andalousie a fait au moins 12 morts, certains retrouvés dans leur véhicule. 150 pompiers étaient mobilisés cette nuit pour lutter contre les flammes dans l'attente de l'arrivée aujourd'hui d'une unité militaire d'urgence dédiée aux situations de crise. Le Parti socialiste fait un premier pas vers la présidentielle. Ses militants choisissent une primaire fermé pour désigner le candidat du PS et c'est une défaite pour le premier secrétaire Olivier Faure. Question qui déchire le parti, c'est une primaire fermée qui désignera le candidat de la gauche social-démocrate. Claire Flochel.
4: C'est un revers pour Olivier Faure et une victoire pour ses opposants, notamment Boris Vallot, le patron des députés socialistes, qui estime que le choix des militants est, je cite, « très net » et que le premier secrétaire doit l'entendre et changer de méthode. Le futur gagnant de la primaire sera donc choisi par les seuls adhérents du Parti socialiste de place publique. Exit la primaire à 2 euros, la primaire ouverte voulue par Olivier Faure. Déjà minoritaire au sein de son propre parti, le patron du PS sort encore plus fragilisé de cette séquence, même si ses proches tentent de minimiser. C'est un score plus qu'honorable, assure-t-on. Mais cette décision ne règle pas encore la question du candidat. Un autre acteur est désormais au cœur de l'équation, Raphaël Glucksmann. Son parti Place Publique fait partie du dispositif validé hier soir par les militants. Reste désormais à savoir si l'eurodéputé accepte de se lancer dans le processus. Lui et ses proches doivent se réunir ce matin pour arrêter leur décision. Mais avec le choix des militants socialistes, la primaire devient un cadre difficile à contourner pour celui qui veut incarner la gauche non mélenchoniste en 2027.
3: Claire Flochel, Olivier Faure, le premier secrétaire du PS, qui est ce matin l'invité du 8:30 France Info. Et pour ce nouveau week-end de départ en vacances, c'est une journée noire pour ce vendredi en Auvergne-Rhône-Alpes, rouge ailleurs. Pour l'Île-de-France, il faut partir ou traverser la région avant 8h ce matin avec des bouchons attendus, notamment sur la 6 et la 10. Vous écoutez France Info, il est 6h34 et c'est l'heure du sport.
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3: Les sports avec Cédric Guillou sur France Info. Bonjour,
6: bonjour
3: Cédric.
6: Bonjour Jean-Christophe.
3: Bon, le sport ce matin, évidemment, c'est la Coupe du Monde de foot. L'équipe de France qualifiée pour les demi-finales.
6: Bah oui, on y revient. Hein. Les Bleus qualifiés sans trembler. 2-0 hier soir, vous le savez, face au Maroc. Début signé Kylian Mbappé et Ousmane Dembélé après l'heure de jeu. Alors on disait, hein, Jean-Christophe, que les Marocains allaient embêter les Bleus. Hein. C'est ce qu'on disait hier avant cette partie. Bien plus en tout cas qu'il y a 4 ans. Lors de la demi-finale du Mondial au Qatar, remportée déjà 2-0 par les Français, bah, il n'en a rien été. Hein. Les Bleus ont été largement supérieurs. Les Marocains n'ont jamais trouvé la clé. Nathalie Yaneta, la directrice des sports de Radio France, et Jérôme Alonso, le consultant foot de France Info, ont débriefé le match cette nuit sur notre antenne.
7: Le Maroc avait réussi à faire déjouer un certain nombre d'équipes. Et là, tu sens qu'ils n'ont pas la clé, en fait. Donc, ils ont bénéficié d'une grande maladresse de l'équipe de France, notamment en première période. Mais oui, je pense qu'ils ont vite compris que...
8: Mais quand ton seul espoir, c'est la maladresse de l'adversaire, c'est pas bien barré, quand même.
7: Maintenant, nous, on avance. C'est énorme de faire 3 demi-finales d'affilée. La France a le droit aussi de s'amuser, de faire la fête. Et nous, on est concentré parce qu'on n'a qu'un objectif, c'est ce 19 juillet, c'est-à-dire le jour de la finale. Mmh.

0: cette méthode quasiment clinique pour arriver là où ils ont décidé d'arriver et le plan qui se déroule quasi sans accroc.
1: Ouais. Quasi sans accroc. Et de manière avec des matchs différents. C'est ça qui est intéressant. Si on dit souvent qu'une grande équipe de foot, en club ou en sélection, elle doit gagner de manière différente. Parfois brillamment, la Suède, parfois pénible, le Paraguay. Mais cette équipe de France, elle a à peu près toutes les cordes à son arc.
2: Et une équipe qui a été encore brillante hier soir. Alors, il n'y a pas eu trop de suspense pour les observateurs, vous venez de l'entendre. Lors de ce premier quart de finale, il n'y en a pas eu non plus pour les joueurs et pour Adrien Rabiot, le milieu de terrain français. La France a mangé le Maroc.
3: On a senti que dans les moments où on n'avait pas le ballon et qu'on leur a laissé, qu'ils étaient peu dangereux. On avait peu à craindre finalement de cette équipe. C'est la sensation qu'on avait, nous, sur le terrain. On fait preuve de détermination, de résilience aussi. Contre le Paraguay, c'était un match très compliqué. Là, c'était une autre sorte de match avec de l'adversité, mais on a répondu présent.
2: Adrien Rabiot hier soir sur beIN Sport.
4: Et la suite maintenant, c'est la demi-finale. Alors ce sera soit l'Espagne, soit la Belgique.
2: Les deux nations qui vont s'affronter ce soir à Los Angeles. Alors il n'y a pas forcément de préférence du côté des Bleus à écouter Kylian Mbappé.
5: C'est toujours bien d'aller en demi-finale. Je pense que c'est une étape importante pour nous en tant que groupe. On est très contents d'être dans le dernier carré une nouvelle fois. Pour les plus anciens, c'est la troisième fois. Mais non, je n'ai pas d'adversaire particulier. Je ne me concentre pas sur les adversaires. Je me concentre juste à comment on va récupérer, comment on va préparer notre match. Et bien sûr qu'on va avoir un coup d'œil parce qu'on regarde tous les matchs. Mais je n'ai pas de préférence. Parce que quoi qu'il arrive, ce sera une revanche au final. Parce que si c'est les Belges, ils voudront une revanche. C'est l'Espagne, on voudra une revanche. Donc ce n'est pas trop ma préoccupation.
2: Ah, c'est vrai que la Belgique, ça rappellerait de bons souvenirs. La victoire à 1-0 en demi-finale en 2018 avant d'aller gagner le titre face à la Croatie.
4: Moi, ça va rappeler des très mauvais souvenirs aux Belges.
2: Oui. Et puis si c'est l'Espagne, c'est plutôt des mauvais souvenirs pour les Français parce qu'il y aura une revanche à prendre après les défaites en demi-finale de l'Euro 2024 et en demi-finale de la Ligue des Nations en 2025. Réponse ce soir avec un match à partir de 21h à suivre sur France Info. Et la demi-finale, Jean-Christophe, eh bien, elle est programmée. C'est assez facile à retenir pour nous Français.
4: Ça sera un feu d'artifice.
2: Voilà, le 14 juillet. Coup d'envoi, là encore 21h.
4: Et l'actualité sportive, c'est aussi le Tour de France et Tadej Pogacar qui a frappé très fort hier.
2: Oui, il voulait gagner la sixième étape qui arrivait à Gavarnie. Alors il a gagné, si vous dire la marge de manœuvre de Pogacar sur ce Tour de France. Il a lâché tous ses adversaires dans la seule grande étape de montagne dans les Pyrénées. Au classement général, les écarts sont énormes ce matin. Pogacar, maillot jaune avec 2 minutes 42 secondes d'avance sur le Danois Jonas Vingegaard. 3 minutes 27 sur son coéquipier Isaac Del Toro qui est troisième. Alors le Tour de France est-il déjà plié avant même la fin de la première semaine? On a posé la question aux Slovènes.
6: Cette question ne devrait même pas exister sur le Tour de France. Regardez, Thorsten Train avait le maillot jaune et il est tombé dans le Tourmalet. Je suis triste pour lui. Il aurait peut-être pu rester leader. C'est le Tour. Tu ne sais jamais ce qui va se passer. Et ce genre de choses peut arriver à tout moment.
2: Alors, dans ce classement général, on trouve aussi deux Français. Ça, c'est la bonne nouvelle, dans le top 10, avec le jeune Paul Sexas, cinquième de l'étape hier, sixième du général ce matin. Et puis Lenny Martinez, qui est huitième, le grimpeur, qui se bat d'ailleurs pour le maillot de meilleur grimpeur. Mais c'est pas facile quand on a Pogacar pour rival.
7: Voilà, je sais que Tadej est très fort sur ce tour. Il risque de prendre beaucoup de points sur beaucoup de bosses. Donc, je me dis à quoi c'est dur, mais on va essayer. Et pour l'instant, je suis là un peu au général, un peu les deux. Donc, on ne se rend pas compte, mais nous, quand on est à l'intérieur du peloton, c'est énorme. Et c'est juste c'est une supériorité qui est tellement différente. Mais bon, chapeau à lui, c'est le meilleur coureur du monde. Donc, je m'incline.
2: Voilà, on ne devrait pas le voir aujourd'hui aux avant-postes, Lenny Martinez, Jean-Christophe, parce que la septième étape, elle est promise aux routiers sprinteurs. 175 km entre Ajetmo et Bordeaux, le départ fictif à 13h25 et l'arrivée prévue aux alentours de 17h30 sous une forte chaleur, une nouvelle fois.
4: Ouais, on atteint des pointes à 37 degrés du côté de Bordeaux pour l'après-midi. Cédric Guillou pour l'Infosport.
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4: Il est 7h-20, le ministre de l'Intérieur, Laurent Nunez, demande que les sapeurs-pompiers volontaires soient libérés de leur temps de travail pour être mobilisés dans la lutte contre les incendies qui se multiplient dans le contexte de la canicule. On est tout de suite en direct sur France Info avec Bruno Ménard. Vous êtes secrétaire général du syndicat des sapeurs-pompiers volontaires de France. Bonjour Bruno Ménard.
9: bonjour.
4: Ah, la situation, est-ce qu'elle est vraiment déjà si critique qu'on en arrive à ce genre de mesures ?
9: Bien sûr, elle est critique. Pour vous donner un ordre d'idée, l'année dernière, nous avions quasiment 40 000 hectares de feux de brûlés sur l'intégralité de l'année. Par rapport aux statistiques et aux relevés de l'Union européenne, hier soir, nous avons dépassé le volume qui a été brûlé l'année dernière. Et nous sommes encore que début juillet. Juillet et août vont malheureusement faire que les records historiques vont être dépassés. Et oui, c'est très très critique ce qui se passe.
4: Alors, cette mesure pour les pompiers volontaires, pour qu'ils soient libérés par leurs employeurs, c'est quelque chose que d'ailleurs vous demandiez déjà, vous. Est-ce que vous savez comment c'est perçu du côté des employeurs ? C'est pas évident forcément de se passer d'un salarié.
9: Alors, quand c'est demandé de la part de sapeurs-pompiers volontaires, d'organisations de sapeurs-pompiers volontaires, des employeurs privés que j'ai eu au téléphone sont réceptifs. Parce que, en fin de compte, ce sont leurs salariés ouvriers qui demandent à leur patron d'être libérés. C'est assez bien perçu. Par contre, lorsque c'est l'administration ou le ministre de l'Intérieur qui demande exactement la même chose, la perception n'est pas la même de la part des employeurs. La perception, c'est encore une fois une faillite de l'État. C'est comme ça que c'est perçu aujourd'hui.
4: Il y aura aussi, Bruno Ménard, une réunion ce matin entre la Direction Générale de la Sécurité Civile et les organisations syndicales professionnelles. La Sécurité Civile qui va sans doute demander la réquisition, cette fois, des sapeurs-pompiers professionnels. Qu'est-ce que ça veut dire concrètement pour eux ?
9: Alors là, j'ai appris hier soir que la réunion a été décalée en début de semaine prochaine. Mais qu'est-ce que ça signifie ? Aujourd'hui, les pompiers volontaires sont salariés, ouvriers, comme je vous disais, dans le domaine privé ou dans le domaine public, et interviennent sur leur temps libre, interviennent sur leur repos, sur leurs vacances. Donc, ils mettent à profit leurs compétences pendant leurs vacances. Et là, on se pose la question très clairement, pourquoi les sapeurs-pompiers professionnels qui, eux, partent en vacances en été, ne pourraient pas décaler leurs vacances pour pouvoir intervenir à côté des sapeurs-pompiers volontaires et prendre leurs vacances un petit peu plus tard. C'est de la réquisition. On peut réquisitionner des fonctionnaires.
4: Alors, beaucoup de colère et aussi un ras-le-bol depuis des années chez vos pompiers volontaires parce que tout simplement il y a un manque de considération et une certaine précarité.
9: Il y a une très grande précarité. On utilise très clairement le sapeur-pompier volontaire pour maîtriser un budget. Pour vous donner un ordre d'idée là aussi, les sapeurs-pompiers volontaires sur le territoire français qui font 68% d'intervention sur le territoire coûte 4 fois moins cher que les professionnels qui en font 33%. Donc on utilise le sapeur-pompier volontaire comme variable d'ajustement budgétaire. Ça, c'est la première chose. Alors, un pompier volontaire ou une pompier volontaire ne fait pas ça pour l'argent. Il fait ça pour rendre service à la société, pour rendre service à la nation. On s'engage parce qu'on a vraiment envie d'aider. C'est vraiment ça. Partout en France, c'est 200 000 sapeurs-pompiers, 200 000 personnes qui ont un cœur gros comme ça. Mais à un moment donné, à force de tirer sur la couverture, le système
4: finit par se bloquer parce qu'il faut bien comprendre que c'est très difficile de concilier la vie professionnelle d'un côté et la vie familiale, la vie personnelle et cet engagement de pompier volontaire.
9: C'est très compliqué. Un ouvrier employé fait en moyenne 35 heures de travail par semaine. On va demander à un sapeur-pompier volontaire, dans certains départements, de faire jusqu'à 1400, 1500 heures d'activité de sapeur-pompier. Donc, c'est-à-dire qu'on va lui demander de faire un deuxième temps plein pour se mettre au service de la population et pour pouvoir répondre à son engagement. C'est-à-dire qu'en fin de compte, on a deux emplois quasiment à temps plein.
4: Bruno Ménard, vous êtes secrétaire général du syndicat des sapeurs-pompiers volontaires de France. Merci d'avoir consacré ces quelques minutes aux auditeurs de France Info pour mieux comprendre le rôle et l'engagement de ces sapeurs-pompiers volontaires. Dans un instant, dans quelques secondes, l'essentiel de l'actualité.
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4: Il est 7h moins le quart, l'info en une minute, c'est avec Marie Marty-Rossian. Le premier titre de ce vendredi, une équipe de France insubmersible face au Maroc.
11: Hier soir, avec cette victoire des Bleus, 2-0 en quart de finale du Mondial de foot. Direction donc les demi, ça sera face à l'Espagne ou à la Belgique. Verdict ce soir après ce deuxième quart de finale, donc à 21h, match.

0: Encore fixé dans les Pyrénées-Orientales. En Ardèche, en revanche, l'incendie déclaré en début de semaine près de Valence est désormais fixé. Les personnes qui avaient quitté leur logement ont pu rentrer chez elles. Plusieurs membres d'une cellule affiliée à l'État islamique arrêtés hier soir en Syrie après ces deux attentats à la bombe. Il y a trois jours à Damas, pendant la visite sur place d'Emmanuel Macron, une personne est morte et 36 autres avaient été blessés donc dans l'explosion de ces deux bombes artisanales près de l'hôtel où avait séjourné le président français. Et puis les routes des vacances de nouveau très chargées aujourd'hui en cette veille de week-end de départ. Bison futé classe ce vendredi en noir en Auvergne-Rhône-Alpes, dans le nord et dans l'ouest de la France, et en rouge sur le reste du territoire.
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2: 6h47, c'est l'heure du choix de France Info.
3: Ils sont interdits depuis des décennies et pourtant, ces pesticides continuent de polluer notre environnement et de bouleverser le quotidien de certaines communes. Exemple d'abord dans le choix de France Info à Chemilly-sur-Serein, dans le Chablis, une commune d'une centaine d'habitants au milieu des vignes. Les habitants qui ont eu l'interdiction de boire l'eau du robinet pendant 12 ans, oui 12 ans, à cause d'un pesticide interdit avant 2000. Bonjour Guillaume Fariol.
4: Bonjour.
3: Après une très longue attente donc et des travaux, l'interdiction, elle vient d'être levée.
4: Oui, c'est un geste des plus banals que Monique avait presque oublié. Se servir un verre d'eau au robinet.
5: Regarde, ça, elle est fraîche, quoi. Ah, oh, mais c'est quand même agréable. C'est agréable. Oh, bon, on est très soulagés, oui, oui.
4: 12 ans qu'il était interdit de boire l'eau courante ici à cause du terbuméthon déséthyl, pesticide utilisé pour les vignes et les céréales, banni en 1998, mais toujours retrouvé dans les analyses d'eau à Chemilly-sur-Serein. Il a contaminé la source, ce qui a beaucoup inquiété cette retraitée. Elle n'a pas dérogé à la règle et a utilisé de l'eau en bouteille pendant plus d'une décennie.
5: Ben pour me laver les dents, pour boire, pour faire mon café, pour faire tout ça. Hein. Parce que vous savez, on est déjà assez malade. Si c'est pour se rendre malade avec de l'eau, c'est pas la peine. Hein.
4: Ce qui a pris autant de temps, c'est de trouver une solution pas trop coûteuse pour cette petite commune. D'abord, il a été envisagé de se raccorder à un autre réseau d'eau, trop cher. Finalement, un filtre a été installé pour se débarrasser du pesticide. Et désormais, eh bien, il faut oublier 12 ans d'habitude. Romain n'a pas encore perdu ses réflexes.
6: Bah, je pense que ça va prendre du temps parce qu'on a quand même pris l'habitude d'ouvrir les bouteilles d'eau. Mais moi, je vois, j'ai un fils, il a 12 ans. On ne lui a jamais dit de faire autrement que d'aller chercher de l'eau au garage. Donc maintenant, on lui dit, tu peux boire de l'eau du robinet sans souci. Et il dit, ah ouais.
4: Quand d'autres, au contraire, ont tout de suite recommencé à se servir de l'eau courante.
7: C'est la libération.
4: Thomas, derrière son bar, tient le seul restaurant de la commune et il est soulagé.
7: De devoir acheter plusieurs dizaines de packs d'eau en plastique toutes les semaines, ça nous faisait suer. À l'heure actuelle, c'est plus très pertinent de consommer autant de plastique.
4: Et puis, il y a ceux qui n'ont jamais changé leurs habitudes, malgré les risques et le pesticide présent dans l'eau. Pendant 12 ans, certains habitants que j'ai croisés ont tout simplement continué de boire l'eau au robinet.
3: Voilà Guillaume pour cette commune polluée par un pesticide pourtant interdit depuis près de 3 décennies, et certains exemples sont même encore plus frappants.
4: Oui, direction Loumeau en Charente-Maritime, département agricole, avec ses immenses champs de céréales, de colza, ses vignes également. En 2014, Jean-Luc Alguet, le maire de cette commune, fait analyser sa nappe phréatique et y découvre de la dieldrine, insecticide interdit il y a plus de 30 ans. La molécule très persistante est pourtant toujours bien là, ce qui a obligé l'Agence régionale de santé à passer des consignes.
8: L'ARS nous a dit d'informer tous les gens qui avaient des puits que leur puits était potentiellement, c'est leur terme, pollué. Et que s'ils cultivaient des légumes qui les arrosaient, il fallait qu'avant de les consommer, de bien les laver à l'eau potable.
4: Cet appel à la prudence vaut encore aujourd'hui. Impossible de dépolluer la nappe phréatique. Une seule solution, attendre que la dieldrine se dégrade et disparaisse. L'élu se sent impuissant.
8: On a fait des bêtises auparavant et on paye justement le début de cette culture intensive où il n'y avait pas trop de réglementation. Les gens n'étaient pas formés. On a des produits en surplus dans le sol. Et maintenant, il faut être patient et réparer.
4: Le problème, c'est que nous continuons à utiliser des substances du genre très persistantes qui resteront des décennies et parfois plus encore dans la nature.
9: Donc en fait, on n'a rien appris parce qu'on est en train de reproduire les mêmes erreurs que par le passé.
4: Pauline Servant, toxicologue chez Génération Future, alerte en particulier sur les pesticides de la famille des polluants éternels, déjà très résistants
1: et qui se dégrade en une petite molécule encore plus solide qu'on appelle le TFA.
9: Ça va générer une accumulation de ce TFA qui va perdurer pendant des milliers d'années. Là, on ne parle plus de décennies. Je mesure mes mots. On parle de milliers d'années de pollution au TFA, parce que c'est vraiment une molécule qui est

0: extrêmement persistante, une des plus persistantes qu'on l'homme ait fabriquée à ce jour, quoi. Et donc, on va avoir le même schéma, des molécules qu'on va interdire, mais qu'on va encore retrouver dans l'eau potable pendant des années.
1: Ce TFA contamine désormais très largement notre environnement. À ce stade, il semble impossible de tout dépolluer, selon Génération Future, pour limiter les dégâts. Une seule solution, arrêter dès maintenant d'autoriser des substances qui persistent dans la nature.
2: Le choix de France Info, signé ce matin, Guillaume Fariol, à retrouver sur franceinfo.fr.
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2: Et c'est l'heure de France Info Monde. Bonjour Louise Baudet.
4: Bonjour Jean-Christophe.
2: De la rédaction internationale de Radio France, un sujet au cœur de l'actualité internationale cette semaine, avec le sommet de l'OTAN. Ce sujet, c'est la défense européenne, l'Allemagne redevient un acteur majeur de la sécurité du continent. Et ce retour de la puissance militaire allemande, il est à la fois salué, mais aussi redouté.
4: Oui, il est loin le temps où on se moquait de la Bundeswehr, armée allemande vétuste et sous-équipée, des parachutistes privés de casques, des commandos marines sans piscine ou s'entraîner. Une guerre en Ukraine plus tard, la menace russe et le lâchage de l'Amérique trumpiste ont convaincu Berlin, il faut se réarmer. L'Allemagne consacrera cette année 124 milliards d'euros à sa défense, presque deux fois plus que la France, et elle prévoit de doubler ce budget militaire en 4 ans. Effort colossal, financé, c'est une première, par l'endettement.
2: Et c'est ce qu'on appelle en Allemagne la Zeitenwende, ce changement d'air. Ça s'est concrétisé cette semaine avec des annonces fortes.
4: Oui, d'abord l'achat de missiles Tomahawk américains pour renforcer la sécurité de l'Europe face aux Iskander russes. Des missiles que les Européens ne savent pas pour l'instant fabriquer. Et Donald Trump a bien failli les en priver, très fâché par les critiques allemandes de sa guerre au Moyen-Orient. Il a annulé le déploiement de ces Tomahawk et annoncé le retrait de soldats américains, avant de rétropédaler cette semaine au grand soulagement du chancelier Friedrich Merz. Et puis l'autre annonce est venue du Canada, qui va acheter sa nouvelle flotte de sous-marins au groupe allemand TKMS, méga contrat à plusieurs dizaines de milliards d'euros, passé sous le nez du français Naval Group.
2: L'Allemagne, Louise, elle achète, elle fabrique, elle vend de plus en plus d'armes. Comment c'est perçu par ses voisins?
4: Alors avec une certaine ambivalence, la prise de conscience de Berlin, après des années de sous-investissement, est une bonne nouvelle. La première puissance économique européenne ne pouvait pas continuer à ignorer notre sécurité collective. Mais ces nouvelles ambitions militaires provoquent aussi des crispations. Alors que l'extrême droite allemande progresse et ravive de bien mauvais souvenirs, peur ancienne d'une Allemagne belliciste qui, en plus, achète américain, rajoute-t-on à Paris. La fameuse autonomie stratégique européenne s'accommode mal de l'impatience de Berlin à se réarmer et l'échec du SCAF, avion de combat franco-allemand enterré il y a un mois. Il pèse lourd, l'Allemagne est accusée de faire cavalier seul et Paris, distancé par la puissance financière allemande, craint de décrocher. De quoi alimenter les débats lors du Conseil des ministres franco-allemand qui doit se réunir dans une semaine.
2: France Info Monde avec Louise Baudet de la rédaction internationale de Radio France. Il est 7h05, le rendez-vous avec Julien Méniel, c'est ma santé, rendez-vous quotidien tout l'été. Aujourd'hui, Julien, vous vous penchez sur une idée reçue très répandue sur les plages, il faudrait uriner sur une piqûre de Médis pour soulager la douleur.
5: C'est un de ces remèdes de grand-mère qui ont la peau dure. Je parle du remède, hein, pas de la grand-mère. Je ne vais pas entretenir le suspense, surtout ne faites jamais ça. Je vais vous expliquer pourquoi et ce qu'il faut faire à la place. Pour bien comprendre, il faut savoir ce qui se passe vraiment quand on se fait piquer par une méduse. En fait, le danger vient de leurs tentacules qui leur servent à la fois à capturer leur proie et à se défendre contre les prédateurs. Et tout ça, c'est possible grâce à leurs nématocystes qui sont des sortes de petites capsules de venin équipées d'un harpon. Alors si on est un petit animal aquatique, ce venin, il peut nous paralyser, voire nous tuer. Si on est un humain, c'est juste, entre guillemets, c'est juste urticant, donc ça provoque cette espèce de brûlure caractéristique. Quand on se frotte aux tentacules d'une méduse, elle dépose ses nématocystes sur notre peau, et seulement une petite partie va libérer son venin. Les autres vont attendre sagement leur tour. Si vous rincez la zone avec de l'urine, ou même avec de l'eau douce, vous allez les déclencher, ils vont libérer leur venin et vous allez aggraver les choses.
2: Pas de pipi, Julien, on a bien compris. Mais alors, qu'est-ce qu'on fait si on se fait piquer?
5: D'abord, mettez-vous en sécurité pour ne pas risquer de vous noyer si vous faites un malaise. Ensuite, rincez abondamment la zone, mais avec de l'eau de mer. Et essayez de faire partir les petits filaments s'il en reste sur votre peau. Surtout

0: évidemment, ne les touchez pas avec vos mains. Et puis pour la suite, il y a un truc qu'il faut savoir, c'est que le venin des méduses, il est thermolabile, c'est-à-dire que la chaleur l'inactive. Donc, l'idéal, c'est d'approcher une source de chaleur de votre brûlure, même si, je vous le concède, ça paraît pas très très intuitif comme ça. Et puis comme vous n'avez peut-être pas apporté votre sèche-cheveux à la plage, je vais vous donner un petit truc qui va vous sauver. Prenez du sable chaud, appliquez-le sur votre peau à l'endroit de la piqûre, puis laissez-le en place quelques minutes avant de gratter tout doucement avec un objet plat et rigide. Une carte de crédit, par exemple, vous avez peut-être ça sur vous. Normalement, ça devrait aller, mais si vous commencez à vous sentir mal, si vous commencez à avoir du mal à respirer, si vous faites une réaction allergique, en fait, appelez tout de suite le 15 ou le 112 et suivez bien les consignes. Et puis, dans tous les cas, une fois que c'est terminé, vous passez à la pharmacie. En bord de mer, ils ont l'habitude, ils vous donneront de quoi désinfecter, de quoi apaiser la douleur et de quoi soulager les démangeaisons.
1: Julien Méniel, C'est ma santé, à retrouver sur franceinfo.fr. Le prochain journal dans 2 minutes à 7h sur France Info. Et d'abord, dans quelques secondes, la météo.
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1: Et avant le prochain journal, la météo avec Sophie Briat et la vigilance canicule monte encore d'un cran aujourd'hui, Sophie.
5: Oui, avec 9 départements de l'Ouest placés en vigilance rouge canicule à partir de midi, du Morbihan à la Sarthe en passant par le Maine-et-Loire jusqu'au Poitou-Charentes. Et Météo France a placé également 72 départements en vigilance orange canicule, c'est-à-dire que pratiquement tout le pays est désormais concerné par ces vigilances, par la canicule, excepté les Hauts-de-France et au sud des Bouches-du-Rhône, à la Côte d'Azur, comme la Corse, la Lozère et le Puy-de-Dôme. Et des nuages s'invitent ce matin dans le sud-ouest et le ciel est voilé sur la Bretagne alors que le soleil domine largement sur tout le reste du territoire. Il fait déjà chaud hein, de 18 à 26 du nord-ouest aux Pyrénées jusqu'à la Corse et sur une grande moitié est de 15 à 21 degrés. Cet après-midi, l'ambiance devient beaucoup plus lourde et des orages circulent du sud-ouest aux Alpes du Sud, accompagnés parfois de grêle, surtout des Deux-Savoies à l'est de l'Auvergne. Et les températures restent caniculaires. Il fera sur le pays de 28 à 40 degrés.
1: Sophie Briat, il est presque 7h, c'est le 7-10 de France Info et jusqu'à 10h, c'est Benjamin Fontaine qui nous accompagne. Bonjour Benjamin.
6: Bonjour Jean-Christophe, Sophie, bonjour à toutes Benjamin. Et à tous. Diane Ferchit, Marie Martyrosian sont également avec nous ce matin pour l'info. J'espère que vous avez bien dormi, fait de rêves bleus, comme le maillot de l'équipe de France qualifiée pour les demi-finales de la Coupe du Monde de foot. On part aux États-Unis dans quelques instants pour revivre ce match avec nos envoyés spéciaux. On va entendre les réactions des joueurs et puis on projeté sur la suite à 8h10 avec Bichente Lizarazu. Quel quart de finale, Espagne, Belgique, on le saura ce soir qui va l'emporter. Merci d'avoir choisi France Info. Bon début de journée, il est 7h.
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6: Et donc à la une à 7h, Diane Ferchit, l'équipe de France dans le dernier carré de la Coupe du Monde de foot.
8: Avec cette victoire sans grosse difficulté sur le Maroc, 2 buts signés Mbappé et Dembélé, des Bleus qui ont dominé sans trembler. On y revient dès le début de ce journal. On sera aussi avec des supporters à Paris qui ont apprécié de regarder le match dans des quartiers interdits aux voitures. À la une également ce matin, la canicule, elle sévit en France mais aussi en Espagne. Les feux dans le sud du pays font au moins 12 morts. La fast fashion, on en sait un peu plus ce matin sur le montant des malus qui vont pénaliser la mode ultra éphémère. Et puis on sera en direct de Londres où un joyau français inestimable vient tout juste d'arriver, la tapisserie de Bayeux. Pour la 3e fois de suite, les Bleus accèdent donc aux demi-finales de la Coupe du Monde de foot. Une équipe de France implacable qui a terrassé hier soir les Lions marocains 2-0. Ouverture de score à la 60e minute, signé Kylian Mbappé, que vous avez vécu sur France Info.
9: Et le ballon qui revient de la tête pour Rabiot avec Mbappé. À l'entrée de la surface, Mbappé
10: ouais
9: Kylian Mbappé
10: voilà
9: Kylian Mbappé à l'heure de jeu.
8: Voilà, les commentateurs de France Info qui étaient prêts à en perdre leur voix hier soir. Quelques minutes plus tard, c'est Ousmane Dembélé qui a marqué le second but de la rencontre et confirmé la victoire des Bleus. Des Bleus qui affichent depuis le début de la compétition.

0: répétition, Nicolas Péronnet, mental, sang-froid et patience, avec en ligne de mire l'objectif de la troisième étoile.
1: C'est encore de lui qu'est venue la libération. Un pénalty raté en première période, mais un but et une passe décisive dans la seconde. Kylian Mbappé envoie les Bleus en demi-finale, mais son message est clair, pas encore sur le toit du monde.
2: J'ai été champion du monde et j'ai été vice-champion du monde. Cette équipe, elle est ni champion du monde, ni vice-champion du monde. Donc à l'heure actuelle, c'est pas la plus forte. C'est celle qui a le plus de potentiel. Elle te permet de rêver, bien sûr, mais la plus forte, j'ai toujours dit que les équipes fortes, c'est les équipes qui gagnent. Et jusqu'à preuve du contraire, je vois pas de coupe dorée à côté de moi, donc... C'est pas l'équipe la plus forte.
1: Pas la plus forte encore, peut-être, mais déjà la plus terrifiante. Celle qui paralyse ses adversaires les uns après les autres. Celle qui arrive dans le dernier carré sans jamais avoir été réellement inquiétée. Celle qui peut compter sur son sélectionneur aux 183 matchs, Didier Deschamps, pour rester encore le temps qu'il faut les pieds sur terre.
3: On n'est qu'en demi-finale. On va voir l'équipe qu'on aura en face. Et l'objectif, ce sera d'aller tout là-haut. Mais déjà, on s'assure de faire deux matchs. Mais dans les deux matchs, vous savez lesquels je préfère jouer.
1: La France est devenue hier soir la troisième nation de l'histoire, avec le Brésil et l'Allemagne, à aligner trois demi-finales consécutives en Coupe du Monde. Et personne ne la voit disputer dans huit jours une finale pour la troisième place.
0: Nicolas Péronnet, et la France sera fixée ce soir sur son adversaire pour la demi-finale. Soit la Belgique, soit l'Espagne, les deux pays s'affrontent ce soir.
4: Et à Paris, l'expérience côté supporters sera-t-elle justement reconduite pour cette demi-finale?
0: Il n'y a pas de fan zone dans la capitale, mais deux quartiers entiers étaient piétonnisés hier soir dans le Marais et près de la place de la Bastille avec ses nombreux bars. Résultat, Marine Clet, les fans de foot ont pu profiter du match à 100%.
5: On a vibré comme dans un village ici, pas de voiture, pas de danger. En quelque sorte, tous les bars étaient ouverts sur la rue avec du monde de part et d'autre, des trottoirs. Un quartier piétonnisé pour la toute première fois et pour le plus grand bonheur de Floriane qui habite dans le coin.
6: C'est super agréable, tant que nous on est dans le quartier, donc c'est hyper chouette. Donc on a pris un bar dans le coin, on va rentrer à pied, c'est trop bien.
5: Juste à côté, Adrien et Valentin sont venus entre amis.
7: Incroyable, franchement que d'émotion, c'est une bonne idée. Franchement, ça permet de profiter après le match. C'est vrai que prolonger le plaisir, donc on ne dit pas non.
8: Ouais, c'est vrai, c'est sympa du coup, parce que ouais, on se sent plus en sécurité, on est sûr qu'il n'y a pas de voiture ou de moto qui passe. En plus, il y a une belle ambiance parce que tous les bars quasiment diffusent le match. Il n'y a pas eu de débordement, tout était calme. On a vu des Marocains. Ils ont perdu, mais c'est pas grave. On ne leur en veut pas.
5: Cette grande fan zone, finalement, fait l'unanimité ici auprès des patronnes et des patrons aussi. Arnaud tient le bar Les Bêtises.
9: Et bah, gros succès. En plus, on a gagné. On a pu ouvrir nos fenêtres. Tout le monde a pu voir le match, même si on ne peut pas sortir avec les verres, etc. Mais tu vois, quand les gens sont un peu éméchés, bah, c'est bien qu'ils puissent se sentir en sécurité et pas se prendre une voiture. Et je pense que c'est des actions comme ça qui unissent.
5: Et quand ça se termine par une victoire des Bleus, que demander de plus? Beaucoup ici souhaitent que le quartier redevienne piéton pour la demi-finale.
0: Un reportage signé Marine Clet pour France Info.
4: 7h05 sur France Info. 9 départements s'apprêtent à passer en vigilance rouge canicule.
0: Du Morbihan à la Sarthe et jusqu'à la Vendée et la Vienne, la vigilance sera déclenchée à la mi-journée. Des fortes températures qui devraient se poursuivre jusqu'au 14 juillet. Situation qui oblige de nombreux départements à annuler les feux d'artifice prévus pour la fête nationale. C'est le cas notamment dans la Nièvre, la Haute-Loire, le Gard ou encore la Charente. Le niveau de risque de feux de forêt reste très élevé. Aujourd'hui, dans les Pyrénées-Orientales, où un incendie est toujours en cours avec 5000 hectares parcourus. Dans la Drôme, 400 personnes ont dû être évacuées préventivement alors que le feu a déjà dévasté 3500 hectares ces derniers jours et près de Valence. Là, le feu, en revanche, feu qui s'est déclaré hier après-midi, est à présent fixé. La canicule et des feux de forêt aussi en Espagne et des victimes dans un incendie qui s'est lui déclaré en fin de journée tout près d'Almeria en Andalousie. Bonjour Thomas Vinclair.
10: Bonjour.
0: Le bilan est lourd, le gouvernement andalou fait état d'au moins 12 morts.
10: Une tragédie sans précédent, l'incendie le plus meurtrier d'Andalousie selon les autorités. Ce feu de forêt déclenché, vous l'avez dit hier après-midi, a pris au piège de nombreux habitants dans un hameau situé à une trentaine de kilomètres d'Almeria. Certaines victimes sont mortes dans leur voiture en tentant de fuir le brasier. Dans un dernier bilan, les autorités font aussi état de 6 blessés, des personnes brûlées ou intoxiquées par les fumées. Plusieurs centaines d'habitants ont été évacués à titre préventif. D'autres ont reçu l'ordre de rester confinés chez eux. 150 pompiers restent mobilisés. Une lutte face aux flammes très difficile. Le vent souffle fort dans la région avec des pointes à plus de 50 km par heure. Les températures, elles, dépassent par endroits les 35 degrés. Sur ces réseaux sociaux, le Premier ministre espagnol a fait part de son immense tristesse. Pedro Sanchez qui appelle les Andalous à faire preuve de beaucoup de prudence face à ce feu monstre. Toujours pas
11: pas maîtrisé ce matin.
0: Thomas Vinclair pour France Info. Pour le Kremlin, l'intensification des frappes ukrainiennes contre la Russie ne va faire que prolonger la guerre. Un peu plus tôt, Donald Trump a lui estimé que ces frappes allaient pousser Moscou à négocier la fin du conflit. Les frappes de l'Ukraine qui se multiplient depuis plusieurs mois sur la Russie avec leur lot de victimes civiles, 38 pour la semaine dernière selon Moscou. Retour en France et au Parti Socialiste, ce sera une primaire fermée pour désigner le candidat à la présidentielle. Choix des militants hier soir. Ils n'ont pas retenu la proposition du premier secrétaire du PS, Olivier Faure. Il voulait, lui, une primaire ouverte aux sympathisants socialistes.
4: Olivier Faure qui sera notre invité à 8h30. Une nouvelle étape dans la lutte contre l'ultra fast fashion.
0: Après la loi anti-mode éphémère adoptée lundi, son projet d'arrêté vient d'être dévoilé avec surtout les montants des malus conçus pour faire grimper les prix de ces vêtements éphémères. Maire et Sophie Ovine, comme promis, les pénalités risquent d'être élevées.
12: Les montants vont augmenter progressivement. La première fourchette ira de quelques centimes à une douzaine d'euros par produit, mais en 2030, les malus passeront de 2 à 20 euros. Exemple, un t-shirt coûtera d'abord 2 euros de plus, puis 2,50, 3 euros, et il faudra finalement ajouter 3,50 euros en 2030. Pour un jean, la pénalité va commencer à 9 euros, pour en atteindre plus de 17 dans 4 ans. L'arrêté entrera en vigueur au 1er septembre pour tous les types de vêtements, pantalons, manteaux, robes, pulls, mais aussi les sous-vêtements, chaussettes et autres maillots de bain, mais pas vendus par les grandes entreprises textiles, employeurs de salariés sur le sol français, qui habillent Décathlon, Jules ou même Leclerc et Carrefour. Non, dans le viseur Shein, Temu, AliExpress, la mode ultra éphémère, si peu chère qu'on ne la répare pas, on la jette, et c'est ça que la loi veut faire évoluer.
0: Sophie Ovigne, là on est à des années-lumière de la fast fashion. La tapisserie de Bayeux est à Londres après avoir fait en toute discrétion le voyage au cours de la nuit, un transfert à haut risque pour cette broderie d'une extrême fragilité. Elle date du 11e siècle. Gaëlle Joly, vous êtes à Londres et vous étiez cette nuit à l'arrivée de la tapisserie de Bayeux au British Museum. Ça a été un moment très fort pour les Anglais.
13: Oui, elle a fini par arriver à 3h50 heure française. Le camion vert escorté par la police anglaise a roulé très lentement toute la nuit et s'est garé à l'arrière du British Museum sous les applaudissements des officiels et de la presse britannique. Moment historique, a commenté la BBC. Le directeur du British Museum, Nicholas Cullinan, a retenu son souffle quand les portes du camion se sont ouvertes.
14: It was quite extraordinary.
13: C'était tout à fait extraordinaire, des moments très particuliers.
14: Very special moments. Yes, yes.
13: Et oui, oui, oui, je suis certain que la tapisserie sera en bon état. Rien que la caisse, c'est extraordinaire de voir l'ingénierie, la construction. C'est remarquable. Et je suis tellement fier et reconnaissant envers nos collègues en France d'avoir rendu cela possible. Alors, la tapisserie va se reposer ce week-end dans son écrin de voyage, plongé dans le noir avant d'être déplié centimètre par centimètre et exposé à plat sous une vitrine en septembre.
0: Gaëlle Joly, correspondante de France Info en direct de Londres. Et cette tapisserie de Bayeux, Benjamin, elle va rester près d'un an de l'autre côté de la Manche. Une façon, avait dit Emmanuel Macron, de revivifier la relation culturelle avec le Royaume-Uni 10 ans après le Brexit.
4: Merci beaucoup Diane Ferchit. 7h10 sur France Info. La météo, Sophie Bria. Avec une nouvelle journée sous la chaleur.
15: Eh oui, il fait déjà bien chaud ce matin, de 17 à 26 degrés sur tout le pays. Cet après-midi, de 28 encore à 40 degrés. 40, ça sera à Cognac, 36 à Paris, 38 degrés à Niort et Nantes. Et Météo France a placé 9 départements de l'Ouest en vigilance rouge canicule à partir de midi. Du Morbihan à la Sarthe jusqu'au Poitou-Charentes. Et 72 départements sont en vigilance orange canicule. Ce matin, des nuages circulent des Landes au Pays Basque et le ciel est voilé de la Gironde-Pyrénées. Cet après-midi, retour des orages, mais toujours sous une atmosphère étouffante, du sud-ouest aux Alpes.
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4: Ils ont été traités à la Dépakine pour soigner leur épilepsie et aujourd'hui leurs enfants

0: enfants sont handicapés. Des dizaines de pères de famille demandent à être indemnisés au même titre que les femmes. On va entendre l'un d'eux tout à l'heure dans 10 minutes. Mais d'abord, retour sur cette nouvelle victoire des Bleus au Mondial de foot.
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0: Et ils se rapprochent de plus en plus de leur troisième finale d'affilée en Coupe du Monde. Victoire 2-0 face au Maroc hier soir pour les Bleus en quart de finale du Mondial de foot. But de Mbappé et Dembélé à la 60e et 66e minute en deuxième mi-temps. Donc, bonjour Xavier Monferrand.
2: Bonjour Benjamin, bonjour à tous.
0: Vous nous avez fait vivre cette rencontre hier soir sur France Info. Ce qui est fort, Xavier, c'est l'impression que cette équipe de France dégage.
2: Bah ouais, comme si elle ne doutait jamais, hein. Comme si le match commençait, qu'on en connaissait l'issue et que la seule interrogation c'était de savoir à quel moment ça allait céder en face. C'est vrai depuis le début de la compétition et c'était vrai encore hier soir, le Maroc était paralysé. En fait, ces bleus-là tétanisent leurs adversaires et le capitaine Mbappé le reconnaît.
3: Je pense qu'on a conscience du potentiel de cette équipe, mais je pense qu'à ce rythme-là c'est plus potentiel, c'est aussi de ce qu'on fait dans le tournoi. Maintenant, comme je l'ai dit, la peur, l'appréhension, elle ne met pas des buts, elle ne fait pas gagner des matchs.
2: Le Maroc a plié comme les autres hein, et les Bleus ont dû patienter jusqu'à l'heure de jeu pour faire rompre leur adversaire grâce à Mbappé, son 8e but dans cette Coupe du Monde. Dembélé, quelques minutes plus tard, doublait la mise et le Maroc était dans les cordes sans réaction.
0: Qu'est-ce qui a manqué aux Bleus justement avant de faire céder le Maroc, Xavier ?
2: Bah de l'efficacité, hein. Franchement c'est aussi simple que cela, notamment le capitaine Kylian Mbappé qui a manqué un pénalty avant la demi-heure de jeu. La délivrance aurait pu venir beaucoup plus tôt. Les Bleus ont été dangereux, ont multiplié les occasions, mais sont notamment tombés sur un excellent Yacine Bounou, le gardien marocain. Ils ont dû faire preuve de patience, régler un peu la mire, comme on dit, c'est-à-dire frapper dans le cadre. Mais sincèrement, ils ont ultra dominé le Maroc et ont confisqué le ballon pour un long moment, imposé leur rythme au marocain, sans toujours parvenir à mettre leur place, à mettre en place leur jeu. Le Maroc a gêné la France, c'est indéniable, mais en fait, ça n'a fait que retarder l'échéance.
0: Alors un mot quand même, Xavier, parce qu'on a vu Kylian Mbappé quitter le terrain dans le dernier quart d'heure. Il s'est assis sur le banc avec une poche de glace sur la cheville droite. Rien de trop grave.
2: Non, à le voir fêter la victoire avec l'équipe et à aller saluer les supporters en sautillant, je crois pouvoir vous affirmer que c'était une sortie par précaution. Il faut dire qu'il a pris un tacle assez vilain d'Issa Diop. Il y avait de quoi rester par terre, mais le capitaine des Bleus a préféré jouer la sécurité. Il a demandé à sortir, poche de glace sur le pied, pour suivre la fin de la rencontre sur le banc, vous l'avez dit, mais lui-même s'est montré rassurant à la fin du match, plus de peur que de mal. Pour Kylian Mbappé, aucune raison qu'il y ait un doute sur sa présence en demi-finale. L'autre bonne nouvelle, c'est que les Bleus, qui étaient sous la menace d'une suspension, n'ont pas pris de carton jaune, notamment Michael Olise. Donc, personne n'est suspendu pour le match mardi à Dallas.
0: Bon, ça c'est parfait. Et à Dallas, ce sera la demi-finale mardi. Ce sera face à l'Espagne ou la Belgique, qui est l'adversaire à éviter.
2: Bon, sur le papier, c'est l'Espagne de Lamine Yamal hein, qui paraît la plus dangereuse. Cette même Espagne qui a éliminé les Bleus en demi-finale de l'Euro en Allemagne il y a 2 ans. C'est un peu une bête noire pour l'équipe de France ces dernières années. Et en même temps, les Espagnols, ils n'ont pas impressionné grand monde depuis le début de la Coupe du Monde. Ils ont parfois été en difficulté, malmenés, pas aussi dominants que les Bleus, c'est certain. Mais attention, ils n'ont quand même pas pris le moindre but. Mais bon, on parle beaucoup de revanche entre la France et l'Espagne par rapport à 2024. Attention à la Belgique, hein, qui garde toujours en travers de la gorge cette élimination aux portes de la finale en 2018, le fameux seum belge. Hein, et c'est vrai que la Belgique, vu comme ça, c'est pas clinquant, mais il pourrait créer la surprise et sortir l'Espagne. Ils ont été très forts pour sortir les États-Unis malgré le contexte, la pression de Trump sur la FIFA. Ils ont balayé le pays hôte. Donc non seulement les Bleus doivent se méfier des Belges, mais avant cela, l'Espagne ne doit pas prendre de haut la Belgique.
0: Et on saura ce soir aux alentours de 23h qui seront les adversaires des Bleus pour la demi-finale. Coup d'envoi de ce match Espagne-Belgique à 21h. Un dernier mot, Xavier, quel est le programme des Bleus dans les prochains jours ?
2: Ça va aller très vite, hein. La demi-finale est dans 4 jours, mardi 14 juillet donc à Dallas. D'ici là, demain, c'est journée de repos, totalement à huis clos. Les Bleus vont voir leur famille, moment de détente avec les proches, avant de retrouver le terrain samedi pour l'entraînement. L'équipe de France devrait monter dans l'avion pour le Texas dimanche à 2 jours du match. 4 heures de vol avant de se présenter face aux médias lundi, à la veille donc de la demi-finale.
0: Eh bien, merci beaucoup, Xavier. Envoyé spécial de France Info aux États-Unis avec Virginie Lorda pour les moyens techniques. On vit les matchs hein, des Bleus avec vous en direct sur France Info. Guillaume Batin, lui, a passé la soirée d'hier avec des supporters dans un camping à la Teste de Buch sur le bassin d'Arcachon en Gironde. Ambiance avec les vacanciers et les voisins du quartier.
4: Le restaurant du camping affiche complet. Les 170 places à table sont réservées.

0: depuis plusieurs jours et tout le monde s'est levé d'un seul homme sur le premier but. Pierre ne dort pas au camping, il habite dans le quartier, mais il est venu rejoindre un ami qui y passe ses vacances.
1: Moi j'ai pu le regarder tout seul chez moi, mais je suis venu le voir avec lui de base. Puis au début on est venu assis sur une table à deux, et c'est ça l'image d'équipe de France, on est assis et on profite à fond, parce que c'est à ça que ressemble l'équipe de France. Ça fait vibrer. Et on espère être là pour mardi prochain.
0: Les serveurs et les cuisiniers ont encore passé un bon moment avec leurs clients.
2: Je pense que le principe de notre métier, c'est d'accueillir des gens, accueillir une ambiance qui est, on l'espère, conviviale. Et les jours de match, c'est toujours spécial parce que les gens sont heureux, les gens viennent pour se réunir, pour voir un match tous ensemble. Et aujourd'hui, c'était le cas. Les gens qui sont moins branchés football, ils viennent aussi pour une certaine communion avec les autres supporters. Et si on n'aime pas le foot, on aime quand même se réunir, je pense. Et c'est toujours un beau moment. C'est important de se réunir autour d'un point commun qui est aujourd'hui la France à la Coupe du Monde, la France en demi-finale et on l'espère en finale la prochaine fois.
0: Vanessa est une cliente du camping. Elle regarde les matchs de football uniquement ceux des Coupes du Monde et elle partage ce moment particulier avec ses trois fils.
3: Tous les quatre ans, on est là, tous ensemble. On est tous derrière notre équipe. On partage, on croise des gens qu'on ne croiserait jamais. Et on stresse ensemble, on crie ensemble et on est heureux ensemble, évidemment, quand la France marque. Et je crois que c'est vraiment des moments de communion nationale où on est tellement fiers d'être français, tellement fiers de voir notre équipe gagner. Et ça, il faut le vivre parce que tous les 4 ans, c'est rare et c'est précieux.
0: Et le restaurant du camping prépare la prochaine soirée Coupe du Monde, ce soir pour Espagne-Belgique. Et les tables sont déjà réservées.
4: Et on espère chanter ce Free From Desire de Gala encore plusieurs fois jusqu'au dimanche 19 juillet, jour de cette finale de la Coupe du Monde. À suivre sur France Info, des hommes qui demandent à être traités comme les femmes. Les papas d'Epakine, soignés avec ce médicament contre l'épilepsie, réclament eux aussi réparation. On vous explique tout dans quelques secondes.
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4: Et à 7h19, le rappel de l'actualité, Marie-Marty Rossian, et c'est le troisième épisode caniculaire en moins de 2 mois en France.
6: Et il s'intensifie de nouveau aujourd'hui. 9 départements de l'ouest de l'Hexagone passent en vigilance rouge à partir de midi. Pour canicule, on sera à 24 départements en rouge demain, avec toujours un risque de feux de forêt élevé dans de nombreux départements. Les secours sont encore mobilisés, notamment dans les Pyrénées-Orientales, où le feu n'est pas encore fixé. Un jeune homme de 19 ans interpellé à Lille est placé en garde à vue dans le cadre d'une enquête portant sur 5 viols et tentatives de viol commis dans plusieurs villes de la métropole lilloise. Une information judiciaire doit être ouverte prochainement. La tapisserie de Bayeux est bien arrivée au British Museum de Londres cette nuit. La précieuse broderie datant du 11e siècle, prêtée par la France, y sera exposée pendant 1 an. Et puis qui sera le prochain adversaire des Bleus en demi-finale du Mondial? Réponse ce soir, après ce deuxième quart de finale, l'Espagne de Lamine Yamal face à la Belgique. Les Bleus se sont qualifiés pour les demi hier soir en battant le Maroc 2-0. 2 buts inscrits par Kylian Mbappé et Ousmane Dembélé.
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4: Et un appel maintenant sur France Info, celui des papas d'Epakine. La d'Epakine, c'est ce médicament que des hommes, des femmes ont pris pendant des années pour soigner leur épilepsie. On sait qu'il a pu causer des troubles du neurodéveloppement ou des malformations chez les enfants. Solène Lehen, les femmes peuvent être indemnisées depuis 10 ans. Et bien des dizaines d'hommes demandent la même chose.
7: Oui, en 2016, l'État a reconnu que les mamans d'Epakine pouvaient obtenir une indemnisation par l'ONIAM, l'Office National d'Indemnisation des Accidents Médicaux. Il s'agit de femmes ayant pris de la d'Epakine pour soigner leur épilepsie, sans être informées par le laboratoire Sanofi des risques d'effets secondaires graves de ce médicament, et des femmes qui ont par la suite donné naissance à des enfants atteints d'autisme ou lourdement handicapés. Jean-Marc Laurent a lui aussi pris de la d'Epakine pendant des années. Sa fille Margot, 17 ans, est handicapé. Aujourd'hui, ce papa d'Epakine demande lui aussi à être indemnisé.
8: Ce que je demande, ce n'est pas du tout un privilège, hein, c'est d'avoir une égalité de traitement dans le dispositif de l'ONIAM, comme pour les femmes, puisque dans cette histoire, il y a le même médicament, il y a les mêmes conséquences familiales et les mêmes besoins de reconnaissance et d'indemnisation.
4: Alors Solène, pourquoi les femmes ont-elles droit à une indemnisation aujourd'hui, mais pas les hommes ?
7: Eh bien parce que le lien entre la prise de Dépakine par la future mère au moment de la conception et le handicap de son enfant, ce lien a été établi scientifiquement il y a une dizaine d'années. Mais pour les pères, c'est beaucoup plus récent, cela a été confirmé par une vaste étude française l'an dernier. Il y aurait plus de 500 enfants nés de papa Dépakine. Le père de Saïda Zerouali a ainsi pris

0: de la Dépakine, c'était dans les années 80.
1: Trois enfants, le seul qui est né sous Dépakine, c'est mon frère.
0: Son frère de 40 ans, lourdement handicapé. Saïda Zerwali a entrepris les démarches administratives pour son père, aujourd'hui âgé. Selon elle, cette indemnisation devient urgente.
1: C'est quelque chose de très lourd. Aujourd'hui, mon frère qui est handicapé, qui est passé sur chaise roulante, pour vous donner une idée, c'est qu'on doit complètement rééquiper la maison. Donc on parle de déménagement, on parle d'une nouvelle voiture, on parle aujourd'hui d'une tierce personne qui doit être constamment aux côtés de mon frère. Et quelles sont ces tierces personnes à date? C'est mon père qui a 77 ans et ma mère qui a plus de 70 ans. Se pose la question de son avenir. Que va-t-il devenir? Qui va prendre en charge cette dépendance? Clairement, on n'a pas 10 ans, 12 ans devant nous. Nous devons nous poser cette question. C'est aujourd'hui, moi, mon frère, qu'il a besoin d'un accompagnement.
2: Et alors ce fonds de l'ONIAM, Solène a déjà indemnisé un millier d'enfants dont les mères ont pris de la Dépakine.
0: Et cela peut monter à plus d'un million d'euros par enfant, un fonds national qu'aujourd'hui seul l'État finance et pas le laboratoire Sanofi. Marine Martin est lanceuse d'alerte et présidente de l'APESAC, l'association des victimes de la Dépakine. Elle reçoit régulièrement des appels de pères qui ont saisi la justice et porté plainte. Ils attendent un procès et en parallèle, ils demandent eux aussi désormais une indemnisation.
3: Le dispositif qu'on appelle fonds d'indemnisation qu'on avait créé au départ, comme on ne savait pas qu'il y avait les hommes qui pouvaient éventuellement transmettre des problèmes à leurs enfants, il avait été créé que pour les femmes. Donc pour ça, il faut amender le dispositif, il faut modifier la loi parce que ça passe par des décrets. Et ça, la seule qui peut le faire, c'est la ministre de la Santé.
0: Alors justement, Sylvana Silvani a proposé de faire l'intermédiaire. La sénatrice communiste de Meurthe-et-Moselle a obtenu un rendez-vous avec les conseillers de la ministre de la Santé, Stéphanie Rist.
4: La réponse qu'ils nous ont faite, c'est qu'aujourd'hui, les pères ne peuvent pas être indemnisés parce qu'aucun procès n'a abouti. Or, au moment de la création du fonds d'indemnisation, aucun procès n'avait abouti pour les mères. Moi, j'estime que sur ce sujet-là en particulier, il ne faut pas lâcher l'affaire.
0: Elle espère que l'autorisation d'indemniser les papas des Dépakine sera intégrée cet automne par le gouvernement aux lois sur le budget ou sur le budget de la Sécurité sociale.
2: Merci beaucoup Solène. Solène Lehen pour ses explications et cet appel donc des papas des Dépakine.
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2: Bonjour Armel Balogog.
6: Bonjour.
2: Le vrai ou faux, ce matin, vérifie une phrase qu'on voit beaucoup passer sur les réseaux et dans la presse. Est-ce que changer la loi risque d'augmenter le nombre de personnes tuées par la police?
6: C'est ce qu'affirme Éric Coquerel, le député insoumis, et s'oppose à la proposition de loi contre la présomption de légitime défense des forces de l'ordre qui a été adoptée à l'Assemblée. Et il en veut pour preuve ce qui s'est passé après la loi Cazeneuve, une loi qui a permis aux policiers de tirer sur des véhicules en fuite.
7: Depuis, 35 passagers de voitures non armés qui ont été tués par la police, 5 fois plus qu'avant 2017.
2: Alors, on vérifie ce chiffre. Est-ce que le nombre de tués lors du refus d'obtempérer a vraiment été multiplié par 5 depuis la dernière loi?
6: Oui, c'est vrai. D'abord, 35 personnes tuées, ça c'est le décompte du magazine Basta qui fait le recensement le plus exhaustif sur le sujet. Pour le reste, Éric Coquerel s'appuie sur une étude de 3 chercheurs français. Ils ont examiné des chiffres donnés par l'IGPN, la police des polices, et des informations de la presse. Ils ont comparé 2 périodes. L'une allant de 2011 à 2017, avant la loi Cazeneuve. L'autre de 2017 à 2022, après la loi. Et ils ont constaté qu'on était passé de 0,06 personnes tuées par mois dans un véhicule en mouvement par les forces de l'ordre avant la loi à 0,32 après la loi. En résumé, ça a bien été multiplié par 5.
2: Mais comment être sûr que c'est une conséquence de l'assouplissement des règles de tir des policiers? Est-ce que ça ne peut pas être dû à d'autres facteurs?
6: Ça pourrait en théorie, mais non. Les chercheurs ont pris en compte les autres facteurs possibles, mais ils ont remarqué que ça ne collait pas. Par exemple, les tirs mortels des forces de l'ordre ont diminué dans les autres circonstances. Mmh. Les refus d'obtempérer, eux, ont augmenté, mais pas du tout autant que les tirs mortels des policiers dans des véhicules en mouvement. Donc ce n'est pas non plus à cause de ça que ça a augmenté. À voir si ce même phénomène se produirait également après la loi sur la présomption de légitime défense des forces de l'ordre qui doit encore être votée par le Sénat.
2: Effectivement, et hier la pétition contre cette loi a dépassé les 500 000 signatures. Il faut qu'elle soit issue d'au moins 30 départements pour ouvrir la possibilité d'un débat sans vote à l'Assemblée. Merci beaucoup Armel. Le vrai ou faux à retrouver sur franceinfo.fr. Dans quelques secondes, la météo et votre journal de 7h30.
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2: La météo, Sophie Bria, et ce thermomètre qui reste toujours sous haute tension.
5: Oui, et les 40 degrés vont être encore atteints dans le sud-ouest et l'ouest cet après-midi, à Cognac par exemple. Et 9 départements sont désormais placés en vigilance rouge canicule par Météo France à partir de midi. Du Morbihan à la Sarthe jusqu'au Poitou-Charentes, 72 sont encore en vigilance orange canicule. Bon, pratiquement tout le pays est désormais concerné. Seuls les Hauts-de-France, les départements méditerranéens et le long de la frontière italienne comme la Corse et la Lozère et le Puy-de-Dôme sont exclus de la vigilance orange et rouge. Vous avez cet après-midi de 27 à 38, 39 degrés quand même sur le reste du territoire. Il fera 36 à Paris ainsi qu'à Bordeaux, 39 à Lyon. Et les orages font leur retour cet après-midi du sud-ouest aux frontières suisses et italiennes avec des averses orageuses plus marquées de l'est à l'Auvergne, de l'est de l'Auvergne, pardon, aux Alpes du Sud, accompagnées parfois de grêle.
2: Bon, on a besoin d'eau, mais il ne faudrait pas qu'il y ait trop de dégâts quand même.
5: Non.
2: Est-ce qu'on peut se projeter un petit peu sur le week-end?
5: Oui, alors mauvaise nouvelle. Demain samedi, 24 départements viennent juste d'être placés par Météo France en vigilance rouge canicule, du Morbihan à l'Île-de-France jusqu'au Cher et la Vendée, avec des températures comprises entre 35 et 40 degrés. Je rappelle, à l'ombre.
2: Oui.
5: Et de 32 à 38 degrés sur tout le reste du territoire. Et le soleil dominera largement. Des averses vont circuler encore entre le centre et les Alpes sur le massif central et le relief corse dès la mi-journée. Dimanche s'annonce encore très chaud, jusqu'à 40, 41 degrés, je rappelle encore, à l'ombre dans le sud-ouest et sur les pays de la Loire. Et de 33 à 38 degrés ailleurs. Une légère baisse s'amorce après le 14 juillet.
2: Oui, c'est ce que nous a dit Météo France. La vague va durer jusqu'au 14 juillet au moins. Merci beaucoup, Sophie. Bon début de journée. 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Et l'info, c'est avec Diane Ferchit.
17: Et les Bleus se sont qualifiés pour la demi-finale du Mondial de foot. Des Bleus qui ont pris nettement l'avantage hier soir sur le Maroc. Victoire 2-0 pour la France. Lutte fratricide, mais qui s'est déroulée dans une ambiance chaleureuse en tribune à Boston, comme ses deux amis, l'un marocain, l'autre français, rencontrés par Franck Madvon.
18: Ils étaient étudiants à Lille quand ils se sont rencontrés il y a 20 ans. L'un vit à Berlin, l'autre à Los Angeles.
19: C'est mon meilleur pote, il est marocain.
18: Ahmed le marocain était le témoin de mariage d'Emmanuel le français.
19: On n'a pas l'occasion de se voir souvent.
18: Ils se sont donné rendez-vous hier à Boston, leur première au stade pour un match de Coupe du Monde.
19: On était ensemble, c'était un match de l'amitié France-Maroc. À la fin de la première période, je ne mangeais plus parce que j'avais une boule au ventre. Je ne voulais plus rien manger, je croyais que ça allait pas se passer. Et puis après, voir la France marquer deux buts en deuxième mi-temps, c'était juste incroyable, quoi. Un moment inoubliable.
20: On a vu beaucoup de choses jolies du Maroc. Là, je pense qu'ils étaient un peu fatigués. On espérait mieux, sans regret. Je pense que la France était bien meilleure. Vive la France et on espère qu'on va la gagner.
18: Ahmed ne regrette pas les 1600 euros dépensés dans le billet, mais il admet qu'il

0: Contre ce soir à 21h. La France, confrontée à une nouvelle canicule qui s'intensifie, 9 départements de l'ouest du pays vont passer à la mi-journée en vigilance rouge, du Morbihan à la Sarthe et jusqu'à la Vendée et la Vienne. Il y en aura 24 demain. En vigilance rouge prévient déjà Météo France, une canicule qui doit persister au moins jusqu'au 14 juillet dans tout le pays. Le Premier ministre Sébastien Lecornu va réunir une nouvelle cellule interministérielle de crise ce matin. Et quelles conséquences vont avoir les fortes chaleurs sur les trains, alors que s'ouvre un nouveau week-end de départ en vacances, doublé du pont pour certains ponts du 14 juillet. La SNCF annule à titre préventif plusieurs dizaines de trains intercités sur les lignes Paris-Limoges-Toulouse, Paris-Clermont, Bordeaux-Marseille, des ex-trains corail des années 70, dont les systèmes de clim résistent mal aux températures élevées. Et même ceux qui y roulent font l'objet de toutes les attentions. Comme vous avez pu le constater, Raphaël Ebenstein, au centre de supervision national à Paris.
1: Une cinquantaine d'agents se relaient 24 heures sur 24 dans ce centre, installé non loin de la gare de Lyon, pour suivre en temps réel la circulation de tous les trains intercités sur des écrans et de grandes cartes de France. En rouge, ceux victimes d'incidents et de gros retards, Éric Bourbon, le responsable du centre.
2: C'est les clims qui souffrent beaucoup pour toute la partie corail, c'est du matériel d'une autre époque.
3: Il peut aussi y avoir des incidents en réseau.
2: Il y a beaucoup d'incidents en réseau aussi liés aux infrastructures avec les dilatations du rail, les caténaires aussi qui se détendent, des choses comme ça.
1: La plus grande crainte de Baptiste Quentin, chef de plateau, que des trains se retrouvent bloqués en pleine voie, sans électricité, donc sans clim, avec des voyageurs à bord.
4: Dès lors que j'ai connaissance qu'il y a un incident, le plus important sera de retenir les trains sur les gares en amont et de ne pas envoyer de train sans avoir la certitude que celui-ci puisse circuler sans encombre.
1: Et pour minimiser les risques, Magali Alexandre, directrice intercité chez SNCF Voyageurs, assume le choix d'annuler carrément certains trains à titre préventif. Un quart, voire un tiers selon les lignes, pendant encore plusieurs jours.
5: On va sûrement devoir continuer jusqu'à mardi cette adaptation du point de transport sur certaines destinations.
1: Une situation amenée à se reproduire à chaque épisode de canicule, jusqu'à l'arrivée progressive de nouvelles rames à partir de l'été 2027.
0: Raphaël Ebenstein. Et sur les routes, la bison futée voit noir aujourd'hui dans le sens des départs en Auvergne-Rhône-Alpes. C'est rouge dans tout le reste du pays. Bison futée qui prévoit des ralentissements en Île-de-France dès la fin de la matinée, notamment sur la 6 et la 10. Les très fortes chaleurs qui touchent aussi l'Espagne, confrontée également aux incendies dans le sud du pays, près d'Almeria en Andalousie. 12 personnes au moins sont mortes. Certaines des victimes ont été retrouvées dans leur véhicule. Un bilan qui dépasse déjà celui de l'ensemble de l'année dernière. L'Iran prépare-t-elle un plan pour assassiner Donald Trump ? C'est en tout cas ce qui ressort des informations des services de renseignements israéliens, selon plusieurs médias américains. Des renseignements qui ont été transmis par Israël à Washington. La Maison-Blanche ne dément pas. Donald Trump qui s'est entretenu avec Benjamin Netanyahou hier au sujet de la situation dans le Golfe, alors que le conflit Iran-États-Unis a repris. Le trafic maritime dans le détroit d'Ormuz est toujours fortement ralenti.
6: Mais ce qui pourrait légèrement faire grimper les prix des carburants. Merci beaucoup, Diane. 7h35.
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6: Bonjour Cédric Guillou.
8: Bonjour Benjamin.
6: Et on a l'impression que dans ce mondial, rien ne peut arrêter l'équipe de France.
8: Ouais, des Bleus qui se sont qualifiés, hein, vous le savez, hier soir pour leur troisième demi-finale de suite en Coupe du Monde. 2-0 face au Maroc. Le même score, la même punition, hein, face aux Marocains qu'il y a 4 ans lors du mondial au Qatar. Bonjour Julien Froment.
9: Bonjour.
8: Alors vous nous avez fait vivre ce match sur France Info hier soir avec Xavier Monferrand. 2-0 pour les Bleus, on le disait, tranquille, hein, patient également les joueurs de l'équipe de France parce que ça ne s'est débloqué qu'après l'heure de jeu.
9: Effectivement, patience et abnégation, voici les vertus qui animent cette équipe de France, hein, depuis le début de la compétition. Elle a un plan de route, elle s'y astreint tout en sachant qu'à un moment ou un autre, eh bien, ça finira par payer et que les équipes adverses finiront par céder. Le milieu de terrain, Adrien Rabiot.
10: On travaille bien, je pense qu'on n'a jamais laissé espérer l'adversaire dans ce match-là. On a fait un très beau travail derrière, on les a mangés. Et puis devant, voilà, on a toujours cette étincelle. Et on sait que plus le match va avancer, plus il va y avoir des espaces et plus on va être capable de faire la différence. Des joueurs qui sont déjà sur le terrain avec ceux qui sont capables de rentrer et d'apporter. Donc c'est un match total de la part de tout le monde.
9: Voilà, un match total avec une nouvelle fois l'attaque qui a été flamboyante. Le capitaine Kylian Mbappé, lui aussi, le doute, ce n'est pas dans son ADN. Malgré un pénalty raté, il n'a jamais renoncé. Le joueur du Real Madrid a d'ailleurs été récompensé par un très joli but à l'heure de jeu. Une mentalité qui plaît à son compère en attaque, Ousmane Dembélé, l'autre buteur de la soirée.

0: Joueur incroyable, voilà, c'est notre capitaine. C'est un joueur qui ne doute pas, il a un mental incroyable. Donc non, on est content pour lui. On veut encore plus de buts. Hein. On attend encore plus de buts de Kylian.
1: Et grâce à ce 8e but dans la compétition, eh bien Kylian Mbappé revient à une unité de l'Argentin Lionel Messi.
2: Oui, ça fait 20 buts hein, pour Léo Messi dans sa carrière en Coupe du Monde et 19 pour Kylian Mbappé. Et puis vous le disiez, 8 buts pour les deux sur ce mondial. Comment il va justement Kylian Mbappé, Julien? Il est sorti sur blessure en toute fin de match.
1: Oui, c'est vrai qu'un frisson a parcouru les travées du stade de Boston. Mbappé qui a été victime d'un tacle rugueux du défenseur marocain Issa Diop, mais plus de peur que de mal, Didier Deschamps s'est voulu très rassurant, c'était juste un coup, il compte sur son capitaine pour la demi-finale. On connaîtra d'ailleurs aujourd'hui l'identité de l'adversaire des Bleus, soit la Belgique qui nous rappellera des bons souvenirs de 2018, soit l'Espagne, et là il y aura une revanche à prendre après les défaites en demi-finale de l'Euro 2024 et en demi-finale de la Ligue des en 2025. Cette demi-finale justement entre la France et la Belgique ou l'Espagne, eh bien, se tiendra le 14 juillet prochain, jour de la fête nationale à Dallas.
2: Merci beaucoup Julien Froment. L'Espagne et la Belgique, Benjamin, qui ont rendez-vous donc ce soir, Julien le disait, à 21h à Los Angeles.
3: Et pour cette future demi-finale, les Bleus seront soutenus par les supporters marocains.
2: Oui, c'est ce que certains ont dit après le match, après l'élimination du Maroc hier soir à Jérôme Val, qui était dans le nord de la France, à Roubaix, où la communauté marocaine est très présente.
4: Dans le match des hymnes, en début de rencontre, premier point marqué par les supporters des Lions de l'Atlas, drapeau et maillot rouge sur le dos. Avec même des clameurs de joie quand Kylian Mbappé rate son pénalty en première période. Une certaine euphorie donc. Dans la vaste rue couverte de la condition publique, un espace culturel hérité du passé industriel et textile de Roubaix. Mais les Bleus finissent par marquer deux fois. Certains supporters marocains quittent les lieux avant la fin.
5: Là, il y a trop de déceptions là. Je préférais rentrer chez moi, je crois. On est le club africain qui a fait le meilleur parcours, donc on est quand même fiers.
4: Comme Mehdi qui s'empresse d'ajouter.
5: On supportera la France par la suite. N'oublie pas quand même, on reste français. Hein. Ils ont une équipe de feu. Là, on supportait l'équipe de nos origines. Maintenant, on va changer de maillot, je crois.
4: Même sentiment pour Taoufik.
6: J'aurais été content que le Maroc gagne parce que je suis né au Maroc, mais je suis quand même content que la France gagne car j'ai des enfants français aussi. Finale, c'est sûr, même ils peuvent la gagner, hein. C'est les meilleurs en ce moment.
4: Ils sont nombreux dans ce cas-là, derrière le Maroc hier soir, mais avec les Bleus pour la suite de la Coupe du Monde.
7: Et maintenant, vu la France, hein, c'est naturel. La France et le Maroc, c'est mes deux pays, donc c'est naturel de supporter soit le Maroc, soit la France. J'ai décidé de supporter le Maroc aujourd'hui, demain sera la France. On est français, on est marocain, c'est la même chose.
4: Même si pour certains qui voient le cauchemar se répéter 3 ans et demi après, la pilule est plus difficile à avaler.
8: On s'attendait quand même à une revanche, vous voyez, il y a 4 ans, on a fait 2-0. Là, on pensait qu'on allait faire un retour de force, mais non, même pas.
9: Moi, je suis franco-marocaine belge. Bah, là, je supporte la Belgique, plus rien, pas la France, rien du tout. Je suis dégoûtée.
8: On va regarder quand même, hein, mais bon, on est quand même dégoûtée.
9: Un goût amer. Voilà, un gros goût amer.
4: Mais dans les rues de Roubaix, hier soir, un même concert à l'unisson, avec des drapeaux français et marocains brandis par les fenêtres des voitures.
2: Alors on prend rendez-vous, Benjamin, pour la demi-finale hein, qui est programmée. C'est assez simple à retenir, assez facile à retenir pour nous. Hein. 14 juillet.
3: Voilà.
2: 14 juillet, le coup d'envoi 21h.
3: Et on sera là évidemment sur France Info pour vous faire vivre ce match. L'actualité sportive, Cédric, c'est aussi le Tour de France. Et Tadej Pogacar a frappé fort hier lors de la 6e étape à Gavarnie.
2: Oui, il a repris le maillot jaune, il a assommé ses adversaires lors de la seule grande étape pyrénéenne prévue sur cette grande boucle. Alors le Tour de France est encore long hein, évidemment, mais Pogacar s'est déjà ouvert la route vers un 5e sacre à Paris. Anthony Rimbaud.
10: Et le vainqueur de l'étape du jour.
2: Et un.
10: Le maillot jaune est sur les épaules de Tadej Pogacar.
2: Et deux.
10: Et le meilleur grimpeur de ce Tour de France à l'issue de l'étape du jour.
2: Et trois. Et avec le prix de la combativité, ça fait quatre. Tadej Pogacar a squatté hier le podium protocolaire.
10: C'est Tadej Pogacar.
2: Mis sur orbite par son équipe qui a passé le peloton à la lessiveuse tout au long de la journée, Tadej Pogacar est passé en tête au sommet du mythique Tourmalet. Personne n'a pu le suivre, ni Jonas Vingegaard, ni Paul Sexas, ni Remco Evenepoel, ses principaux concurrents. Le coureur français Lenny Martinez, qui a tenté de s'accrocher, a vite vu disparaître de son champ de vision le dossard du patron du peloton, Pogacar.
11: Je pouvais rien faire parce que ça montait très très vite et ensuite il est parti, il était super fort.
2: Au classement, Jonas Vingegaard, deuxième, compte déjà 2 minutes 42 de retard, mais la route route est encore longue, tient à rappeler Mauro Gianetti, le patron de l'équipe de Tadej Pogacar.
12: Vous savez, il manque deux semaines et plus à la fin du tour. Mais bon, il y a beaucoup de chemin à faire, donc il faut qu'on se concentre.
2: Rien n'est fait, mais quand même, dès la sixième étape, Tadej Pogacar a quasiment tué tout suspense sur ce Tour de France.
3: Bon, il y aura quand même la bataille pour le podium à suivre, hein, oui, avec Vingegaard, Evenepoel et les Français. Paul Sexas et Lenny Martinez, respectivement 6e et 8e du classement général ce matin. La 7e étape aujourd'hui. Retour sur le plat avec 175 km à parcourir entre Ajetmo et Bordeaux. Bordeaux, Benjamin, oui, qui est la ville la plus qui a le plus accueilli le Tour de France après Paris.
13: C'est pas vrai.
3: 76 passages du côté de Bordeaux, et c'est aussi sur la Grande Boucle, la capitale du sprint. Ça devrait être encore le cas cette année. Départ 13h25, arrivée aux alentours de 17h30.
13: On retient cette info pour un prochain Trivial Poursuite. Merci beaucoup Cédric Guillou. On parlait de sport, eh bien arrêtons les compétitions sportives pendant la canicule. C'est l'appel d'un syndicat d'urgentistes ce matin sur France Info. On est avec un de leurs représentants dans un instant. À suivre aussi les ventes de Coca qui grimpent depuis le début de la Coupe du Monde, comme quoi la pub ça marche. Et puis Sony qui arrête les ventes de jeux vidéo sur disque et provoque une bronca chez les joueurs, mais pas seulement. C'est ce que va nous raconter Constance Villanova juste avant 8h.
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13: 9 départements de l'Ouest en alerte rouge dès ce midi, 24 demain, quasiment tout le reste de la France en orange. La canicule est bien installée, elle s'intensifie. Et pour éviter de pousser les services d'urgence au bord du précipice, il faut annuler toutes les compétitions sportives. C'est votre demande ce matin, Franck Becker, bonjour.
15: Oui, bonjour Monsieur Fontaine.
13: Vous êtes médecin urgentiste à Rodez et Decazeville dans l'Aveyron, secrétaire général de l'Association des médecins urgentistes de France. Pour être très clair, est-ce que vous dites ce matin à celles et ceux qui doivent participer à une épreuve sportive ce week-end, attention, vous jouez avec votre vie ?
15: Alors, dans la règle générale, je dis oui. Si après elle se réalise dans des conditions plus clémentes, si on ne va pas courir entre 14 et 16 heures, mais plutôt pendant qu'il fait encore frais le matin, ou alors le soir, ou que ça se passe dans des conditions plus clémentes, je ne m'a pas demandé d'arrêter toutes les épreuves sportives, mais par contre, toutes celles qui mettent le métabolisme à rude épreuve, oui.
13: Donc il faut faire attention, il faut prendre des précautions, effectivement, on l'entend, on n'est pas obligé d'arrêter le sport, mais il faut le faire attention. Les organisateurs du triathlon de Versailles, prévu dimanche, ont annulé leur épreuve après la publication de votre communiqué hier, alors elle sera a priori reportée. Est-ce que vous appelez les autres organisateurs à suivre cet exemple ?
15: Oui, absolument, bien sûr. Bien sûr, déjà au mois de mai, on a eu quand même des décès et des personnes qui ont eu des problèmes assez graves. Il y avait la Pyrénéenne à Paris où le 24 mai, un coureur de 53 ans est décédé. Le 25 mai, à Lyon, une participante qui est décédée. Et sur l'Ultra Trail de Nancy, il y avait un coureur qui a été victime d'un coup de chaleur très grave et qui a dû être hospitalisé, mis en coma artificiel. Et puis sur Maison Alfort, il y avait 10 urgences absolues avant qu'ils arrêtent l'épreuve.
13: La course, ouais. Vous voulez dire qu'il faut viser certains sports en particulier ?
15: Il faut viser ceux qui mettent les organismes, le métabolisme à très rude épreuve.
13: Vous pensez auquel ?
15: On ne se rend pas compte. Tout ce qui est trail, tout ce qui est course de fond, tout ce qui va faire monter la chaleur au niveau du corps, on s'en rend pas compte. On va pas prendre la température tous les quarts d'heure pour voir si on a un coup de chaleur. On va pas se rendre compte qu'on est en confusion, puisque justement on est en confusion. Et le sport donne une sécrétion d'opioïdes endogènes qui met dans un état de bien-être, donc on s'en rend encore moins compte. Et vu que les signes d'alerte, on ne s'en rend pas compte, et eh bien malheureusement, on s'en rend compte trop tard.
13: Mais Franck Becker, est-ce que ce message est audible quand on voit les coureurs du Tour de France avaler 200 km en plein soleil avec 50 degrés au sol parfois ?
15: Ah ben c'est exactement la remarque que j'avais en tête en écoutant le journal des sports, en passe d'une glorification du sport, ensuite en disant « mais n'en faites pas ». Effectivement, c'est extrêmement difficile. Mais là, l'encadrement est parfaitement fin. Là, ce sont des professionnels qui sont suivis, qui ont une équipe médicale derrière eux, avec une surveillance très étroite, où justement, il y a des personnes qui font attention au moindre petit signe d'alerte et qui donc arrêtent le coureur qui pourrait être en danger.
3: Ouais, donc il faut qu'il y ait un suivi médical, qu'il y ait des ravitaillements prévus. Il faut que les sportifs soient préservés dans leur effort, c'est ce que vous dites. Et vous dites aussi qu'on peut éviter des drames, éviter de surcharger les urgences, parce qu'aujourd'hui, la situation est critique. Par exemple, vous, dans l'Aveyron, est-ce que vous pouvez nous dire concrètement ce que vous vivez là depuis quelques jours?
15: Déjà, de manière

0: un peu plus macro. Au niveau des hôpitaux franciliens, ils sont encore en plan blanc. En Charente-Maritime, il y a aussi encore plusieurs hôpitaux qui sont en plan blanc. En Grand Est, un plan blanc. Pays de Loire, un plan blanc. Ce qui veut dire que ceux qui avaient prévu de partir en vacances, eh bien, ils sont rappelés sur la vacance, alors qu'ils sont déjà en épuisement professionnel en chronique. Donc, dans l'Aveyron, on a, c'est un peu différent. On a arrêté le rallye du Rouergue, on l'a annulé, mais ça, c'est plus pour les risques d'incendie. Mais ayant médicalisé pendant 20 ans cette épreuve, les malaises au volant et des personnes qu'on a dû faire arrêter, c'était déjà nombreux, donc je l'ai vécu.
1: Mais sur l'activité aux urgences en elle-même, est-ce qu'il y a eu un léger pic ces derniers jours?
0: Ah oui, on en a eu. On a failli me rentrer en plan blanc sur Rodez. Et on a hospitalisé des personnes aux urgences pendant plusieurs jours, ce qui représente notamment pour les personnes âgées une perte de chance.
1: Voilà donc pourquoi vous appelez effectivement aujourd'hui les organisateurs d'événements sportifs à intense à peut-être annuler ou reporter leurs événements pendant cette période de canicule pour éviter un engorgement supplémentaire. Merci beaucoup Franck Becker, secrétaire général de l'Association des médecins urgentistes de France, d'avoir été avec nous ce matin sur France Info. Dans un instant, les bonnes affaires de Coca-Cola portées par la Coupe du Monde de foot.
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1: Et à 7h48, le rappel de l'actu, Marie-Marty Rossian et les Bleus sont dans le dernier carré du Mondial.
3: Après leur victoire hier 2-0 face au Maroc en quart de finale, on a encore des choses à démontrer si on veut être invincible, estimé hier soir le capitaine de l'équipe de France, Kylian Mbappé. Ce soir, suite de ces quarts avec ce match Espagne-Belgique à 21h, le vainqueur sera donc le prochain adversaire des Bleus en demi-finale. L'actualité, c'est aussi cette vague de chaleur qui continue de s'étendre en France. 9 départements passent en vigilance rouge pour canicule ce midi, du Morbihan au de Sèvres. Le gouvernement annonce déclencher ce matin un plan hors sec inédit pour chaleurs extrêmes. Des fortes chaleurs qui favorisent, on le sait, les incendies, phénomène qui touche aussi l'Espagne. Hier, un incendie a fait 12 morts près d'Almeria, en Andalousie, dans le sud du pays. Certaines victimes ont été retrouvées dans leur véhicule. Le Premier ministre espagnol Pedro Sanchez a présenté ses condoléances aux familles des victimes. Et puis la tapisserie de Bayeux, ça y est arrivée au British Museum de Londres, un prêt de la France et un voyage qui s'est fait sous très haute surveillance pour cette précieuse broderie du XIe siècle.
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1: Elles sont là pour nous éclairer sur l'actualité, Fanny Guinochet, Camille Girard et Constance Villanova. Bonjour à toutes les trois.
4: Bonjour Benjamin.
1: Camille, avec vous, on va se demander à quoi servent les conseils interministériels de crise sur la canicule. Constance, on va parler d'un drame pour les joueurs de jeux vidéo, la fin des disques. Mais d'abord, Fanny, dans votre décryptage éco ce matin, les ventes de Coca-Cola qui pétillent en France, elles explosent et c'est grâce à la Coupe du Monde.
5: Et oui, près de 10% de ventes en plus dans l'Hexagone depuis le début de la compétition, selon les chiffres du cabinet Nielsen qui scrute les tendances de consommation des ménages. En tête, Coca-Cola, mais les autres sodas du groupe, comme Fanta, Sprite ou Fusti, cartonnent. Sur les Coca sans sucre, réputés moins caloriques, les ventes de packs ont progressé de près de 10% ce mois de juin. Et c'est jackpot pour Powerade, ouais, autre marque du groupe, boisson énergisante, très prisée des sportifs, mais aussi des ados et des jeunes, qui enregistre 42% de ventes en plus ces dernières semaines. Soyons clairs, Benjamin, ce succès tient aussi au fait que Coca-Cola est sponsor de la FIFA, organisateur de la Coupe du Monde, et ça n'est pas pour rien que le géant américain paye cher, très cher, cette mise en lumière publicitaire. D'ailleurs, on ne sait pas exactement combien.
1: Mais vous nous dites 42% de ventes en plus en juin pour Powerade, j'imagine qu'il y a aussi un effet canicule.
5: Assurément, la météo dope les ventes de boissons, chaleur, Coupe du Monde de foot, mais aussi, allez, il faut le dire, faisons-nous plaisir, parcours sans faute de l'équipe de France qui pousse à suivre les matchs. C'est vraiment le combo gagnant pour Coca en ce moment. Et le groupe se réjouit d'autant plus que dans l'Hexagone, on consomme moins de soda qu'ailleurs en Europe. Pour ce genre de boisson sucrée, on est un des pays où il y a encore une des plus fortes marges de progression.
1: Mais même si les prix augmentent.
5: D'ailleurs, pour justifier ces hausses de tarifs dans les rayons, la taxe soda est largement pointée du doigt. Vous savez, cette taxe, elle a été mise en place il y a une dizaine d'années. Elle vise à protéger la santé des clients en les incitant à ne pas trop consommer de boissons sucrées. Et elle a été alourdie par les parlementaires. Sur une bouteille d'un litre de coca vendue en général entre 1,50€ et 1,70€, cette taxe représente désormais 35 centimes, c'est quasiment deux fois plus qu'il y a quelques années et elle est désormais largement répercutée sur les clients. Enfin, toujours pour justifier ces hausses de prix, Coca souligne aussi des coûts qui, en France, s'alourdissent, notamment à cause de la fiscalité et des impôts, avec un chiffre d'affaires de 2,5 milliards d'euros l'an dernier, 2500 salariés, 4 usines dans l'Hexagone. Coca a versé à l'État français plusieurs millions d'euros au titre de la contribution exceptionnelle sur les multinationales. Alors autant vous dire que cette année, Coca-Cola se prépare à payer de nouveau cette contribution exceptionnelle, surtout avec des ventes qui explosent.
1: Merci beaucoup Fanny pour ce décryptage éco. La chaleur caniculaire va durer jusqu'à mardi au moins, 14 juillet, c'est ce que nous dit Météo France. Suffisamment longtemps pour pousser Sébastien Lecornu à présider une nouvelle cellule de crise interministérielle dans la matinée. Mais la question qu'on se pose ce matin, Camille Girard, dans votre édito, c'est à quoi ça sert ?
4: Nous en sommes à la 13e réunion de crise en 2 mois. Une nouvelle vague de chaleur, une nouvelle vague de réunions. Sébastien Lecornu ou la gestion de crise permanente. Des réunions pour faire face à l'urgence. On vient tout juste de l'apprendre. Le gouvernement déclenche un plan inédit, hors sec, chaleur extrême, un plan pour coordonner l'ensemble des services de l'État. Il en sera sans doute question à coup sûr dans cette réunion ce matin face à cette nouvelle vague de température extrême. Des réunions souvent associées à des déplacements sur le terrain, s'agiter pour montrer qu'on agit. Et en plus de la canicule, c'est désormais la saison des feux qui a commencé plus tôt, plus fort, avec les mêmes polémiques sur l'impréparation de l'État. Jean-Luc Mélenchon, hier, s'en est ainsi pris au gouvernement. Les incendies hors de contrôle viennent du même endroit. L'imprévoyance gouvernementale absolue.
1: Et il a raison, Jean-Luc Mélenchon ?
4: Il fait de la politique, Jean-Luc Mélenchon, mais ça ne veut pas dire qu'il a tort. La France n'est pas prête, c'est le Haut Conseil pour le climat qui le dit, instance indépendante chargée d'évaluer les politiques publiques contre le dérèglement climatique. Son rapport annuel, publié hier, est sans appel. Notre pays, notre vie, nos activités ont été, je cite, « dimensionnées dans un climat qui n'existe plus ». Il faut tout revoir. Les écoles, les hôpitaux, on l'avait compris, on vient de le comprendre, mais aussi tout ce qui touche à nos loisirs, aux grands événements sportifs ou culturels. Catherine Pégard, la ministre de la Culture, l'a dit dernièrement, elle réfléchit à de nouveaux horaires de festivals, de musées, pour que la vie puisse continuer à 40 degrés.
1: À qui la faute alors aux politiques qui n'ont rien fait ?
4: L'adaptation a pendant longtemps été le parent pauvre des politiques publiques, synonyme de renoncement pour les écologistes ou synonyme pour d'autres partis politiques d'argent dépensé pour des générations futures qui ne seraient jamais en âge de voter pour eux. Ce n'est pas que les politiques n'ont rien fait. La France a élaboré plusieurs plans d'adaptation climatique. Ce Haut Conseil pour le climat dont je vous parle, il a été mis en place par Emmanuel Macron, mais chargé d'évaluer ce que ces gouvernements ne font pas. C'est tout le paradoxe. Le politique n'est pas impuissant, il n'en fait pas assez. Pas assez de moyens, pas assez de volonté, pris de vitesse par l'accélération brutale du dérèglement climatique, par le décalage entre les efforts mis en œuvre et les efforts nécessaires. La campagne présidentielle sera un rendez-vous essentiel, un stress test. Les candidats vont-ils oublier cet hiver, la canicule et les incendies d'aujourd'hui et se laisser aller à zapper ce sujet prioritaire ? Alors plutôt que de souhaiter une canicule en avril, espérons qu'il ne se trouve pas fort dépourvu de propositions contre le dérèglement climatique quand la bise sera venue.
1: Et pour l'instant, on attend surtout que cette nouvelle vague passe et on va en reparler, prévision météo avec vous dans 3 minutes, Sophie Briard.
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1: La fin d'une époque maintenant avec vous, Constance. Sony vient d'annoncer la fin des jeux vidéo sur disque pour la PlayStation et alors c'est devenu un vrai sujet de société.
7: Sous le sapin, emballé dans du joli papier brillant, combien de trentenaires de Quadra, même d'aujourd'hui, ont hurlé de joie, gamin, en déballant un FIFA pour le foot ou un Gran Turismo pour la voiture, ce petit boîtier, ce disque qu'on glissait dans la console. Eh bien, c'est terminé. Sony, le fabricant japonais de la PlayStation, arrête de produire des jeux sur CD à partir de 2028. Désormais, on va tout télécharger.
1: Alors, pourquoi cette décision ?
7: Pour l'argent, Benjamin, le nerf de la guerre. Sur son magasin en ligne, le PlayStation Store, Sony garde 70% du prix d'un jeu contre 50% quand il passe par les boutiques. Le numérique, c'est moins de fabrication, moins de transport. Alors, la bourse a applaudi, hein. L'action a grimpé aussitôt. Mais du côté des joueurs, tollé immédiat. L'annonce a été vue 146 millions de fois sur le réseau X. Une pétition baptisée « Ne tuez pas le disque » a dépassé les 265 000 signatures. Certains ont même résilié leur abonnement. Pour comprendre un peu cette colère, écoutons Laura Havaz, créatrice de contenu spécialisée sur TikTok.
8: C'est une véritable catastrophe. C'est la mort du marché de l'occasion, c'est la mort des jeux qu'on se prête entre copains, c'est la mort des collections qu'on construit pendant des années. Et petit à petit, ça sera la mort de toute une culture du jeu vidéo.
1: Et parce que derrière la fin du disque, il y a tout un tas de conséquences, tout un monde qui vacille en fait.
7: Sans disque, plus de jeux qu'on prête à un copain ou à une copine, plus de cadeaux qu'on revend, plus d'occasions. Et la seconde main, c'était justement ce qui permettait aux familles modestes d'offrir un jeu à moindre prix. Un sujet si social qu'il est remonté aux oreilles de Jean-Luc Mélenchon sur X, le chef de file de la France Insoumise a prévenu « Demain, vous paierez sans jamais rien posséder ». Alors, il n'y a pas que le porte-monnaie, il y a aussi la mémoire. Un disque, ça se garde, ça s'archive, ça se transmet. Et je ne pouvais pas me retenir, Benjamin, de vous dégoter une petite archive. Ah.
9: Ce qui marche en ce moment, c'est ça. Cette nouvelle console de jeu, c'est la PlayStation. Les PlayStation coûtent aux environs de 2000 francs.
10: Mon frère, il m'a dit que c'était que pour les grands.
7: 1995, nous étions à peine nés, nous tous. Désormais, un jeu numérique, lui, peut s'évaporer du jour au lendemain si le serveur ferme. Comble de l'ironie, en 2013, Sony se moquait ouvertement de son rival Xbox, qui voulait déjà supprimer l'occasion. 13 ans plus tard, c'est Sony qui le fait, la fin d'une époque. Celle où un jeu vidéo, c'était un objet qu'on tenait vraiment entre les mains.
1: Heureusement, on trouve encore de vieilles consoles, hein, des vrais disques. Dans les brocantes, chez les revendeurs, il n'y en aura pas pour tout le monde, ceci dit. Qu'est-ce qu'on écoute, Constance ?
7: On écoute la bande originale de GTA San Andreas 2004.
1: Merci beaucoup. À suivre la météo et votre journal de 8h.
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1: Alors c'est une journée un peu particulière, Sophie, parce qu'on a d'un côté la chaleur et de l'autre les orages.
13: Oui, alors la chaleur qui reste exceptionnelle sur le pays. On a pris l'habitude malheureusement et Météo France place 9 départements de l'Ouest en vigilance rouge canicule à partir de midi. Du Morbihan à la Sarthe jusqu'à la Vendée et la Vienne. À cela s'ajoutent 72 départements en vigilance orange. Seuls les Hauts-de-France ainsi que les Bouches du Rhône, la Côte d'Azur, la Corse, la Lozère et le Puy-de-Dôme échappent à ces deux vigilances. Et ce matin, le soleil domine très largement. Seuls quelques nuages gagnent le sud-ouest, tandis qu'un voile nuageux traverse la Bretagne. Ce matin, les températures sont déjà élevées, de 18 à 26 du nord-ouest jusqu'aux Pyrénées en passant par la Corse, et de 15 à 23 partout ailleurs.
1: Ouais, cet après-midi, l'atmosphère devient plus instable.
13: Et oui, vous en parliez, les orages qui circulent du sud-ouest vers les Alpes du Sud et pourront être localement forts avec un risque de grêle, notamment entre les Deux-Savoie et l'est de l'Auvergne. Et la chaleur ne faiblit pas, il fera de 28 à 32 le long des côtes et jusqu'à 40 partout ailleurs, 40 à Cognac, 39 à Lyon, 37 à Poitiers, 36 à Bordeaux et Paris, 34 à Strasbourg et Brest et 33 à Marseille.
1: Merci beaucoup Sophie, vous êtes bien sur France Info, bon début de journée, nous sommes le 10 juillet, il est 8h. Et bonjour Jean-Christophe Martin.
14: Bonjour Benjamin, bonjour à tous.
1: Un pas de plus vers une troisième étoile.
14: Les Bleus qualifiés pour les demi-finales du Mondial de foot après la victoire 2-0 sur le Maroc. Le débrief dans un instant avec Adrien Rabiot. On sera aussi avec des supporters qui ont vécu le match cette nuit dans un camping du bassin d'Arcachon. La canicule franchit un nouveau pas. Le gouvernement vient d'annoncer ce matin le déclenchement d'un plan inédit hors sec, chaleurs extrêmes. Qu'est-ce que ça veut dire et qu'est-ce que ça prévoit concrètement ? On va y revenir dans le journal. Sur le front des incendies, un très lourd bilan humain en Espagne pour le feu qui s'est déclaré hier près d'Almeria. Il a fait au moins 11 morts selon le dernier bilan publié dans les médias espagnols. On va faire le point avec l'un des correspondants de France Info en Espagne. Et les fans attendaient depuis des mois le 25e album des Stones. C'est arrivé. Yann Bertrand l'a écouté pour France Info. Il a apprécié et il va nous dire pourquoi. L'équipe de France a été fidèle à son statut de favori. Elle est donc la première qualifiée pour les demi-finales du Mondial de foot. Après avoir surclassé le Maroc, battu 2-0 cette nuit près de Boston, victoire des Bleus grâce à un but de Mbappé à la 60e minute, puis de Dembélé à la 66e.
15: Attention à Dembélé qui accélère dans l'axe avec l'appel de Mbappé. Dembélé la frappe !
16: Oh, putain !
14: C'est la troisième demi-finale d'affilée pour les Bleus dans un mondial qui est déjà exceptionnel. Ça, c'était ce qu'on entendait sur France Info cette nuit, Xavier Monferrand, qui nous faisait vivre et vibrer pour le match. Mais l'objectif, ça reste la finale, comme l'a rappelé juste après le match Adrien Rabiot.
15: C'est contenu parce que moi personnellement j'ai un objectif qui est le 19 juillet et l'équipe là aussi, on l'a tous. Évidemment qu'on est content au coup de sifflet final parce qu'on donne beaucoup sur le terrain, mais on sait que le travail n'est pas fini, qu'il y a encore plus à aller chercher. Donc c'est contenu évidemment, mais il faut savourer parce que voilà, ce ne sera pas tout le temps et qu'on pourra savourer ici tous ensemble, que les gens en France pourront savourer des demi-finales comme ça de l'équipe de France au Mondial, et j'espère qu'ils sont fiers de nous.
14: Adrien Rabiot et la quête d'une troisième étoile après 98 et 2018. Elle passe désormais par une demi-finale contre le vainqueur du match de ce soir à 21h entre l'Espagne ou la Belgique. Et ce sera cette demi-finale mardi prochain, le 14 juillet à Dallas. Le match de cette nuit a été suivi un peu partout en France. Exemple pour France Info dans un camping sur le bassin d'Arcachon en Gironde. Guillaume Batin y était cette nuit pour France Info.
16: Le restaurant du camping affiche complet. Les 170 places à table sont réservées depuis plusieurs jours et tout le monde s'est levé d'un seul homme sur le premier but. Pierre ne dort pas au camping, il habite dans le quartier, mais il est venu rejoindre un ami qui y passe ses vacances.
17: Moi j'aurais pu le regarder tout seul chez moi, mais je suis venu le voir avec lui de base. On est venu assis sur une table à deux et on profite à fond parce que c'est à ça que ressemble l'équipe de France. Ça fait vibrer et on espère être là pour mardi prochain.
16: Les serveurs et les cuisiniers ont encore passé un bon moment avec leurs clients.
18: Je pense que le principe de notre métier, c'est d'accueillir des gens, accueillir une ambiance qui, on l'espère, conviviale. Et les jours de match, c'est toujours spécial et c'est toujours un beau moment.
16: Vanessa est une cliente du camping. Elle regarde les matchs de football uniquement, ceux des Coupes du Monde. Et elle partage ce moment particulier avec ses trois fils.
19: On croise des gens qu'on ne croiserait jamais. On stresse ensemble, on crie ensemble et on est heureux ensemble, évidemment, quand la France marque. Et je crois que c'est vraiment des moments de communion nationale où on est tellement fiers d'être français. Il faut le vivre parce que tous les 4 ans, c'est rare et c'est précieux.
16: Et le restaurant du camping prépare la prochaine soirée Coupe du Monde, ce soir pour Espagne-Belgique, et les tables sont déjà réservées.
14: Guillaume Batin avec ses supporters dans un camping du bassin d'Arcachon pour France Info.
1: Et dans un instant, analyse de ce match avec notre consultant foot Vicente Lizarazu. 8h04, il fait chaud, très chaud, et ça va durer au moins jusqu'à mardi prochain.
14: Un épisode annoncé comme sévère par Météo France. Le gouvernement vient d'annoncer ce matin le déclenchement d'un plan inédit. Hors sec, chaleurs extrêmes. Bonjour Thomas Vinclair.
20: Bonjour.
14: Alors est-ce qu'on sait un peu ce qu'il va y avoir dans ce plan qui n'a jamais été déclenché ?
20: Ouais, l'objectif est simple, hein, coordonner les services publics pour protéger les plus fragiles. Concrètement, chaque préfet va devoir identifier, localiser les personnes les plus vulnérables grâce aux informations fournies par les communes, les services sociaux, les caisses d'allocations familiales. Dans chaque département, des centres de protection face à la chaleur vont être mis en place. Il s'agit de lieux réfrigérés où l'on trouve des lits, de l'eau, des sanitaires, des espaces capables d'accueillir ces populations vulnérables. Un contrôle sanitaire sera effectué lors de chaque arrivée. Ces centres d'accueil seront activés en fonction des vigilances rouges de Météo France. C'est là, toute première fois, vous l'avez dit, que ce plan hors sec, chaleurs extrêmes, est activé par le gouvernement. Il a été commandé par le Premier ministre Sébastien Lecornu après la précédente vague caniculaire et présenté la semaine dernière en Conseil des ministres.
14: Thomas Vinclair.
1: En Espagne, un lourd bilan humain pour un feu de forêt en Andalousie.
14: Oui, il s'est déclenché en fin de journée hier près d'Almeria. Il a fait au moins 11 morts. Bilan donné ce matin par les médias espagnols à Barcelone pour France Info. Les précisions d'Henri Delaguerry.
21: Le bilan est dramatique et malheureusement, il pourrait s'alourdir. C'est d'ores et déjà l'incendie le plus meurtrier d'Espagne au XXIe siècle, le pire depuis 1984. Un câble électrique tombé au sol hier après-midi sur une route nationale dans la commune de Los Gallardos, dans le sud-est de l'Espagne, à une quinzaine de kilomètres de la plage, pourrait bien être à l'origine de l'incendie. Parmi les victimes mortelles, 4 Britanniques pris au piège par les flammes dans leur voiture, alors qu'ils tentaient de s'échapper de leur maison. 7 autres personnes sont mortes sur le bord de la route alors qu'elles avaient abandonné leur véhicule. Les autorités avaient indiqué une route d'évacuation, mais visiblement, ces habitants n'ont pas suivi le parcours. Ils ont pris un chemin alternatif et c'est là qu'ils ont été surpris par l'incendie. Il y a également plusieurs blessés, des gens brûlés, deux personnes qui ont été récupérées gravement blessées dans un ravin. Près de 1000 personnes ont été évacuées. Parmi elles, donc, de nombreux Anglais. C'est un endroit où vivent beaucoup de retraités britanniques. Ce matin, plus de 150 pompiers luttent contre les flammes et ils recevront bientôt le renfort de l'armée espagnole.
14: Henri de Laguerry à Barcelone pour France Info. Le Parti Socialiste fait un premier pas vers la présidentielle. Ses militants choisissent une primaire fermée pour désigner le candidat du PS. Une défaite pour la ligne du premier secrétaire Olivier Faure qui voulait, lui, une primaire ouverte. Olivier Faure qui est tout à l'heure l'invité du 8-30 France Info.
1: Et il est arrivé dans la nuit, le 25e album studio des Rolling Stones.
14: Annoncé depuis des semaines à coups de singles, et c'est peu dire qu'il était très attendu par les fans. Le résultat, c'est Foreign Tongues. Ça sonne comme du bon vieux Rolling Stones entre blues et rock'n'roll, un album pour lequel aussi le groupe a su très bien s'entourer. Yann Bertrand.
0: Il y a chez les Rolling Stones une vraie propension à faire du neuf avec du vieux. Vieux son blues pour de nouvelles chansons enregistrées une nouvelle fois avec le jeune producteur Andrew Watt, cette voix de Mick Jagger que le temps ne semble pas abîmer. Et puis le choix des rois s'entourer de Paul McCartney, Robert Smith, de The Cure, Chad Smith, le batteur des Red Hot Chili Peppers. Au fil des 14 titres, la traditionnelle chanson chantée par Keith Richards, datée cette fois de 1985. Les excellentes reprises You Know I'm No Good d'Amy Winehouse ou Beautiful Delilah de Chuck Berry. Les Stones ne feront pas de tournée mais ont encore envie de rugir. Les sessions d'hier pour leur précédent album leur servent à remplir les disques d'aujourd'hui et de demain et il y en a suffisamment pour contenter les fans.
14: Et Yann Bertrand pour ce 25e album studio des Rolling Stones.
1: Et ça met Sophie Bria dans un état. Ah, elle raconte pas.
13: J'adore.
1: Elle est en air guitare, c'est parti. 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Sophie Bria, je me tourne de nouveau vers vous pour la météo avec ces orages qui font leur retour cet après-midi.
13: On pouvait laisser la musique des Rolling Stones, c'est très bien. Oui, ces orages qui vont s'étendre cet après-midi du sud-ouest aux Deux-Savoie jusqu'aux Alpes-Maritimes et peuvent être accompagnés de grêles localement, surtout entre la frontière italienne et l'est de l'Auvergne. En attendant, ce matin, les côtes aquitaines sont sous des nuages. Le ciel est voilé de la Gironde au massif pyrénéen, comme sur la Bretagne. Et le soleil s'est déjà bien installé sur tout le reste du territoire. Il fait déjà bien chaud, de 26 à 17, cet après-midi de 27 à 40. N'oublions pas, 9 départements de l'Ouest sont en vigilance rouge. Canicule de la Sarthe au Morbihan et des Pays de la Loire à la Vendée cet après-midi. Et 72 restent en vigilance orange canicule.
1: Et demain, on passe même à 24 départements
13: jusqu'à l'Île-de-France, le Cher, vraiment tout le Poitou-Charentes.
1: Merci beaucoup Sophie.
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1: Imaginez-vous privé d'eau potable pendant 12 ans à cause d'un pesticide pourtant interdit. C'est ce qui est arrivé à des habitants de Lyon. On va à leur rencontre tout à l'heure à 8h20. Bonjour Camille Girard.
2: Bonjour.
1: À 8h30, c'est Olivier Faure que nous recevons.
2: Premier secrétaire du Parti Socialiste, il vient nous annoncer les résultats du vote des militants socialistes cette nuit pour désigner leur candidat à la présidentielle. C'est la proposition de ses adversaires qui l'a emporté. Alors dans ces conditions, peut-il rester à la tête du parti?
1: Rendez-vous dans 20 minutes pour la réponse.
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1: Et une, et deux, et trois demi-finales après 2018-2022. L'équipe de France de foot se qualifie pour sa troisième demi-finale consécutive au Mondial. Victoire 2-0 hier soir pour les Bleus en quart de finale face au Maroc. Deux buts signés Mbappé et Dembélé en deuxième mi-temps. Analyse de ce match maintenant avec notre consultant foot. Bonjour Bichente Lizarazu.
22: Bonjour.
1: On s'attendait à un match piège, hein, il faut le dire, face à des Marocains finalistes de la Coupe d'Afrique des Nations qui ont battu les Pays-Bas dans ce mondial. Qu'est-ce qui a permis aux Bleus d'éviter le piège, selon vous ?
22: La maîtrise tactique contre cette équipe marocaine, parce que finalement, on a été... C'est ce qui est impressionnant dans cette Coupe du Monde, c'est qu'on a un visage qui change à chaque match. Face au Paraguay, on était en maîtrise émotionnelle. On a été très fort mentalement face à une équipe qui a joué dur, qui a voulu nous faire sortir du match. En phase de poule, on a montré un énorme talent offensif incarné par Mbappé, Dembélé, Olivier. Là, sur le match face au Maroc, où on attendait... les contres marocains, la qualité offensive du Maroc, la qualité technique du Maroc, il l'avait montré.
1: Ah, on a perdu la connexion avec...
22: Nous, on a été très très bien organisés.
1: On a été organisé, vous nous disiez, Bichente, on a été coupé quelques instants, mais on a compris l'essentiel de votre propos.
22: Oui, vous entendez,
1: en gros, on
22: vous
1: a
22: entendez.
1: Eu plus d'occasions que les Marocains, plus de possessions aussi, avec une attaque au rendez-vous, et un collectif qui reste concentré aussi de bout en bout, ça c'est à souligner, non ?
22: Oui, alors on a eu autant de possessions que les Marocains, mais les Marocains ont utilisé la possession pour défendre. Ils ont utilisé la possession pour ne pas laisser la France attaquer, et ils n'ont pas utilisé cette possession pour attaquer, ce qui démontre qu'ils avaient peur de la France, ils avaient peur des attaquants français. Et c'est pour ça que moi j'ai trouvé que la maîtrise tactique elle était magnifique, parce que finalement on n'a jamais été coupé en deux, on n'a jamais souffert des attaques du Maroc. Et puis les quelques actions que l'on a pu avoir, on a été efficace à l'image de Kylian Mbappé. Malgré un début de match un peu compliqué, son pénalty raté, il est resté concentré, il marque un but magnifique avec cette rampe enroulée. Ouais. Et sur le deuxième but de Dembélé, c'est lui qui fait l'appel, on va dire, qui donne une fausse indication à la défense marocaine pour libérer un peu l'espace pour Dembélé. Donc voilà, il y a un esprit collectif dans cette équipe, il y a des talents évidemment partout, mais moi ce qui m'inquiétait un petit peu en voyant ce potentiel offensif, c'est qu'on puisse avoir des difficultés défensives, et on n'a pas ces difficultés défensives, on reste bien organisé dans ce nouveau système, 4-2-3-1, on reste très équilibré, on reste fort défensivement, et donc je nous vois très complet arriver en demi-finale où on a répondu à peu près à toutes les problématiques pour l'instant.
1: Alors justement, parlons-en de cette demi-finale. On a rendez-vous mardi 14 juillet face à la Belgique ou à l'Espagne. On le saura ce soir après le quart de finale. Kylian Mbappé, lui, n'a pas de préférence.
23: Je ne me concentre pas sur les adversaires. Je me concentre juste à comment on va récupérer, comment on va préparer notre match. Et bien sûr qu'on va avoir un coup d'œil parce qu'on regarde tous les matchs. Mais je n'ai pas de préférence. Parce que quoi qu'il arrive, ce sera une revanche au final. Parce que si c'est les Belges, ils voudront une revanche. C'est l'Espagne, on voudra une revanche. Donc, c'est pas trop ma préoccupation.
1: Alors, quand il parle de revanche, c'est parce qu'on a battu les Belges en 2022 en demi-finale. Et les Bleus ont été battus par les Espagnols en demi-finale de l'Euro en 2024. Pour terminer, Bichente, vous avez une préférence, vous, ou pas ? 2018, pardon, pas 2022.
22: À ce stade de la compétition, quand on observe le parcours des deux équipes, l'équipe la plus forte, c'est l'Espagne. Ouais. Voilà, pour l'instant, c'est la seule chose que je puis dire. Cette équipe d'Espagne qui est championne d'Europe, voilà, si jamais ils sont amenés à se qualifier pour les demi, c'est sûr que là, ça sera un adversaire particulièrement redoutable par son système de jeu de possession. Après, la Belgique, voilà, on verra ce qu'ils sont capables de faire ce soir. Ils n'ont pas été impressionnants pour l'instant. On va attendre.
1: Rendez-vous donc ce soir à 21h sur France Info pour vivre en direct ce quart de finale Espagne-Belgique. Et le 14 juillet, donc mardi, pour la demi-finale des Bleus. En tout cas, Rudy Garcia, l'entraîneur des Belges, a dit « On ne veut pas subir, hein. Tout le monde nous voit éliminés, mais nous, on veut marquer. » Merci beaucoup, Bichente. On se retrouve très vite avec vos analyses sur France Info. Et cette victoire des Bleus a été largement fêtée en France, dans les bars, devant les écrans géants mis en place. À Paris, il n'y a pas de fan zone, mais certains quartiers sont entièrement piétonnisés. C'était le cas hier soir dans le quartier de La Roquette, près de Bastille, dans l'est de la capitale. Marine Tett, les supportrices et les supporters ont pu profiter du match en toute sécurité.
4: On a vibré comme dans un village ici, pas de voiture, pas de danger. En quelque sorte, tous les bars étaient ouverts sur la rue avec du monde de part et d'autre, des trottoirs. Un quartier piétonnisé pour la toute première fois et pour le plus grand bonheur de Floriane qui habite dans le coin.
6: C'est super agréable, tant que nous on est dans le quartier, donc c'est hyper chouette. On a pris un bar dans le coin, on va rentrer à pied, c'est trop bien.
4: Juste à côté, Adrien et Valentin sont venus entre amis.
8: Incroyable, franchement que d'émotions, c'est une bonne idée. Franchement, ça permet de profiter après le match. C'est vrai que prolonger le plaisir, donc on ne dit pas non.
9: Ouais, c'est vrai, c'est sympa du coup, parce que ouais, on se sent plus en sécurité, on est sûr qu'il n'y a pas de voiture ou de moto qui passe. En plus, il y a une belle ambiance parce que tous les bars quasiment diffusent le match. Il n'y a pas eu de débordement, tout est calme. On a vu des Marocains. Bah, ils ont perdu, mais bon, c'est pas grave. On ne leur en veut pas.
4: Cette grande fan zone, finalement, fait l'unanimité ici auprès des patronnes et des patrons aussi. Arnaud tient le bar Les Bêtises.
24: Et bah, gros succès. En plus, on a gagné. On a pu ouvrir nos fenêtres. Tout le monde a pu voir le match, même si on ne peut pas sortir avec les verres, etc. Mais tu vois, quand les gens sont un peu éméchés, bah, c'est bien qu'ils puissent se sentir en sécurité et pas se prendre une voiture. Dans le bar d'à côté, ils ont une toute petite télé, mais il y avait au moins 200 personnes devant le match. Et je pense que c'est des actions comme ça qui unissent.
4: Le bar d'à côté, justement, c'est le bistrot des sans-culottes. La terrasse a pu être étendue sur le trottoir. Elle est évidemment remplie. C'est l'une des autorisations spécifiques à ce soir de match. Résultat, plusieurs centaines de personnes.
25: C'est très bien passé. Il y avait du monde.
4: Et Malache, en nage, qui n'a pas arrêté.
6: Ça a été sportif.
25: Ouais, ça a été sportif. Il y avait de l'ambiance.
6: Vous aviez déjà eu une soirée comme ça avec autant de monde sur la terrasse?
25: Non, jamais.
6: Mais là, pendant le service, problème. C'était...
25: Et... Ouais, sans arrêt. 500, 600 commandes.
6: Vous allez bien dormir.
25: On dort jusqu'à demain à 16h.
4: Mais quand ça se termine par une victoire des Bleus, évidemment, ça vaut la peine. Beaucoup ici souhaitent que ce quartier soit de nouveau piéton pour la demi-finale.
1: Demi-finale, donc on le répète, le 14 juillet. Merci Marine Clette. À suivre sur France Info, ces pesticides qui pourrissent la vie de centaines d'habitants plusieurs décennies après leur interdiction.
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1: Et à 8h19, le rappel de l'actu, Marie-Marty Rossian et l'équipe de France de foot est donc la première qualifiée pour les demi-finales du Mondial.
27: Après cette très belle victoire 2-0 hier soir face au Maroc, deux buts inscrits en deuxième période par Kylian Mbappé et par Ousmane Dembélé, une équipe félicitée par son sélectionneur Didier Deschamps qui salue des joueurs qui n'ont pas laissé le doute s'installer en eux au cours du match. Alors qui sera le prochain adversaire des Bleus en demi-finale? Réponse ce soir après ce Espagne-Belgique à 21h, match qui sera à vivre sur France Info. La canicule s'installe et s'étend en France. 9 départements passent en vigilance rouge à partir de midi. Ils seront 24 demain, annonce Météo France. Le Premier ministre Sébastien Lecornu doit présider ce matin une nouvelle cellule interministérielle de crise dédiée à la canicule. Les risques de feux de forêt toujours très élevés. Aujourd'hui, conséquence, plusieurs départements décident d'annuler leurs feux d'artifice du 14 juillet. C'est notamment le cas de l'Hérault, de la Vendée et de l'Essonne. Et puis la 7e étape du Tour de France avec au programme aujourd'hui 175 km entre Ajetmaux et Bordeaux. Hier, c'est le Slovène Tadej Pogacar qui s'est imposé de nouveau maillot jaune ce matin.
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1: Et ce matin, on vous emmène dans deux communes où des pesticides interdits depuis des décennies continuent pourtant de polluer la vie des habitants et l'environnement en général. Guillaume Fariol, vous nous emmenez d'abord à Chemilly-sur-Serein dans l'Yonne. La centaine d'habitants qui vit au milieu des vignes a eu interdiction de boire l'eau du robinet pendant 12 ans.
28: Oui, c'est un geste des plus banals que Monique avait presque oublié. Se servir un verre d'eau au robinet.
29: Regarde, ça est fraîche, quoi. Oh, mais c'est quand même agréable. C'est agréable.
7: Ah bon, on est très soulagés, oui, oui.
28: 12 ans qu'il était interdit de boire l'eau courante ici à cause du terbuméthon déséthyle, pesticide utilisé pour les vignes et les céréales, banni en 1998, mais toujours retrouvé dans les analyses d'eau à Chemilly sur Serein. Il a contaminé la source, ce qui a beaucoup inquiété cette retraitée. Elle n'a pas dérogé à la règle et a utilisé de l'eau en bouteille pendant plus d'une décennie.
7: Ben pour me laver les dents, pour boire, pour faire mon café, pour faire tout ça. Hein. Parce que vous savez, on est déjà assez malade. Si c'est pour se rendre malade avec de l'eau, c'est pas la peine. Hein.
28: Ce qui a pris autant de temps, c'est de trouver une solution pas trop coûteuse pour cette petite commune. D'abord, il a été envisagé de se raccorder à un autre réseau d'eau, trop cher. Finalement, un filtre a été installé pour se débarrasser du pesticide. Et désormais, eh bien, il faut oublier 12 ans d'habitude. Romain n'a pas encore perdu ses réflexes.
10: Bah, je pense que ça va prendre du temps parce qu'on a quand même pris l'habitude d'ouvrir les bouteilles d'eau. Mais moi, je vois, j'ai un fils, il a 12 ans. On lui a jamais dit de faire autrement que d'aller chercher de l'eau au garage. Donc maintenant, on lui dit, tu peux boire de l'eau du robinet sans souci. Et il dit, ah ouais.
28: Quand d'autres, au contraire, ont tout de suite recommencé à se servir de l'eau courante.
11: C'est la libération.
28: Thomas, derrière son bar, tient le seul restaurant de la commune et il est soulagé.
11: De devoir acheter plusieurs dizaines de packs d'eau en plastique toutes les semaines, ça nous faisait suer. À l'heure actuelle, c'est plus très pertinent de consommer autant de plastique.
28: Et puis, il y a ceux qui n'ont jamais changé leurs habitudes, malgré les risques et le pesticide présent dans l'eau. Pendant 12 ans, certains habitants que j'ai croisés ont tout simplement continué de boire l'eau au robinet.
1: Alors, on quitte Lyon et Chemilly, polluées par un pesticide interdit il y a 28 ans, pour une commune où la situation est encore plus impressionnante, Guillaume.
28: Oui, direction Loumaux en Charente-Maritime, département agricole, avec ses immenses champs de céréales, de colza, ses vignes également. En 2014, Jean-Luc Alguet, le maire de cette commune, fait analyser sa nappe phréatique et y découvre de la dieldrine, insecticide interdit il y a plus de 30 ans. La molécule très persistante est pourtant toujours bien là, ce qui a obligé l'Agence régionale de santé à passer des consignes.
12: L'ARS nous a dit d'informer tous les gens qui avaient des puits que leurs puits étaient potentiellement, c'est leur terme, pollués. Et que s'ils cultivaient des légumes qu'ils arrosaient, il fallait qu'avant de les consommer, de bien les laver à l'eau potable.
28: Cet appel à la prudence vaut encore aujourd'hui. Impossible de dépolluer la nappe phréatique. Une seule solution, attendre que la dieldrine se dégrade et disparaisse. L'élu se sent impuissant.
12: On a fait des bêtises auparavant et on paye justement le début de cette culture intensive où il n'y avait pas trop de réglementation. Les gens n'étaient pas formés. On a des produits en surplus dans le sol. Et maintenant, il faut être patient et réparer.
28: Le problème, c'est que nous continuons à utiliser des substances du genre très persistantes qui resteront des décennies et parfois plus encore dans la nature.
27: Donc en fait, on n'a rien appris, parce qu'on est en train de reproduire les mêmes erreurs que par le passé.
28: Pauline Servant, toxicologue chez Génération Future, alerte en particulier sur les pesticides de la famille des polluants éternels, déjà très résistants et qui se dégrade en une petite molécule encore plus solide qu'on appelle le TFA.
27: Ça va générer une accumulation de ce TFA qui va perdurer pendant des milliers d'années. Là, on ne parle plus de décennies. Je mesure mes mots. Hein. On parle de milliers d'années de pollution au TFA parce que c'est vraiment une molécule qui est extrêmement persistante. Une des plus persistantes que l'homme ait fabriquée à ce jour, quoi. Et donc, on va avoir les mêmes schémas, des molécules qu'on va interdire, mais qu'on va encore retrouver dans l'eau potable pendant des années.
28: Ce TFA contamine désormais très largement notre environnement. À ce stade, il semble impossible de tout dépolluer, selon Génération Future, pour limiter les dégâts. Une seule solution, arrêter dès maintenant d'autoriser des substances qui persistent dans la nature.
1: Quand les pesticides font de la résistance dans l'environnement, le choix de France Info, signé Guillaume Fariol.
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1: France Info Monde maintenant et un sujet au cœur de l'actualité cette semaine avec le sommet de l'OTAN, la défense européenne. Bonjour Louise Baudet.
15: Bonjour Benjamin.
1: L'Allemagne redevient un acteur majeur de la sécurité en Europe et ce retour de la puissance militaire allemande est à la fois salué et redouté.
15: Oui, il est loin le temps où on se moquait de la Bundeswehr, armée allemande vétuste et sous-équipée, des parachutistes privés de casques, des commandos marines sans piscine ou s'entraîner. Une guerre en Ukraine plus tard, la menace russe et le lâchage de l'Amérique trumpiste ont convaincu Berlin. Il faut se réarmer. L'Allemagne consacrera cette année année 124 milliards d'euros à sa défense, presque deux fois plus que la France, et elle prévoit de doubler ce budget militaire en 4 ans. Effort colossal financé, c'est une première, par l'endettement.
1: Et ce changement d'air s'est concrétisé cette semaine par des annonces fortes.
15: Oui, d'abord l'achat de missiles Tomahawk américains pour renforcer la sécurité de l'Europe face aux Iskander russes. Ces missiles, les Européens ne savent pas pour l'instant les fabriquer et Donald Trump a bien failli les en priver. Très fâché par les critiques de Berlin contre sa guerre au Moyen-Orient, il a annulé début mai le déploiement de ces Tomahawk promis par son prédécesseur Joe Biden avant de rétropédaler cette semaine pendant le sommet de l'OTAN au grand soulagement du chancelier allemand Friedrich Merz. Et puis, l'autre annonce est venue du Canada qui va acheter sa nouvelle flotte de sous-marins, une douzaine d'appareils au groupe allemand TKMS, méga contrat à plusieurs dizaines de milliards d'euros passé sous le nez du français Naval Group.
1: L'Allemagne achète, fabrique et vend de plus en plus d'armes. Comment est-ce que c'est perçu par ses voisins?
15: Alors avec une certaine ambivalence, la prise de conscience de Berlin après des années de sous-investissement est une bonne nouvelle. La première puissance économique européenne ne pouvait pas continuer à ignorer notre sécurité collective. Mais ces nouvelles ambitions militaires provoquent aussi des crispations. Alors que l'extrême droite allemande progresse et ravive de bien mauvais souvenir, peur ancienne d'une Allemagne belliciste qui en plus achète américain, ajoute-t-on à Paris. La fameuse autonomie stratégique européenne s'accommode mal de l'impatience de Berlin à se réarmer et l'échec du SCAF, l'avion de combat franco-allemand enterré il y a un mois, pèse lourd. Berlin est accusé de faire cavalier seul et Paris, distancé par la puissance financière allemande, craint de décrocher. De quoi alimenter les débats lors du Conseil des ministres franco-allemand prévu dans une semaine.
1: Merci beaucoup Louise. France Info Monde, à suivre la météo et le journal de 8h30.
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1: On n'en a pas fini avec la chaleur, Sophie Bria, ça ne faiblit pas.
21: Ah non, les températures restent étouffantes sur une grande partie du pays, avec des pointes à 40 degrés cet après-midi, notamment dans le sud-ouest et l'ouest. Je rappelle que ces températures sont à l'ombre. Et 9 départements sont placés à partir de midi en vigilance rouge canicule par Météo France, du Morbihan à la Sarthe jusqu'au Poitou-Charentes. Et 72 sont en vigilance orange canicule. Pratiquement tout le pays est désormais concerné et vous avez cet après-midi de 27 à 38, 39 degrés sur tout le pays. Et les orages font leur retour cet après-midi du sud-ouest aux frontières suisses et italiennes, avec des averses orageuses plus marquées de l'est de l'Auvergne aux Alpes du Sud, accompagnées parfois de grêle.
1: Et aucune baisse en vue pour ce week-end ?
21: Et non, ce n'est malheureusement pas fini. Hein. Demain samedi, 24 départements seront en vigilance rouge canicule à partir de midi, du Morbihan à l'Île-de-France jusqu'au Cher et la Vendée, avec des températures comprises entre 35 et 40 degrés à l'ombre et de 32 à 38 degrés sur le reste du territoire. Et le soleil dominera largement, alors que des averses vont circuler entre le centre, et les Alpes et sur tous les autres massifs. Dimanche s'annonce encore très chaud, jusqu'à 40, 41 degrés à l'ombre dans le sud-ouest et sur les Pays de la Loire, et de 33 à 38 degrés ailleurs.
1: Météo France a déjà prévenu, ça va durer au moins jusqu'à mardi.
21: Jusqu'à
1: 14
21: mardi,
1: juillet.
21: Voilà, et après ça va tout doucement amorcer une baisse.
1: On a hâte. Merci beaucoup Sophie. Dans un instant, Olivier Faure, le premier secrétaire du Parti Socialiste et l'invité de France Info. Bon début de journée, il est 8h30. L'info à 8h30 avec Jean-Christophe Martin.
29: L'équipe de France, première qualifiée pour les demi-finales du Mondial de football. Elle a surclassé le Maroc, battu 2-0 cette nuit près de Boston. Ce sera la troisième demi-finale d'affilée pour les Bleus dans un Mondial. Match suivi un peu partout en France. Exemple pour France Info à Lille, avec des supporters sur la grande place. Sylvain Charlet y était pour France Info.
30: Au coup de sifflet final de la rencontre, la grande place a été envahie par de nombreux supporters de cette équipe de France. Des fans comme Chris totalement libérés quand Ousmane Dembélé a inscrit le deuxième but français à la 66e minute, 6 minutes après l'ouverture du score de Kylian Mbappé.
2: Ah, Mbappé, génial, le patron, le capitaine, c'est très bon. Dembélé, ballon d'or, c'est très bon. Désiré Doué, futur ballon d'or, on espère, c'est très bon aussi. Et ouais, je pense que ça va au bout.
30: Deux buts qui, en revanche, ont assommé Arslan, fan des Lions de l'Atlas, mais qui ne l'ont pas empêché de garder le sourire.
3: Pour le Marocain, c'était en termes de possession de balle, en termes de contrôle. La France a dominé le terrain. Il y avait une meilleure disposition de joueurs.
30: Quatre ans après la demi-finale du Mondial au Qatar, le Maroc s'incline donc une nouvelle fois contre les Bleus pour le grand bonheur de Mahou.
5: On a reproduit le même jeu en 2022. C'était une visite de courtoisie, on a l'habitude. On ne s'est pas trop impliqué, donc on devait passer. Ils le savaient. C'est nos amis. On les fouette, c'est comme la Belgique. On les aime bien, mais à chaque rencontre, on finit par gagner. Allez les Bleus, allez la France, vive la France, liberté, égalité, Mbappé !
29: Des supporters lillois avec Sylvain Charlet et d'ici Nord pour France Info. La quête d'une troisième étoile pour les Bleus. Elle passe désormais par une demi-finale contre le vainqueur du match de ce soir à 21h entre l'Espagne et la Belgique. La demi-finale, ce sera ensuite mardi prochain, le 14 juillet, à Dallas. C'est une première. Le gouvernement vient d'annoncer ce matin le déclenchement d'un plan inédit hors sec, chaleurs extrêmes. Il n'existait pas par le passé. Il vise d'abord à aider les plus fragiles, les personnes âgées et isolées.

0: pas l'entendre et changer de méthode. Le futur gagnant de la primaire sera donc choisi par les seuls adhérents du Parti Socialiste et de Place Publique. Exit la primaire à 2 euros, la primaire ouverte voulue par Olivier Faure. Déjà minoritaire au sein de son propre parti, le patron du PS sort encore plus fragilisé de cette séquence, même si ses proches tentent de minimiser. C'est un score plus qu'honorable, assure-t-on. Mais cette décision ne règle pas encore la question du candidat. Un autre acteur est désormais au cœur de l'équation, Raphaël Glucksmann. Son parti Place Publique fait partie du dispositif validé hier soir par les militants. Reste désormais à savoir si l'eurodéputé accepte de se lancer dans le processus. Lui et ses proches doivent se réunir ce matin pour arrêter leur décision. Mais avec le choix des militants socialistes, la primaire devient un cadre difficile à contourner pour celui qui veut incarner la gauche non mélenchoniste en 2027.
1: Claire Flochel et le Tour de France après la première étape de montagne hier dans les Pyrénées et la démonstration de force de Tadej Pogacar. Les sprinteurs ont rendez-vous pour la deuxième fois depuis le départ avec la septième étape qui traverse les Landes en direction de Bordeaux. Vous écoutez France Info, il est 8h34, tout de suite le 8h30 France Info, l'invité et on en parlait il y a un instant, c'est le premier secrétaire du PS, Olivier Faure, avec Camille Girard et Benjamin Fontaine.

0: Bonjour Olivier Faure.
1: Bonjour à vous.
0: Les adhérents du PS étaient appelés à voter hier soir pour choisir la méthode qui doit permettre de désigner la future tête d'affiche du parti pour la présidentielle. Et ils ont voté en majorité pour une primaire réservée aux adhérents. Ce n'était pas l'option que vous défendiez, c'était celle de vos opposants, on va dire. Vous défendiez une primaire ouverte à tous les sympathisants socialistes. Vous êtes une nouvelle fois mis en minorité dans votre parti. Est-ce que vous allez finir par démissionner ?
1: J'aime bien la façon dont vous présentez les choses, qui est toujours délicate. Mais la question n'était pas hier de savoir si je démissionne ou je démissionne pas. La question était de savoir, après le 25 juin, où nous avons voté un projet, où j'ai fait voter un projet qui a été voté unanimement, eh bien, j'avais demandé à ce qu'on puisse trancher entre deux options. L'option que je défendais, qui était une option effectivement d'une primaire ouverte, où tous les Français pouvaient venir participer au choix du candidat de la gauche socialiste. Et il y avait une deuxième option qui était présentée par mes opposants internes, qui était effectivement de dire « on réservera ce choix aux seuls militants ». Les militants ont tranché, ils ont préféré la seconde option, c'est la seconde option qui s'applique, puisque désormais, eh bien, il y a eu un vote, et évidemment, mon devoir de premier secrétaire, après avoir appelé à ce vote, eh bien, c'est de le respecter.
0: Mais donc, une nouvelle fois, vous n'êtes pas suivi au sein même de votre parti, votre courant est minoritaire.
1: Pourquoi une nouvelle fois,
0: parce que cette semaine encore, vous avez choisi de ne pas voter, comme l'ensemble des autres députés. Votre courant est minoritaire, est-ce que ça vous pousse à réfléchir à votre avenir au sein du parti ?
1: Mais je réfléchis surtout à l'avenir de la France. On va y revenir, j'espère, sur
0: la question n'est pas illégitime, en tout cas, vous le reconnaissez.
1: Mais toutes vos questions sont forcément légitimes.
2: Olivier Faure, ce matin, est-ce que vous sentez une pression particulière ? Il y a évidemment ces questions qu'on vous pose, mais elles ne viennent pas nulle part. Est-ce que vous sentez une pression particulière suite à ce vote où vous avez été mis en minorité ?
1: Non, je ne sens pas de pression particulière. Il y a un parti qui est un parti démocratique, dans lequel, en fait, on soumet des options à des militants, qui les tranchent. Et ensuite, le devoir d'un premier secrétaire, c'est évidemment de faire appliquer les décisions qui sont prises. Voilà, point. Maintenant, il y a forcément des regrets de ma part.
2: C'est-à-dire ?
1: Parce que, tout simplement, moi, ce que je souhaite, c'est qu'on n'ait pas une toute petite primaire. Je souhaitais qu'on ait au contraire, en fait, une primaire large qui permette d'engager une partie du peuple français, créer une dynamique,
0: comme
1: créer
0: en 2012.
1: Une forme de soulèvement, comme en 2012, faire en sorte qu'il y ait une forme de game changer, une possibilité de dire que dans cette élection présidentielle, il y a l'irruption d'une force pour venir bousculer le jeu. C'est pas le choix qui a été pris, j'en conviens, mais enfin, ça ne m'empêchera pas de continuer à me battre sur mes options, sur ce que je crois, et sur la nécessité, y compris de rassembler toute la gauche démocratique et écologique, parce que si ça n'est pas le cas, il y aura un problème.
2: On va continuer à en parler.
1: Marine Le Pen, qui est désormais candidate, c'est une option, malheureusement, qui est une option que l'on croit possiblement victorieuse, et donc nous devons nous battre jusqu'à la fin pour éviter le pire.
2: Olivier Faure, on va continuer à en parler. Vous évoquez donc des regrets ce matin par rapport à ce vote. Est-ce que déjà vous pouvez nous donner le vote précis ? Quel est le rapport de force au sein du Parti Socialiste ? Quelle est la part des militants qui ont souhaité donc majoritairement que ce soit une primaire fermée, comme on dit, réservée aux adhérents ?

0: différents.
1: C'est 55-45, donc ce sont à peu près les équilibres du Congrès depuis que Brice Vallot a rejoint les amis de Anne Hidalgo et de François Hollande. Et donc, on avait fait 42 au Congrès, on a fait 45 cette fois-ci. Écoutez, c'est la vie, mais je ne me satisfais évidemment pas de ce résultat. Pour autant, je le respecte parce que c'est le choix des militants et que j'ai toujours respecté ce choix.
0: Vous aviez dit qu'une primaire fermée, ce serait un huis clos entre militants. Ça pose la question de son utilité. Est-ce que cette primaire fermée a un sens dans cette campagne présidentielle ?
1: Oui, malgré tout. En fait, l'acquis de la soirée d'hier, c'est qu'il y a désormais, malgré tout, un processus de primaire qui avait été jusqu'ici plutôt refusé par les uns et par les autres. Moi, j'ai toujours défendu le fait qu'il fallait un choix démocratique qui conduise à un moment à donner une légitimité la plus forte possible au candidat ou à la candidate. Et donc, je me félicite au moins d'une chose, c'est qu'il y aura une primaire, donc un débat qui aura lieu pendant tout le mois de septembre. Nous voterons en octobre et donc il y aura la possibilité d'un échange et d'affirmer des lignes, de faire en sorte qu'il y ait quelque chose qui se passe et que ce ne soit pas simplement à chaque fois sur la base des seuls sondages ou la base de rapports de force interne que les choses se passent. Il faut qu'il y ait un débat, il faut qu'on sache que les Français comprennent ce que nous allons porter dans l'élection présidentielle et quelle est la place que nous entendons y occuper.
2: Mais est-ce que vous avez un peu l'impression de vous tirer une balle dans le pied en fermant cette primaire, justement ?
1: Ne me demandez pas de trouver que c'est mieux de fermer que d'ouvrir. J'étais pour une primaire totalement
2: déçu.
1: Ouverte. Il y a une déception, bien sûr, parce que moi, je souhaite au contraire que toutes celles et ceux qui ont envie d'un candidat ou d'une candidate socialiste ou apparentée qui se disent « j'aimerais participer à ce choix », ont le sentiment qu'au fond, on est en train de privatiser ce choix et de l'enfermer. Donc je regrette que ce soit ce choix-là qui ait été opéré. Pour autant, c'est le choix des militants et donc il est respectable.
0: Vous regrettez, mais il y aura quand même une primaire, il y aura donc des candidats. Est-ce que vous serez candidat à cette primaire ?
1: Le moment venu, vous le saurez.
2: Ce sera quand ?
1: Je ne sais pas. En fait,
2: vous sortez un livre au mois de septembre. En général, c'est quand on est candidat qu'on sort des livres.
1: Non, j'ai déjà sorti plusieurs livres et je n'étais candidat à rien.
2: Mais là, il y a une échéance qui arrive quand même.
1: Il y a une échéance qui arrive. Je dirais ce que je crois nécessaire pour le pays parce que nous sommes à la veille d'une échéance crucial. Et encore une fois, nous ne sommes pas dans les années 30, mais enfin, on voit quand même progressivement les choses se dessiner, avec une droite qui se confond de plus en plus avec l'extrême droite, et une menace réelle de voir l'extrême droite l'emporter. Et
2: donc ça, c'est le discours de quelqu'un qui va se présenter.
1: Écoutez, ne cherchez pas à chaque fois à me faire dire ce que je ne dirai
2: pas. Non, mais
1: pas,
2: vous dites, il y a quelque chose, il y a une menace, donc ça veut dire que vous réfléchissez
1: menace,
2: et que vous
1: attendez,
2: laissez le temps de la réflexion.
1: Je dis simplement que je crois que dans un moment comme celui-là, il faut sonner le tocsin. C'est vrai sur la question de l'extrême droite, comme je viens de le dire. C'est vrai sur le climat, et c'est la raison pour laquelle j'ai voté à la censure lundi. C'est vrai aussi sur la question, en fait, démocratique. C'est vrai, et vous en savez quelque chose, y compris sur la pression mise aujourd'hui sur le service public d'audiovisuel. C'est vrai aussi de la question sociale, avec des Français qui ont un pouvoir d'achat qui est malheureusement en berne. Mais sur toutes ces questions-là, oui, effectivement, il faut se battre et ne pas donner le sentiment qu'on serait dans une forme de repli sur soi-même et dans l'entre-soi, à un moment où, au contraire, il faut ouvrir les portes et les fenêtres pour pouvoir convaincre et faire en sorte que l'inéluctable ne le soit pas.
0: Vous vous laissez jusqu'à quand, pour le dire ?
1: Jusqu'au mois de septembre.
0: Vous êtes candidat ou pas ? En septembre, c'est le rendez-vous, ce sera ce moment-là.
1: Mais je ne donnerai pas de date parce que j'en ai pas. Mais enfin, je pense qu'à un moment, il faudra bien que chacun se termine. Et puisque la primaire aura lieu début octobre, eh bien, il faut que les candidats se déclarent à un moment et disent s'ils y participent ou pas.
0: Vous nous expliquez à quel point l'enjeu de cette campagne présidentielle va être particulièrement important avec un Rassemblement national donné au-delà de 35% dans les intentions de vote. Est-ce que vous n'avez pas déjà perdu trop de temps?
1: Non, je ne pense pas que nous ayons perdu trop de temps, mais il ne faut pas en perdre beaucoup plus. La réalité, c'est que les primaires que nous avons organisées les fois précédentes ont eu lieu entre octobre et janvier. C'est dire qu'on n'est pas... et que les champions qui sont les champions de l'été.
0: Mais
1: qui
0: le parti n'était pas si divisé et si replié sur lui-même qu'il l'est aujourd'hui.
1: La question n'est pas la question du parti, c'est la question à un moment d'une candidature, de son lien à l'opinion publique. Et méfiez-vous des sondages, je sais bien que politiques comme médias commettent la même erreur à chaque élection présidentielle, c'est de vouloir désigner un an à l'avance celui qui va gagner. La réalité, c'est que ça n'a jamais été le cas, à une exception près depuis 1974. Donc, évidemment, il y a les champions de l'été, et puis vous aurez ceux de l'automne, et puis vous aurez à la fin, en réalité, quelqu'un qui finira par l'emporter.
0: Mais est-ce que vous ne donnez pas raison à Jean-Luc Mélenchon qui dit « nous, c'est carré » et qui, d'ailleurs, avec son meeting de lancement de campagne à Saint-Denis, qui a été plutôt réussi, a peut-être commencé déjà à incarner le vote utile à gauche, c'est lui.
1: Mais bien sûr qu'il a réussi son entrée en campagne. Il faudrait manquer de lucidité pour ne pas le reconnaître. Donc bien sûr qu'il a réussi l'entrée en campagne en fanfare. Et qu'il a évidemment acquis quelque chose dans le moment. Maintenant, ce que je vous dis, c'est que ce n'est pas parce qu'on est le champion de l'été qu'on est celui de l'automne ou celui de l'hiver. Et que le
0: débat va être
1: long. Mais
0: vous êtes mal parti pour être les champions de l'hiver et les champions du printemps prochain tout de même.
1: Ah ben, c'est vrai que si nous continuons sur la même lancée, le risque c'est d'être effectivement battu largement. Et donc c'est la raison pour laquelle moi je vais me battre pour au contraire faire en sorte que les choses se passent différemment. Je vous l'ai dit, on a commencé par adopter le projet, il fallait adopter une méthode, nous aurons en octobre, et j'espère début octobre, une incarnation, et à partir de là, nous entrerons pleinement en campagne et ferons valoir ce que nous avons à faire valoir.
2: Mais Olivier Faure, si vous réfléchissez à vous présenter, c'est que vous estimez qu'aujourd'hui, les Raphaël Glucksmann, Philippe Brun et tous les autres candidats à gauche ne peuvent pas porter la gauche, ne peuvent pas porter vos combats.
1: Mais je défends une ligne. La ligne que je défends depuis 8 ans, c'est une ligne de rassemblement et d'unité de la gauche démocratique et écologique. Faire en sorte que nous puissions nous retrouver, trouver là la force nécessaire pour atteindre le second tour et ensuite arriver à rassembler plus largement encore pour gagner. Et donc, c'est ce que je défends. Je défends des convictions.
2: Vous le défendez, mais pas pour la présidentielle. Vous ne voulez pas Jean-Luc Mélenchon comme candidat.
1: Vous me dites, vous êtes minoritaire, vous êtes ceci, vous êtes cela. Moi, ce que je dis, c'est que.
0: C'est un fait ce matin dans votre parti.
1: Je ne nie rien de tout cela. Je dis simplement que moi, je défends des convictions et que je n'en change pas. Je ne suis pas de ceux qui bougent à chaque étape en se demandant si ça leur permet d'être majoritaire, minoritaire, etc. J'ai une ligne politique, je viens de vous la définir en termes d'unité. Sur le fond, j'y reviendrai, et vous l'avez dit, un livre sera publié au mois de septembre qui définira davantage encore ce que je suis, ce que je crois, ce que je veux pour
2: un
1: mon pays.
2: En soi.
1: Ce que je veux pour mon pays, et peut-être que c'est moi qui le défendrai, peut-être que ce sera un autre, ça n'est pas la question. La question, c'est qu'à un moment, il faut aussi parler avec son cœur, parler avec ses tripes, parler aussi avec sa tête, et essayer de dire ce qui, dans le moment que nous vivons, doit être défendu, parce que nous vivons un moment qui est un moment très compliqué. On parle de l'échelon national, mais il faudrait parler de l'échelon européen, de l'échelon mondial, et aujourd'hui, de cette mutation du capitalisme qui, aujourd'hui, est outrancièrement autoritaire, cherchant à renouer avec les empires, avec des géants de la tech qui n'ont jamais concentré autant de richesses entre leurs mains, en concentré autant de pouvoir entre leurs mains. Et donc, oui, il y a des combats à mener, et j'entends bien les mener.
0: Olivier Faure, en deux mots, pour mener ces combats, il y a aussi un candidat qui est très bien placé dans la gauche hors France Insoumise, c'est Raphaël Glucksmann. Est-ce que vous pensez qu'avec ce mode de désignation d'un candidat, d'une primaire plus fermée, c'est des conditions auxquelles Raphaël Glucksmann pourrait souscrire? Est-ce qu'il va finir par accepter le vote des militants socialistes? Est-ce qu'il a d'ailleurs le choix de s'en passer, selon vous?
1: Je crois qu'il n'a pas le choix de s'en passer. Et que quand on veut le soutien des socialistes, le moins que l'on puisse faire, c'est de se plier à la règle du départage démocratique.
2: Donc ce matin, vous l'invitez à participer à cette future primaire?
1: Fermé. Oui, mais de toute façon, moi je crois qu'on ne gagne pas une présidentielle en se cachant. Et que donc, on doit forcément, à un moment, entrer dans l'arène, accepter la confrontation, parce que ça n'est pas une nomination, l'Élysée, c'est une élection, et donc ça suppose, à un moment, d'accepter la confrontation.
2: Olivier Faure, vous restez avec nous, on va poursuivre cette interview dans quelques instants, on va parler de la façon dont le gouvernement cherche à contrer la canicule et ses effets. Ce sera juste après le rappel de l'info à 8h47 avec Marie Marty-Rossian.
3: Le thermomètre continue de grimper partout en France. 9 départements passent en vigilance rouge pour canicule ce midi, du Morbihan aux Deux-Sèvres. Des fortes températures qui doivent se poursuivre au moins jusqu'au 14 juillet selon Météo France. L'association des médecins urgentistes de France demande l'annulation ou le report des compétitions sportives en extérieur afin de préserver le système de soins. Les secours toujours très mobilisés dans le sud de la France en proie aux feux de forêt. 3 nouveaux incendies sont partis hier dans les Pyrénées-Orientales, ce qui a nécessité notamment la fermeture temporaire de l'aéroport de Perpignan. 2 de ces feux ont pu être fixés dans la soirée. Et des infrastructures pétrolières du sud de la Russie visées par des attaques de drones, des frappes qui ont déclenché un incendie dans une raffinerie de la région de Krasnodar. Moscou précise avoir détruit plus de 300 drones ukrainiens dans la nuit. Et puis qui sera le prochain adversaire des Bleus en demi-finale du Mondial? Réponse ce soir après ce deuxième quart de finale Espagne-Belgique à 21h. Hier soir, l'équipe de France s'est qualifiée pour le dernier carré de la compétition en battant le Maroc 2-0, 2 buts inscrits par Kylian Mbappé et par Ousmane Dembélé.
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0: Olivier Faure, premier secrétaire du Parti Socialiste et député de Seine-et-Marne, invité ce matin du 8-30 de France Info. L'actualité ce matin, c'est ce plan inédit hors sec, chaleur extrême qui a été déclenché. On écoute tout de suite Maud Bréjon, la porte-parole du gouvernement.
6: Nous déclencherons le plan hors sec chaleur extrême, qui est un dispositif nouveau. Il sera mis en place à compter d'aujourd'hui sur tous les départements en vigilance rouge. Et donc, on va ouvrir des centres dédiés, des centres de protection, des centres de rafraîchissement dans lesquels on va pouvoir les mettre à l'abri.
0: Voilà, des centres pour les personnes particulièrement vulnérables, pour les mettre à l'abri de cette troisième vague de chaleur. Votre réaction ce matin, Olivier Faure, face à ce plan inédit?
1: Plan inédit, oui, enfin, plan improvisé. Et malheureusement, c'est tout ce que vient de dire le Conseil sur le climat. C'est que ce gouvernement, ces gouvernements qui l'ont précédé, n'ont absolument pas anticipé ce qui se passerait, alors que nous savons très bien qu'il y a une accélération du réchauffement climatique, que cette accélération est beaucoup plus forte en Europe, et singulièrement en France, où nous avons déjà dépassé ce qui aurait dû être l'objectif, en tout cas la perspective pour la fin du siècle. Et donc nous sommes dans une situation où nous avons un gouvernement qui cherche malgré tout à communiquer sur ce qu'il ferait et qui renvoie aux collectivités locales le soin d'aller chercher les personnes vulnérables, ce qui est le moins que l'on puisse faire. Et je ne le rejette pas, évidemment. Il vaut mieux faire ça que rien. Mais admettez aussi qu'on est très très loin de ce qu'il aurait fallu faire depuis des années pour permettre d'arriver à une forme, pour prendre le mot à la mode, de résilience climatique. On en est très, très loin. Et même si aujourd'hui, il y a une... on continue à produire des efforts, ces efforts se ralentissent en réalité. Et vous l'avez vu dans la période récente, en fait, le gouvernement a gelé le fonds vert, qui a diminué par 3 depuis qu'il a été
0: créé.
1: Mais
0: qui avait été créé sous Elisabeth Borne, qui avait été créé en 2023 par la majorité au pouvoir.
1: Mais comment voulez-vous que les gens comprennent qu'on se prépare à ce réchauffement climatique si le fonds qui est destiné notamment à aider les collectivités locales à rénover nos écoles, à faire en sorte que nos EHPAD soient effectivement ou climatisés ou rafraîchis, etc. Comment voulez-vous que les gens comprennent que le gouvernement a compris ce qui se passait, alors même qu'il divise par 3 les crédits qui y sont réservés?
2: Mais là,
1: ma
2: dans l'urgence,
1: Rénov', elle a changé à 16 reprises de critères. Comment voulez-vous que les gens aient encore envie de rénover quoi que ce soit?
2: Mais là, dans l'urgence, qu'est-ce qu'il peut faire de plus, ce gouvernement qu'on accuse de ne pas s'être suffisamment préparé?
1: Ce que je vous dis, c'est justement qu'on ne devrait pas se poser la question dans l'urgence.
0: Mais regardez, là, il y a l'urgence à gérer quand même, Olivier.
1: Oui, il y a des urgences à gérer, bien sûr, mais enfin,
0: il y a eu plus de 2000 morts sur la précédente vague de canicule.
1: Effectivement, ils vont mettre des plans hors sec, ils vont poser des rustines partout.
0: Mais c'est déjà bien de faire
1: regardez,
0: ça.
1: Bah c'est mieux que rien, évidemment. Mmh. Mais regardez quand même ce qui se passe sur les feux de forêt, où les canadairs ne sont pas là. Pourquoi? Parce que c'est Gabriel Attal, pardon, qui avait renoncé à l'achat de nouveaux canadairs. On est dans une situation où, évidemment, toutes les décisions qui ont été prises dans les années qui ont précédé ont des répercussions aujourd'hui et des conséquences parfois dramatiques.
0: Il y a le rapport annuel du Haut Conseil pour le climat qui est donc sorti hier. La France est épinglée, les politiques climatiques françaises restent insuffisantes. Mais Les premiers rapports du GIEC, donc de ce groupe d'experts intergouvernemental qui fait des rapports régulièrement pour dire notre nécessité à nous adapter, à évoluer par rapport au réchauffement climatique, ils datent de 1991. C'était un gouvernement socialiste à l'époque. Est-ce que vous vous sentez, vous aussi, responsable de l'état d'impréparation du pays ?
1: Mais bien sûr que ça fait longtemps qu'on sait que le réchauffement est là. Mais notez que pendant que nous étions au pouvoir, il y a eu la COP21 qui a permis justement de fixer des objectifs très ambitieux qui n'ont ensuite malheureusement pas été suivis par les gouvernements.
0: Ce n'est pas de votre faute que celle des autres, que celle des autres gouvernements ? Mais
1: moi, ce que je dis, c'est que l'accélération, c'est maintenant, et que c'est maintenant, ça fait 10 ans qu'ils sont au pouvoir, ne venez pas chercher la responsabilité antérieure. Mmh. Bien sûr que personne n'a fait suffisamment, mais évidemment qu'il faut faire mieux. Et ce que dit aussi le Haut Conseil pour le climat, et qui est très important, c'est que l'inaction climatique, elle coûte plus cher en réalité au pays que d'agir et d'investir pour le climat.
2: Merci beaucoup, Olivier Faure, premier secrétaire du Parti Socialiste, d'avoir été avec nous ce matin. Merci beaucoup, Camille.
1: Merci.
2: L'info continue sur France Info.
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2: Même score, même scénario, comme en 2022 au Qatar, l'équipe de France de foot a éliminé le Maroc du Mondial de foot hier soir. Victoire des Bleus, 2-0, des Bleus qui filent en demi-finale. Et Philippe Bocara de Ici Provence a suivi ce match à Marseille dans un bar du Vieux-Port. Je vous laisse juger de l'ambiance.
7: Ah, c'est le moins que l'on puisse dire. Ici, des centaines de supporters des Bleus et quelques soutiens de l'équipe du Maroc, tous ensemble pour chanter avant le coup d'envoi la Marseillaise. Les actions s'enchaînent et puis il y a ce pénalty raté par Kylian Mbappé, commenté par Vincent.
8: Et il a manqué. Il a marché, il s'est arrêté, il a tiré à côté. C'était la première occasion, mais ça va rentrer. On est confiants.
7: Et il a bien raison, Vincent. Mbappé ouvre le score grâce à une frappe enroulée à la 60e. Et Naré, venu avec ses copines, se régale.
9: On est tous fiers de lui ici. On attendait tous qu'il marque au moins un but dans ce match.
7: Rassuré pour la suite du match ?
9: Bien sûr, évidemment.
7: Bien vu, puisque 6 minutes plus tard, Ousmane Dembélé double la mise. Finalement, les Bleus ne sont pas tombés dans le piège pour le plus grand bonheur des dizaines de milliers de supporters marseillais de Deschamps et ses hommes. N'est-ce pas, Vincent ?
8: Je vous l'avais dit que ça allait finir par rentrer. Ah, on est soulagés, on est content. Normalement, maintenant, ça va passer. Le 14 juillet, j'espère une belle demi-finale contre nos amis belges. Ce sera une belle revanche pour eux pour 2018. En tout cas, c'est bien parti, on y croit.
2: Voilà, et on saura ce soir à 23h à peu près si c'est la France ou la Belgique. Si c'est la Belgique ou l'Espagne que la France affrontera pour la demi-finale. Coup d'envoi à 21h à suivre sur France Info.
0: Belle matinée avec France Info. Il est 9h05, il fait déjà 25 degrés à Granville en Normandie.
2: Et nous prenons maintenant la direction d'un village de 2600 habitants dans le Tarn, Cagnac-les-Mines, qui depuis 6 ans vit au rythme d'une affaire judiciaire. L'affaire Jubilard. Ça fait 5 jours que Cédric Jubilard a reconnu avoir tué sa femme Delphine. Il l'a écrit dans une lettre destinée à ses avocats. Et ses aveux, Joséphine Ortuno, secouent le village de Cagnac-les-Mines.
10: Dans les rayons de l'épicerie solidaire du village, deux sujets de conversation, la canicule et les aveux de Cédric Jubilard.
11: Comment est-ce que vous les avez appris ?
12: Par la dépêche le matin, puisque je distribue la dépêche.
11: C'est un peu vous qui avez distribué la nouvelle dans le village ?
12: Un peu, oui.
10: Cette voix, c'est celle de Yann, il fait partie des bénévoles de l'épicerie.
12: Par rapport à la psychologie du personnage, on ne sait pas si c'est la vérité ou pas. Mettre tout ce temps, il a fait les battues et tout ça, avec rechercher la personne que portait disparu. Oui, en fait, voilà, c'est un peu zarbille.
10: Son collègue, Denis, trouve aussi toute cette histoire très bizarre.
13: Je crois qu'on ne savait plus rien, c'est une histoire qui était en train de s'endormir.
10: Il en a surtout marre de subir l'affaire Jubilard.
13: Cette tâche, le village n'en a absolument pas besoin. Je répète le mot tâche qui continuait à s'étendre quelque part, qui continuait à impacter. La vie du village a été un petit peu perturbé. On a été secoué par tout ça. Qu'est-ce qu'on va devenir ? Ce village qui, effectivement, a envie de redevenir lui-même.
10: Pour répondre à cette question et nettoyer cette fameuse tâche, le Cagnacois réclame une seule chose.
13: Que la vérité éclate.
2: La vérité pour les 2600 habitants de Cagnac-les-Mines. La vérité aussi, Joséphine, pour les proches de Delphine Jubilard.
10: Oui, et parmi eux, Anne, sa meilleure amie, mère de famille, femme au foyer, elle ressent de la colère après ses aveux, de la tristesse aussi. Elle vit une seconde mort, selon son avocate, Danaé Jean-Claude.
11: Il y a eu cette première mort
14: lors de la disparition. Et puis il y a la seconde mort, si on retrouve le corps.
10: En attendant, il y a plusieurs zones d'ombre à éclaircir.
14: Est-ce qu'il va aller au bout de ses aveux? Est-ce qu'il va être rapide dans ses révélations? Est-ce qu'il va continuer à vouloir attirer la lumière sur lui?
10: Car l'avocate l'affirme, Cédric Jubilard joue de son personnage.
14: Dans la conférence de presse, j'ai cru comprendre qu'il y avait une admiratrice ou quelqu'un qui venait lui rendre visite. On ne sait pas trop qui c'est, on ne sait pas trop pourquoi. On le dit pas, on le dira peut-être plus tard. Ce sera à nous de chercher, à nous de le découvrir. Mais ça entretient le mythe de l'homme qui était à l'isolement parce qu'il fallait le protéger et qui en même temps pouvait dire à ses co-détenus qu'il était le détenu le plus connu de France. Ça entretient le mythe.
10: Théorie partagée par Philippe Pressec, il représente la cousine de Delphine Jubilard.
15: J'ai appelé ça des jubilarderies à une époque.
10: Lui travaille sur le dossier depuis le début.
15: Ça fait 5 ans qu'on attend et ça fait 5 ans qu'on n'en peut plus parce que ça fait 5 ans qu'il nous raconte n'importe quoi. Alors c'est le maître du jeu, c'est le maître des horloges. Hein. Régulièrement, en général au début de l'été d'ailleurs, hein, quand il n'y a pas grand-chose à se mettre sous la dent, il s'ennuie, il balance son scud. Voilà.
10: Et toute cette stratégie, selon l'avocat, vise une requalification des faits.
15: C'est-à-dire que pour l'instant, Jubilard est poursuivi pour meurtre. Je pense qu'il va raconter qu'il a tué son épouse sans faire exprès. Et donc, il espérera pouvoir requalifier le meurtre en coup mortel.
10: Mais on n'en est pas encore là. La présidente de la cour d'appel qui devait le rejuger en septembre peut désormais ordonner de nouvelles investigations et l'audition de Cédric Jubilard. Ses avocats n'ont pas encore transmis le courrier dans lequel il avoue être responsable de la disparition de sa femme.
2: Et pour l'instant, la cour d'appel n'a évoqué aucune convocation de Cédric Jubilard, dont le procès en appel est prévu pour le mois de septembre. Et je rappelle qu'en première instance, il a été condamné à 30 ans de réclusion. À suivre la météo et le journal de 9h.
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2: Et la météo, c'est avec vous, Sophie Bria, et la chaleur est bien installée, les orages se préparent.
17: Oui, il fait déjà chaud ce matin avec 19 à 28 degrés sur l'ensemble du pays. Cet après-midi, les températures grimpent encore, atteignant 27 à 40 degrés. À partir de midi, 9 départements de l'Ouest basculent en vigilance rouge canicule, de la Sarthe au Morbihan, en passant par les Pays de la Loire jusqu'à la Vendée, et 72 départements restent en vigilance orange. Pratiquement tout le pays est concerné. Côté ciel, quelques nuages, un longe ce matin, les côtes aquitaines. Et le ciel est également voilé de la Gironde jusqu'aux Pyrénées, ainsi qu'en Bretagne. Partout ailleurs, le soleil s'impose déjà très largement. Cet après-midi, des orages se développent du sud-ouest jusqu'aux Deux-Savoie et aux Alpes-Maritimes et peuvent être localement forts et accompagnés de grêle. Donc prudence en particulier entre l'est de l'Auvergne et la frontière italienne.
2: Merci beaucoup Sophie. Bonne journée. Vous écoutez France Info. Il est 9h. Et l'info à 9h, c'est avec Diane Ferchit. Bonjour Diane.
18: Bonjour à tous.
2: Face à la canicule, le gouvernement met en place une mesure inédite.
18: Un plan hors sec, chaleurs extrêmes. Il va être déclenché dans les départements en vigilance rouge pour mieux prendre en charge les plus vulnérables. Personnes âgées et sans-abri, décryptage à suivre dès le début de ce journal. Les fortes chaleurs et les incendies qui les accompagnent aussi en Espagne. Là, les flammes ont fait 11 morts, victimes de nationalité britannique. Dans ce journal, on revient également sur la maîtrise, le sang-froid des Bleus face au Maroc hier soir, victoire 2-0 et direction le dernier carré du mondial de foot. Et puis elle est arrivée cette nuit à Londres en toute discrétion. La tapisserie de Bayeux commence son séjour de quasiment un an de l'autre côté de la Manche. 9 départements de l'ouest de la France seront en vigilance rouge à la canicule dès midi. Ils seront 24 demain, annonce Météo France. Nouvelle canicule qui devrait s'étendre jusqu'au 14 juillet. Et dans ces départements placés en vigilance rouge, une mesure inédite va être déclenchée. Un plan hors sec chaleur extrême. Il a été annoncé ce matin par la porte-parole du gouvernement. Alors Thomas Vinclair, de quoi s'agit-il ?
19: Ce plan doit permettre de venir en aide aux plus fragiles. On parle ici des personnes âgées isolées. Les préfets vont donc devoir les localiser pour mieux les protéger. Dans chaque département, des centres réfrigérés vont ouvrir, des centres capables d'accueillir les plus vulnérables. Ces centres vont ouvrir selon les vigilances rouges canicule en vigueur. Ce plan, il a été présenté pour la toute première fois la semaine dernière en Conseil des ministres. Un plan voulu par le Premier ministre Sébastien Lecornu. Il doit préciser présidé dans la matinée une cellule interministérielle de crise consacrée à cette nouvelle vague de chaleur extrême.
18: Une précision signée Thomas Vinclair pour France Info. Et avec la chaleur, plusieurs incendies sont en cours. Le feu qui progresse toujours dans la Drôme. 3700 hectares parcourus par les flammes dans les Pyrénées-Orientales. Là, le feu a dévasté 5000 hectares de végétation. Hier, 3 nouveaux foyers d'incendie se sont déclarés dans l'agglomération de Perpignan. Un quinquagénaire étant en garde à vue, soupçonné d'être à l'origine de l'un de ces incendies.
2: Des feux qui ravagent aussi le sud de l'Espagne.
18: Avec un bilan très lourd, 11 personnes ont perdu la vie, annoncent les autorités andalouses. Certaines des victimes se sont retrouvées piégées dans leur voiture près d'Almeria. Des victimes de nationalité britannique qui ont tenté d'évacuer la zone par un autre chemin que celui indiqué par les secours. Écoutez Antonio Sanz, le ministre andalou de la Santé et des Urgences.
20: C'est un terrible incendio, très complexe.
21: C'est un incendie terrible, très complexe et très rapide dans une zone où il y a beaucoup de maisons isolées dans la forêt.
20: Lamentablemente, la décision de coger por otro camino que no era el de evacuación, realmente.
21: Malheureusement, la décision de prendre un chemin différent de celui indiqué pour l'évacuation s'est transformée en un véritable piège pour les victimes. Dans un premier scénario, on a un véhicule dans lequel sont mortes 4 personnes qui, selon toute vraisemblance, sont d'origine britannique. Ensuite, 7 autres personnes sont décédées alors qu'elles marchaient après avoir abandonné leur voiture. Elles cherchaient à s'enfuir, mais là encore, elles n'ont pas pris le chemin indiqué et les conséquences ont été terribles.
18: Antonio Sanz, le ministre andalou de la Santé et des Urgences. L'Iran prépare-t-elle un plan pour assassiner Donald Trump? C'est en tout cas ce qui ressort des informations des services de renseignement israéliens. C'est ce que rapportent les médias américains ce matin. Des renseignements qui ont été transmis par Israël à Washington. La Maison-Blanche ne dément pas. Au Parti socialiste, ce sera une primaire fermée qui désignera le candidat à la présidentielle. C'est le choix des militants. Ils n'ont pas retenu la proposition du premier secrétaire du PS, Olivier Faure. Celui-ci voulait une primaire ouverte aux sympathisants socialistes. Olivier Faure qui a exprimé ses regrets ce matin sur France Info.
2: À Boston, les Bleus réussissent le triplé.
18: Troisième fois de suite que la France se qualifie en demi-finale d'une Coupe du Monde de foot. Les Bleus vainqueurs du Maroc 2-0 hier soir. Victoire amenée par la détermination de l'équipe de France qui a une nouvelle fois montré Nicolas Perronnet qu'elle avait la force d'un rouleau compresseur.
22: C'est encore de lui qu'est venue la libération. Un pénalty raté en première période, mais un but et une passe décisive dans la seconde. Kylian Mbappé envoie les Bleus en demi-finale, mais son message est clair, pas encore sur le toit du monde.
23: J'ai été champion du monde et j'ai été vice-champion du monde. Cette équipe, elle est ni champion du monde, ni vice-champion du monde. Donc à l'heure actuelle, c'est pas la plus forte. C'est celle qui a le plus de potentiel. Elle te permet de rêver, bien sûr, mais la plus forte, j'ai toujours dit que les équipes fortes, c'est les équipes qui gagnent. Et jusqu'à preuve du contraire, je vois pas de coupe dorée à côté de moi, donc... C'est pas l'équipe la plus forte.
22: Pas la plus forte encore, peut-être, mais déjà la plus terrifiante. Celle qui paralyse ses adversaires les uns après les autres. Celle qui arrive dans le dernier carré sans jamais avoir été réellement inquiétée. Celle qui peut compter sur son sélectionneur aux 183 matchs, Didier Deschamps, pour rester encore le temps qu'il faut les pieds sur terre.
24: On n'est qu'en demi-finale. On va voir l'équipe qu'on aura en face. Et l'objectif, ce sera d'aller tout là-haut. Mais déjà, on s'assure de faire 2 matchs. Mais dans les 2 matchs, vous savez lesquels je préfère jouer.
22: La France est devenue hier soir la 3e nation de l'histoire, avec le Brésil et l'Allemagne, à aligner 3 demi-finales consécutives en Coupe du Monde. Et personne ne la voit disputer dans 8 jours. Une finale pour la 3e place.
18: Nicolas Perronnet, de l'autre côté du terrain, dans les gradins à Boston, pas de confrontation fratricide entre supporters des deux pays. L'ambiance était même plutôt chaleureuse, comme en témoignent ses deux amis, l'un marocain, l'autre français, que vous avez rencontré, Franck Madvon.
25: Ils étaient étudiants à Lille quand ils se sont rencontrés il y a 20 ans. L'un vit à Berlin, l'autre à Los Angeles.
26: C'est mon meilleur pote, il est marocain.
25: Ahmed le marocain était le témoin de mariage d'Emmanuel le français.
26: On n'a pas l'occasion de se voir souvent.
25: Ils se sont donné rendez-vous hier à Boston, leur premier au stade pour un match de Coupe du Monde.
26: On était ensemble, c'était un match de l'amitié France-Maroc. À la fin de la première période, je ne mangeais plus parce que j'avais une boule au ventre. Je ne voulais plus rien manger, je croyais que ça allait pas se passer. Et puis après, voir la France marquer 2 buts en deuxième mi-temps, c'était juste incroyable. Quoi. Un moment inoubliable.
27: On a vu beaucoup de choses jolies du Maroc. Là, je pense qu'ils étaient un peu fatigués. On espérait mieux, sans regret. Je pense que la France était bien meilleure. Vive la France et on espère qu'on va la gagner.
25: Ahmed ne regrette pas les 1 600 € dépensés dans le billet, mais il admet qu'il n'y a pas vraiment eu match et voit la France aller au bout.
27: Franchement, on avait des doutes sur la défense, comme le fait que les attaquants ne défendaient pas forcément, donc Mbappé, Dembélé, Olise. Et au final, bah, contre le Maroc, ouais, non, ils n'ont pas du tout subi. Et donc je pense que maintenant, il n'y a rien qui peut leur résister. Hein.
26: Après, en foot, tout peut arriver à tout moment. Mais là, ils sont vraiment une super équipe. Ils sont super solides. C'est une des plus belles équipes de France qu'on ait vues de l'histoire.
25: Et Ahmed va évidemment troquer son maillot du Maroc contre un maillot bleu jusqu'à la fin du tournoi.
18: Reportage à Boston, signé Franck Madvon. Et en demi-finale, on ne connaît pas encore l'adversaire qui attend les Bleus. Mais ce sera un voisin de la France, soit l'Espagne, soit la Belgique. Les deux pays s'affrontent pour une place dans le dernier carré ce soir à 21h. Et cette qualification de la France dans le Mondial, elle a été endeuillée dans le département du Nord avec la mort d'une jeune fille de 17 ans près de Maubeuge. On l'apprend ce matin alors qu'elle célébrait la victoire de la France. Elle a chuté d'un véhicule. France Info, il est 9h07. Le Tour de France est Tadej Pogacar à nouveau en jaune ce matin après sa victoire sur la 6e étape à Garvanie-Gèdre dans les Hautes-Pyrénées. Hier, aucun coureur n'a pu suivre le Slovène quand il a commencé à attaquer à 45 km de l'arrivée. Aujourd'hui, étape pour les sprinteurs, 175 km de Ajetmo à Bordeaux.
2: Elle n'a pas piqué de sprint pour traverser la Manche.
18: Bien au contraire, la tapisserie de Bayeux est arrivée cette nuit à Londres en toute discrétion et avec une attention extrême pour ne pas abîmer ce joyau du 11e siècle près de la France au British Museum est historique. Et c'est dans une grande émotion, Gaëlle Joly, que les Britanniques ont accueilli son arrivée.
1: La tapisserie a fini par arriver à 3h50 heure française. Le camion jaune escorté par la police anglaise a roulé très lentement toute la nuit pour ne rien abîmer. Il s'est garé à l'arrière du British Museum sous les applaudissements des officiels et de la presse britannique. Moment historique, a commenté la BBC. Le directeur du British Museum, Nicolas Cullinan, a retenu son souffle quand les portes du camion se sont ouvertes. C'était tout à fait extraordinaire, des moments très particuliers.
3: Very special moments. Yes, yes.
1: Et oui, oui, oui, je suis certain que la tapisserie sera en bon état. Rien que la caisse, c'est extraordinaire de voir l'ingénierie, la construction, c'est remarquable. Et je suis tellement fier et reconnaissant envers nos collègues en France d'avoir rendu cela possible. À ses côtés, Hélène Duchesne, l'ambassadrice de France au Royaume-Uni, est tout aussi émue.
4: Ça devient vrai pour ceux qui étaient de ce côté, du côté des Chanel. Et c'est aussi un moment extraordinaire d'amitié franco-britannique.
1: La tapisserie va se reposer ce week-end. Elle restera en réserve dans son écrin de voyage quelques jours, plongée dans le noir pour s'acclimater, avant d'être dépliée minutieusement, centimètre, par plus de 80 conservateurs et exposée à plat sous une vitrine en septembre.
18: Gaëlle Joly à Londres pour France Info, cette tapisserie de Bayeux qui sera exposée donc au British Museum.
2: Merci beaucoup Diane. La météo avec vous Sophie Briat maintenant. Et ces orages qui font leur retour cet après-midi.
5: Oui, du sud-ouest aux Deux-Savoies jusqu'aux Alpes-Maritimes et peuvent être accompagnés de grêle localement, surtout entre la frontière italienne et l'est de l'Auvergne. En attendant, ce matin, les côtes aquitaines sont sous des nuages et le ciel est voilé de la Gironde au massif pyrénéen, comme sur la Bretagne. Et le soleil s'est déjà bien installé sur tout le reste du territoire. Il fait déjà bien chaud, de 28 à 19 degrés sur tout le pays. Et cet après-midi, de 27 à 40 degrés, les 40 degrés, ça sera sur l'ouest et dans le sud-ouest. Et à partir de midi, 9 départements de l'ouest sont en vigilance rouge canicule, de la Sarthe au Morbihan et des Pays de la Loire à la Vendée. 72 restent en vigilance orange canicule. L'air reste plus respirable sur les Hauts-de-France, où il fera de 25 à 29 degrés. Et désormais sur les côtes méditerranéennes et en Corse, où il fera de 28 à 31 degrés.
2: Merci beaucoup Sophie.
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2: Vous avez raté le match de l'équipe de France hier soir face au Maroc, pas de problème. On y revient en détail avec notre correspondant aux États-Unis dans moins de 5 minutes. Ils ont été traités à la Dépakine pour soigner leur épilepsie et aujourd'hui, leurs enfants sont handicapés. Des dizaines de pères de famille demandent à être indemnisés au même titre que les femmes. On va les entendre tout à l'heure, juste avant 9h30.
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2: Il fait chaud, très chaud, aujourd'hui, avec jusqu'à 39 degrés localement au centre du pays et ça va durer au moins jusqu'à mardi prochain, selon Météo France. Face à ces températures, le gouvernement annonce ce matin le déclenchement d'un plan inédit, le plan Orsec Chaleurs Extrêmes. Thomas Vinclair, de quoi s'agit-il ?
19: Ce plan doit permettre de venir en aide aux plus fragiles. On parle ici des personnes âgées isolées qui vivent en ville et subissent de plein fouet les fortes chaleurs. Concrètement, chaque préfet va donc devoir rapidement les identifier, les localiser. Les communes, les services sociaux, les caisses d'allocations familiales vont être mobilisées pour aider à ce référencement, identifier pour mieux accompagner et protéger. Ensuite, les services de l'État vont aussi mettre en place des centres de protection face à la chaleur, au moins un par département. Il s'agit de lieux réfrigérés. Dans ces centres, on retrouvera des lits, des sanitaires, de l'eau, des kits de secours, de quoi permettre d'accueillir ces habitants contraints de quitter leur logement où ils seraient en danger en raison des températures extrêmes. Dans ces centres, des contrôles sanitaires auront lieu afin de vérifier que la condition physique de ces personnes accueillies est bonne. Ces centres d'accueil seront ouverts en fonction des vigilances rouges de Météo France.
2: Alors Thomas, ce plan n'avait jamais été activé jusqu'alors.
19: Oui, il a d'ailleurs été présenté pour la toute première fois la semaine dernière en Conseil des ministres. C'était une demande de Sébastien Lecornu lors de la dernière canicule. Si les services de santé avaient tenu, le Premier ministre avait estimé que l'on pouvait faire mieux pour protéger les personnes isolées. Lors de la dernière vague caniculaire, des salles réfrigérées avaient ouvert au public dans de nombreuses communes. Pour le chef du gouvernement, il faut aller plus loin et multiplier ce type de centre d'accueil.
7: C'est de sortir cette personne de leur domicile si besoin en était pour qu'elle ne soit pas en danger. Beaucoup de choses ont été préparées sur l'identification de bâtiments qui sont rafraîchis, des systèmes également d'alerte numérique avec de l'intelligence artificielle pour être capable de venir questionner régulièrement les personnes à domicile.
19: Et Sébastien Lecornu qui doit présider dans la matinée une cellule interministérielle de crise consacrée à cette nouvelle vague de chaleur extrême.
2: Effectivement, demain, Météo France a prévu de placer 24 départements en vigilance rouge canicule. Et la France n'est pas la seule à subir la chaleur en ce moment. C'est le cas aussi de l'Espagne, notamment, où la sécheresse favorise les feux de forêt. En Andalousie, en quelques heures, un gros incendie a déjà fait plusieurs morts près d'Almeria, dans le sud du pays. Bonjour Henri de la Guérie.
8: Bonjour.
2: Vous êtes en direct d'Espagne pour France Info. Quel est le bilan ce matin de ce très grave incendie ?
8: Alors, après avoir parlé de 12 morts dans un premier temps, les autorités évoquent désormais ce bilan de 11 morts. C'est d'ores et déjà l'incendie le plus meurtrier d'Espagne au XXIe siècle. Le pire depuis 1984. Un câble électrique tombé au sol hier après-midi sur une route nationale dans cette commune de Los Gallardos et dans le sud-est de l'Espagne. On est à une quinzaine de kilomètres de la plage. C'est cette chute qui pourrait être à l'origine de cet incendie. On est là-bas dans une zone semi-montagneuse avec une forêt méditerranéenne, de la végétation très sèche et l'incendie s'est propagé à une vitesse exceptionnelle. 150 pompiers ont travaillé toute la nuit. 150 militaires sont en train de les rejoindre. Selon le gouvernement andalou, les 11 victimes sont très probablement britanniques. C'est une zone en effet où vivent de nombreux retraités anglais.
2: Henri, est-ce qu'on sait dans quelles circonstances justement ces victimes sont décédées ?
8: Eh bien, 4 Britanniques ont été pris au piège par les flammes dans leur voiture alors qu'ils tentaient de s'échapper de leur maison. Les 7 autres Anglais sont morts sur le bord d'une route alors qu'ils avaient abandonné leur véhicule. Les autorités avaient pourtant indiqué une route d'évacuation, mais visiblement, ces habitants n'ont pas suivi le parcours. Ils ont pris un chemin alternatif et c'est là qu'ils ont été surpris et piégés par l'incendie. Il y a également plusieurs blessés, des gens brûlés. Près de 1000 personnes ont été évacué hier soir.
2: Ça veut dire, Henri, que les incendies se multiplient en Espagne et que les consignes d'évacuation ne sont donc pas toujours respectées ?
8: Alors c'est en tout cas ce que dit ce matin le gouvernement andalou. Il faudra évidemment mener l'enquête. Un itinéraire d'évacuation avait été communiqué. Voilà ce que dit le gouvernement. Ces consignes ont-elles été bien transmises à tout le monde? Par quels moyens? On ne le sait pas encore ce matin. On ne sait pas non plus si cette alerte sur les téléphones portables, les alertes d'urgence ont bien été envoyées et dans quelle langue, car les victimes sont anglaises. Elles ne parlaient sans doute pas espagnol. Les consignes à suivre en cas d'incendie sont vraiment un sujet qui préoccupe les autorités ici. Et malheureusement, souvent, les victimes de feu meurent dans leur voiture. C'est ce qui s'était passé dans le pays voisin, au Portugal, en 2017, lorsque 65 personnes étaient décédées calcinées à l'intérieur de leur véhicule. Et c'est pour cela, par exemple, que le week-end dernier, en Catalogne, alors qu'un parc naturel de la Costa Brava était en proie aux flammes, la protection civile avait demandé aux gens de ne surtout pas quitter leur domicile et de ne pas prendre leur voiture. Évacuation ou confinement, c'est toujours un dilemme pour les autorités en cas d'incendie.
2: Merci beaucoup, Henri. Henri Delaguerry, correspondant de France Info en Espagne. On rappelle donc ce bilan pour le moment de 11 personnes décédées en Andalousie près d'Almeria dans cet incendie qui s'est déclenché hier en fin de journée.
17: Belle matinée avec France Info, il est 9h17, il fait actuellement 24 degrés à 3 et sachez qu'à compter du 22 juillet beaucoup de fréquences de France Info vont être modifiées et vous pourrez nous écouter à 3 à compter du 22 donc sur 91.4 sur la bande FM.
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2: Ils se rapprochent de plus en plus de leur troisième finale d'affilée en Coupe du Monde. Victoire 2-0 face au Maroc hier soir pour les Bleus en quart de finale du Mondial de foot. But de Mbappé et Dembélé en deuxième mi-temps. Bonjour Xavier Monferrand.
9: Bonjour Benjamin, bonjour à tous.
2: Vous nous avez fait vivre cette rencontre hier soir sur France Info. Ce qui est fort, Xavier, c'est l'impression que cette équipe de France dégage.
9: Bah ouais, comme si elle ne doutait jamais, hein. Comme si le match commençait, qu'on en connaissait l'issue et que la seule interrogation, c'était de savoir à quel moment ça allait céder en face. C'est vrai, depuis le début de la compétition, et c'était vrai encore hier soir, le Maroc était paralysé. En fait, ces Bleus-là tétanisent leurs adversaires et le capitaine Mbappé le reconnaît.
23: Je pense qu'on a conscience du potentiel de cette équipe, mais je pense qu'à ce rythme-là, c'est plus potentiel, c'est aussi de ce qu'on fait dans le tournoi. Maintenant, comme je l'ai dit, la peur, l'appréhension, elle ne met pas des buts, elle ne fait pas gagner des matchs.
9: Le Maroc a plié comme les autres, hein, et les Bleus ont dû patienter jusqu'à l'heure de jeu pour faire rompre leur adversaire grâce à Mbappé, son 8e but dans cette Coupe du Monde. Dembélé, quelques minutes plus tard, doublait la mise et le Maroc était dans les cordes sans réaction.
2: Qu'est-ce qui a manqué aux Bleus, justement, avant de faire céder le Maroc, Xavier?
9: Bah de l'efficacité, hein. Franchement, c'est aussi simple que cela, notamment le capitaine Kylian Mbappé qui a manqué un pénalty avant la demi-heure de jeu. La délivrance aurait pu venir beaucoup plus tôt. Les Bleus ont été dangereux, ont multiplié les occasions, mais sont notamment tombés sur un excellent Yacine Bounou, le gardien marocain. Ils ont dû faire preuve de patience, régler un peu la mire, comme on dit, c'est-à-dire frapper dans le cadre. Mais sincèrement, ils ont ultra dominé le Maroc et ont confisqué le ballon pour un long moment, imposé leur rythme au marocain, sans toujours parvenir à mettre leur place à mettre en place leur jeu. Le Maroc a gêné la France, c'est indéniable, mais en fait, ça n'a fait que retarder l'échéance.
2: Alors un mot quand même, Xavier, parce qu'on a vu Kylian Mbappé quitter le terrain dans le dernier quart d'heure. Il s'est assis sur le banc avec une poche de glace sur la cheville droite. Rien de trop grave.
9: Non, non, à le voir fêter la victoire avec l'équipe et aller saluer les supporters en sautillant, je crois pouvoir vous affirmer que c'était une sortie par précaution. Il faut dire qu'il a pris un tacle assez vilain. Dissa Diop, il y avait pas de quoi, enfin, il y avait de quoi rester par terre. Mais le capitaine des Bleus a préféré jouer la sécurité. Il a demandé à sortir, poche de glace sur le pied, pour suivre la fin de la rencontre sur le banc. Vous l'avez dit, mais lui-même s'est montré rassurant à la fin du match. Plus de peur que de mal pour Kylian Mbappé. Aucune raison qu'il y ait un doute sur sa présence en demi-finale. L'autre bonne nouvelle, c'est que les Bleus, qui étaient sous la menace d'une suspension, n'ont pas pris de carton jaune, notamment Michael Olise. Donc, personne n'est suspendu pour le match mardi à Dallas.
2: Bon, ça c'est parfait. Et à Dallas, ce sera la demi-finale mardi. Ce sera face à l'Espagne ou la Belgique, qui est l'adversaire à éviter.
9: Bon, sur le papier, c'est l'Espagne de Lamine Yamal, hein, qui paraît la plus dangereuse. Cette même Espagne qui a éliminé les Bleus en demi-finale de l'Euro en Allemagne il y a 2 ans. C'est un peu une bête noire pour l'équipe de France ces dernières années. Et en même temps, les Espagnols, ils n'ont pas impressionné grand monde depuis le début de la Coupe du Monde. Ils ont parfois été en difficulté, malmenés, pas aussi dominants que les Bleus, c'est certain. Mais attention, ils n'ont quand même pas pris le moindre but. Mais bon, on parle beaucoup de revanche entre la France et l'Espagne par rapport à 2024. Attention à la Belgique, hein, qui garde toujours en travers de la gorge cette élimination aux portes de la finale en 2018, le fameux seum belge. Hein. Et c'est vrai que la Belgique, vu comme ça, c'est pas clinquant, mais ils pourraient créer la surprise et sortir l'Espagne. Ils ont été très forts pour sortir les États-Unis malgré le contexte, la pression de Trump sur la FIFA. Ils ont balayé le pays hôte. Donc non seulement les Bleus doivent se méfier des Belges, mais avant cela, l'Espagne ne doit pas prendre de haut la Belgique.
2: Et on saura ce soir aux alentours de 23h qui seront les adversaires des Bleus pour la demi-finale. Coup d'envoi de ce match Espagne-Belgique à 21h. Un dernier mot, Xavier, quel est le programme des Bleus dans les prochains jours ?
9: Ça va aller très vite, hein. La demi-finale est dans 4 jours, mardi 14 juillet donc à Dallas. D'ici là, demain, c'est journée de repos, totalement à huis clos. Les Bleus vont voir leur famille, moment de détente avec les proches, avant de retrouver le terrain samedi pour l'entraînement. L'équipe de France devrait monter dans l'avion pour le Texas dimanche à 2 jours du match. 4 heures de vol avant de se présenter face aux médias lundi, à la veille donc de la demi-finale.
2: Merci beaucoup Xavier, envoyé spécial de France Info aux États-Unis pour cette Coupe du Monde. On vit les matchs des Bleus avec vous en direct. On rappelle donc les deux rendez-vous, ce soir 21h, le quart de finale Espagne-Belgique, et mardi 21h aussi pour la demi-finale face aux gagnants de ce match. À suivre sur France Info, des hommes qui demandent à être traités comme les femmes, les papas d'Epakine, soignés avec ce médicament contre l'épilepsie. Ils réclament eux aussi réparation. On vous explique tout dans quelques secondes.
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2: 9h22 sur France Info, le rappel de l'actu en une minute. Marie-Marty Rossian, et les pompiers sont toujours mobilisés dans la Drôme.
14: Où un feu de végétation est en cours depuis plusieurs jours, maintenant au-dessus de Die, dans une zone montagneuse, difficile d'accès donc pour les secours. Les flammes ont parcouru près de 4000 hectares. La canicule gagne du terrain. 9 départements de l'ouest de l'Hexagone passent en vigilance rouge à partir de midi. On sera à 24 départements en rouge demain. Pour la première fois, le gouvernement déclenche un plan inédit hors sec, chaleurs extrêmes. Olivier Faure ne compte pas démissionner de son poste de premier secrétaire du Parti Socialiste malgré le vote des militants hier en faveur d'une primaire fermée pour désigner leur candidat à la présidentielle, option que ne soutenait pas Olivier Faure. Invité du 8-30 de France Info, le premier secrétaire se laisse jusqu'au mois de septembre pour dire s'il est candidat ou non pour 2027. Et puis une équipe de France insubmersible hier soir face au Maroc, victoire des Bleus 2-0 en quart de finale du Mondial de football. Direction donc les demi, ça sera face à l'Espagne ou à la Belgique, verdict ce soir après ce deuxième quart de finale à 21h, match qui sera bien sûr à vivre en direct sur France Info.
2: Et un appel maintenant sur France Info, celui des papas d'Epakine. La d'Epakine, c'est ce médicament que des hommes, des femmes ont pris pendant des années pour soigner leur épilepsie. On sait qu'il a pu causer des troubles du neurodéveloppement ou des malformations chez les enfants. Solène Lehen, les femmes peuvent être indemnisées depuis 10 ans. Et bien des dizaines d'hommes demandent la même chose.
15: Oui, en 2016, l'État a reconnu que les mamans d'Epakine pouvaient obtenir une indemnisation par l'ONIAM, l'Office National d'Indemnisation des Accidents Médicaux. Il s'agit de femmes ayant pris de la d'Epakine pour soigner leur épilepsie, sans être informées par le laboratoire Sanofi des risques d'effets secondaires graves de ce médicament, et des femmes qui ont par la suite donné naissance à des enfants atteints d'autisme ou lourdement handicapés. Jean-Marc Laurent a lui aussi pris de la d'Epakine pendant des années. Sa fille Margot, 17 ans, est handicapé. Aujourd'hui, ce papa d'Epakine demande lui aussi à être indemnisé.
16: Ce que je demande, ce n'est pas du tout un privilège, hein, c'est d'avoir une égalité de traitement dans le dispositif de l'ONIAM, comme pour les femmes, puisque dans cette histoire, il y a le même médicament, il y a les mêmes conséquences familiales et les mêmes besoins de reconnaissance et d'indemnisation.
2: Alors Solène, pourquoi les femmes ont-elles droit à une indemnisation aujourd'hui, mais pas les hommes ?
15: Eh bien parce que le lien entre la prise de d'Epakine par la future mère au moment de la conception et le handicap de son enfant, ce lien a été établi scientifiquement il y a une dizaine d'années. Mais pour les pères, c'est beaucoup plus récent, cela a été confirmé par une vaste étude française l'an dernier. Il y aurait plus de 500 enfants nés de papa d'Epakine. Le père de Saïda Zerouali a ainsi pris de la d'Epakine, c'était dans les années 80.
20: Trois enfants, le seul qui est né sous d'Epakine,
13: C'est mon frère.
15: Son frère de 40 ans, lourdement handicapé. Saïda Zerwali a entrepris les démarches administratives pour son père, aujourd'hui âgé. Selon elle, cette indemnisation devient urgente.
13: C'est quelque chose de très lourd. Aujourd'hui, mon frère qui est handicapé, qui est passé sur chaise roulante, pour vous donner une idée, c'est qu'on doit complètement rééquiper la maison. Donc on parle de déménagement, on parle d'une nouvelle voiture, on parle aujourd'hui d'une tierce personne qui doit être constamment aux côtés de mon frère. Et quelles sont ces tierces personnes à date? C'est mon père qui a 77 ans et ma mère qui a plus de 70 ans. Se pose la question de son avenir. Que va-t-il devenir? Qui va prendre en charge cette dépendance? Clairement, on n'a pas 10 ans, 12 ans devant nous. Nous devons nous poser cette question. C'est aujourd'hui, moi, mon frère, qui a besoin d'un accompagnement.
2: Et alors, ce fonds de l'ONIAM, Solène, a déjà indemnisé un millier d'enfants dont les mères ont pris de la dépakine.
15: Et cela peut monter à plus d'un million d'euros par enfant, un fonds national qu'aujourd'hui seul l'État finance et pas le laboratoire Sanofi. Marine Martin est lanceuse d'alerte et présidente de l'APESAC, l'association des victimes de la dépakine. Elle reçoit régulièrement des appels de pères qui ont saisi la justice et porté plainte. Ils attendent un procès et en parallèle, ils demandent eux aussi désormais une indemnisation.
20: Le dispositif qu'on appelle fonds d'indemnisation qu'on avait créé, au départ, comme on ne savait pas qu'il y avait les hommes qui pouvaient éventuellement transmettre des problèmes à leurs enfants, il avait été créé que pour les femmes. Donc pour ça, il faut amender le dispositif, il faut modifier la loi parce que ça passe par des décrets. Et ça, la seule qui peut le faire, c'est la ministre de la Santé.
15: Alors justement, Sylvana Silvani a proposé de faire l'intermédiaire. La sénatrice communiste de Meurthe-et-Moselle a obtenu un rendez-vous avec les conseillers de la ministre de la Santé, Stéphanie Rist.
21: La réponse qu'ils nous ont faite, c'est qu'aujourd'hui, les pères ne peuvent pas être indemnisés parce qu'aucun procès n'a abouti. Or, au moment de la création du fonds d'indemnisation, aucun procès n'avait abouti pour les mères. Moi, j'estime que sur ce sujet-là en particulier, il ne faut pas lâcher l'affaire.
15: Elle espère que l'autorisation d'indemniser les papas des Pakines sera intégrée cet automne par le gouvernement aux lois sur le budget ou sur le budget de la sécurité sociale.
2: Merci Solène. Solène Lehen pour ses explications et cet appel donc des papas des Pakines sur France Info. À suivre la météo et votre journal de 9h30.
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2: Sophie Brias, c'est encore une journée étouffante.
17: Eh oui, et Météo France place 9 départements de l'Ouest en vigilance rouge canicule à partir de midi, du Poitou-Charentes au Morbihan jusqu'à la Sarthe. Et sous abri, les températures vont atteindre 36 à 40 degrés cet après-midi. Ailleurs, la chaleur reste également très marquée avec 72 départements en vigilance orange canicule. Les maximales vont s'échelonner entre 25 et 39 degrés. On va respirer le long des côtes de la Manche avec 25 degrés à Dunkerque ainsi que sur les côtes du Pays Basque, un 28 à Biarritz, 32 à Lille, 33 à Marseille, 34 à Strasbourg et Brest, 36 à Bordeaux et Paris et jusqu'à 39 degrés à Lyon. Et côté ciel, bah quelques nuages traversent ce matin vraiment les côtes aquitaines et au fil des heures évoluent en un ciel beaucoup plus variable et orageux du sud-ouest jusqu'aux Alpes, les Alpes-Maritimes. Les averses, parfois accompagnées de grêles, seront vraiment plus marquées. Prudence, de l'est de l'Auvergne jusqu'aux Alpes-Maritimes. Et des averses orageuses vont se développer également sur le Massif Corse, comme à l'opposé sur le Finistère et partout ailleurs. Le soleil reste largement dominant.
2: Un petit mot de demain, Sophie, avec une vigilance rouge qui va prendre de l'ampleur.
17: Oui, Météo France nous a annoncé tout à l'heure que 24 départements vont être placés en vigilance rouge canicule, de l'ouest jusqu'à l'Île-de-France, jusqu'au Poitou-Charentes. Les températures vont augmenter ce week-end, vraiment compris sur tout le pays, entre 35, 40, 41 degrés. La canicule s'annonce jusqu'à mardi.
2: Ouais.
17: Voilà, à partir de mercredi, les températures vont tout doucement baisser jusqu'à vendredi.
2: On attend, on résiste, on s'hydrate d'ici là
17: bon
2: et on prend soin des autres évidemment. Merci beaucoup Sophie, vous écoutez France Info, il est 9h30. L'info avec Diane Ferchit.
1: Et dans une demi-heure, nouvelle cellule interministérielle de crise au ministère de l'Intérieur face à cette nouvelle vague de canicule. À partir de midi, ce seront 9 départements de l'ouest de la France qui seront en vigilance rouge, 24 demain. Des départements en rouge où va être déclenché un plan hors sec, chaleurs extrêmes. C'est la première fois. Objectif, mieux prendre en charge les plus vulnérables, les personnes âgées qui vivent en ville, et mettre en place des centres réfrigérés, au moins un par département. La canicule qui entraîne des feux de forêt en France, mais aussi en Espagne, et des victimes dans un incendie qui s'est déclaré en fin de journée hier près d'Almeria en Andalousie. 11 morts, selon un dernier bilan des autorités espagnoles, certains retrouvés dans leur voiture. 4 personnes sont gravement blessées. Les autorités espagnoles appellent les habitants sur place à la plus grande prudence. La France a nouveau qualifié pour le dernier carré d'une Coupe du Monde de foot. Les Bleus en demi-finale après leur victoire sur le Maroc. Cette nuit, 2-0, 2 buts signés Kylian Mbappé et Ousmane Dembélé, et la joie des supporters, notamment à Paris, où plusieurs quartiers avaient été piétonnisés pour l'événement, notamment près de la place de la Bastille, avec des fans de foot qui ont pu, Marine Clet, profiter à 100% de ce match.
3: On a vibré comme dans un village ici, pas de voiture, pas de danger. En quelque sorte, tous les bars étaient ouverts sur la rue avec du monde de part et d'autre, des trottoirs. Un quartier piétonnisé pour la toute première fois et pour le plus grand bonheur de Floriane qui habite dans le coin.
4: C'est super agréable, tant que nous on est dans le quartier, donc c'est hyper chouette. Donc on a pris un bar dans le coin, on va rentrer à pied, c'est trop bien.
3: Juste à côté, Adrien et Valentin sont venus entre amis.
5: Incroyable, franchement que d'émotion, c'est une bonne idée. Franchement, ça permet de profiter après le match. C'est vrai que prolonger le plaisir, donc on ne dit pas non.
6: Ouais, c'est vrai, c'est sympa du coup, parce que ouais, on se sent plus en sécurité, on est sûr qu'il n'y a pas de voiture ou de moto qui passe. En plus, il y a une belle ambiance parce que tous les bars quasiment diffusent le match. Il n'y a pas eu de débordement, tout est calme. On a vu des Marocains. Ils ont perdu, mais c'est pas grave. On leur en veut pas.
3: Cette grande fan zone, finalement, fait l'unanimité ici auprès des patronnes et des patrons aussi. Arnaud tient le bar Les Bêtises.
7: Et bah, gros succès. En plus, on a gagné. On a pu ouvrir nos fenêtres. Tout le monde a pu voir le match, même si on ne peut pas sortir avec les verres, etc. Mais tu vois, quand les gens sont un peu éméchés, bah, c'est bien qu'ils puissent se sentir en sécurité et pas se prendre une voiture. Et je pense que c'est des actions comme ça qui unissent.
3: Et quand ça se termine par une victoire des Bleus, que demander de plus ? Beaucoup ici souhaitent que le quartier redevienne piéton pour la demi-finale.
1: Un reportage à Paris signé Marine Clet, et la suite de la compétition. Pour les Français, ce sera mardi. En demi-finale, les Bleus affronteront soit l'Espagne, soit la Belgique. Les deux pays s'affrontent ce soir à 21h. La sortie du 25e album studio des Rolling Stones, vous l'imaginez bien,

0: Robert Smith de The Cure, Chad Smith, le batteur des Red Hot Chili Peppers. Au fil des 14 titres, la traditionnelle chanson chantée par Keith Richards, datée cette fois de 1985. Les excellentes reprises You Know I'm No Good d'Amy Winehouse ou Beautiful Delilah de Chuck Berry. Les Stones ne feront pas de tournée mais ont encore envie de rugir. Les sessions d'hier pour leur précédent album leur servent à remplir les disques d'aujourd'hui et de demain, et il y en a suffisamment pour contenter les fans.
1: Et on reconnaît bien, Benjamin, le son des Rolling Stones, nouvel album sur France Info avec Yann Bertrand.
2: On a bougé la tête en rythme tous les deux. C'est plutôt bon signe en général. Merci beaucoup, Diane Ferchit. À suivre sur France Info, imaginez-vous privé d'eau potable pendant 12 ans à cause d'un pesticide pourtant interdit. C'est ce qui est arrivé à des habitants de Lyon. On va à leur rencontre dans un quart d'heure. À suivre aussi les ventes de Coca qui grimpent depuis le début de la Coupe du Monde. Et puis Sony qui arrête les ventes de jeux vidéo sur disque et provoque une bronca chez les joueurs, mais pas seulement. C'est ce que va nous raconter Constance Villanova juste avant 10h. Bonjour Cédric Guillou.
3: Bonjour Benjamin.
2: Et on a l'impression que dans ce mondial, rien ne peut arrêter l'équipe de France.
3: Ouais, des Bleus qui se sont qualifiés, hein, vous le savez, hier soir pour leur troisième demi-finale de suite en Coupe du Monde. 2-0 face au Maroc. Le même score, la même punition face aux Marocains qu'il y a 4 ans lors du mondial au Qatar. Bonjour Julien Froment.
4: Bonjour.
3: Alors vous nous avez fait vivre ce match sur France Info hier soir avec Xavier Monferrand. 2-0 pour les Bleus, on le disait, tranquille, hein, patient également les joueurs de l'équipe de France parce que ça ne s'est débloqué qu'après l'heure de jeu.
4: Effectivement, patience et abnégation, voici les vertus qui animent cette équipe de France depuis le début de la compétition. Elle a un plan de route, elle s'y astreint tout en sachant qu'à un moment ou un autre, eh bien, ça finira par payer et que les équipes adverses finiront par céder. Le milieu de terrain, Adrien Rabiot.
5: On travaille bien, je pense qu'on n'a jamais laissé espérer l'adversaire dans ce match-là. On a fait un très beau travail derrière, on les a mangés. Et puis devant, voilà, on a toujours cette étincelle. Et on sait que plus le match va avancer, plus il va y avoir des espaces et plus on va être capable de faire la différence. Des joueurs qui sont déjà sur le terrain avec ceux qui sont capables de rentrer et d'apporter. Donc c'est un match total de la part de tout le monde.
4: Voilà, un match total avec une nouvelle fois l'attaque qui a été flamboyante. Le capitaine Kylian Mbappé, lui aussi, le doute, ce n'est pas dans son ADN. Malgré un pénalty raté, il n'a jamais renoncé. Le joueur du Real Madrid a d'ailleurs été récompensé par un très joli but à l'heure de jeu. Une mentalité qui plaît à son compère en attaque, Ousmane Dembélé, l'autre buteur de la soirée.
6: C'est un joueur incroyable. Voilà, c'est notre capitaine. C'est un joueur qui ne doute pas, il a un mental incroyable. Donc non, on est content pour lui. On veut encore plus de buts. On attend encore plus de buts de Kylian.
4: Et grâce à ce 8e but dans la compétition, eh bien Kylian Mbappé revient à une unité de l'Argentin, Lionel Messi.
3: Oui, ça fait 20 buts pour Léo Messi dans sa carrière en Coupe du Monde et 19 pour Kylian Mbappé. Et puis vous le disiez, 8 buts pour les deux sur ce mondial. Comment il va justement Kylian Mbappé, Julien? Il est sorti sur blessure en toute fin de match.
4: Oui, c'est vrai qu'un frisson a parcouru les travées du stade de Boston. Mbappé qui a été victime d'un tacle rugueux du défenseur marocain Issa Diop, mais plus de peur que de mal. Didier Deschamps s'est voulu très rassurant, c'était juste un coup. Il compte sur son capitaine pour la demi-finale. On connaîtra d'ailleurs aujourd'hui l'identité de l'adversaire des Bleus, soit la Belgique qui nous rappellera des bons souvenirs de 2018, soit l'Espagne. Et là, il y aura une revanche à prendre après les défaites en demi-finale de l'Euro 2024 et en demi-finale de la Ligue des en 2025. Cette demi-finale justement entre la France et la Belgique ou l'Espagne, eh bien, se tiendra le 14 juillet prochain, jour de la fête nationale à Dallas.
3: Merci beaucoup Julien Froment, l'Espagne et la Belgique, Benjamin, qui ont rendez-vous donc ce soir, Julien le disait, à 21h à Los Angeles.
2: Et pour cette future demi-finale, les Bleus seront soutenus par les supporters marocains.
3: Oui, c'est ce que certains ont dit après le match, après l'élimination du Maroc hier soir à Jérôme Val, qui était dans le nord de la France à Roubaix, où la communauté marocaine est très présente.
7: Dans le match des hymnes, en début de rencontre, premier point marqué par les supporters des Lions de l'Atlas, drapeau et maillot rouge sur le dos. Avec même des clameurs de joie quand Kylian Mbappé rate son pénalty en première période. Une certaine euphorie donc. Dans la vaste rue couverte de la condition publique, un espace culturel hérité du passé industriel et textile de Roubaix. Mais les Bleus finissent par marquer deux fois, certains supporters marocains

0: quitte les lieux avant la fin.
1: Là, il y a trop de déceptions là. Je préférais rentrer chez moi, je crois. On est le club africain qui avons fait le meilleur parcours, donc on est quand même fiers.
0: Comme Mehdi qui s'empresse d'ajouter.
1: On supportera la France par la suite. N'oublie pas quand même, on reste français. Hein. Ils ont une équipe de feu. Là, on supportait l'équipe de nos origines. Maintenant, on va changer de maillot, je crois. Hein.
0: Même sentiment pour Taoufik.
2: J'aurais été content que le Maroc gagne parce que je suis né au Maroc. Mais je suis quand même content que la France gagne car j'ai des enfants français aussi. Final, c'est sûr, même ils peuvent la gagner. Hein. C'est les meilleurs en ce moment.
0: Ils sont nombreux dans ce cas-là, derrière le Maroc hier soir, mais avec les Bleus pour la suite de la Coupe du Monde.
3: Et maintenant, vive la France, hein. C'est naturel. La France et le Maroc, c'est mes deux pays, donc c'est naturel de supporter soit le Maroc, soit la France. J'ai décidé de supporter le Maroc aujourd'hui, demain sera la France. On est français, on est marocain, c'est la même chose.
0: Même si pour certains qui voient le cauchemar se répéter 3 ans et demi après, la pilule est plus difficile à avaler.
4: On s'attendait quand même à une revanche, vous voyez. Il y a 4 ans, on a fait 2-0. Là, on pensait qu'on allait faire un retour de force, mais non, mais pas.
5: Moi, je suis franco-marocaine belge. Bah, là, je supporte la Belgique, plus rien, pas la France, rien du tout. Je suis dégoûtée.
4: On va regarder quand même, hein, mais bon, on est quand même dégoûtée.
5: On a un goût amer. Un gros goût amer.
0: Mais dans les rues de Roubaix, hier soir, un même concert à l'unisson avec des drapeaux français et marocains brandis par les fenêtres des voitures.
6: Alors on prend rendez-vous Benjamin pour la demi-finale hein, qui est programmée. C'est assez simple, simple à retenir, facile à retenir pour nous. Hein. 14 juillet.
7: Voilà.
6: 14 juillet, le coup d'envoi 21h.
7: Et on sera là évidemment sur France Info pour vous faire vivre ce match. L'actualité sportive, Cédric, c'est aussi le Tour de France. Et Tadej Pogacar a frappé fort hier lors de la 6e étape à Gavarnie.
6: Oui, il a repris le maillot jaune, il a assommé ses adversaires lors de la seule grande étape pyrénéenne prévue sur cette grande boucle. Alors le Tour de France est encore long hein, évidemment, mais Pogacar s'est déjà ouvert la route vers un 5e sacre à Paris. Anthony Rimbaud.
8: Et le vainqueur de l'étape du jour.
6: Et un.
8: Le maillot jaune est sur les épaules de Tadej Pogacar.
6: Et deux.
8: Et le meilleur grimpeur de ce Tour de France à l'issue de l'étape du jour.
9: Et trois. Et avec le prix de la combativité, ça fait quatre. Tadej Pogacar a squatté hier le podium protocolaire.
8: C'est Tadej Pogacar.
9: Mis sur orbite par son équipe qui a passé le peloton à la lessiveuse tout au long de la journée, Tadej Pogacar est passé en tête au sommet du mythique Tourmalet. Personne n'a pu le suivre, ni Jonas Vingegaard, ni Paul Sexas, ni Remco Evenepoel, ses principaux concurrents. Le coureur français Lenny Martinez, qui a tenté de s'accrocher, a vite vu disparaître de son champ de vision le dossard du patron du peloton, Pogacar.
10: Je pouvais rien faire parce que ça montait très très vite et ensuite il est parti, il était super fort.
9: Au classement, Jonas Vingegaard, deuxième, compte déjà 2 minutes 42 de retard, mais la route est encore longue. Tiens à rappeler Mauro Gianetti, le patron de l'équipe de Tadej Pogacar.
11: Vous savez, il manque 2 semaines et plus à la fin du tour. Mais bon, il y a beaucoup de chemin à faire et donc il faut qu'on se concentre.
9: Rien n'est fait, mais quand même, dès la 6e étape, Tadej Pogacar a quasiment tué tout suspense sur ce Tour de France.
6: Bon, il y aura quand même la bataille pour le podium à suivre hein, oui. Avec Vingegaard, Evenepoel et les Français. Paul Sexas et Lenny Martinez, respectivement 6e et 8e du classement général ce matin. La 7e étape aujourd'hui. Retour sur le plat avec 175 km à parcourir entre Ajetmo et Bordeaux. Bordeaux, Benjamin,
7: oui.
6: Qui est la ville qui a le plus accueilli le Tour de France après Paris.
7: C'est pas vrai.
6: 76 passages du côté de Bordeaux et c'est aussi sur la Grande Boucle, la capitale du sprint. Ça devrait être encore le cas cette année. Départ 13h25, arrivée aux alentours de 17h30.
7: Et ce sera bien sûr à suivre sur France Info. Merci beaucoup Cédric Guillou. À suivre ces pesticides qui pourrissent la vie de centaines d'habitants plusieurs décennies après leur interdiction. Et puis Coca-Cola qui fait de très bonnes affaires pendant la Coupe du Monde.
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7: 9h43 sur France Info, Marie Marty Rossian, le rappel de l'actu en une minute et c'est le troisième épisode caniculaire en moins de deux mois en France.
15: 9 départements passent en vigilance rouge pour canicule ce midi, on sera à 24 départements demain. Le Premier ministre Sébastien Lecornu doit présider ce matin une nouvelle cellule interministérielle de crise consacrée à ce nouvel épisode donc de canicule. La victoire des Bleus hier face au Maroc endeuillé après la mort d'une jeune fille de 17 ans décédée lors des célébrations hier près de Maubeuge dans le Nord. Selon une source policière, l'adolescente a chuté d'un véhicule à Paris et en Ile-de-France. 10 personnes ont été interpellées lors des célébrations. Plusieurs membres d'une cellule affiliée à l'État islamique arrêtés hier soir en Syrie après ces deux attentats à la bombe il y a 3 jours à Damas. Pendant la visite d'Emmanuel Macron sur place, une personne est morte et 36 autres ont été blessés dans l'explosion de 2 bombes artisanales près de l'hôtel où avait séjourné le président français. Et puis patience, si vous partez en vacances aujourd'hui en voiture, les routes seront de nouveau très chargées. Journée classée noire par Bison Futé en Auvergne-Rhône-Alpes dans le nord et dans l'ouest de la France. Circulation rouge sur le reste du territoire.
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7: Et ce matin, on vous emmène dans 2 communes où des pesticides interdits depuis des décennies continuent pourtant de polluer la vie des habitants et l'environnement en général. Guillaume Fariol, vous nous emmenez d'abord à Chemilly-sur-Serein dans l'Yonne. La centaine d'habitants qui vit au milieu des vignes a eu interdiction de boire l'eau du robinet pendant 12 ans.
17: Oui, c'est un geste des plus banals que Monique avait presque oublié. Se servir un verre d'eau au robinet.
18: Alors, ça allait fraîche, quoi. Oh ben c'est quand même agréable, c'est agréable. Oh ben on est très soulagés, oui, oui.
17: 12 ans qu'il était interdit de boire l'eau courante ici à cause du terbuméthon déséthyle, pesticide utilisé pour les vignes et les céréales, banni en 1998, mais toujours retrouvé dans les analyses d'eau à Chemilly-sur-Serein. Il a contaminé la source, ce qui a beaucoup inquiété cette retraitée. Elle n'a pas dérogé à la règle et a utilisé de l'eau en bouteille pendant plus d'une décennie.
18: Ben pour me laver les dents, pour boire, pour faire mon café, pour faire tout ça. Hein. Parce que vous savez, on est déjà assez malade. Si c'est pour se rendre malade avec de l'eau, c'est pas la peine. Hein.
17: Ce qui a pris autant de temps, c'est de trouver une solution pas trop coûteuse pour cette petite commune. D'abord, il a été envisagé de se raccorder à un autre réseau d'eau, trop cher. Finalement, un filtre a été installé pour se débarrasser du pesticide. Et désormais, eh bien, il faut oublier 12 ans d'habitude. Romain n'a pas encore perdu ses réflexes.
19: Bah, je pense que ça va prendre du temps parce qu'on a quand même pris l'habitude d'ouvrir les bouteilles d'eau. Mais moi, je vois, j'ai un fils, il a 12 ans. On ne lui a jamais dit de faire autrement que d'aller chercher de l'eau au garage. Donc maintenant, on lui dit, tu peux boire de l'eau du robinet sans souci. Et il dit, ah ouais.
17: Quand d'autres, au contraire, ont tout de suite recommencé à se servir de l'eau courante.
20: C'est la libération.
17: Thomas, derrière son bar, tient le seul restaurant de la commune et il est soulagé.
20: De devoir acheter plusieurs dizaines de packs d'eau en plastique toutes les semaines, ça nous faisait suer. À l'heure actuelle, c'est plus très pertinent de consommer autant de plastique.
17: Et puis, il y a ceux qui n'ont jamais changé leurs habitudes, malgré les risques et le pesticide présent dans l'eau. Pendant 12 ans, certains habitants que j'ai croisés ont tout simplement continué de boire l'eau au robinet.
7: Alors on quitte Lyon et Chemilly, polluées par un pesticide interdit il y a 28 ans, pour une commune où la situation est encore plus impressionnante, Guillaume.
17: Oui, direction Loumeau en Charente-Maritime, département agricole, avec ses immenses champs de céréales, de colza, ses vignes également. En 2014, Jean-Luc Alguet, le maire de cette commune, fait analyser sa nappe phréatique et y découvre de la dieldrine, insecticide interdit il y a plus de 30 ans. La molécule très persistante est pourtant toujours bien là, ce qui a obligé l'Agence régionale de santé à passer des consignes.
21: L'ARS nous a dit d'informer tous les gens qui avaient des puits que leurs puits étaient potentiellement, c'est leur terme, pollués. Et que s'ils cultivaient des légumes qui les arrosaient, il fallait qu'avant de les consommer, de bien les laver à l'eau potable.
17: Cet appel à la prudence vaut encore aujourd'hui. Impossible de dépolluer la nappe phréatique. Une seule solution, attendre que la dieldrine se dégrade et disparaisse. L'élu se sent impuissant.
21: On a fait des bêtises auparavant et on paye justement le début de cette culture intensive où il n'y avait pas trop de réglementation. Les gens n'étaient pas formés. On a des produits en surplus dans le sol. Et maintenant, il faut être patient et réparer.
17: Le problème, c'est que nous continuons à utiliser des substances du genre très persistantes qui resteront des décennies et parfois plus encore dans la nature.
22: Donc en fait, on n'a rien appris, parce qu'on est en train de reproduire les mêmes erreurs que par le passé.
17: Pauline Servant, toxicologue chez Génération Future, alerte en particulier sur les pesticides de la famille des polluants éternels, déjà très résistants
7: et qui se dégrade en une petite molécule encore plus solide qu'on appelle le TFA.
22: Ça va générer une accumulation de ce TFA qui va perdurer pendant des milliers d'années. Là, on ne parle plus de décennies. Je mesure mes mots, hein. On parle de milliers d'années de pollution au TFA, parce que c'est vraiment une molécule qui est extrêmement persistante. Une des plus persistantes que l'homme ait fabriquée à ce jour, quoi. Et donc, on va avoir le même schéma, des molécules qu'on va interdire, mais qu'on va encore retrouver dans l'eau potable pendant des années.
7: Ce TFA contamine désormais très largement notre environnement. À ce stade, il semble impossible de tout dépolluer selon Génération Future pour limiter les dégâts. Une seule solution, arrêter dès maintenant d'autoriser des substances qui persistent dans la nature.
1: Quand les pesticides font de la résistance dans l'environnement, le choix de France Info, signé Guillaume Fariol. Elles sont là pour nous éclairer sur l'actualité. Fanny Guinochet, Camille Girard et Constance Villanova. Bonjour à toutes les trois.
2: Bonjour.
1: Camille, avec vous, on va se demander à quoi servent les conseils interministériels de crise sur la canicule. Constance, on va parler d'un drame pour les joueurs de jeux vidéo, la fin des disques. Mais d'abord, Fanny, dans votre décryptage éco ce matin, les ventes de Coca-Cola qui pétillent en France, elles explosent et c'est grâce à la Coupe du Monde.
3: Et oui, près de 10% de ventes en plus dans l'Hexagone depuis le début de la compétition, selon les chiffres du cabinet Nielsen, qui scrute les tendances de consommation des ménages. En tête, Coca-Cola, mais les autres sodas du groupe, comme Fanta, Sprite ou Fusti, cartonnent. Sur les Coca sans sucre, réputés moins caloriques, les ventes de packs ont progressé de près de 10% ce mois de juin. Et c'est jackpot pour Powerade, ouais. Autre marque du groupe, boisson énergisante, très prisée des sportifs, mais aussi des ados et des jeunes, qui enregistre 42% de ventes en plus ces dernières semaines. Soyons clairs, Benjamin, ce succès tient aussi au fait que Coca-Cola est sponsor de la FIFA, organisateur de la Coupe du Monde, et ça n'est pas pour rien que le géant américain paye cher, très cher, cette mise en lumière publicitaire. D'ailleurs, on ne sait pas exactement combien.
1: Mais hein. Vous nous dites 42% de ventes en plus en juin pour Powerade, j'imagine qu'il y a aussi un effet canicule.
3: Assurément, la météo dope les ventes de boissons, chaleur, Coupe du Monde de foot, mais aussi, allez, il faut le dire, faisons-nous plaisir, parcours sans faute de l'équipe de France qui pousse à suivre les matchs. C'est vraiment le combo gagnant pour Coca en ce moment et le groupe se réjouit d'autant plus que dans l'Hexagone, on consomme moins de soda qu'ailleurs en Europe. Pour ce genre de boisson sucrée, on est un des pays où il y a encore une des plus fortes marges de progression.
1: Et même si les prix augmentent.
3: D'ailleurs, pour justifier ces hausses de tarifs dans les rayons, la taxe soda est largement pointée du doigt. Vous savez, cette taxe, elle a été mise en place il y a une dizaine d'années. Elle vise à protéger la santé des clients en les incitant à ne pas trop consommer de boissons sucrées et elle a été alourdie par les parlementaires. Sur une bouteille d'un litre de coca vendue en général entre 1,50€ et 1,70€, cette taxe représente désormais 35 centimes, c'est quasiment deux fois plus qu'il y a quelques années et elle est désormais largement répercutée sur les clients. Enfin, toujours pour justifier ces hausses de prix, Coca souligne aussi des coûts qui, en France, s'alourdissent, notamment à cause de la fiscalité et des impôts, avec un chiffre d'affaires de 2,5 milliards d'euros l'an dernier, 2 500 salariés, 4 usines dans l'Hexagone. Coca a versé à l'État français plusieurs millions d'euros au titre de la contribution exceptionnelle sur les multinationales. Alors autant vous dire que cette année, Coca-Cola se prépare à payer de nouveau cette contribution exceptionnelle, surtout avec des ventes qui explosent.
1: Merci beaucoup Fanny pour ce décryptage éco. La chaleur caniculaire va durer jusqu'à mardi au moins, 14 juillet, c'est ce que nous dit Météo France. Suffisamment longtemps pour pousser Sébastien Lecornu à présider une nouvelle cellule de crise interministérielle dans la matinée. Mais la question qu'on se pose ce matin, Camille Girard, dans votre édito, c'est à quoi ça sert ?
23: Nous en sommes à la 13e réunion de crise en 2 mois. Une nouvelle vague de chaleur, une nouvelle vague de réunions. Sébastien Lecornu ou la gestion de crise permanente. Des réunions pour faire face à l'urgence. On vient tout juste de l'apprendre. Le gouvernement déclenche un plan inédit, hors sec, chaleur extrême, un plan pour coordonner l'ensemble des services de l'État. Il en sera sans doute question à coup sûr dans cette réunion ce matin face à cette nouvelle vague de température extrême. Des réunions souvent associées à des déplacements sur le terrain, s'agiter pour montrer qu'on agit. Et en plus de la canicule, c'est désormais la saison des feux qui a commencé plus tôt, plus fort, avec les mêmes polémiques sur l'impréparation de l'État. Jean-Luc Mélenchon, hier, s'en est ainsi pris au gouvernement. Les incendies hors de contrôle viennent du même endroit. l'imprévoyance gouvernementale absolue.
1: Et il a raison, Jean-Luc Mélenchon ?
23: Il fait de la politique, Jean-Luc Mélenchon, mais ça ne veut pas dire qu'il a tort. La France n'est pas prête, c'est le Haut Conseil pour le climat qui le dit, instance indépendante chargée d'évaluer les politiques publiques contre le dérèglement climatique. Son rapport annuel, publié hier, est sans appel. Notre pays, notre vie, nos activités ont été, je cite, « dimensionnées dans un climat qui n'existe plus ». Il faut tout revoir. Les écoles, les hôpitaux, on l'avait compris, mais on vient de le comprendre, mais aussi tout ce qui touche à nos loisirs, aux grands événements sportifs ou culturels. Catherine Pégard, la ministre de la Culture, l'a dit dernièrement, elle réfléchit à de nouveaux horaires de festivals, de musées, pour que la vie puisse continuer à 40 degrés.
1: À qui la faute alors aux politiques qui n'ont rien fait ?
23: L'adaptation a pendant longtemps été le parent pauvre des politiques publiques, synonyme de renoncement pour les écologistes ou synonyme pour d'autres partis politiques d'argent dépensé pour des générations futures qui ne seraient jamais en âge de voter pour eux. Ce n'est pas que les politiques n'ont rien fait. La France a élaboré plusieurs plans d'adaptation climatique. Ce Haut Conseil pour le climat dont je vous parle, il a été mis en place par Emmanuel Macron, mais chargé d'évaluer ce que ces gouvernements ne font pas. C'est tout le paradoxe. Le politique n'est pas impuissant, il n'en fait pas assez. Pas assez de moyens, pas assez de volonté, pris de vitesse par l'accélération brutale du dérèglement climatique, par le décalage entre les efforts mis en œuvre et les efforts nécessaires. La campagne présidentielle sera un rendez-vous essentiel, un stress test. Les candidats vont-ils oublier cet hiver, la canicule et les incendies d'aujourd'hui et se laisser aller à zapper ce sujet prioritaire ? Alors plutôt que de souhaiter une canicule en avril, espérons qu'ils ne se trouvent pas fort dépourvus de propositions contre le dérèglement climatique quand la bise sera venue.
1: Et pour l'instant, on attend surtout que cette nouvelle vague passe et on va reparler prévisions météo avec vous dans 3 minutes, Sophie Briat.
16: Il est 9h54, merci beaucoup d'écouter France Info. 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
1: La fin d'une époque maintenant avec vous, Constance. Sony vient d'annoncer la fin des jeux vidéo sur disque pour la PlayStation. Et alors c'est devenu un vrai sujet de société.
0: Sous le sapin, emballé dans du joli papier brillant, combien de trentenaires de Quadra, même d'aujourd'hui, ont hurlé de joie, gamin, en déballant un FIFA pour le foot ou un Gran Turismo pour la voiture, ce petit boîtier, ce disque qu'on glissait dans la console. Eh bien, c'est terminé. Sony, le fabricant japonais de la PlayStation, arrête de produire des jeux sur CD à partir de 2028. Désormais, on va tout télécharger.
1: Alors, pourquoi cette décision ?
0: Pour l'argent, Benjamin, le nerf de la guerre. Sur son magasin en ligne, le PlayStation Store, Sony garde 70% du prix d'un jeu contre 50% quand il passe par les boutiques. Le numérique, c'est moins de fabrication, moins de transport. Alors, la bourse a applaudi, hein, l'action a grimpé aussitôt. Mais du côté des joueurs, tollé immédiat. L'annonce a été vue 146 millions de fois sur le réseau X. Une pétition baptisée « Ne tuez pas le disque » a dépassé les 265 000 signatures. Certains ont même résilié leur abonnement. Pour comprendre un peu cette colère, écoutons Laura Havaz, créatrice de contenu spécialisée sur TikTok.
2: C'est une véritable catastrophe. C'est la mort du marché de l'occasion, c'est la mort des jeux qu'on se prête entre copains, c'est la mort des collections qu'on construit pendant des années. Et petit à petit, ça sera la mort de toute une culture du jeu vidéo.
1: Et parce que derrière la fin du disque, il y a tout un tas de conséquences, tout un monde qui vacille en fait.
0: Sans disque, plus de jeux qu'on prête à un copain ou à une copine, plus de cadeaux qu'on revend, plus d'occasions. Et la seconde main, c'était justement ce qui permettait aux familles modestes d'offrir un jeu à moindre prix. Un sujet si social qu'il est remonté aux oreilles de Jean-Luc Mélenchon sur X, le chef de file de la France Insoumise a prévenu « Demain, vous paierez sans jamais rien posséder ». Alors, il n'y a pas que le porte-monnaie, il y a aussi la mémoire. Un disque, ça se garde, ça s'archive, ça se transmet. Et je ne pouvais pas me retenir, Benjamin, de vous dégoter une petite archive. Ah.
4: Ce qui marche en ce moment, c'est ça. Cette nouvelle console de jeu, c'est la PlayStation. Les PlayStation coûtent aux environs de 2000 francs.
5: Mon frère, il m'a dit que c'était que pour les grands.
0: 1995, nous étions à peine nés, nous tous. Désormais, un jeu numérique, lui, peut s'évaporer du jour au lendemain si le serveur ferme. Comble de l'ironie, en 2013, Sony se moquait ouvertement de son rival Xbox, qui voulait déjà supprimer l'occasion. 13 ans plus tard, c'est Sony qui le fait. La fin d'une époque, celle où un jeu vidéo, c'était un objet qu'on tenait vraiment entre les mains.
7: Et ce qu'on entend, c'est la bande-annonce de GTA. Merci beaucoup, Constance, à suivre la météo et votre journal de 10h.
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7: Et les températures grimpent encore, Sophie Briard.
24: Comment vous allez ?
7: Patricia Charbonnier, j'allais dire, mais ce sera demain, on l'attend.
24: Mais oui, on l'attend. Et Météo France place 9 départements de l'Ouest, donc en vigilance rouge canicule à cause de cette hausse de température. À partir du midi, du Poitou-Charentes au Morbihan jusqu'à la Sarthe et sous abri, les températures vont atteindre 36 à 40 degrés cet après-midi sur ces régions. Ailleurs, la chaleur reste également très marquée. Hein. 72 départements sont en vigilance orange canicule. Les maximales vont s'échelonner entre 25 et 39 degrés. Côté ciel, quelques nuages ce matin sur les côtes aquitaines et au fil des heures évoluent en un ciel un peu plus variable et orageux du sud-ouest jusqu'aux Alpes. Attention, les averses parfois accompagnées de grêles seront plus marquées de l'est de l'Auvergne jusqu'aux Alpes-Maritimes.
7: On reste vigilant. Merci beaucoup Sophie Briat et merci à vous d'écouter France Info. Je vous souhaite une excellente journée. Jusqu'à 14h, vous êtes en compagnie de Renaud Blanc. Bonjour Renaud.
25: Bonjour Benjamin, bonjour à toutes et à tous. J'ai effectivement le grand plaisir de vous accompagner pendant 4h. Merci d'écouter France Info et soyez les bienvenus si vous nous rejoignez, il est 10h.
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25: L'actualité, c'est avec Marie Maheu. Bonjour Marie.
27: Bonjour Renaud, bonjour à tous. Les Bleus dans le dernier carré de la Coupe du Monde. La fête a été belle hier soir après la délivrance de Kylian Mbappé et Ousmane Dembélé, même s'il a fallu attendre une heure de jeu. 16 millions de téléspectateurs hier et tous les regards sont désormais tournés vers la demi-finale. Elle sera dans tous les cas 100% européenne. L'équipe de France affrontera l'Espagne ou la Belgique. Réponse ce soir, coup d'envoi 21h. Des festivités endeuillées en revanche, dans le nord de la France, après la mort d'une jeune fille de 17 ans près de Maubeuge. Selon les secours, elle est montée à l'arrière d'un camion dont elle est tombée. La chaleur, toujours la chaleur, et cette vigilance rouge canicule qui revient. 9 départements de l'Ouest sont au plus haut niveau d'alerte aujourd'hui, ce qui s'étendra à 24 départements au total demain. Le plan hors sec chaleurs extrêmes est déclenché. Il n'existait pas avant, assure le gouvernement, et prévoit l'ouverture de centres de rafraîchissement à destination des personnes vulnérables. Pas vraiment une bonne nouvelle, donc, pour ceux qui prennent le train en ce nouveau week-end de grand départ. Certains intercités sont d'ores et déjà annulés sur les lignes Paris-Limoges-Toulouse, Paris-Clermont ou encore Bordeaux-Marseille, car leur système de climatisation à ces trains résiste mal aux fortes chaleurs. Et pour les autres, Raphaël Ebenstein, ce sera surveillance permanente et quelques inquiétudes. Reportage au Centre de supervision nationale de la SNCF à Paris.
28: Une cinquantaine d'agents se relaient 24 heures sur 24 dans ce centre, installé non loin de la gare de Lyon, pour suivre en temps réel la circulation de tous les trains intercités sur des écrans et de grandes cartes de France. En rouge, ceux victimes d'incidents et de gros retards, Éric Bourbon, le responsable du centre.
29: C'est les clims qui souffrent beaucoup pour toute la partie corail, c'est du matériel d'une autre époque.
30: Il peut aussi y avoir des incidents en réseau.
29: Il y a beaucoup d'incidents en réseau aussi liés aux infrastructures avec les dilatations du rail, les caténaires aussi qui se détendent ou des choses comme ça.
28: La plus grande crainte de Baptiste Quentin, chef de plateau, que des trains se retrouvent bloqués en pleine voie, sans électricité, donc sans clim, avec des voyageurs à bord.
31: Dès lors que j'ai connaissance qu'il y a un incident, le plus important sera de retenir les trains sur les gares en amont, et de ne pas envoyer de train sans avoir la certitude que celui-ci puisse circuler sans encombre.
28: Et pour minimiser les risques, Magali Alexandre, directrice intercité chez SNCF Voyageurs, assume le choix d'annuler carrément certains trains à titre préventif, un quart, voire un tiers selon les lignes, pendant encore plusieurs jours.
6: On va sûrement devoir continuer jusqu'à mardi cette adaptation du point de transport sur certaines destinations.
28: Une situation amenée à se reproduire à chaque épisode de canicule, jusqu'à l'arrivée progressive de nouvelles rames à partir de l'été 2027.
27: Raphaël Ebenstein est du côté des routes. Ce vendredi est classé noir en Auvergne-Rhône-Alpes par bison futé. Ce sera rouge partout ailleurs. La situation devient extrêmement critique sur le front des incendies, assure le secrétaire général du syndicat des sapeurs-pompiers volontaires. Le nombre d'hectares brûlés sur les 8 premiers jours de juillet dépasse déjà de loin le bilan pour l'intégralité du même mois l'année dernière. Alors que le ministre de l'Intérieur a demandé au préfet d'engager des démarches auprès des entreprises pour libérer des pompiers volontaires. Bruno Ménard déplore une très grande précarité, un recours accru à ces volontaires qui coûtent 4 fois moins cher que des pompiers professionnels. En Espagne aussi, les incendies sont nombreux. En Andalousie hier, un feu de forêt a fait au moins 11 morts, certains retrouvés dans leur véhicule. On apprend qu'il y a également 19 disparus à l'instant. L'Espagne connaît depuis des années des vagues de chaleur de plus en plus longues avec des températures dépassant parfois les 40 degrés. Olivier Faure ne démissionnera pas, il le dit ce matin sur France Info. Alors que les militants PS ont enterré un peu plus hier l'idée d'une primaire de la gauche portée par le premier secrétaire du Parti Socialiste. Le vote a privilégié une primaire fermée, donc Olivier Faure se dit déçu, mais il fait avec.
12: L'acquis de la soirée d'hier, c'est qu'il y a désormais, malgré tout, un processus de primaire qui avait été jusqu'ici plutôt refusé par les uns et par les autres. Moi, j'ai toujours défendu le fait qu'il fallait un choix démocratique qui conduise à un moment à donner une légitimité la plus forte possible au candidat ou à la candidate. Il y a une déception, bien sûr, parce que moi, je souhaite au contraire que toutes celles et ceux qui ont envie d'un candidat ou d'une candidate socialiste ou apparentée qui se disent « j'aimerais participer à ce choix », ont le sentiment qu'au fond, on est en train de privatiser ce choix et de l'enfermer. Donc je regrette que ce soit ce choix-là qui ait été opéré. Pour autant, c'est le choix des militants et donc il est respectable.
27: Olivier Faure qui se donne jusqu'au mois de septembre pour dire s'il sera candidat ou non. Et puis on a commencé par du foot, Renaud, on termine par du cyclisme. 7e étape du Tour de France cet après-midi, départ de Hagetmaut dans les Landes vers 13h15 pour une arrivée à Bordeaux aux alentours de 17h. Après 175 km et ce sont les sprinteurs qui devraient être à l'honneur. Journée normalement tranquille pour Tadej Pogacar dans le peloton sous son maillot jaune.
25: Et étape à suivre bien évidemment sur France Info. Merci Marie, l'actualité sur France Info, signé Marie Maheu. Dans un instant, nous revenons sur la qualification des Bleus en demi-finale de la Coupe du Monde de football. Les hommes de Didier Deschamps, à nouveau dans le dernier carré. Prochain adversaire, soit l'Espagne, soit la Belgique. On en parle avec Nathalie Yanetta, la directrice de la rédaction des sports de Radio France.
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25: La France est en demi-finale de la Coupe du Monde. Les Bleus ont battu, vous le savez, le Maroc 2-0 à Foxborough, aux États-Unis, tout près de Boston. Les Marocains espéraient pourtant une revanche après leur défaite contre les tricolores pendant la Coupe du Monde 2022. Au Mans, un écran géant avait été installé pour permettre aux Sartois de suivre le match. Supporters de la France, mais aussi du Maroc, qui choisir quand on est binational? Le cœur de plusieurs d'entre eux a vacillé hier soir. Noah Marché d'Issimène.
15: À la fin, les sentiments sont mitigés.
17: Bah écoute, c'est super, même si le Maroc il a perdu, c'est pas grave, on fait la France.
18: Je suis heureuse, madame. Triste pour le Maroc, parce qu'ils ont fait un bon, une belle Coupe du Monde. Mais je suis contente pour eux et contente pour la France. Et allez les Bleus. Et on attend la suite. Par contre, on a hâte de gagner la Coupe du Monde. du monde là.
15: C'est la fête de toute façon pour Zineb, drapeau du Maroc autour des épaules.
18: On va aller faire bip bip bip avec les voitures, on va klaxonner, très bien.
15: Dès le début du match, le cœur de cette famille franco-marocaine était partagé avec d'abord l'hymne français. L'hymne marocain.
18: On a les deux drapeaux là, hein.
1: Et alors justement, pourquoi vous supportez les deux?
18: Parce qu'on aime les deux. Notre cœur est au Maroc et notre cerveau est en France. Non, je rigole. Non, on est les deux, on est autant l'un que l'autre en fait.
15: Zineb célèbre le pénalty manqué de Mbappé.
18: Regardez comment c'est magnifique, regardez. Le meilleur tireur avec le meilleur goleur. Qu'est-ce que vous voulez?
15: Sarah, la copine de Zineb, a elle un drapeau français autour du cou.
2: Bah du coup, je suis pour le Maroc en premier, vraiment.
15: C'est maintenant la seconde mi-temps. Deux buts des Français.

0: Zineb salue la performance.
1: Ah ben on est content, vive la France, allez les Bleus. Ils étaient bons, ils étaient mérités.
0: D'autres retournent leur veste.
2: Vous êtes toujours pour le Maroc?
3: Ah non, je suis pour la France en fait. J'ai changé d'avis. J'attends le 3-0 là en fait. J'attends que ça.
0: Une foule bicolore au maillot bleu et rouge autour de cette famille.
1: L'ambiance elle est bonne, c'est pas mitigé plus que l'un ou l'autre. Au final, tout le monde est content pour tout le monde, donc c'est le principal.
0: Et il n'y a pas eu d'incident pendant le match, pas de débordement non plus à la sortie.
4: Voilà, Noah Marché, ici même pour France Info. Bonjour Nathalie Yanetta.
5: Bonjour Renaud,
4: merci d'être avec nous ce matin pour débriefer ce France-Maroc. Vous êtes la directrice de la rédaction des sports de Radio France. Nouvelle démonstration de force hier, des Français quand même.
5: Oui, alors on a été presque déçus de la prestation du Maroc, mais c'est comme si les joueurs marocains avaient très vite compris qu'ils ne feraient pas le poids face à cette équipe de France, qui certes a mis un petit peu de temps à déclencher, qui certes a manqué un pénalty en première période, mais que rien ne semblait atteindre. On a peut-être un peu douté, nous, mais ce qu'on comprend en écoutant les joueurs à la fin du match, en tout cas les joueurs de l'équipe de France, c'est qu'eux, à aucun moment, ils n'ont eu peur, ni le moindre doute.
4: Oui, même au moment du pénalty finalement qui a été raté par Mbappé, il a attendu longtemps, c'est vrai, mais on n'a pas vraiment tremblé. On s'est dit, bon, bah, c'est une péripétie, mais ça ne va pas. Quelquefois, on loupe un péno, on est mal parti. Là, on n'a pas du tout senti que la France pouvait paniquer ou quoi que ce soit.
5: Alors, je pense qu'on réécrit un tout petit peu l'histoire après coup. Eux, sur le terrain, n'ont pas du tout éprouvé ça. En revanche, il faut être honnête, nous, les commentateurs, on s'est tous dit, bon, là, ça peut être un tournant parce que Bounou est un excellent gardien, parce que d'un seul coup, est-ce qu'il ne rentre pas un peu dans la tête de tout le monde sur le mode oulala, et puis on comprenait bien qu'ils allaient vouloir tenter ce truc dingue qui ne marche jamais d'ailleurs, c'est vouloir aller jusqu'au tir au but, justement parce qu'ils ont un gardien en pleine forme. La force de Mbappé, c'est de ne pas avoir douté et d'avoir inscrit un petit bijou dans le cours du jeu derrière, donc voilà, il a tout bien fait d'une certaine manière, sauf ce pénalty Kylian Mbappé, y compris de gérer son propre corps pour ne pas se retrouver, se mettre dans le rouge en vue d'une demi-finale dont il savait qu'elle était dans la poche, en sortant à temps, en demandant à sortir pour se préserver.
4: Oui, parce que c'est ça, finalement, dès que les Français marquent, on a le sentiment que l'adversaire ne reviendra pas.
5: Non, c'est fini. C'est fini, et je crois même qu'à ce moment-là, pour le coup, les Marocains ont redouté le pire, c'est-à-dire un tarif très lourd.
4: Il n'y a pas eu d'attaque pratiquement du Maroc. On parlait effectivement de premier grand test pour les Bleus. C'est pour ça que vous êtes un petit peu déçu, Nathalie.
5: Oui, toujours pas. Ouais. Parce que c'est vrai qu'on attendait le test face aux Norvégiens. Eh bien, on ne l'a pas eu parce qu'ils n'avaient pas aligné leur équipe. Voilà. On attendait enfin une équipe à la mesure. Ben, en fait, pas à la mesure. Donc, de deux choses l'une, c'est soit que les adversaires se liquéfient lorsqu'ils sont confrontés à l'équipe de France, soit que vraiment ces Bleus-là sont plus forts que tout le monde. On verra à la demi-finale, mais peut-être que pour la première fois dans l'histoire de l'équipe de France, tout ça ira au but sans peur et quasiment sans reproche.
4: Oui, c'est ça, il y a une force qui se dégage, une confiance qui se dégage des joueurs, un collectif qui fonctionne, parce qu'on voit ceux qui rentrent finalement font le job, c'est la force de Didier Deschamps, c'est la force de cette équipe.
5: Ouais, c'est probablement la plus grande force collective avec des individualités aussi puissantes, sans guerre d'ego, qui se complètent et qui jouent les uns pour les autres. Peut-être, pour les plus anciens d'entre nous, ça nous fait penser à l'équipe de 2000, de l'équipe de France, de cette bande à Zidane qui fait ce fameux doublé Coupe du Monde puis l'Euro. Mais sinon, c'est assez inédit, oui. Une équipe avec autant de caractère, de personnalité, sans le moindre écueil, avec des remplaçants au service des titulaires qui aussi cèdent leur place pour donner du temps de jeu à leurs camarades. C'est d'ailleurs ce que dit Mbappé, il dit « j'étais content parce que JP, en parlant de Mateta, va pouvoir rentrer, puis en plus il a failli marquer ». Il y a une espèce de force tranquille autour de ce groupe.
4: Évidemment, on se projette sur la demi-finale, hein, Nathalie. Espagne-Belgique, c'est ce soir, ce sera l'adversaire, et ça sera deux belles affiches. Match à suivre, bien sûr, sur France Info. L'Espagne est favorite.
5: Oui, l'Espagne est favorite, même si l'Espagne n'a pas encore donné la pleine mesure de ce qu'on est en droit d'attendre de ceux qui se revendiquent. Alors, pour le coup, eux se revendiquent prétendant au titre suprême. Lamine Yamal l'a répété tout au long du début de cette Coupe du Monde. On est la meilleure équipe du monde, on va voir. Et de l'autre côté, Zaïd est rescapé. Les Belges, normalement, ils ne doivent plus être là depuis deux matchs. Oui. Et ils reviennent du diable Vauvert avec un Rudy Garcia qui fait très très bien le petit Calimero et le côté OK, de toute façon, on ne nous aime pas. OK, les Sénégalais. OK, le coup de fil de Trump à la FIFA pour les États-Unis. Il a ce truc d'attirer un peu la foudre sur lui. Il va arriver comme vraiment un outsider face à l'équipe d'Espagne. Et c'est peut-être ça qui va marcher.
4: Ouais, ils n'ont rien à perdre, hein, c'est vrai, les
5: Absolument
4: Belges.
5: Absolument rien.
4: Vous parliez de Lamine Yamal. On attend encore le grand Lamine Yamal. On ne l'a pas encore vu depuis le début de la Coupe du Monde.
5: Non, on ne l'a pas encore vu. Puis on n'a pas vu non plus le vrai collectif de cette Espagne que vraiment tout le monde avait là aussi placé parmi les favoris et qui semble aujourd'hui se faire presque damer le pion par une équipe anglaise qui certes figurait parmi les grosses écuries à surveiller, mais pas à ce point. Là, honnêtement, c'est quitte ou double pour les Espagnols ce soir.
4: On imagine, alors on va faire un petit pronostic, on imagine que l'Espagne passe, parce qu'ils sont quand même favoris. Hein. France-Espagne, ça serait une très très belle affiche le 14 juillet prochain, d'ailleurs, ce sera peut-être un signe du destin, le jour de la fête nationale. Il y aura de la revanche dans l'air, là.
5: Oui, celle de la demi-finale de l'Euro, évidemment, où là, pour le coup, les Espagnols étaient largement supérieurs à l'équipe de France, y compris dans le style de jeu. C'est une équipe de France totalement différente hein, de celle qu'ils ont affrontée il y a deux ans. Plus du tout le même ADN. On s'est pas beaucoup régalé à l'Euro il y a deux ans avec le jeu de l'équipe de France, contrairement à aujourd'hui.
4: Ouais.
5: Donc, c'est drôle, mais la crainte était le quart de finale, où vous êtes arrivé quasiment nulle part et si vous vous arrêtez, c'est la catastrophe. Là, il y a une sorte de confiance pour ces demi, quel que soit l'adversaire. Je n'imagine pas ce groupe-là en mission avec ce sélectionneur qui va tirer sa révérence ne pas être au rendez-vous du dimanche 19 juillet.
4: Alors ça, on va suivre. Juste en 15 secondes, on a deux belles affiches. Une belle affiche déjà demain, ça sera Norvège-Angleterre. Ça sera aussi un match à suivre. Parce
5: deux grosses équipes européennes avec encore une fois les Anglais qui, eux, sont au rendez-vous de ce qu'on attendait d'eux. Et les Norvégiens qui étaient l'une des plus belles équipes dans les qualificatifs et qui là aussi, l'air de rien, mine de rien, avec un Erling Haaland au sommet de sa forme, performent et peut-être piégeront les Anglais.
4: Merci beaucoup Nathalie Yanetta, la directrice de la rédaction. On va passer un bon week-end et on ajoute le Tour de France avec ça. Et c'est nickel, directrice de la rédaction des sports de Radio France. Il fait chaud et ça va durer au moins jusqu'à mardi prochain. Un épisode annoncé comme sévère par Météo France localement pour atteindre les 37 degrés face à ces températures. Le gouvernement a annoncé ce matin le déclenchement d'un plan inédit, le plan hors sec chaleur extrême. Bonjour Thomas Vinclair.
6: Bonjour.
4: De quoi s'agit-il?
6: Ce plan doit permettre de venir en aide aux plus fragiles, car si le système de santé, les hôpitaux, bien que surchargés, avaient tenu le choc lors de la dernière canicule, de nombreuses personnes âgées avaient été retrouvées sans vie à leur domicile. Ce plan vise donc à protéger au maximum les plus vulnérables, les seniors isolés, on l'a dit, mais aussi les sans-abri, comme l'explique Maud Bréjon, la porte-parole du gouvernement.
7: On a observé dans les dernières vagues que les personnes les plus vulnérables, celles qui sont seules, souvent en ville, souvent âgées, subissent davantage de surmortalité que le reste de la population. Et donc, on va ouvrir des centres dédiés, des centres de protection, des centres de rafraîchissement dans lesquels on va pouvoir les mettre à l'abri.
6: Alors concrètement, chaque préfet va donc devoir rapidement identifier, localiser ces personnes les plus fragiles pour aider à ce référencement. Les préfets vont s'appuyer sur les communes, les services sociaux, des agences régionales de santé. Ces personnes vulnérables pourront ensuite être redirigées, comme l'a dit la porte-parole du gouvernement, vers ces centres de rafraîchissement. Certains ont déjà ouvert lors de la précédente canicule. Là, le gouvernement souhaite aller deux voire trois crans plus loin, avec au minimum un centre par département. Ils ouvriront en fonction des vigilances rouges canicules en vigueur. À l'intérieur, des lits, des sanitaires, de l'eau, des kits de secours. Il y aura aussi du personnel médical. Et d'ailleurs, chacune des personnes accueillies pourra passer un contrôle sanitaire alors à son arrivée.
4: Thomas, ce plan n'a jamais été activé jusqu'alors.
6: Oui, c'est une grande première. Ce plan, il avait été commandé par Sébastien Lecornu après la dernière vague caniculaire. Ce plan hors sec a d'ailleurs été présenté pour la toute première fois la semaine dernière en Conseil des ministres. avec 24 départements en vigilance rouge canicule dès demain. Il ne sera pas resté très longtemps dans les cartons. Le gouvernement va donc l'activer. Il en est d'ailleurs déjà question en ce moment à Matignon. Le Premier ministre Sébastien Lecornu préside en ce moment une cellule interministérielle de crise consacrée à cette nouvelle vague de chaleur extrême.
4: Merci Thomas. Thomas Vinclair pour France Info. Ça fait quasiment une semaine que le département des Pyrénées-Orientales est en vigilance orange canicule avec des températures qui frôlent, voire dépassent les 40 degrés. Hier, il faisait 41 degrés à Perpignan et des nuits pas franchement rafraîchissantes. Ça commence à devenir très compliqué pour les organismes des personnes fragiles, surtout celles qui vivent seules dans des bouilloires thermiques. SOS Médecins ne sait plus où donner de la tête. Les équipes reçoivent énormément d'appels et travaillent à flux tendu. Rosalia MacArthur, vous avez suivi l'un des docteurs de SOS Médecins dans sa tournée à Perpignan.
8: Il est 11h, le thermomètre affiche déjà 38 degrés.
9: Combien de jours que tu as mal au ventre ?
10: Combien de jours ?
8: On est dans la cuisine de Guy, 86 ans, cerné par deux ventilateurs.
10: Le feu de la chaleur, ça m'a foutu un coup de masse, je ne mange plus rien.
8: Le docteur Maxime Foulquier est penché sur lui.
11: C'est un monsieur qui a des antécédents cardiaques et de diabète, donc les effets de la canicule, c'est surtout les effets secondaires des traitements qu'il faut des fois adapter avec ces fortes chaleurs.
8: C'est la fille de Guy, Françoise, qui l'a appelée.
12: C'est compliqué la chaleur justement pour votre papa ?
13: Ah ben oui, bien sûr.
8: Elle vient le voir deux fois par jour.
13: Disons qu'il ne s'en rend pas compte, mais moi je le vois. Comme il ne mange pas, qu'il boit, mais qu'il est fatigué, il est abattu. Et puis au niveau cognitif, ça commence à partir dans tous les sens. Moi je fais mon maximum, mais c'est très difficile.
8: Et pas que pour eux. Entre la canicule, les feux, le départ des docteurs en vacances, plus l'arrivée des touristes, le téléphone de SOS Médecins n'arrête pas de sonner.
11: On a de plus en plus de sollicitations pour des personnes âgées à domicile, avec les problématiques de diabète, de tension, les effets secondaires des médicaments, des prises en charge sociales aussi. Donc on est au bord du gouffre, on essaye au maximum de ne pas y tomber. Mais oui, on est de plus en plus sollicité.
8: Et sans moyens supplémentaires, Maxime Foulquier redoute de revivre les scènes glaçantes de la canicule de l'an dernier, quand SOS Médecins découvrit des corps derrière des portes closes.
4: Le reportage signé Rosalia MacArthur d'ici Roussillon pour France Info.
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4: France Info 10h20, le fil info avec Marie Maheu. Marie, cet appel de l'Association des médecins urgentistes de France.
5: Un appel à déprogrammer les épreuves de sport amateurs ce week-end, dit sur France Info son secrétaire général Franck Becker. En tout cas, celles qui mettent le métabolisme à rude épreuve, comme la course sur route ou en trail. Il y a déjà eu des décès en mai dernier lors de la première canicule et l'activité est très soutenue dans de nombreux hôpitaux. L'incendie de Die dans la Drôme a encore progressé dans la nuit. 3700 hectares parcouru selon le dernier bilan. Cela fait 10 jours que les pompiers luttent contre les flammes qui risquent de reprendre de la vigueur aujourd'hui avec la remontée des températures. Parce qu'il va faire encore très chaud en France. 9 départements de l'Ouest sont en vigilance rouge. Ce sera 24 demain. Et puis c'est un monument d'histoire et de savoir-faire. La tapisserie de Bayeux, ça y est arrivée au British Museum de Londres très tôt ce matin. Un prêt qui fait toujours polémique tant elle est fragile, mais le déplacement s'est bien passé. Elle sera bientôt déplié centimètre par centimètre, puis exposé à plat à partir du mois de septembre.
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4: Cela fait 5 jours aujourd'hui que Cédric Jubilard est passé aux aveux. Le peintre plaquiste condamné à 30 ans de réclusion criminelle en première instance a avoué être responsable de la mort de sa femme Delphine dans une lettre écrite à ses avocats, en partie publiée dans les colonnes de la Dépêche du Midi. C'est la première fois en près de 6 ans d'enquête qu'il reconnaît fermement les faits. Bonjour Joséphine Ortuno.
17: Bonjour.
4: Ses aveux secouent Cagnac-les-Mines, village du Tarn où le couple habitait avant le drame.
17: Dans les rayons de l'épicerie solidaire du village, deux sujets de conversation, la canicule et les aveux de Cédric Jubilard.
18: Comment est-ce que vous les avez appris ?
19: Par la dépêche le matin, puisque je distribue la dépêche.
18: C'est un peu vous qui avez distribué la nouvelle dans le village ?
19: Un peu, oui.
17: Cette voix, c'est celle de Yann, il fait partie des bénévoles de l'épicerie.
19: Par rapport à la psychologie du personnage, on ne sait pas si c'est la vérité ou pas. Mettre tout ce temps, il a fait les battues et tout ça, avec rechercher la personne que portait disparu. Oui, en fait, voilà, c'est un peu zarbi.
17: Son collègue, Denis, trouve aussi toute cette histoire très bizarre.
20: Je
9: crois qu'on ne savait plus rien. C'est une histoire qui était en train de s'endormir.
17: Il en a surtout marre de subir l'affaire Jubilard.
9: Cette tâche, le village n'en a absolument pas besoin. Je répète le mot tâche qui continuait à s'étendre quelque part, qui continuait à impacter. La vie du village a été un petit peu perturbé. On a été secoué par tout ça. Qu'est-ce qu'on va devenir? Ce village qui, effectivement, a envie de redevenir lui-même.
17: Pour répondre à cette question et nettoyer cette fameuse tâche, le Cagnacois réclame une seule chose.
9: Que la vérité éclate.
4: La vérité pour les 2600 habitants de Cagnac-les-Mines. La vérité aussi, Joséphine Ortuno, pour les proches de Delphine Jubillard.
17: Oui, et parmi eux, Anne, sa meilleure amie, mère de famille, femme au foyer, elle ressent de la colère après ses aveux, de la tristesse aussi. Elle vit une seconde mort, selon son avocate, Danaé Jean-Claude.
16: Il y a eu cette première mort lors de la disparition, et puis il y a la seconde mort si on retrouve le corps.
17: En attendant, il y a plusieurs zones d'ombre à éclaircir.
16: Est-ce qu'il va aller au bout de ses aveux? Est-ce qu'il va être rapide dans ses révélations? Est-ce qu'il va continuer à vouloir attirer la lumière sur lui?
17: Car l'avocate l'affirme, Cédric Jubilard joue de son personnage.
16: Dans la conférence de presse, j'ai cru comprendre qu'il y avait une admiratrice ou quelqu'un qui venait lui rendre visite. On ne sait pas trop qui c'est, on ne sait pas trop pourquoi. On ne le dit pas, on le dira peut-être plus tard. Ce sera à nous de chercher, à nous de le découvrir. Mais ça entretient le mythe de l'homme qui était à l'isolement parce qu'il fallait le protéger et qui en même temps pouvait dire à ses co-détenus qu'il était le détenu le plus connu de France. Ça entretient le mythe.
17: Théorie partagée par Philippe Pressec, il représente la cousine de Delphine Jubilard.
20: J'ai appelé ça des jubilarderies à une époque.
17: Lui travaille sur le dossier depuis le début.
20: Ça fait 5 ans qu'on attend et ça fait 5 ans qu'on n'en peut plus parce que ça fait 5 ans qu'il nous raconte n'importe quoi. Alors c'est le maître du jeu, c'est le maître des horloges. Régulièrement, en général au début de l'été d'ailleurs, quand il n'y a pas grand-chose à se mettre sous la dent, il s'ennuie, il balance son scud, voilà.
17: Et toute cette stratégie, selon l'avocat, vise une requalification des faits.
20: C'est-à-dire que pour l'instant, Jubilard est poursuivi pour meurtre. Je pense qu'il va raconter qu'il a tué son épouse sans faire exprès. Et donc, il espérera pouvoir requalifier le meurtre en coup mortel.
17: Mais on n'en est pas encore là. La présidente de la cour d'appel qui devait le rejuger en septembre peut désormais ordonner de nouvelles investigations et l'audition de Cédric Jubilard. Ses avocats n'ont pas encore transmis le courrier dans lequel il avoue être responsable de la disparition de sa femme.
4: Joséphine Ortuno pour France Info. Tout de suite, France Info Monde. France Info Monde avec Louise Baudet. Bonjour Louise.
21: Bonjour Renaud.
4: Un sujet, c'est pas grave, au cœur de l'actualité cette semaine avec le sommet de l'OTAN, la défense européenne. L'Allemagne redevient un acteur majeur de la sécurité du continent où ce retour de la puissance militaire allemande est à la fois salué mais aussi redouté.
21: Oui, il est loin le temps où on se moquait de la Bundeswehr, armée allemande vétuste et sous-équipée, des parachutistes privés de casques, des commandos marines sans piscine ou sans traîner. Une guerre en Ukraine plus tard, la menace russe et le lâchage de l'Amérique trumpiste ont convaincu Berlin. Il faut se réarmer. L'Allemagne consacrera cette année 124 milliards d'euros à sa défense, presque deux fois plus que la France. Et elle prévoit de doubler ce budget militaire en quatre ans. Effort colossal, financé, c'est une première, par l'endettement.
4: Alors Louis, ce changement d'air s'est concrétisé cette semaine avec des annonces fortes.
21: Oui, d'abord l'achat de missiles Tomahawk américains pour renforcer la sécurité de l'Europe face aux Iskander russes. Ces missiles, les Européens ne savent pas pour l'instant les fabriquer et Donald Trump a bien failli les en priver. Très fâché par les critiques de Berlin contre sa guerre au Moyen-Orient, il a annulé début mai le déploiement des Tomahawks promis par son prédécesseur Joe Biden avant de changer d'avis cette semaine pendant le sommet de l'OTAN au grand soulagement du chancelier Friedrich Merz. Et puis l'autre annonce est venue du Canada qui va acheter sa nouvelle flotte de sous-marins, une douzaine d'appareils au groupe allemand TKMS, méga contrat à plusieurs dizaines de milliards d'euros passés sous le nez du français Naval Group.
4: Alors l'Allemagne achète, fabrique et vend de plus en plus d'armes. Comment est-ce perçu par ses voisins?
21: Alors avec une certaine ambivalence, la prise de conscience de Berlin après des années de sous-investissement est une bonne nouvelle. La première puissance économique européenne ne pouvait pas continuer à ignorer notre sécurité collective. Mais ces nouvelles ambitions militaires provoquent aussi des crispations. Alors que l'extrême droite allemande progresse et ravive de bien mauvais souvenirs, peur ancienne d'une Allemagne belliciste qui, en plus, achète américain, ajoute-t-on à Paris. La fameuse autonomie stratégique européenne s'accommode mal de l'impatience de Berlin à se réarmer et l'échec du SCAF, l'avion de combat franco-allemand enterré il y a un mois, pèse lourd. Berlin est accusé de faire cavalier seul et Paris, distancé par la puissance financière allemande, craint de décrocher. De quoi alimenter les débats lors du Conseil des ministres franco-allemand prévu dans une semaine.
4: Merci Louise. Louise Baudet, rédaction internationale de Radio France.
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4: Sophie Briat.
24: Les orages font leur retour cet après-midi et concernent une large zone du sud-ouest aux Alpes avec un risque de grêle, surtout entre l'est de l'Auvergne et la frontière italienne. Et en attendant, ce matin, le ciel est nuageux sur les côtes aquitaines et voilé de la Gironde aux Pyrénées ainsi que sur la Bretagne. Partout ailleurs, le soleil s'impose. Et la chaleur reste très marquée avec des températures comprises entre 27 à 40 degrés cet après-midi. Et à partir de midi, plusieurs départements de l'ouest passent en vigilance rouge canicule, de la Sarthe au Morbihan et des pays de la Loire à la Vendée, et deux tiers du pays restent en vigilance orange. L'air est un peu plus respirable sur les Hauts-de-France, le littoral méditerranéen et la Corse.
4: Merci d'écouter France Info, il est 10h30. L'actualité, c'est avec Paul Lonsin-Spinelli. Bonjour Paul.
25: Bonjour Renaud, bonjour à tous. Après la victoire 2-0 de la France face au Maroc en quart de finale du Mondial de foot hier, la nuit de célébration a été marquée par un drame dans le Nord. Une fille de 17 ans est décédée à Aulnoy-Aymeries, c'est au sud de Maubeuge. Margot Steve, l'adolescente, a chuté accidentellement d'un camion.
26: Oui, cette adolescente était sortie en famille après le match pour fêter la victoire de la France. D'après les premiers éléments, la jeune fille s'est accrochée à l'arrière d'un camion, puis a chuté. Le véhicule lui a alors roulé dessus. Tout semble indiquer qu'il s'agit d'un accident. Le conducteur du camion a été interpellé. Il était en état d'ébriété, indique une source proche de l'enquête. 6 autres mineurs se trouvaient à proximité au moment de la chute. L'un d'eux, en état de choc, a dû être hospitalisé, selon les pompiers.
25: Steve. En Ile-de-France, ce sont 10 personnes qui ont été interpellées cette nuit pour des vols de téléphone, violences avec armes ou tirs de mortier contre des policiers. Des heurts ont aussi éclaté dans le centre de Londres entre supporters et la police. Un agent a été blessé et 4 personnes ont été arrêtées. Le bilan pourrait encore s'alourdir dans le sud de l'Espagne, en Andalousie. Au moins 11 personnes ont été tuées dans un incendie qui s'est déclenché hier près d'Almeria. Mais 19 personnes sont toujours portées disparues d'après les autorités locales. L'ouest de la France chauffe très fort. 9 départements basculeront en vigilance rouge canicule à midi. Ça passera à 24 demain. Ces départements en rouge, ils seront concernés par un plan inédit du gouvernement, le plan hors sec chaleurs extrêmes qui a été dévoilé ce matin. Il prévoit l'ouverture de centres de protection et de rafraîchissement pour les personnes vulnérables. Cela inclut les personnes âgées, mais aussi les sans-abri. La réflexion d'Olivier Faure va encore durer tout l'été pour savoir s'il se présente ou non comme candidat à la primaire du Parti Socialiste en vue de la présidentielle. Le patron du PS, invité de France Info ce matin, a affirmé qu'il ne démissionnera pas après avoir été désavoué par les militants hier. Ils ont choisi une primaire fermée, réservée aux adhérents du parti. Olivier Faure, lui, souhaitait une primaire ouverte à tous les sympathisants du PS. C'est une arrivée en toute discrétion au beau milieu de la nuit. La tapisserie de Bayeux a franchi les portes du British Museum de Londres un peu avant 4h du matin. Cette broderie de près de 70 mètres de long, très fragile, sera exposé exposée au grand public dans le musée londonien du 10 septembre de cette année au 11 juillet 2027. Et puis il n'aura fallu que 6 étapes à Tadej Pogacar pour enfiler le maillot jaune de leader du Tour de France. Après sa victoire à Gavarnie-Gèdre hier, le Slovène emmènera le peloton d'Ajetmo à Bordeaux pour la 7e étape aujourd'hui. Le départ est prévu juste avant 13h30.
4: Merci Paul. L'actualité sur France Info, signé Paul Lonsin-Spinelli. Dans cette demi-heure, la canicule qui fait son grand retour en France. On parle à nouveau de dômes de chaleur et de gouttes froides bloquées. Invité de France Info dans quelques minutes, le spécialiste des questions de météo, Alix Roumaniac. Mais tout de suite, direction l'Espagne avec ses feux meurtriers en Andalousie. Le bilan humain est extrêmement lourd.
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4: Je vous le disais, en Espagne, un lourd bilan humain pour un feu de forêt en Andalousie. Il s'est déclenché hier en fin de journée près d'Almeria. 150 pompiers étaient mobilisés cette nuit pour lutter contre les flammes dans l'attente de l'arrivée aujourd'hui de l'unité militaire d'urgence dédiée aux situations les plus délicates. Plusieurs quartiers, plusieurs dizaines de personnes ont été évacuées. Henri de la Guéry, vous êtes notre correspondant en Espagne. Où en est le bilan ce matin ?
1: Alors après avoir parlé de 12 morts dans un premier temps, les autorités évoquent désormais ce bilan de 11 morts. C'est d'ores et déjà

0: anglais.
1: Dans quelles circonstances ces personnes sont-elles décédées ?
0: Eh bien, quatre Britanniques ont été pris au piège par les flammes dans leur voiture alors qu'ils tentaient de s'échapper de leur maison. Les sept autres Anglais sont morts sur le bord d'une route alors qu'ils avaient abandonné leur véhicule. Les autorités avaient pourtant indiqué une route d'évacuation, mais visiblement, ces habitants n'ont pas suivi le parcours. Ils ont pris un chemin alternatif et c'est là qu'ils ont été surpris et piégés par l'incendie. Il y a également plusieurs blessés, des gens brûlés. Près de 1000 personnes ont été évacuées hier soir.
1: Alors, il faut retenir que les incendies se multiplient, que les consignes d'évacuation ne sont pas respectées en Espagne.
0: Alors c'est en tout cas ce que dit ce matin le gouvernement andalou. Il faudra évidemment mener l'enquête. Un itinéraire d'évacuation avait été communiqué. Voilà ce que dit le gouvernement. Ces consignes ont-elles été bien transmises à tout le monde ? Par quels moyens ? On ne le sait pas encore ce matin. On ne sait pas non plus si cette alerte sur les téléphones portables, les alertes d'urgence ont bien été envoyées et dans quelle langue, car les victimes sont anglaises. Elles ne parlaient sans doute pas espagnol. Les consignes à suivre en cas d'incendie sont vraiment un sujet qui préoccupe les autorités ici. Et malheureusement, souvent, les victimes de feu meurent dans leur voiture. C'est ce qui s'était passé dans le pays voisin, au Portugal, en 2017, lorsque 65 personnes étaient décédées calcinées à l'intérieur de leur véhicule. Et c'est pour cela, par exemple, que le week-end dernier, en Catalogne, alors qu'un parc naturel de la Costa Brava était en proie aux flammes, la protection civile avait demandé aux gens de ne surtout pas quitter leur domicile et de ne pas prendre leur voiture. Évacuation ou confinement, c'est toujours un dilemme pour les autorités en cas d'incendie.
1: Henri Delaguerry, le correspondant de France Info en Espagne. Je vous rappelle le bilan provisoire, 11 morts et 19 disparus. Incendie dû à la sécheresse et aux températures extrêmes, des températures extrêmes qui gagnent la France et qui inquiètent le gouvernement qui a déclenché donc un plan inédit hors sec, chaleur extrême. Une troisième canicule en quelques semaines dans l'Hexagone. Comment expliquer le retour de chaleur aussi forte ? Bonjour Alix Romagnac.
2: Oui, bonjour.
1: Merci d'avoir accepté l'invitation de France Info. Vous êtes président de Predict Service, la filiale risque de Météo France. On a de nouveau un dôme de chaleur bloqué sur la France, c'est ça ?
2: Oui, effectivement, vous l'évoquiez, c'est cette fameuse situation classique où on a ce dôme de chaleur qui se met en place, sur la France, hein, qui part de l'Espagne, du Portugal, qui remonte sur les îles britanniques et qui redescend vers l'Italie. Et ce dôme de chaleur est accentué par une descente d'air froid, une fameuse goutte froide qui descend sur l'Atlantique et qui va se positionner là, dès le courant du week-end au large du Portugal, qui tourne dans le sens inverse des aiguilles d'une montre et qui fait remonter cet air caniculaire depuis le nord de l'Afrique et qui va toucher l'ensemble du territoire pour les jours à venir.
1: Ouais, cette goutte froide, elle est bloquée sur les côtes portugaises.
2: C'est ça en fait, hein, c'est cet air froid en altitude tourne le long des côtes portugaises et va tourner encore pendant quelques jours. En fait, c'est elle qui pilote ce qu'on appelle le système, hein, c'est la situation classique des canicules. Ça avait été le cas au mois de mai, ça a été le cas au mois de juin, et là on se retrouve dans cette situation qui va durer en fait, hein, puisque les modèles, que ce soit le modèle européen, le modèle américain, les modèles de Météo France, semblent tous dire que cette goutte froide est au moins bloquée jusqu'au 14-15 juillet. Et il y a un petit signal pour après le 15 juillet, 16 juillet, elle rentrerait un peu sur le nord de la France pour en apportant quelques orages, mais de l'air un petit peu plus frais. Donc on est encore dans une situation où il va falloir gérer ça dans la durée.
1: Oui, Alix Romagnac, on va subir des chaleurs venues du Sahara, vous le disiez, le dôme de chaleur se transforme en quelque sorte en pompe à chaleur.
2: Oui, en fait, le nom qu'on utilise, c'est plutôt le nom à la goutte froide, qu'on appelle ça pompe à chaleur, parce qu'en fait, c'est elle qui alimente le système. Et ce dôme de chaleur, lui, bloque l'air au-dessus de nos têtes. Et cet air plaqué au sol avec les rayons du soleil en cette période estivale et les gaz à effet de serre fait monter la température. Donc, on a un double effet de réchauffement par l'air en place et en plus avec de l'air qui remonte d'Afrique du Nord et qui est très chaud lui aussi, et c'est ce qui explique ces températures bien supérieures à la normale.
1: Cette canicule sera moins forte tout de même que celle de juin dernier ?
2: Alors, effectivement, les modèles montrent peut-être des records de température un peu en dessous, mais ce qu'il faut avoir en tête, c'est qu'on a un effet de succession. Hein. On a eu la canicule du mois de mai, on a la canicule du mois de juin, on a celle-là. Donc il y a un effet cumulatif, que ce soit bien sûr sur la nature, qui souffre beaucoup avec des conséquences telles que les feux de forêt. On en a parlé en Espagne, mais on voit en France ces jours-ci aussi l'importance et la violence que ces canicules peuvent

0: générer en termes de feux de forêt, mais aussi sur les corps humains et sur l'état d'esprit aussi.
1: Ouais.
0: Donc là, il faut petit à petit se mettre dans la tête que cette situation, malheureusement, ce n'est plus une situation exceptionnelle et qu'il faut s'attendre à voir ça de manière un peu régulière, sans vouloir jouer les oiseaux de mauvaise augure. Effectivement, je parle de ce petit refroidissement que l'on va avoir après le 16 au 17 juillet, mais derrière, il peut s'en mettre en place une nouvelle. Donc vraiment, il faut prendre l'habitude, il faut que nos bons réflexes, nos bonnes façons de faire deviennent une seconde nature et qu'on fasse vraiment ce qu'on appelle cette adaptation.
1: Une dernière question, quelques secondes. On aura donc des orages plus ou moins violents juste après ce phénomène, c'est-à-dire après le 14 ou le 15 juillet?
0: C'est un peu la classique, hein. L'air va être très chaud au sol et après on va avoir par la sortie de cette goutte froide de l'air froid en altitude, donc on va avoir un peu de fraîcheur, mais il peut y avoir des déclenchements d'orage, donc on va suivre ça dans les jours à venir de manière très, très précise.
1: Merci beaucoup Alix Roumaniac, merci d'avoir accepté l'invitation de France Info. Je rappelle que vous êtes président de Predict Service, la filiale risque de Météo France. Eux, ils attendent la pluie qui ne vient toujours pas et ça les inquiète. Les agriculteurs subissent bien sûr de plein fouet les effets de la canicule et de la sécheresse. Il y a la surmortalité dans les élevages, mais aussi les cultures qui sont touchées, en particulier le maïs. C'est ce que vous avez pu constater chez un agriculteur de Saint-Dolé dans le Morbihan, Jean-Michel Naga.
2: Oui, c'est une période très difficile à vivre pour Dominique Balac.
3: En 25 ans, je n'ai jamais connu une sécheresse et surtout une canicule aussi forte.
2: Ces plants de maïs sont en très mauvais état.
3: Les feuilles devraient être beaucoup plus étalées que ça. Elles sont toutes enroulées, elles se protègent. Il n'y a pas de grain de former du tout, aucun grain, donc pas de fécondation. Donc ce qui veut dire un rendement divisé par deux, quoi.
2: Un rendement en baisse et un fourrage de mauvaise qualité pour son élevage bovin.
3: Il va falloir acheter des compléments énergétiques pour redresser le niveau énergétique des rations. Et ça aura des répercussions économiques sur nos bilans. Et donc il faudra absolument que ce soit compensé par une augmentation du prix du lait, du prix de la viande et des prix des céréales dans les mois qui viennent, quoi.
2: Et s'il ne pleut pas dans les 10 prochains jours, il va devoir récolter pour limiter les dégâts. Normalement, la récolte du maïs se fait début septembre. Dans les champs, l'herbe est totalement grillée par le soleil. Et c'est autant de fourrage en moins pour les élevages. La profession va avoir besoin d'aide dans les prochains mois, prévient Laurent Kerlir, le président de la Chambre d'agriculture en Bretagne.
4: L'agriculture est en danger, il faudra l'accompagner. Il faut vraiment être à l'écoute des agriculteurs parce qu'aujourd'hui, certains peuvent être en détresse. Donc il faut essayer dès à présent d'anticiper sur les exploitations pour voir quelles mesures on met en place pour pallier à ce manque de fourrage.
2: La profession espère des aides pour les cultures et pour les élevages touchés par une surmortalité impressionnante. Il y a 10 jours, le ministère évoquait 6600 tonnes de volailles. Ce n'est qu'une partie de la réalité, mais on n'en saura pas plus. Didier Lucas, le vice-président de la Chambre d'agriculture de Bretagne, ne veut pas donner de chiffres.
5: C'est difficile de chiffrer exactement les pertes qu'ont les éleveurs, mais elles sont conséquentes et elles vont être conséquentes. Là, on est encore en période de canicule, c'est pour ça qu'on saura à la fin de l'été exactement combien on aura perdu. Volailles, porcs, bovins, tous les élevages, quels que soient les modes de production, ont eu des pertes.
2: La Chambre d'agriculture donne quand même un chiffre, la quantité d'animaux morts enfouis dans les exploitations, faute de place à l'usine d'écarissage, plus de 5600 tonnes. Et ce chiffre ne concerne pas les bovins, uniquement les volailles et les porcs.
1: Le reportage dans le Morbihan de Jean-Michel Naga, d'ici Armorique pour France Info. Bonjour Daniel Sauvêtre.
6: Bonjour.
1: Merci d'avoir accepté notre invitation. Vous êtes président d'Interfel, l'interprofession des fruits et des légumes frais. Les chaleurs extrêmes, c'est mauvais, très mauvais pour les légumes et pour les fruits?
7: Jusqu'à aujourd'hui, la situation est très très contrastée, hein, puisque d'un côté, on a tout ce qui a été récolté depuis le printemps jusqu'à maintenant, avec ces conditions météorologiques qui étaient très favorables, aussi bien côté production que côté consommation. Et là, on a des producteurs, on a des consommateurs plutôt heureux, hein, pour les pêches, nectarines, abricots, la fraise, la cerise, en fait, tout ce qui a pu être produit et récolté jusqu'à aujourd'hui. Et là, nous sommes à un moment de bascule, hein, puisque les manques d'eau apparaissent.
1: Ouais.
7: Et puis, pour les prévisions... Alors, on est toujours très, très bien pour l'offre de melon pour le week-end qui arrive. J'étais avec la présidente de l'organisation ce matin qui me disait c'est extraordinaire parce qu'on avait une production journalière qui est quasiment de 7000 tonnes alors qu'on doit s'équilibrer à 5000. Et finalement, les consommateurs sont là, donc ça se passe bien. Mais quand j'évoque la période qui vient, eh bien, là, évidemment, on me dit, dans le centre-ouest, les manques d'eau font que le potentiel de récolte récolte baisse et sera significativement plus bas que d'habitude, même si ça se passe un peu mieux ailleurs. En tous les cas, la situation est contrastée parce que arrive maintenant toute la façade ouest pour la production maraîchère, où là, on va vraiment vers des situations sinistrées. Hein,
1: que Mais quels sont les fruits, pardonnez-moi de vous couper, les fruits et les légumes qui souffrent le plus ? Qui vont souffrir le plus ?
7: Alors, ceux qui vont souffrir le plus, c'est tous ceux qui ne sont pas cueillis à ce jour, qui sont encore en végétation, qui sont en train de subir par les fortes chaleurs des brûlures, et donc qui ont des moindres grossissements de calibre. Ça va être les pommes, ça va être les poires, ça va être les prunes, ça va être les noix, ça va être les noisettes. Tout ce qui arrive à partir du mois d'août jusqu'à la fin de l'année, eh bien, évidemment, il y a une situation très délicate et encore plus délicate quand l'eau commence à manquer, puisque les quotas d'eau qui sont affectés à chaque arboriculteur, chaque maraîcher, dans beaucoup de situations, sont déjà en grande partie consommés. Et vous savez, nous ne sommes que même à peine au 14 juillet, donc il reste encore beaucoup de temps de culture à couvrir, et l'eau qui manque va être va provoquer des situations dramatiques, provoque déjà des situations dramatiques.
1: Alors vous avez entendu Alexis Romagnac, hein, le président de Predict Service, qui nous expliquait justement pourquoi cette canicule, et qui parlait éventuellement d'orage après le 15 juillet. L'orage, c'est à la fois réconfortant et puis ça fait peur aussi, j'imagine.
7: Bien sûr. On attend l'eau avec impatience et on souhaiterait en effet que le temps change, hein, parce que vous savez qu'en agriculture, on dit que le mauvais temps, c'est le temps qui dure, que ce soit la pluie ou que ce soit la canicule. Et là, décidément, cette période de sécheresse et de canicule, la troisième, commence à mettre vraiment à l'épreuve durement les cultures et les agriculteurs. Mais il y a encore plus peur de l'orage qui peut être dévastateur, la grêle ou des excès de vent et d'eau. Bon, essayons de penser que... J'ai écouté évidemment les prévisions qui ont été faites, essayons de penser que ça ne soit pas généralisé et qu'on bénéficie surtout de quelques beaux orages sans grêle et qui permettent d'améliorer un peu la situation.
1: Une dernière question, Daniel Sauvêtre, pour les consommateurs que nous sommes, ça signifie que les prix vont augmenter forcément dans les jours, dans les semaines à venir concernant les fruits et les légumes ?
7: Toujours très difficile de prévoir cela, puisque, vous voyez, si jusqu'à aujourd'hui, c'est l'offre et la demande quotidienne qui fait la fixation du prix. On avait une offre, je l'ai dit, pour certains fruits qui était abondante et qui, heureusement, ont trouvé les consommateurs, sans pour autant que les prix n'augmentent, parce qu'il y avait une offre importante, une demande importante. Qu'est-ce qui va se passer demain ? Évidemment, si jamais on commence à avoir une vraie rareté sur tel légume ou tel fruit, la relation offre-demande fait que les prix seront tendus à la hausse, sans doute. Mais soyons prudents, puisque jusqu'à aujourd'hui, ce n'est pas ce que... Enfin, l'offre était suffisante pour que les prix n'augmentent pas sensiblement, sauf pour tel ou tel, un peu la tomate et peut-être un peu le melon, mais qui vient de rebaisser compte tenu d'une offre conséquente. Donc, quand on regarde les moyennes jusqu'à aujourd'hui, on était quand même dans une situation assez proche de ce que l'on a vécu l'an passé. C'est maintenant qu'il faut observer ce qui va se passer compte tenu des conséquences attendues maintenant de cette sécheresse et de cette canicule qui dure. Et principalement, le maraîchage est très impacté sur tout l'ouest de la France.
1: Merci beaucoup, Daniel Sauvêtre. Merci d'avoir accepté notre invitation. Je rappelle que vous êtes le président de l'interprofession des fruits et des légumes frais. France Info, il est 10h48. Le fil info avec Paul Longsin-Spinelli. Paul, la France attend l'un de ses voisins en demi-finale du mondial de foot.
6: Oui, ce sera l'Espagne ou la Belgique qui s'affrontent ce soir à 21h en quart de finale. Hier soir, les Bleus s'en sont remis à Kylian Mbappé et Ousmane Dembélé, buteurs tous les deux lors de la victoire de but à zéro face au Maroc. Les compétitions sportives qui mettent l'organisme à rude épreuve doivent être déprogrammées ce week-end en raison de la canicule. C'est ce que demande l'Association des médecins urgentistes de France. L'organisation souligne notamment les risques encourus par les coureurs de fond et les amateurs de trail. En Andalousie, dans le sud de l'Espagne, un feu de forêt a tué au moins 11 personnes en quelques heures près d'Almeria. 19 autres sont toujours portés disparus. L'incendie a ravagé plus de 3000 hectares depuis hier. Et puis les livreurs de repas à domicile vont gagner plus en France. Ces travailleurs indépendants des plateformes Uber Eats ou Deliveroo vont voir leur revenu horaire minimal passer de 11,75 € à 19 euros brut, selon l'autorité de régulation du secteur.
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1: Vous le disiez, hein, Paul, la France a battu hier le Maroc et attend donc son adversaire pour les demi-finales. Et pour ce match contre le Maroc, eh bien, la capitale parisienne s'était transformée, pas de fan zone délimitée, mais des quartiers entièrement piétonnisés dans le Marais, mais aussi près de du quartier de la Bastille, dans l'Est parisien, le quartier de la Roquette, réputé pour être festif, avec plus d'une centaine de bars, dont une vingtaine situées dans ce qu'on appelle la rue de la Soif, rue de l'Ape. Eh bien, pour la première fois, le quartier entier était fermé aux voitures à partir de 20h. Des blocs de béton barraient les rues périphériques, une quinzaine de rues piétonnisées au total. Résultat, Marine Clette, les supportrices et les supporters ont pu profiter du match et de la victoire à 100%.
8: On a vibré comme dans un village ici, pas de voiture, pas de danger en quelque sorte. Tous les bars étaient ouverts sur la rue avec du monde de part et d'autre, des trottoirs. Un quartier piétonnisé pour la toute première fois et pour le plus grand bonheur de Floriane qui habite dans le coin.
9: C'est super agréable, tant que nous on est dans le quartier, donc c'est hyper chouette. Donc on a pris un bar dans le coin, on va rentrer à pied, c'est trop bien.
8: Juste à côté, Adrien et Valentin sont venus entre amis.
10: Incroyable, franchement que d'émotions, c'est une bonne idée. Franchement ça permet de profiter après le match, c'est vrai que prolonger le plaisir, donc on ne dit pas non.
11: Ouais c'est vrai, c'est sympa du coup parce que ouais, on se sent plus en sécurité, on est sûr qu'il n'y a pas de voiture ou de moto qui passe. En plus, il y a une belle ambiance parce que tous les bars quasiment diffusent le match. Il n'y a pas eu de débordement, tout est calme. On a vu des Marocains. Bah, ils ont perdu, mais bon, c'est pas grave. On ne leur en veut pas.
8: Cette grande fan zone, finalement, fait l'unanimité ici auprès des patronnes et des patrons aussi. Arnaud tient le bar Les Bêtises.
12: Et bah, gros succès. En plus, on a gagné. On a pu ouvrir nos fenêtres. Tout le monde a pu voir le match, même si on ne peut pas sortir avec les verres, etc. Mais tu vois, quand les gens sont un peu éméchés, bah, c'est bien qu'ils puissent se sentir en sécurité et pas se prendre une voiture. Dans le bar d'à côté, ils ont une petite télé, mais il y avait au moins 200 personnes devant le match. Et je pense que c'est des actions comme ça qui unissent.
8: Le bar d'à côté, justement, c'est le bistrot des sans-culottes. La terrasse a pu être étendue sur le trottoir. Elle est évidemment remplie. C'est l'une des autorisations spécifiques à ce soir de match. Résultat, plusieurs centaines de personnes.
13: C'est très bien passé. Il y avait du monde.
8: Et Malache, en nage, qui n'a pas arrêté.
14: Ça a été sportif.
13: Ouais, ça a été sportif. Il y avait de l'ambiance.
14: Vous aviez déjà eu une soirée comme ça avec autant de monde sur la terrasse?
13: Non, jamais.
14: Mais là, pendant le service, c'était...
13: Ouais, sans arrêt. 500, 600 commandes.
14: Vous allez bien dormir?
13: On dort jusqu'à demain à 16h.
8: Mais quand ça se termine par une victoire des Bleus, évidemment, ça vaut la peine. Beaucoup ici souhaitent que ce quartier soit de nouveau piéton pour la demi-finale.
1: Le reportage dans la capitale de Marine Clette pour France Info. Le vrai ou faux à présent avec Armel Balogog. Plus de 500 000 personnes ont signé une pétition contre la présomption de légitime défense des forces de l'ordre. Une proposition de loi adoptée mardi par l'Assemblée. Et ses opposants y voient un permis de tuer. Et ça pose cette question, qu'est-ce que ça change? Est-ce que la loi va risquer d'augmenter le nombre de personnes tuées par des forces de l'ordre?
15: C'est ce qu'affirme Éric Coquerel, le député insoumis. On veut pour preuve ce qui s'est passé après la loi Cazeneuve, une loi qui a permis aux policiers de tirer sur des véhicules en fuite.
16: Depuis, 35 passagers de voitures non armés qui ont été tués par la police, 5 fois plus qu'avant 2017.
1: Alors Armel, est-ce que le nombre de tués lors de refus d'obtempérer a vraiment été multiplié par 5 depuis la dernière loi ?
15: Oui, c'est vrai. D'abord, 35 personnes tuées, ça c'est le décompte du magazine Basta qui fait le recensement le plus exhaustif sur le sujet. Pour le reste, Éric Coquerel s'appuie sur une étude de 3 chercheurs français. Ils ont examiné des chiffres donnés par l'IGPN, la police des polices, et des informations de la presse. Et ils ont comparé 2 périodes, l'une allant de 2011 à 2017, avant la loi Cazeneuve, l'autre de 2017 à 2022, après la loi. Et ils ont constaté qu'on était passé de 0,06 personnes tuées par mois dans un véhicule en mouvement par les forces de l'ordre avant la loi, à 0,32 après la loi. En résumé, ça a bien été multiplié par 5.
1: Mais comment être sûr que c'est une conséquence de l'assouplissement des règles de tir des policiers? Est-ce que ça ne peut pas être dû à d'autres facteurs?
15: Ça pourrait en théorie, hein, mais non. Les chercheurs ont pris en compte les autres facteurs possibles et ils ont remarqué que ça ne collait pas. Par exemple, les tirs mortels des forces de l'ordre ont diminué dans les autres circonstances. Les refus d'obtempérer ont augmenté, certes, mais pas du tout autant que les tirs mortels des policiers dans des véhicules en mouvement. Donc ce n'est pas non plus à cause de ça que ça a augmenté. Hein. Les chercheurs estiment que c'est bien à cause de la loi Cazeneuve qui a, je le rappelle, permis aux policiers de tirer sur des véhicules en fuite. À voir, en revanche, si ce même phénomène se produirait également après la loi sur la présomption d'usage légitime des armes à feu par les forces de l'ordre, qui doit encore être votée par le Sénat.
1: Merci Armel. Le vrai ou faux signé Armel Balogog pour France Info. Tout de suite, ces destins qui font l'info. Depuis plus de 60 ans, elle est l'une des plus grandes stars du cinéma mondial. Son nom et son visage sont des emblèmes de la France. Catherine Deneuve incarne la beauté sur grand écran, le talent et le mystère depuis le début de la semaine. Hercine Lebovitch vous raconte cette femme hors norme à l'immense carrière. Dernier épisode avec une vie sur grand écran.
17: Catherine Deneuve.
18: La gagnante est Catherine Deneuve.
19: Elle incarne le cinéma.
20: Elle personnifie la femme.
21: Ne dites pas qu'il y a deux femmes en moi.
22: Elles ont besoin d'un peu la France, quoi, disons.
19: Merci. Merci beaucoup.
23: Voter.
1: Presque 70 ans de carrière, plus de 120 films, 2 Césars, des prix internationaux pour l'ensemble de son œuvre, Catherine Deneuve est l'une des actrices les plus prolifiques et les plus connues au monde. Une vie sur grand écran.
19: C'est comme c'est une partie de moi, oui, oui, vraiment de ma façon de vivre, d'être. Je ne peux pas vraiment le dissocier de ma vie, oui.
1: Le cinéaste Jean-Paul Rapneau disait d'elle « Catherine, c'est la beauté en mouvement. Beauté, mais aussi froideur, distance, une actrice de rêverie, selon François Truffaut. Elle projette sur l'écran une vie apparente et une vie secrète. » Demi, Buñuel, Polanski, Rapneau, Raoul Ruiz, Lars von Trier, Truffaut, Téchiné, Melville, Ferreri, Léos Carax. La liste des réalisateurs pour lesquels Catherine Deneuve a tourné est infinie. Elle a incarné une multitude de rôles dans tous les styles, le drame, la comédie et même le film fantastique Les Prédateurs, film culte de Tony Scott en 1983.
24: The timeless beauty of Catherine Deneuve. The cruel elegance of David Bowie.
25: Forever and ever.
1: Sur la musique du groupe Bauhaus, Deneuve et Bowie jouent deux vampires sublimement beaux. On les voit prendre ensemble une douche dont Catherine Deneuve ne garde pas un souvenir particulièrement ému.
19: Ce ne sont pas les scènes les plus agréables à faire, hein, les scènes d'intimité physique comme ça. Ce n'est pas du tout une chose si simple, si facile.
1: Star incontestée à l'écran, mais sur les plateaux, Catherine Deneuve n'a rien d'une vedette inaccessible. Elle travaille vite et bien, une immense professionnelle. Le réalisateur Jean-Pierre Mocky l'a compris en tournant avec elle Agent Trouble en 1987.
26: Quand on me l'a présentée, on me dit « Elle est capricieuse, elle va se maquiller pendant 4 heures, tu vas prendre du retard, etc. » Je me suis dit « Elle va nous emmerder. » Or, pas du tout. Elle se faisait maquiller très rapidement, elle était sur le plateau très vite et surtout, elle était dynamique, donc elle était tout à fait d'accord pour tourner très vite. Si une scène n'était pas terminée, elle était capable de rester 2 heures de plus le soir pour finir.
1: Dans les années 2010, le Belge Jaco van der Mel réalise le tout dernier Testament. Impressionné par Catherine Deneuve, dès la première prise de la première scène, il résume l'actrice en un mot, une Rolls.
27: Dès qu'elle était arrivée, on a commencé par un gros plan où il y a une larme qui coule, qu'elle fait couler. Elle avait une intelligence du personnage et une nuance où rien n'est montré, mais où tout est senti. Mon travail de metteur en scène, c'était vraiment des tout petits réglages, mais elle connaît bien la musique, elle la connaît beaucoup mieux. Quoi.
19: T'as de beaux cheveux, là. Merci. Ne m'appelle pas madame.
1: Catherine Deneuve, comédienne exceptionnelle et très généreuse. Elle a rendu possible d'innombrables premiers films. Antoine Debecq est critique cinéma.
28: Elle est prête à prendre des risques et à faire des films avec des jeunes cinéastes sans être très très bien payée. Quand elle a décidé de faire un film, ce film se fera et elle le fera et elle le portera.
1: Une chose que Catherine Deneuve n'a jamais faite et ne fera sans doute jamais, monter sur les planches, le théâtre n'est pas pour elle, elle le sait depuis le début.
29: Disons que je n'ai pas encore vraiment une envie très grande de faire du théâtre parce qu'il m'est difficile d'affronter le public directement. C'est une des choses qui me retient le plus.
1: Pas de théâtre, ni de chansons sur scène, même avec toute son expérience. Cela lui semble toujours impossible, elle le dit à l'équipe de C'est à vous sur France 5.
19: Mais ça va me glacer le sang, moi, à moins d'être dans un état second. Oui.
1: La seule fois où Catherine Deneuve s'est approchée de la scène, c'est en jouant une directrice de théâtre dans Le Dernier Métro de François Truffaut.
30: Je n'ai pas le droit d'aimer ni d'être aimée.
1: L'un des innombrables chefs-d'œuvre qui jalonne un parcours extraordinaire et toujours en mouvement. Le destin de Catherine Deneuve, une série d'Hercine Lebovitch et Jean-Raphaël Pont, à retrouver dans son intégralité sur radiofrance.fr et sur l'appli de Radio France.
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3: Sophie Briat.
4: Les orages font leur retour cet après-midi et concernent une large zone du sud-ouest aux Alpes avec un risque de grêle, surtout entre l'est de l'Auvergne et la frontière italienne. Et en attendant, ce matin, le ciel est nuageux sur les côtes aquitaines et voilé de la Gironde aux Pyrénées ainsi que sur la Bretagne. Partout ailleurs, le soleil s'impose. Et la chaleur reste très marquée avec des températures comprises entre 27 à 40 degrés cet après-midi. Et à partir de midi, plusieurs départements de l'ouest passent en vigilance rouge canicule, de la Sarthe au Morbihan et des pays de la Loire à la Vendée, et deux tiers du pays restent en vigilance orange. L'air est un peu plus respirable sur les Hauts-de-France, le littoral méditerranéen et la Corse.
1: Merci d'écouter France Info. Soyez les bienvenus si vous nous rejoignez. Il est 11h. L'actualité, c'est avec Marie Maheu.
5: Vous étiez 16 millions hier devant votre télé ou celle d'un bar à avoir vu la victoire des Bleus face au Maroc, 2-0. L'équipe de France s'est offert un billet pour les demi-finales, comme en 2018, comme en 2022 aussi. Et on connaîtra ce soir l'autre adversaire de cette affiche, ce sera soit l'Espagne, soit la Belgique. Coup d'envoi à 21h. Des célébrations qui se sont d'ailleurs passées dans le calme, seulement 10 interpellations en Île-de-France. En revanche, un drame dans le Nord, près de Maubeuge, une jeune fille de 17 ans est tombée d'un camion sur lequel elle était montée. Le conducteur a été interpellé en état d'ébriété. Le bilan humain est très lourd en Espagne, touchée comme la France par la chaleur et la sécheresse. 11 personnes sont mortes dans un incendie qui s'est déclaré hier près d'Almeria. En Andalousie, 19 disparus selon le tout dernier bilan. Antonio Sanz est le ministre andalou de la Santé et des Urgences.
6: C'est un terrible incendie, très complexe.
7: C'est un incendie terrible, très complexe et très rapide dans une zone où il y a beaucoup de maisons isolées dans la forêt.
6: Lamentablement, la décision de coger por otro camino que no era el de evacuación, realmente
7: malheureusement la décision de prendre un chemin différent de celui indiqué pour l'évacuation s'est transformée en un véritable piège pour les victimes. Dans un premier scénario, on a un véhicule dans lequel sont mortes 4 personnes qui, selon toute vraisemblance, sont d'origine britannique. Ensuite, 7 autres personnes sont décédées alors qu'elles marchaient après avoir abandonné leur voiture. Elles cherchaient à s'enfuir, mais là encore, elles n'ont pas pris le chemin indiqué et les conséquences ont été terribles.
5: Et la recherche des disparus se poursuit. En France, l'incendie de Die dans la Drôme a encore progressé dans la nuit, 3700 hectares parcourus. Selon le dernier bilan, il va faire encore très chaud. D'ailleurs, aujourd'hui, 9 départements de l'Ouest sont même en vigilance rouge. Ils seront 24 demain. Le plan hors sec, chaleurs extrêmes est déclenché. Tout nouveau plan qui prévoit l'ouverture de centres de repos, de rafraîchissement à destination des personnes vulnérables et notamment les personnes âgées et isolées, premières victimes de la dernière canicule. La patronne des Verts, Marine Tondelier, dit prendre acte que les adhérents du PS ont, dit-elle, enterré la primaire de la gauche. Les militants ont opté hier pour une primaire fermée, au contraire de ce que portait leur premier secrétaire, Olivier Faure. Lui assure qu'il ne démissionnera pas et se donne jusqu'au mois de septembre pour dire s'il est candidat ou non. Et puis c'est un monument d'histoire et de savoir-faire. La tapisserie de Bayeux, ça y est au British Museum de Londres. Vous y étiez, Gaëlle Joly, à son arrivée au lever du jour ce matin, accueilli avec beaucoup d'émotion.
9: La tapisserie a fini par arriver à 3h50 heure française. Le camion jaune escorté par la police anglaise a roulé très lentement toute la nuit pour ne rien abîmer. Il s'est garé à l'arrière du British Museum sous les applaudissements des officiels et de la presse britannique. Moment historique, a commenté la BBC. Le directeur du British Museum, Nicolas Cullinan, a retenu son souffle quand les portes du camion se sont ouvertes.
21: It was quite extraordinary.
9: C'était tout à fait extraordinaire, des moments très particuliers.
21: Very special moments. Yes, yes.
9: Et
21: yes,
9: oui, je suis certain que la tapisserie sera en bon état.
21: I think just even the case is
9: rien que la caisse, c'est extraordinaire de voir l'ingénierie, la construction, c'est remarquable. Et je suis tellement fier et reconnaissant envers nos collègues en France d'avoir rendu cela possible.
21: Especially to our colleagues in France for making this possible.
9: À ses côtés, Hélène Duchesne, l'ambassadrice de France au Royaume-Uni, est tout aussi émue.
23: Ça devient vrai pour ceux qui étaient de ce côté, du côté des Chanel. Et c'est aussi un moment
19: extraordinaire d'amitié franco-britannique.
9: La tapisserie va se reposer ce week-end. Elle restera en réserve dans son écrin de voyage quelques jours, plongée dans le noir pour s'acclimater, avant d'être dépliée minutieusement, centimètre par plus de 80 conservateurs et exposée à plat sous une vitrine en septembre.
5: Et puis sachez, Renaud, que la ville de Bayeux a obtenu 1066 billets gratuits pour ses habitants. 1066 précisément parce que c'est la date de la bataille d'Hastings lors de la conquête normande de l'Angleterre. Ça fera un petit fun fact au repas ce soir si vous avez des invités.
1: Merci Marie. L'actualité sur France Info, signée Marie Maheu.
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1: Allez, dans cette demi-heure, le Tour de France et la présentation de la 7e étape entre Ajetmo et Bordeaux. La canicule qui s'installe à nouveau sur le territoire. On verra d'ailleurs les méfaits de la chaleur sur la pratique du sport. Mais tout de suite, direction les États-Unis avec le Mondial de football.
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1: Le dernier carré pour les Bleus à la Coupe du Monde de football. L'équipe de France a éliminé le Maroc en quart de finale hier à Boston. Victoire 2-0 des Bleus qui rejoignent donc les demi-finales pour la troisième fois de suite. Xavier Monferrand, vous êtes l'envoyé spécial de France Info auprès des Bleus aux États-Unis pour ce mondial. Ce qui est fort, Xavier, c'est l'impression que cette équipe de France dégage.
8: Bah ouais, comme si elle ne doutait jamais, hein. Comme si le match commençait, qu'on en connaissait l'issue et que la seule interrogation c'était de savoir à quel moment ça allait céder en face. C'est vrai depuis le début de la compétition et c'était vrai encore hier soir, le Maroc était paralysé. En fait, ces Bleus-là tétanisent leurs adversaires et le capitaine Mbappé le reconnaît.
10: Je pense qu'on a conscience du potentiel de cette équipe, mais je pense qu'à ce rythme-là c'est plus potentiel, c'est aussi de ce qu'on fait dans le tournoi. Maintenant, comme je l'ai dit, la peur, l'appréhension, elle ne met pas des buts, elle ne fait pas gagner des matchs.
8: Le Maroc a plié comme les autres hein, et les Bleus ont dû patienter jusqu'à l'heure de jeu pour faire rompre leur adversaire grâce à Mbappé, son 8e but dans cette Coupe du Monde. Dembélé, quelques minutes plus tard, doublait la mise et le Maroc était dans les cordes sans réaction.
1: Xavier, qu'est-ce qui a manqué aux Bleus justement avant de faire céder le Maroc ?
8: Bah de l'efficacité, hein. Franchement, c'est aussi simple que cela, notamment le capitaine Kylian Mbappé qui a manqué un pénalty avant la demi-heure de jeu. La délivrance aurait pu venir beaucoup plus tôt. Les Bleus ont été dangereux, ont multiplié les occasions, mais sont notamment tombés sur un excellent Yacine Bounou, le gardien marocain. Ils ont dû faire preuve de patience, régler un peu la mire, comme on dit, c'est-à-dire frapper dans le cadre. Mais sincèrement, ils ont ultra dominé le Maroc et ont confisqué le ballon pour un long moment, imposé leur rythme au marocain, sans toujours parvenir à mettre leur place. À mettre en place leur jeu. Le Maroc a gêné la France, c'est indéniable, mais en fait, ça n'a fait que retarder l'échéance.
1: Alors, petite frayeur, c'est la sortie sur blessure de Kylian Mbappé, touché à la cheville. Est-ce qu'il y a de quoi s'inquiéter ?
8: Non, à le voir fêter la victoire avec l'équipe et à aller saluer les supporters en sautillant, je crois pouvoir vous affirmer que c'était une sortie par précaution. Il faut dire qu'il a pris un tacle assez vilain. Dissa Diop, il y avait pas de quoi, enfin il y avait de quoi rester par terre, mais le capitaine des Bleus a préféré jouer la sécurité. Il a demandé à sortir, poche de glace sur le pied, pour suivre la fin de la rencontre sur le banc. Vous l'avez dit, mais lui-même s'est montré rassurant à la fin du match, plus de peur que de mal. Pour Kylian Mbappé, aucune raison qu'il y ait un doute sur sa présence en demi-finale. L'autre bonne nouvelle, c'est que les Bleus, qui étaient sous la menace d'une suspension, n'ont pas pris de carton jaune, notamment Michael Olise. Donc, personne n'est suspendu pour le match mardi à Dallas.
1: Alors Xavier, cette demi-finale, ce sera face à l'Espagne ou face à la Belgique. Qui est l'adversaire à éviter ?
8: Bon, sur le papier, c'est l'Espagne de Lamine Yamal hein, qui paraît la plus dangereuse. Cette même Espagne qui a éliminé les Bleus en demi-finale de l'Euro en Allemagne il y a 2 ans. C'est un peu une bête noire pour l'équipe de France ces dernières années. Et en même temps, les Espagnols, ils n'ont pas impressionné grand monde depuis le début de la Coupe du Monde. Ils ont parfois été en difficulté, malmenés, pas aussi dominants que les Bleus, c'est certain. Mais attention, ils ont quand même pas pris le moindre but. Mais bon, on parle beaucoup de revanche entre la France et l'Espagne par rapport à 2024. Attention à la Belgique, hein, qui garde toujours en travers de la gorge cette élimination aux portes de la finale en 2018, le fameux seum belge. Hein. Et c'est vrai que la Belgique, vu comme ça, c'est pas clinquant, mais ils pourraient créer la surprise et sortir l'Espagne. Ils ont été très forts pour sortir les États-Unis malgré le contexte, la pression de Trump sur la FIFA. Ils ont balayé le pays hôte. Donc non seulement les Bleus doivent se méfier des Belges, mais avant cela, l'Espagne ne doit pas prendre de haut la Belgique.
1: Alors, dernière question, Xavier. Le programme des Bleus dans les prochains jours ?
8: Ça va aller très vite, hein. La demi-finale est dans 4 jours, mardi 14 juillet donc à Dallas. D'ici là, demain, c'est journée de repos, totalement à huis clos. Les Bleus vont voir leur famille, moment de détente avec les proches, avant de retrouver le terrain samedi pour l'entraînement. L'équipe de France devrait monter dans l'avion pour le Texas dimanche à 2 jours du match. 4 heures de vol avant de se présenter face aux médias lundi, à la veille donc de la demi-finale.
1: Merci Xavier. Xavier Monferrand qui suit les Bleus pour France Info. Les Français ont vécu ce quart de finale France-Maroc, pour certains en vacances, comme ici au camping du domaine de la Forge à la Teste de Buch, sur le bassin d'Arcachon en Gironde. Reportage Guillaume Batin.
11: Le restaurant du camping affiche complet. Les 170 places à table sont réservées depuis plusieurs jours et tout le monde s'est levé d'un seul homme sur le premier but. Pierre ne dort pas au camping, il habite dans le quartier, mais il est venu rejoindre un ami qui y passe ses vacances.
12: Moi j'ai pu le regarder tout seul chez moi, mais je suis venu le voir avec lui de base. Puis depuis on est venu assis sur une table à deux. Et c'est ça l'image de l'équipe de France, on est à 6 et on profite à fond parce que c'est à ça que ressemble l'équipe de France. Ça fait vibrer et on espère être là pour mardi prochain.
11: Les serveurs et les cuisiniers ont encore passé un bon moment avec leurs clients.
13: Je pense que le principe de notre métier, c'est d'accueillir des gens, accueillir une ambiance qui est, on l'espère, conviviale. Et les jours de match, c'est toujours spécial parce que les gens sont heureux, les gens viennent pour se réunir, pour voir un match tous ensemble. Et aujourd'hui, c'était le cas. Les gens qui sont moins branchés football, ils viennent aussi pour une certaine communion avec les autres supporters. Et si on n'aime pas le foot, on aime quand même se réunir, je pense. Et c'est toujours un beau moment. C'est important de se réunir autour d'un point commun qui est aujourd'hui la France à la Coupe du Monde, la France en demi-finale et on l'espère en finale la prochaine fois.
11: Vanessa est une cliente du camping. Elle regarde les matchs de football uniquement ceux des Coupes du Monde et elle partage ce moment particulier avec ses trois fils.
14: Tous les 4 ans, on est là, tous ensemble. On est tous derrière notre équipe. On partage, on croise des gens qu'on ne croiserait jamais. Et on stresse ensemble, on crie ensemble et on est heureux ensemble, évidemment, quand la France marque. Et je crois que c'est vraiment des moments de communion nationale où on est tellement fiers d'être Français, tellement fiers de voir notre équipe gagner. Et ça, c'est... Il faut le vivre, parce que tous les 4 ans, c'est rare et c'est précieux.
11: Et le restaurant du camping prépare la prochaine soirée Coupe du Monde, ce soir pour Espagne-Belgique, et les tables sont déjà réservées.
1: Le reportage de Guillaume Batin dans le bassin d'Arcachon, Gironde. Pécho, et ça va durer jusqu'à mardi prochain. Le Premier ministre Sébastien Lecornu préside ce matin une cellule interministérielle de crise consacrée à la nouvelle canicule qui touche le pays. À partir de midi, 9 départements de l'Ouest vont basculer en vigilance rouge. La pratique du sport par cette chaleur est-elle dangereuse? Écoutez la réponse de Franck Becker, médecin urgentiste aux hôpitaux de Rodez et de Decazeville, secrétaire général de l'Association des médecins urgentistes de France.
15: Dans la règle générale, je dis oui. Si après, elle se réalise dans des conditions plus clémentes, si on ne va pas courir entre 14 et 16 heures, mais plutôt pendant qu'il fait encore frais le matin, ou alors le soir, ou que ça se passe dans des conditions plus clémentes. Je ne m'en ai pas demandé d'arrêter toutes les épreuves sportives, mais par contre, toutes celles qui mettent le métabolisme à rude épreuve, oui.
16: Donc il faut faire attention, il faut prendre des précautions, effectivement, on l'entend, on n'est pas obligé d'arrêter le sport, mais il faut le faire attention. Les organisateurs du triathlon de Versailles, prévu dimanche, ont annulé leur épreuve après la publication de votre communiqué hier, alors elle sera a priori reportée. Est-ce que vous appelez les autres organisateurs à suivre cet exemple ?
15: Oui, absolument, bien sûr. Déjà au mois de mai, on a eu quand même des décès et des personnes qui ont eu des problèmes assez graves. Il y avait la Pyrénéenne à Paris où le 24 mai, un coureur de 53 ans est décédé. Le 25 mai, à Lyon, une participante qui est décédée. Et sur l'Ultra Trail de Nancy, il y avait un coureur qui a été victime d'un coup de chaleur très grave et qui a dû être hospitalisé, mis en coma artificiel. Et puis sur Maison Alfort, il y avait 10 urgences absolues avant qu'ils arrêtent l'épreuve.
16: La course, donc, ouais. Vous voulez dire qu'il faut viser certains sports en particulier ?
15: Il faut viser ceux qui mettent les organismes, le métabolisme à très rude épreuve.
16: Vous pensez auquel ?
15: On ne se rend pas compte. Tout ce qui est trail, tout ce qui est course de fond, tout ce qui va faire monter la chaleur au niveau du corps, on s'en rend pas compte. On va pas prendre la température tous les quarts d'heure pour voir si on a un coup de chaleur. On va pas se rendre compte qu'on est en confusion puisque justement on est en confusion. Et le sport donne une sécrétion d'opioïdes endogènes qui met dans un état de bien-être, donc on s'en rend encore moins compte. Et vu que les signes d'alerte, on ne s'en rend pas compte, et bien malheureusement, on s'en rend compte trop tard.
16: Mais Franck Becker, est-ce que ce message est audible quand on voit les coureurs du Tour de France avaler 200 km en plein soleil, avec 50 degrés au sol parfois ?
15: Alors, c'est exactement la remarque que j'avais en tête en écoutant le journal des sports, en passe d'une glorification du sport, ensuite en disant « mais n'en faites pas ». Effectivement, c'est extrêmement difficile. Mais là, l'encadrement est parfaitement fini. Là, ce sont des professionnels qui sont suivis, qui ont une équipe médicale derrière eux, avec une surveillance très étroite, où justement, il y a des personnes qui font attention au moindre petit signe d'alerte et qui donc arrêtent le coureur qui pourrait être en danger.
16: Oui, donc il faut qu'il y ait un suivi médical, qu'il y ait des ravitaillements prévus. Il faut que les sportifs soient préservés dans leur effort, c'est ce que vous dites. Et vous dites aussi qu'on peut éviter des drames, éviter de surcharger les urgences, parce qu'aujourd'hui, la situation est critique. Par exemple, vous, dans l'Aveyron, est-ce que vous pouvez nous dire concrètement ce que vous vivez là depuis quelques jours ?
15: Déjà, de manière un peu plus macro, au niveau des hôpitaux franciliens, ils sont encore en plan blanc. En Charente-Maritime, il y a aussi encore plusieurs hôpitaux qui sont en plan blanc. En Grand Est, un plan blanc. Pays de Loire, un plan blanc. Ce qui veut dire que ceux qui avaient prévu de partir en vacances, eh bien, ils sont rappelés sur la vacance, alors qu'ils sont déjà en épuisement professionnel en chronique. Et donc, dans l'Aveyron, c'est un peu différent. On a arrêté le rallye du Rouergue, on l'a annulé, mais ça, c'est plus pour les risques d'incendie. Mais ayant médicalisé pendant 20 ans cette épreuve, les malaises au volant et des personnes qu'on a dû faire arrêter, c'était déjà nombreux, donc je l'ai vécu.
16: Mais sur l'activité aux urgences en elle-même, est-ce qu'il y a eu un léger pic ces derniers jours ?
15: Ah oui, on en a eu. On a failli même rentrer en plan blanc sur Rodez. Et on a hospitalisé des personnes aux urgences pendant plusieurs jours, ce qui représente notamment pour les personnes âgées une perte de chance.
1: Franck Becker, médecin urgentiste aux hôpitaux de Rodez et de Decazeville, au micro de Benjamin Fontaine. Tout de suite, le choix France Info. Quand les pesticides interdits depuis des décennies continuent de polluer notre environnement et de bouleverser le quotidien de certaines communes, nous partons tout d'abord pour Chemilly, sur Serein, dans le Chablis, en Bourgogne, commune d'une centaine d'habitants au milieu des vignes. Les habitants ont eu interdiction de boire de l'eau du robinet pendant 12 ans, oui, 12 ans, à cause d'un pesticide interdit avant 2000. Bonjour Guillaume Fariol.
17: Bonjour.
1: Spécialiste des questions d'environnement pour France Info. Après une longue attente et des travaux, l'interdiction vient d'être levé.
17: Oui, c'est un geste des plus banals que Monique avait presque oublié. Se servir un verre d'eau au robinet.
18: Alors, ça l'est fraîche, quoi. Oh, mais c'est quand même agréable. C'est agréable. Oh, bon, on est très soulagés, oui.
17: 12 ans qu'il était interdit de boire l'eau courante ici à cause du terbuméthon déséthyle, pesticide utilisé pour les vignes et les céréales, banni en 1998, mais toujours retrouvé dans les analyses d'eau à Chemilly sur Serein. Il a contaminé la source, ce qui a beaucoup inquiété cette retraitée. Elle n'a pas dérogé à la règle et a utilisé de l'eau en bouteille pendant plus d'une décennie.
18: Ben pour me laver les dents, pour boire, pour faire mon café, pour faire tout ça. Hein. Parce que vous savez, on est déjà assez malade. Si c'est pour se rendre malade avec de l'eau, c'est pas la peine. Hein.
17: Ce qui a pris autant de temps, c'est de trouver une solution pas trop coûteuse pour cette petite commune. D'abord, il a été envisagé de se raccorder à un autre réseau d'eau, trop cher. Finalement, un filtre a été installé pour se débarrasser du pesticide. Et désormais, eh bien, il faut oublier 12 ans d'habitude. Romain n'a pas encore perdu ses réflexes.
20: Je pense que ça va prendre du temps parce qu'on a quand même pris l'habitude d'ouvrir les bouteilles d'eau. Moi, je vois, j'ai un fils, il a 12 ans. On ne lui a jamais dit de faire autrement que d'aller chercher de l'eau au garage. Donc maintenant, on lui dit, tu peux boire de l'eau du robinet sans souci. Et il dit, ah ouais.
17: Quand d'autres, au contraire, ont tout de suite recommencé à se servir de l'eau courante.
22: C'est la libération.
17: Thomas, derrière son bar, tient le seul restaurant de la commune et il est soulagé.
0: De devoir acheter plusieurs dizaines de packs d'eau en plastique toutes les semaines, ça nous faisait suer. À l'heure actuelle, c'est plus très pertinent de consommer autant de plastique.
17: Et puis, il y a ceux qui n'ont jamais changé leurs habitudes, malgré les risques et le pesticide présent dans l'eau. Pendant 12 ans, certains habitants que j'ai croisés ont tout simplement continué de boire l'eau au robinet.
1: Alors voilà pour cette commune polluée par ce pesticide. Certains exemples sont encore plus marquants, Guillaume.
17: Oui, direction Lumeau en Charente-Maritime, département agricole, avec ses immenses champs de céréales, de colza, ses vignes également. En 2014, Jean-Luc Alguet, le maire de cette commune, fait analyser sa nappe phréatique et y découvre de la dieldrine, insecticide interdit il y a plus de 30 ans. La molécule très persistante est pourtant toujours bien là, ce qui a obligé l'Agence régionale de santé à passer des consignes.
2: L'ARS nous a dit d'informer tous les gens qui avaient des puits que leur puits était potentiellement, c'est leur terme, pollué. Et que s'ils cultivaient des légumes qui les arrosaient, il fallait qu'avant de les consommer, de bien les laver à l'eau potable.
17: Cet appel à la prudence vaut encore aujourd'hui. Impossible de dépolluer la nappe phréatique. Une seule solution, attendre que la dieldrine se dégrade et disparaisse. L'élu se sent impuissant.
2: On a fait des bêtises auparavant et on paye justement le début de cette culture intensive où il n'y avait pas trop de réglementation. Les gens n'étaient pas formés. On a des produits en surplus dans le sol. Et maintenant, il faut être patient et réparer.
17: Le problème, c'est que nous continuons à utiliser des substances du genre très persistantes qui resteront des décennies et parfois plus encore dans la nature.
4: Donc en fait, on n'a rien appris, parce qu'on est en train de reproduire les mêmes erreurs que par le passé.
17: Pauline Servant, toxicologue chez Génération Future, alerte en particulier sur les pesticides de la famille des polluants éternels, déjà très résistants et qui se dégrade en une petite molécule encore plus solide qu'on appelle le TFA.
4: Ça va générer une accumulation de ce TFA qui va perdurer pendant des milliers d'années. Là, on ne parle plus de décennies. Je mesure mes mots. Hein. On parle de milliers d'années de pollution au TFA, parce que c'est vraiment une molécule qui est extrêmement persistante. Une des plus persistantes que l'homme ait fabriquée à ce jour, quoi. Et donc, on va avoir les mêmes schémas, des molécules qu'on va interdire, mais qu'on va encore retrouver dans l'eau potable pendant des années.
17: Ce TFA contamine désormais très largement notre environnement. À ce stade, il semble impossible de tout dépolluer, selon Génération Future, pour limiter les dégâts. Une seule solution, arrêter dès maintenant d'autoriser des substances qui persistent dans la nature.
1: Merci Guillaume. Guillaume Fariol, le spécialiste des questions d'environnement sur France Info.
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1: France Info, 11h22, le fil info avec Marie Maheu. Marie, au moins 11 morts et 19 personnes portées disparues en Espagne.
25: Après un incendie dans une forêt d'Andalousie près d'Almeria, bilan encore provisoire et qui dépasse celui de l'ensemble de l'année dernière en Espagne. Le feu a pris dans une zone avec de nombreuses maisons isolées. Certaines personnes se sont retrouvées bloquées dans leur voiture. En France, 9 départements sont en vigilance rouge. Canicule dès ce midi, ils seront 24 demain. L'Association des médecins urgentistes de France appelle à déprogrammer les épreuves de sport amateur ce week-end, notamment celles de course à pied sur route ou en trail. En revanche, pas d'annulation de TGV. Là, pour le week-end du 14 juillet, annonce à l'instant la SNCF. C'est le plus gros week-end de l'année en matière de trafic ferroviaire avec près de 2 millions de voyageurs attendus. Et puis une bonne nouvelle pour les livreurs de repas à domicile. Ils ont obtenu de leur plateforme Uber Eats et Deliveroo en tête de passer leur revenu minimal horaire de 11,75 euros à 19 euros, mesure qui entrera en vigueur au 1er septembre.
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1: Bonjour Fabrice.
5: Bonjour Renaud, bonjour à toutes et à tous et bienvenue dans ces informés du Tour en direct d'Ajetmo. 175 km au programme aujourd'hui en direction de Bordeaux. On est dans une étape de transition après l'impressionnante victoire de Tadej Pogacar qui a précédé le succès de l'équipe de France de football 2-0 contre le Maroc. Le Tour quitte les Pyrénées avec ce parcours sans aucune difficulté, une chaude étape de transition qui attend le peloton, même si au thermomètre France Info il atteint à peine les 30 degrés. On a un petit peu de chance dans cette France sous la canicule, mais la température va monter inexorablement au fil des kilomètres pour peut-être atteindre autour de 39-40 du côté de Bordeaux et peut-être un ressenti autour de 45, 175 km sans aucune difficulté sur les routes des Landes et de la Gironde, une journée sous une chaleur écrasante, donc trouver de l'ombre sur la route sera très compliqué. Nous en parlons avec nos invités ce matin, Pascal Chanteur, le président de l'Union nationale des coureurs cyclistes professionnels. L'hypothèse d'avancer les départs de course n'a pour le moment pas trouvé suffisamment de partisans. Il nous dira ce qu'il en pense. Michel-Édouard Leclerc, président du comité stratégique des centres Leclerc, sponsor du maillot à pois, nous dira si les marques peuvent avoir une influence en la matière ou pas. Et puis on essaiera de s'intéresser au côté médical des choses pour les coureurs. Comment ces professionnels qualifiés de Formule 1 par Thomas Voeckler, le sélectionneur de l'équipe de France, peuvent-ils continuer à pédaler sous une chaleur écrasante? Les fans de cyclisme, comme chaque jour, sont là, bien sûr, sous ce soleil. François Sauvestre, bonjour.
6: Bonjour Fabrice, bonjour à tous.
5: Vous nous faites vivre cette magnifique course du Tour de France sur l'une des motos France Info. Fans de cyclisme et fans de football, hein, qui ont sans doute encore en tête, François, le match d'hier soir.
6: Ah bah c'est l'un des grands sujets de discussion ici à Ajetmo. Beaucoup de monde pour voir passer tout à l'heure la caravane, forcément. Les bus des équipes sont en train de s'installer. Et effectivement, on parle aussi beaucoup de cette belle victoire des Bleus hier contre le Maroc 2-0. On est justement avec un fan de foot. Il n'a pas été très dur à trouver. Il a un maillot, on va dire quasiment local, en tout cas de la ville où le Tour va arriver cet après-midi. Un beau maillot des Girondins de Bordeaux, floqué Pedro Miguel Pauleta, l'ancien attaquant des Girondins. Bonjour Mathieu.
7: Bonjour.
6: Fan de foot, même si vous êtes là, vous êtes un peu fan du vélo, on va en reparler. Mais quel beau moment de football on a vécu hier soir avec la qualification des Bleus.
7: C'est clair que hier ça a été un très beau match, défensivement on a été vraiment costaud et puis bon il y avait Kylian Mbappé qui a répondu présent, donc on attend la troisième étoile.
6: Vous y croyez?
7: Ah oui, bien sûr. Franchement, avec ce qu'ils ont montré depuis le début, il n'y a pas beaucoup d'équipes qui sont au-dessus. Quoi.
6: Didier Deschamps le dit souvent, pour être champion du monde, il faut battre tout le monde, les plus forts. Est-ce que vous avez une préférence pour la demi-finale, l'Espagne ou la Belgique?
7: Moi je préférerais l'Espagne, même si je pense que la Belgique serait plus simple, mais bon, on verra bien. De toute façon, il faut gagner tous les matchs. Donc.
6: J'ai une autre question qui peut paraître un peu piège, parce que vous m'avez dit, le vélo, j'y connais pas grand-chose. Même si comparaison n'est pas du tout raison, est-ce que Tadej Pogacar, qui de Tadej Pogacar ou Kylian Mbappé est le plus fort?
7: Ouais, pour moi c'est Kylian.
6: Un mot Mathieu, de ce club que vous supportez, les Girondins de Bordeaux, rétrogradé désormais en Régional 1, même s'il y a un appel en cours. C'est triste pour tous les supporters et pour tous les amoureux des Girondins de voir ce club descendre inexorablement.
7: C'est clair que de voir le club où il est en ce moment, ce qu'il a vécu auparavant, c'est très difficile, mais bon, on reste toujours derrière le club quoi qu'il arrive, donc on espère qu'après la DNCG, on va rester en National 1.
6: Mathieu qui a pris son abonnement cette saison. Merci beaucoup Mathieu. Bonne journée ici à Ajetmo. On va se diriger vers un autre fan de foot et de vélo, même si c'est plus vélo, parce que Fabien, qui est venu du Béarn, pas très très loin, il est en train de regarder les équipes se préparer. Bonjour Fabien.
9: Bonjour.
6: Vous êtes venu profiter en famille du Tour. Et là, vous êtes aux premières loges là, pour voir un petit peu comment les équipes s'installent. On voit les vélos, par exemple, de l'équipe espagnole Movistar. Vous êtes aux premières loges.
9: Exactement. On est aux premières loges de la descente des coureurs, donc on regarde un peu l'organisation. C'est beaucoup d'organisation, je vois, entre les vérifications des vélos, je vois qu'ils font la pression des pneus. Et oui, c'est quelque chose de beau à voir quand même. C'est pas tous les jours qu'on voit ça.
6: Comment vous avez profité de la journée? Vous restez ici au départ plutôt au frais ou vous allez vous poster ailleurs?
9: En fait, nous sommes invités au village départ là, qui est juste là. Nous avons l'invitation. Donc, on va aller dans le village départ pour voir un peu les coureurs. et histoire de se restaurer en même temps.
6: Merci beaucoup Fabien, profitez bien. Vous avez entendu Fabrice, le petit lapsus, les joueurs, les coureurs, ça prouve bien qu'on est sur deux pattes aujourd'hui. Le foot encore et puis le vélo tout à l'heure.
5: Ouais, et puis dans le peloton, on sera sans doute sur deux pattes aujourd'hui parce qu'il y a beaucoup d'Espagnols et il y a beaucoup de Belges également avec un certain Remco Evenepoel qui a été ancien footballeur de haut niveau. Ça va chambrer sans doute énormément entre Belges et Espagnols dans le peloton et on suivra bien sûr ce match avec beaucoup d'attention au futur adversaire de l'équipe de France. Dans quelques minutes, le peloton cycliste dans la fournaise, comment lutter, s'y adapter? On en parle avec le président du syndicat des coureurs, Pascal Chanteur, qui nous rejoint sur le plateau. Restez à l'écoute de France Info.
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5: Attention aux orages, Sophie Briga.
24: Les orages font leur retour cet après-midi et concernent une large zone du sud-ouest aux Alpes avec un risque de grêle, surtout entre l'est de l'Auvergne et la frontière italienne. Et en attendant, ce matin, le ciel est nuageux sur les côtes aquitaines et voilé de la Gironde aux Pyrénées ainsi que sur la Bretagne. Partout ailleurs, le soleil s'impose. Et la chaleur reste très marquée avec des températures comprises entre 27 à 40 degrés cet après-midi. Et à partir de midi, plusieurs départements de l'ouest passent en vigilance rouge canicule, de la Sarthe au Morbihan et des pays de la Loire à la Vendée, et deux tiers du pays restent en vigilance orange. L'air est un peu plus respirable sur les Hauts-de-France, le littoral méditerranéen et la Corse.
5: 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L'info, Paul Lancin-Spinelli.
26: Une bonne nouvelle, si vous devez prendre le TGV en ce week-end du 14 juillet, il n'y aura aucune annulation en raison de la canicule. C'est ce qu'a annoncé la SNCF il y a quelques minutes. La compagnie rappelle qu'il s'agit du plus gros week-end de l'année avec 1 900 000 voyageurs attendus. C'est le pire bilan pour un incendie en Andalousie et il pourrait encore évoluer. Au moins 11 personnes sont mortes dans un feu qui s'est déclenché hier à côté d'Almeria dans le sud de l'Espagne. 19 autres individus n'ont toujours pas été localisés selon le gouvernement régional. Plus de 3000 hectares de terrain ont brûlé très rapidement à cause de conditions météo défavorables avec des vents forts et des températures dépassant les 35 degrés. Elle était sortie en famille pour fêter la victoire des Bleus face au Maroc en quart de finale de la Coupe du Monde. Une fille de 17 ans est décédée après être tombée d'un camion auquel elle s'était accrochée. Ça s'est passé dans le nord à côté de Maubeuge. Le véhicule lui a roulé dessus. Le conducteur était en état d'ébriété selon une source proche de l'enquête. Les militants socialistes ont désavoué Olivier Faure, mais celui-ci ne démissionnera pas de la tête du Parti Socialiste en vue de la présidentielle d'avril prochain. Le premier secrétaire du PS souhaitait organiser une primaire ouverte à tous les sympathisants du Parti Socialiste, mais le vote organisé hier a permis de sélectionner l'autre option, celle de la primaire fermée. Elle sera réservée aux seuls adhérents du Parti à la Rose. Olivier Faure se laisse jusqu'au mois de septembre pour dire s'il est candidat ou non. Des courses mieux rémunérées pour les travailleurs indépendants d'Uber Eats ou Deliveroo, selon l'autorité de régulation du secteur. Le revenu minimal par heure des livreurs de repas à domicile va augmenter de plus de 7 euros brut, passant à 19 euros. Et puis le British Museum a réservé un accueil nocturne à la tapisserie de Bayeux vers 4 heures du matin. La célèbre broderie cousue au XIe siècle sera exposée dans le musée londonien entre le 10 septembre et juillet de l'année prochaine.
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5: En direct d'Ajetmo dans les Landes, au départ de la 7e étape du Tour de France, 175 km en direction de Bordeaux. Pas de difficulté en dehors d'une bosse de 4e catégorie du côté de Cadillac en Gironde. Les coureurs vont avoir le temps de prendre toute la chaleur qui va remonter du bitume. 30 degrés pour l'instant seulement au village départ. J'ai envie de vous dire que nous sommes chanceux car il y a une couverture nuageuse et quelques gouttes de pluie qui sont venues refroidir le bitume ce matin, mais cela ne va pas durer. Bonjour Pascal Chanteur.
11: Bonjour à toutes et tous.
5: Président de l'Union nationale des coureurs cyclistes, que vous inspirent les conditions climatiques que le peloton traverse en ce moment avec l'accumulation de ces fortes chaleurs? On parle de 40 degrés du côté de Bordeaux, hein, qui a un ressenti à 45.
11: Oui, et bien écoutez, vous venez de le dire, on a la chance là sur ce départ à Ajetmo d'avoir une couverture nuageuse. Mais depuis le départ de Barcelone, c'est chaud, c'est très chaud. Les coureurs le vivent plus ou moins bien, mais ils restent concentrés sur leur compétition. Ils sont très aussi attachés à leur santé, à faire attention à leur hydratation. Donc il y a tout un process qui est mis en place au sein des équipes pour qu'ils puissent récupérer au mieux et subvenir à leurs besoins d'hydratation constants lors de l'étape.
5: Est-ce que les coureurs du peloton sont aujourd'hui en danger? On entend partout en France orange canicule, attention, il ne faut pas faire de vélo. Alors là, on parle des amateurs, mais sous le soleil, aux heures les plus chaudes. Et très paradoxalement, on se retrouve avec un peloton qui roule aux pires heures. Là, aujourd'hui, on part à 13-15. On s'était lancé sur la route du Gers avant-hier à 14h05. Est-ce vraiment sérieux?
11: Alors écoutez, le constat que vous faites est très bon.

0: Sur la même longueur d'onde, il était hier à votre place dans les informés du Tour sur France Info.
1: Non, c'est franchement, ça change rien. Ça se joue pas à une heure, à une demi-heure. Les coureurs aujourd'hui, ils sont habitués. Ils souffrent moins de la chaleur que vous et nous. Avec tout ce qui est mis en place, ils sont tellement habitués. Ce sont des Formule 1. Ils sont entraînés pour ça. Franchement, faut pas faire comme eux, faut pas les faire du vélo en plein cagnard. Hein. Mais eux, ils sont habitués, préparés. Ce sont des athlètes de haut niveau et il y a plein de choses mises en place pour les soulager.
0: Avancer le départ pour vous, vous êtes sur la même longueur d'onde que Thomas Voeckler, une heure ou une demi-heure, on n'a pas lieu de le faire tout de suite.
2: Non, si. Alors là, attention.
0: Alors, vous n'êtes pas d'accord avec lui.
2: Moi, c'est clairement, il faut qu'on puisse avoir une réflexion commune avec l'ensemble des parties prenantes du cyclisme et bien sûr les médias. Les médias, c'est quelque chose pour nous qui est très important. On a totalement conscience à cela. On sait aussi parfaitement que d'organiser une course de vélo, c'est extrêmement difficile, de plus en plus de contraintes. Donc on connaît tous ces facteurs. Mais nous, ce qui est notre priorité, c'est la santé de nos athlètes. Et aujourd'hui, Le fait d'avoir une véritable réflexion sur l'avancée des horaires de départ du Tour de France, c'est quelque chose de fondamental. On ne pourra pas aller contre. Et quand je parle, c'est pas une demi-heure. Moi, je parle entre 9h et 10h. Parce que moins on exerce ce métier difficile où vous avez un cœur qui est à plus de 160 pulsations, 150 pulsations de médium pendant 6 ou 7 heures, comme vous le dites, avec un départ à midi ou 13h, le fait de pouvoir faire que 2h30, c'est fondamental. Mais il n'y a pas que ça, il y a aussi l'esprit de récupération. Parce qu'on a eu des journées où il y a eu des coureurs qui ont été contrôlés sur un contrôle inopiné à 5h du matin. Ils font l'étape, ils arrivent avec un transfert de 2-3h, ils arrivent à leur hôtel à 21h30, avec un repas à 22h15 et un sommeil entre minuit et 1h. À un moment donné, cette latitude, elle est très importante. Le coureur du Tour de France a besoin d'avoir cette récupération. Et je parle des courses à étapes.
0: Alors, je vais vous faire écouter un autre témoignage, celui du président de l'Union cycliste internationale, David Lapartien. Il disait ceci au départ du Tour de France à Barcelone, à propos de la chaleur et de la possibilité d'avancer ou pas le départ des étapes, de les reporter, de les annuler.
3: La chaleur, pour nous, c'est un élément du protocole, on va dire, des conditions météo extrêmes. Il y a aussi l'humidité, le rayonnement et la nature du vent qui sont pris en compte pour savoir comment on prend des décisions par rapport aux conditions extrêmes et pas la simple chaleur. Après, il y a un réchauffement climatique qui est une réalité et donc ça va supposer que le sport, d'une manière générale, et le cyclisme puissent s'adapter. Mais ça ne peut pas se faire du jour au lendemain. On ne peut pas là décaler l'étape de demain parce que les forces de police et de gendarmerie sont prévues à telle heure, le direct mondial est prévu à telle heure. Ça ne peut pas se faire sans un travail commun avec l'ensemble des acteurs et au préalable. Il y a tout un tas de conditions techniques, organisationnelles qui font que on peut pas modifier le Tour comme ça. Pas grand monde regarde la télévision le matin. Donc si vous mettez le Tour de France le matin, je suis pas tout à fait convaincu qu'on ait la même audience, du coup le même intérêt. Donc est-ce qu'il faut pas à l'inverse le décaler plus tard en journée? Et est-ce qu'il faut pas réduire parfois certaines étapes? Il y a tout un tas de questions qui méritent d'être posées, qui peuvent pas se résoudre comme ça en décidant du jour au lendemain de décaler l'horaire du Tour de France.
0: David Lapartien, le président de l'Union cycliste internationale, on le comprend, le sujet il n'est pas simple, mais on fait quoi, Pascal Chanteur, là, maintenant, aujourd'hui, tout de suite?
2: Alors, tout à fait d'accord avec lui sur la première partie, on ne peut pas modifier l'étape du Tour de France du jour au lendemain, il y a des arrêtés préfectoraux, il y a des obligations, il a parlé des médias, je suis à 100% d'accord avec lui. Par contre, là où je ne peux pas l'être, c'est qu'à un moment donné, de ne plus être dans la réaction. Comme on le voit aujourd'hui hein, dans notre vie, dans la société aujourd'hui, on est systématiquement dans la réaction. On n'est jamais dans l'anticipation et c'est pour ça que le pays il est dans l'état dans lequel il est aujourd'hui.
0: Bon, à partir de quel moment est-ce qu'il faut arrêter les coureurs, partir plus tôt? Vous demandez quoi très concrètement ce matin?
2: Très concrètement, je demande à mettre en place une période estivale qui peut partir du 1er janvier au 15 juin, du 1er juin au 15 juin jusqu'au 15 septembre, à fin septembre. Et d'avoir sur cette période-là des départs bien plus tôt le matin pour protéger encore une fois la santé des coureurs. Et quand j'entends parler des médias le matin, ils regardent pas la télé. Si, ils la regardent. Vous inquiétez pas. Ils regardent CNews, ils regardent BFM, ils regardent toutes les infos. Et le fait d'avoir le Tour de France permettra d'avoir ça, d'avoir une arrivée après le déjeuner, et c'est très

0: Bien. On va accueillir Michel-Édouard Leclerc. Bonjour Michel-Édouard Leclerc.
1: Bonjour, comment ça
0: va ? Vous êtes très bien, merci. Vous êtes le président du comité exécutif du groupe Leclerc. Vous êtes avec nous, on entend ce que dit Pascal Chanteur. Je vais vous reposer une question, Pascal Chanteur. Derrière tout ça, il y a quand même des enjeux économiques qui sont énormes. On sait que l'écosystème du Tour de France fonctionne sur de l'audience télé avec du public. Les groupes sportifs trouve des sponsors parce qu'il y a cette audience télé. Si l'audience télé est moins forte, ne peut-il pas y avoir des répercussions qui vont faire que derrière on aura du mal à monter des équipes et à continuer à faire vivre des courses, même à trouver des sponsors pour organiser des courses?
1: On a pleinement conscience à ce genre de choses, mais le Tour de France, il est retransmis dans 190 pays. Est-ce qu'ils ont tous le même fuseau horaire qu'en France? Bien sûr que non. Tout le monde s'adapte. Il y a la Coupe du Monde de foot. Les matchs sont à 23h, voire 1h du matin. Et on est capable de mettre des joueurs pendant 2h dans un vestiaire. Et nous, il n'y a pas de problème. Nous, on ne pourrait pas trouver une solution pour le bien et la santé de nos coureurs. Mais bien sûr que non, on est capable de... C'est une question d'intelligence, c'est une question de discussion, de communication entre les uns et les autres, parce qu'on doit tous connaître nos prérogatives, nos obligations, et s'adapter et trouver des solutions ensemble.
0: Michel-Édouard Leclerc, président du comité stratégique des centres Leclerc. Le Tour donc affronte depuis quelques jours ces fortes chaleurs. On est en vigilance orange. On entend ce que nous dit Pascal Chanteur, représentant des coureurs au niveau national. Qu'est-ce que vous en pensez, vous, sponsor du maillot à poids?
2: Je partage l'idée d'abord de protéger les coureurs, quoi, la santé des coureurs. Donc c'est la priorité. Après, en tant que sponsor, moi, je me suis jamais posé la question de savoir à quelle heure c'était diffusé, objectivement. Hein. C'est un investissement, certes, de communication, mais c'est un investissement passion aussi. On a trouvé que l'image du Tour, bah, c'est un peu comme votre réseau de Ex-France Bleu, aujourd'hui France Ici. On est la France des terroirs, c'est la plus belle carte postale qui existe dans le monde de ce que peut produire un pays. Un Tour de France, c'est formidable. Moi, je suis très pro investissement sur le Tour et le Tour des femmes aussi, parce que justement, ça permet de voir une France de la diversité, des paysages, des personnages, et puis nos coureurs, ils sont le vecteur par lequel on redécouvre chez nous, quoi.
0: Il y a les coureurs, il y a aussi les spectateurs qui sont au bord des routes. Oui. Il faut les protéger, ces spectateurs-là. Il y a parfois des enfants en bas âge, il y a parfois des personnes âgées. Les laisser, est-ce qu'on peut se contenter de leur dire mettez-vous à l'ombre d'un arbre, buvez une bouteille d'eau, venez avec un parasol ou mettez une casquette?
2: Non mais je suis d'accord, il faut prendre des mesures de précaution et de sécurité, mais il ne faut pas non plus les infantiliser. Je veux dire, déjà sur la plage aujourd'hui, et pas sur le Tour de France, il ne faut pas laisser les enfants sur la plage, voilà, par exemple. Mais tu vois, je trouve que le Tour aujourd'hui je trouve bien sécurisé, moi. Je trouve qu'il y a du gros travail qui a été fait. Il y a des barrières qui sont rajoutées dans des cols où c'était un peu serré. Et quand il n'y a pas de barrière, j'ai vu des cordages. Le public aussi doit être éduqué. Hein. On doit se civiliser, même en dehors des expressions sportives. Même fais du vélo dans Paris, tu vas voir.
0: Vous êtes prêt, vous, à demander à Christian Prudhomme à parler aux autres sponsors pour dire... écoutez, oui, nous sommes pour donner le coup d'envoi des étapes, peut-être plutôt le matin, pour profiter au moins d'une certaine fraîcheur.
2: Alors, moi, je ne suis... Franchement, Leclerc, on est que sponsor, on est partenaire. C'est pas nos oignons que cette organisation qui doit se faire entre...
0: Vous pouvez donner votre avis.
2: Ouais, mais je suis pas légitime, quoi. Tu vois, il faut aussi savoir ne pas alimenter quelque chose qu'on connaît pas. Ça m'intéresse d'être sur le Tour pour à la fois l'image de la France, l'image du sport que ça véhicule, d'un sport familial qui est accessible, même si les vélos de course sont très chers, tout le monde peut faire du vélo. Et puis regarder même le Tour quand on est un peu âgé en France et tout, c'est participer d'une joie collective. Moi, j'aime ça.
0: Pascal Chanteur ?
1: Je bois les paroles de M. Leclerc pour la bonne et simple raison qu'il est, comme il l'a dit, moi, je me suis adapté, j'ai investi. J'ai pas regardé ce genre de choses. Ma priorité, c'est la santé des athlètes qui participent à ce Tour de France. Et comme il l'a dit, c'est à nous de discuter entre professionnels de notre sport. Moi, je me permettrai pas d'intervenir auprès de M. Leclerc pour savoir ce qu'il doit faire au sein de ses magasins. Donc, nous, on est suffisamment professionnels

0: assez grand pour prendre en considération toutes ces problématiques.
1: Merci beaucoup Pascal Chanteur d'avoir été avec nous ce matin en direct sur France Info. Je voudrais poursuivre la direction avec vous Michel-Edouard Leclerc. On parle de canicule et de cyclisme. On parle de canicule et lorsqu'on vous rencontre, on pense aussi au pouvoir d'achat. Les fortes chaleurs de juin vont avoir un impact. On sait par exemple que l'on produit moins de lait, que les récoltes de blé sont peut-être moins bonnes. La mortalité des élevages de volailles également. Quel va être l'impact? Est-ce que vous le mesurez déjà à moyen terme et peut-être de manière directe là maintenant sur les prix dans vos supermarchés?
2: Alors pour le moment, il n'y a pas d'impact particulier sur les prix, sauf peut-être localement et puis des systèmes de rupture. Ce qui a été impactant, c'était l'augmentation de prix de l'énergie, par exemple pour tout ce qui est transport à travers la France de produits agricoles, hein, ça a pris un peu dans les dents. Mais la concurrence entre les enseignes a fait qu'il n'y a pas eu trop d'inflation. Elle a même été en baisse, l'inflation, contrairement à ce que je pensais, elle était en baisse le mois dernier. Sur les prix agricoles, on discute beaucoup avec nos producteurs. On sait qu'il va y avoir de manque de volailles parce qu'il y a eu des grosses hécatombes.
1: Ça va faire augmenter les prix ?
2: C'est plutôt des ruptures qu'il va y avoir. C'est plutôt des ruptures. Et puis, on n'en parle pas. Ils sont pudiques. Ils ont raison, les éleveurs. Mais c'est un gros coup à la fois affectif et professionnel. Mais je pense que ça aura des répercussions, surtout sur le marché, pour septembre, pour octobre, mais pas là, dans le temps présent.
1: Ce qui va nous rattraper dans le temps présent, c'est peut-être le regain de tension en Iran.
2: Oui.
1: Vous avez vu ce qui s'est déroulé dans les deux derniers jours, le cours du pétrole qui repart à la hausse.
2: Alors, vous savez, on ne vend pas de pétrole dans les stations-service, on vend des produits raffinés. Ils ont leur propre tempo. Les marchés sont très spécifiques. Là, par exemple, ce week-end, moi, je m'attendais à ce que le gasoil remonte. En fait, il va redescendre un peu. Donc, vous voyez, c'est parce que la semaine dernière, on en manquait sur le marché français. Là, on en a retrouvé. Et donc, ça va être... c'est quand même cher. Hein. C'est cher pour les gens qui vont au boulot avec leur bagnole. On va être dans les Leclerc entre 1,85 et 1,89.
1: La répercution ne va pas être immédiate de ce qui se passe en ce moment.
2: Ça fait des allers-retours. C'est surtout ça qui est très difficile.
1: On est toujours sur un yo-yo. Ouais. Est-ce que vous allez refaire des opérations?
2: Oui. Là, actuellement, on est... je ne peux pas dire prix coûtant parce que c'est une définition juridique, mais on est vraiment à un niveau très bas. C'est cher pour le consommateur qui est obligé avec sa voiture, mais on fait pas de marge, quoi.
1: C'est un service, quoi.
2: Oui, c'est un centime et demi. Et puis, par contre, les gens ne comprennent pas souvent qu'il y a des écarts entre différentes stations-service, mais plus vous vous éloignez d'un dépôt ou d'une raffinerie, et plus il faut rajouter des morceaux de centimes. Hein, c'est pour ça qu'il n'y a pas d'unité de prix.
1: Pour terminer, Michel-Edouard Leclerc, Marine Le Pen s'est déclarée candidate à l'élection présidentielle après avoir pris connaissance de l'arrêt de la Cour d'appel dans le procès des assistants parlementaires du RN. Marine Le Pen, plutôt que Jordan Bardella, comment est-ce que vous prenez cette nouvelle ?
2: J'ai pas eu le temps, franchement, sur le tour,
1: c'est non
2: pas
1: mais
2: le
1: tour. Après,
2: je n'imagine pas faire du vélo déjà, et sans doute qu'elle le fait. Je sais qu'elle élève des chats, et donc elle est pour la cause animaliste, mais sur le cyclisme.
1: Michel-Edouard Leclerc, vous dites que vous pourriez avoir envie d'y aller. Est-ce que la candidature de Marine Le Pen vous encourage à y aller ou pas?
2: Non, moi je suis pas sur le débat des personnes, je suis sur le. Et puis je respecte les personnes, hein, je suis pas populiste et anti-politique, mais je trouve qu'on parle pas assez du vrai sujet des Français. Que c'est le pouvoir d'achat, la capacité d'avoir un logement, d'avoir un prêt pour avoir un logement.
1: On vient d'en parler un peu. Vous l'annoncerez quand, votre décision d'y aller ou pas?
2: Ce sera chez vous, je vous promets.
1: Merci beaucoup Michel-Edouard Leclerc, président du comité stratégique du groupe Leclerc, d'avoir été en direct sur France Info. Restez avec nous dans une minute, on va accueillir Paul Verrag, médecin de la formation Total Énergie. On va parler des limites des coureurs, de ce que vous mettez en place, Paul Verrag, pour faire en sorte que cette situation soit confortable. 11h49, l'info en une minute, Paul Loncin Spinelli.
3: Et à la une, cet incendie meurtrier dans le sud de l'Espagne. Il a fait au moins 11 morts et 19 personnes sont toujours portées disparues dans ce secteur d'Almeria en Andalousie. Les flammes ont déjà parcouru plus de 3000 hectares. Sur les 30 000 climatiseurs promis aux hôpitaux par le Premier ministre, 6 000 ont été installés selon la porte-parole du gouvernement. Maud Bréjon annonce aussi le déclenchement du plan hors sec chaleurs extrêmes qui prévoit l'ouverture d'espaces frais et de protection pour personnes vulnérables. Il était déjà possible de présenter l'application France Identité dans les trains en cas de congestion. contrôle. Ça sera désormais le cas aussi dans les aéroports. Le ministère de l'Intérieur annonce que cette pièce d'identité numérique pourra être utilisée lors de l'enregistrement des bagages et à l'embarquement. Et puis en tennis, un franco-britannique joue pour une place en finale de Wimbledon cet après-midi. Arthur Ferry, 114e mondial, représentant du Royaume-Uni, affronte Alexander Zverev, vainqueur du dernier Roland-Garros. Dans l'autre demi, Yannick Sinner, numéro 1 mondial, affronte le Serbe Novak Djokovic.
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1: En direct d'Ajetmo, avant cette septième étape longue de 175 km en direction de Bordeaux, dans une forte chaleur, 30 degrés au départ pour l'instant, ça paraît peu. Bonjour Paul Verrague.
5: Bonjour.
1: Vous êtes le médecin de la formation Total Energy, vous faites l'amitié de venir sur le plateau des informés ici dans le village départ. Il va falloir que vous repartiez très vite pour vous occuper des coureurs. Pascal Chanteur, le représentant du syndicat des coureurs au niveau national, nous expliquait qu'au-delà de 40, il y avait quand même une température limite pour les coureurs sur le vélo. Est-ce que vous, en tant que médecin, vous avez une température limite où vous n'enverrez plus les coureurs partir disputer des étapes du Tour de France ?
5: Juste sur une température, c'est difficile de définir. Il y a, avec l'UCI, il y a un protocole chaleur qui est mis en place où on prend en compte la chaleur, mais également le taux d'humidité, le vent, la vitesse de course. Donc, définir sur juste le critère de la chaleur, c'est difficile de vous dire telle chaleur, on arrête. Il y a plein d'autres critères qui rentrent en compte. L'UCI a mis en place un protocole chaleur où des différents niveaux et des mesures sont prises en place.
1: Quand on passe 40, ça commence à être un peu compliqué ou...
5: C'est un peu compliqué. Après, il y a différentes mesures. Par exemple, là, sur les derniers jours, on sait que le Tour a mis en place plus de zones de ravitaillement, ce qui permettait aux coureurs d'avoir plus de ravitaillement en bidon et en eau et en glace pour se rafraîchir.
1: Qu'est-ce que vous mettez en place pour rendre la course plus supportable ?
5: Bah, ça commence déjà très en amont avec, vous avez peut-être déjà entendu parler, des entraînements de type heat training que les coureurs font de plus en plus pour à la fois avoir des adaptations physiologiques mais aussi s'habituer à ces chaleurs qui sont quand même de plus en plus présentes ces dernières années sur les routes du Tour et d'autres courses cyclistes.
1: Donc ça, on s'entraîne dans des salles ou dans des endroits où il fait très chaud.
5: Sur home trainer, avec des combinaisons pour maintenir la chaleur, faire monter la température corporelle et habituer le corps à ces chaleurs.
1: On les voit avec des gilets également, beaucoup.
5: Oui, là au départ, avant le départ d'une étape, on a une stratégie ce qu'on appelle du pré-cooling. Donc le but, c'est de garder les coureurs le plus frais possible avant qu'ils commencent l'effort, que leur température corporelle n'augmente pas déjà avant l'effort. Donc rester dans le bus au maximum avec la clim et puis là le temps d'aller signer au départ et prendre le départ, hein, les gilets de froid qui permettent de maintenir la température au frais.
1: Ces gilets, on les renouvelle pendant la course aussi ou pas ?
5: Non, pendant la course, ils n'ont pas le droit de les porter. Vous les verrez surtout avant le départ et après le départ. Éventuellement.
1: Après, il y a les poches de glace. Comment est-ce que vous faites pour... Et combien de poches de glace dans les voitures ? Ça doit être incroyable.
5: On tourne entre 80 et 100 kg de glace par jour sur une étape qui sont réparties dans les différentes voitures des assistants sportifs et des directeurs sportifs. Et à chaque passage de bidon ou descente de voiture, il y a une poche de glace accrochée au bidon qui peuvent se mettre derrière le dos ou un peu partout pour se rafraîchir au maximum.
1: Le corps doit rester à quelle température pour être performant parce que ça chauffe un peu pendant ?
5: Ça va monter hein, forcément pendant hein, n'importe qui fait de l'effort, il y a la température corporelle qui augmente mais on essaie de rester quand même en dessous des 39 parce qu'au-delà on peut commencer à avoir des signes qui vont impacter la performance et aller jusqu'au coup de chaleur qui peut avoir des conséquences dramatiques.
1: En termes d'hydratation, ça se passe comment ? Combien de litres par coureur par étape ?
5: Ça c'est interdépendant mais ils vont facilement boire sur une étape 4-5 litres sur une étape.
1: Et vous cherchez le taux de sucre également, vous apportez des apports pour.
5: Oui, il y a les apports en glucides, ça, où les coureurs ont l'habitude, ils connaissent leur taux à peu près qu'ils doivent prendre par heure. Donc ça ils gèrent entre les boissons et les gels. Entre les boissons et les gels.
1: Vous êtes inquiet, vous, de la situation actuelle, de la température là, qui accompagne dans quel état physique sont-ils ?
5: Là, les températures rafraîchissent un petit peu, donc ça va leur faire du bien, même s'il fait quand même 28-30 degrés ce matin. Là, ils sont dans des bonnes conditions. Après, c'est comme j'expliquais à l'aide de vos confrères, c'est quand même des athlètes qui sont entraînés, qui sont préparés. On les suit régulièrement. Par exemple, tous les matins, on vérifie leur densité urinaire pour vérifier que leur taux d'hydratation est bon. Donc ils sont quand même bien suivis et on sait adapter leurs efforts en fonction de leurs conditions.
1: Pour le médecin que vous êtes, il n'y a pas de. On recommande aux amateurs de ne pas faire du vélo sous de fortes chaleurs. Il n'y a pas de contradiction aberrante de mettre des coureurs cyclistes professionnels sous ces fortes chaleurs. Il faudrait peut-être quand même adapter, partir plus tôt le matin, ce serait idéal.
5: Ce serait l'idéal. Après, il y a plein de facteurs qu'on ne maîtrise pas, notamment la.
6: la diffusion télé, je pense aussi, qui joue beaucoup sur l'horaire de départ. Ce serait une des solutions, après avoir dans les années à venir, si ces chaleurs perdurent à chaque fois tous les étés, ce sera peut-être une question qu'il faudra se poser, effectivement.
1: Merci beaucoup, Paul Vérac, d'avoir été avec nous en direct sur France Info. On va rejoindre Jean-François Bernard, ancien coureur cycliste et consultant cyclisme de France Info. Jean-François, quand vous entendez ça, le grand casino sous la chaleur caniculaire de cette étape en direction de Bordeaux, ça vous inspire quoi, ce que dit Paul Vérac au micro des Informés aujourd'hui ?
7: J'ai l'impression quand même que c'est quand même un peu la télévision qui décide, non, dans tout ça. Comme j'entends les réflexions, non, je sais pas, mais quand j'entends tout à l'heure de dire qu'on aura moins de télé le matin, il y aura moins de gens qui vont regarder, les gens, ils vont s'habituer, hein. C'est comme pour tout. Je suis partisan de toute façon pour qu'on parte plus tôt le matin, déjà rien que pour le soir par rapport à la récupération, arriver quand on voit la journée des coureurs. Arriver à 9h30 le soir, comme ça arrive de temps en temps à l'hôtel, on est quand même plus trop dans la récupération. Mais bon, c'est un grand débat.
1: Cette étape, elle va ressembler à quoi ? On le verra tout à l'heure dans l'étape du jour en compagnie de Fanny Lechevestrier. Dans cette chaleur-là, au lendemain de la prise de pouvoir de Pogacar, à quoi est-ce que vous attendez, Jeff ? Le casino, le grand casino, votre grand casino, nous réserve quoi aujourd'hui ?
7: Bah, ça va dépendre, ils ont envie de rentrer le plus vite possible à l'hôtel, donc à mon avis ça va encore rouler. On n'est plus dans les Tours de France d'il y a une vingtaine ou 25-30 ans, où ce genre d'étape, je me rappelle les avoir faites, où ça ne roulait pas de la journée. Et je peux vous dire, vous trouvez le temps long quand ça ne roule pas. Hein. Parce qu'il ne se passe rien du tout, et à l'époque on arrivait, bien entendu, il y avait plus d'étapes pour les sprinteurs, et on savait que cette étape de Bordeaux, bah, il n'allait rien se passer. Aujourd'hui, on est dans une autre... je pense qu'on risque d'avoir quand même une tentative d'échapper. Même si elle est pratiquement vouée à l'échec, je pense qu'on aura des velléités dans le peloton.
1: Bon, on en reparlera tout à l'heure avec Fanny. Merci, Jeff, pour ce tour de Jean-François Bernard dans les Informés du Tour. On va passer aux coulisses du Tour. Chaque matin, on vous propose un éclairage sur ce qui se passe du côté du village départ, de l'arrivée. Nous allons aller du côté du podium protocolaire. Nous parlons ce matin des coulisses du podium protocolaire avec Romain Leroy.
8: Ça fait 6 ans que j'ai la chance maintenant de monter sur le podium pour remettre le trophée de meilleur jeune avec les partenaires Chris. Et le coureur monte déjà avec le maillot blanc. Moi, je remets le trophée et puis l'hôtesse remet le bouquet au coureur. C'est très protocolaire. Il y a un ordre de passage. Donc, toujours le vainqueur d'étape en premier, le maillot jaune en suivant. Ensuite, on a le meilleur grimpeur, le meilleur sprinter et vient le meilleur jeune. On a une musique et voilà, l'arrivée du coureur sur le podium. Puis on a des petites indications pour savoir quand remettre le trophée, quand partir du podium aussi. En tant que coureur cycliste, le Tour de France, ça reste la course référence. Monter sur le podium du Tour en tant que coureur, c'est exceptionnel. Moi, j'ai pas eu cette chance. Je vis un petit peu ce rêve-là en montant et en accompagnant maintenant les champions. Donc, c'est vraiment un immense plaisir pour moi. On essaie d'empiéter le moins possible sur leur temps de récupération, parce qu'ils sont déjà en récupération. Maintenant, moi, j'ai pris l'habitude de les saluer, de les féliciter dans leur langue. Donc hier, on avait Isaac Del Toro, un Mexicain, donc je lui ai mis un petit mot en espagnol. Enhorabuena. Ouais. Félicitations en espagnol.
1: Et vous le referez ce soir, j'imagine ?
8: Certainement, arrivé plate aujourd'hui, donc ça ne devrait pas bouger pour le meilleur jeune.
1: Romain Leroy qui remet le trophée du meilleur jeune, le maillot blanc, avec une hôtesse à ses côtés. C'est comme cela d'ailleurs sur le Tour depuis 6 ans maintenant. On se retrouve tout à l'heure, Renaud, pour parler de l'étape du jour en compagnie de Fanny et Jeff. Les coureurs sont en train, vont commencer à passer sur le podium protocolaire pour la signature.
9: Merci beaucoup Fabrice Rigobert avec les moyens techniques d'Hélène Langlois.
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9: Sophie Bria.
13: Les orages font leur retour cet après-midi et concernent une large zone du sud-ouest aux Alpes avec un risque de grêle, surtout entre l'est de l'Auvergne et la frontière italienne. Et en attendant, ce matin, le ciel est nuageux sur les côtes aquitaines et voilé de la Gironde aux Pyrénées ainsi que sur la Bretagne. Partout ailleurs, le soleil s'impose. Et la chaleur reste très marquée avec des températures comprises entre 27 à 40 degrés cet après-midi. Et à partir de midi, plusieurs départements de l'ouest passent en vigilance rouge canicule, de la Sarthe au Morbihan et de la Loire à la Vendée, et deux tiers du pays restent en vigilance orange. L'air est un peu plus respirable sur les Hauts-de-France, le littoral méditerranéen et la Corse.
9: Merci d'écouter France Info, il est midi. L'actualité, c'est avec Laurette Puot. Bonjour Laurette.
14: Bonjour.
9: À la une, cette troisième canicule en deux mois.
14: Et oui, il va encore faire très très chaud. 9 départements de l'ouest de la France sont placés en vigilance rouge canicule. Une large partie de la France placée en vigilance orange. Le Parti Socialiste tranche et désignera son candidat en interne. Vote des militants seulement. Décision prise par les opposants au secrétaire national du parti, Olivier Faure. Un plan iranien pour assassiner Donald Trump, ce sont les informations transmise par les services de renseignement israéliens alors que le conflit Iran-États-Unis a repris mercredi. Et puis le football, bien sûr, Mbappé, Dembélé, encore le duo gagnant pour qualifier la France en demi-finale de la Coupe du Monde. 33 degrés à Cholet, 35 à Brest, 37 degrés à Nantes attendus cet après-midi. Encore des chaleurs étouffantes aujourd'hui. Plusieurs départements de l'ouest de la France basculent dès ce midi en vigilance rouge canicule. Écoutez Virginie Schwartz, directrice de Météo France. Elle s'est exprimée lors de la cellule interministérielle de crise qui s'est tenue ce matin au ministère de l'Intérieur.
15: Nous avons placé aujourd'hui pour la première fois 9 départements en vigilance rouge canicule à l'ouest du pays à partir de midi aujourd'hui et 76 départements en vigilance orange canicule. Quelques départements du sud-est, par contre, eux sont sortis de la vigilance orange pour repasser en jaune, soit hier soir pour les Bouches-du-Rhône, soit ce matin pour l'Hérault, le Gard, les Alpes-de-Haute-Provence et les Pyrénées-Orientales. L'Aude sortira ce soir.
14: Une situation qui va continuer de s'intensifier ce week-end. Météo France prévoit de placer 24 départements du quart nord-ouest en vigilance rouge demain. La porte-parole du gouvernement Maude Bréjon a annoncé le déclenchement pour la première fois du plan hors sec chaleurs extrêmes pour les départements placés en vigilance rouge. En Espagne, qui vit aussi au rythme des vagues de chaleur et des canicules, un feu de forêt a fait au moins 11 morts et au moins 19 disparus près d'Almeria dans le sud du pays. Un incendie qui a parcouru environ 3500 hectares. Selon les premières investigations, une partie des victimes aurait été piégée par les flammes en tentant de fuir le feu dans cette zone à la topographie épouvantable, disaient les autorités. Un bilan qui dépasse déjà celui de l'ensemble de 2025.
9: Et puis on va parler maintenant de la campagne présidentielle et les militants du Parti Socialiste ont tranché hier soir.
14: Il y aura une primaire fermée, réservée aux seuls militants pour désigner leur candidat. Une option défendue par les opposants d'Olivier Faure, le secrétaire national du parti, défendait lui une primaire ouverte à tous les sympathisants. Il est déçu mais il fait avec.
16: L'acquis de la soirée d'hier, c'est qu'il y a désormais, malgré tout, un processus de primaire qui avait été jusqu'ici plutôt refusé par les uns et par les autres. Moi, j'ai toujours défendu le fait qu'il fallait un choix démocratique qui conduise à un moment à donner une légitimité la plus forte possible au candidat ou à la candidate. Il y a une déception, bien sûr, parce que moi, je souhaite au contraire que toutes celles et ceux qui ont envie d'un candidat ou d'une candidate socialiste ou apparentée qui se disent « j'aimerais participer à ce choix », ont le sentiment qu'au fond, on est en train de privatiser ce choix et de l'enfermer. Donc je regrette que ce soit ce choix-là qui ait été opéré. Pour autant, c'est le choix des militants et donc il est respectable.
14: Olivier Faure, invité du 8h30 France Info ce matin. De son côté, la patronne des écologistes Marine Tondelier dit prendre acte que les adhérents du PS ont enterré la primaire unitaire de la gauche. C'est une bonne nouvelle pour les livreurs de repas à domicile. Ils obtiennent ce matin des plateformes qui les emploient majoritairement, Uber Eats et Deliveroo, une hausse significative de leur revenu minimal horaire. Ils passent de 11,75 € brut à 19 € entre 2021 et 2024. Ce taux horaire avait drastiquement chuté.
9: Vous écoutez France Info, il est 12h04. On passe à l'actualité internationale avec l'Iran qui préparerait peut-être un plan pour assassiner Donald Trump.
14: Et en tout cas, c'est ce que croit savoir Israël qui a transmis ses informations au service de renseignement américain. Informations reprises ensuite par les chaînes CNN et le Wall Street Journal. Mais Valérie Krova, c'est une information qu'il faut prendre avec prudence.
17: C'est le Mossad qui a transmis des renseignements selon lesquels l'Iran prévoirait d'assassiner le président américain. Donald Trump l'avait lui-même évoqué mercredi. « Je suis sur toute leur liste », avait-il dit en parlant des Iraniens, avant de quitter la Turquie où il participait au sommet du G7. Selon les médias américains qui citent des sources proches des services de renseignement, les informations partagées par les Israéliens pourraient servir à influencer les décisions de Donald Trump et le convaincre de poursuivre ses bombardements contre l'Iran. Les relations entre Benjamin Netanyahou et le chef de la Maison-Blanche ne sont pas au beau fixe. Le Premier ministre israélien n'a jamais caché son désaccord avec la stratégie américaine qui cherche à négocier un accord nucléaire d'ici la mi-août, tout en maintenant la pression sur l'Iran avec des frappes. Cette fuite d'un possible complot contre Donald Trump apparaît très opportune dans un contexte électoral qui n'est pas favorable à Benjamin Netanyahou.
14: Les précisions de Valérie Croix. Encore un sans faute pour les Bleus hier soir en quart de finale, 2-0 face au Maroc, but inscrit par Mbappé et Dembélé. Pour une nouvelle fois, le plus grand bonheur des supporters qui ont fait du bruit. Exemple à Lille où vous avez suivi le match, Sylvain Charlet.
18: Au coup de sifflet final de la rencontre, la Grand Place a été envahie par de nombreux supporters de cette équipe de France. Des fans comme Chris, totalement libérés quand Ousmane Dembélé a inscrit le deuxième but français à la 66e minute, 6 minutes après l'ouverture du score de Kylian Mbappé.
19: Ah, Mbappé, génial, le patron, le capitaine, c'est très bon. Dembélé, ballon d'or, c'est très bon. Désiré Doué, futur ballon d'or, on espère, c'est très bon aussi. Et ouais, je pense que ça va au bout.
18: Deux buts qui, en revanche, ont assommé Arslan, fan des Lions de l'Atlas, mais qui ne l'ont pas empêché de garder le sourire.
20: Pour le Marocain, c'était en termes de possession de balle, en termes de contrôle. La France a dominé le terrain. Il y avait une meilleure disposition de joueurs.
18: Quatre ans après la demi-finale du Mondial au Qatar, le Maroc s'incline donc une nouvelle fois contre les Bleus pour le grand bonheur de Mahou.
21: On a reproduit le même jeu en 2022. C'était une visite de courtoisie, on a l'habitude. On ne s'est pas trop impliqué, donc on devait passer. Ils le savaient. C'est nos amis. On les fouette, c'est comme la Belgique. On les aime bien, mais à chaque rencontre, on finit par gagner. Allez les Bleus, allez la France, vive la France, liberté, égalité, Mbappé !
14: Et reportage de Sylvain Charlet d'ici Nord. En demi-finale, la France affrontera le vainqueur du choc Espagne-Belgique. Réponse ce soir, le coup d'envoi est à 21h. Aujourd'hui, c'est aussi la 7e étape du Tour de France, au lendemain d'une nouvelle démonstration de Tadej Pogacar dans les Pyrénées. Étape de 175 km qui traverse les Landes et qui arrive à Bordeaux où il fera 37 degrés. Départ d'Ajetmo à 13h25, arrivée prévue aux alentours autour de 17h25. Et puis c'était un transfert au Royaume-Uni en toute discrétion. La tapisserie de Bayeux est arrivée au British Museum où elle sera exposée pendant près d'un an. Récit de la conquête normande de l'Angleterre au XIe siècle qui est assuré à hauteur de plus de 900 millions d'euros. Dernière salve des résultats pour le brevet du collège aujourd'hui. Différentes heures selon les académies. Les plus patients seront les collégiens des académies de Montpellier, Poitiers et Rennes qui devront attendre 17h avant d'être officiellement en vacances. Et sur la route des vacances justement, de nouveau très chargée aujourd'hui en cette veille de week-end, grand week-end de départ. Bison Futé a classé ce vendredi en noir en Auvergne-Rhône-Alpes dans le nord et dans l'ouest. C'est en rouge sur le reste du territoire. Ce sera pire demain si vous quittez l'Île-de-France. Il est conseillé de partir avant 8h ou après minuit.
9: Merci beaucoup pour ces conseils, Laurette. L'actualité sur France Info, signée Laurette Puyot.
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9: Dans cette demi-heure, la Coupe du Monde de football et la qualification des Français pour les demi-finales. Mais tout de suite, cette nouvelle canicule qui touche l'Hexagone. Le gouvernement est à la manœuvre. Cellule interministérielle et déclenchement d'un plan hors sec canicule. Décryptage tout de suite.
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9: Le gouvernement déclenche pour la première fois le plan hors sec chaleur extrême. Cela concerne les départements placés par Météo.

0: France en vigilance rouge canicule. Bonjour Valentine Joubin.
1: Bonjour.
0: Expliquez-nous quelle est la différence avec les dispositifs déjà en vigueur.
1: Alors il existe déjà depuis 2021 un plan hors sec canicule. Il a été déclenché ces derniers jours dans de nombreux départements. Ça se traduit par exemple par l'annulation de certaines festivités du 14 juillet, par l'augmentation des maraudes, l'extension des horaires d'ouverture des parcs et des piscines ou encore l'ouverture de salles rafraîchies. Le plan hors sec chaleur extrême ne prévoit pas de mesures nouvelles, plutôt un renforcement de ce qui existe déjà, d'aller, comme le dit la porte-parole du gouvernement, un cran, voire trois crans au-dessus, de tenir compte du retour d'expérience des vagues de chaleur de mai et juin.
0: Alors justement, Valentine, quelles sont les leçons tirées ?
1: Alors le gouvernement veut mieux repérer les personnes fragiles pour les protéger des chaleurs extrêmes. Il s'agit des sans-abri, des personnes âgées, mais aussi de celles qui vivent seules, en ville notamment. Elles étaient surreprésentées parmi les décès liés aux dernières vagues de chaleur. Le nouveau plan hors sec doit permettre de croiser tous les fichiers, ceux des services sociaux, de la CAF, des agences régionales de santé et des mairies. Lundi, le gouvernement a d'ailleurs demandé aux maires d'identifier encore plus d'habitants âgés et handicapés, de multiplier par 4 le nombre de personnes fragiles à surveiller.
0: Et qu'est-ce qui est prévu pour les personnes vulnérables ?
1: Elles seront orientées vers des centres de protection et de rafraîchissement. Beaucoup de mairies ont déjà ouvert ce type de salle. Maud Bréjon le reconnaît. L'idée est de les systématiser et de s'assurer que ces îlots de fraîcheur sont bien répartis dans chaque département. Dans ces centres, on trouvera des lits, des kits de secours, des sanitaires séparés, mais aussi, promet le gouvernement, du personnel dédié à l'accompagnement des personnes vulnérables.
0: Merci Valentine. Valentine Joubin pour France Info. Une troisième canicule en quelques semaine. Comment expliquer le retour de chaleur aussi forte dans l'Hexagone ? Bonjour Alexis Roumagnac.
2: Oui, bonjour.
0: Merci d'avoir accepté l'invitation de France Info. Vous êtes président de Predict Service, la filiale risque de Météo France. On a de nouveau un dôme de chaleur bloqué sur la France, c'est ça ?
2: Oui, effectivement, vous l'évoquiez, c'est cette fameuse situation classique où on a ce dôme de chaleur qui se met en place et qui se met en place sur la France, hein, qui part de l'Espagne, du Portugal, qui remonte sur les îles britanniques et qui redescend vers l'Italie. Et ce dôme de chaleur est accentué par une descente d'air froid, une fameuse goutte froide qui descend sur l'Atlantique et qui va se positionner là, dès le courant du week-end au large du Portugal, qui tourne dans le sens inverse des aiguilles d'une montre et qui fait remonter cet air caniculaire depuis le nord de l'Afrique et qui va toucher l'ensemble du territoire pour les jours à venir.
0: Ouais, cette goutte froide, elle est bloquée sur les côtes portugaises.
2: C'est ça en fait, hein, c'est ce système-là, ce système, cet air froid en altitude tourne le long des côtes portugaises et va tourner encore pendant quelques jours. En fait, c'est elle qui pilote ce qu'on appelle le système, hein, c'est la situation classique des canicules. Ça avait été le cas au mois de mai, ça a été le cas au mois de juin, et là on se retrouve dans cette situation qui va durer en fait, hein, puisque les modèles, que ce soit le modèle européen, le modèle américain, les modèles de Météo France semblent tous dire que cette goutte froide est au moins bloquée jusqu'au 14-15 juillet et il y a un petit signal pour après le 15 juillet, 16 juillet elle rentrerait un peu sur le nord de la France en apportant quelques orages mais de l'air un petit peu plus frais donc on est encore dans une situation où il va falloir gérer ça dans la durée.
0: Oui, Alix Roumagnac, on va subir des chaleurs venues du Sahara, hein, vous le disiez, le dôme de chaleur se transforme en quelque sorte en pompe à chaleur.
2: Oui, en fait, le nom qu'on utilise, c'est plutôt le nom à la goutte froide, qu'on appelle ça pompe à chaleur, parce qu'en fait, c'est elle qui alimente le système. Et ce dôme de chaleur, bloque l'air au-dessus de nos têtes. Et cet air plaqué au sol avec les rayons du soleil en cette période estivale et les gaz à effet de serre fait monter la température. Donc, on a un double effet de réchauffement par l'air en place et en plus avec de l'air qui remonte d'Afrique du Nord. Et qui est très chaud lui aussi. Et c'est ce qui explique ces températures bien supérieures à la normale.
0: Cette canicule sera moins forte tout de même que celle de juin dernier ?
2: Alors, effectivement, les modèles montrent peut-être des records de température un peu en dessous, mais ce qu'il faut avoir en tête, c'est qu'on a un effet de succession, hein. On a eu la canicule du mois de mai, on a la canicule du mois de juin, on a celle-là, donc il y a un effet cumulatif, que ce soit bien sûr sur la nature qui souffre beaucoup avec des conséquences telles que les feux torrés, on en a parlé en Espagne, mais on voit en France ces jours-ci aussi l'importance et la violence que ces canicules peuvent générer en termes de feux torrés, mais aussi sur les corps humains et sur l'état l'esprit aussi. Ouais. Donc là, il faut petit à petit se mettre dans la tête que cette situation, malheureusement, ce n'est plus une situation exceptionnelle et qu'il faut s'attendre à voir ça de manière un peu régulière, sans vouloir jouer les oiseaux de mauvaise augure. Effectivement, je parle de ce petit refroidissement que l'on va avoir après le 16-17 juillet, mais derrière, il peut s'en mettre en place une nouvelle. Donc vraiment, il faut prendre l'habitude, il faut que nos bons réflexes, nos bonnes façons de faire deviennent une seconde nature et qu'on fasse vraiment ce qu'on appelle cette adaptation.
0: Une dernière question, quelques secondes. On aura donc des orages plus ou moins violents juste après ce phénomène, c'est-à-dire après le 14 ou le 15 juillet?
2: C'est un peu la classique, hein. L'air va être très chaud au sol et après on va avoir par la sortie de cette goutte froide de l'air froid en altitude, donc on va avoir un peu de fraîcheur, mais il peut y avoir des déclenchements d'orage, donc on va suivre ça dans les jours à venir de manière très, très précise.
0: Merci Alix Roumaniac, merci d'avoir accepté notre invitation. Je rappelle que vous êtes président de Predict Service, la filiale risque de Météo France. La canicule, la sécheresse et les risques d'incendie. Plus de 25 000 hectares ont brûlé depuis le début de l'année. C'est l'estimation donnée à l'instant par la sécurité civile lors d'une cellule interministérielle de crise. La faute à la chaleur, au vent et à la baisse d'humidité. Bonjour Philippine Thibaudot.
3: Bonjour Renaud.
0: Le front des incendies reste d'ailleurs toujours actif, notamment dans la Drôme. Le feu n'est toujours pas fixé.
3: Oui, le feu grignote tout sur son passage depuis 7 jours au-dessus de Die. On n'est pas loin des premiers contreforts du Vercors. Zone inhabitée, escarpée, donc vous vous en doutez. L'intervention des secours compliquée, 570 pompiers mobilisés. D'autres sont attendus aujourd'hui dans les airs. 4 Canadair, 2 Dash, un hélicoptère bombardier d'eau. Malgré tout, les flammes continuent leur chemin. 3700 hectares brûlés selon le bilan de ce matin. Conséquence, 400 personnes ont dû être évacuées, notamment d'un camping situé dans un cul-de-sac entouré d'une pinède. Et d'autres se préparent aussi à lever le camp. Eddy Aliane, président de la Fédération de l'hôtellerie de plein air dans la Drôme.
4: On a plus de 120 campings dans la Drôme et il y en a quelques-uns qui sont impactés et c'est très grave pour eux et on les suit de très près, on essaie de les accompagner au mieux. On a beaucoup de vacanciers qui appellent, même nous, chez nous, sur notre camping, en nous demandant si on n'est pas dans le feu et c'est un peu dommage. Ouais.
3: Des propos recueillis par la rédaction d'ici, Drôme Ardèche pour France Info.
0: Le front des incendies, Philippine, aussi en Savoie, 5000 habitants bloqués.
3: Et là, on est sur les villages montagnards du Planet et de Pralognan-la-Vanoise. C'est à 1400 mètres d'altitude. En fait, la route qui y mène, elle est fermée à cause d'un feu de forêt qui rend les roches au-dessus instables. Je précise que c'est cet incendie qui a coûté la vie avant-hier à un pompier volontaire de 22 ans. En attendant que la route rouvre, et ça ne sera pas avant au moins lundi, eh bien les habitants bloqués font des réserves. C'est ce que nous explique Quentin Sarossi, patron de l'une des épiceries du Planet. Ici, Pays de Savoie a réussi à le joindre au téléphone.
5: Les gens font un petit peu comme si c'était le temps du Covid, c'est un peu affolant. Donc depuis hier, le magasin il est blindé toute la journée. Donc les gens font un maximum de stock sur les fruits et légumes, le pain également. Hein. Depuis mercredi matin, on n'a aucune livraison.
3: Et donc un héliportage pour les ravitailler est prévu cet après-midi. À noter que pour le feu dans les Pyrénées orientales, le plus gros de la saison estivale qui a parcouru près de 5000 hectares, la situation s'améliore, indiqué ce matin le préfet lors d'une conférence de presse. Il espère une maîtrise du feu d'ici la fin de journée et annonce donc la levée des ordres d'évacuation des 6 dernières communes concernées.
0: Merci pour toutes ces précisions, Philippine. Philippine Thibaudot pour France Info.
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0: France Info, 12h20, le fil info avec Laurette Puot. Laurette, 9 départements de l'ouest de la France en vigilance rouge canicule.
1: Troisième canicule en moins de 2 mois et dans ce contexte de forte chaleur, l'Association des médecins urgentistes de France appelle à déprogrammer les épreuves de sport en extérieur ce week-end pour ne pas surcharger les hôpitaux déjà sous tension. Le gouvernement a déclenché son plan hors sec dans les départements en vigilance rouge. Une rare saisie de 2,5 tonnes de résine de cannabis au port du Havre fin juin. Une marchandise dissimulée dans un conteneur maritime en provenance du Sénégal à destination de la Libye, estimée à plus de 20 millions d'euros. Le football et cette victoire des Bleus face au Maroc, 2-0. L'équipe de France affrontera le vainqueur de la rencontre Espagne-Belgique ce soir, coup d'envoi à 21h. Gros week-end de départ en vacances, les routes sont déjà saturées. Bison Futé place la région Auvergne-Rhône-Alpes en noir, le reste de la France en rouge. Ce sera pire demain. De son côté, la SNCF assure qu'il n'y aura pas d'annulation de TGV en ce week-end du 14 juillet. C'est le plus gros de l'année sur les rails, avec 1 900 000 voyageurs attendus.
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0: Allez, vous le disiez, Laurette, hein, la France est en demi-finale de la Coupe du Monde. Les Bleus ont battu le Maroc 2-0 sur la pelouse de Foxborough aux États-Unis, tout près de Boston. Les Marocains espéraient pourtant une revanche après leur défaite contre les tricolores pendant la Coupe du Monde 2022. Au Mans, un écran géant avait été installé pour permettre aux Sartois de suivre le match. Supporters de la France, mais aussi du Maroc, qui choisir quand on est binational? Le cœur de plusieurs d'entre eux a vacillé hier soir. Reportage de Noah Marché.
13: À la fin, les sentiments sont mitigés.
14: Bah écoute, c'est super, même si le Maroc il a perdu, c'est pas grave, on fait la France.
15: Je suis heureuse, madame. Triste pour le Maroc, parce qu'ils ont fait une belle Coupe du Monde. Mais je suis contente pour eux et contente pour la France. Et allez les Bleus. Et on attend la suite. Par contre, on a intérêt de gagner la Coupe du Monde là.
13: C'est la fête de toute façon pour Zineb, drapeau du Maroc autour des épaules.
15: On va aller faire bip bip bip avec les voitures, on va klaxonner, très bien.
13: Dès le début du match, le cœur de cette famille franco-marocaine était partagé avec d'abord l'hymne français. Puis l'hymne marocain.
16: Justement, pourquoi vous supportez les deux?
15: Bah parce qu'on aime les deux. Notre cœur est au Maroc et notre cerveau est en France. Non, je rigole. Non, on est les deux, on est autant l'un que l'autre en fait.
13: Zineb célèbre le pénalty manqué de Mbappé.
15: Regardez comment c'est magnifique, regardez. Le meilleur tireur avec le meilleur goleur. Qu'est-ce que vous voulez?
13: Sarah, la copine de Zineb, a elle un drapeau français autour du cou.
17: Bah du coup, je suis pour le Maroc en premier.
13: C'est maintenant la seconde mi-temps. 2 buts des Français. Zineb salue la performance.
15: Ah ben on est contents, vive la France, allez les Bleus. Ils étaient beaux, ils étaient mérités.
13: D'autres retournent leur veste.
16: Vous êtes toujours pour le Maroc?
18: Ah non, j'ai pour la France en fait. J'ai changé d'avis. J'attends le 3-0 là en fait. J'attends que ça.
13: Une foule bicolore au maillot bleu et rouge autour de cette famille.
15: L'ambiance elle est bonne, c'est pas mitigé plus que l'un ou l'autre. Au final, tout le monde est content pour tout le monde, donc c'est le principal.
13: Et il n'y a pas eu d'incident pendant le match, pas de débordement non plus à la sortie.
0: Voilà, Noah Marché, ici même pour France Info. Bonjour Nathalie Yanetta.
19: Bonjour Renaud,
0: merci
19: bonjour à tous.
0: Merci d'être avec nous ce matin pour débriefer ce France-Maroc. Vous êtes la directrice de la rédaction des sports de Radio France. Nouvelle démonstration de force hier, des Français quand même.
19: Oui, alors on a été presque déçus de la prestation du Maroc, mais c'est comme si les joueurs marocains avaient très vite compris qu'ils ne feraient pas le poids face à cette équipe de France, qui certes a mis un petit peu de temps à déclencher, qui certes a manqué un pénalty en première période, mais que rien ne semblait atteindre. On a peut-être un peu douté, nous, mais ce qu'on comprend en écoutant les joueurs à la fin du match, en tout cas les joueurs de l'équipe de France, c'est qu'eux, à aucun moment, ils n'ont eu peur, ni le moindre doute.
0: C'est ça, finalement, dès que les Français marquent, on a le sentiment que l'adversaire ne reviendra pas.
19: Non, c'est fini. C'est fini, et je crois même qu'à ce moment-là, pour le coup, les Marocains ont redouté le pire, c'est-à-dire un tarif très lourd.
0: n'y a pas eu d'attaque pratiquement du Maroc. On parlait effectivement de premier grand test pour les Bleus. C'est pour ça que vous êtes un petit peu déçu, Nathalie.
19: Oui, toujours pas. Ouais. Parce que c'est vrai qu'on attendait le test face aux Norvégiens. Et ben, on ne l'a pas eu parce qu'ils n'avaient pas aligné leur équipe. Voilà. On attendait enfin une équipe à la mesure. Ben, en fait, pas à la mesure. Donc, de deux choses l'une, c'est soit que les adversaires se liquéfient lorsqu'ils sont confrontés à l'équipe de France, soit que vraiment ces Bleus-là sont plus forts que tout le monde. On verra à la demi-finale, mais peut-être que pour la première fois dans l'histoire de l'équipe de France, tout ça ira au but sans peur et quasiment sans reproche.
0: Ouais, c'est ça, il y a une force qui se dégage, une confiance qui se dégage des joueurs, un collectif qui fonctionne, parce qu'on voit ceux qui rentrent finalement font le job. C'est la force de Didier Deschamps, c'est la force de cette équipe.
19: Oui, c'est probablement la plus grande force collective, avec des individualités aussi puissantes, sans guerre d'ego, qui se complètent et qui jouent les uns pour les autres. Peut-être, pour les plus anciens d'entre nous, ça nous fait penser à l'équipe de 2000, de l'équipe de France, de cette bande à Zidane qui fait ce fameux doublé Coupe du Monde puis l'Euro. Mais sinon, c'est assez inédit, oui, une équipe avec autant de caractère, de personnalité, sans le moindre écueil, avec des remplaçants au service des titulaires qui aussi cèdent leur place pour donner du temps de jeu à leurs camarades. C'est d'ailleurs ce que dit Mbappé, il dit « j'étais content parce que JP, en parlant de Mateta, va pouvoir rentrer, puis en plus il a failli marquer ». Il y a une espèce de force tranquille autour de ce groupe.
0: Évidemment, on se projette sur la demi-finale, hein, Nathalie. Espagne-Belgique, c'est ce soir, hein, ce sera l'adversaire, et ça sera deux belles affiches. Match à suivre, bien sûr, sur France Info. L'Espagne est favorite.
19: Oui, l'Espagne est favorite, même si l'Espagne n'a pas encore donné la pleine mesure de ce qu'on est en droit d'attendre de ceux qui se revendiquent. Alors, pour le coup, eux se revendiquent prétendant au titre suprême. Hein. Lamine Yamal l'a répété tout au long du début de cette Coupe du Monde. On est la meilleure équipe du monde, ben, on va voir. Et de l'autre côté, Zaïd est rescapé. Les Belges, normalement, ils ne doivent plus être là depuis deux matchs. Oui. Et ils reviennent du diable Vauvert avec un Rudy Garcia qui fait très très bien le petit Calimero et le côté ok, de toute façon, on ne nous aime pas. Ok, les Sénégalais. Ok, le coup de fil de Trump à la FIFA pour les États-Unis. Il a ce truc d'attirer un peu la foudre sur lui, il va arriver comme un outsider face à l'équipe d'Espagne et c'est peut-être ça qui va marcher.
0: Ouais, ils n'ont rien à perdre, hein, c'est vrai, les
19: Belges. Absolument rien.
0: Vous parliez de Lamine Yamal, on attend encore le grand Lamine Yamal, on ne l'a pas encore vu depuis le début de la Coupe du Monde.
19: Non, on ne l'a pas encore vu, puis on n'a pas vu non plus le vrai collectif de cette Espagne que vraiment tout le monde avait là aussi placé parmi les favoris et qui semble aujourd'hui se faire presque damer le pion par une équipe anglaise qui certes figurait parmi les grosses écuries à surveiller, mais pas à ce point. Là, honnêtement, c'est quitte ou double pour les Espagnols ce soir.
0: On imagine, alors on va faire un petit pronostic, on imagine que l'Espagne passe, parce qu'ils sont quand même favoris. Hein. France-Espagne, ça serait une très très belle affiche le 14 juillet prochain, d'ailleurs, ce sera peut-être un signe du destin, le jour de la fête nationale. Il y aura de la revanche dans l'air, là.
19: Oui, celle de la demi-finale de l'Euro, évidemment, où là, pour le coup, les Espagnols étaient largement supérieurs à l'équipe de France, y compris dans le style de jeu. C'est une équipe de France totalement différente hein, de celle qu'ils ont affrontée il y a deux ans. Plus du tout le même ADN. On ne s'est pas beaucoup régalé à l'Euro il y a deux ans avec le jeu de l'équipe de France, contrairement à aujourd'hui.
0: Ouais.
19: Donc, c'est drôle, mais la crainte était le quart de finale, où vous êtes arrivé quasiment nulle part et si vous vous arrêtez, c'est la catastrophe. Là, il y a une sorte de confiance pour ces demi, quel que soit l'adversaire. Je n'imagine pas ce groupe-là en mission avec ce sélectionneur qui va tirer sa révérence ne pas être au rendez-vous du dimanche 19 juillet.
0: Alors ça, on va suivre. Juste en 15 secondes, on a deux belles affiches. Une belle affiche déjà demain, ça sera Norvège-Angleterre. Ça sera aussi un match à suivre.
19: Parce que deux grosses équipes européennes avec encore une fois les Anglais qui, eux, sont au rendez-vous de ce qu'on attendait d'eux. Et les Norvégiens qui étaient l'une des plus belles équipes dans les qualificatifs et qui là aussi, l'air de rien, mine de rien, avec un Erling Haaland au sommet de sa forme, performent et peut-être piégeront les Anglais.
0: Merci beaucoup Nathalie. Nathalie Yaneta, directrice de la rédaction des sports de Radio France.
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0: La météo avec Laurence Dezélé. Laurence, il va faire de plus en plus chaud.
22: En effet, ça va continuer demain et dimanche. 9 départements de l'ouest du pays sont placés en vigilance rouge canicule depuis ce midi. Et bien demain, on passera à 24. Et pour la première fois, le gouvernement déclenche le plan hors sec sur l'ensemble des départements en vigilance rouge ce vendredi. Concrètement, cet après-midi, sous cette chaleur écrasante, des orages devraient se développer sur le sud du pays. Ils seront nombreux sur les Alpes, les Pyrénées et de l'Aquitaine jusqu'à l'est du Massif central. On s'attend à de grosses averses avec localement de la grêle, surtout près des montagnes. Attention au vent qui soufflera à 60-80 km/h dans le sud-ouest, parfois jusqu'à 100 km/h en rafale.
0: Les mots sur, un petit mot sur les températures.
22: Oui, 32 degrés attendus à Lille, 36 à Paris, 27 à Cherbourg, 34 à Colmar, 37 à Rennes, à Toulouse, à Bordeaux, 39 à Lyon et 30 degrés à Perpignan et à Antibes.
0: Merci d'écouter France Info, il est 12h31. L'actualité, c'est avec Marie Maheu.
23: Une attaque flamboyante face au Maroc et voilà les Bleus qualifiés pour le dernier carré de cette Coupe du Monde. Match suivi hier par 16 millions de téléspectateurs avec ses deux buts signés Kylian Mbappé et Ousmane Dembélé. On connaîtra ce soir l'autre adversaire de cette affiche, soit l'Espagne, soit la Belgique. Coup d'envoi 21h. Les célébrations qui se sont d'ailleurs passées dans le calme hier avec seulement 10 interpellations en Ile-de-France. Et un drame en revanche dans le Nord, près de une jeune fille de 17 ans est tombée d'un camion sur lequel elle était montée. Le conducteur a été interpellé en état d'ébriété. La chaleur, toujours la chaleur et cette vigilance rouge canicule qui revient. 9 départements de l'Ouest sont au plus haut niveau d'alerte. Désormais, vigilance qui s'étendra à 24 départements au total demain. Le nombre de passages aux urgences est en légère augmentation. Selon le directeur général de la Santé, une hausse de 20% par rapport au début du mois de juin. La situation devient extrêmement critique sur le front des incendies, nous disait ce matin sur France Info le syndicat des sapeurs-pompiers volontaires et Julien Marion, directeur général de la sécurité civile et de la gestion des crises au ministère de l'Intérieur, a dressé un nouveau bilan, c'était il y a une dizaine de minutes.
24: Nous avons un début de saison feu de forêt 2026 qui est d'une exceptionnelle intensité. Nous avons depuis le début de l'année enregistré un peu plus de 8000 départs de feu dans notre pays pour une surface brûlée estimée supérieure à 25 000 hectares. C'est à peu près le double de ce qui était mesuré l'année dernière à la même date. Donc nous avons là l'effet qu'on attendait en réalité des pluies qui ont eu lieu en hiver et au printemps qui ont généré des pousses de végétation importantes. Toute cette végétation a séché sous l'effet des canicules successives et constitue désormais autant de combustible pour des feux qui se déclarent en raison de la combinaison des facteurs bien connus, des températures élevées voire très élevées, une hydrométrie, une humidité extrêmement faible et des épisodes de vent qui viennent donc créer ce fameux cocktail explosif. Les territoires historiques du feu ne sont plus les seuls concernés par cette activité feu de forêt.
23: Le directeur général de la sécurité civile lors de la cellule interministérielle de crise ce midi. Une bonne nouvelle dans les Pyrénées-Orientales en revanche, du mieux pour l'incendie de Tréviac. Le préfet se dit optimiste quant à son contrôle total d'ici la fin de journée. En Espagne aussi, les incendies font rage en Andalousie. Un feu qui s'est déclenché hier en Andalousie a fait au moins 11 morts et 19 disparus. Sur les rails, en France, la SNCF promet qu'il n'y aura pas d'annulation de TGV le week-end du 14 juillet, le plus gros week-end de l'année en termes de fréquentation pour le groupe ferroviaire. Près de 2 millions de voyageurs sont attendus. La SNCF dit avoir fait le nécessaire face aux fortes chaleurs et se dit confiant. Et puis avec cette chaleur, justement, c'est une après-midi à passer au frais. Devant le Tour de France, par exemple, 7e étape cet après-midi, départ de Hagetmau dans les Landes vers 13h15 pour une arrivée à Bordeaux aux alentours de 17h. 175 km plutôt pour les sprinteurs, journée normale. normalement tranquille pour Tadej Pogacar sous son maillot jaune.
0: Merci Marie. L'actualité sur France Info, signée Marie Maheu. Dans cette demi-heure, les informés du tour, justement, la tapisserie de Bayeux au British Museum. Et tout de suite, direction l'Espagne. L'Espagne, un incendie terriblement meurtrier.
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0: Je vous le disais, terrible incendie dans la province d'Almeria, dans le sud de l'Espagne. Les autorités mentionnent 11 victimes. Il y a également une vingtaine de disparus et plus de 3000 hectares partis déjà en fumée. L'Andalousie parle d'ores et déjà de l'incendie le plus terrible, celui qui a provoqué le plus de morts depuis que les registres existent dans la région. Bonjour Mathieu de Taillac.
3: Bonjour.
0: Vous êtes notre correspondant en Espagne. Quelle est la situation sur place? Quelles sont les priorités des secours?

0: Parmi les victimes, les autorités mentionnent des personnes prises au piège dans leur voiture sur des chemins qui n'appartenaient pas aux itinéraires d'évacuation.
1: Mathieu, on sait que l'Espagne est malheureusement habituée à ces grands feux l'été. Quelles sont les réactions à cet incendie ?
0: Oui, mais cet incendie, c'est le plus terrible, celui qui a causé le plus de victimes depuis que l'Andalousie tient un registre de ces feux. Toutes les autorités, du maire de la commune jusqu'au chef du gouvernement, Pedro Sanchez, ont communiqué leur consternation et adressé leurs condoléances aux victimes. On écoute le ministre régional des urgences de l'Andalousie, Antonio Sanz.
2: Il ne fait aucun doute que nous vivons une journée tragique. Il n'y a pas de mots face à une telle douleur. Je veux transmettre au nom du gouvernement andalou notre peine et nos condoléances aux familles et aux proches des personnes décédées. C'est une nouvelle terrible et aujourd'hui le cœur de tous les Andalous est en deuil.
0: Et puis, outre les victimes, 1 millier de personnes ont été évacuées. Elles trouvent refuge dans des gymnases des communes voisines. Les autorités mentionnent la chute d'un câble électrique comme l'origine probable de cet incendie.
1: Mathieu de Taillac, le correspondant de France Info en Espagne. Cette canicule devrait durer jusqu'au 15 juillet. En tout cas, 15 juillet en France, de nombreuses communes ont donc décidé d'annuler les feux d'artifice de la fête nationale afin d'éviter tout départ d'incendie. Depuis le début du mois de juillet, 11 000 hectares de forêt sont déjà partis en fumée, soit l'équivalent de 11 000 terrains de foot. Et mercredi dernier, le ministère de l'Intérieur avait comptabilisé 325 départs de feu dans le sud, mais aussi plus au nord. Le nord qui se prépare, c'est le cas notamment du massif domanial de Fontainebleau, une forêt publique de 25 000 hectares, qui est le poumon de l'Île-de-France et où l'Office national des forêts, en lien avec les pompiers, se prépare donc à l'arrivée de ces feux extrêmes depuis 10 ans. Le reportage de Cécile de Carvaz-Douai.
3: Beaucoup de personnes traversent la forêt et balancent les canettes, les bouteilles et les mégots qui sont très inflammables.
4: Alexandre Butin est le garde forestier adjoint du massif de Fontainebleau depuis près de 15 ans. Cet agent de l'ONF me montre les fougères, bruyères et pins roussis. Un vrai paysage d'automne, soupire-t-il devant un pluviomètre vide.
3: Ben là, il est bien sec ces jours-ci, on n'a pas eu de pluie depuis la mi-mai. Alors ça donne une indication pour le risque feu de forêt. Donc c'est le taux d'hygrométrie qui est inférieur à 30%, les 30 degrés qui sont passés et les 30 km/h de vent qui viennent accentuer ce phénomène d'assèchement et de risque feu de forêt.
4: Depuis le mois d'avril, il y a déjà eu 20 départs de feu, toujours à cause d'une négligence humaine. L'ONF a pourtant renforcé les patrouilles de prévention pour les 15 millions de visiteurs annuels.
5: Effectivement, j'ai moins conscience du risque en Île-de-France que dans le sud.
6: Alors nous, on habite une maison qui est sur la grande forêt de Fontainebleau.
7: Vous débroussaillez ?
6: Nous, personnellement, on aime laisser la nature son espace.
4: Dans 16 communes de la forêt de Fontainebleau, le débroussaillage est devenu obligatoire. Une mesure qui fait partie d'un plan anti-incendie mis en place à Fontainebleau depuis plus de 10 ans entre l'ONF et les pompiers.
8: C'est plus une histoire de forêt méditerranéenne, c'est une histoire maintenant de territoire national.
4: Le lieutenant-colonel Olivier Conta est le chef des pompiers de Fontainebleau. L'intégralité de son équipe est aujourd'hui formée et équipée pour pouvoir gérer des incendies extrêmes.
8: Donc on a en fait 3 points hauts avec des caméras, à 360 qui surveillent la forêt. Et depuis un an et demi maintenant, 100% des départs de feu ont été vus par l'IA. Un temps qui va de 2 minutes à 40 minutes quand c'est dans des secteurs beaucoup moins fréquentés.
4: L'ONF a aussi élargi les routes pour acheminer les camions de pompiers. Elle a enterré 6 citernes d'eau et elle tente maintenant de rendre les arbres plus résistants au risque feu, détaille Alexandre Butin.
3: Nous misons beaucoup sur la régénération naturelle de nos chênes, accompagnée d'espèces plus méridionales comme le chêne pubescent qui va s'hybrider avec nos chênes locaux pour pouvoir amener plus de résilience.
4: Car des arbres qui manquent d'eau transforment moins de CO2 en oxygène et la forêt est alors un poumon beaucoup moins performant.
1: Le reportage de Cécile de Carvaz-Douai à Fontainebleau. Israël a transmis à Washington des informations de ses services de renseignement selon lesquelles l'Iran préparerait un nouveau plan pour assassiner Donald Trump. C'est ce que rapportent le Wall Street Journal et CNN. Les fuites interviennent au moment où les relations entre Benjamin Netanyahou et le locataire de la Maison Blanche se sont dégradées ces dernières semaines, Christian Chéneau.
9: Les informations distillées par la presse américaine sur un soi-disant plan iranien visant à assassiner Donald Trump sont à prendre avec la plus extrême prudence. Les deux médias qui relaient ce complot supposé, c'est-à-dire le Wall Street Journal et CNN, citent des sources anonymes et n'entrent pas dans le détail concernant l'avancée du projet ou encore le mode opératoire envisagé par les Iraniens. Selon la chaîne d'information continue, l'alerte est arrivée cette semaine aux oreilles des Américains. La Maison-Blanche n'a pas démenti et a renvoyé aux déclarations de Donald Trump qui affirme que les Iraniens veulent l'éliminer. « Je suis sur toute leur liste », a-t-il fait savoir. On sait que pour quitter le sommet de l'OTAN en Turquie. Il n'a pas utilisé le nouvel avion présidentiel offert par le Qatar, préférant repartir avec l'ancien, et ce, pour des raisons de sécurité. Bref, ces fuites du Mossad semblent ressembler à une opération d'intoxication

0: auprès du président américain.
1: Christian, pour quelle raison ?
0: En fait, les Israéliens veulent montrer qu'ils sont toujours utiles et précieux pour l'administration américaine et notamment via le Mossad, l'un des services de renseignement les plus performants au monde. Depuis plusieurs semaines, la relation personnelle entre Benjamin Netanyahou et Donald Trump s'est dégradée au sujet de la poursuite de la guerre contre l'Iran. Les critiques publiques du président américain à l'endroit du premier ministre israélien font les choux gras de la presse et des réseaux sociaux. Israël ne cache pas que la guerre contre la République islamique n'est pas terminée. Le ministre israélien de la Défense vient d'ailleurs de déclarer que l'État hébreu était prêt à attaquer l'Iran une troisième fois si nécessaire. Bref, avec la signature du protocole d'accord entre Washington et Téhéran le 17 juin dernier, Benjamin Netanyahou se sent hors jeu, comme s'il n'avait plus d'influence auprès de Donald Trump, qui lui n'a qu'une hâte, celle de mettre fin au conflit dans le golfe Persique. Les deux dirigeants ont commencé la guerre contre l'Iran main dans la main. Aujourd'hui, ils ne sont plus du tout sur la même longueur d'onde.
1: Christian Chéneau, rédaction internationale de Radio France. La tapisserie de Bayeux est à Londres. Gaëlle Joly, vous étiez à son arrivée cette nuit au British Museum. Elle a été accueillie avec beaucoup d'émotion par les Britanniques.
2: La tapisserie a fini par arriver à 3h50 heure française. Le camion jaune escorté par la police anglaise a roulé très lentement toute la nuit pour ne rien abîmer. Il s'est garé à l'arrière du British Museum sous les applaudissements des officiels et de la presse britannique. Moment historique, a commenté la BBC. Le directeur du British Museum, Nicolas Cullinan, a retenu son souffle quand les portes du camion se sont ouvertes. C'était tout à fait extraordinaire, des moments très particuliers.
3: Yes,
2: je suis certain que la tapisserie sera en bon état. Rien que la caisse, c'est extraordinaire de voir l'ingénierie, la construction, c'est remarquable. Et je suis tellement fier et reconnaissant envers nos collègues en France d'avoir rendu cela possible. À ses côtés, Hélène Duchesne, l'ambassadrice de France au Royaume-Uni, est tout aussi émue.
4: Ça devient vrai pour ceux qui étaient de ce côté, du côté des Chanel. C'est aussi un moment extraordinaire d'amitié franco-britannique.
2: La tapisserie va se reposer ce week-end. Elle restera en réserve dans son écrin de voyage quelques jours, plongée dans le noir pour s'acclimater, avant d'être dépliée minutieusement, centimètre par plus de 80 conservateurs et exposée à plat sous une vitrine en septembre.
1: Gaëlle Joly au British Museum à Londres. Bonjour Julien Lacaze.
5: Bonjour.
1: Merci d'avoir accepté l'invitation de France Info. Vous êtes le président de l'association Sites et Monuments. Soulagé que cette tapisserie soit arrivée à bon port parce que vous parliez de risques inconsidérés avec ce déplacement.
5: Écoutez, encore heureux qu'elle arrive à bon port. Après, la question est de savoir dans quel état.
1: Oui.
5: Et puis, il y a le trajet aller, il y a le trajet de retour, il y a les manipulations, il faut la déplier, la replier, la redéplier à nouveau. Tout ça pour un textile qui a quasiment 1000 ans, hein. C'est-à-dire il y a rien de plus fragile qu'un tissu qui a 1000 ans. Et on ne sait pas finalement dans quel état il va revenir en France, hein. C'est ça l'inconnu, qui est un inconnu, y compris d'ailleurs pour l'entreprise qui a eu le marché de transport, hein, qui dit clairement dans son rapport final, hein, qui a été publié par la DRAC Normandie, qu'afin de définir un seuil pertinent de vibration pour la tapisserie, il serait nécessaire de mener une recherche interdisciplinaire approfondie, et elle conclut cette étude ne fait pas partie du présent marché. Donc en fait, on ne sait pas, on n'a pas défini en fait de modèle de ce que peut supporter cette tapisserie insigne qui fait 70 mètres de long, donc qui est un objet dont on ne connaît pas vraiment le comportement aux vibrations, et on le transporte quand même. Voilà, donc là c'est une décision qui relève de la diplomatie, pas de la conservation du patrimoine, et donc nous on considère évidemment que le principe de précaution aurait dû imposer d'autres solutions et qu'on pouvait effectivement célébrer l'amitié anglo-française de manière différente. Par exemple, en offrant la gratuité aux citoyens britanniques pendant un certain temps, en organisant des facilités de transport pour qu'ils puissent aller jusqu'à Bayeux, qui est l'environnement en fait de cette tapisserie, puisqu'elle a été créée probablement pour la cathédrale de Bayeux, en tous les cas pour le demi-frère de Guillaume le Conquérant, qui était évêque de Bayeux. Voilà.
1: Gaëlle Joly, hein, qui nous racontait un petit peu l'arrivée de cette tapisserie au British Museum, nous expliquait qu'elle va être plongée, hein, cette tapisserie, elle va être plongée dans le noir absolu pendant plusieurs jours. Ça, ce sont c'est la base de la sécurité, justement. Vous nous expliquez qu'une toile qui a plus de 1000 ans est extrêmement fragile.
5: Ça, la question de l'exposition au rayonnement solaire, c'est effectivement une chose qui vaut aussi pour les arts graphiques. On ne peut pas exposer des tissus et du papier comme ça à la lumière pendant très longtemps. Mais je dirais que là c'est vraiment de l'ordre du gadget. Les deux jours ne changeront strictement rien. La question, c'est le fait de soumettre cette tapisserie à des vibrations pendant des durées assez longues. Et tout ça est cumulatif et ce ne sont pas forcément des dégradations qui se constatent à l'œil nu. Alors on le verra quand elle reviendra en France, on pourra faire le bilan. Mais il est absolument certain que moins on manipule ce type d'objet, le mieux il se porte. Donc là, voilà. Mais ce sont des enjeux diplomatiques qui nous dépassent. Nous, on avait saisi effectivement le Conseil d'État qui nous a répondu qu'on était face à un acte de gouvernement, c'est-à-dire une décision qui ne pouvait pas faire l'objet de recours devant les tribunaux administratifs. Donc je dirais que là, le politique est face à ses responsabilités s'il se produit quelque chose. Toujours est-il que voilà, tous les rapports de conservateurs, de restaurateurs qui ont été faits avant la prise de cette décision soulignaient le fait qu'il ne fallait pas transporter cette tapisserie, ou en tous les cas ne pas la transporter avant qu'elle ait été restaurée, qu'elle ait été changée de support. Et tout ça, évidemment, n'a pas été respecté pour des questions de calendrier, je dirais politique.
1: Elle est assurée à hauteur de 900 millions d'euros, ce qui prouve bien justement la fragilité et le risque d'un tel déplacement.
5: Oui, mais elle est pas assurée pour le type de risque. De toute façon, c'est un bien qui n'a pas de prix. Ça nous ferait une belle jambe d'avoir un milliard d'euros en échange de la dégradation de cette tapisserie. Je dirais que c'est absolument pas la question. La question est, alors moi, à titre personnel, je suis assez contre le principe de précaution. Mais c'est vrai que pour le patrimoine, quand on a une œuvre qui a 1000 ans, de se dire, voilà, quand on ne sait pas comment elle va réagir, de s'abstenir, ça semble être vraiment du bon sens. Et cette absence de connaissance de la réaction de cette tapisserie face aux vibrations, c'est le consortium qui a obtenu le marché de transport lui-même qui le dit. Donc c'est pas des gens qui sont hostiles a priori puisqu'ils ont eu cette mission, mais ils soulignent ça tout de même. Voilà.
1: Vous allez surveiller, ça sera ma dernière question, quelques secondes, le retour qui est prévu en juillet 2027, c'est ça qui compte pour vous, c'est dans quel état elle va revenir en France?
5: Alors, il faut espérer que les constats d'État aient été faits de façon suffisamment approfondie pour qu'on ait un point de départ très net en France. Donc ça, a priori, on devrait avoir des documents là-dessus. Et ensuite, une fois qu'elle sera redépliée en France à Bayeux, c'est là qu'on pourra dresser en fait le constat de dégradation ou d'absence de dégradation, ce qu'il faut évidemment souhaiter.
1: Merci beaucoup, Julien Lacaz. Je rappelle que vous êtes président de l'association Sites et Monuments.
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1: France Info, 12h48, le fil info avec Marie Maheu-Marie. Face à la canicule, le gouvernement active un nouveau plan hors sec.
3: Un plan chaleurs extrêmes dans les départements placés en vigilance rouge. C'est le cas de 9 départements de l'Ouest aujourd'hui, 24 demain. Il prévoit une meilleure prise en charge, ce plan, des personnes isolées à domicile en les mettant à l'abri dans des lieux climatisés. Un peu plus de 8000 départs de feux de forêt depuis le début de l'année. 25 000 hectares brûlés. Dernier bilan donné par le directeur général de la sécurité civile et la gestion de crise. C'est le double de ce que la France a connu l'année dernière à la même date. En ce nouveau week-end de grand départ, certains intercités sont d'ores et déjà annulés sur les lignes Paris-Limoges-Toulouse, Paris-Clermont ou encore Bordeaux-Marseille. Leur système de climatisation résiste mal aux fortes chaleurs. En revanche, la SNCF assure qu'il n'y aura pas d'annulation de TGV lors du week-end du 14 juillet. À Paris, si vous voulez assister au défilé sur les Champs-Élysées, c'est une première. Il vous faudra une inscription et un QR code. L'Union européenne ordonne au groupe américain Meta de changer ses interfaces sur Instagram et Facebook, interfaces jugées addictives. Le groupe s'expose à une lourde amende en cas de refus.
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1: Rebonjour Fabrice.
6: Rebonjour Renaud, nous sommes toujours en direct du village départ ici à Agetmaux, 175 km au programme de cette journée en direction de Bordeaux, une étape que nous allons vivre en compagnie de Fanny Lechevestrier et Jean-François Bernard. Bonjour à tous les deux.
7: Bonjour Fabrice.
8: Bonjour Fabrice.
6: Vous avez pris un petit peu d'avance, vous êtes mis au chaud à Bordeaux. La température, ça va être l'une des données de cette journée. 31 degrés au moment où Paul Sexas et ses coéquipiers sont sur le podium protocolaire dans la présentation des équipes, puisque le départ va être donné, départ fictif, dans un petit peu moins d'une demi-heure maintenant, à 13h15. Vous êtes donc du côté de Bordeaux. Je vous disais 31 degrés ici, on a la chance d'avoir une petite couverture nuageuse. Quelles sont les conditions météo à Bordeaux où eh bien on va sans doute avoir une température beaucoup plus importante au fil de cette journée, Fanny et Jeff?
8: On frôle les 46, Fabrice. Non, je rigole, non. Mais on s'en rapproche.
7: Non, mais
8: il fait quand même très très chaud, et on n'a pas de vent aujourd'hui.
7: Oui, c'est très lourd, c'est une température très lourde.
8: Humide.
7: On est en ville en plus, donc effectivement, le ressenti avec, vous savez, le rendu du goudron aussi, la chaleur qui remonte, et là, c'est là que ça prend en fait, et ça prive d'air les coureurs quand ils sont sur le vélo. Donc effectivement, il va faire très chaud en arrivant sur Bordeaux. C'est clair.
6: Et il va faire très chaud sur les routes des Landes, les routes du département de la Gironde que les coureurs vont emprunter tout au long de cette journée. Y aura-t-il des échappées ou pas? C'est la question que l'on se pose. En tout cas, cette chaleur, on en a beaucoup parlé dans les informés du Tour ce matin. Le patron du sponsor du maillot à pois, Michel-Édouard Leclerc, n'était pas contre un aménagement des horaires, même s'il derrière, il dit qu'il n'est pas lui-même organisateur de courses cyclistes. On a entendu également Pascal Chanteur, le président du syndicat des coureurs, qui aimerait que ces horaires soient avancés. Il semble quand même y avoir dans le peloton, Fanny et Jeff, une volonté de voir les courses s'élancer un peu plus tôt. C'est vrai que si on était parti, par exemple, il y a 2 heures d'ici d'Ajetmo, il faisait pas 30, mais on était plus aux alentours de 26-27. C'est peut-être une idée qui va gagner du terrain à force de propositions du type de celles qu'on a entendues ce matin.
7: On sent pas quand même, quand on interroge le peloton, de messages homogènes pour non plus aller vers cela et défendre. Pour l'instant, on sent pas que ça soit organisé. C'est plus les journalistes qui vont interroger les coureurs et les titiller là-dessus. Certains, Guillaume Martin Guyonnet, qui est en plus un prisme un petit peu environnemental très prégnant, dit et favorable, lui, à dire qu'il faudrait décaler les horaires, voir cela. Mais c'est pas unanimité. Il n'y a pas d'organisation encore dans le peloton pour que les coureurs se mobilisent. Et je sais pas, Jean-François, mais c'est vrai que par le passé, on voyait des coureurs faire la grève. Alors, ils faisaient l'étape, mais c'était un rythme de sénateur. On ne sent pas qu'il y ait cette volonté-là en ce moment.
8: Non, il n'y a pas trop de grève dans le vélo, en fait, quand on regarde bien dans le cyclisme. Non, mais c'est vrai qu'il y a des aménagements. Je pense à le faire. Tout le monde en parle. Je pense que même les organisateurs y pensent. Bon, après, il y a quand même ce problème de la diffusion de la télévision, qui est quand même, à mon avis, un gros souci. Alors, quand j'entends dire qu'on ne regarde pas le vélo le matin à la télé, non, pas maintenant, mais peut-être qu'après, on va s'habituer à le regarder. Il faudra que tout le monde y mette du sien. Maintenant, on sait très bien que ça ne se fera pas comme ça. Après, il y a tous les problèmes de la préfecture avec les passages, bien entendu, des routes bloquées. C'est tout un ensemble. Hein. Le problème de ce sport-là, c'est qu'il ne se déroule pas dans un stade. Il se déroule c'est pas un lieu fermé. Hein. On est sur les routes, donc il y a beaucoup de contraintes. C'est plus compliqué à organiser. C'est vrai que c'est plus facile de décaler un match de football que de décaler une étape du Tour de France. Mais bon, j'espère qu'on va pas parler que de la chaleur pendant les 15 jours qui restent, là, parce que ça va être long. Hein.
6: Alors, il n'y a pas eu d'appel à la grève de Pascal Chanteur ce matin. Il est vrai qu'il est dans une position encore un petit peu attentiste. Jonas Vingegaard avec le maillot à pois. Ce n'est pas lui le maillot à pois, mais sachant que le maillot jaune Tadej Pogacar ne peut pas porter tous les maillots, eh bien, il lui laisse porter le maillot à pois pour cette étape. On va rejoindre François Sauvestre du côté de la zone mixte du quartier des coureurs. François, vous êtes en compagnie de l'un des coureurs du peloton.
9: Oui, avec Mathis Lebert, le baroudeur de la Total Energy. Un mot d'abord, Mathis, sur les conditions de la course du jour. Il fait relativement frais ici à Ajetmo, mais ça va grimper en température. Vous êtes prêt à souffrir?
10: Ouais, on est habitué. Hein, depuis ce début de tour, il fait vraiment chaud. Donc là, on a un petit peu plus de fraîcheur. Il doit faire 27 degrés, donc c'est quand même un peu plus agréable. Ça fait du bien. Il n'y a pas de soleil non plus. Ça, c'est pour les UV aussi, c'est quand même important. Parce qu'on sait que pour la récupération, ça impacte beaucoup. Ouais.
9: Qu'allez-vous tenter aujourd'hui? On sait que vous aimez vous glisser dans les échappées, si c'est possible, vous irez?
10: Non, aujourd'hui je ne vais pas aller parce que je vais aider Anthony pour le sprint, l'aider au maximum. C'est une journée qui est entre guillemets un peu plus calme parce que normalement il y aura moins d'intensité. Mais on ne sait jamais, en début de course, on a toujours 3-4 coureurs qui peuvent rigoler un peu au départ, sauf que des fois ça devient plus trop une rigolade et ça peut vite faire un groupe de 6-7. Donc il faut quand même être méfiant. Quoi.
9: Donc vous allez faire partie des équipes qui tentaient de contrôler?
10: Ouais, voilà, c'est ça. On va essayer de contrôler au mieux pour Anthony. Après, voilà. On va essayer avec Alexandre Delette aussi de le placer dans les meilleures places possibles à 3 km de l'arrivée. Et puis après, une fois ce kilométrage-là passé, le travail sera fait. Ouais.
9: Juste un mot, Mathis Lebert, de l'étape d'hier et l'ultra-domination de Tadej Pogacar. De quel œil vous voyez tout ça, vous?
10: Bon, moi, je vois ça de loin. J'ai vu ça de très loin. De toute façon, j'ai essayé de me glisser en échappée. On avait un bon groupe de 10-12, sauf que UAE ramenait à chaque fois sur nous. Donc, on a laissé faire et puis entre guillemets j'ai attendu mon heure pour finir dans un groupe un peu plus tranquille entre guillemets. Mais bon, c'est vrai que sur les étapes comme ça, on essaye et on n'a pas grand-chose de la part du gâteau.
9: Merci beaucoup, Mathis Lebert.
6: Merci, François Sauvestre, que l'on retrouvera toute cet après-midi sur la moto France Info. On a entendu les propos du coéquipier d'Anthony Turgis. On se dirige vers une étape pour sprinter, à n'en pas douter. Fanny, Jeff, ce sera peut-être la revanche de Jasper Philipsen aujourd'hui?
7: Il est attendu, hein. Il a déjà gagné ici à Bordeaux en 2023, il y a 3 ans, lors du dernier passage. Bordeaux, pour les sprinteurs du Tour de France, c'est l'étape reine. Alors il y a les Champs-Élysées, bien sûr, mais ensuite c'est vraiment Bordeaux, une étape mythique qu'il faut cocher absolument. Il y a très peu de sprints, Jean-François, depuis le début de ce Tour, donc on imagine que les sprinteurs vont s'organiser.
8: Ah oui, moi je me rappelle, à l'époque où je courais, quand on arrivait à Bordeaux, c'était vraiment l'étape, c'est vrai que c'était l'équivalent des Champs-Élysées pratiquement. Et je crois que aujourd'hui on va en avoir encore un bout, mais on aura des tentatives d'échapper, je pense. On ne veut pas rester là-dessus. La course est dominée par l'équipe UAE depuis le début, avec déjà 3 victoires d'étape. Donc même les miettes derrière, hein, les deuxième et troisième places sont prises par ces coureurs-là. À un certain moment, on va quand même tenter. On sait que c'est pratiquement voué à l'échec, même s'il n'y a vraiment aucune équipe qui est capable quand même vraiment de contrôler, mis à part l'équipe alpécine.
7: Oui, parce que si on n'a pas vu rouler hier Mathieu Van Der Poel, hein, donc s'il décide à amener le train et mener la chasse aux échappés, il y a peu de chances pour les échappés. Effectivement, ça s'annonce compliqué pour elle.
6: Réponse cet après-midi, Fanny Lechevestrier et Jean-François Bernard. On vous retrouve bien sûr en direct sur France Info pour vivre départ dans quelques instants et cette arrivée en fin d'après-midi, Renaud.
1: Merci beaucoup, Fabrice. Les informés du Tour tous les jours sur France Info pendant ce Tour de France. Et je vous rappelle que cette étape est à suivre sur France Info avec Fanny Lechevestrier et notre consultant Jean-François Bernard.
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1: La météo avec Laurence Désélé. Laurence, le gouvernement prend une mesure inédite en raison des fortes chaleurs attendues sur la France cet après-midi.
13: Et oui, pour la première fois, le gouvernement déclenche le plan hors sec pour les 9 départements du centre-ouest passés ce midi en vigilance rouge canicule. Demain, on passera à 24 départements. Autant dire qu'il fait chaud et que ça va encore empirer au cours du week-end. Le dôme de chaleur actuellement sur la France n'arrive pas à s'évacuer. Du coup, on aura cet après-midi des orages parfois de grêle sur les Alpes, les Pyrénées et de l'Aquitaine jusqu'à l'est du Massif central.
1: Et du vent fort par endroit, Laurence. Hein.
13: Oui, ça devrait souffler à 60-80 km/h près des orages et on attend même des pointes à 100 km/h dans le sud-ouest. En soirée, ça devrait aussi craquer sur la pointe bretonne, là aussi avec du vent, mais beaucoup plus modéré, autour de 40 km/h. Les températures 25 degrés à Dunkerque, 29 cet après-midi à Biarritz, 30 à Collioure-et-Nice, 33 à Metz, 36 à Paris, 37 à Quimper ou encore 39 à Poitiers.
1: Merci d'écouter France Info. Soyez les bienvenus si vous nous rejoignez. Il est 13h. L'actualité, c'est avec Paul Lancin-Spinelli. Bonjour Paul.
14: Bonjour Renaud, bonjour à tous.
1: À la une, l'Andalousie confrontée au pire incendie de son histoire.
14: Un feu qui s'est déclenché hier dans le sud-est de l'Espagne, près d'Almeria. Au moins 11 personnes sont mortes. 19 sont toujours portés disparus. Le gouvernement en France franchit une nouvelle étape dans la lutte contre la canicule. Le plan Orsec Chaleurs Extrêmes a été activé pour la première fois. On vous explique ce qu'il comporte. Olivier Faure se laisse jusqu'à septembre pour décider s'il sera ou non candidat à la primaire du PS et de Place Publique en vue de la présidentielle de l'année prochaine. Et puis des Bleus ébouriffants hier face au Maroc en quart de finale du Mondial de foot. Victoire 2-0. L'équipe de France connaîtra ce soir son adversaire en demi. Ça sera l'Espagne ou la Belgique qui s'affrontent à 21h. La province d'Almeria, dans le sud-est de l'Espagne, est en deuil après la mort d'au moins 11 personnes. Les autorités andalouses ont aussi dénombré une vingtaine de personnes toujours portées disparues après un incendie qui s'est déclenché hier. Plus de 3000 hectares sont déjà partis en fumée. Il s'agit déjà du pire bilan humain jamais enregistré en Andalousie pour un feu. Mathieu de Taillac, les températures très élevées et le vent violent ont créé les conditions du désastre.
15: C'est tout un pan de la montagne qui est pris par les flammes, des milliers d'hectares qui partent en fumée autour de la commune de Los Gallardos, dans la province d'Almeria, au sud-est de l'Espagne, à une vingtaine de kilomètres des plages. La priorité ce matin était de protéger les résidents. Le maire de Los Gallardos, Francisco Miguel Reyes, s'exprimait au micro de la télévision régionale andalouse.
16: Vous pouvez voir les flammes derrière moi, nous vivons une situation terrifiante parce qu'il y a beaucoup de vent, l'incendie a démarré et a très vite progressé. Nous avons dû évacuer des habitants et nous nous dirigeons maintenant vers le camping, où se trouvent aussi 400 à 500 personnes. Nous sommes donc très inquiets parce que des maisons sont en train de brûler.
15: Parmi les victimes, les autorités mentionnent des personnes prises au piège dans leur voiture sur des chemins qui n'appartenaient pas aux itinéraires d'évacuation. Toutes les autorités, du président de la région jusqu'au chef du gouvernement, Pedro Sanchez, ont manifesté leur consternation, adressé leurs condoléances aux familles. Outre les victimes, un millier de personnes ont été évacuées. Elles trouvent refuge dans les gymnases des communes voisines. Les autorités mentionnent la chute d'un câble électrique comme l'origine probable de l'incendie.
14: Mathieu de Taillac, toujours concernant les incendies, mais en France, cette fois, la sécurité civile a dévoilé des chiffres inquiétants à l'occasion de la cellule interministérielle de crise organisée ce matin. Plus de 25 000 hectares ont brûlé dans le pays depuis le début de l'année. C'est environ deux fois plus que l'an dernier à la même date. Une semaine après le départ du feu à Trévillac, le préfet des Pyrénées-Orientales s'est dit optimiste pour que les flammes soient maîtrisées d'ici la fin de journée.
1: Et Paul, ces feux de forêt sont favorisés ces jours-ci par des températures qui grimpent en flèche.
14: Oui, 9 départements de l'ouest de la France sont passés en vigilance rouge. Canicule aujourd'hui, demain ça sera 24. Pour ces départements, le gouvernement a déclenché pour la première fois le plan Orsec Chaleurs Extrêmes. Valentine Joubin, quelle est la différence avec les dispositifs déjà en vigueur ?
17: Il existe déjà depuis 2021 un plan hors sec canicule. Il a été déclenché ces derniers jours dans de nombreux départements. Ça se traduit par exemple par l'annulation de certaines festivités du 14 juillet, par l'extension des horaires d'ouverture des parcs et piscines ou encore par l'ouverture de salles rafraîchies. L'idée avec ce plan hors sec chaleurs extrêmes, c'est, résume le gouvernement, d'aller un cran, voire trois crans plus loin, avec l'ouverture systématique dans chaque département de centres de protection et de rafraîchissement. On y trouvera des lits, des kits de secours, des sanitaires séparés et du personnel dédié à l'accompagnement des personnes vulnérables. L'objectif, c'est aussi de mieux repérer ce public, les sans-abri, les personnes âgées, mais aussi celles qui vivent seules, en ville notamment. Elles étaient surreprésentées dans les décès liés à la dernière vague de chaleur. Lundi, le gouvernement a d'ailleurs demandé aux maires d'identifier encore plus d'habitants âgés et handicapés, de multiplier par 4 le nombre de personnes fragiles à surveiller.
14: Valentine Joubin, et pour prendre en charge les personnes âgées dans les EHPAD dans cette période de canicule, l'association des directeurs de maisons de retraite et de services à domicile appelle aujourd'hui le gouvernement à financer des renforts estivaux. Cette nouvelle vague de chaleur, la SNCF a tenu à l'anticiper. Ce week-end de départ en vacances est le plus important de l'année avec 1,9 million de voyageurs attendus dans les gares jusqu'à mardi inclus. Et la compagnie assure qu'elle a tenu à tout mettre en œuvre pour que l'ensemble de ces voyageurs arrivent à bon port et en bonne condition. Isabelle Raymond s'est rendue à la gare de Lyon à Paris.
18: Il y a la foule des grands jours de départ sous la verrière de la gare de Lyon et la toute nouvelle directrice de TGV Intercité l'assure. La SNCF a mis le paquet pour que la canicule ne vienne pas contrarier le week-end le plus important de l'été en termes de trafic. Karine Dussersart est confiante à ce stade, même si elle ne peut pas garantir que l'ensemble des trains roulera comme prévu.
19: La garantie n'est pas 100%. Pourquoi ? Puisqu'en fait, nos réseaux, comme vous le savez, et notre matériel roulant est soumis, comme nous, êtres humains, et comme l'ensemble des dispositifs, et peut être soumis à des incidents. Nous avons tout vérifié. Nous avons des équipes qui travaillent en 3-8, 7-7. Nous avons renforcé des gens qui travaillent sous la chaleur dans nos technicentres pour effectivement renforcer, entre guillemets, la vérification de tous les aspects du train, hein, les blocs moteurs, les clims des conducteurs, les clims des rames, etc. Et j'en passe. Néanmoins, nous ne sommes pas à l'abri d'un incident.
18: 3700 trains TGV et intercités sont en circulation sur 4 jours selon la SNCF. En cas de problème lié à la chaleur pendant le trajet, de nouvelles procédures prévoient de descendre des trains sous 30 minutes pour faire circuler de l'air. La SNCF renouvelle par ailleurs son appel à la vigilance et déconseille toujours aux personnes vulnérables de voyager en cette période de canicule.
14: Isabelle Raymond.
1: Vous écoutez France Info, il est 13h06, on ouvre une page politique. Seuls les adhérents du PS et de Place Publique désigneront leur candidat à la présidentielle.
14: Oui, ce sera cet automne lors d'une primaire fermée, format choisi hier lors d'un vote interne des militants du PS. L'option d'une primaire ouverte aux sympathisants, défendue par Olivier Faure, a donc été rejetée. Malgré cet échec, le premier secrétaire du Parti Socialiste va rester en poste. Aurélie Herbemont, reste à savoir qui va donc participer à cette primaire.
20: Eh bien, Olivier Faure entretient le mystère. Il se laisse jusqu'à septembre pour dire s'il est candidat à ce format de primaire restreinte dont il ne voulait pas. En revanche, deux députés socialistes sont déjà sur les rangs. Jérôme Guedj et Philippe Brun. Et Ségolène Royal vient d'annoncer sa candidature, mais tous les regards sont surtout tournés vers Raphaël Glucksmann, le mieux placé dans les sondages à gauche, hors Jean-Luc Mélenchon. Olivier Faure lui met la pression ce matin sur France Info. Raphaël Glucksmann n'a pas le choix, selon le patron du PS.
21: Quand on veut le soutien des socialistes, le moins que l'on puisse faire, c'est de se plier à la règle du départage démocratique. On ne gagne pas une présidentielle en se cachant. On doit forcément, à un moment, entrer dans l'arène, accepter la confrontation, parce que ça n'est pas une nomination, l'Élysée.
20: Raphaël Glucksmann n'a pas réagi pour l'instant, contrairement à Marine Tondelier, qui militait pour une grande primaire, allant des écologistes aux socialistes, en passant par les anciens insoumis, Clémentine Autain et François Ruffin. Message reçu, 5 sur 5, dit la patronne des Verts, pour qui les adhérents du PS ont enterrer cette primaire élargie. Chaque parti risque donc de continuer sa campagne dans son coin.
14: Merci Aurélie Herbemont. Les livreurs de repas à domicile vont gagner plus. Ces travailleurs indépendants des plateformes Uber Eats ou Deliveroo vont voir leur revenu horaire minimal passer de 11,75 euros à 19 euros brut, selon l'autorité de régulation du secteur.
1: Allez Paul, on ouvre la page sport avec la quête d'une troisième étoile qui continue pour l'équipe de France de football.
14: Oui, après cette victoire pleine de maîtrise hier en quart de finale du Mondial, 2-0 face au Maroc. C'est la troisième fois consécutive que la France se retrouve dans le dernier carré de la compétition. Seuls l'Allemagne et le Brésil avaient déjà réalisé une telle performance. Jean-Pierre Blimeau, vous êtes à Boston pour France Info. Si les Bleus poursuivent leur parcours si séduisant, eh bien c'est parce que les cadres ont une nouvelle fois répondu présent.
22: Ah oui, une équipe de France qui met du temps à se libérer mais qui s'en sort une nouvelle fois grâce à ses grands joueurs. C'est ce qui a encore frappé hier soir dans le stade de Boston où les Bleus ont mis une heure avant de trouver la clé. Kylian Mbappé, qui a pourtant manqué un penalty, s'est rattrapé à la 60e minute en ouvrant le score sur un geste qui lui est familier, un tir enroulé pied droit qui a montré la voie. 8e but dans ce mondial pour le capitaine de l'équipe de France, son 20e en Coupe du Monde. Le capitaine tricolore assume encore son rôle de leader comme Ousmane Dembélé qui a marqué le but du break 6 minutes plus tard, le 5e pour le Ballon d'Or dans ce mondial. Mbappé, Dembélé, les grands joueurs au rendez-vous dans les grandes occasions, qui égalent d'ailleurs les Brésiliens Ronaldo et Rivaldo, champions du monde en 2002. Au-delà du capitaine et du Ballon d'Or, les Français sont en pleine confiance. Ils ont d'ailleurs enchaîné leur deuxième match sans prendre de but, bien sécurisé notamment par la charnière Upamecano-Saliba. Bravo, vous êtes forts, s'est félicité Didier Deschamps dans le vestiaire en s'adressant à eux, le sélectionneur qui a souligné la capacité de son groupe à rester dans le match après, je cite, le penalty raté et les occasions manquées. Et il a ajouté: il faut qu'on garde cette force.
14: Jean-Pierre Blimaud à Boston pour France Info. Les Bleus qui retrouveront donc en demi-finale la Belgique ou l'Espagne qui s'affrontent à 21h en quart.
1: Ça sera un très beau match. Merci Paul. L'actualité sur France Info signée Paul Lonsin-Spinelli.
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1: Et dans cette demi-heure du football avec notre consultant Jérôme Alonso, nous parlons

0: Parlons de la victoire de la France face au Maroc, le sport mais aussi la canicule avec une cellule interministérielle présidée par Sébastien Lecornu. 24 départements seront demain en vigilance rouge canicule. Tout de suite, direction le ministère de l'Intérieur.
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0: Je vous le disais, 24 départements seront placés en alerte orange canicule demain. 9 le sont déjà aujourd'hui et 72 sont en vigilance orange canicule. Le Premier ministre Sébastien Lecornu a présidé une cellule interministérielle de crise consacrée à cette nouvelle canicule qui touche tout le pays. Bonjour Anne Le Gall.
2: Bonjour.
0: Vous vous trouvez à Place Beauvau. Quelles sont les conclusions de cette réunion ?
2: Eh bien, le déclenchement d'un plan hors sec chaleur extrême est confirmé. C'est un dispositif qui n'existait pas jusqu'ici. Concrètement, dans les départements en vigilance rouge, ce plan sera piloté localement par les préfets pour adapter la réponse à la chaleur. L'objectif est de protéger plus particulièrement les personnes vulnérables, celles qui sont seules, souvent âgées, et qui subissent davantage de mortalité. Ces personnes isolées pourront être repérées sur les fichiers communaux et prises en charge de façon particulière, a précisé Julien Marion. Il est le directeur général de la sécurité civile et de la gestion de crise.
3: Quand les circonstances le justifieront, nous avons désormais prévu de sortir les personnes fragiles, vulnérables, isolées à domicile de leur domicile où elles sont en danger pour pouvoir les mettre à l'abri dans des lieux réfrigérés, ce qui suppose d'identifier ces lieux dans chaque commune, d'organiser la prise en charge de ces personnes. L'objectif, une fois encore, je le redis, c'est de protéger les populations vulnérables en fonction évidemment de la situation météorologique.
2: Par ailleurs, le directeur général de la Santé a confirmé ce matin que les passages aux urgences ont légèrement augmenté ces derniers jours. Même chose pour les consultations liées à la chaleur chez SOS Médecins.
0: Anne, la directrice de Météo France était présente également Place Beauvau. Cette vague de chaleur devrait durer combien de temps ?
2: Eh bien, au moins jusqu'au 14 juillet, jusqu'à mardi donc, et dès cet après-midi, Météo France anticipe des températures allant jusqu'à 38 ou 40 degrés dans le quart nord-ouest du pays, du Poitou-Charentes au sud des Pays de Loire, 36 à 38 degrés ailleurs dans la moitié nord du pays. Des risques d'orage sont également signalés pour ce week-end en Bretagne, Auvergne et dans les Alpes. Enfin, l'autre conséquence de cette vague de chaleur, c'est le risque accru d'incendie. 64 départements sont aujourd'hui classés à risque élevé ou très élevé de feux de forêt, alors que depuis le début de l'année, il y a déjà eu deux fois plus de surface de végétation brûlée que l'année dernière.
0: Anne Le Gall en direct du ministère de l'Intérieur avec les moyens techniques d'Éric Audra. Eux attendent la pluie avec impatience. Eux, ce sont les agriculteurs qui subissent de plein fouet les effets de la canicule et de la sécheresse. Il y a la surmortalité dans les élevages, mais aussi les cultures touchées, en particulier le maïs. C'est ce que vous avez pu constater chez un agriculteur de Saint-Dolé dans le Morbihan, Jean-Michel Naga.
4: Oui, c'est une période très difficile à vivre pour Dominique Balak.
5: En 25 ans, je n'ai jamais connu une sécheresse et surtout une canicule aussi forte.
4: Ces plants de maïs sont en très mauvais état.
5: Les feuilles devraient être beaucoup plus étalées que ça. Elles sont toutes enroulées, elles se protègent. Il n'y a pas de grain de formé du tout, aucun grain, donc pas de fécondation. Donc ce qui veut dire un rendement divisé par deux. Quoi.
4: Un rendement en baisse et un fourrage de mauvaise qualité pour son élevage bovin.
5: Il va falloir acheter des compléments énergétiques pour redresser le niveau énergétique des rations. Et ça aura des répercussions économiques sur nos bilans. Et donc, il faudra absolument que ce soit compensé par une augmentation du prix du lait, du prix de la viande et des prix des céréales dans les mois qui viennent. Quoi.
4: Et s'il ne pleut pas dans les 10 prochains jours, il va devoir récolter pour limiter les dégâts. Normalement, la récolte du maïs se fait début septembre. Dans les champs, l'herbe est totalement grillée par le soleil. Et c'est autant de fourrage en moins pour les élevages. La profession va avoir besoin d'aide dans les prochains mois, prévient Laurent Kerlir, le président de la Chambre d'agriculture en Bretagne.
6: L'agriculture est en danger, il faudra l'accompagner. Il faut vraiment être à l'écoute des agriculteurs parce qu'aujourd'hui, certains peuvent être en détresse. Donc il faut essayer dès à présent d'anticiper sur les exploitations pour voir quelles mesures on met en place pour pallier ce manque de fourrage.
4: La profession espère des aides pour les cultures et pour les élevages touchés par une surmortalité impressionnante. Il y a 10 jours, le ministère évoquait 6600 tonnes de volailles. Ce n'est qu'une partie de la réalité, mais on n'en saura pas plus. Didier Lucas, le vice-président de la Chambre d'agriculture de Bretagne, ne veut pas donner de chiffres.
7: C'est difficile de chiffrer exactement les pertes que ont les éleveurs, mais elles sont conséquentes et elles vont être conséquentes. Là, on est encore en période de canicule, c'est pour ça qu'on saura à la fin de l'été exactement combien on aura perdu. volailles, porcs, bovins, tous les élevages, quels que soient les modes de production, ont eu des pertes.
4: La Chambre d'agriculture donne quand même un chiffre, la quantité d'animaux morts enfouis dans les exploitations, faute de place à l'usine d'équarissage, plus de 5600 tonnes. Et ce chiffre ne concerne pas les bovins, uniquement les volailles et les porcs.
0: Le reportage dans le Morbihan de Jean-Michel Naga, d'ici Armorique pour France Info. Bonjour Daniel Sauvêtre.
8: Bonjour.
0: Merci d'avoir accepté notre invitation. Vous êtes président d'Interfel, l'interprofession des fruits et des légumes frais. Les chaleurs extrêmes, c'est mauvais, très mauvais pour les légumes et pour les fruits?
9: Jusqu'à aujourd'hui, aujourd'hui, la situation est très, très contrastée, hein, puisque d'un côté, on a tout ce qui a été récolté depuis le printemps jusqu'à maintenant, avec ces conditions météorologiques qui étaient très favorables, aussi bien côté production que côté consommation. Et là, on a des producteurs, on a des consommateurs plutôt heureux, hein, pour les pêches, nectarines, abricots, la fraise, la cerise, en fait, tout ce qui a pu être produit et récolté jusqu'à aujourd'hui. Et là, nous sommes à un moment de bascule, hein, puisque les manques d'eau apparaissent. Ouais. Et puis, pour les prévisions... Alors, on est toujours très, très bien pour l'offre de melon pour le week-end qui arrive. J'étais avec la présidente de l'organisation ce matin qui me disait « c'est extraordinaire parce qu'on avait une production journalière qui est quasiment de 7000 tonnes alors qu'on doit s'équilibrer à 5000. » Et finalement, les consommateurs sont là, donc ça se passe bien. Mais quand j'évoque la période qui vient, eh bien, là, évidemment, on me dit, dans le centre-ouest, les manques d'eau font que le potentiel de récolte baisse et sera significativement plus bas que d'habitude, même si ça se passe un peu mieux ailleurs. En tous les cas, la situation est contrastée parce que arrive maintenant toute la façade ouest pour la production maraîchère, où là, on va vraiment vers des situations sinistrées. Hein,
0: Sont les fruits, pardonnez-moi de vous couper, les fruits, les légumes qui souffrent le plus? Qui vont souffrir le plus?
9: Alors, ceux qui vont souffrir le plus, c'est tous ceux qui ne sont pas cueillis à ce jour, qui sont encore en végétation, qui sont en train de subir par les fortes chaleurs des brûlures et donc qui ont des moindres grossissements de calibre. Ça va être les pommes, ça va être les poires, ça va être les prunes, ça va être les noix, ça va être les noisettes. Tout ce qui arrive à partir du mois d'août jusqu'à la fin de l'année, eh bien, évidemment, il y a une situation très délicate et encore plus délicate quand l'eau commence à manquer, puisque les quotas d'eau qui sont affectés à chaque arboriculteur, chaque maraîcher, dans beaucoup de situations, sont déjà en grande partie consommés. Et vous le savez, nous ne sommes que même à peine au 14 juillet, donc il reste encore beaucoup de temps de culture à couvrir et l'eau qui manque va être va provoquer des situations dramatiques, provoque déjà des situations dramatiques. On attend l'eau avec impatience et on souhaiterait en effet que le temps change, hein, parce qu'en agriculture on dit que le mauvais temps c'est le temps qui dure, que ça soit la pluie ou que ça soit la canicule, et là décidément cette période de sécheresse et de canicule, la troisième, commence à mettre vraiment à l'épreuve durement les cultures et les agriculteurs, mais il y a encore plus peur de l'orage qui peut être dévastateur, la grêle ou des excès de vent et d'eau. Bon, essayons de penser que... J'ai écouté évidemment les prévisions qui ont été faites, essayons de penser que ça ne soit pas généralisé et qu'on bénéficie surtout de quelques beaux orages sans grêle et qui permettent d'améliorer un peu la situation.
0: Une dernière question, Daniel Sauvêtre. Pour les consommateurs que nous sommes, ça signifie que les prix vont augmenter forcément dans les jours, dans les semaines à venir concernant les fruits et les légumes?
9: Toujours, toujours très difficile de prévoir cela, puisque, vous voyez, si jusqu'à aujourd'hui, c'est l'offre et la demande quotidienne qui fait la fixation du prix. On avait une offre, je l'ai dit, pour certains fruits qui était abondante et qui, heureusement, ont trouvé les consommateurs, sans pour autant que les prix n'augmentent, parce que il y avait une offre importante, une demande importante. Qu'est-ce qui va se passer demain? Évidemment, si jamais on commence à avoir une vraie rareté sur tel légume ou tel fruit, la relation offre-demande fait que les prix seront tendus à la hausse, sans doute. Mais soyons prudents, puisque jusqu'à aujourd'hui, ce n'est pas ce que... Enfin, l'offre était suffisante pour que les prix n'augmentent pas sensiblement, sauf pour tel ou tel... un peu la tomate et peut-être un peu le melon, mais qui vient de rebaisser compte tenu d'une offre conséquente. Donc, quand on regarde les moyennes jusqu'à aujourd'hui, on était quand même dans une situation assez proche de ce que l'on a vécu l'an passé. C'est maintenant qu'il faut observer ce qui va se passer compte tenu des conséquences attendues maintenant de cette sécheresse et de cette canicule qui dure.
0: Merci beaucoup, Daniel Sauvêtre. Merci d'avoir accepté l'invitation de France Info. Je rappelle que vous êtes président de l'interprofession des fruits et des légumes frais.
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0: France Info, 13h-21, le fil info avec Paul Ancin-Spinelli. Paul, Ségolène Royal, candidate à la primaire socialiste en vue de la présidentielle.
11: Une primaire fermée qui se déroulera cet automne, réservée aux adhérents du PS et de Place Publique. Olivier Faure, premier secrétaire du Parti Socialiste, se laisse jusqu'à septembre pour décider s'il sera ou non candidat à cette primaire. Sur les 30 000 climatiseurs annoncés par le Premier ministre, un quart a déjà été fourni dans les établissements sanitaires et médico-sociaux, assure la ministre de la Santé. Stéphanie Rist promet que l'intégralité de ces équipements aura été livrée en août. 4 mineurs ont été placés en garde à vue après l'incendie de Saint-Georges-les-Bains dans l'Ardèche. Le feu, désormais fixé, a parcouru 120 hectares. Près de 70 personnes ont dû être évacuées. Et puis après une éprouvante étape de montagne dans les Pyrénées, hier, retour du plat. Aujourd'hui sur le Tour de France pour la 7e étape entre Ajetmo et Bordeaux. Hier, le quadruple vainqueur de la Grande Boucle, Tadej Pogacar, s'est emparé du maillot jaune. Départ de l'étape du jour dans quelques minutes.
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0: La Coupe du Monde 2026 et les Français, l'équipe de France dans le dernier carré. L'équipe de France demi-finaliste donc au moins de ce mondial après sa victoire face au Maroc, 2-0. Bonjour Jérôme Alonso.
12: Bonjour Renaud, bonjour à tous.
0: Le consultant foot de France Info. Bon, première mi-temps, on va dire un petit peu mitigé, mais voilà, la France ensuite a déroulé. Cette équipe, c'est une sorte de rouleau compresseur finalement.
12: Oui, Renaud, vous avez raison. Déjà, on est très heureux. Premièrement, évidemment, que pour le troisième mondial consécutif, la France atteigne les demi. C'est quasiment du jamais vu. C'est très, très rare, en tout cas. Donc, bravo à eux.
0: Je crois qu'il n'y a que le Brésil et l'Allemagne qui ont réussi un tel exploit.
12: Dans un autre temps.
0: Ouais.
12: Mais on a le droit aussi d'être un tout petit peu déçu quand on aime le football, de ne pas avoir vu le match auquel on s'attendait. Ça, c'est dans un deuxième point. Très, très surpris, Renaud, de voir le Maroc refuser de jouer ce match avec les qualités qui sont les leurs. J'ai été un petit peu étonné de les voir décider très tôt dans le match d'attendre éventuellement les tirs au but parce que leur gardien Bounou est l'un des meilleurs au monde dans cet exercice. Donc voilà, très très heureux que la France soit au rendez-vous et très déçu par la qualité du match.
0: Alors justement sur ce non-match entre guillemets des Marocains, parce qu'on parlait de véritable premier test pour les Français, le Maroc qui... ça n'en était pas un, mais justement, oui. Est-ce que vous pensez que c'est parce que les Marocains ont tout de suite senti qu'ils étaient inférieurs aux Français, qu'ils se sont recroquevillés derrière en se disant si on attaque, on va prendre des contres assassins. Vous pensez que finalement, il y avait beaucoup de crainte et de peur du côté des Marocains face à l'équipe de France?
12: Vous avez raison, Renaud, cette équipe, elle inspire la crainte à tout le monde, au Maroc, à l'Angleterre, à l'Argentine, aux nations moins fortes aussi que celle-là. Donc oui, elle inspire la crainte, premièrement. Deuxièmement, ils avaient un joueur majeur absent, le Maroc, c'est Saïbari, un attaquant absolument fantastique qui s'est blessé le dernier match. Et on se rend compte que finalement, le grand écart entre la France et le Maroc, c'est le banc de touche.
0: Ouais.
12: Ça veut dire que la France a un banc de touche où vous pourriez facilement remplacer trois joueurs poste pour poste pour qu'il y ait la même qualité de jeu. Et malheureusement, au Maroc, c'est pas le cas du tout. Il n'y a pas la profondeur de banc pour remplacer un joueur majeur qui n'est pas là. Et Saïbari était un joueur majeur qui n'était pas là. Et donc, le Maroc a choisi de jouer le nul. Alors, il n'y en a pas à juger ça. Hein. C'est eux qui ont pensé que c'est la meilleure stratégie pour sortir la France. Mais malheureusement, quand vous acceptez ce combat-là contre la France de subir pendant une heure et demie, à un moment donné, votre gardien fait 1, 2, 3, 4 arrêts, puis après vous craquez. C'est normal. Donc, je pense que le Maroc craignait la France et surtout le Maroc diminué craignait encore plus la France.
0: Jérôme, on se projette sur cette demi-finale qui aura lieu le 14 juillet. C'est peut-être un signe pour l'équipe de France. C'est soit l'Espagne, soit la Belgique qui joue ce soir. Ça va être un très beau match, Espagne-Belgique, et tout est possible, même si l'Espagne est quand même un petit peu favorite.
12: Ah oui, l'Espagne est vraiment favorite, mais la Belgique revient un peu de nulle part. Rappelez-vous, il y a 10 jours de ça, ils étaient menés 2-0 contre le Sénégal à 5 minutes de la fin. Donc oui, c'est un peu des miraculés, les Belges, mais on connaît Rudy Garcia, on le connaît très bien en France, et on sait que lui active le levier du seul contre tous mieux que personne. Donc il a dû activer ça aussi. Regardez ce qu'on dit de vous, vous êtes vieux, vous êtes finis. Et puis ils sont pas vieux, ils sont pas finis. Enfin, ils sont un peu vieux, mais ils sont pas finis. Et ils sont toujours là. Je pense que l'Espagne a une tête devant quand même. Mais vous savez, avec cette Belgique-là qui est miraculée et qui a survécu à tout, voilà, bon, je m'attends à tout.
0: Qui n'a rien à perdre. Et donc, vous voyez quand même l'Espagne, ça sera une revanche.
12: Je vois quand même l'Espagne, oui.
0: Ouais, une petite revanche en quelques secondes face à la France.
12: Oui. Bah, Espagne-France, c'est un peu la demi qu'on attendait. Voilà. La seule différence, c'est qu'en finale, éventuellement, maintenant, je vois plus l'Angleterre que l'Argentine. Je trouve qu'ils sont nettement meilleurs. Mais en tout cas, ce France-Espagne était attendu. Et nous, on y est. Ça y est, c'est fait.
0: Ouais.
12: On attend l'Espagne ou la Belgique. Mais franchement, Renaud, sur ce que je vois depuis un mois, j'ai ni peur ni de l'Espagne ni de la Belgique.
0: Voilà, Jérôme Alonso en chevalier Bayard, sans peur et sans reproche, le consultant de France Info. Solène Lehen nous a rejoint dans le studio. Bonjour Solène.
13: Bonjour.
0: 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Vous nous emmenez dans les coulisses du Muséum National d'Histoire Naturelle.
13: Oui, le Muséum d'Histoire Naturelle qui est situé au cœur du Jardin des Plantes à Paris et qui fête cette année ses 400 ans. Tout a débuté sous Louis XIII en 1626. Pour cet anniversaire, le Muséum nous a ouvert ses portes, on a pu entrer dans les coulisses, découvrir les collections d'animaux, de plantes, de minéraux. Et alors, ce qu'il y a d'intéressant, c'est que tout ça pourrait paraître poussiéreux. Eh bien, pas du tout. On continue, en fait, d'y faire de la science tous les jours.
0: Allez, mettez-nous l'eau à la bouche.
13: Eh bien, on a appris que le dodo, cet oiseau disparu de l'île Maurice, n'était pas si gros qu'on le pense. On a pu aussi toucher des roches du bout du monde.
14: Là, cette roche-là, elle a été prise en Antarctique en 1905.
13: Et même toucher des roches du bout de l'espace.
15: Ça, c'est la première météorite martienne jamais collectée. Et donc là, ce que je suis en train de toucher avec mes mains gantées, c'est un morceau de Mars.
13: Voilà, une super production, hein, en quelque sorte. Vous découvrirez les 40 millions d'insectes du Muséum d'Histoire Naturelle, sa bibliothèque de graines ou encore l'herbier national. Je vous disais que la science continue de s'y faire avec, par exemple, cette nouvelle espèce de lézard tout juste découverte. Un lézard que les scientifiques ont appelé Zigzag.
0: Joli nom.
16: Ça ressemble un petit peu à une sorte de spaghetti. Il a des grandes plaques sur la tête. Et ça lui permet d'avancer tête en avant dans le sable en zigzagant.
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0: Vous l'avez très bien vendu, merci Solène. Solène Lehen, service Sciences, Santé et Environnement de France Info.
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0: Laurence Desailly. Petite météo, petit problème de météo, on va la retrouver un petit peu plus tard. Merci d'écouter France Info, soyez les bienvenus si vous nous rejoignez. Il est pratiquement 13h30. « L'actualité, c'est avec Laurette Puyot.
19: 9 départements de l'ouest de la France placés en vigilance rouge canicule aujourd'hui, 56 autres en orange, 38 à 40 degrés attendus localement. Météo France placera d'autres départements demain en vigilance rouge, une vague de chaleur qui devrait se poursuivre jusqu'au 14 juillet. Le gouvernement déclenche pour la première fois son plan hors sec, chaleurs extrêmes dans les départements placés en rouge. L'une des mesures phares de ce plan est la meilleure prise en charge des personnes isolées à domicile, a précisé le directeur général de la Sécurité civile. Une nouvelle cellule interministérielle de crise s'est tenue ce matin au ministère de l'Intérieur. Et ces nouveaux chiffres sur les incendies en France, plus de 8000 départs de feu et 25 000 hectares brûlés depuis le début de l'année en France. En Ardèche, 4 adolescents ont été placés en garde à vue ce matin

0: soupçonné d'avoir provoqué l'incendie de Saint-Georges-les-Bains qui avait forcé 67 personnes à évacuer. Feu qui a parcouru 120 hectares désormais fixé. Une primaire fermée ont décidé les militants du Parti Socialiste. Le premier secrétaire du parti, Olivier Faure, souhaitait lui une primaire ouverte pour désigner un candidat à la présidentielle. Ségolène Royal annonce qu'elle participera à cette primaire. La tapisserie de Bayeux est à Londres, partie en toute discrétion de Normandie. Elle est arrivée dans la nuit au British Museum. Gaëlle Joly, vous étiez à son arrivée, elle a été accueillie avec beaucoup d'émotion.
1: La tapisserie a fini par arriver à 3h50 heure française. Le camion jaune escorté par la police anglaise a roulé très lentement toute la nuit pour ne rien abîmer. Il s'est garé à l'arrière du British Museum sous les applaudissements des officiels et de la presse britannique. Moment historique, a commenté la BBC. Le directeur du British Museum, Nicolas Cullinan, a retenu son souffle quand les portes du camion se sont ouvertes. C'était tout à fait extraordinaire, des moments très particuliers.
2: Yes,
1: je suis certain que la tapisserie sera en bon état. Rien que la caisse, c'est extraordinaire de voir l'ingénierie, la construction, c'est remarquable. Et je suis tellement fier et reconnaissant envers nos collègues en France d'avoir rendu cela possible. À ses côtés, Hélène Duchesne, l'ambassadrice de France au Royaume-Uni, est tout aussi émue.
3: Ça devient vrai pour ceux qui étaient de ce côté, du côté des Chanel. Et c'est aussi un moment extraordinaire d'amitié franco-britannique.
1: La tapisserie va se reposer ce week-end. Elle restera en réserve dans son écrin de voyage quelques jours, plongée dans le noir pour s'acclimater, avant d'être dépliée minutieusement, centimètre par plus de 80 conservateurs et exposée à plat sous une vitrine en septembre.
0: Un reportage à Londres de Gaëlle Joly. La tapisserie de Bayeux qui est assurée par le Royaume-Uni à hauteur de plus de 900 millions d'euros. 7e étape du Tour de France aujourd'hui, lendemain d'une nouvelle démonstration de force de Tadej Pogacar. L'étape part d'Aguetmo à 13h25, arrivée à Bordeaux, prévue vers 17h25, après 175 km. Et puis l'Espagne ou la Belgique, qui sera l'opposant des Bleus pour la demi-finale? Eh bien, réponse ce soir, match à 21h, à suivre en direct sur France Info. Le quart de finale hier soir, France-Maroc, a rassemblé plus de 16 millions de téléspectateurs.
4: Merci Laurette, l'actualité sur France Info. Signé Laurette Puot. Dans cette demi-heure, l'invité politique de France Info, Olivier Faure, le patron du Parti Socialiste, met tout de suite le déclenchement par le gouvernement d'un plan hors sec inédit, chaleur extrême, décryptage à suivre.
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4: Le gouvernement déclenche pour la première fois le plan hors sec chaleur extrême. Cela concerne les départements placés par Météo France en vigilance rouge canicule. Bonjour Valentine Joubin.
6: Bonjour.
4: Expliquez-nous quelle est la différence avec les dispositifs déjà en vigueur.
6: Alors il existe déjà depuis 2021 un plan hors sec canicule. Il a été déclenché ces derniers jours dans de nombreux départements. Ça se traduit par exemple par l'annulation de certaines festivités du 14 juillet, par l'augmentation des maraudes, l'extension des horaires d'ouverture des parcs et des piscines, ou encore l'ouverture de salles rafraîchies. Le plan hors sec chaleur extrême ne prévoit pas de mesures nouvelles, plutôt un renforcement de ce qui existe déjà, d'aller, comme le dit la porte-parole du gouvernement, un cran, voire trois crans au-dessus, de tenir compte du retour d'expérience des vagues de chaleur de mai et juin.
4: Alors justement, Valentine, quelles sont les leçons tirées ?
6: Alors, le gouvernement veut mieux repérer les personnes fragiles pour les protéger des chaleurs extrêmes. Il s'agit des sans-abri, des personnes âgées, mais aussi de celles qui vivent seules, en ville notamment. Elles étaient surreprésentées parmi les décès liés aux dernières vagues de chaleur. Le nouveau plan hors sec doit permettre de croiser tous les fichiers, ceux des services sociaux, de la CAF, des agences régionales de santé et des mairies. Lundi, le gouvernement a d'ailleurs demandé aux maires d'identifier encore plus d'habitants âgés et handicapés, de multiplier par 4 le nombre de personnes fragiles à surveiller.
4: Et qu'est-ce qui est prévu pour les personnes vulnérables ?
6: Elles seront orientées vers des centres de protection et de rafraîchissement. Beaucoup de mairies ont déjà ouvert ce type de salle. Maud Bréjon le reconnaît. L'idée est de les systématiser et de s'assurer que ces îlots de fraîcheur sont bien répartis dans chaque département. Dans ces centres, on trouvera des lits, des kits de secours, des sanitaires séparés, mais aussi, promet le gouvernement, du personnel dédié à l'accompagnement des personnes vulnérables.
4: Merci Valentine. Valentine Joubin pour France Info. Une troisième canicule en quelques semaine. Comment expliquer le retour de chaleur aussi forte dans l'Hexagone? Bonjour Alexis Roumaniac.
7: Oui, bonjour.
4: Merci d'avoir accepté l'invitation de France Info. Vous êtes président de Predict Service, la filiale risque de Météo France. On a de nouveau un dôme de chaleur bloqué sur la France, c'est ça?
2: Oui, effectivement, vous l'évoquiez, c'est cette fameuse situation classique où on a ce dôme de chaleur qui se met en place sur la France, hein, qui part du de

0: des côtes portugaises et va tourner encore pendant quelques jours. En fait, c'est elle qui pilote ce qu'on appelle le système, hein. C'est la situation classique des canicules. Ça avait été le cas au mois de mai, ça a été le cas au mois de juin. Et là, on se retrouve dans cette situation qui va durer, en fait, hein, puisque les modèles, que ce soit le modèle européen, le modèle américain, les modèles de Météo France, semblent tous dire que cette goutte froide est au moins bloquée jusqu'au 14-15 juillet. Il y a un petit signal pour après le 15 juillet, 16 juillet, elle rentrerait un peu sur le nord de la France en apportant quelques orages, mais de l'air un petit peu plus frais. On est encore dans une situation où il va falloir gérer ça dans la durée.
1: Oui, Alix Romagnac, on va subir des chaleurs venues du Sahara, hein, vous le disiez, le dôme de chaleur se transforme en quelque sorte en pompe à chaleur.
0: Oui, en fait, le nom qu'on utilise, c'est plutôt le nom à la goutte froide, qu'on appelle ça pompe à chaleur, parce qu'en fait, c'est elle qui alimente le système. Et ce dôme de chaleur, lui, bloque l'air au-dessus de nos têtes. Et cet air plaqué au sol avec les rayons du soleil en cette période estivale et les gaz à effet de serre fait monter la température. Donc, on a un double effet de réchauffement par l'air en place et en plus avec de l'air qui remonte d'Afrique du Nord et qui est très chaud lui aussi, et c'est ce qui explique ces températures bien supérieures à la normale.
1: Cette canicule sera moins forte tout de même que celle de juin dernier?
0: Alors, effectivement, les modèles montrent peut-être des records de température un peu en dessous, mais ce qu'il faut avoir en tête, c'est qu'on a un effet de succession, hein. On a eu la canicule du mois de mai, on a la canicule du mois de juin, on a celle-là. Donc il y a un effet cumulatif, que ce soit bien sûr sur la nature qui souffre beaucoup avec des conséquences telles que les feux de forêt. On en a parlé en Espagne, mais on voit en France ces jours-ci aussi l'importance et la violence que ces canicules peuvent générer en termes de feux de forêt, mais aussi sur les corps humains et sur les à l'esprit aussi. Ouais. Donc là, il faut petit à petit se mettre dans la tête que cette situation, malheureusement, ce n'est plus une situation exceptionnelle et qu'il faut s'attendre à voir ça de manière un peu régulière, sans vouloir jouer les oiseaux de mauvaise augure. Effectivement, je parle de ce petit refroidissement que l'on va avoir après le 16-17 juillet, mais derrière, il peut s'en mettre en place une nouvelle. Donc vraiment, il faut prendre l'habitude, il faut que nos bons réflexes, nos bonnes façons de faire deviennent une seconde nature et qu'on fasse vraiment ce qu'on appelle cette adaptation.
1: Une dernière question, quelques secondes. On aura donc des orages plus ou moins violents juste après ce phénomène, c'est-à-dire après le 14 ou le 15 juillet?
0: C'est un peu la classique, hein. L'air va être très chaud au sol et après on va avoir par la sortie de cette goutte froide de l'air froid en altitude, donc on va avoir un peu de fraîcheur, mais il peut y avoir des déclenchements d'orage. Donc on va suivre ça dans les jours à venir de manière très, très précise.
1: Merci Alix Romagnac, merci d'avoir accepté notre invitation. Je rappelle que vous êtes président de Predict Service, la filiale risque de Météo France. La canicule, la sécheresse et les risques d'incendie. Plus de 25 000 hectares ont brûlé depuis le début de l'année. C'est l'estimation donnée à l'instant par la sécurité civile lors d'une cellule interministérielle de crise. La faute à la chaleur, au vent et à la baisse d'humidité. Bonjour Philippine Thibaudeau.
2: Bonjour Renaud.
1: Le front des incendies reste d'ailleurs toujours actif, notamment dans la Drôme. Le feu n'est toujours pas fixé.
2: Oui, le feu grignote tout sur son passage depuis 7 jours au-dessus de Die. On n'est pas loin des premiers contreforts du Vercors. Zone inhabitée, escarpée, donc vous vous en doutez, l'intervention des secours compliquée, 570 pompiers mobilisés. D'autres sont attendus aujourd'hui dans les airs. 4 Canadair, 2 Dash, un hélicoptère bombardier d'eau. Malgré tout, les flammes continuent leur chemin. 3700 hectares brûlés selon le bilan de ce matin. Conséquence, 400 personnes ont dû être évacuées, notamment d'un camping situé dans un cul-de-sac entouré d'une pinède. Et d'autres se préparent aussi à lever le camp. Eddy Aliane, président de la Fédération de l'hôtellerie de plein air dans la Drôme.
3: On a plus de 120 campings dans la Drôme et il y en a quelques-uns qui sont impactés et c'est très grave pour eux et on les suit de très près, on essaie de les accompagner au mieux. On a beaucoup de vacanciers qui appellent, même nous, chez nous, sur notre camping, en nous demandant si on n'est pas dans le feu et c'est un peu dommage. Ouais.
2: Des propos recueillis par la rédaction d'ici, Drôme Ardèche pour France Info.
1: Le front des incendies, Philippine, aussi en Savoie, 5000 habitants bloqués.
2: Hein. Et là, on est sur les villages montagnards du Planet et de Pralognan-la-Vanoise. C'est à 1400 mètres d'altitude. En fait, la route qui y mène, elle est fermée à cause d'un feu de forêt qui rend les roches au-dessus instables. Je précise que c'est cet incendie qui a coûté la vie avant-hier à un pompier volontaire de 22 ans. En attendant que la route rouvre, et ça ne sera pas avant au moins lundi.

0: Eh bien, les habitants bloqués font des réserves. C'est ce que nous explique Quentin Sarossi, patron de l'une des épiceries du Planet. Ici, Pays de Savoie a réussi à le joindre au téléphone.
1: Les gens font un petit peu comme si c'était le temps du Covid. C'est un peu affolant. Donc, depuis hier, le magasin, il est blindé toute la journée. Donc, les gens font un maximum de stock sur les fruits et légumes, le pain également. Hein. Depuis mercredi matin, on n'a aucune livraison.
0: Et donc un héliportage pour les ravitailler est prévu cet après-midi. À noter que pour le feu dans les Pyrénées-Orientales, le plus gros de la saison estivale qui a parcouru près de 5000 hectares, la situation s'améliore, indiqué ce matin le préfet lors d'une conférence de presse. Il espère une maîtrise du feu d'ici la fin de journée et annonce donc la levée des ordres d'évacuation des 6 dernières communes concernées.
2: Merci Philippine pour ces précisions. Philippine Thibaudeau pour France Info. C'est un appel que lancent aujourd'hui plusieurs dizaines d'hommes que l'on surnomme les papas Dépakine. Ces hommes ont pris ce médicament, la Dépakine, pour soigner leur épilepsie, notamment au moment de la conception de leur enfant, des enfants nés avec des malformations ou des troubles de neurodéveloppement. Solène Lehen, ces hommes demandent aujourd'hui au gouvernement d'être indemnisés, une indemnisation dont les femmes peuvent déjà bénéficier depuis environ 10 ans.
3: Oui, en 2016, l'État a reconnu que les mamans Dépakine pouvaient obtenir une indemnisation par l'ONIAM, l'Office National d'Indemnisation des Accidents Médicaux. Il s'agit de femmes ayant pris de la Dépakine pour soigner leur épilepsie, sans être informées par le laboratoire Sanofi des risques d'effets secondaires graves de ce médicament, et des femmes qui ont par la suite donné naissance à des enfants atteints d'autisme ou lourdement handicapés. Jean-Marc Laurent a lui aussi pris de la Dépakine pendant des années. Sa fille Margot, 17 ans, est handicapé. Aujourd'hui, ce papa Dépakine demande lui aussi à être indemnisé.
4: Ce que je demande, ce n'est pas du tout un privilège, hein, c'est d'avoir une égalité de traitement dans le dispositif de l'ONIAM, comme pour les femmes, puisque dans cette histoire, il y a le même médicament, il y a les mêmes conséquences familiales et les mêmes besoins de reconnaissance et d'indemnisation.
2: Solène, pourquoi les femmes ont droit aujourd'hui à une indemnisation, mais pas les hommes ?
3: Eh bien parce que le lien entre la prise de Dépakine par la future mère au moment de la conception et le handicap de son enfant, ce lien a été établi scientifiquement il y a une dizaine d'années. Mais pour les pères, c'est beaucoup plus récent, cela a été confirmé par une vaste étude française l'an dernier. Il y aurait plus de 500 enfants nés de papa Dépakine. Le père de Saïda Zerouali a ainsi pris de la Dépakine, c'était dans les années 80.
5: 3 enfants, le seul qui est né sous Dépakine, c'est mon frère.
3: Son frère de 40 ans, lourdement handicapé. Saïda Zerouali a entrepris les démarches administratives pour son père, aujourd'hui âgé. Selon elle, cette indemnisation devient urgente.
5: C'est quelque chose de très lourd. Aujourd'hui, mon frère qui est handicapé, qui est passé sur chaise roulante, pour vous donner une idée, c'est qu'on doit complètement rééquiper la maison. Donc on parle de déménagement, on parle d'une nouvelle voiture, on parle aujourd'hui d'une tierce personne qui doit être constamment aux côtés de mon frère. Et quelles sont ces tierces personnes à date? C'est mon père qui a 77 ans. Et ma mère qui a plus de 70 ans se pose la question de son avenir. Que va-t-il devenir? Qui va prendre en charge cette dépendance? Clairement, on n'a pas 10 ans, 12 ans devant nous. Nous devons nous poser cette question. C'est aujourd'hui, moi, mon frère, qu'il a besoin d'un accompagnement.
2: Le fonds de l'ONIAM a déjà indemnisé 1 million d'enfants victimes de mères ayant pris de la Dépakine.
3: Et cela peut monter à plus d'1 million d'euros par enfant, un fonds national qu'aujourd'hui seul l'État finance et pas le laboratoire Sanofi. Marine Martin est lanceuse d'alerte et présidente de l'APESAC, l'association des victimes de la Dépakine. Elle reçoit régulièrement des appels de pères qui ont saisi la justice et porté plainte. Ils attendent un procès et en parallèle, ils demandent eux aussi désormais une indemnisation.
6: Le dispositif qu'on appelle fonds d'indemnisation qu'on avait créé au départ, comme on ne savait pas qu'il y avait les hommes qui pouvaient éventuellement transmettre des problèmes à leurs enfants, il avait été créé que pour les femmes. Donc pour ça, il faut amender le dispositif, il faut modifier la loi parce que ça passe par des décrets. Et ça, la seule qui peut le faire, c'est la ministre de la Santé.
3: Alors justement, Sylvana Silvani a proposé de faire l'intermédiaire. La sénatrice communiste de Meurthe-et-Moselle a obtenu un rendez-vous avec les conseillers de la ministre de la Santé, Stéphanie Rist.
7: La réponse qu'ils nous ont faite, c'est qu'aujourd'hui, les pères ne peuvent pas être indemnisés parce qu'aucun procès n'a abouti. Or, au moment de la création du fonds d'indemnisation, aucun procès n'avait abouti pour les mères. Moi, j'estime que sur ce sujet-là en particulier, il ne faut pas lâcher l'affaire.
3: Elle espère que l'autorisation d'indemniser les papas des Pakine sera intégrée cet automne par le gouvernement aux lois sur le budget ou sur le budget de la sécurité sociale.
2: Les papas des Pakine, reportage signé Solène Lehen.
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2: 13h47 sur France Info, le Fil Info avec Laurette Puyot. Laurette, le recueillement en Espagne après un feu de forêt très meurtrier.
11: Le roi et la reine ont observé une minute de silence, cérémonie en hommage aux 11 personnes tuées lors de l'incendie en Andalousie au sud du pays. Un bilan qui excède à lui seul celui de toute l'année 2025 en Espagne. Au moins 19 personnes sont toujours portées disparues. Nouvelle canicule en France, 9 départements placés en vigilance rouge, 7500 climatisations sur les 30 000 annoncés par le Premier ministre ont déjà été livrés dans les établissements sanitaires et médico-sociaux, assure la ministre de la Santé Stéphanie Rist. Le gouvernement qui a déclenché son plan inédit hors sec, chaleurs extrêmes pour les départements placés en vigilance rouge canicule. 4 blessés hier soir à Marseille après des tirs dans le 15e arrondissement devant un restaurant selon le parquet. Une victime a été prise en charge en urgence absolue. Le ou les auteurs sont en fuite. Enquête ouverte pour tentative d'homicide volontaire en bande organisée ou pour association de malfaiteurs. Et puis, dernière salve de résultats pour le brevet des collèges aujourd'hui. Différentes heures selon les académies. Les plus patients seront les collégiens des académies de Montpellier, Poitiers et Rennes qui devront attendre 17h. C'est aussi pour certains les résultats des épreuves anticipées du baccalauréat.
2: Les militants du Parti Socialiste ont tranché hier soir en jeu le mode de désignation du candidat à la présidentielle lors de la primaire des socialistes et apparentés. Ce sera donc une primaire fermée, une option qui était défendue par les opposants d'Olivier Faure. Le premier secrétaire du parti défendait, lui, une primaire ouverte à tous les sympathisants. Mais malgré ce revers, il ne démissionnera pas. Il répond aux questions de Benjamin Fontaine et Camille Girard.
12: La question n'était pas hier de savoir si je démissionne ou je démissionne pas. La question était de savoir, après le 25 juin, où nous avons voté un projet, où j'ai fait voter un projet qui a été voté unanimement, j'avais demandé à ce qu'on puisse trancher entre deux options. L'option que je défendais, qui était une option effectivement d'une primaire ouverte, où tous les Français pouvaient venir participer au choix du candidat de la gauche socialiste. Et il y avait une deuxième option qui était présentée par mes opposants internes, qui était effectivement de dire « on réservera ce choix aux seuls militants ». Les militants ont tranché, ils ont préféré la seconde option, c'est la seconde option qui s'applique, puisque désormais, il y a eu un vote, et évidemment, mon devoir de premier secrétaire, après avoir appelé à ce vote, c'est de le respecter.
13: Mais donc, une nouvelle fois, vous n'êtes pas suivi au sein même de votre parti, votre courant est minoritaire.
12: Pourquoi une nouvelle fois,
13: cette semaine encore, vous avez choisi de ne pas voter, comme l'ensemble des autres députés. Votre courant est minoritaire, est-ce que ça vous pousse à réfléchir à votre avenir au sein du parti?
12: Mais je réfléchis surtout à l'avenir de la France. On va y revenir, j'espère, sur la question
13: n'est pas illégitime, en tout cas, vous le reconnaissez.
12: Mais toutes vos questions sont forcément légitimes.
14: Olivier Faure, ce matin, est-ce que vous sentez une pression particulière? Il y a évidemment ces questions qu'on vous pose, mais elles ne viennent pas nulle part. Est-ce que vous sentez une pression particulière suite à ce vote où vous avez été mis en minorité?
12: Non, je ne sens pas de pression particulière. Il y a un parti qui est un parti démocratique dans lequel, on soumet des options à des militants, qui les tranchent. Et ensuite, le devoir d'un premier secrétaire, c'est évidemment de faire appliquer les décisions qui sont prises. Voilà, point. Maintenant, il y a forcément des regrets de ma part.
14: C'est-à-dire?
12: Parce que tout simplement, moi ce que je souhaite, c'est qu'on n'ait pas une toute petite primaire. Je souhaitais qu'on ait au contraire, une primaire large qui permette d'engager une partie du peuple français, créer une dynamique, une forme de soulèvement, comme en 2012, faire en sorte qu'il y ait une forme de game changer, une possibilité de dire que dans cette élection présidentielle, il y a l'irruption d'une force pour venir bousculer le jeu. c'est pas le choix qui a été pris, j'en conviens, mais enfin, ça ne m'empêchera pas de continuer à me battre sur mes options, sur ce que je crois, et sur la nécessité, y compris de rassembler toute la gauche démocratique et écologique, parce que si ça n'est pas le cas, il y aura un problème.
14: On va continuer à en parler.
12: Marine Le Pen, qui est désormais candidate, c'est une option, malheureusement, qui est une option que l'on croit possiblement victorieuse, et donc nous devons nous battre jusqu'à la fin pour éviter le pire.
14: Olivier Faure, on va continuer à en parler. Vous évoquez donc des regrets ce matin par rapport à ce vote. Est-ce que déjà vous pouvez nous donner le vote précis? Quel est le rapport de force au sein du Parti Socialiste? Quelle est la part des militants qui ont souhaité donc majoritairement que ce soit une primaire fermée, comme on dit, réservée aux adhérents?
12: C'est 55-45, donc ce sont à peu près les équilibres du Congrès depuis que Boris Vallot a rejoint les amis de Anne Hidalgo et de François Hollande. Et donc, on avait fait 42 au Congrès, on a fait 45 cette fois-ci. Écoutez, c'est la vie, mais je ne me satisfais évidemment pas de ce résultat. Pour autant, je le respecte parce que c'est le choix des militants et que j'ai toujours respecté ce choix.
14: Vous aviez dit qu'une primaire fermée, ce serait un huis clos entre militants. Ça pose la question de son utilité. Est-ce que cette primaire fermée a un sens dans cette campagne présidentielle ?
12: Ah bah oui, oui, malgré tout. En fait, l'acquis de la soirée d'hier, c'est qu'il y a désormais, malgré tout, un processus de primaire qui avait été jusqu'ici plutôt refusé par les uns et par les autres. Moi, j'ai toujours défendu le fait qu'il fallait un choix démocratique qui conduise à un moment à donner une légitimité la plus forte possible au candidat ou à la candidate. Et donc, je me félicite au moins d'une chose, c'est qu'il y aura une primaire, donc un débat qui aura lieu pendant tout le mois de septembre. Nous voterons en octobre et donc il y aura la possibilité d'un échange et d'affirmer des lignes, de faire en sorte qu'il y ait quelque chose qui se passe et que ce ne soit pas simplement à chaque fois sur la base des seuls sondages ou la base de rapports de force interne que les choses se passent. Il faut qu'il y ait un débat, il faut qu'on sache que les Français comprennent ce que nous allons porter dans l'élection présidentielle et quelle est la place que nous entendons y occuper.
13: Mais est-ce que vous avez un peu l'impression de vous tirer une balle dans le pied en fermant cette primaire, justement ?
12: Ne me demandez pas de trouver que c'est mieux de fermer que d'ouvrir. J'étais pour une primaire totalement
13: déçu.
12: Ouverte. Il y a une déception, bien sûr, parce que moi, je souhaite au contraire que toutes celles et ceux qui ont envie d'un candidat ou d'une candidate socialiste ou apparentée qui se disent « j'aimerais participer à ce choix », ont le sentiment qu'au fond, on est en train de privatiser ce choix et de l'enfermer. Donc je regrette que ce soit ce choix-là qui ait été opéré. Pour autant, c'est le choix des militants et donc il est respectable.
2: Olivier Faure, le patron du Parti Socialiste, au micro de Benjamin Fontaine et Camille Girard. Ces destins qui font l'info à présent consacrée à Catherine Deneuve depuis le début de la semaine. Hercine Lebovitch vous raconte cette femme hors norme à l'immense carrière. Dernier épisode, une vie sur grand écran.
15: Catherine Deneuve.
16: La gagnante est Catherine Deneuve.
17: Elle incarne le cinéma.
18: Elle personnifie la femme.
19: Ne me dites pas qu'il y a deux femmes en moi.
20: Alors besoin d'un peu la France, quoi, disons.
21: Merci. Merci beaucoup.
22: Voter.
23: Presque 70 ans de carrière, plus de 120 films, 2 Césars, des prix internationaux pour l'ensemble de son œuvre. Catherine Deneuve est l'une des actrices les plus prolifiques et les plus connues au monde. Une vie sur grand écran.
21: C'est comme c'est une partie de moi, oui, oui, vraiment de ma façon de vivre, d'être. Je ne peux pas vraiment le dissocier de ma vie, oui.
23: Le cinéaste Jean-Paul Rapneau disait d'elle « Catherine, c'est la beauté en mouvement. Beauté, mais aussi froideur, distance, une actrice de rêverie, selon François Truffaut. Elle projette sur l'écran une vie apparente et une vie secrète. » Demi, Buñuel, Polanski, Rapneau, Raoul Ruiz, Lars von Trier, Truffaut, Téchiné, Melville, Ferreri, Léos Carax. La liste des réalisateurs pour lesquels Catherine Deneuve a tourné est infinie. Elle a incarné une multitude de rôles dans tous les styles, le drame, la comédie et même le film fantastique Les Prédateurs, film culte de Tony Scott en 1983.
24: The timeless beauty of Catherine Deneuve. The cruel elegance of David Bowie. Forever and ever.
23: Sur la musique du groupe Bauhaus, Deneuve et Bowie jouent deux vampires sublimement beaux. On les voit prendre ensemble une douche dont Catherine Deneuve ne garde pas un souvenir particulièrement ému.
0: Ce ne sont pas les scènes les plus agréables à faire, hein, les scènes d'intimité physique comme ça. Ce n'est pas du tout une chose si simple, si facile.
23: Star incontestée à l'écran, mais sur les plateaux, Catherine Deneuve n'a rien d'une vedette inaccessible. Elle travaille vite et bien, une immense professionnelle. Le réalisateur Jean-Pierre Mocky l'a compris en tournant avec elle Agent Trouble en 1987.
1: Quand on me l'a présentée, on me dit « Elle est capricieuse, elle va se maquiller pendant 4 heures, tu vas prendre du retard, etc. » Je me suis dit « Elle va nous emmerder. » Or, pas du tout. Elle se faisait maquiller très rapidement, elle était sur le plateau très vite et surtout, elle était dynamique, donc elle était tout à fait d'accord pour tourner très vite. Si une scène n'était pas terminée, elle était capable de rester 2 heures de plus le soir pour finir.
23: Dans les années 2010, le Belge Jaco van der Mel réalise le tout dernier Testament. Impressionné par Catherine Deneuve, dès la première prise de la première scène, il résume l'actrice en un mot, une Rolls.
17: Dès qu'elle était arrivée, on a commencé par un gros plan où il y a une larme qui coule, qu'elle fait couler. Elle avait une intelligence du personnage et une nuance où rien n'est montré, mais où tout est senti. Mon travail de metteur en scène, c'était vraiment des tout petits réglages, mais elle connaît bien la musique, elle la connaît beaucoup mieux.
19: T'as de beaux cheveux, madame.
0: Merci, ne m'appelle pas madame.
23: Catherine Deneuve, comédienne exceptionnelle et très généreuse. Elle a rendu possible d'innombrables premiers films. Antoine Debecq est critique cinéma.
22: Elle est prête à prendre des risques et à faire des films avec des jeunes cinéastes sans être très très bien payée. Quand elle a décidé de faire un film, ce film se fera et elle le fera et elle le portera.
23: Une chose que Catherine Deneuve n'a jamais faite et ne fera sans doute jamais, monter sur les planches, le théâtre n'est pas pour elle, elle le sait depuis le début.
25: Disons que je n'ai pas encore vraiment une envie très grande de faire du théâtre parce qu'il m'est difficile d'affronter le public directement. C'est une des choses qui me retient le plus.
23: Pas de théâtre, ni de chansons sur scène, même avec toute son expérience. Cela lui semble toujours impossible, elle le dit à l'équipe de C'est à vous sur France 5.
0: Mais ça va me glacer le sang, moi, à moins d'être dans un état second. Oui.
23: La seule fois où Catherine Deneuve s'est approchée de la scène, c'est en jouant une directrice de théâtre dans Le dernier métro de François Truffaut.
25: Je n'ai pas le droit d'aimer ni d'être aimée.
1: Tu es belle, Elena.
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2: Et avec Laurence Désélé, il va faire encore très chaud cet après-midi.
29: Ouais, c'est suffocant par endroits et au fil des heures, le thermomètre va encore monter sur la Bretagne et la moitié sud de la France. Depuis ce midi, vous le savez, 9 départements sont passés en vigilance rouge canicule. Demain, ils seront 24. Le plan Orsec a été déclenché par le gouvernement sur ces départements.
2: Est-ce qu'on peut craindre des orages?
29: Oui, ce sera parfois violent, avec de gros coups de vent et de la grêle par endroits cet après-midi. Ce sera particulièrement le cas sur les Alpes, les Pyrénées ainsi que de l'Aquitaine jusqu'à l'est du massif central. Le vent pourrait atteindre les 100 km/h dans le sud-ouest. Ce soir, ce sera la pointe bretonne qui va être concernée par les orages.
2: Et je vous laisse en compagnie de l'excellent Hercine Lebovitch qui vous accompagne jusqu'à 17h. Bonjour.
23: Merci Hercine. Renaud. Bonjour à tous. Canicule exceptionnelle au pluriel et cette mesure exceptionnelle au singulier, le plan Orsec, organisation de la sécurité civile pour les chaleurs extrêmes, est activé pour la première fois en France. Il s'agit de mettre à l'abri les plus fragiles d'entre nous. Notre premier invité dans moins de 5 minutes. France Info, 14h.
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23: Toute l'info pour commencer, Paul Longsin-Spinelli.
3: Le peloton du Tour de France quitte les Pyrénées pour des pentes moins abruptes. C'est même pratiquement plat aujourd'hui pour la 7e étape entre Ajetmo et Bordeaux. François Sauvestre, vous êtes sur la moto France Info de Selim Guerriby. Il reste un peu moins de 150 km avant l'arrivée place des Quinconces dans ce parcours qui est a priori plutôt favorable aux sprinteurs.
4: Oh oui, c'est tout droit, tout plat, alors que deux hommes en tête traversent actuellement Mont-de-Marsan. Il y a Jacobo Trouba, le tchèque de l'équipe espagnole Carrawal. Et puis, il y a désormais un habitué de ces raids à l'avant. C'est Baptiste Verstrofer de l'équipe Lotto Intermarché, qu'on avait déjà vu magistral hein, avant-hier sur les routes qui menaient à Pau. Il avait quasiment fait toute l'étape en tête avant de se faire reprendre dans le final. Baptiste Verstrofer qui avait annoncé la couleur ce matin, qui avait dit qu'il voulait se glisser dans une échappée. Eh bien, il y est allé, on est allé demander il y a quelques instants à son directeur sportif s'il était complètement fou ou s'il était courageux. Il nous a répondu un petit peu des deux. En tout cas, pour l'instant, le duo se relaye parfaitement, mais ça ne suffit pas à créer un écart important. Un écart autour de la minute avec le peloton qui contrôle et notamment l'équipe de l'un des favoris pour un final au sprint, c'est Tim Merrier, le Belge de l'équipe Soudal Quickstep.
3: François Sauvestre sur la moto France Info de Selim Guerriby. Les célébrations pour la qualification de la France en demi-finale du mondial de foot ont tourné au drame cette nuit à Aulnoye-Aymeries dans le Nord. Une fille de 17 ans est décédée après être tombée d'un camion auquel elle s'était accrochée. Le conducteur était en état d'ébriété selon une source proche de l'enquête et a écrasé l'adolescente. Il a été placé en garde à vue. Un incendie fulgurant a tué au moins 11 personnes hier dans le sud-est de l'Espagne, en Andalousie. 19 autres individus sont toujours portés disparus. Sur le front de la lutte contre les incendies en France, deux nouvelles plus rassurantes. Le feu de Trévillac dans les Pyrénées-Orientales est sur le point d'être maîtrisé. Le préfet espère que ça sera le cas d'ici la fin de journée. Les flammes ont déjà parcouru 5000 hectares. Incendie maîtrisé et fixé dans l'Indre, l'un des pires de l'histoire du département. Selon la préfecture, 900 hectares de végétation ont brûlé. Il y a deux jours, deux explosions avaient retenti dans le centre de Damas alors que le président français Emmanuel Macron se trouvé dans la capitale syrienne. Un moment d'inquiétude pour le nouveau pouvoir alors que la Syrie essaie de rétablir ses relations diplomatiques avec les pays occidentaux. Mohamed Erami, l'enquête avance. Les autorités syriennes accusent désormais une cellule liée au groupe État islamique d'être derrière ces attentats.
5: La cellule responsable des attaques terroristes qui ont ciblé Damas il y a deux jours est désormais entre nos mains. C'est ce qu'a affirmé le ministre syrien de l'Intérieur, Anas Ratab, dans un message publié sur les réseaux sociaux. Selon les autorités, les arrestations ont été menées simultanément dans plusieurs quartiers de Damas et de sa périphérie. Le chef de la sécurité intérieure de la région de Damas, Ahmed El-Dalati, affirme que les premières investigations montrent que les suspects seraient affiliés à l'organisation État islamique. Les enquêteurs doivent encore établir précisément le rôle de chaque membre de la cellule et ses éventuelles connexions avec des réseaux djihadistes plus larges. Mardi, les deux explosions avaient visé des zones proches du Four Seasons, où Emmanuel Macron avait séjourné avant de rencontrer le président syrien Ahmed El-Shara. Les attaques avaient fait un mort et 36 blessés. Le nouveau pouvoir syrien cherche désormais à démontrer qu'il est capable de contenir la menace djihadiste alors que des cellules de l'État islamique restent actives dans plusieurs régions du pays.
3: Mohamed Erami à Damas pour France Info. Et puis Ségolène Royal rejoint les députés socialistes Jérôme Guedj et Philippe Brun sur la liste des candidats à la primaire de l'espace socialiste. Ce sera cet automne, une primaire fermée, format choisi hier lors d'un vote interne des militants. L'option d'une primaire ouverte aux sympathisants défendue par Olivier Faure a donc été rejetée. Le premier secrétaire du PS rendra sa décision en septembre quant à une éventuelle candidature.
23: Paul Longsin-Spinelli.
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23: Pour la première fois en France, un plan hors sec pour chaleur extrême est déclenché à cause des canicules successives. Il va reposer très largement sur les mairies. Le maire d'Evron en Mayenne, qui est en vigilance rouge, va nous rejoindre dans un instant. Et puis le football, la victoire des Bleus 2-0 contre le Maroc hier soir en quart de finale du Mondial. Démonstration de force et de maîtrise de l'équipe de France, nous dira Nathalie Yanetta, directrice des sports de Radio France.
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23: C'est déjà la troisième canicule de l'été et la chaleur progresse par l'ouest. 9 départements en vigilance rouge aujourd'hui. Il y en aura 24 demain. Des chaleurs extrêmes au point que le gouvernement déclenche pour la première fois un plan hors sec, ce qui veut dire organisation de la sécurité civile pour protéger la population en cas d'urgence. Habituellement, catastrophe naturelle, accident industriel, incendie. Et donc aujourd'hui, à cause de la hausse des températures, que prévoit précisément ce plan ? Réponse avec vous, Erwan Chassin.
7: Oui, un plan inédit qui doit tirer les leçons des canicules passées. Et donc ce plan, eh bien, il est déployé en particulier dans tous les départements en vigilance rouge canicule. Il vise les personnes vulnérables, isolées. Elles peuvent être des femmes enceintes, des personnes âgées, des personnes malades. L'idée, c'est vraiment d'aller vers ces personnes pour les mettre à l'abri dans des centres dédiés, réfrigérés. Les personnes vulnérables sont identifiées grâce à des registres communaux, ce qui existait en fait déjà dans beaucoup de communes. Mais il faut aller plus loin, dit le gouvernement. Chaque commune doit donc désormais parfaitement tenir ses registres grâce aussi aux acteurs locaux, rendre ces registres plus systématiques et exhaustifs. Une fois arrivées dans ces centres, ces personnes bénéficieront d'un accompagnement sanitaire. Mais la mise en place précise de ce plan reste finalement assez floue. Combien de temps, par exemple, vont pouvoir rester ces personnes dans ces centres ? Est-ce qu'elles pourront se reposer sur des lits de camp ? Ou comment seront tout simplement financés ces centres ? Pas mal de questions encore à ce stade. Ce que l'on sait, c'est que ce sont les préfets qui sont à la manœuvre, donc dans les départements en vigilance rouge.
23: Erwan Chassin, bonjour Joël Ballandreau.
8: Bonjour.
23: Vous êtes le maire UDI d'Evron en Mayenne, en vigilance rouge canicule. Une partie de ce plan hors sec repose sur vous, les mairies, pour repérer, contacter les personnes fragiles. On parle de qui exactement ? Personnes âgées, handicapées, tous ceux qui vivent seuls, les sans-abri peut-être aussi ?
8: Alors exactement, toutes ces personnes-là, avec en plus un public cible qui est peu visualisé comme ça, qui est les groupes aujourd'hui qui sont en extérieur. Vous avez des camps scouts, des jeunes qui sont en extérieur et qui sont pas forcément très vus ou dans le scope. Donc effectivement, c'est d'abord on pense aux personnes âgées, les seuls à domicile, parce qu'aujourd'hui les EHPAD, c'est à peu près résolu. Nous, sur notre terrain, on n'entend pas parler de l'EHPAD en grand, parce que depuis 2003, on va dire, les choses ont été mises en place et ils ont été en grande difficulté, ils nous l'ont dit, et là aujourd'hui, ils ne viennent pas nous voir, donc c'est bon signe.
23: D'accord.
8: Par contre, effectivement, ce qui reste à beaucoup travailler, c'est nos listings des personnes isolées, parce qu'en fait, par nature, les personnes isolées sont celles qu'on voit le moins, et même si ça ne se décrète pas comme ça de les trouver. Moi, j'ai une grande commune, on a fait un appel à la population pour nous signaler les personnes isolées, et à la fin, on a quelques dizaines de personnes, j'ai 7000 habitants chez moi, je suis sûr que j'ai plus de personnes isolées.
23: Oui, alors,
8: en fait, il faut aller chercher les gens.
23: Vous qui êtes également, voilà, président des maires du département de la Mayenne, comment allez-vous repérer ces gens, personnes âgées ou pas ?
8: Alors, beaucoup par le monde associatif, puisque pour la plupart du temps, si les personnes ne sont pas forcément dans les associations, parce que les personnes isolées, c'est bien celles-là, hein, c'est pas juste des anciens qu'en fait on connaît par le monde associatif, c'est des anciens qui sont à côté, qui sont vos voisins, qui sont les gens qu'on ne croise quand on ouvre les volets le matin en général, et c'est bien ceux-là qu'il faut aller chercher. Et donc on a un centre communal d'action sociale qui fait le lien avec le monde associatif, avec les référents de quartier, qui vont essayer d'aller voir les gens, donc les élus en fait, en gros, hein, la plupart du temps, dans toutes les communes, qui vont voir les gens un par un pour le faire. Là, apparemment, on reçoit l'aide de la Poste qui a été mandatée par l'État pour nous signaler. Alors, ils se reposent sur notre registre, donc on tourne un peu en rond. Donc, en même temps, il faut qu'on aille leur dire qu'eux-mêmes ont peut-être de l'information à nous donner, puisque je pense que c'est aussi comme ça que ça doit fonctionner. Et donc, voilà, on y est dans la dentelle, quoi, de la précision du local.
23: Donc, des déplacements à domicile, des maraudes aussi, oui, pour les sans-abri, j'imagine.
8: Exactement. Alors les sans-abri, on ne touchait quasiment que dans les grandes villes. Nous, le sans-abri dans nos communes rurales, ça n'existe pas. Il y a des gens qui en journée sont dehors, mais qui sont toujours à l'abri le soir, que ce soit dans des choses associatives, des presbytères, oui. Voilà, il n'y a personne qui dort. Dans les villes de moins de 10 000 habitants, il n'y a pas grand monde qui dort dehors. Mais pour autant, en journée, il faut s'occuper des gens et les voir. Mais donc ça, c'est le travail du CCAS et des élus. On a mis notre salle, on a une salle rafraîchie, parce qu'on ne parle pas de climatiser, une salle rafraîchie donc, à la journée, depuis déjà la première canicule, à disposition d'abord des scolaires, puis maintenant de tout le monde, des anciens, etc., puisqu'on est en période de vacances scolaires. Donc toute la journée, jusqu'au moins la fin de la vigilance rouge, la salle elle est à disposition de tout le monde, rafraîchie, sanitaire, tout ce qu'on veut.
23: Mais c'est quel type de salle, pour combien de gens et comment est-elle équipée?
8: En fait, en gros, ce sera partout nos salles des fêtes, pour être très clair. C'est la salle des fêtes à chaque fois.
23: Donc ça veut dire combien de personnes accueillies?
8: Dans la salle des fêtes, vous pouvez facilement mettre 200 à 300 personnes. Et là, en ce moment, nous, on est plutôt à 20-30 personnes qui viennent régulièrement s'y passer la journée ou qui tournent sur la journée. Et on a des tables, des jeux, des agents du CCAS qui sont là, des médiateurs et les élus qui tiennent la permanence, forcément, pour qu'il y ait toujours 2-3 personnes en plus des gens pour surveiller. Puis on pose des questions, vos voisins, vos amis, où est-ce que vous en êtes. Enfin voilà, on fait ce lien social-là.
23: Donc des salles comme ça dans votre département de la Mayenne, vous qui êtes le maire d'Evron et président des maires du département, il y en a une par commune?
8: Oui, il y a une salle des fêtes par commune qui est en général plus utile que la mairie dont on parle beaucoup en ce moment, mais la mairie c'est tout petit, la salle des fêtes accueille plus de monde. La question qu'on a, mais on en tirera les leçons pour la loi d'après, c'est que vous pouvez pas construire une salle des fêtes aujourd'hui si vous la réfrigérez. Bon, et l'État nous en demande tous les jours d'en trouver des réfrigérés. Donc bon, on va passer sur cet épisode où on nous interdit de mettre de la clim dans des endroits.
23: Ah, on vous interdit de mettre de la clim et ensuite on vous dit qu'il faut une salle climatisée. Si je résume.
8: Faites un bâtiment neuf avec la clim, mettez un permis de construire, on vous le refusera parce qu'il est trop énergivore en théorie, donc il est mal classé au DPE, donc il n'a pas le droit d'exister. Même s'il est
23: là,
8: très
23: on entre donc en conflit avec les règles environnementales finalement.
8: Et je suis en cours de ça, de construction, et je peux vous dire que je ne laisserai pas mon bâtiment se finir sans être sûr qu'on n'ait pas des solutions comme on nous vend tous les jours et à juste titre à moins 6, moins 7. J'ai un bâtiment exemplaire en construction, mais je ne laisserai pas passer finir à moins 6, moins 7 quand il fait 42. Moins 6, moins 7, ce n'est pas suffisant. Et à un moment donné, il faut un système qui mette du froid. Et ça, on l'a
23: donc une clim, vous voulez de la clim.
8: Ça consomme de l'énergie, voilà. Je n'ose pas dire le mot tabou, mais vous l'avez dit à ma place.
23: Oui.
8: Voilà, mais bon, voilà, mais il faut être raisonnable sur des bâtiments bien isolés, qui sont résilients l'hiver, qui sont résilients l'été, et qui, quand il fait un épisode de canicule, permettent de mettre du frais pour tout le monde. Je le dis comme ça parce que sur des épisodes très longs, ce qu'on vit, on nous dit facilement, il n'y a qu'à les mettre dans les églises, les gens. Les églises sont chaudes, hein. Les églises, on a fait des spectacles chez nous cet été, et là on finit le dernier il y a deux jours, elles sont moites, elles sont chaudes, faut pas se projeter depuis des grands ministères parisiens. D'ailleurs je suis passé il y a pas longtemps au ministère de la Transition et c'était très bien climatisé, je vous le dis, hein, la salle de réunion, j'étais en chemise et j'avais froid. Non mais
23: oui, vous trouvez ça ironique, Joël Ballandreau, quand encore un mot de ce plan hors sec, l'acheminement des personnes fragiles vers cette salle des fêtes ou d'autres, ça se fait comment? C'est du volontariat, j'imagine? Est-ce que ce sont les gens de la mairie qui font ça ou d'autres?
8: C'est ça, nous on a la chance, notre commune est un tout petit peu importante, d'avoir un minibus à notre centre communal d'action sociale, sinon on va se transporter les uns les autres comme on le fait pour les marchés, pour des choses comme ça, et donc ça se fait comme ça parce qu'effectivement 10 minutes dans nos petits villages, etc., ou dans nos petites communes, 10 minutes sous le cagnard à traverser les routes, c'est insupportable, hein, ça c'est clair, hein. Donc on est dans la solidarité locale qui fonctionne honnêtement plutôt très bien, on révèle des très beaux comportements, des très belles choses, et puis on va s'abriter les uns les autres et faire attention à son voisin, et ça va bien se passer, vous en faites pas.
23: Bien, solidarité locale donc, et ce plan hors sec, chaleur extrême activé pour la première fois en France et qui concerne notamment votre département, la Mayenne. Joël Ballandreau, merci beaucoup, vous êtes le maire UDI d'Evron, invité de France Info.
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23: Après cette très belle victoire hier soir de l'équipe de France contre le Maroc, 2-0 en quart de finale du Mondial aux États-Unis. En demi, la France va affronter le vainqueur du choc entre l'Espagne et la Belgique. Ça, c'est ce soir, 21h, en direct sur France Info. Pour l'instant, on a assisté à nouveau à une démonstration de force et de maîtrise de l'équipe de France. Nathalie Yanetta est la directrice des sports de Radio France.
10: On a été presque déçus de la prestation du Maroc, mais c'est comme si les joueurs marocains avaient très vite compris qu'ils ne feraient pas le poids face à cette équipe de France, qui certes a mis un petit peu de temps à déclencher, qui certes a manqué un pénalty en première période, mais que rien ne semblait atteindre. On a peut-être un peu douté, nous, mais ce qu'on comprend en écoutant les joueurs à la fin du match, en tout cas les joueurs de l'équipe de France, c'est qu'à aucun moment ils n'ont eu peur ni le moindre doute.
2: C'est ça, finalement, dès que les Français marquent, on a le sentiment que l'adversaire ne reviendra pas.
10: Non, c'est fini. C'est fini et je crois même qu'à ce moment-là, pour le coup, les Marocains ont redouté le pire, c'est-à-dire un tarif très lourd.
2: Il n'y a pas eu d'attaque pratiquement du Maroc. On parlait effectivement de premier grand test pour les Bleus. C'est pour ça que vous êtes un petit peu déçu, Nathalie.
10: Oui, toujours pas. Ouais. Parce que c'est vrai qu'on attendait le test face aux Norvégiens. Eh bien, on ne l'a pas eu parce qu'ils n'avaient pas aligné leur équipe. Bis, ouais. Voilà. On attendait enfin une équipe à la mesure. Ben, en fait, pas à la mesure. Donc, de deux choses l'une, c'est soit que les adversaires se liquéfient lorsqu'ils sont confrontés à l'équipe de France, soit que vraiment ces Bleus-là sont plus forts que tout le monde. On verra à la demi-finale, mais peut-être que pour la première fois dans l'histoire de l'équipe de France, tout ça ira au but sans peur et quasiment sans reproche.
2: Oui, c'est ça, il y a une force qui se dégage, une confiance qui se dégage des joueurs, un collectif qui fonctionne, parce qu'on voit ceux qui rentrent finalement font le job, c'est la force de Didier Deschamps, c'est la force de cette équipe.
10: Ouais, c'est probablement la plus grande force collective, avec des individualités aussi puissantes, sans guerre d'ego, qui se complètent et qui jouent les uns pour les autres. Peut-être, pour les plus anciens d'entre nous, ça nous fait penser à l'équipe de 2000, de l'équipe de France, de cette bande à Zidane qui fait ce fameux doublé Coupe du Monde puis l'Euro. Mais sinon, c'est assez inédit, oui. Une équipe avec autant de caractère, de personnalité, sans le moindre écueil, avec des remplaçants au service des titulaires qui aussi cèdent leur place pour donner du temps de jeu à leurs camarades. C'est d'ailleurs ce que dit Mbappé, il dit bah, j'étais content parce que JP, en parlant de Mateta, va pouvoir rentrer, puis en plus il a failli marquer. Il y a une espèce de force tranquille autour de ce groupe.
2: Évidemment, on se projette sur la demi-finale, hein, Nathalie. Espagne-Belgique, c'est ce soir, hein, ce sera l'adversaire, hein, et ça sera deux belles affiches. Match à suivre, bien sûr, sur France Info. L'Espagne est favorite.
10: Oui, l'Espagne est favorite, même si l'Espagne n'a pas encore donné la pleine mesure de ce qu'on est en droit d'attendre de ceux qui se revendiquent. Alors, pour le coup, eux se revendiquent prétendant au titre suprême. Hein. Lamine Yamal l'a répété hein, tout au long du début de cette Coupe du Monde. On est la meilleure équipe du monde, ben, on va voir. Et de l'autre côté, vous avez des rescapés. Les Belges, normalement, ils ne doivent plus être là depuis deux matchs.
2: Oui.
10: Et ils reviennent du diable Vauvert avec un Rudy Garcia qui fait très très bien le petit Calimero et le côté OK, de toute façon, on ne nous aime pas. OK, les Sénégalais. OK, le coup de fil de Trump à la FIFA pour les États-Unis. Il a ce truc d'attirer un peu la foudre sur lui, il va arriver comme un outsider face à l'équipe d'Espagne et c'est peut-être ça qui va marcher.
2: Ouais, ils n'ont rien à perdre, hein, c'est vrai, les
10: Belges. Absolument rien.
2: Vous parliez de Lamine Yamal, on attend encore le grand Lamine Yamal, on ne l'a pas encore vu depuis le début de la Coupe du Monde.
10: Non, on ne l'a pas encore vu, puis on n'a pas vu non plus le vrai collectif de cette Espagne que vraiment tout le monde avait là aussi placé parmi les favoris et qui semble aujourd'hui se faire presque damer le pion par une équipe anglaise qui certes hein, figurait parmi les grosses écuries à surveiller, mais pas à ce point. Là, honnêtement, c'est qui tout double pour les Espagnols ce soir.
2: On imagine, alors on va faire un petit pronostic, on imagine que l'Espagne passe, parce qu'ils sont quand même favoris. Hein. France-Espagne, ça serait une très très belle affiche le 14 juillet prochain, d'ailleurs, ce sera peut-être un signe du destin, le jour de la fête nationale. Il y aura de la revanche dans l'air, là.
10: Oui, celle de la demi-finale de l'Euro, évidemment, où là, pour le coup, les Espagnols étaient largement supérieurs à l'équipe de France, y compris dans le style de jeu. C'est une équipe de France totalement différente hein, de celle qu'ils ont affrontée il y a deux ans. Plus du tout le même ADN. On s'est pas beaucoup régalé à l'Euro il y a deux ans avec le jeu de l'équipe de France, contrairement à aujourd'hui.
2: Ouais.
10: Donc, c'est drôle, mais la crainte était le quart de finale, où vous êtes arrivé quasiment nulle part et si vous vous arrêtez, c'est la catastrophe. Là, il y a une sorte de confiance pour ces demi, quel que soit l'adversaire. Je n'imagine pas ce groupe-là en mission avec ce sélectionneur qui va tirer sa révérence ne pas être au rendez-vous du dimanche 19 juillet.
11: Nathalie Yaneta, directrice des sports de Radio France avec Renaud Blanc. Donc ce soir, Espagne-Belgique, 21h sur France Info et le vainqueur affrontera la France en demi-finale mardi 14 juillet. Deux fêtes nationales pour le prix d'une. Le fil info tout de suite.
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11: L'essentiel de l'actu à 14h20, Paul Lonsin-Spinelli. Ce plan inédit dévoilé par le gouvernement pour lutter contre les effets de la canicule.
13: Oui, le plan hors sec, chaleurs extrêmes, il est activé pour les départements en vigilance rouge canicule. Il y en a 9 aujourd'hui, 24 demain.
3: Ce dispositif prévoit de mieux protéger les personnes seules, souvent âgées, en proposant notamment des hébergements dans des locaux rafraîchis. L'Iran menace de nouveau Israël en cas d'attaque contre ses infrastructures. Téhéran ripostera, a prévenu le chef de la plus haute instance sécuritaire du pays. Déclaration qui intervient alors que les frappes réciproques ont repris cette semaine entre l'Iran et les États-Unis. Au moins 25 chefs d'État et de gouvernement seront réunis autour d'Emmanuel Macron à Paris lundi, annonce l'Élysée. Cette réunion de la coalition des volontaires pro-Kiev a pour objectif de pousser pour un cessez-le-feu avec la Russie. Le président ukrainien Volodymyr Zelensky sera présent. Et puis les Bleus vont donc pouvoir tranquillement regarder l'affrontement entre deux de leurs voisins ce soir, Belgique-Espagne. Le vainqueur retrouvera la France en demi-finale du Mondial. Coup d'envoi à 21h.
23: Un trésor médiéval, un joyau du patrimoine français, la tapisserie de Bayeux est à Londres. Prêt exceptionnel. Gaëlle Joly, la correspondante de France Info, était là à l'arrivée cette nuit au British Museum.
14: Le camion jaune escorté par la police a fini par apparaître aux grilles du British Museum à 3h50 heure française. Il a roulé toute la nuit à une allure d'escargot pour ne rien abîmer. Arrivé sous les applaudissements des officiels et de la presse britannique émerveillée, moment historique, a commenté la BBC. Le directeur du British Museum, Nicolas Cullinan, a retenu son souffle quand les portes du camion se sont ouvertes.

0: C'était tout à fait extraordinaire, des moments très particuliers.
1: Very special moments. Yes, yes.
0: Et oui, oui, oui, je suis certain que la tapisserie sera en bon état. Rien que la caisse, c'est extraordinaire de voir l'ingénierie, la construction. C'est remarquable. Et je suis tellement fier et reconnaissant envers nos collègues en France d'avoir rendu cela possible. La caisse a mis plus d'une vingtaine de minutes à sortir du camion avant de disparaître à l'intérieur du British Museum. L'ambassadrice de France au Royaume-Uni, Hélène Duchesne, est émue elle aussi.
2: Non, c'est un grand moment d'émotion, de curiosité, comment la porte allait s'ouvrir, comment ça allait apparaître. Donc je pense que voilà, ça devient vrai pour ceux qui étaient de ce côté, du côté des Chanel. Et c'est aussi un moment extraordinaire d'amitié franco-britannique.
0: La tapisserie va désormais se reposer quelques jours. Elle restera en réserve dans son écrin de voyage, plongé dans le noir. Tout ça pour s'acclimater à l'air british, explique le directeur du British Museum, Nicolas Cullinan. L'œuvre va être stockée pendant quelques jours, car comme c'est souvent le cas après un transport, elle doit s'acclimater. Ensuite, nous la déballerons et entamons le processus très délicat de son installation dans la vitrine. Pour ça, elle va être minutieusement dépliée, centimètre, par plus de 80 conservateurs pour vérifier si elle est intacte et exposée à plat, comme le souhaitaient les autorités françaises, protégée sous une épaisse vitrine.
3: Gaëlle Joly, France Info, à Londres, ces chansons qui font l'actu. La révolution de la nouvelle chanson au féminin tout l'été avec Bertrand Dical.
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5: Elle a connu tous ces garçons, Clio. Elle énumère un certain nombre d'histoires, d'aventures, d'amourettes, peu importe comment on appelle ça. Elle n'est pas la première femme dans la chanson française à parler à la première personne du singulier d'une abondante vie sentimentale et sensuelle. Avant sa chanson, en 2025, il y a eu quelques monuments historiques.
6: J'aime.

0: Évidemment, Juliette Gréco en 1951 sur un texte que Jacques Prévert avait écrit quelques années plus tôt pour le film Les Enfants du Paradis et corrigé pour lui convenir à elle. Plus tard, il y a eu Carla Bruni, son dernier mariage l'a peut-être fait oublier, mais elle a professé vigoureusement dans son premier album en 2002 une certaine liberté d'aller et venir.
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Mais la chanson a souvent réprouvé ce genre de comportement, notamment à cause de très vieux tabous érigés par le patriarcat. On trouve un exemple chimiquement pur dans la comédie musicale L'Homme de la Mancha, la dernière aventure de Jacques Brel sur scène en 1968.

0: En revanche, les garçons volent librement de conquête en conquête avec ce corollaire curieux qui est qu'ils ont le droit, eux, dans leur souveraine liberté de vagabondage, de traiter les femmes avec condescendance. Exemple, en 1968 avec un chanteur pop un peu oublié, Jacques Phil, ou en 1954 avec Georges Brassens.
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0: fait tout lisant.
1: On comprend que ce genre de texte puisse agacer quand on considère Brassens comme une sorte de modèle moral. On peut donc croire qu'en 1961, Anne Sylvestre ne l'a pas oublié quand elle enregistre cette petite fable située dans l'ancien temps des amours rurales en sabots.
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0: Et on peut être surpris que Clio, en 2025, recourt à ce cliché romantique. Tous ces garçons d'avant, ça ne compte pas, même si tu penses que je ne suis pas une fille pour toi, elle le dit bien, avec toi, tout est différent. Grosse ficelle, évidemment, mais il reste sans doute une petite part de mauvaise conscience d'avoir autant joui de sa propre liberté. Et il faut quand même qu'elle s'explique.
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0: Expliquer à quoi sert la liberté, ou plutôt pourquoi on tient à en faire usage, c'est évidemment utile. Mais c'est quand même surprenant ce genre de plaidoyer. Cela revient à dire que cette liberté-là n'est peut-être pas vraiment symétrique entre hommes et femmes, pour l'instant. 2025, Clio, profil idéal.
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0: La chanteuse Clio dans ses chansons qui font l'actu, Bertrand Dical sur France Info et franceinfo.fr. La météo dans un instant.
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0: Les prévisions météo de France Info, signée Laurence Dezélé.
6: Il fait de plus en plus chaud et ça va durer comme ça au moins jusqu'à mardi. Du coup, ce dôme de chaleur qui n'arrive pas à s'évacuer donne des orages par endroits, surtout dans le sud. Ça craque notamment sur les Alpes, les Pyrénées et de l'Aquitaine jusqu'à l'est du massif central. Ce temps lourd donne localement de grosses averses, parfois de grêle et pas mal de vent. En soirée, des orages devraient également éclater sur la pointe bretonne. Le thermomètre, lui, affiche 27 degrés à Cherbourg, 30 à Perpignan, 31 à Tarbes, 34 à Colmar et 41 degrés à Brive-la-Gaillarde.
0: Laurence Dezélé pour la météo. Merci de passer cet après-midi avec nous sur France Info. Il est presque 14h30. Et voici l'info avec Marie Maheu.
7: 36 degrés à Rennes et Auxerre, 37 à Vichy, 38 à Lyon et Bordeaux. Voilà les températures en ce moment en France, alors que 9 départements de l'Ouest sont en vigilance rouge. Il y en aura 24 demain. Le gouvernement a organisé ce midi une nouvelle cellule de crise interministérielle. Et Anne Le Gall, parmi les mesures annoncées, le déclenchement d'un plan hors sec chaleurs extrêmes.
8: Ce dispositif n'existait pas jusqu'ici et le gouvernement indique qu'il tire ainsi des leçons des épisodes de canicule passés. Concrètement, dans les départements en vigilance rouge, ce plan sera piloté localement par les préfets pour adapter localement la réponse à la chaleur, avec l'objectif de protéger plus particulièrement les personnes seules, souvent âgées et qui subissent davantage de mortalité. Ces personnes isolées pourront être repérées sur les fichiers communaux et si nécessaire, un hébergement dans des locaux rafraîchis leur sera proposé. La vague de chaleur actuelle devrait durer jusqu'au 14 juillet et le directeur général de la santé Didier Lepelletier a confirmé ce matin que l'effet de cette chaleur se ressent déjà sur les organismes.
9: Santé publique France rapporte une légère augmentation pour les consultations SOS médecins liées à la chaleur. Le nombre de passages aux urgences est également en légère augmentation, plus 20% par rapport au début du mois de juin. Et au 8 juillet, le nombre de passages aux urgences est également en légère augmentation chez les publics les plus fragiles.
8: Autre préoccupation des autorités, le front des incendies. Depuis le début de l'année, la France a déjà enregistré plus de 8000 départs de feu. 25 000 hectares ont brûlé, déjà deux fois plus que l'année dernière.
7: Et sur le front des incendies, effectivement, merci Anne Le Gall, pas de changement dans la Drôme. Celui de Die a encore progressé cette nuit. Dans les Pyrénées-Orientales, par contre, il y a du mieux. Le préfet se dit optimiste quant au fait d'arriver à le maîtriser totalement d'ici ce soir. Et les enquêtes aussi avancent sur ces départs de feu d'origine humaine dans 90% des cas, parfois accidentels et parfois intentionnels. 4 mineurs ont été placés en garde à vue en Ardèche après l'incendie de Saint-Georges-les-Bains qui a parcouru 120 hectares. En Espagne, cette fois, le bilan humain est très lourd. 11 personnes tuées dans un incendie qui s'est déclaré hier près d'Almeria, en Andalousie. 19 personnes sont encore portées disparues. Le feu a pris dans une zone avec de nombreuses maisons isolées. Certaines personnes se sont retrouvées bloquées dans leur voiture en essayant d'évacuer par une autre route que celle indiquée par les secours. Vous étiez 16 millions hier soir devant votre télé ou celle d'un bar à avoir vu la victoire des Bleus face au Maroc. 2-0. L'équipe de France s'est offert un billet pour les demi-finales. Comment 2018 comme en 2022 aussi. Et on connaîtra ce soir l'autre adversaire de cette affiche. Ce sera soit l'Espagne, soit la Belgique. Coup d'envoi à 21h. Et puis c'est un accident, Ersin, qui aurait pu très mal finir. Un homme a failli être aspiré hors d'un avion lors d'un vol Ryanair parti de Grèce pour rejoindre l'Allemagne avant d'être retenu par d'autres passagers. Il avait heureusement sa ceinture de sécurité. Son hublot s'est décroché en vol après avoir été heurté par un débris de l'un des moteurs. Il va heureusement bien. Je pense qu'il peut jouer l'auto.
0: Vive la ceinture de sécurité en tout cas. Hein.
7: Oui.
0: Très très effrayant cette histoire. Marie Maheu pour l'info. Le premier grand week-end de départ en vacances dans les gares, nos trains sont-ils particulièrement inadaptés au réchauffement climatique? Élément de réponse avec notre invité dans un instant. Et puis le 25e album studio des Rolling Stones qui sort aujourd'hui aux trois membres historiques, Mick Keith et Ron Wood. Ça fait 79 ans de moyenne d'âge. On va voir ce que ça vaut avec le journaliste, critique rock et écrivain Mishka Assayas qui nous rejoint dans quelques minutes.
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0: Près de 2 millions de personnes en France vont prendre le train ce week-end. Premier grand départ des vacances d'été en pleine canicule, avec sans doute une certaine appréhension, puisqu'on sait que la SNCF, les trains, les rails souffrent beaucoup de la chaleur. Des trains ralentis, parfois annulés, des rails qui se dilatent, des climatisations qui tombent en panne, pas toujours heureusement, mais assez souvent quand même pour que la SNCF lance régulièrement des avertissements. Bonjour Isabelle Raymond.
4: Bonjour.
0: Chef du service économie de France Info. La SNCF qui a fait un point ce matin sur ces grands départs et qui nous dit que tout est fait pour que tous les voyageurs puissent partir en vacances ou en week-end.
4: Oui, et pourtant avec 1 900 000 voyageurs sur 4 jours, c'est le pic d'affluence de l'été. Le week-end du 14 juillet coïncide avec le gros des départs en vacances. À cela s'ajoute cette année une période de canicule exceptionnelle. Mais selon la directrice de TGV Intercité, qui a fait un point ce matin depuis la gare de Lyon à Paris, Karine Dussersart, qui a pris ses fonctions il y a 2 mois à peine, la SNCF est en ordre de marche pour qu'aucun TGV Inouï ou Ouigo ne soit annulé. Quelques intercités l'ont été, notamment sur les lignes vers Limoges et vers Clermont-Ferrand. Elle assure néanmoins que la SNCF est bien mobilisée pour que chacun arrive à bon port, malgré la canicule, et même si elle ne se risque pas à garantir que 100% du trafic sera assuré. Écoutez.
10: Nos réseaux, comme vous le savez, et notre matériel roulant est soumis, comme nous, êtres humains, et comme l'ensemble des dispositifs, on va dire, et peut être soumis à des incidents. Nous avons tout vérifié. Nous avons des équipes qui travaillent en 3-8, 7-7. Nous avons renforcé des gens qui travaillent sous la chaleur dans nos technicentres pour effectivement renforcer, entre guillemets, la vérification de tous les aspects du train, hein, les blocs moteurs, les clims des conducteurs, les clims des rames, etc. Et j'en passe. Néanmoins, nous ne sommes pas à l'abri d'un incident et auquel cas nous ferons tout en sorte pour qu'effectivement, si on le sait à l'avance, les clients soient prévenus et si ça se passe pendant un trajet, et ben là on a la force d'intervention, la protection civile et tout ce qu'on sait faire pour s'assurer qu'effectivement le confort à bord est privilégié. On a mis en place des nouvelles procédures, hein, sous 30 minutes on doit faire sortir les passagers si c'est possible et libérer entre guillemets voilà, de l'air pour que ça circule.
4: La directrice de TGV Intercité, Karine Dussersart, qui évoquait cette procédure nouvelle, l'évacuation des rames quand c'est nécessaire et quand c'est possible, pour que les voyageurs ne suffoquent pas, et ce dans la demi-heure, en espérant que ce ne sera pas nécessaire. Hein. 3700 trains vont circuler sur les 4 jours pour ce week-end, qui constitue donc le pic du trafic de l'été.
0: Et dans quel état d'esprit sont les voyageurs qu'on peut rencontrer en gare de Lyon à Paris ?
4: Eh bien, déjà parce que le tableau des départs du hall 2 de la gare de Lyon n'affichait aucun retard, aucune annulation. Ils avaient le sourire. Et puis, parce que les gens ont désormais l'habitude de voyager dans ces conditions. Il faisait déjà chaud sous la verrière, mais tout le monde a un mini-ventilateur à la main, un éventail, une gourde pleine d'eau fraîche, à l'image de cette mère de famille, bébé en bandoulière et petit garçon à la main.
11: Je pars à Montpellier en famille avec ma sœur, mon fils et ma fille. Elle a 4 ans et demi le plus grand et elle a 10 mois demain. On a pris plus de bouteilles d'eau, hein. Voilà, et puis il y a de la nourriture au cas où il y a des problèmes. On a le brumisateur, les casquettes, de l'eau, des lingettes, de quoi tenir. L'année dernière, on était allé jusqu'à Bergerac et il y avait un train qui n'était pas climatisé, ça a été très compliqué. Normalement, il est, on n'a pas

0: climatique ?
1: Il y a le matériel, mais il y a aussi beaucoup d'autres choses. En fait, les canicules mettent en lumière de façon assez impitoyable les fragilités du système ferroviaire. Il y a bien évidemment les vieux matériels, ceux qui ne sont pas climatisés ou ceux qui sont hors d'âge. Il y a effectivement, quand il fait trop chaud, des pannes de locomotives qui sont très très pénalisantes pour les voyageurs et aussi pour le fret. Il y a ces climatisations qui tombent en panne, etc. Mais il y a aussi l'infrastructure, c'est-à-dire que il y a aussi des caténaires ou des systèmes d'alimentation électrique qui peuvent tomber en panne parce qu'il fait très chaud. Et puis, il faut aussi voir que certaines emprises ferroviaires ne sont pas assez protégées des feux le long des voies. Donc ça aussi, il va falloir progresser de ce point de vue-là. Donc vraiment, c'est une sorte de crash test en temps réel que propose cette canicule pour ce système ferroviaire qui a manqué d'investissement pendant de nombreuses années. J'écoutais les témoignages en gare de Lyon. Ce ne sont pas tant les TGV qui souffrent parce que les voies sont modernes, sont très bien entretenues et les rames sont elles aussi, c'est de la haute technologie, sont elles aussi très surveillées. C'est plutôt un peu tout le reste, ces fameuses intercités qui ont été sous-investis et puis aussi quelques TER qui souffrent aujourd'hui le plus.
0: Donc manque d'investissement, vous êtes très clair là-dessus Gilles Dansart. Quand un train est annulé à cause de la chaleur, c'est pour quelles raisons précises ? Ça veut dire que les rails sont impraticables, que le train lui-même ne peut tout simplement pas circuler ou alors parce que les gens auraient trop chaud ou que les rames ne tiendraient pas le coup ?
1: Il y a plusieurs raisons possibles, celles que vous évoquez, un défaut d'infrastructure, aucun risque n'est pris si jamais les techniciens SNCF voient des déformations de rails ou des problèmes d'alimentation de caténaires. Ce sont aussi des pannes matérielles importantes. Mais ce qui est nouveau depuis le mois de mai, depuis la première séquence caniculaire, c'est d'une certaine façon l'extension du principe de précaution. En milieu de journée, la SNCF a décidé d'annuler des trains pour ne pas prendre le risque sur ces vieilles rames, notamment entre Paris et Clermont, Paris et Limoges, Bordeaux ou Marseille, la climatisation tombe en panne et que, en cas d'incident, ça devienne un vrai problème de santé publique avec des évacuations qui sont toujours difficiles à réaliser. Donc, c'est un peu nouveau, l'extension du principe de précaution sur des circulations dites sensibles, là où effectivement le système ferroviaire a manqué de renouvellement et d'investissement.
0: Oui, vous l'évoquez, Gilles Dansart, la climatisation. C'était aussi ce que disait cette dame en gare de Lyon, c'est ce que disent un peu tous les passagers qui prennent le train en ce moment, y compris d'ailleurs dans les TGV. On a entendu dire que ces clims ne supportaient pas des températures au-dessus de 40 degrés, c'est vrai ou pas ?
1: Ça dépend des trains, mais sur les nouveaux trains, notamment les TGV, les derniers TGV, et puis surtout ceux qui vont arriver à partir du mois de septembre, le plafond a été relevé. Donc, il y a une résistance beaucoup plus forte des systèmes, à la fois des blocs moteurs et puis des blocs de climatisation. Mais c'est vrai que sur les vieux matériels, ils n'étaient pas conçus pour résister, notamment après 20-30 ans d'exploitation, à de telles températures. Donc là, c'est aussi une fragilité très importante, mais comme vous le savez, la durée de vie des matériels, c'est souvent au-delà de 30 ans. Il y a aujourd'hui des rames qui ont plus de 40 ans, des locomotives dont les habitacles pour les conducteurs ne sont pas climatisés, qui circulent encore, quelques-unes de ces locomotives. Donc il faut renouveler le plus vite possible tous ces vieux matériels.
0: Merci beaucoup Gilles Dansart pour ces précisions, rédacteur en chef du média d'information mobilettre.com. La chaleur et la pluie qui ne vient toujours pas, ça c'est la grande inquiétude des agriculteurs. Surmortalité en ce moment dans les élevages, mais les cultures sont aussi touchées, particulièrement le maïs, comme l'a constaté Jean-Michel Naga, ici à Armorique, à Saint-Dolay dans le Morbihan.
2: Oui, c'est une période très difficile à vivre pour Dominique Balac.
3: En 25 ans, je n'ai jamais connu une sécheresse et surtout une canicule aussi forte.
2: Ces plants de maïs sont en très mauvais état.
3: Les feuilles devraient être beaucoup plus étalées que ça. Elles sont toutes enroulées, elles se protègent. Il n'y a pas de grain de formé du tout, aucun grain, donc pas de fécondation. Donc ce qui veut dire un rendement divisé par deux.
2: Un rendement en baisse et un fourrage de mauvaise qualité pour son élevage bovin.
3: Il va falloir acheter des compléments énergétiques pour redresser le niveau énergétique des rations. Et ça aura des répercussions économiques sur nos bilans. Et donc il faudra absolument que ce soit compensé par une augmentation du prix du lait, du prix de la viande et des prix des céréales dans les mois qui viennent.
2: Et s'il ne pleut pas dans les 10 prochains jours, il va devoir récolter pour limiter les dégâts. Normalement, la récolte du maïs se fait début septembre.

0: novembre, dans les champs, l'herbe est totalement grillée par le soleil et c'est autant de fourrage en moins pour les élevages. La profession va avoir besoin d'aide dans les prochains mois, prévient Laurent Kerlir, le président de la Chambre d'agriculture en Bretagne.
1: L'agriculture est en danger, il faudra l'accompagner. Il faut vraiment être à l'écoute des agriculteurs parce qu'aujourd'hui, certains peuvent être en détresse. Donc il faut essayer dès à présent d'anticiper sur les exploitations pour voir quelles mesures on met en place pour pallier à ce manque de fourrage.
0: La profession espère des aides pour les cultures et pour les élevages touchés par une surmortalité impressionnante. Il y a 10 jours, le ministère évoquait 6600 tonnes de volailles. Ce n'est qu'une partie de la réalité, mais on n'en saura pas plus. Didier Lucas, le vice-président de la Chambre d'agriculture de Bretagne, ne veut pas donner de chiffres.
2: C'est difficile de chiffrer exactement les pertes que ont les éleveurs, mais elles sont conséquentes et elles vont être conséquentes. Là, on est encore en période de canicule, c'est pour ça qu'on saura à la fin de l'été exactement combien on aura perdu. Volailles, porcs, bovins, tous les élevages, quels que soient les modes de production, ont eu des pertes.
0: La Chambre d'agriculture donne quand même un chiffre, la quantité d'animaux morts enfouis dans les exploitations, faute de place à l'usine d'écarissage, plus de 5600 tonnes. Et ce chiffre ne concerne pas les bovins, uniquement les volailles et les porcs.
3: Jean-Michel Naga, ici Armorique pour France Info.
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3: 14h44, l'essentiel de l'actu, Marie Maheu.
5: Les feux d'artifice du 14 juillet annulés dans au moins 25 départements à cause du risque incendie. Dans la Drôme, le feu progresse toujours, mais lentement, selon la préfète du département. Situation plus favorable qu'il y a 24 heures. 9 départements sont, eux, en vigilance rouge canicule 24 demain. Et dans cela, le gouvernement déclenche un tout nouveau plan hors sec. Il prévoit l'ouverture de centres de repos, de rafraîchissement à destination des personnes vulnérables, notamment les personnes âgées et isolées. Victime de la dernière canicule. À Paris, un animateur périscolaire condamné aujourd'hui à 18 mois de prison avec sursis, reconnu coupable d'agression sexuelle sur une enfant dont il avait la charge dans un centre de loisirs. Les faits se sont déroulés entre 2023 et l'année dernière, avant que la petite fille ne se confie auprès de ses parents. Et puis encore une centaine de kilomètres à faire sur cette 7e étape du Tour de France qui doit arriver à Bordeaux d'ici 17h20. Maintenant, on verra dans quel état finissent les coureurs. Il fait très chaud en ce moment dans les Landes.
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3: Les pierres qui roulent toujours, le 25e album des Rolling Stones sort aujourd'hui. C'est déjà une performance en soi, hein. Plus de 79 ans de moyenne d'âge pour les trois membres historiques, Mick Jagger, Keith Richards et le guitariste Ron Wood. Et le résultat, eh bien, c'est du bon vieux Rolling Stone, blues et rock, avec en plus du beau monde invité sur ce disque, Yann Bertrand.
7: Il y a chez les Rolling Stones une vraie propension à faire du neuf avec du vieux. Vieux son blues pour de nouvelles chansons enregistrées une nouvelle fois avec le jeune producteur Andrew Watt, cette voix de Mick Jagger que le temps ne semble pas abîmer. Et puis le choix des rois s'entourer de Paul McCartney, Robert Smith, de The Cure, Chad Smith, le batteur des Red Hot Chili Peppers. Au fil des 14 titres, la traditionnelle chanson chantée par Keith Richards, datée cette fois de 1985. Les excellentes reprises You Know I'm No Good d'Amy Winehouse ou Beautiful Delilah de Chuck Berry. Les Stones ne feront pas de tournée mais ont encore envie de rugir. Les sessions d'hier pour leur précédent album leur servent à remplir les disques d'aujourd'hui et de demain, et il y en a suffisamment pour contenter les fans.

0: Yann Bertrand autour de ce nouvel album des Stones, Foreign Tongues. Bonjour Mishka Sayas.
1: Bonjour à vous.
0: Merci d'être en ligne avec nous. Vous êtes journaliste musical, écrivain, critique rock. Very Good Trip sur France Inter. Et puis ce Very Good Stones Trip, ce livre aux éditions GM qui est en librairie en ce moment. C'est sorti au mois de mai dernier. Il n'y a pas d'âge pour le rock, hein, manifestement. Au début, on croyait que c'était une musique pour les adolescents, mais finalement, non.
2: Vous avez remarqué. Bah, écoutez, vous savez, quand on a demandé à

0: Paul McCartney, s'il prendrait un jour sa retraite, je crois que c'était il y a déjà 10 ans, ou sinon 20 ans, il a répondu, mais ma retraite, mais de quoi au juste? Parce qu'il estime qu'il n'a jamais travaillé sérieusement et qu'il s'est toujours marré, donc il n'y a pas de raison de s'arrêter.
1: Oui, il a dit, il faudra me pousser sur scène en fauteuil roulant. c'est quand même une performance déjà incroyable de chanter, danser comme Mick Jagger à 80 ans, et pour Keith Richards, d'être vivant tout simplement.
0: Oui, ah ben ça c'est un miracle de la médecine, oui. Je pense qu'il a dit qu'il a enterré deux cardiologues, donc c'est pas mal, oui.
1: Ouais. Alors on disait tout à l'heure avec Yann, que Yann Bertrand, que l'album était blues et rock. Comme depuis le début, en fait, les Stones, c'est un groupe de puristes, c'est leur ligne.
0: Alors oui, enfin oui et non, c'est-à-dire que et ça en effet, ils l'étaient à leur tout début, ils voulaient vraiment transmettre la flamme d'un blues pur et dur. C'était Brian Jones, leur fondateur et maître de musique, qui les a guidés. Mais enfin très vite, ils ont composé leurs propres chansons. Vous avez commencé votre séquence par Satisfaction il y a 60 ans déjà, donc bon, ça fait longtemps qu'ils sont plus tout à fait puristes. Non, et en fait, ce qui est intéressant, c'est qu'il y a deux tendances chez les Stones, celle de Jagger et celle de Keith. Très brièvement, Jagger s'intéresse au son moderne, à la production actuelle. Il veut être dans la compétition. Il veut surfer sur la tendance et où il y a toujours un peu. Aujourd'hui, il y a des effets un peu d'autotune sur sa voix. Il y a des sons qui sont à la fois vintage et très modernes. Keith Richards, lui, il s'en fout, ça l'intéresse pas. Il veut pas être en forme. Il est très content d'être vieux et il est très content de revenir à un blues pur et dur. Et il fait les compromis qu'il veut. Et comme il l'a dit dans une interview récente, nos deux positions apparemment incompatibles, c'est ça qui fait que la sauce prend et que le son des Stones existe.
1: Donc une sorte de conflit interne et de fraternité aussi entre les deux, c'est ça qui fait les
0: ennemis, oui,
1: c'est ça qui fait les Rolling Stones.
0: Ah, clairement. Ah ben, je pense que s'il n'y a pas une légère animosité dans un groupe, enfin, en tout cas des tendances contradictoires, il n'y a pas de tension. Si tout le monde est sur la même ligne, ça tombe très vite dans la fadeur. Et c'est jamais le cas chez les Stones. Alors après, on peut penser ce qu'on veut. Oui, pourquoi est-ce qu'ils essayent de sonner moderne? Pourquoi est-ce que ils vont chercher un producteur qui pourrait être leur petit-fils? Pourquoi? Bah parce qu'ils ont envie, c'est tout. Et ce qui est frappant, c'est que depuis quelques années, depuis Hackney Diamonds qui est 2023, les Stones ont à nouveau envie. C'est-à-dire que Hackney Diamonds, c'est quand même leur premier album de chansons originales. Je mets à part un album de reprise de blues depuis très très longtemps. Et celui-là, il arrive juste 3 ans après Hackney Diamonds, ce qui est très inattendu.
1: Hackney Diamonds, qui était un très bon album. Et oui. Celui-ci, vous en pensez quoi, Mishka Assayas?
0: Bah écoutez, je sais qu'il y a des gens qui leur tombent dessus en disant « mais ça n'a aucun intérêt, pourquoi ils font ça ?» Bon, si on joue le jeu, si on vraiment l'écoute sans préjugés, sans en attendre monts et merveilles, parce qu'il n'y a plus de raison, ben, je trouve que c'est un album qui a de la vitalité. C'est-à-dire qu'il y a quelque chose de vivant. Il y a un titre punk qui pourrait être signé par The Clash, comme il y en avait un dans l'album précédent, qui pourrait être des Sex Pistols. Bon, il y a ce côté des vieux qui jouent au punk, mais pourquoi pas. En tout cas, tout est... Et moi, il y a une chanson que j'aime beaucoup dans cet album, qui s'appelle Ringing Hollow. Et on prête jamais suffisamment d'attention aux paroles de Jagger, et qui sont très fortes, parce que c'est une chanson de désir illusions sur les États-Unis. C'est-à-dire qu'ils expliquent, oh, voilà, on a vu tous les films, on a entendu toutes les musiques américaines, on a rêvé, on voulait être américain, puis maintenant, c'est horrible ce qui se passe. Et ça, c'est très, très émouvant. C'est une chanson country, et c'est, pour moi, c'est vraiment une des plus belles de tout le répertoire des Stones. Parce qu'elle est d'aujourd'hui aussi. Oui. Elle est très pertinente.
1: Vous dites, Mishka Assayas, que certains leur tombent dessus. Il y a eu un drôle d'article dans la presse, ces jours-ci, justement, qui avait pour titre de mémoire à propos des Stones, McCartney, Springsteen, etc. Les vieux doivent-ils chanter? Il y a une sorte de jeunisme ambiant là, mais en fait les Stones font ce qu'ils veulent et ils le font toujours très bien.
0: Bah, d'une certaine façon, c'est un peu le retour de flamme, parce que c'est eux qui ont inventé le jeunisme. C'est-à-dire que c'est eux qui ont inventé une nouvelle manière d'être vieux. Donc maintenant, effectivement, c'est facile de se foutre de leur gueule, pardon, mais en disant, bah, vous avez 83 ans, quel sens ça? Vous savez, si je calcule bien, 77, c'était quand? C'était il y a très longtemps.
1: Bon, ouais, 40
0: ans. À ce moment-là, les Stones étaient considérés comme trop vieux par les punks. Moi, je me souviens d'un article dans un journal anglais qui disait, qui mettait comme des affiches de mise à prix, tous ces Clapton, Pink Floyd, Stones, ils ont plus de 30 ans, ils doivent dégager, ils sont trop vieux pour faire de la musique. À 30 ans, vous voyez. Donc, ça en dit long.
1: Ouais. Et aujourd'hui, Mischa Assayas, les Stones portent aussi, comme d'autres, hein, vous parliez de Paul McCartney, mais il y a une valeur de communion pour d'abord des parents, des grands-parents et de transmission aux jeunes générations.
0: Ah ben oui, clairement. C'est-à-dire que maintenant, on va voir les concerts des Stones en famille. En effet, comme vous dites, les trois générations. Et de toute façon, ils ont inventé une forme de classicisme. Et c'est des c'est des légendes vivantes. Enfin, il y a quelque chose de... Ben, ça fait quand même plus de 40 ans qu'on n'attend pas des Stones qui redessinent la carte de la musique, quand même. Bon, donc, je dirais que leur langage musical, il est constitué. Enfin, il n'y a pas de... On ne va pas attendre d'eux qu'ils fassent le chef du gangsta rap. Enfin, j'en sais rien, moi, ou de l'électro, enfin vous voyez ce que j'ai de 2026. Donc non, il y a une sorte de je sais pas, il garde la flamme vivante.
1: Et c'est la musique classique d'aujourd'hui, hein,
0: c'est la musique, clairement.
1: Ce que vous disiez, Mischa Assayas.
0: Donc, ils ajoutent quelque chose. Je vous dis, il y a deux ou trois chansons qui ont vraiment de la force, de la pertinence. Il y a une très belle reprise à la fin de Beautiful Delilah de Chuck Berry, que les Kings avaient reprise il y a 60 ans. Et ils la font vraiment avec une fraîcheur, comme s'ils enregistraient depuis une cabane au bord du Mississippi. Enfin, il y a une façon de se glisser dans le costume de musiques anciennes américaines qui est incomparable.
1: C'est-à-dire
0: c'est du théâtre. C'est du théâtre vrai et c'est génial.
1: Il n'y a plus qu'à écouter Foreign Tongues, 25e album des Rolling Stones. Merci beaucoup Mischa Assayas. Very Good Trip sur France Inter et Very Good Stones Trip, votre livre avec Bruno Jufin. C'est en librairie en ce moment.
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1: C'est la 7e étape aujourd'hui du Tour de France. Retour sur le plat, 175 km à parcourir. Fanny Lechevestrier, un sprint intermédiaire était sur le point de démarrer.
3: Ah, il va encore un petit peu de temps, mais on sent qu'on commence à construire pour les coureurs du peloton avec ces équipes de sprinteurs qui sont aux avant-postes de Jean-François Bernard, parce que il y a peu d'occasions finalement de marquer beaucoup de points pour le maillot vert de meilleur sprinteur. Aujourd'hui, c'est une étape clé pour elle, même si on a deux coureurs en tête, on voit le contrôle, le peloton qui contrôle et les équipes notamment d'Alpecin de Jasper Philipsen.
4: Ben oui, parce que en plus, comme le disait Pedersen ce matin, je grappille des points partout. Parce que c'est
3: Pedersen qui a actuellement
4: le maillot vert. Mais on a bien vu que derrière, d'autres sprinteurs étaient intéressés. On a vu Guirmay qui venait toujours se placer dans ses sprints intermédiaires. Et puis tout à l'heure, on aura aussi ce sprint pour la victoire d'étape aujourd'hui. Donc, même avec deux coureurs devant, on essaye derrière, il y a encore la place de trois à aller chercher pour marquer des points.
3: Et le petit jeu du chat et la souris qui est prête à être mangée, c'est Baptiste Verschtroffer notamment, et également un coureur de l'équipe Cara Rural, François Sauvestre. Vous les avez longtemps suivis dans la roue. Avec quelle intention sont-ils partis? Quel était le rythme qu'ils imposaient?
5: Un bon rythme, ils se sont passés de bons relais, ils se passent des bons relais, les deux coureurs. Ils ont un point commun, c'est que tous les deux découvrent le Tour de France. Ils n'avaient jamais couru sur la grande.
3: Ça passe.
5: De montrer le maillot.
3: Ça passe trop mal, François. On vous retrouvera avec la traversée des Landes. C'est souvent comme cela avec les arbres. Alors que le peloton relaisse filer, a eu une petite accélération. Il n'y avait pas de sprint intermédiaire. C'était quand même très bizarre, cette image. On a voulu se donner une première explication alors qu'il n'y avait pas de point à prendre.
4: Je pense qu'on avait envie, quelque part, un peu d'essayer peut-être de relancer. Juste avant, déjà tout à l'heure, on avait vu un coup de 5-6 coureurs essayer de sortir avec Victor Campenaerts, un spécialiste des échappées, et ça n'a pas marché. Là, on a vu Pedersen essayer de relancer, ça n'a pas marché non plus. Et bien, du coup, on va attendre.
3: Une minute, un dernier écart entre le peloton et les deux hommes de tête. Ça commence à augmenter, mais on sent bien qu'on contrôle. Hein. On voit également les coéquipiers de Tim Merlier qui sont aux avant-postes.
4: Oui, de Tim Merlier et ceux aussi de... On l'a vu tout à l'heure, hein. On n'a pas vu, bien entendu, Mathieu Van Der Poel, mais ses coéquipiers tenir un peu la baraque pour que ça n'aille, ça me prête pas trop de temps.
3: Aujourd'hui, les favoris, ils restent au chaud. C'est bien le cas de le dire avec Tadej Pogacar. On vous le rappelle, en jaune, 106 km encore à parcourir avant de rallier Bordeaux.
1: Fanny Lechevestrier, Jean-François Bernard, le Tour de France en direct sur France Info.
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1: Et nous voici sur le gazon de Wimbledon maintenant. Ce sont déjà les demi-finales du tournoi de tennis qu'on suit avec vous, Fabrice Abgral. Bonjour Fabrice.
6: Bonjour.
1: Première demi-finale entre l'Allemand Alexander Zverev et le Franco-Britannique Arthur Ferry.
7: Oui, Arthur Ferry, en effet, Franco-Britannique. Il est né à Sèvres. Il est né à Sèvres, Franco, ce joueur Arthur Ferry, qui vient d'emporter un point extraordinaire, ce qui explique mon hésitation. Mais Arthur Ferry étonne toujours autant, croyez-moi. Il est né à Sèvres, en effet, le 12 juillet 2002, si vous calculez bien. Eh bien, il aura 24 ans. Dimanche, le jour de la finale, croyez-moi qu'il espère évidemment arriver à la finale le jour de son anniversaire. Ses parents sont français, tout simplement. Sa maman, Olivia Gravereau, est une ex-joueuse professionnelle dans les années 2000. Et Loïc Ferry, son papa, eh bien, il est chef d'entreprise et président du FC Lorient, du club de football du FC Lorient. Et c'est pour mieux gérer ses affaires qu'il a poussé toute sa famille à déménager en Angleterre, à 5 km seulement de Wimbledon. Et c'est tout naturellement qu'Arthur Ferry, donc le jeune Arthur Ferry, s'est mis au tennis et plutôt bien. Il est en demi-finale. C'est son cinquième grand chelem seulement de la carrière d'Arthur Ferry, qui vient de débreaker à l'instant même 3-2 en faveur de Zverev. C'est son cinquième grand chelem et c'est sa première demi-finale en grand chelem à Arthur Ferry. Et il deviendra, s'il s'impose, le premier joueur invité, parce qu'il a été invité par les organisateurs, il est son 14e mondial. Eh bien, il sera le premier joueur invité à atteindre la finale à Wimbledon depuis la victoire d'Ivan Isevich en 2001. Et à l'époque, Ivan Isevich était 125e mondial. On n'en est pas là. 3-2 pour Zverev, mais Ferry va servir dans quelques instants pour égaliser à 3-2.
1: Et après ça, Fabrice, l'autre demi-finale, Djokovic-Sinner, hein, c'est ça?
7: Ah bah c'est ouais, la demi-finale que tout le monde attend, comme vous pouvez l'imaginer. Yannick Sinner, le tenant du titre, face à Novak Djokovic, 7 fois vainqueur ici à Wimbledon, qui est toujours à la recherche de son fameux 25e titre du Grand Chelem record.
1: Fabrice Abgral, à tout à l'heure.
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1: 9 départements du centre-ouest de la France en vigilance rouge canicule aujourd'hui. Demain, on passera à 24 départements. Le plan hors sec pour chaleurs extrêmes a été déclenché. Les températures maximales aujourd'hui, 25 à 39 ou 40 degrés. France Info, 15h. Laurette Puyot.
11: Une nouvelle cellule interministérielle de crise s'est tenue ce matin au ministère de l'Intérieur. Avec cette décision, l'activation du plan inédit hors sec chaleurs extrêmes qui vise notamment à une meilleure prise en charge des personnes isolées à domicile. Les 9 départements sont placés en vigilance rouge canicule aujourd'hui, situés dans l'ouest de la France. Une vigilance qui va s'étendre demain et concerner 24 départements au total, prévient Météo France. Une vague de chaleur qui devrait durer jusqu'au 14 juillet. Justement, avec les risques de sécheresse et cette canicule, les feux d'artifice de la fête nationale sont annulés dans au moins 25 départements à cause du risque d'incendie. Un animateur périscolaire condamné à 18 mois de prison avec sursis à Paris, alors que le scandale des violences sexuelles dans le périscolaire a éclaté il y a plusieurs mois. Au mois de juin, la mairie de Paris annonçait la suspension de 52 animateurs. Hier matin, plusieurs dizaines de parents s'étaient rassemblés devant l'école Alphonse Baudet dans le 11e arrondissement de Paris pour dénoncer la relaxe d'un animateur poursuivi pour agression sexuelle. L'Iran prépare-t-elle un plan pour assassiner Donald Trump? C'est ce que croit savoir Israël, qui a transmis ces informations au service de renseignement américain. Des informations ensuite reprises par la chaîne CNN et le Wall Street Journal. Mais Valérie Krova, une information qu'il faut prendre avec prudence.
6: C'est le Mossad qui a transmis des renseignements selon lesquels l'Iran prévoirait d'assassiner le président américain. Donald Trump l'avait lui-même évoqué mercredi. « Je suis sur toute leur liste », avait-il dit en parlant des Iraniens, avant de quitter la Turquie où il participait au sommet du G7. Selon les médias américains qui citent des sources proches des services de renseignement, les informations partagées par les Israéliens pourraient servir à influencer les décisions de Donald Trump et le convaincre de poursuivre ses bombardements contre l'Iran. Les relations entre Benjamin Netanyahou et le chef de la Maison-Blanche ne sont pas au beau fixe. Le Premier ministre israélien n'a jamais caché son désaccord avec la stratégie américaine qui cherche à négocier un accord nucléaire d'ici la mi-août, tout en maintenant la pression sur l'Iran avec des frappes. Cette fuite d'un possible complot contre Donald Trump apparaît très opportune dans un contexte électoral qui n'est pas favorable à Benjamin Netanyahou.
11: Les précisions de Valérie Cro. Au moins 25 chefs d'État et de gouvernement, dont Volodymyr Zelensky, seront à Paris lundi pour une réunion destinée à amplifier le soutien à l'Ukraine et la pression sur la Russie. L'objectif est de pousser à un cessez-le-feu et à une reprise des négociations de paix, selon l'Élysée. Un sommet combiné au défilé militaire du 14 juillet qui mettra à l'honneur le soutien à l'Ukraine. L'Espagne ou la Belgique, qui sera l'opposant des Bleus pour la demi-finale du Mondial de football? Réponse ce soir, match à 21h à suivre en direct sur France Info. Le quart de finale hier soir, France-Maroc a rassemblé plus de 16 millions de téléspectateurs.
1: Laurette Puot pour l'info.
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1: Sur le front des incendies, justement, ça brûle en Europe et pas seulement en France. Le feu a tué au moins 11 personnes en Espagne. Incendie qui a démarré hier soir. Le député européen et colonel des pompiers, Grégory Allion, va nous rejoindre dans un instant. La canicule en France et ce plan hors sec, chaleur extrême qui a été déclenché. Une réunion de crise, une nouvelle cellule interministérielle consacrée à cette canicule s'est déroulée tout à l'heure, place Beauvau, au ministère de l'Intérieur. Anne Le Gall l'a suivie. Elle va nous dire ça dans un instant.
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1: La France n'est pas le seul pays d'Europe à subir la chaleur, la sécheresse et les incendies violents. En Espagne, un feu de forêt a démarré hier en fin de journée en Andalousie, près de la ville d'Almeria. Et le bilan est déjà très lourd. Au moins 11 morts, au moins 19 personnes encore portées disparues. 150 pompiers étaient mobilisés sur place dès la nuit dernière, renforcés aujourd'hui par une unité militaire espagnole d'urgence. Plusieurs quartiers, plusieurs dizaines de personnes évacuées. Mathieu de Taillac, vous êtes le correspondant de France Info en Espagne. Quelle est la situation sur place et quelles sont les priorités des secours ?
13: C'est tout un pan de la montagne qui est pris par les flammes. On voit sur les images de l'hélicoptère de la garde civile des milliers d'hectares qui partent en fumée autour de la commune de Los Gallardos. On est dans la province d'Almeria, c'est au sud-est de l'Espagne, à une vingtaine de kilomètres de la côte. La priorité ce matin était de protéger les résidents. Le maire de Los Gallardos, Francisco Miguel Reyes, s'exprimait au micro de la télévision régionale andalouse.
14: Vous pouvez voir les flammes derrière moi. Nous vivons une situation terrifiante parce qu'il y a beaucoup de vent. L'incendie a démarré et a très vite progressé. Nous avons dû évacuer des habitants et nous nous dirigeons maintenant vers le camping où se trouvent aussi 400 à 500 personnes. Nous sommes donc très inquiets parce que des maisons sont en train de brûler.
13: Parmi les victimes, les autorités mentionnent des personnes prises au piège dans leur voiture sur des chemins qui n'appartenaient pas aux itinéraires d'évacuation.
1: L'Espagne, Mathieu, est malheureusement habituée à ces grands incendies de l'été. Quelles sont les réactions à ce feu particulier ?
13: Oui, mais cet incendie, c'est le plus terrible, celui qui a causé le plus de victimes depuis que l'Andalousie tient un registre de ces feux. Toutes les autorités, du maire de la commune jusqu'au chef du gouvernement, Pedro Sanchez, ont communiqué leur consternation et adressé leurs condoléances aux victimes. On écoute le ministre régional des urgences de l'Andalousie, Antonio Sanz.
15: Il ne fait aucun doute que nous vivons une journée tragique. Il n'y a pas de mots face à une telle douleur. Je veux transmettre au nom du gouvernement andalou notre peine et nos condoléances aux familles et aux proches des personnes décédées. C'est une nouvelle terrible et aujourd'hui le cœur de tous les Andalous est en deuil.
13: Et puis, outre les victimes, 1 millier de personnes ont été évacuées. Elles trouvent refuge dans des gymnases des communes voisines. Les autorités mentionnent la chute d'un câble électrique comme l'origine probable de cet incendie.
1: Mathieu de Taillac, France Info. En Espagne, le colonel Grégory Allion est en ligne. Bonjour.
16: Oui, bonjour.
1: Vous êtes officier supérieur d'investigation et d'intervention des feux de forêt, colonel volontaire des pompiers. Vous êtes aussi eurodéputé Renew au Parlement européen. Vous avez dirigé le service d'incendie et de secours des Bouches-du-Rhône. Vous dites que la situation en ce moment sur le front des feux est vraiment gravissime.
16: Oui, elle est gravissime et le ministre de l'Intérieur l'avait déjà appréhendé, puisqu'il y a une dizaine de jours, il avait dit que le pire était à venir, parce qu'on essuie des périodes de canicule. Ces canicules-là, associées en plus avec du vent, ont un effet de sèche-cheveux sur la végétation, sur l'ensemble du territoire. Ce qui veut dire qu'aujourd'hui, c'est pas seulement le sud-est de la France qui est concerné, c'est l'ensemble du territoire. Il y a des feux dans la Drôme, dans la Nièvre, on a des feux en Ile-de-France, en Centre-Val-de-Loire. Donc c'est tout le en ce moment même dans le Lot, le Gers, donc c'est tout le territoire national qui est concerné. Qui plus est, l'ensemble des forces européennes, l'ensemble des pays du sud de l'Europe sont concernés par ces sinistres.
1: Il y a beaucoup d'incendies en Europe en ce moment, vous qui êtes eurodéputé, l'Espagne évidemment, on vient de le voir, mais est-ce qu'il y a des incendies dans d'autres pays ?
16: En ce moment même, au moment où l'on parle, les journées qu'il se passe, il y a à peu près 200 départs de feu par jour en Europe. Ce qui veut dire qu'il y a 200 feux qui mobilisent les troupes au travers l'Europe du Sud, mais pas seulement. Il faut quand même rappeler à nos auditeurs que tout début avril, le premier gros feu significatif en Europe était aux Pays-Bas. Le Pays-Bas qui n'est pas connu pour avoir des feux majeurs, avec plus de 500 hectares, avec plus de 500 hectares qui sont partis de langue de garrigue et de bois. Donc, et en ce moment même, la Grande-Bretagne, l'Irlande, l'Allemagne sont concernés aussi par des départs de feu parce qu'une végétation sèche et des périodes de canicule ou dans tous les cas de chaleur extrême qui sont finalement l'élément conditionnant cette situation que l'on peut qualifier d'exceptionnelle. Et d'ailleurs, la direction de la sécurité civile en France le mentionne. Et je voulais rappeler aussi, oui, c'est la première fois en tant que sapeur-pompier que j'entends un message du ministère de l'Intérieur sur vos ondes, rappelant les bons gestes à tenir. Et je félicite le ministre de l'Intérieur pour cette activité
1: précisément,
16: en tous les cas de prévention.
1: Grégory Allion, est-ce qu'il faut que ce moment exceptionnel, vous le dites, soit un tournant en matière de décision politique sur l'adaptation, mais aussi la transition écologique, tout le monde le dit, pour limiter ce réchauffement ?
16: Cela a été en 2022. En 2022, Emmanuel Macron a perçu qu'en 2022, nous avions vécu une situation où nous étions aux limites de la rupture opérationnelle. C'est la raison pour laquelle il avait demandé à commander 4 avions supplémentaires pour renforcer la flotte d'avions. Il avait aussi, et il faut le souligner, mis sur la table plus de 150 millions d'euros pour renforcer les départements pour qu'ils puissent acquérir des camions, ce qui a été fait.
1: Mais aujourd'hui, c'est pire, Grégory Allion. Aujourd'hui, et vos collègues pompiers le disent.
16: Vous avez raison. Vous avez totalement raison, il y a encore énormément à faire et c'est pire parce qu'en fait on court après les événements. Et on court après les événements, mais c'est pas uniquement les camions ni les avions, c'est le personnel. Aujourd'hui on a une difficulté, c'est la mobilisation des troupes. Notre pays a une sécurité civile qui repose sur 80% d'effectifs qui sont pompiers volontaires. Ces pompiers volontaires, lorsque j'étais président de la Fédération nationale, je disais qu'il en fallait 250 000. Ils sont au nombre de 200 000. Ce n'est pas suffisant, il nous faut des pompiers professionnels pour maintenir en condition
1: opérationnelle. Pourquoi n'y en a-t-il pas des pompiers professionnels ?
16: Deux choses. Des pompiers professionnels et des pompiers volontaires, il en manque deux choses. Premièrement, les SDIS sont asphyxiés, c'est-à-dire que les collectivités n'arrivent plus à subvenir aux moyens des services d'incendie et de secours qui font face chaque jour à l'assistance et finalement au secours, puisque 80% de l'activité des sapeurs-pompiers au quotidien, c'est de l'ambulance, pour le résumer ainsi vis-à-vis de vos auditeurs. Donc ça veut dire qu'il y a une sollicitation opérationnelle qui est telle que les SDIS n'ont plus les moyens de subvenir à leurs besoins sur d'autres registres, notamment le feu. Donc ça veut dire qu'il manque des moyens. Les collectivités collectivités sont exsangues, notre État est exsangue, donc nous avons des difficultés à assumer cette partie de protection civile.
1: Donc il faut de l'argent,
16: et au-delà de ça. Bien sûr qu'il faut de l'argent.
1: Il y a
16: de l'argent, des troupes. Des troupes, il faut mobiliser des pompiers volontaires, il faut pouvoir les libérer. Il y a eu un appel auprès des entreprises, mais demain matin, si j'étais entrepreneur, que je produise, que j'ai besoin de mon chiffre d'affaires pour payer mes charges, j'aurais du mal à libérer un pompier volontaire, et je le comprends. Il y a des gros groupes qui le font, ils le peuvent, des petites entreprises qui le font aussi, mais il faut les accompagner. Et deuxième registre, pour être pompier volontaire, il faut pouvoir avoir du temps et se libérer. Aujourd'hui, on a une contrainte, un levier qui est européen, c'est la raison pour laquelle je me bats pour avoir une directive européenne sur l'engagement citoyen.
1: Un tout dernier mot, Grégory Allione, en 10 secondes, est-ce qu'il y a beaucoup d'entraide européenne en matière d'hommes et de matériel parmi les pompiers quand il y a un incendie très fort, comme on le voit en Espagne par exemple aujourd'hui ?
16: Oui, bien sûr, plus de 60 activations du mécanisme de protection civile en 2025, c'était une soixantaine de fois aussi en 2024. En ce moment même, on a plus de 3 unités qui viennent d'Italie, de Grèce, de Roumanie, qui nous renforcent sur le terrain en France, et on a 4 avions bombardiers d'eau qui nous ont renforcés. Oui, il y a une solidarité, mais aujourd'hui, on ne peut plus faire face seul, donc forcément, vous imaginez qu'il y a des avions de Suède qui sont descendus, vous imaginez qu'il y a un avion qui arrive de Roumanie, un hélicoptère qui arrive de Roumanie, donc il y a une entraide, une solidarité, mais la difficulté que l'on va avoir, c'est que l'ensemble des pays sont concernés par les mêmes conséquences de canicule qui se répètent au cours de cet été 2026, qui est dramatique.
1: Merci beaucoup Grégory Allione, colonel volontaire des pompiers et député Renew au Parlement européen. La canicule, justement, elle touche la France aujourd'hui. Demain, il y aura 24 départements en alerte rouge. Il y en a 9 dès maintenant, 72 autres départements en vigilance orange. Le Premier ministre a présidé tout à l'heure une cellule interministérielle de crise. Bonjour Anne Le Gall.
17: Bonjour.
1: Service Sciences, Santé, Environnement de France Info. Vous avez assisté au point presse à l'issue de cette rencontre. Quelles sont les conclusions de cette réunion ?
17: Alors le point principal, c'est le déclenchement d'un plan hors sec chaleur extrême. C'est un dispositif qui n'existait pas jusqu'ici. Concrètement, dans les départements en vigilance rouge, ce plan sera piloté localement par les préfets pour adapter la réponse à la chaleur. L'objectif, c'est de protéger plus particulièrement les personnes vulnérables. Celles qui sont seules, souvent âgées, qui subissent davantage de mortalité. Ces personnes isolées pourront être repérées sur les fichiers communaux et prises en charge de façon particulière, a précisé Julien Marion. Il est directeur général de la sécurité civile et de la gestion de crise.
18: Quand les circonstances le justifieront, nous avons désormais prévu de sortir les personnes fragiles, vulnérables, isolées à domicile de leur domicile où elles sont en danger pour pouvoir les mettre à l'abri dans des lieux réfrigérés, ce qui suppose d'identifier ces lieux dans chaque commune, d'organiser la prise en charge de ces personnes. L'objectif, une fois encore, je le redis, c'est de protéger les populations vulnérables en fonction évidemment de la situation météorologique.
17: Par ailleurs, le directeur général de la Santé a confirmé ce matin que les passages aux urgences ont légèrement augmenté ces derniers jours. Même chose pour les consultations liées à la chaleur chez SOS Médecins.
1: Et il y avait aussi ce matin, Place Beauvau, Anne, la directrice de Météo France. Alors, cette vague de chaleur devrait durer combien de temps ?
17: Au moins jusqu'au 14 juillet. Pour cet après-midi, Météo France anticipe des températures allant jusqu'à 38 ou 40 degrés dans le quart nord-ouest du pays, du Poitou-Charentes au sud des Pays de Loire. 36 à 38 degrés ailleurs dans la moitié nord du pays. Il y a des risques d'orages également qui sont signalés pour ce week-end en Bretagne, en Auvergne ou dans les Alpes. Et enfin, l'autre conséquence de cette vague de chaleur, c'est le risque accru d'incendie. Nous en parlions à l'instant. 64 départements sont aujourd'hui classés à risque élevé ou très élevé de feux de forêt. Et depuis le début de l'année, en France, il y a déjà eu 8000 départs de feux. Il y a déjà eu 2 fois plus de surface de végétation brûlée par rapport à l'année dernière.
1: Anne Le Gall, service Sciences, Santé et Environnement de France Info.
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1: Une très belle victoire, hier encore, victoire sans faute des Bleus contre le Maroc en quart de finale du Mondial qui se joue aux États-Unis. 2-0 pour la France. En demi-finale, les Français joueront contre le vainqueur du match qui aura lieu ce soir, Espagne-Belgique. Ce sera à 21h sur France Info. Hier en tout cas, la France était un véritable rouleau compresseur, nous dit Jérôme Alonso, consultant foot de France Info.
20: On est très heureux, premièrement, évidemment, que pour le troisième Mondial consécutif, consécutifs, la France atteigne les demi. Hein, c'est quasiment du jamais vu. C'est très, très rare, en tout cas. Donc, bravo à eux.
1: Je crois qu'il n'y a que le Brésil et l'Allemagne qui ont réussi un tel exploit.
20: Dans un autre temps.
1: Ouais.
20: Et puis, on a le droit aussi d'être un tout petit peu déçu quand on aime le football, de ne pas avoir vu le match auquel on s'attendait. Ça, c'est dans un deuxième point. Très, très surpris, Renaud, de voir le Maroc refuser de jouer ce match avec les qualités qui sont les leurs. J'ai été un petit peu étonné de les voir décider très tôt dans le match d'attendre éventuellement les tirs au but parce que leur gardien Bounou est l'un des meilleurs au monde dans cet exercice. Donc voilà, très très heureux que la France soit au rendez-vous et très déçu par la qualité du match.
1: Alors justement sur ce non-match entre guillemets des Marocains, parce qu'on parlait de véritable premier test hein, pour les Français, le Maroc qui... ça n'en était pas un, mais justement, est-ce que vous pensez que c'est parce que les Marocains ont tout de suite senti qu'ils étaient inférieurs aux Français, qu'ils se sont recroquevillés derrière en se disant si on attaque, on va prendre des contres assassins. Vous pensez que finalement, il y avait beaucoup de crainte et de peur du côté des Marocains face à l'équipe de France.
20: Vous avez raison, Renaud, cette équipe, elle inspire la crainte à tout le monde, au Maroc, à l'Angleterre, à l'Argentine,

0: aux nations moins fortes aussi que celle-là. Donc oui, elle inspire la crainte, premièrement. Deuxièmement, ils avaient un joueur majeur absent, le Maroc, c'est Saïd Barry, un attaquant absolument fantastique, qui était blessé, qui s'est blessé le dernier match. Et on se rend compte que finalement, le grand écart entre la France et le Maroc, c'est le banc de touche.
1: Ouais.
0: Ça veut dire que la France a un banc de touche où vous pourriez facilement remplacer trois joueurs poste pour poste pour qu'il ait la même qualité de jeu. Et malheureusement, au Maroc, c'est pas le cas du tout. Il n'y a pas la profondeur de banc pour remplacer un joueur majeur qui n'est pas là. Et Saïd Barry était un joueur majeur qui n'était pas là. Et donc, le Maroc a choisi de jouer le nul. Alors, il n'y en a pas à juger ça. Hein. C'est eux qui ont pensé que c'est la meilleure stratégie pour sortir la France. Mais malheureusement, quand vous acceptez ce combat-là contre la France de subir pendant 1h30, ben à un moment donné, voilà, votre gardien fait 1, 2, 3, 4 arrêts, et puis après vous craquez. C'est normal. Donc oui, je pense que le Maroc craignait la France, et surtout le Maroc diminué craignait encore plus la France.
1: Jérôme, on se projette sur cette demi-finale qui aura lieu le 14 juillet. C'est peut-être un signe pour l'équipe de France. C'est soit l'Espagne, soit la Belgique qui joue ce soir. Ça va être un très beau match, Espagne-Belgique, et tout est possible, même si l'Espagne est quand même un petit peu favorite.
0: Ah oui, l'Espagne est vraiment favorite, mais la Belgique revient un peu de nulle part. Rappelez-vous, il y a 10 jours de ça, ils étaient menés 2-0 contre le Sénégal à 5 minutes de la fin. Donc oui, c'est un peu des miraculés, les Belges, mais on connaît Rudy Garcia, on le connaît très bien en France, et on sait que lui active le levier du seul contre tous mieux que personne. Donc il a dû activer ça aussi. Regardez ce qu'on dit de vous, vous êtes vieux, vous êtes finis. Et puis ils sont pas vieux, ils sont pas finis. Enfin, ils sont un peu vieux, mais ils sont pas finis. Et ils sont toujours là. Je pense que l'Espagne a une tête devant quand même. Mais vous savez, avec cette Belgique-là qui est miraculée et qui a survécu à tout, voilà, bon, je m'attends à tout.
1: Qui n'a rien à perdre. Et donc, vous voyez quand même l'Espagne, ça sera une revanche.
0: Je vois quand même l'Espagne, oui.
1: Ouais, une petite revanche en quelques secondes face à la France.
0: Oui. Ben, Espagne-France, c'est un peu la demi qu'on attendait. Voilà. La seule différence, c'est qu'en finale, éventuellement, maintenant, je vois plus l'Angleterre que l'Argentine. Je trouve qu'ils sont nettement meilleurs. Mais en tout cas, ce France-Espagne était attendu. Et nous, on y est. Ça y est, c'est fait.
1: Ouais.
0: On attend l'Espagne ou la Belgique. Mais franchement, Renaud, sur ce que je vois depuis un mois, j'ai ni peur ni de l'Espagne ni de la Belgique.
2: Jérôme Alonso, consultant foot de France Info avec Renaud Blanc avant ce match ce soir. Espagne-Belgique, 21h sur France Info. Et le vainqueur affrontera la France en demi-finale du mondial.
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2: Toute l'info en bref à 15h20, Laurette Puyot, 4 adolescents placés en garde à vue en Ardèche.
7: Dans le cadre d'une enquête sur l'incendie de Saint-Georges-les-Bains qui a parcouru 120 hectares et provoqué l'évacuation de 67 personnes, selon les derniers chiffres de la sécurité civile, depuis le début de l'année, on compte plus de 8000 départs de feu, 25 000 hectares brûlés. La canicule touche une troisième fois la France en moins de 2 mois. 9 départements sont placés en vigilance rouge aujourd'hui. Le gouvernement a dévoilé son plan inédit hors sec, chaleurs extrêmes. Un plan qui prévoit notamment l'ouverture des centres dédiés, centres de protection et centres de rafraîchissement à destination des personnes vulnérables. Ségolène Royal annonce qu'elle participera à la primaire socialiste en vue de l'élection présidentielle. Elle était qualifiée au second tour de la présidentielle de 2007. Les militants socialistes ont voté hier soir de réserver la primaire aux seuls adhérents du parti. Pas d'annulation de TGV prévue en ce week-end du 14 juillet, le plus gros week-end de l'année pour la SNCF. Au total, 1 900 000 voyageurs sont attendus. La SNCF a fait le nécessaire face aux fortes chaleurs. Nous sommes confiants, ajoute la compagnie ferroviaire.
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2: La dépendance à l'intelligence artificielle, ça existe, et c'est la raison pour laquelle en Chine, les autorités viennent de demander aux géants de la tech de désactiver des options de personnalisation des assistants qui fonctionnent à l'IA. Yann Rousseau.
8: Oui, c'est une décision du gendarme chinois du cyberespace. C'est l'autorité qui surveille le bon usage des nouvelles technologies d'intelligence artificielle dans le pays. Et elle a annoncé, il y a quelques semaines, à toutes ces entreprises qui proposent des services d'assistance en ligne, qu'elles allaient devoir stopper les offres de personnalisation avant le 15 juillet prochain. Cela concerne toutes ces plateformes qui utilisent l'IA pour échanger avec vous ou répondre à vos questions presque de manière humaine. Alors, bien sûr, en Chine, les plateformes étrangères sont interdites. La population n'a pas accès à ChatGPT, à Claude ou à Gemini. AI, mais tous les géants de la tech chinoise ont leur propre plateforme d'IA. C'est le cas, par exemple, d'Alibaba, hein, le géant de l'e-commerce, de Baidu, le Google local, ou encore de ByteDance, le concepteur de TikTok. Leur plateforme s'appelle Quen, Ernie ou Doubao. Et comme dans tous les autres pays, eh bien, les usagers ont appris ces derniers mois à personnaliser leur assistant. Vous lui donnez, vous savez, une voix, un ton, un humour très caractéristique. Et puis, il a mémorisé tous vos échanges, hein, pour apparaître automatiquement comme votre confident le plus intime.
2: Et c'est ce lien émotionnel entre les humains et l'intelligence artificielle qui inquiète les autorités.
8: Exactement. Le régime chinois est très inquiet de la dépendance qui apparaît maintenant chez beaucoup d'usagers, des gens, hein, qui ont le sentiment que la machine est devenue leur psychothérapeute, leur meilleur ami et même parfois leur amoureux ou leur amoureuse. Donc dans ces nouvelles règles, le gendarme du cyberespace explique qu'il va interdire les utilisations qui pourraient déclencher des fortes réactions émotionnelles, particulièrement chez les mineurs. Il dit qu'il veut lutter contre l'utilisation compulsive des assistants de l'IA et il veut aussi renforcer la protection des données personnelles en empêchant les plateformes, hein, de se nourrir dans entraîner tous ces modèles d'IA avec les conversations privées de leurs usagers.
2: Et donc, c'est la fin des assistants à l'intelligence artificielle ?
8: Alors non, hein, ce que veut interdire Pékin, c'est vraiment cette dimension émotionnelle. La Chine va laisser ses entreprises continuer de proposer des assistants personnalisés pour tous les services économiques. Donc, elles vont pouvoir continuer de proposer des agents de conversation avec les utilisateurs, mais seulement si c'est pour faire du support client, pour les aider à apprendre un cours ou faire des exercices de maths. Ça sera aussi autorisé pour faire de la recherche scientifique ou pour effectuer une tâche professionnelle. Mais en revanche, eh bien, il n'y aura plus d'histoire d'amour avec votre IA préférée.
2: Dépendance émotionnelle à l'intelligence artificielle, Yann Rousseau à réécouter sur franceinfo.fr. 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
2: Septième étape en ce moment, Fanny Lechevestrier, c'est du plat, 175 km, il en reste 86 à parcourir.
6: Oui, on aura quelques petites côtes hein, dans les prochains kilomètres malgré tout, mais vous avez raison, a priori une étape qui sera dévolue pour les sprinteurs. Le dernier écart avec les deux hommes échappés depuis le kilomètre zéro, Baptiste Verstraufer et Jakubo Trouba, 1 minute 37 après que le peloton maillot jaune de Tadej Pogacar a noté que Florian Lipovic a lui été victime d'une crevaison. Il est au milieu des voitures, il devrait réintégrer le peloton dans les prochaines minutes. Merci, on est en compagnie d'un invité de marque, bien évidemment,
2: oui.
6: Bernard Hinault. Est-ce qu'on le présente encore ? Quintuple vainqueur du Tour de France. Bernard, vous êtes là aujourd'hui à Bordeaux pour une opération dont vous êtes le parrain qui vous tient à cœur. Un enfant, un vélo. On rappelle le principe, on offre des vélos à de jeunes enfants qui n'ont pas forcément les moyens d'en acheter.
9: Non, c'est une belle initiative de Century 21 qui avait déjà ce projet quand ils faisaient les jouets pour les enfants et quand ils sont venus sponsors du Tour de France. Ils ont dit, on va faire la même chose. Donc on va trouver des vélos un peu partout. Mais les gens ramenaient que la ferraille. Donc ils ont fait différemment. Ils ont donné un peu moins. Ils donnent 100 vélos par an. Donc dans 10 agences. Et c'est super de voir ça avec les
6: Parce
9: enfants.
6: Parce que parfois on a l'impression que le vélo, bah, c'est un sport qui n'est pas cher. Finalement, on est en extérieur, ça va. Mais c'est un sport qui est de plus en plus coûteux.
9: Ouais, il y a de tout. On n'est pas obligé d'avoir un vélo à 10 000 ou 15 000 euros pour faire de la compétition. On peut commencer avec une petite charrue, comme je dis, un vélo de bas de gamme. Et si on est bon, on progresse. Si on progresse, on peut vous en offrir un. Parce qu'à ce moment-là, on vous l'offre le vélo. Et ça, c'est différent. Mais on peut le faire. Et peut-être que dans ses enfants, il y en aura un qui sera bon. On
6: et qui sera peut-être, vous me voyez venir, le prochain Paul Sexas.
9: Ah ben, je voudrais bien.
6: Qu'est-ce que vous pensez de son début de Tour de France ?
9: Bon, il est à sa place. Je pense que il
6: sixième
9: a pas.
6: Du général.
9: Ouais, ouais. Bon, il a quand même des costauds avec lui en face. Il a que 19 ans, donc à l'occasion, il est un peu là pour apprendre. Et puis, s'il a l'occasion d'une petite ouverture pour faire un petit numéro, bah, il faudra essayer de le faire.
6: Vous aimeriez le voir un petit peu plus offensif, tenter des choses ?
9: Pour l'instant, il n'a pas besoin de bouger. Il faut qu'il garde des réserves un maximum en prévision justement des Alpes. Parce que les Alpes, c'est autre chose. Quand on sait le plateau de Salaison, le contre-la-montre le lendemain, qui n'est pas facile. Et derrière, aller chercher les Alpes, déjà même dans les Vosges, ça peut déjà commencer. Et en plus, bon, comme on voit aujourd'hui, les conditions climatiques épuisent aussi les athlètes. Il faut qu'ils récupèrent bien. Hein.
6: Vous auriez aimé courir sous ces températures ? Vous avez couru dans le froid, dans la neige, mais des températures comme ça ?
9: Moi, ça me dérangeait pas. À partir du moment où j'avais la condition physique, je supportais le froid et le chaud.
2: Et la performance de Pogacar, il en pense quoi, Bernard Hinault ? La performance de Tadej Pogacar, vous en pensez quoi ?
9: Moi, je trouve ça fantastique. Il est là pour gagner, il ne se pose pas de questions. Et il a raison, parce que si demain il a une défaillance, personne ne va lui faire de cadeau. Donc le temps qu'il a pris hier lui permettra peut-être de gérer un peu plus facilement s'il a une petite défaillance.
6: Mais est-ce qu'on ne va pas s'ennuyer à suivre le Tour de France? On n'est même pas à la fin de la première semaine.
9: Non, on ne va pas s'ennuyer parce que les six coureurs qui sont juste derrière lui sont en très peu de temps. Donc la course, elle est là maintenant. Pogacar qui se balade devant, qu'il aille voir un peu ailleurs. Mais la course, elle va devenir intéressante parce que, justement, il n'y a pas de grands écarts entre les six coureurs.
6: Qu'est-ce que le voir vous rejoindre au palmarès du Tour de France avec cinq Tours de France, Tadej Pogacar? Comment vous percevez tout ça?
9: On va pouvoir jouer à la belote puisqu'on sera encore quatre.
0: Non, mais
9: c'est simple, c'est super. Et puis les records sont faits pour être battus. Ce n'est pas du tout les mêmes circonstances. Si Merckx était aujourd'hui, est-ce qu'il ne serait pas encore meilleur? On n'en sait rien.
0: Bernard, on va te rassurer. Je pense que si tu avais la préparation des coureurs de maintenant, parce que tu aurais été formaté comme ça, donc forcément, tu aurais été en stage 3 semaines. Je sais que tu n'aimais pas ça, moi non plus. Tu aurais le même vélo qu'ils ont maintenant, tu serais toujours devant, et Merckx serait toujours devant aussi, pour
9: et,
0: moi.
9: Ben voilà. Et quand hier, j'entendais les gens qui comparaient la montée du Tourmalet avec 2 minutes d'écart, mais c'est complètement ridicule. Ils avaient le vent dans le cul, comme on dit.
0: Oui, c'est le cas de le dire.
9: Et en plus, quelle était la condition de course avant?
6: Oui, le massif, il y a tout à changer, effectivement.
9: Voilà, on ne peut comparer que ce qui se fait le même jour.
2: Merci.
9: Voilà. Autrement, ça n'a pas de sens.
2: Merci
6: c'est
2: infiniment.
6: C'est la leçon de Bernard
2: Hinault. Bernard Hinault, immense champion avec nous sur France Info, avec Fanny Lechevestrier et Jean-François Bernard. À tout à l'heure.
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2: Le tennis maintenant, première demi-finale du tournoi de Wimbledon. Arthur Ferry contre Alexander Zverev. Fabrice Abgral, malgré la différence de classement, c'est un match équilibré.
10: Ah oui, c'est moins qu'on puisse dire. 6 jeux partout entre les deux joueurs, même si Alexander Zverev, le numéro 3 mondial, avait fait le break. Il a mené 3-1, mais Arthur Ferry, le franco-britannique, a réussi malgré tout à refaire son retard, à débreaker. Et il a poussé, donc il pousse maintenant Zverev dans un tie-break. Le tie-break vient tout juste de débuter. C'est vrai qu'il y a une différence incroyable, puisque Alexander Zverev, vainqueur à Roland-Garros au mois de juin dernier, est numéro 3 mondial, alors que Arthur Ferry, lui, n'est que 114e mondial. Il y a un an, il était 461e joueur mondial, Arthur Ferry. Quoi qu'il arrive là, aujourd'hui, il sera 36e mondial. Mais s'il se qualifie pour la finale, il sera au pire 26e joueur mondial. Alors évidemment, on n'en est pas là. Arthur Ferry dispute sa première demi-finale en Grand Chelem, alors que Alexander Zverev lui dispute sa première demi-finale à Wimbledon, puisque jusqu'à présent, il n'avait jamais dépassé les huitièmes de finale à Wimbledon. Mais c'est vrai que sa victoire à Roland-Garros l'a un petit peu libéré. Et là, donc, cette année, donc, il atteint pour la première fois les demi-finales donc, à Wimbledon. Le tie-break entre Ferry et Zverev, 2-0 en faveur de Zverev.
2: Merci beaucoup. Fabrice Abgral, la météo.
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2: Plan hors sec déclenché pour la première fois en France à cause des chaleurs extrêmes. 9 départements du centre-ouest en vigilance rouge aujourd'hui. Il y en aura 24 demain. Et les maximales vont pour l'instant de 25 à 39, 40 degrés du nord au sud. France Info, 15h31. Marie Maheu.
11: Une attaque de feu face au Maroc et voilà les Bleus qualifiés pour le dernier carré de cette Coupe du Monde. Match suivi hier par 16 millions de téléspectateurs avec ses 2 buts signés Kylian Mbappé et Ousmane Dembélé. On connaîtra ce soir l'autre adversaire de cette affiche. Ce sera soit l'Espagne, soit la Belgique. Coup d'envoi à 21h à suivre en direct avec nous sur France Info. Les célébrations se sont d'ailleurs passées dans le calme hier. Seulement 10 interpellations en Île-de-France et un drame. En revanche, dans le Nord, près de Maubeuge, une jeune fille de 17 ans est morte alors qu'elle fêtait la victoire de l'équipe de France, Margot Steve. Elle est tombée d'un camion sur lequel elle était montée.
12: Oui, un camion avec à son bord plusieurs personnes qui fêtaient la victoire de la France après une soirée privée. Arrivé en centre-ville où les supporters étaient très nombreux, le camion a dû ralentir et plusieurs personnes sont alors montées sur une plateforme à l'arrière du véhicule, indique le procureur, dont cette jeune fille venue aussi célébrer la victoire en famille. D'après les premiers éléments, l'adolescente a alors chuté avant d'être écrasée. Elle est décédée rapidement sans que les secours ne puissent rien faire. Le chauffeur du camion a été placé en garde à vue. soupçonné à ce stade d'homicide routier. D'après une source proche de l'enquête, il était en état d'ébriété. Des analyses ont été réalisées sur le camion et sur les lieux des faits. De nombreuses personnes ont assisté à l'accident, dont un mineur en état de choc qui a dû être hospitalisé selon les pompiers.
11: Margot Steve, service police-justice de France Info dans les Landes. Un collectif de parents appelle à un rassemblement demain à Tarnos après la mise en examen d'un animateur d'un centre de loisirs soupçonné d'agression sexuelle et de viol sur 6 enfants. Les victimes ont entre 3 et 4 ans. À Paris, c'est un autre animateur qui a été condamné aujourd'hui à 18 mois de prison avec sursis. Reconnu coupable d'agression sexuelle sur une enfant entre 2023 et l'année dernière, avant que la petite fille ne se confie auprès de ses parents. Il va faire encore très chaud en cette fin d'après-midi. 9 départements de l'Ouest sont en vigilance rouge canicule. Ils seront 24 demain. Selon Météo France, cette vague de chaleur doit se poursuivre jusqu'au 14 juillet. Dans un quart des départements du pays, les feux d'artifice sont d'ailleurs interdits. Et du côté des trains, puisque ce week-end sera le plus chargé de l'année, la SNCF assure qu'il n'y aura pas d'annulation de TGV, évidemment, dans la mesure du possible. Mais la compagnie ferroviaire se dit prête face à l'affluence et aux fortes chaleurs. Le roi et la reine d'Espagne ont observé une minute de silence en mémoire des 11 victimes de l'incendie qui s'est déclaré hier en Andalousie. Bilan toujours provisoire, 19 personnes sont encore portées disparues. L'Union européenne ordonne au groupe américain Meta de changer ses interfaces sur Instagram et Facebook. Interfaces jugées addictives, en particulier pour les mineurs. Le groupe s'expose à une lourde amende en cas de refus. Et puis 77 km encore à faire sur cette étape du Tour de France. Baptiste Weistrofer et Yacoub Ortouba ont encore de l'avance sur le peloton. 1 minute 29 avec une vitesse moyenne de 44 km/h et une arrivée à Bordeaux d'ici 17h20.
2: Marie Maheu pour l'info. C'est déjà la troisième canicule de l'été et la chaleur progresse encore par l'ouest au point que le gouvernement déclenche un premier plan hors sec, chaleur extrême. Explication dans un instant et vous allez voir que ça repose pas mal sur les mairies. Le maire d'une zone en zone rouge va nous rejoindre dans quelques minutes. Israël qui transmet à Washington des informations de ses services de renseignement. L'Iran préparait un nouveau plan pour assassiner Donald Trump. On va voir ce qu'en dit Christian Chéneau de la rédaction internationale de Radio France.
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2: Le gouvernement déclenche donc pour la première fois le plan hors sec, chaleurs extrêmes. Ça concerne les départements qui sont placés par Météo France en vigilance rouge canicule. Il y en a 9 aujourd'hui. Bonjour Valentine Joubin.
13: Bonjour.
2: Cellule de décryptage de France Info. Expliquez-nous quelle est la différence avec les dispositifs qui sont déjà en vigueur.
13: Alors il existe déjà depuis 2021 un plan hors sec canicule. Il a été déclenché ces derniers jours dans de nombreux départements. Ça se traduit par exemple par l'annulation de certaines festivités du 14 juillet, par l'augmentation des maraudes, l'extension des horaires d'ouverture des parcs et des piscines ou encore l'ouverture de salles rafraîchies. Le plan hors sec chaleurs extrêmes ne prévoit pas de mesures nouvelles, plutôt un renforcement de ce qui existe déjà. L'ambition est d'aller, comme le dit la porte-parole du gouvernement, un cran, voire trois crans au-dessus, de tenir compte du retour d'expérience des vagues de chaleur de mai et juin.
2: Et qu'est-ce qui a été retiré justement de ces épisodes ?
13: Eh bien, le gouvernement veut mieux repérer les personnes fragiles pour les protéger des chaleurs extrêmes. Il s'agit des sans-abri, des personnes de plus de 75 ans, mais aussi de celles qui vivent seules, en ville notamment. Elles étaient surreprésentées parmi les décès liés aux dernières vagues de chaleur. Le nouveau plan hors sec doit permettre de croiser tous les fichiers, ceux des services sociaux, de la CAF, des agences régionales de santé ou encore des mairies. Lundi, le gouvernement a d'ailleurs demandé aux maires d'identifier encore plus d'habitants âgés et handicapés, de multiplier par 4 le nombre de personnes fragiles à surveiller.
2: Qu'est-ce qui est prévu pour ces personnes vulnérables ?
13: Alors, elles seront notamment orientées vers des centres de protection et de rafraîchissement. Beaucoup de mairies ont déjà ouvert ce type de salle, Maud Bréjon le reconnaît. L'idée est de les systématiser et de s'assurer que ces îlots de fraîcheur sont bien répartis dans chaque département. Dans ces centres, on trouvera des lits, des kits de secours, des sanitaires séparés, mais aussi, promet le gouvernement, du personnel dédié à l'accompagnement des personnes vulnérables.
2: Valentine Joubin, cellule de décryptage de France Info. Les maires sont donc en première ligne, comme notre invité Joël Ballandreau. Bonjour.
14: Bonjour.
2: Vous êtes le maire UDI d'Evron en Mayenne, en vigilance rouge canicule. Une partie de ce plan Orsec repose sur vous, les mairies, pour repérer, contacter les personnes fragiles. On parle de qui exactement ? Personnes âgées, handicapées, tous ceux qui vivent seuls, les sans-abri peut-être aussi ?
14: Alors exactement, toutes ces personnes-là, avec en plus un public cible qui est peu visualisé comme ça, qui est les groupes aujourd'hui qui sont en extérieur. Vous avez des camps scouts, des jeunes qui sont en extérieur et qui sont pas forcément très vus ou dans le scope. Donc effectivement, c'est d'abord on pense aux personnes âgées, les seuls à domicile, parce qu'aujourd'hui les EHPAD, c'est à peu près résolu. Nous, sur notre terrain, on n'entend pas parler de l'EHPAD en grand, parce que depuis 2003, les choses ont été mises en

0: repérer ces gens, personnes âgées ou pas ?
1: Alors, beaucoup par le monde associatif, puisque pour la plupart du temps, si les personnes ne sont pas forcément dans les associations, parce que les personnes isolées, c'est bien celles-là, hein, c'est pas juste des anciens qu'en fait on connaît par le monde associatif, c'est des anciens qui sont à côté, qui sont vos voisins, qui sont les gens qu'on ne croise quand on ouvre les volets le matin en général, et c'est bien ceux-là qu'il faut aller chercher. Et donc on a un centre communal d'action sociale qui fait le lien avec le monde associatif, avec les référents de quartier, qui vont essayer d'aller voir les gens, donc les élus en fait, en gros, hein, la plupart du temps dans toutes les communes, qui vont voir les gens un par un pour le faire. Là, apparemment, on reçoit l'aide de la Poste qui a été mandatée par l'État pour nous signaler. Alors, ils se reposent sur notre registre, donc on tourne un peu en rond. Donc, en même temps, il faut qu'on aille leur dire qu'eux-mêmes ont peut-être de l'information à nous donner, puisque je pense que c'est aussi comme ça que ça doit fonctionner. Et donc, voilà, on y est dans la dentelle, quoi, de la précision du local.
0: Donc, des déplacements à domicile, des maraudes aussi, oui, pour les sans-abri, j'imagine ?
1: Exactement. Alors, les sans-abri, on ne touchait que dans... quasiment que dans les grandes villes. Nous, le sans-abri dans nos communes rurales, ça n'existe pas. Il y a des gens qui en journée sont dehors, mais qui sont toujours à l'abri le soir, que ce soit dans des choses associatives, des presbytères, des... Oui. Voilà, il n'y a personne qui dort. Dans les villes de moins de 10 000 habitants, il n'y a pas grand monde qui dort dehors. Mais pour autant, en journée, il faut s'occuper des gens et les voir. Mais donc ça, c'est le travail du CCAS et des élus. On a mis notre salle, on a une salle rafraîchie, parce qu'on ne parle pas de climatiser, une salle rafraîchie donc, à la journée, depuis déjà la première canicule, à disposition d'abord des scolaires, puis maintenant de tout le monde, hein, des anciens, etc., puisqu'on est en période de vacances scolaires. Donc toute la journée, jusqu'au moins la fin de la vigilance rouge, la salle elle est à disposition de tout le monde, rafraîchie, sanitaire, tout ce qu'on veut.
0: Mais c'est quel type de salle, pour combien de gens et comment est-elle équipée ?
1: En fait, en gros, ce sera partout nos salles des fêtes, pour être très clair. C'est la salle des fêtes à chaque fois.
0: Donc, ça veut dire combien de personnes accueillies ?
1: Eh ben, en fait, dans la salle des fêtes, vous pouvez facilement mettre 200 à 300 personnes. Et là, en ce moment, nous, on est plutôt à 20-30 personnes qui viennent régulièrement s'y passer la journée ou qui tournent sur la journée. Et on a des tables, des jeux, des agents du CCAS qui sont là, des médiateurs et les élus qui tiennent la permanence, forcément, pour qu'il y ait toujours 2-3 personnes en plus des gens pour surveiller. Puis on pose des questions, vos voisins, vos amis, où est-ce que vous en êtes. Enfin, voilà, on fait ce lien social-là.
0: Donc des salles comme ça dans votre département de la Mayenne, vous qui êtes le maire d'Evron et président des maires du département, il y en a une par commune ?
1: Oui, il y a une salle des fêtes par commune qui est en général plus utile que la mairie dont on parle beaucoup en ce moment, mais la mairie c'est tout petit, la salle des fêtes accueille plus de monde. La question qu'on a, mais on en tirera les leçons pour la loi d'après, c'est que vous ne pouvez pas construire une salle des fêtes aujourd'hui si vous la réfrigérez. Bon, et l'État nous en demande tous les jours d'en trouver des réfrigérés. Donc bon, on va passer sur cet épisode où on nous interdit de mettre de la clim dans des endroits...
0: Ah, on vous interdit de mettre de la clim et ensuite on vous dit qu'il faut une salle climatisée, si je résume.
1: Faites un bâtiment neuf avec la clim, mettez un permis de construire, on vous le refusera, parce qu'il est trop énergivore en théorie, donc il est mal classé au DPE, donc il n'a pas le droit d'exister.
0: Même s'il est très bien isolé, on entre donc en conflit avec les règles environnementales, finalement.
1: Et je suis en cours de ça, de construction, et je peux vous dire que je ne laisserai pas mon bâtiment se finir sans être sûr qu'on n'ait pas des solutions comme on nous vend tous les jours, et à juste titre, à moins 6, moins 7, j'ai un bâtiment exemplaire en construction, mais je ne laisserai pas passer finir à moins 6, moins 7, quand il fait 42, moins 6, moins 7, ce n'est pas suffisant, et à un moment donné, il faut un système qui mette du froid, et ça, on l'a
0: donc une clim, vous voulez de la clim.
1: Ça consomme de l'énergie, voilà, et j'ose pas dire le mot tabou, et vous l'avez dit à ma place,
0: oui.
1: Voilà, mais bon, voilà, mais il faut être raisonnable sur des bâtiments bien isolés, qui sont résilients l'hiver, qui sont résilients l'été, et qui, quand il fait un épisode de canicule, permettent de mettre du frais pour tout le monde. Je le dis comme ça parce que sur un épisode très long, ce qu'on vit, on nous dit facilement il n'y a qu'à les mettre dans les églises, les gens. Les églises sont chaudes. Hein. Les églises, on a fait des spectacles chez nous cet été, et là on finit le dernier il y a deux jours, elles sont moites, elles sont chaudes. Faut pas se projeter depuis des grands ministères parisiens. D'ailleurs, je suis passé il n'y a pas longtemps au ministère de la Transition et c'était très bien climatisé. Je vous le dis, hein, la salle de réunion... J'étais en chemise et j'avais froid, non mais...
0: Oui, vous trouvez ça ironique. Joël Ballandreau, encore un mot de ce plan hors sec. L'acheminement des personnes fragiles vers cette salle des fêtes ou d'autres, ça se fait comment ? C'est du volontariat, j'imagine ? Est-ce que ce sont les gens de la mairie qui font ça ? Ou d'autres ?
1: C'est ça. Nous, on a la chance, notre commune est un tout petit peu importante, d'avoir un minibus à notre centre communal d'action sociale. Sinon, on va se transporter les uns les autres, comme on le fait pour les marchés, pour des choses comme ça. Et donc, ça se fait comme ça, parce qu'effectivement, 10 minutes dans nos petits villages, etc., ou dans nos petites communes, 10 minutes sous le cagnard à traverser les routes, c'est insupportable, hein, ça c'est clair. Hein. Donc, on est dans la solidarité locale qui fonctionne honnêtement plutôt très bien, on révèle des très beaux comportements, des très belles choses, et puis on va s'abriter les uns les autres et faire attention.

0: son voisin, et ça va bien se passer, vous en faites pas.
1: Joël Ballandreau, le maire UDI d'Evron en Mayenne et président des maires du département, qui était avec nous tout à l'heure sur France Info. Face à cette chaleur extrême, il y a aussi des familles qui ne veulent pas laisser leurs parents âgés seuls chez eux par ces températures, qui s'en occupent elles-mêmes et qui cherchent en urgence des places en EHPAD ou autres résidences pour seniors. C'est le cas par exemple Paul Tillier à Villemomble, à l'est de Paris, dans ce qu'on appelle un habitat partagé.
2: À la fraîche, Léon, 96 ans, pose son déambulateur.
3: Mais attention, tu es enregistré.
2: Premier été dans cet habitat partagé et climatisé. Dans son ancien logement, il faisait
3: très chaud.
2: Alors qu'ici,
3: il y a de la fraîcheur, je retrouve un climat.
2: 700 euros la semaine, c'est sa fille qui l'a placé là.
4: Ça me tranquillise, vous pouvez pas savoir.
2: Véronique, aidante depuis 5 ans.
4: Il était dans une résidence senior au dernier étage. Il faisait une chaleur étouffante. Il avait les jambes qui gonflaient, donc j'étais obligée de le mettre sous la douche. Enfin, vraiment, c'était très compliqué.
2: L'esprit libéré, elle peut même partir en vacances. Depuis le début de l'été, la demande est en forte augmentation, explique Maxence Petit, fondateur de Cosima, qui fait de l'habitat partagé pour seniors.
5: Évidemment, la canicule, c'est un effet accélérateur. C'est le fait de dire, bah non, je ne veux pas laisser maman ou papa à la maison tout seul, parce que je ne sais pas s'il va boire assez, je ne sais pas s'il va être dans un espace suffisamment tempéré.
2: Des familles dans l'urgence, la plateforme Solali, qui recense en ligne des hébergements pour personnes âgées, reçoit 500 coups de fil par semaine, contre 100 habituellement. Aurélie Hartmann, la cofondatrice.
6: En temps normal, les recherches, c'est 4-6 semaines. Ils visitent, ils prennent du temps. Là, c'est la semaine prochaine, je pars, qu'est-ce que je fais? Et ce qu'on nous demande en ce moment, c'est les courts séjours. Au moins pour passer l'été sereinement, avec la climatisation.
2: Pour Léon, ce ne sera finalement pas un séjour temporaire. Sa fille veut l'installer ici définitivement, à l'abri des canicules.
1: Voilà, cet habitat partagé à Villemomble, à l'est de Paris. Reportage de Paul Tillier. C'est Israël qui a transmis à Washington des informations de ses services de renseignement selon lesquelles l'Iran préparerait un nouveau plan pour assassiner Donald Trump. C'est ce que disent en tout cas le Wall Street Journal et la chaîne de télévision CNN. Des fuites qui arrivent au moment où les relations entre Benjamin Netanyahou et le locataire de la Maison Blanche se sont singulièrement dégradées ces dernières semaines. Christian Chéneau.
7: Les informations distillées par la presse américaine sur un soi-disant plan iranien visant à assassiner Donald Trump sont à prendre avec la plus extrême prudence. Les deux médias qui relaient ce complot supposé, c'est-à-dire le Wall Street Journal et CNN, citent des sources anonymes et n'entrent pas dans le détail concernant l'avancée du projet ou encore le mode opératoire envisagé par les Iraniens. Selon la chaîne d'information continue, l'alerte est arrivée cette semaine aux oreilles des Américains. La Maison-Blanche n'a pas démenti et a renvoyé aux déclarations de Donald Trump qui affirme que les Iraniens veulent l'éliminer. « Je suis sur toute leur liste », a-t-il fait savoir. On sait que pour quitter le sommet de l'OTAN en Turquie, il n'a pas utilisé le nouvel avion présidentiel offert par le Qatar, préférant repartir avec l'ancien, et ce pour des raisons de sécurité. Bref, ces fuites du Mossad semblent ressembler à une opération d'intoxication auprès du président américain.
1: Intoxication pour quelle raison ?
7: En fait, les Israéliens veulent montrer qu'ils sont toujours utiles et précieux pour l'administration américaine et notamment via le Mossad, l'un des services de renseignement les plus performants au monde. Depuis plusieurs semaines, la relation personnelle entre Benjamin Netanyahou et Donald Trump s'est dégradée au sujet de la poursuite de la guerre contre l'Iran. Les critiques publiques du président américain à l'endroit du premier ministre israélien font les choux gras de la presse et des réseaux sociaux. Israël ne cache pas que la guerre contre la République islamique n'est pas terminée. Le ministre israélien de la Défense vient d'ailleurs de déclarer que l'État hébreu était prêt à attaquer l'Iran une troisième fois si nécessaire. Bref, avec la signature du protocole d'accord entre Washington et Téhéran le 17 juin dernier, Benjamin Netanyahou se sent hors jeu, comme s'il n'avait plus d'influence auprès de Donald Trump, qui lui n'a qu'une hâte, celle de mettre fin au conflit dans le Golfe Persique. Les deux dirigeants ont commencé la guerre contre l'Iran main dans la main. Aujourd'hui, ils ne sont plus du tout sur la même longueur d'onde.
1: Christian Chéneau, rédaction internationale de Radio France.
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1: L'info en bref à 15h48, Marie Maheu. À la une, cet appel de l'Association des médecins urgentistes de France.
9: Appel à déprogrammer les épreuves de sport amateur ce week-end. En tout cas, celles qui mettent le métabolisme à rude épreuve, comme la course sur route ou en trail. Il y a déjà eu des décès en mai dernier lors de la première canicule et l'activité est très soutenue dans de nombreux hôpitaux. Un peu plus de 8000 départs de feux de forêt depuis le début de l'année. 25 000 hectares brûlés. Dernier bilan donné par le directeur général de la sécurité civile et la gestion de crise. C'est le double de ce que la France a connu l'année dernière à la même date. Les adhérents du PS ont enterré la primaire de la gauche. Déclaration de la patronne des Verts, Marine Tondelier. Les militants socialistes ont opté hier pour une primaire fermée, au contraire de ce que portait leur premier secrétaire Olivier Faure. Lui assure qu'il ne démissionnera pas et se donne jusqu'au mois de septembre pour dire s'il est candidat ou non. Et puis une bonne nouvelle pour les livreurs de repas à domicile. Ils ont obtenu de leur plateforme Uber Eats et Deliveroo en tête de passer leur revenu minimal horaire de 11,75 euros à 19 euros.
1: 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Quand des pesticides interdits depuis des décennies continuent de polluer l'environnement, le choix de France Info commence aujourd'hui à Chemilly-sur-Serein, dans le Chablis. Une centaine d'habitants ont eu l'interdiction de boire de l'eau du robinet pendant 12 ans. À cause d'un pesticide interdit avant l'an 2000. Guillaume Fariol, spécialiste environnement de France Info, interdiction qui vient à peine d'être levée.
10: Oui, c'est un geste des plus banals que Monique avait presque oublié. Se servir un verre d'eau au robinet.
11: Regarde, ça l'est fraîche, quoi. Oh, mais c'est quand même agréable. C'est agréable. Oh, bon, on est très soulagés, oui, oui.
10: 12 ans qu'il était interdit de boire l'eau courante ici à cause du terbuméthon déséthyle, pesticide utilisé pour les vignes et les céréales, banni en 1998, mais toujours retrouvé dans les analyses d'eau à Chemilly-sur-Serein. Il a contaminé la source, ce qui a beaucoup inquiété cette retraitée. Elle n'a pas dérogé à la règle et a utilisé de l'eau en bouteille pendant plus d'une décennie.
11: Ben pour me laver les dents, pour boire, pour faire mon café, pour faire tout ça. Hein. Parce que vous savez, on est déjà assez malade. Si c'est pour se rendre malade avec de l'eau, c'est pas la peine. Hein.
10: Ce qui a pris autant de temps, c'est de trouver une solution pas trop coûteuse pour cette petite commune. D'abord, il a été envisagé de se raccorder à un autre réseau d'eau, trop cher. Finalement, un filtre a été installé pour se débarrasser du pesticide. Et désormais, eh bien, il faut oublier 12 ans d'habitude. Romain n'a pas encore perdu ses réflexes.
12: Je pense que ça va prendre du temps parce qu'on a quand même pris l'habitude d'ouvrir les bouteilles d'eau. Mais moi, je vois, j'ai un fils, il a 12 ans. On ne lui a jamais dit de faire autrement que d'aller chercher de l'eau au garage. Donc maintenant, on lui dit, tu peux boire de l'eau du robinet sans souci. Et il dit, ah ouais.
10: Quand d'autres, au contraire, ont tout de suite recommencé à se servir de l'eau courante.
13: C'est la libération.
10: Thomas, derrière son bar, tient le seul restaurant de la commune et il est soulagé.
13: De devoir acheter plusieurs dizaines de packs d'eau en plastique toutes les semaines, ça nous faisait suer. À l'heure actuelle, c'est plus très pertinent de consommer autant de plastique.
10: Et puis, il y a ceux qui n'ont jamais changé leurs habitudes, malgré les risques et le pesticide présent dans l'eau. Pendant 12 ans, certains habitants que j'ai croisés ont tout simplement continué de boire l'eau au robinet.
1: Voilà pour le cas de Chemilly-sur-Serein. D'autres exemples, Guillaume, sont encore plus impressionnants.
10: Oui, direction Lumeau en Charente-Maritime, département agricole, avec ses immenses champs de céréales, de colza, ses vignes également. En 2014, Jean-Luc Alguet, le maire de cette commune, fait analyser sa nappe phréatique et y découvre de la dieldrine, insecticide interdit il y a plus de 30 ans. La molécule très persistante est pourtant toujours bien là, ce qui a obligé l'Agence régionale de santé à passer des consignes.
14: L'ARS nous a dit d'informer tous les gens qui avaient des puits que leur puits était potentiellement, c'est leur terme, pollué. Et que s'ils cultivaient des légumes qui les arrosaient, il fallait qu'avant de les consommer, de bien les laver à l'eau potable.
10: Cet appel à la prudence vaut encore aujourd'hui. Impossible de dépolluer la nappe phréatique. Une seule solution, attendre que la dieldrine se dégrade et disparaisse. L'élu se sent impuissant.
14: On a fait des bêtises auparavant et on paye justement le début de cette culture intensive où il n'y avait pas trop de réglementation. Les gens n'étaient pas formés. On a des produits en surplus dans le sol. Et maintenant, il faut être patient et réparer.
10: Le problème, c'est que nous continuons à utiliser des substances du genre très persistantes qui resteront des décennies et parfois plus encore dans la nature.
15: Donc en fait, on n'a rien appris, parce qu'on est en train de reproduire les mêmes erreurs que par le passé.
10: Pauline Servant, toxicologue chez Génération Future, alerte en particulier sur les pesticides de la famille des polluants éternels, déjà très résistants.
16: et qui se dégrade en une petite molécule encore plus solide qu'on appelle le TFA.
15: Ça va générer une accumulation de ce TFA qui va perdurer pendant des milliers d'années. Là, on ne parle plus de décennies. Je mesure mes mots. Hein. On parle de milliers d'années de pollution au TFA parce que c'est vraiment une molécule qui est extrêmement persistante. Une des plus persistantes quand l'homme est fabriqué à ce jour, quoi. Et donc, on va avoir le même schéma, des molécules qu'on va interdire, mais qu'on va encore retrouver dans l'eau potable pendant des années.
16: Ce TFA contamine désormais très largement notre environnement. À ce stade, il semble impossible de tout dépolluer. Selon Génération Future, pour limiter les dégâts, une seule solution, arrêter dès maintenant d'autoriser des substances qui persistent dans la nature.
1: Guillaume Fariol, spécialiste environnement de France Info, le choix de la rédaction à réécouter sur franceinfo.fr. 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
1: C'est la 7e étape du Tour, 175 km au total, direction Bordeaux, moins de 10 km avant le sprint intermédiaire, Fanny Le Chevestrier.
18: Ah oui, 6 km 500 pour être très précis, Hercine, et on le voit, ça se sent cette nervosité parce que dans le peloton, toutes les équipes de sprinteurs sont en train de s'organiser à placer justement de manière idéale leurs sprinteurs pour aller chercher des points dans la quête de ce fameux maillot vert, le maillot vert de meilleur sprinteur du Tour de France. On le sent, il y a de l'agitation alors que devant, bah, on a toujours deux hommes en tête, dont un Français, Baptiste Vechtrofer, le sanglier, c'est son surnom. Et juste derrière, dans sa roue, eh bien François Sauvestre et Selim Guerribi sur la Moto France Info.
19: Oui, effectivement, juste derrière les deux hommes de tête avec Baptiste Vechtrofer et Jakub Trouba, l'équipe, le rouleur de l'équipe Caraoual. Pas question de se relever pour ces deux hommes qui, on le rappelle, sont sortis dès le début. Ils roulent, ce duo est en tête depuis le début et pas question de se relever, comme je le disais. Ils continuent de se passer des relais, ils continuent de se protéger l'un l'autre. Ils continuent également, parce qu'il fait chaud, 37 degrés au compteur de la Moto France Info, de s'arroser abondamment. On demande beaucoup de bidons aux deux voitures de direction sportive. Quel courage, d'autant plus que c'est décourageant justement de voir ces longues lignes droites qui sont presque sans fin. Et évidemment, les deux coureurs ont aussi dans l'oreillette les écarts qui oscillent entre une minute 15, une minute 30. Ils savent qu'ils vont se faire rattraper et pourtant, ils continuent de pédaler et de se passer des relais. On a demandé tout à l'heure quel était l'objectif à la direction sportive de la Caraoual. L'objectif, c'est tout simplement d'aller le plus loin possible, mais ça ne devrait plus longtemps.
18: Oui, alors qu'on est rentré dans le département de la Gironde, hein, on a quitté les Landes. Merci François, Jean-François Bernard, c'est le genre d'échappée. Vous aviez apprécié l'autre jour l'échappée solitaire de Baptiste Vechtrofer. C'est toujours le cas aujourd'hui, malgré la chaleur. C'est bien, ça anime la course ou pas?
20: Ça anime la course quelque part, mais le problème, on sait très bien que ça n'ira pas plus loin. Je pensais qu'il y aurait une échappée peut-être de 5-6 coureurs, ça pourrait être le cas, on en a deux. Alors là, le plus dur maintenant pour les deux, c'est de savoir qui va avoir le prix de la combativité ce soir. Ça, c'est le grand
18: Baptiste
20: truc.
18: Baptiste Vechtrofer l'a déjà eu,
20: hein. Donc il va peut-être pas l'avoir. Hein.
18: Baptiste Vechtrofer, on verra pour qui on vote. Pour l'instant, c'est pas décidé. Baptiste Vechtrofer, en tout cas, qui a plus de 2000 km d'échappée cette saison. C'est impressionnant. En 55 jours de course, c'est une vraie bête de course, Baptiste Vechtrofer. 1 minute 21, dernier écart entre ces deux hommes de tête et le peloton maillot jaune, emmené par les équipes de sprinteurs Hercine.
1: À tout à l'heure, Fanny Le Chevestrier, Jean-François Bernard, direction l'Angleterre maintenant, Wimbledon.
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1: La première demi-finale de Wimbledon en ce moment entre Arthur Ferry et Alexander Zverev. C'est Zverev qui a l'avantage, Fabrice Abgral.
21: Oui, Alexander Zverev, le numéro 3 mondial, vainqueur de Roland-Garros. Le premier titre du Grand Chelem de l'Allemand, c'était en juin dernier. Alexander Zverev a pris l'ascendant maintenant sur Arthur Ferry, 114e joueur mondial, assuré de terminer le tournoi à la 36e mondiale. Mais s'il se qualifie pour la finale, il sera au minimum 26e joueur mondial. Mais on n'en est pas là encore, puisque Alexander Zverev a remporté le premier set au tie-break. 7 points à 0 en faveur d'Alexander Zverev. Et dans la deuxième manche, 4 jeux à 1 en faveur de l'Allemand, qui a déjà pris deux fois le service d'Arthur Ferry, un petit peu débordé là. Arthur Ferry, alors il a fait véritablement jeu égal avec Alexander Zverev dans la première manche. C'était plutôt mal embarqué hein, pour le franco-britannique, né à Sèvres en 2002, puisqu'il était mené 3 jeux à 1. terrain, mais il avait réussi à débreaker, à prendre le service de Alexander Zverev pour finalement pousser l'Allemand. Mais ce tie-break, je vous le disais, a été très largement dominé par Alexander Zverev, qui l'a donc remporté 7-0. C'est la première fois qu'Alexander Zverev, tout comme Arthur Ferry d'ailleurs, hein, puisqu'Arthur Ferry ne dispute que son 5e Grand Chelem, et il dispute sa première demi-finale en Grand Chelem, mais c'est sa première demi-finale à Wimbledon à Alexander Zverev. Il n'avait jamais dépassé les 8e de finale sur le gazon londonien, niveau qu'il a atteint 3 fois sans jamais aller plus loin. C'est le Grand Chelem qui jusqu'à présent lui réussissait le moins, mais là c'est plutôt bien parti. Il a pris une option sur la finale de Wimbledon, donc pour l'instant avantage Zverev, le premier set 7-6, 4 jeux à 1, Zverev au service pour mener 5 jeux à 1.
1: Le tournoi de Wimbledon sur France Info. À tout à l'heure, Fabrice Abgral.
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1: Laurence Dezélé.
0: Il fait de plus en plus chaud et ça va durer comme ça au moins jusqu'à mardi. Du coup, ce dôme de chaleur qui n'arrive pas à s'évacuer donne des orages par endroits, surtout dans le sud. Ça craque notamment sur les Alpes, les Pyrénées et de l'Aquitaine jusqu'à l'est du Massif central. Ce temps lourd donne localement de grosses averses, parfois de grêle et pas mal de vent. En soirée, des orages devraient également éclater sur la pointe bretonne. Le thermomètre, lui, affiche 27 degrés à Cherbourg, 30 à Perpignan, 31 à Tarbes, 34 à Colmar et 41 degrés à Brive-la-Gaillarde.
1: France Info, 16h. Paul Lonsin-Spinelli.
3: Une nouvelle batterie de mesures pour combattre la canicule. Ça s'appelle plan hors sec chaleurs extrêmes. Et le gouvernement a décidé de l'activer aujourd'hui dans les départements placés en vigilance rouge canicule. L'initiative doit permettre l'ouverture systématique de centres de protection et de rafraîchissement pour les personnes vulnérables, notamment les personnes âgées. En attendant, certaines familles se sont mises à chercher en urgence des places en EHPAD et résidences pour seniors, comme cet habitat partagé à Villemomble, en Seine-Saint-Denis, où vous vous êtes rendu, Paul Tillier.
22: À la fraîche, Léon, 96 ans, pose son déambulateur.
23: Mais attention, tu es enregistré.
22: Premier été dans cet habitat partagé et climatisé. Dans son ancien logement, il faisait
23: très chaud.
22: Alors qu'ici,
23: il y a de la fraîcheur. Je retrouve un climat.
22: 700 euros la semaine, c'est sa fille qui l'a placé là.
24: Ça me tranquillise, vous ne pouvez pas savoir.
22: Véronique, aidante depuis 5 ans.
25: Il était dans une résidence senior au dernier étage. Il faisait une chaleur étouffante. Il avait les jambes qui gonflaient, donc j'étais obligée de le mettre sous la douche. Enfin, vraiment, c'était très compliqué.
22: L'esprit libéré, elle peut même partir en vacances. Depuis le début de l'été, la demande est en forte augmentation, explique Maxence Petit, fondateur de Cosima, qui fait de l'habitat partagé pour seniors.
5: Évidemment, la canicule, c'est un effet accélérateur. C'est le fait de dire, bah non, je ne veux pas laisser maman ou papa à la maison tout seul, parce que je ne sais pas s'il va boire assez, je ne sais pas s'il va être dans un espace suffisamment tempéré.
22: Des familles dans l'urgence, la plateforme Solali, qui recense en ligne des hébergements pour personnes âgées, reçoit 500 coups de fil par semaine contre 100 habituellement. Aurélie Hartmann, la cofondatrice.
6: En temps normal, les recherches, c'est 4-6 semaines, ils visitent, ils prennent du temps. Là, c'est la semaine prochaine, je pars, qu'est-ce que je fais? Et ce qu'on nous demande en ce moment, c'est les courts séjours. Au moins pour passer l'été sereinement, avec la climatisation.
22: Pour Léon, ce ne sera finalement pas un séjour temporaire. Sa fille veut l'installer ici définitivement, à l'abri des canicules.
3: Un reportage de Paul Tillier. Emmanuel Macron réagit à cet incendie meurtrier survenu dans le sud-est de l'Espagne. Pensée émue pour les victimes, écrit sur X le président, alors qu'au moins 12 personnes sont mortes hier dans ce feu de forêt près d'Almeria. 23 autres restent portées disparues. La condamnation d'un animateur périscolaire à Paris pour agression sexuelle est une décision très encourageante, salue l'avocat de la victime, une enfant de 6 ans. Il a écopé de 18 mois de prison avec sursis pour ses faits commis dans un centre de loisirs entre 2023 et l'an dernier. L'animateur fait appel, annonce son avocate. On n'exclut pas une candidature sèche de Raphaël Glucksmann sans primaire, déclare son entourage, alors que les militants PS ont voté hier pour l'organisation d'une primaire fermée afin de désigner leur candidat pour la présidentielle. Ceux qui souhaitent prendre part à cette primaire doivent provenir de l'arc social-démocrate, principalement le PS donc, et Place Publique, le parti de Raphaël Glucksmann. Ségolène Royal, de son côté, a déjà annoncé sa participation. Et puis l'application l'application France Identité déploie de nouveaux usages. Il était déjà possible d'utiliser cette option dans les trains en cas de contrôle. Ça sera désormais le cas dans les aéroports. Le ministère de l'Intérieur annonce que cette pièce d'identité numérique pourrait être employée lors de l'enregistrement des bagages et à l'embarquement.
1: Paul Lonsin-Spinelli.
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1: Le premier grand week-end de départ en vacances dans les gares, nos trains sont-ils particulièrement inadaptés au réchauffement climatique? Et si oui, pour quelles raisons? Élément de réponse avec notre invité dans un instant. Et puis l'affaire Jubilard, ça fait 5 jours maintenant que Cédric Jubilard est passé aux aveux. Il a reconnu être responsable de la mort de sa femme Delphine. L'envoyé spécial de France Info s'est rendu à Cagnac-les-Mines, le village du Tarn où le couple habitait avant ce drame.
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1: Le bilan des incendies, d'abord, incendies qui sont toujours en cours, mais on sait déjà que plus de 25 000 hectares ont brûlé depuis le début de l'année. C'est l'estimation de la sécurité civile lors d'une cellule interministérielle de crise, des feux à cause de la chaleur, du vent, de la baisse de l'humidité. Et ça se passe notamment dans la Drôme, où sur le front actuel des incendies, le feu n'est toujours pas fixé, Philippine Thibaudot.
4: Oui, le feu grignote tout sur son passage depuis 7 jours au-dessus de Die. On n'est pas loin des premiers contreforts du Vercors. Zone inhabitée, escarpée. Donc, vous vous en doutez, l'intervention des secours compliquée. 570 pompiers mobilisés. D'autres sont attendus aujourd'hui dans les airs. 4 Canadair, 2 Dash, un hélicoptère bombardier d'eau. Malgré tout, les flammes continuent leur chemin. 3700 hectares brûlés, selon le bilan de ce matin. Conséquence, 400 personnes ont dû être évacuées, notamment d'un camping situé dans un cul-de-sac entouré d'une pinède, et d'autres se préparent aussi à lever le camp. Eddy Aliane, président de la Fédération de l'hôtellerie de plein air dans la Drôme.
7: On a plus de 120 campings dans la Drôme et il y en a quelques-uns qui sont impactés et c'est très grave pour eux et on les suit de très près, on essaie de les accompagner au mieux. On a beaucoup de vacanciers qui appellent, même nous, chez nous, sur notre camping, en nous demandant si on n'est pas dans le feu et c'est un peu dommage. Ouais.
4: Des propos recueillis par la rédaction d'ici, Drôme Ardèche pour France Info.
1: Incendie également en Savoie, Philippines, et là, 5000 habitants sont bloqués.
4: Et là, on est sur les villages montagnards du Planet et de Pralognan-la-Vanoise. C'est à 1400 mètres d'altitude. En fait, la route qui y mène, elle est fermée à cause d'un feu de forêt qui rend les roches au-dessus instables. Je précise que c'est cet incendie qui a coûté la vie avant-hier à un pompier volontaire de 22 ans. En attendant que la route rouvre, et ça ne sera pas avant au moins lundi, eh bien les habitants bloqués font des réserves. C'est ce que nous explique Quentin Sarossi, patron de l'une des épiceries du Planet, ici Pays de Savoie, a réussi à le joindre au téléphone.
8: Les gens font un petit peu comme si c'était le temps du Covid. C'est un peu affolant. Donc depuis hier, le magasin il est blindé toute la journée. Donc les gens font un maximum de stock sur les fruits et légumes, le pain également. Hein. Depuis mercredi matin, on n'a aucune livraison.
4: Et donc un héliportage pour les ravitailler est prévu cet après-midi. À noter que pour le feu dans les Pyrénées-Orientales, le plus gros de la saison estivale qui a parcouru près de 5000 hectares, la situation s'améliore, indiqué ce matin le préfet lors d'une conférence de presse. Il espère une maîtrise du feu d'ici la fin de journée et annonce donc la levée des ordres d'évacuation des 6 dernières communes concernées.
1: Philippine Thibaudot pour ce front des incendies. Et en pleine canicule, 2 millions de personnes en France ou presque vont prendre le train ce week-end. Premier grand départ des vacances vacances d'été avec une certaine appréhension sans doute, puisqu'on sait que la SNCF, les trains, les rails souffrent beaucoup de la chaleur, des trains ralentis, parfois annulés, problèmes de rails qui se dilatent, de climatisation qui tombe en panne, suffisamment souvent pour que la SNCF lance régulièrement des avertissements et donne une nouvelle conférence de presse aujourd'hui. Bonjour Isabelle Raymond.
9: Bonjour.
1: Chef du service économie de France Info. La SNCF qui a fait un point ce matin sur ses grands départs et qui nous dit que tout est fait pour que tous les voyageurs puissent partir en vacances ou en week-end.
9: Oui, et pourtant avec 1 900 000 voyageurs sur 4 jours, c'est le pic d'affluence de l'été. Le week-end du 14 juillet coïncide avec le gros des départs en vacances. À cela s'ajoute cette année une période de canicule exceptionnelle. Mais selon la directrice de TGV Intercité, qui a fait un point ce matin depuis la gare de Lyon à Paris, Karine Dussersart, qui a pris ses fonctions il y a 2 mois à peine, la SNCF est en ordre de marche pour qu'aucun TGV, Inouï ou Ouigo ne soit annulé. Quelques intercités l'ont été, notamment sur les lignes vers Limoges et vers Clermont-Ferrand. Elle assure néanmoins que la SNCF est bien mobilisée pour que chacun arrive à bon port, malgré la canicule, et même si elle ne se risque pas à garantir que 100% du trafic sera assuré. Écoutez.
10: Nos réseaux, comme vous le savez, et notre matériel roulant est soumis, comme nous, êtres humains, et comme l'ensemble des dispositifs, on va dire, et peut être soumis à des incidents. Nous avons tout vérifié. Nous avons des équipes qui travaillent en 3-8, 7-7. Nous avons renforcé des gens qui travaillent sous la chaleur dans nos technicentres pour effectivement renforcer, entre guillemets, la vérification de tous les aspects du train, hein, les blocs moteurs, les clims des conducteurs, les clims des rames, etc. Et j'en passe. Néanmoins, nous ne sommes pas à l'abri d'un incident et auquel cas nous ferons tout en sorte pour qu'effectivement, si on le sait à l'avance, les clients soient prévenus et si ça se passe pendant un trajet, et ben là on a la force d'intervention, la protection civile et tout ce qu'on sait faire pour s'assurer qu'effectivement le confort à bord est privilégié. On a mis en place des nouvelles procédures, hein, sous 30 minutes on doit faire sortir les passagers si c'est possible et libérer entre guillemets voilà, de l'air pour que ça circule.
9: La directrice de TGV Intercité, Karine Dussersart, qui évoquait cette procédure nouvelle, l'évacuation des rames quand c'est nécessaire et quand c'est possible, pour que les voyageurs ne suffoquent pas, et ce dans la demi-heure, en espérant que ce ne sera pas nécessaire. Hein. 3700 trains vont circuler sur les 4 jours pour ce week-end, qui constitue donc le pic du trafic de l'été.
1: Et dans quel état d'esprit sont les voyageurs qu'on peut rencontrer en gare de Lyon à Paris ?
9: Eh bien, déjà parce que le tableau des départs du hall 2 de la gare de Lyon n'affichait aucun retard, aucune annulation. Ils avaient le sourire. Et puis, parce que les gens ont désormais l'habitude de voyager dans ces conditions. Il faisait déjà chaud sous la verrière, mais tout le monde a un mini-ventilateur à la main, un éventail, une gourde pleine d'eau fraîche, à l'image de cette mère de famille, bébé en bandoulière et petit garçon à la main.
11: Je pars à Montpellier en famille avec ma sœur, mon fils et ma fille. Elle a 4 ans et demi le plus grand et elle a 10 mois demain. On a pris plus de bouteilles d'eau, hein. Voilà, et puis il y a de la nourriture au cas où il y a des problèmes. On a le brumisateur, les casquettes, de l'eau, des lingettes, de quoi tenir. L'année dernière, on était allé jusqu'à Bergerac et il y avait un train qui n'était pas climatisé, ça a été très compliqué. Hein. Normalement, on n'a pas reçu de message comme quoi il y allait avoir des problèmes. Hein. Donc on devrait pouvoir s'en sortir.
9: Et la SNCF renouvelle tout de même son appel à la vigilance et recommande aux personnes fragiles d'éviter de voyager par ces fortes chaleurs.
1: Mais oui, on s'adapte comme on peut. On sentait quand même une petite pointe d'inquiétude dans la voix de cette dame en gare de Lyon, Isabelle Raymond, service éco de France Info. Bonjour Gilles Dansard.
12: Bonjour.
1: Vous êtes le rédacteur en chef du média d'information mobilettre.com. On a quand même le sentiment que la SNCF est vraiment déstabilisée par les fortes chaleurs. Quelques degrés en plus et beaucoup de problèmes se posent. Ça veut dire que le matériel n'est pas adapté au réchauffement climatique ?
12: Il y a le matériel, mais il y a aussi beaucoup d'autres choses. En fait, les canicules mettent en lumière de façon assez impitoyable les fragilités du système ferroviaire. Il y a bien évidemment les vieux matériels, ceux qui ne sont pas climatisés ou ceux qui sont hors d'âge. Il y a effectivement, quand il fait trop chaud, des pannes de locomotives qui sont très très pénalisantes pour les voyageurs et aussi pour le fret. Il y a ces climatisations qui tombent en panne, etc. Mais il y a aussi l'infrastructure, c'est-à-dire que il y a aussi des caténaires ou des systèmes d'alimentation électrique qui peuvent tomber en panne parce qu'il fait très chaud. Et puis, il faut aussi voir que certaines emprises ferroviaires ne sont pas assez protégées des feux. le long des voies. Donc ça aussi, il va falloir progresser de ce point de vue-là. Donc vraiment, c'est une sorte de crash test en temps réel que propose cette canicule pour ce système ferroviaire qui a manqué d'investissement pendant de nombreuses années. J'écoutais les témoignages en gare de Lyon. Ce ne sont pas tant les TGV qui souffrent, parce que les voies sont modernes, sont très bien entretenues et les rames sont elles aussi, c'est de la haute technologie, sont elles aussi très surveillées. C'est plutôt un peu tout le reste, ces fameuses intercités qui ont été sous-investies, et puis aussi quelques TER qui souffrent aujourd'hui le plus.
1: Donc manque d'investissement, vous êtes très clair là-dessus, Gilles Dansart. Quand un train est annulé à cause de la chaleur, c'est pour quelles raisons précises ? Ça veut dire que les rails sont impraticables, que le train lui-même ne peut tout simplement pas circuler ?

0: reculer ou alors parce que les gens auraient trop chaud ou que les rames ne tiendraient pas le coup?
1: Il y a plusieurs raisons possibles, celles que vous évoquez, un défaut d'infrastructure, aucun risque n'est pris si jamais les techniciens SNCF voient des déformations de rails ou des problèmes d'alimentation de caténaires. Ce sont aussi des pannes matérielles importantes. Mais ce qui est nouveau depuis le mois de mai, depuis la première séquence caniculaire, c'est d'une certaine façon l'extension du principe de précaution. En milieu de journée, la SNCF a décidé d'annuler des trains pour ne pas prendre le risque sur ces vieilles rames, notamment entre Paris et Clermont, Paris et Limoges, Bordeaux ou Marseille, la climatisation tombe en panne et que, en cas d'incident, ça devienne un vrai problème de santé publique avec des évacuations qui sont toujours difficiles à réaliser. Donc c'est un peu nouveau, l'extension du principe de précaution sur des circulations dites sensibles, là où effectivement le système ferroviaire a manqué de renouvellement et d'investissement.
0: Oui, vous l'évoquez, Gilles Dansart, hein, la climatisation, c'était aussi ce que disait cette dame en gare de Lyon, c'est ce que disent un peu tous les passagers qui prennent le train en ce moment, y compris d'ailleurs dans les TGV. On a entendu dire que ces clims ne supportaient pas des températures au-dessus de 40 degrés, c'est vrai ou pas ?
1: Ça dépend des trains, mais sur les nouveaux trains, notamment les TGV, les derniers TGV, et puis surtout ceux qui vont arriver à partir du mois de septembre, le plafond a été relevé. Donc, il y a une résistance beaucoup plus forte des systèmes, à la fois des blocs moteurs et puis des blocs de climatisation. Mais c'est vrai que sur les vieux matériels, ils n'étaient pas conçus pour résister, notamment après 20-30 ans d'exploitation, à de telles températures. Donc là, c'est aussi une fragilité très importante. Mais comme vous le savez, la durée de vie des matériel, c'est souvent au-delà de 30 ans. Il y a aujourd'hui des rames qui ont plus de 40 ans, des locomotives dont les habitacles pour les conducteurs ne sont pas climatisés, qui circulent encore, quelques-unes de ces locomotives. Donc oui, il faut renouveler le plus vite possible tous ces vieux matériels.
0: Gilles Dansart, rédacteur en chef du média d'information mobilettre.com, qui était avec nous tout à l'heure sur France Info. Cela fait 5 jours maintenant que Cédric Jubilard est passé aux aveux. Lui qui a été condamné à 30 ans de réclusion criminelle en première instance a avoué être responsable de la mort de sa femme Delphine Jubilard dans une lettre écrite à ses avocats qui a en partie été publiée dans les colonnes du journal La Dépêche du Midi. Joséphine Ortuno, vous êtes retournée à Cagnac-les-Mines, ce village du Tarn où le couple habitait avant la mort de Delphine Jubilard.
2: Dans les rayons de l'épicerie solidaire du village, deux sujets de conversation, la canicule et les aveux de Cédric Jubilard.
3: Comment est-ce que vous les avez appris ?
4: Par la dépêche le matin, puisque je distribue la dépêche.
3: C'est un peu vous qui avez distribué la nouvelle dans le village ?
4: Un peu, oui.
2: Cette voix, c'est celle de Yann, il fait partie des bénévoles de l'épicerie.
4: Par rapport à la psychologie du personnage, on ne sait pas si c'est la vérité ou pas. Mettre tout ce temps, il a fait les battues et tout ça, avec rechercher la personne que portait disparu. En fait, voilà, c'est un peu zarbille.
2: Son collègue Denis trouve aussi toute cette histoire très bizarre.
5: Je crois qu'on ne savait plus rien. C'est une histoire qui était en train de s'endormir.
2: Il en a surtout marre de subir l'affaire Jubilard.
5: Cette tâche, le village n'en a absolument pas besoin. Je répète le mot tâche qui continuait à s'étendre quelque part, qui continuait à impacter. La vie du village a été un petit peu perturbé. On a été secoué par tout ça. Qu'est-ce qu'on va devenir ? Ce village qui, effectivement, a envie de redevenir lui-même.
2: Pour répondre à cette question et nettoyer cette fameuse tâche, le Cagnacois réclame une seule chose.
5: Que la vérité éclate.
0: La vérité donc pour les 2600 habitants de Cagnac-les-Mines, la vérité aussi, Joséphine Ortuno, pour les proches de Delphine Jubilard.
2: Oui, et parmi eux, Anne, sa meilleure amie, mère de famille, femme au foyer, elle ressent de la colère après ses aveux, de la tristesse aussi. Elle vit une seconde mort, selon son avocate, Danaé Jean-Claude.
6: Il y a eu cette première mort lors de la disparition, et puis il y a la seconde mort si on retrouve le corps.
2: En attendant, il y a plusieurs zones d'ombre à éclaircir.
6: Est-ce qu'il va aller au bout de ses aveux ? Est-ce qu'il va être rapide dans ses révélations ? Est-ce qu'il va continuer à vouloir attirer la lumière sur lui ?
2: Car l'avocate l'affirme, Cédric Jubilard joue de son personnage.
6: Dans la conférence de presse, j'ai cru comprendre qu'il y avait une admiratrice ou quelqu'un qui venait lui rendre visite. On ne sait pas trop qui c'est, on ne sait pas trop pourquoi. On ne le dit pas, on le dira peut-être plus tard. Ce sera à nous de chercher, à nous de le découvrir. Mais ça entretient le mythe de l'homme qui était à l'isolement parce qu'il fallait le protéger. Et qui en même temps pouvait dire à ses co-détenus qu'il était le détenu le plus connu de France. ça entretient le mythe.
2: Théorie partagée par Philippe Ressec, il représente la cousine de Delphine Jubilard.
7: J'ai appelé ça des jubilarderies à une époque.
2: Lui travaille sur le dossier depuis le début.
7: Ça fait 5 ans qu'on attend et ça fait 5 ans qu'on n'en peut plus, parce que ça fait 5 ans qu'il nous raconte n'importe quoi. Alors c'est le maître du jeu, c'est le maître des horloges, hein. Régulièrement, en général au début de l'été d'ailleurs, hein. Quand il n'y a pas grand-chose à se mettre sous la dent, il s'ennuie, il balance son scud, voilà.
2: Et toute cette stratégie, selon l'avocat, vise une requalification des faits.
7: C'est-à-dire que pour l'instant, Jubilard est poursuivi pour meurtre. Je pense qu'il va raconter qu'il a tué son épouse sans faire exprès. Et donc, il espérera pouvoir requalifier le meurtre en coup mortel.
2: Mais on n'en est pas encore là. La présidente de la cour d'appel qui devait le rejuger en septembre peut désormais ordonner de nouvelles investigations et l'audition de Cédric Jubilard. Ses avocats n'ont pas encore transmis le courrier dans lequel il avoue être responsable de la disparition de sa femme.
0: Joséphine Ortuno à Cagnac-les-Mines. Pour France Info, dans quelques instants, le nouveau podcast du service Sciences, Santé et Environnement de France Info. Ce sera juste après l'essentiel de l'actu.
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0: Toute l'info en bref à 16h20, Paul Longsin-Spinelli. Pendant 4 jours, les gares vont faire le plein.
11: Oui, la SNCF s'attend à enregistrer 1 900 000 passagers d'ici mardi inclus, soit le plus gros week-end de l'année. La compagnie affirme qu'aucune annulation de TGV n'est programmée ce week-end, même si des aléas liés à la chaleur peuvent survenir. 24 départements seront en vigilance rouge, canicule demain, 59 en orange. Près de 10 dans la Drôme, la situation est plus favorable qu'il y a 24 heures, selon la préfète, alors que l'incendie a déjà parcouru 3 700 hectares. Pour éviter que les pompiers ne soient trop sollicités, tous les feux d'artifice du 14 juillet sont annulés dans le département. Déjà 2 fois candidat à la présidentielle, Jean Lassalle veut retenter sa chance. L'an prochain, l'ancien député lance une cagnotte pour pouvoir concourir. Il estime qu'un minimum de 100 000 euros est nécessaire pour se lancer officiellement. Et puis les douanes du port du Havre ont saisi fin juin une quantité rare de résine de cannabis, 2,5 tonnes, qui était dissimulée dans un conteneur. C'est 6 fois plus que tout le volume intercepté par voie maritime l'an dernier.
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0: Le nouveau podcast du service Sciences, Santé, Environnement de France Info. Bonjour Solène Lehen.
12: Bonjour.
0: Spécialiste santé de la rédaction. C'est un podcast dont on peut entendre les épisodes sur l'antenne de France Info tous les dimanches, donc à partir de ce week-end pendant toutes les vacances d'été. Emmenez-nous dans les coulisses du Muséum National d'Histoire Naturelle.
12: Oui, le Muséum d'Histoire Naturelle qui est situé au cœur du Jardin des Plantes à Paris et qui fête cette année ses 400 ans. Tout a débuté sous Louis XIII en 1626. Pour cet anniversaire, le Muséum nous a ouvert les portes. Ces portes même, on a pu pénétrer dans les coulisses, découvrir les collections d'animaux, de plantes, de minéraux. Et alors, ce qu'il y a d'intéressant, c'est que tout ça pourrait paraître poussiéreux. Eh bien, pas du tout, car on continue d'y faire tous les jours de la science.
0: Alors, faites-nous rêver.
12: Eh bien, on a appris que le dodo, cet oiseau disparu de l'île Maurice, n'était pas si gros qu'on le pense, par exemple.
0: Il n'y a pas que des gros dodos, donc.
12: C'est ça, fini le mythe du dodo dodu.
0: Oui.
12: On a pu aussi toucher des roches du bout du monde.
13: Là, cette roche-là, elle a été prise en Antarctique en 1905.
12: Et puis toucher aussi des roches du bout de l'espace.
14: Ça, c'est la première météorite martienne jamais collectée. Et donc là, ce que je suis en train de toucher avec mes mains gantées, c'est un morceau de Mars.
12: Voilà, en toute simplicité, évidemment. Vous découvrirez les 40 millions d'insectes du Muséum d'Histoire Naturelle, sa bibliothèque de graines ou encore...
15: Vous êtes rentré dans l'herbier le plus grand du monde. On a 8 millions de spécimens.
12: Voilà, l'herbier national. Et puis, je vous disais que la science continue de s'y faire, avec par exemple cette nouvelle espèce de lézard tout juste découverte. Un lézard que les scientifiques ont appelé Zigzag.
16: Ça ressemble un petit peu à une sorte de spaghetti. Il a des grandes plaques sur la tête. Et ça, ça lui permet d'avancer tête en avant dans le sable en zigzagant.
0: Un lézard en forme de spaghetti, ça fait peur un petit peu. Solène, vous avez aussi mouillé le maillot à tous les sens du terme.
12: Et oui, les 6 journalistes du service Sciences, Santé et Environnement de France Info, on y a mis d'une autre. Vous avez l'habitude de m'entendre parler de santé sur cette antenne. Eh bien, la semaine dernière, juste avant d'assister à une conférence de presse de l'assurance maladie où je suis arrivée, le pantalon encore tout mouillé, le matin, j'ai suivi une botaniste en salopette de pêche dans les eaux de la Marne pour l'épisode sur les plantes aquatiques.
10: Et que là, il faut imaginer, il y a 15 jours, c'était blanc. En fait, toutes les petites fleurs blanches, il y en avait partout là. C'était magnifique.
12: Il y a également un épisode consacré au recensement de la faune sous-marine. Anne Le Gall est montée sur un bateau au large de Roscoff. Et malgré son nombre ton, Anne a été malade comme un chien sur le bateau. Elle a quand même vaillamment réussi à tendre son micro et à interviewer les scientifiques.
0: Donc Solène, 8 épisodes qu'on peut entendre cet été sur France Info tous les dimanches matin et puis les écouter évidemment dès maintenant en podcast.
12: Oui, alors sur l'appli Radio France, sur l'appli France Info et toutes les plateformes de podcast, 10 épisodes dans ce podcast. On vous en a mis 2 en plus, 2 en bonus et ce n'est pas trop long. Chaque épisode dure entre 4 et 6 minutes, donc on peut tout écouter d'un coup. Ça s'appelle « Au Muséum national d'histoire naturelle quand les collections continuent d'éclairer la science ». Avec l'aide précieuse pour la mise en onde de Johanna Yakin, un podcast pour les vacances et on espère que vous apprendrez plein de choses en l'écoutant.
0: Évidemment qu'on va apprendre plein de choses avec vous, Solène Lehen et le service Sciences, Santé et Environnement de France Info. Le vélo.
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0: 7e étape du Tour de France et dans l'échappée, Fanny Lechevestrier, il y a un coureur atypique, Baptiste Vestrofer.
18: Oui, le français, on le surnomme, on l'a dit un petit peu tout à l'heure, le sanglier de Fouesnant, contrairement à ce qu'un n'indique pas son nom, il est breton, Baptiste Vestrofer, il a 26 ans, et là, bah, à l'image un petit peu de sa saison, où il est toujours à fond, il part dans les échappées, il vient, François Sauvestre, de disputer le prix de la montagne pour aller grappiller des points.
19: Un petit point seulement en haut de la côte de Béguet, voilà, après des longues portions toutes plates et toutes droites, voilà, ça change un tout petit peu de relief, mais 1,2 km seulement avec une inclinaison de la pente à peine de plus de 4%, donc voilà, c'était un petit peu l'animation de cette fin de parcours avant le sprint final, l'emballage final à Bordeaux, mais effectivement ça dit tout du caractère de Baptiste Vestrofer qui est parti encore une fois dans l'échappée comme avant-hier sur les routes pour aller à Pau. On l'a beaucoup observé sur la moto,
18: oui,
19: France Info cet après-midi, on l'a vu
18: François.
19: Se battre.
18: Oui, il est très expressif, oui, sur le vélo.
19: Oui, c'est vrai, il est très expressif, il n'hésite pas, par exemple, à faire certains sourires à côté de lui. Ils sont pas mal parlé avec son coéquipier du jour, le tchèque de cette équipe Carrawal, son partenaire d'échappée. Et effectivement, Baptiste Vestrofer, qu'on avait vu aussi tout sourire au départ, il nous a parlé ce matin. Il nous avait clairement affiché la couleur en disant « je veux prendre l'échappée ». Il est arrivé en zone mixte, là, vous savez, devant les journalistes, avec le bob sur la tête, grand sourire, très détendu. Bah pour l'instant, ça lui réussit. Ça fait deux échappées, deux longues échappées sur les routes du Tour pour l'instant.
18: François Sauvestre sur la moto France Info de Célim Guéribi, Jean-François Bernard. Il est toujours à fond. Est-ce que c'est un peu rafraîchissant quand même dans le peloton d'avoir
20: juste un petit mot à François Sauvestre. En fait, c'est un bon client, François. Hein, on en reparlera voilà. Ce soir. Mais oui, non, c'est le genre de coureur. Bah, ce serait pas mal de l'intégrer dans quelques équipes là, pour rouler des bouts droits. Je sais pas, mais j'ai quelques idées, quoi. Je proposerai à quelques équipes. Non, c'est un coureur atypique d'abord parce qu'il vient du triathlon. Donc déjà, comme on dit, il a gardé qu'une seule discipline dans ce sport, c'est le vélo. Mais c'est un courageux, ça se voit. En plus, il a toujours le sourire. Moi, je le connaissais pas beaucoup avant le Tour, simplement. Que quand on allume la télé, des fois, on voyait qu'il était échappé. On sait que c'est le roi de l'échappée, mais bon, il a quand même des grosses qualités physiques parce que les petits numéros qu'il fait là, bon, c'est pas mal.
18: 2000 km d'échappée déjà depuis le début de la saison. En revanche, cette fois-ci, peu de chance que ça aille au bout. Dernier écart Hercine avec le peloton maillot jaune de Tadej Pogacar. 48 secondes seulement à 34 km de l'arrivée à Bordeaux.
0: Fanny Lechevestrier et toutes les équipes de France Info, techniciens, journalistes, consultants sur la route du Tour.
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0: Arthur Ferry contre Alexander Zverev, première demi-finale du tournoi de tennis de Wimbledon. Demi-finale qui est en cours et Zverev avance lentement mais sûrement vers la finale, Fabrice Abgral.
21: Ouais, c'est moins que l'on puisse dire. Alors évidemment, le match n'est pas terminé, mais c'est plutôt bien parti pour le numéro 3 mondial, vainqueur de Roland-Garros au mois de juin dernier, Alexander Zverev, qui mène 2-7-0 face à Arthur Ferry, 114e joueur mondial, invité par les organisateurs, invité surprise en demi-finale. Hein, c'est la première fois qu'il atteint ce niveau de la compétition en Grand Chelem. Il ne dispute que son 5e Grand Chelem, Arthur Ferry, qui fêtera dimanche le jour de la finale. C'est 24 ans. Quant à Alexander Zverev, lui dispute tout simplement sa première demi-finale à Wimbledon. C'est le tournoi qui lui réussissait le moins jusqu'à présent parce qu'il n'avait jamais dépassé les 8e de finale. Mais il faut dire que sa victoire à Roland Garros l'a complètement libéré d'un poids, lui qui attendait depuis si longtemps un premier titre du Grand Chelem. Donc ça se passe plutôt bien pour Alexander Zverev qui a remporté les deux premiers sets 7-6, 6-2 dans la deuxième manche. 2-1 en faveur de l'Allemand. Il est au service pour égaliser à 2-2, c'est-à-dire qu'Arthur Ferry n'a plus de droit à l'erreur. Maintenant, s'il veut se qualifier pour sa première finale en Grand Chelem, eh bien il va falloir qu'il remporte les 3 sets suivants. Mais sur ce qu'il montre actuellement, on voit mal comment Alexander Zverev va pouvoir se faire surprendre. Une seule statistique hein, pour mesurer la différence de niveau entre les deux, 35 coups gagnants en faveur d'Alexander Zverev contre 10 seulement à Arthur Ferry.
0: Ferry, Zverev, première demi-finale et ensuite ce sera Djokovic, Sinner, Wimbledon sur France Info, Fabrice Abgral.
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0: Les prévisions de Laurence Dezélé.
24: Il fait de plus en plus chaud et ça va durer comme ça au moins jusqu'à mardi. Du coup, ce dôme de chaleur qui n'arrive pas à s'évacuer donne des orages par endroits, surtout dans le sud. Ça craque notamment sur les Alpes, les Pyrénées et de l'Aquitaine jusqu'à l'est du massif central. Ce temps lourd donne localement de grosses averses, parfois de grêle et pas mal de vent. En soirée, des orages devraient également éclater sur la pointe bretonne. Le thermomètre, lui, affiche 27 degrés à Cherbourg, 30 à Perpignan, 31 à Tarbes, 34 à Colmar et 41 degrés à Brive-la-Gaillarde.
0: Excellent après-midi avec nous sur France Info, 16h30. Toute l'info avec vous, Sébastien Cabrita dos Santos.
25: Emmanuel Macron exprime la solidarité de la France alors qu'un terrible incendie ravage la région de l'Andalousie en Espagne. Pensées émues aux victimes et pour leurs familles, écrit le chef de l'État sur ses réseaux sociaux. 12 personnes ont déjà été retrouvées mortes, prises au piège dans leur véhicule ou rattrapées par les flammes. 23 autres sont toujours portées disparues. Le gouvernement déclenche le plan d'urgence hors sec, chaleurs extrêmes. C'est une première en France. Ça doit permettre de mieux prendre en charge les plus fragiles dans des lieux réfrigérés qui doivent ouvrir dans les départements où cela se justifie pour les mettre à l'abri. Selon le directeur général de la Santé, le nombre de passages aux urgences est en hausse, plus 20% par rapport au précédent épisode caniculaire il y a une quinzaine de jours. La ministre des Sports annonce à l'instant un nouveau bilan des noyades. 131 personnes sont mortes ces trois dernières semaines en France. D'ouest en est, la canicule s'étend sur la France. 9 départements déjà placé en rouge aujourd'hui par Météo France. Du Morbihan à la Vienne, de la Vendée à la Sarthe, il y en aura 24 demain jusqu'en Île-de-France. Des pointes à 39 degrés sont annoncées sur le Val-de-Loire. L'animateur périscolaire condamné pour agression sexuelle fait appel, annonce cet après-midi son avocate, dans la foulée de la décision de justice. Il écope de 18 mois de prison avec sursis, reconnu coupable d'avoir abusé d'une enfant de moins de 5 ans dans un centre de loisirs parisien. Et puis Tadej Pogacar en jaune pour cette 7e étape du Tour de France. 175 km au total à parcourir depuis Ajumo jusqu'à Bordeaux. Ça se passe en Gironde. Il reste une petite trentaine de kilomètres à parcourir.
0: Oui, en Suisse, évidemment, avec les envoyés spéciaux de France Info. Sur la route du Tour, Sébastien Cabrita dos Santos pour l'info. Sur le front des incendies, ça ne brûle pas seulement en France, mais en Europe. Le feu a tué au moins 11 personnes en Espagne. Incendie qui a démarré hier soir. Le député européen et colonel des pompiers, Grégory Allion, va nous rejoindre dans un instant. Et puis le 25e album studio des Rolling Stones qui sort aujourd'hui. 79 ans de moyenne d'âge quand même pour les trois membres historiques du groupe. Le journaliste et critique rock Mishka Assayas sera avec nous à 16h45.
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0: La France n'est pas le seul pays d'Europe à subir la chaleur, la sécheresse et les incendies très violents. En Espagne, un feu de forêt a démarré hier en fin de journée en Andalousie, près de la ville d'Almeria. Et le bilan est déjà très lourd. Au moins 11 morts, au moins 19 personnes également portées disparues. 150 pompiers étaient mobilisés sur place dès la nuit dernière, renforcés aujourd'hui par une unité militaire espagnole d'urgence. Plusieurs quartiers, plusieurs dizaines de personnes ont été évacuées. Mathieu de Taillac, France Info en Espagne, quelle est la situation sur place ?
4: C'est tout un pan de la montagne qui est pris par les flammes. On voit sur les images de l'hélicoptère de la garde civile des milliers d'hectares qui partent en fumée autour de la commune de Los Gallardos. On est dans la province d'Almeria, c'est au sud-est de l'Espagne, à une vingtaine de kilomètres de la côte. La priorité ce matin était de protéger les résidents. Le maire de Los Gallardos, Francisco Miguel Reyes, s'exprimait au micro de la télévision régionale andalouse.
5: Vous pouvez voir les flammes derrière moi. Nous vivons une situation terrifiante parce qu'il y a beaucoup de vent. L'incendie a démarré et a très vite progressé. Nous avons dû évacuer des habitants et nous nous dirigeons maintenant vers le camping où se trouvent aussi 4 à 500 personnes. Nous sommes donc très inquiets parce que des maisons sont en train de brûler.
4: Parmi les victimes, les autorités mentionnent des personnes prises au piège dans leur voiture sur des chemins qui n'appartenaient pas aux itinéraires d'évacuation.
0: L'Espagne, Mathieu, est malheureusement habituée à ces grands incendies de l'été. Quelles sont les réactions à ce feu particulier ?
4: Oui, mais cet incendie, c'est le plus terrible, celui qui a causé le plus de victimes depuis que l'Andalousie tient un registre de ces feux. Toutes les autorités, du maire de la commune jusqu'au chef du gouvernement, Pedro Sanchez, ont communiqué leur consternation et adressé leurs condoléances aux victimes. On écoute le ministre régional des urgences de l'Andalousie, Antonio Sanz.
6: Il ne fait aucun doute que nous vivons une journée tragique. Il n'y a pas de mots face à une telle douleur. Je veux transmettre au nom du gouvernement andalou notre peine et nos condoléances aux familles et aux proches des personnes décédées. C'est une nouvelle terrible et aujourd'hui le cœur de tous les Andalous est en deuil.
4: Et puis, outre les victimes, 1 millier de personnes ont été évacuées. Elles trouvent refuge dans des gymnases des communes voisines. Les autorités mentionnent la chute d'un câble électrique comme l'origine probable de cet incendie.
0: Mathieu de Taillac, France Info. En Espagne, le colonel Grégory Allion est en ligne. Bonjour.
7: Oui, bonjour.
0: Vous êtes officier supérieur d'investigation et d'intervention des feux de forêt, colonel volontaire des pompiers. Vous êtes aussi eurodéputé Renew au Parlement européen. Vous avez dirigé le service d'incendie et de secours des Bouches-du-Rhône. Vous dites que la situation en ce moment sur le front des feux est vraiment gravissime.
7: Oui, elle est gravissime et le ministre de l'Intérieur l'a... l'avait déjà appréhendé, puisqu'il y a une dizaine de jours, il avait dit que le pire était à venir, parce qu'on essuie des périodes de canicule. Ces canicules-là, associées en plus avec du vent, ont un effet de sèche-cheveux sur la végétation, sur l'ensemble du territoire. Ce qui veut dire qu'aujourd'hui, ce n'est pas seulement le sud-est de la France qui est concerné, c'est l'ensemble du territoire. Il y a des feux dans la Drôme, dans la Nièvre, on a des feux en Ile-de-France, en centre-Val de Loire. Donc c'est tout le en ce moment même dans le Lot, le Gers, donc c'est tout le territoire national qui est concerné. Qui plus est, l'ensemble des forces européennes, l'ensemble des pays du sud de l'Europe sont concernés par ces sinistres.
0: Il y a beaucoup d'incendies en Europe en ce moment. Vous qui êtes eurodéputé, l'Espagne évidemment, on vient de le voir, mais est-ce qu'il y a des incendies dans d'autres pays ?
7: En ce moment même, au moment où l'on parle, les journées qu'il se passe, il y a à peu près 200 départs de feu par jour en Europe. Ce qui veut dire qu'il y a 200 feux qui mobilisent les troupes au travers de l'Europe du Sud, mais pas seulement. Il faut quand même rappeler à nos auditeurs que tout début avril, le premier gros feu significatif en Europe était aux Pays-Bas. Le Pays-Bas qui n'est pas connu pour avoir des feux majeurs, avec plus de 500 hectares, avec plus de 500 hectares qui sont partis de langue de garrigues et de bois. Donc, et en ce moment même, la Grande-Bretagne, l'Irlande, l'Allemagne sont concernés aussi par des départs de feu parce qu'une végétation sèche et des périodes de canicule ou dans tous les cas de chaleur extrême qui sont finalement l'élément conditionnant cette situation que l'on peut qualifier d'exceptionnelle. Et d'ailleurs, la direction de la sécurité civile en France le mentionne. Et je voulais rappeler aussi, c'est la première fois en tant que sapeur-pompier que j'entends un message du ministère de l'Intérieur sur vos ondes, rappelant les bons gestes à tenir. Et je félicite le ministre de l'Intérieur pour cette activité
0: précisément,
7: en tous les cas de prévention.
0: Grégory Allion, est-ce qu'il faut que ce moment exceptionnel, vous le dites, soit un tournant en matière de décision politique sur l'adaptation, mais aussi la transition écologique, tout le monde le dit, pour limiter ce réchauffement ?
7: Cela a été en 2022. En 2022, Emmanuel Macron a perçu qu'en 2022, nous avions vécu une situation où nous étions limite de la rupture opérationnelle. C'est la raison pour laquelle il avait demandé à commander 4 avions supplémentaires pour renforcer la flotte d'avions. Il avait aussi, et il faut le souligner, mis sur la table plus de 150 millions d'euros pour renforcer les départements pour qu'ils puissent acquérir des camions, ce qui a été fait.
0: Mais aujourd'hui, c'est pire, Grégory Allione. Aujourd'hui, et vos collègues pompiers le disent.
7: Vous avez raison. Vous avez totalement raison, il y a encore énormément.

0: des services d'incendie et de secours qui font face chaque jour à l'assistance et finalement au secours, puisque 80% de l'activité des sapeurs-pompiers au quotidien, c'est de l'ambulance, pour le résumer ainsi vis-à-vis de vos auditeurs. Donc ça veut dire qu'il y a une sollicitation opérationnelle qui est telle que les SDIS n'ont plus les moyens de subvenir à leurs besoins sur d'autres registres, notamment le feu. Donc ça veut dire qu'il manque des moyens, les collectivités sont exsangues, notre État est exsangue, donc nous avons des difficultés à assumer cette partie de protection civile.
1: Donc il faut de l'argent,
0: et au-delà
1: c'est ça.
0: De ça, bien sûr qu'il faut de l'argent. Il y a de l'argent, des troupes. Des troupes, il faut mobiliser des pompiers volontaires, il faut pouvoir les libérer. Il y a eu un appel auprès des entreprises, mais demain matin, si j'étais entrepreneur, que je produise, que j'ai besoin de mon chiffre d'affaires pour payer mes charges, j'aurais du mal à libérer un pompier volontaire et je le comprends. Il y a des gros groupes qui le font, ils le peuvent, des petites entreprises qui le font aussi, mais il faut les accompagner. Et deuxième registre, pour être pompier volontaire, il faut pouvoir avoir du temps et se libérer. Aujourd'hui, on a une contrainte, un levier qui est européen, c'est la raison pour laquelle je me bats pour avoir une directive européenne sur l'engagement citoyen.
1: Le colonel Grégory Allion, colonel volontaire des pompiers, également eurodéputé Renew, qui était avec nous tout à l'heure sur France Info. Côté météo, aujourd'hui, 9 départements sont en vigilance rouge canicule. Il y en aura 24 demain, c'est ce que dit Météo France. On a le sentiment quand même que cette vigilance rouge est de plus en plus utilisée année après année, été et après été. On le vérifie avec vous, Antoine Deyana. Bonjour.
2: Bonjour Hercine.
1: Cellule décryptage de France Info, vous avez repris les chiffres toutes les fois où une vigilance rouge a été déclenchée depuis l'année 2019.
2: Oui, 2019, parce que cet état-là, fin juin, Météo France déclenche pour la toute première fois la vigilance rouge canicule. Cela concernait 4 départements du Sud-Est. Pour rappel, ce système d'alerte avec 4 niveaux de vigilance, le rouge pour le maximum, avait été créé 15 ans plus tôt, au lendemain de la canicule de 2003, donc de 2003 à 2019, rien. Et depuis 2019, eh bien les épisodes se sont multipliés. À l'exception de 2021 et 2024, eh bien la vigilance rouge canicule a été déclenchée tous les étés. À chaque fois, un ou deux épisodes par saison. Celui que nous vivons en ce moment, c'est déjà le 10e depuis 2019 et le 2e de l'année, alors que l'été est loin d'être terminé.
1: Et en nombre de jours et de départements concernés, est-ce que là aussi on observe une augmentation ?
2: Oui, les canicules sont de plus en plus longues et étendues sur le territoire. En juin 2019, la première vague avait duré 2 jours. En 2022, il y a eu 2 vagues de 3 jours en vigilance rouge chacune. En août 2025, il y a eu 4 jours consécutifs. Et puis, il y a cette année record, 2026, la canicule de juin dernier, celle qu'on vient de vivre avec près de 10 jours consécutifs de canicule extrême. Et concernant les départements, ils sont aussi de plus en plus nombreux. Une quinzaine lors des vagues de 2020, 2022, 2023, souvent dans le sud et l'est de la France. Et cette année, là encore un record avec 72 départements en vigilance rouge canicule le 25 juin dernier.
1: Certains départements sont-ils plus concernés que d'autres ?
2: Alors même si les dernières vagues de chaleur ont montré que personne n'est à l'abri, les 3/4 du territoire étaient en vigilance rouge canicule en juin dernier, il y a quand même des départements qui restent plus exposés que les autres aux chaleurs extrêmes. En premier, il y a le Rhône avec 9 jours en vigilance rouge canicule cumulée depuis 2019. Pas loin derrière, on retrouve ces départements voisins, l'Isère, la Drôme ou encore la Loire. Pour l'instant, ceux qui sont, disons, les moins exposés se trouvent assez logiquement dans le Nord, plus précisément dans le Nord-Ouest, en Bretagne et en Normandie.
1: Antoine Deyana, cellule de vérification de France Info. On va parler musique dans quelques minutes, le nouvel album des Rolling Stones. Ce sera juste après l'essentiel de l'actu qui arrive.
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1: L'info en bref à 16h43, Sébastien Cabrita dos Santos, l'appel à la prudence de la ministre des Sports.
5: 131 personnes sont mortes noyées ces 3 dernières semaines en France. Soyez vigilants, nous perdons trop de vies, alerte Marina Ferrari. Plus de la moitié des décès sont relevés dans des zones de baignade non surveillées, 20% dans des lieux de baignade privés. Des lieux réfrigérés pour mettre les plus fragiles à l'abri dans les départements où la canicule est la plus violente. C'est l'une des dispositions de ce plan hors sec inédit. crédit déclenché par le gouvernement aujourd'hui, alors que les fortes chaleurs vont encore gagner du terrain. 24 départements placés dès demain en alerte.

0: carte rouge en France. Les livreurs bientôt mieux payés chez Deliveroo ou Uber Eats, 19 euros brut de l'heure à partir du mois de septembre contre un peu moins de 12 euros jusqu'à présent. C'est le résultat d'un nouvel accord trouvé entre les syndicats et l'association des plateformes d'indépendants. Et puis qui pour affronter la France en demi-finale du mondial? L'Espagne affronte la Belgique ce soir, c'est à 21h. Les Bleus impressionnants hier soir, 2 à 0 contre le Maroc, 16 millions de personnes ont regardé la rencontre à la télévision. C'est une part d'audience de 72%.
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2: Les pierres qui roulent toujours. Le 25e album des Rolling Stones sort aujourd'hui. C'est déjà une performance en soi. Hein. Plus de 79 ans de moyenne d'âge pour les trois membres historiques, Mick Jagger, Keith Richards et le guitariste Ron Wood. Et le résultat, eh bien, c'est du bon vieux Rolling Stone, blues et rock, avec en plus du beau monde invité sur ce disque, Yann Bertrand.
3: Il y a chez les Rolling Stones une vraie propension à faire du neuf avec du vieux. Vieux son blues pour de nouvelles chansons enregistrées une nouvelle fois avec le jeune producteur Andrew Watt, cette voix de Mick Jagger que le temps ne semble pas abîmer. Et puis le choix des rois s'entourer de Paul McCartney, Robert Smith de The Cure, Chad Smith le batteur des Red Hot Chili Peppers. Au fil des 14 titres, la traditionnelle chanson chantée par Keith Richards, datée cette fois de 1985. You know that we can. Les excellentes reprises You Know I'm No Good d'Amy Winehouse ou Beautiful Delilah de Chuck Berry. Les Stones ne feront pas de tournée mais ont encore envie de rugir. Les sessions d'hier pour leur précédent album leur servent à remplir les disques d'aujourd'hui et de demain, et il y en a suffisamment pour contenter

0: Yann Bertrand autour de ce nouvel album des Stones, Foreign Tongues. Bonjour Mishka Sayas.
1: Bonjour à vous.
0: Merci d'être en ligne avec nous. Vous êtes journaliste musical, écrivain, critique rock. Very Good Trip sur France Inter. Et puis ce Very Good Stones Trip, ce livre aux éditions GM qui est en librairie en ce moment. C'est sorti au mois de mai dernier. Il n'y a pas d'âge pour le rock, hein, manifestement. Au début, on croyait que c'était une musique pour les adolescents, mais finalement, non.
2: Non, vous avez remarqué. Bah, écoutez, vous savez, quand on a demandé à Paul McCartney s'il prendrait un jour sa retraite, je crois que c'était il y a déjà 10 ans, ou sinon 20 ans, il a répondu, mais ma retraite, mais de quoi au juste? Parce qu'il estime qu'il n'a jamais travaillé sérieusement et qu'il s'est toujours marré, donc il n'y a pas de raison de s'arrêter.
0: Oui, il a dit, il faudra me pousser sur scène en fauteuil roulant. c'est quand même une performance déjà incroyable de chanter, danser comme Mick Jagger à 80 ans. Et pour Keith Richards, d'être vivant, tout simplement.
2: Oui, ah ben ça, c'est un miracle de la médecine, oui. Je pense qu'il a dit qu'il a enterré deux cardiologues, donc c'est pas mal, oui.
0: Ouais. Alors, on disait tout à l'heure avec Yann Bertrand que l'album était blues et rock. Comme depuis le début, en fait, les Stones, c'est un groupe de puristes, c'est leur ligne.
2: Alors, oui, enfin oui et non, c'est-à-dire que, et ça, en effet, ils l'étaient à leur tout début, ils voulaient vraiment transmettre la flamme d'un blues pur et dur. C'était Brian Jones, leur fondateur et maître de musique, qui les a guidés. Mais enfin, très vite, ils ont composé leurs propres chansons. Vous avez commencé votre séquence par Satisfaction, il y a 60 ans déjà, donc bon, ça fait longtemps qu'ils sont plus tout à fait puristes. Non, et en fait, ce qui est intéressant, c'est qu'il y a deux tendances chez les Stones, celle de Jagger et celle de Keith. Très brièvement, Jagger s'intéresse au son moderne, à la production actuelle. Il veut être dans la compétition. Il veut surfer sur la tendance. Et il y a toujours un peu. Aujourd'hui, il y a des effets un peu d'autotune sur sa voix. Il y a des sons qui sont à la fois vintage et très modernes. Keith Richards, lui, il s'en fout. Ça l'intéresse pas. Il veut pas être en forme. Il est très content d'être vieux et il est très content de revenir à un blues pur et dur. Et il fait les compromis qu'il veut. Et comme il l'a dit dans une interview récente, nos deux positions apparemment incompatibles, c'est ça qui fait que la sauce prend et que le son des Stones existe.
0: Donc une sorte de conflit interne et de fraternité aussi entre les deux, c'est ça qui fait les Rolling Stones.
2: Ah, clairement. Ah ben, je pense que s'il n'y a pas une légère animosité dans un groupe, en tout cas des tendances contradictoires, il n'y a pas de tension. Si tout le monde est sur la même ligne, ça tombe très vite dans la fadeur. Et c'est jamais le cas chez les Stones. Alors après, on peut penser ce qu'on veut. Oui, pourquoi est-ce qu'ils essayent de sonner moderne? Pourquoi est-ce que ils vont chercher un producteur qui pourrait être leur petit-fils? Pourquoi? Bah parce qu'ils ont envie, c'est tout. Et ce qui est frappant, c'est que depuis quelques années, depuis Hackney Diamonds, qui est 2023, les Stones ont à nouveau envie. C'est-à-dire que Hackney Diamonds, c'est quand même leur premier album de chansons originales. Je mets à part un album de reprise de blues depuis très très longtemps. Et celui-là, il arrive juste 3 ans après Hackney Diamonds, ce qui est très inattendu.
0: Hackney Diamonds, qui était un très bon album. Oui. Celui-ci, vous en pensez quoi, Mishka Sayas?
2: Bah écoutez, je sais qu'il y a des gens qui leur tombent dessus en disant « mais ça n'a aucun intérêt, pourquoi ils font ça ?» Bon, si on joue le jeu, si on l'écoute sans préjugés, sans en attendre monts et merveilles, parce qu'il n'y a plus de raison, ben, je trouve que c'est un album qui a de la vitalité. C'est-à-dire qu'il y a quelque chose de vivant. Il y a un titre punk qui pourrait être signé par The Clash, comme il y en avait un dans l'album précédent, qui pourrait être des Sex Pistols. Bon, il y a ce côté des vieux qui jouent au punk, mais pourquoi pas. En tout cas, tout est... Et moi, il y a une chanson que j'aime beaucoup dans cet album, qui s'appelle Ringing Hollow. Et on prête jamais suffisamment d'attention aux paroles de Jagger, et qui sont très fortes, parce que c'est une chanson de désir illusions sur les États-Unis. C'est-à-dire qu'ils expliquent, oh, voilà, on a vu tous les films, on a entendu toutes les musiques américaines, on a rêvé, on voulait être américain, puis maintenant, c'est horrible ce qui se passe. Et ça, c'est très, très émouvant. C'est une chanson country, et c'est, pour moi, c'est vraiment une des plus belles de tout le répertoire des Stones. Parce qu'elle est d'aujourd'hui aussi. Oui. Elle est très pertinente.
0: Vous dites, Mishka Sayas, que certains leur tombent dessus. Il y a eu un drôle d'article dans la presse, ces jours-ci, justement, qui avait pour titre de mémoire à propos des Stones, McCartney, Springsteen, etc. Les vieux doivent-ils chanter? Il y a une sorte de jeunisme ambiant là, mais en fait les Stones font ce qu'ils veulent et ils le font toujours très bien.
2: Bah, d'une certaine façon, c'est un peu le retour de flamme, parce que c'est eux qui ont inventé le jeunisme. C'est-à-dire que c'est eux qui ont inventé une nouvelle manière d'être vieux. Donc maintenant, effectivement, c'est facile de se foutre de leur gueule, pardon, mais en disant, bah, vous avez 83 ans, quel sens ça a ? Vous savez, si je calcule bien, 77, c'était quand ? C'était il y a très longtemps.
0: Bon, ouais, 40
2: à ce moment-là,
0: ans.
2: Les Stones étaient considérés comme trop vieux par les punks. Moi, je me souviens d'un article dans un journal anglais qui disait, qui mettait comme des affiches de mise à prix, tous ces Clapton, Pink Floyd, Stones, ils ont plus de 30 ans, ils doivent dégager, ils sont trop vieux pour faire de la musique. À 30 ans, vous voyez ? Donc ça en dit long.
0: Ouais. Et aujourd'hui, Mischka Assayas, les Stones portent aussi, comme d'autres, hein, vous parliez de Paul McCartney, mais il y a une valeur de communion pour des parents, des grands-parents et de transmission aux jeunes générations.
2: Ah, oui. Ah ben oui, clairement. C'est-à-dire que maintenant, on va voir les concerts des Stones en famille. En effet, comme vous dites, les trois générations. Et de toute façon, ils ont inventé une forme de classicisme. Et c'est des légendes vivantes. Enfin, il y a quelque chose de... Ben, ça fait quand même plus de 40 ans qu'on n'attend pas des Stones qui redessinent la carte de la musique, quand même. Bon, donc, je dirais que leur langage musical, il est constitué. Enfin, il n'y a pas de... On ne va pas attendre d'eux qu'ils fassent le chef du gangsta rap. Enfin, j'en sais rien, moi, ou de l'électro, enfin vous voyez ce que j'ai dit, de 2026. Donc non, il y a une sorte de je sais pas, il garde la flamme vivante.
0: Et c'est la musique classique d'aujourd'hui, hein,
2: c'est la musique, clairement.
0: Ce que vous disiez, Mischka Assayas.
2: Donc ils ajoutent quelque chose. Je vous dis, il y a deux ou trois chansons qui ont vraiment, vraiment de la force, de la pertinence. Il y a une très belle reprise à la fin de Beautiful Delilah de Chuck Berry que les Kings avaient reprise il y a 60 ans, et ils la font vraiment avec une fraîcheur, comme s'ils enregistraient depuis une cabane au bord du Mississippi. Enfin, il y a une façon de se glisser dans le costume de musiques anciennes américaines qui est incomparable.
0: C'est-à-dire
2: c'est du théâtre. C'est du théâtre vrai et c'est génial.
0: Il n'y a plus qu'à écouter Foreign Tongues, 25e album des Rolling Stones. Merci beaucoup Mischka Assayas. Very Good Trip sur France Inter et Very Good Stones Trip, votre livre avec Bruno Jufin. C'est en librairie en ce moment.
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0: Il n'y a plus d'échappée dans la 7e étape. On est à un peu plus de 10 km de l'arrivée à Bordeaux maintenant.

0: Fanny Le Chevestrillon se dirige vers un sprint royal.
1: Et oui, Baptiste Westhoffer et Jacobo Trouba qui ont été repris à 17 km de l'arrivée après un superbe baroud d'honneur. 12 km 400 désormais avant d'arriver à Bordeaux. Et un final qui va devenir particulièrement nerveux, François Sauvestre.
2: Oui, nerveux et attention à un parcours plutôt piégeux. On n'est plus du tout sur la même configuration que le début d'étape dans des longues lignes droites, des landes entre les sapins. Beaucoup de traversées de communes avant d'arriver à Bordeaux. Donc il y a tout ce qui va avec, tous les pièges, tous les dangers, les rétrécissements, les ronds-points. Dans un peloton forcément très très nerveux qui veut se placer, qui veut placer les meilleurs sprinteurs aux avant-postes, les protéger. Eh bien attention au risque de chute. Il y a aussi la chaleur qui joue toujours, 35 degrés. Le peloton a roulé sous ces degrés cet après-midi. Il y a peut-être aussi des pertes de concentration. Il ne faudrait pas tout louper au moment de l'emballage final. On avait vu des chutes à Pau. Donc attention, on va guetter ça de près dans les derniers kilomètres.
1: François Sauvestre sur la moto France Info de Célim Guéribi. On voit Jean-François Bernard, les équipes de sprinteurs qui se mettent en place. Toujours l'omniprésence de l'équipe alpecine pour Jasper Philipsen. Bordeaux, c'est vraiment une ville mythique pour les sprinteurs. On l'a dit, on l'a répété. Il y a bien sûr le sprint des Champs-Élysées qui marque, qui compte. Mais Bordeaux, dans une carrière s'y imposer, c'est vraiment historique.
3: Mais c'est-à-dire qu'il n'y avait pas de Tour de France en une étape à Bordeaux. Je parle de ça il y a très longtemps. C'était une époque où on passait, c'était un passage oublié. Souvent, on remontait sur Paris. Et pour remonter sur la capitale, on faisait une étape là-bas. Et on savait qu'il fallait toujours s'imposer là-bas pour les sprinters. C'était un peu le Graal, comme les Champs-Élysées, vous l'avez dit. Maintenant, on est revenu un petit peu, on va dire, dans cette ville pour ces arrivées rapides.
1: Mythique sur les quais, le long de la gare.
3: Alors, par contre, c'est sur les quais. On sait qu'on est vite en ville. Et après, c'est quand même relativement sinueux. Dans le final, il y a quand même des changements de direction, il y a des rétrécissements, c'est une enfilade, ça va super vite en n'étant pas super large. Donc, faut rester très prudent. On a vu qu'il n'y avait pas vraiment des équipes en fait capables d'emmener, mis à part peut-être Alpecin, on va le voir tout à l'heure.
1: Et si on vous parle beaucoup de Jasper Philipsen, c'est parce que c'est le dernier vainqueur en 2023. Ici même, tous les grands noms se sont imposés. Cavendish en 2010, et il y avait eu cette photo, Ersin, je terminerai là-dessus, cette photo très connue où Tom Cruise et Charlize Theron étaient venus remettre les maillots d'honneur du côté de Bordeaux. C'était en 2010, ça date.
0: Ah, des stars sur le Tour de France. Il y en a eu effectivement Fanny Le Chevestrier, Jean-François Bernard et toutes les équipes techniques de France Info sur la route du Tour.
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0: Sur le gazon du tournoi de tennis de Wimbledon, maintenant la première demi-finale est terminée entre Arthur Ferry et Alexander Zverev. C'est Zverev qui a gagné, Fabrice Abgral.
5: Ah oui, la belle aventure, le conte de fées est terminé pour Arthur Ferry, 114e joueur mondial, invité par les organisateurs. Il a été battu, le franco-britannique, par Alexander Zverev, le numéro 3 mondial. Zverev s'est imposé en 3-7, parfaitement maîtrisé, 7-6, 6-2, 6-4 en 2h15. Alexander Zverev affrontera donc en finale dimanche le vainqueur de l'autre demi-finale qui aura lieu juste après entre Yannick Sinner, le tenant du titre, et Novak Djokovic. Alexander Zverev est le 13e joueur de l'ère Open à atteindre la finale des 4 tournois du Grand Chelem. C'était le seul tournoi qui lui manquait à Alexander Zverev. Il visera dimanche un deuxième titre du Grand Chelem après Roland Garros en juin dernier. Ce sera dimanche sa 5e finale en Grand Chelem, la 2e d'affilée après Roland Garros, la première à Wimbledon où il n'avait jamais été plus loin que les 8e de finale. Enfin, il est le 3e Allemand à se hisser en finale à Wimbledon après deux anciens vainqueurs, Boris Becker et Michael Stich, et il deviendra lundi le nouveau numéro 2 mondial.
0: Le tournoi de Wimbledon en direct sur France Info, Fabrice Abgral.
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0: Le plan hors sec pour chaleurs extrêmes est déclenché en France pour la première fois. 9 départements sont en vigilance rouge. Canicule aujourd'hui, il y en aura 24 demain. Les températures maximales sont évidemment extrêmement élevées. Ça va de 25 degrés à Dunkerque jusqu'à plus de 40 degrés à Poitiers. Et jusqu'à 20h, c'est Jules Dekis avec vous sur France Info. Bonsoir Jules.
11: Bonsoir Ercine Lebovitch. Bienvenue à toutes et à tous. Sur France Info, on s'informe ensemble pour les trois prochaines heures, avec l'arrivée du Tour de France d'ailleurs, dans les prochaines minutes, il est 17h.
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11: Et 17h, l'info avec Laurette Puyot, bonsoir.
13: Bonsoir.
11: À la une, ces départs en vacances par ces fortes chaleurs.
13: Un week-end de grands départs sur la route et sur le rail. La SNCF assure avoir fait le nécessaire sans annulation de TGV. Nouvelle vague de chaleur en France, le gouvernement déclenche son plan hors sec. On vous explique ce dispositif. Nouvelle vague de chaleur et nouveaux chiffres de taux de mortalité par noyade donnés par la ministre des Sports. Les Iraniens essaient-ils d'assassiner Donald Trump? Oui, selon les services de renseignement israéliens. Information pourtant à prendre avec des pincettes. Et puis, des vidéos 100% générées par intelligence artificielle, le réseau social TikTok chasse la bouillie d'IA. Valise, sac à dos et bouteille d'eau, gros week-end de départ en vacances, le plus important week-end pour la SNCF. 1 900 000 voyageurs attendus jusqu'à mardi inclus. La SNCF l'assure, tout est mis en œuvre pour que l'ensemble des voyageurs arrivent à bon port dans de bonnes conditions en cette période de forte chaleur. Vous étiez à la gare de Lyon tout à l'heure, Isabelle Raymond.
14: Il y a la foule des grands jours de départ sous la verrière de la gare de Lyon et la toute nouvelle directrice de TGV Intercité l'assure. La SNCF a mis le paquet pour que la canicule ne vienne pas contrarier le week-end le plus important de l'été en termes de trafic. Karine Dussersart est confiante à ce stade, même si elle ne peut pas garantir que l'ensemble des trains roulera comme prévu.
15: La garantie n'est pas 100%. Pourquoi ? Puisqu'en fait, nos réseaux, comme vous le savez, et notre matériel roulant est soumis, comme nous, êtres humains, et comme l'ensemble des dispositifs, et peut être soumis à des incidents. Nous avons tout vérifié. Nous avons des équipes qui travaillent en 3-8, 7-7. Nous avons renforcé des gens qui travaillent sous la chaleur dans nos technicentres pour effectivement renforcer, entre guillemets, la vérification de tous les aspects du train, hein, les blocs moteurs, les clims des conducteurs, les clims des rames, etc. Et j'en passe. Néanmoins, nous ne sommes pas à l'abri d'un incident.
14: 3700 trains TGV et Intercités sont en circulation sur 4 jours, selon la SNCF. En cas de problème lié à la chaleur pendant le trajet, de nouvelles procédures prévoient de descendre des trains sous 30 minutes pour faire circuler de l'air. La SNCF renouvelle par ailleurs son appel à la vigilance et déconseille toujours aux personnes vulnérables de voyager en cette période de canicule.
13: Et sur la route, un week-end également chargé. La région Auvergne-Rhône-Alpes est placée en noir par bison futé aujourd'hui dans le sens des départs rouges sur le reste de la France et ce sera pire demain. On le disait donc, un week-end de départ en vacances et de week-end prolongé marqué par les fortes chaleurs. Troisième canicule en moins de 2 mois. 9 départements de l'Ouest sont placés en vigilance rouge par Météo France. Ils seront 24 départements demain. Nouvelle cellule interministérielle de crise qui s'est tenue ce matin au ministère de l'Intérieur et le gouvernement a donc choisi de déclencher pour la première fois son plan hors sec, chaleurs extrêmes dans les départements placés en rouge. Valentine Joubin, en quoi consiste ce plan et quelle est la différence avec les dispositifs déjà en vigueur ?
16: Il existe déjà depuis 2021 un plan hors sec, canicule. Il a été déclenché ces derniers jours dans de nombreux départements. Ça se traduit par exemple par l'annulation de certaines festivités du 14 juillet, par l'extension des horaires d'ouverture des parcs et piscines ou encore par l'ouverture de salles rafraîchies. L'idée avec ce plan hors sec, chaleurs extrêmes, c'est, résume le gouvernement, d'aller un cran, voire trois crans plus loin, avec l'ouverture systématique dans chaque département de centres de protection et de rafraîchissement. On y trouvera des lits, des kits de secours, des sanitaires horaires séparés et du personnel dédié à l'accompagnement des personnes vulnérables. L'objectif, c'est aussi de mieux repérer ce public, les sans-abri, les personnes âgées, mais aussi celles qui vivent seules, en ville notamment. Elles étaient surreprésentées dans les décès liés à la dernière vague de chaleur. Lundi, le gouvernement a d'ailleurs demandé aux maires d'identifier encore plus d'habitants âgés et handicapés, de multiplier par 4 le nombre de personnes fragiles à surveiller.
13: Et lors de cette réunion interministérielle de crise, la sécurité civile a fait part des chiffres concernant les incendies. Depuis le début de l'année, on compte plus de 8000 départs de feu et 25 000 hectares brûlés. Pour éviter de nouveaux départs d'incendies, les feux d'artifice prévus pour le 14 juillet sont annulés dans au moins 25 départements. Et puis avec ces vagues de chaleur à répétition et l'envie de se rafraîchir, le chiffre des morts par noyade augmente encore, selon la ministre des Sports, Marina Ferrari.
17: Depuis le 19 juin, les chiffres de ce matin font état de 131 personnes décédées des suites de noyades. Alors sur ces 131 personnes, il faut bien comprendre, donc l'objet aujourd'hui de cette visite, c'est aussi de rappeler les consignes de sécurité et de faire beaucoup de prévention, puisque 75% de ces décès, pour 55%, ce sont dans des zones de baignade qui ne sont pas surveillées et pas autorisées, et pour 20%, ce sont dans des lieux de baignade privés, notamment des piscines. Et ce que nous observons, c'est que sur les tranches d'âge concernées, c'est beaucoup sur les moins de 18 ans et ensuite sur les plus de 60 ans. Et malheureusement, sur les moins de 18 ans, c'est dans les zones de baignade non surveillées ou non autorisées. Et pour les plus de 60 ans, ce sont dans les piscines privées que souvent des accidents arrivent.
13: Marina Ferrari qui appelle donc une nouvelle fois à la vigilance parce que nous perdons trop de vies. Fin de citation. Direction la fin de la 7e étape du Tour de France. Une arrivée au sprint à Bordeaux après 175 km. Fanny Le Chevestrier.
18: 2 km encore à parcourir dans cette étape à Bordeaux avec le sprint qui se prépare, les équipes qui essayent de ramener leur leader. On voit l'omniprésence de l'équipe Alpecin, de Jasper Philipsen, je vous le disais tout à l'heure, le dernier vainqueur ici même il y a 3 ans avec le boulot énorme de Mathieu Van Der Poel comme d'habitude. Mais attention, il y a l'équipe Ineos aussi qui est venue avec des intentions, avec peut-être la première victoire française. Dorian Godon, il l'a dit, il en rêve, mais pour l'instant Alpecin qui gère 1,8 km de l'arrivée.
3: Oui, on savait que c'était l'équipe qui était quand même, on va dire, la plus susceptible de contenir et d'essayer d'emmener dans le dernier kilomètre. C'est ce qui va se passer. On est à 1,4 km de l'arrivée. Toujours le même travail des coureurs, alors que l'on voit des coureurs se replacer. Pedersen, mais la personne, Pedersen, il prend pas de risque, je pense.
18: Le maillot vert qui n'a pas de coéquipier, qui va essayer de faire le sprint tout seul. Il y a une énorme colonie de supporters néerlandais pour Olaf Koil, le premier vainqueur au sprint de l'équipe Decathlon CMA, alors qu'on vient de rentrer et de passer sous la flamme du 1 km, sous la flamme rouge. Toujours l'équipe Alpecin, toujours Mathieu Van Der Poel qui donne tout pour emmener son leader Jasper Philipsen, son leader pour le sprint bien évidemment. Alpecin en fait,
3: ils sont encore très bien placés, oui, avec Pedersen qui s'est replacé, Quick Step qui est venu placer Merlier bien entendu. Et ça y est, c'est parti, Zbol s'est écarté, maintenant ça va être au tour de maintenant. On va voir comment ça va se passer.
18: Qui s'est relevé, visiblement qui n'est plus là, et Jasper Philipsen qui est emmené dans un fauteuil pour le moment. Binyan Girmay qui est en position, en quatrième position.
3: Et voilà, c'est parti maintenant pour Philipsen qui va tenter avec le coureur de Cararouille aussi, et Canter, Max Canter là-bas sur le côté.
18: Une OX qui est là, Tim Merlier qui est là, et Mats Pedersen qui remonte, et il est où Jasper
3: Merlier,
18: Philipsen
3: Merlier,
18: qui est bloqué, et Tim Merlier qui l'emporte, quatrième victoire dans sa carrière sur le Tour de France. Jasper Philipsen qui avait tout pour y arriver s'est fait bloquer, et l'échec d'Alpecin et la victoire de Tim Merlier ici pour l'équipe Quick-Step, eh bien félicité par Jasper Philipsen et par le maillot vert Mats Pedersen.
3: Oui, non, on a vu en fait Philipsen, attention, ça fait 2 petits échecs on va dire sur 2 arrivées groupées. Après, le doute peut se mettre en route. On sait que demain c'est encore possible d'aller gagner, bien entendu que c'est encore une étape réservée aux sprinters. Est-ce que ça le sera? Mais le doute peut s'installer, alors que Merlier, lui, n'a pas fait de détails.
18: Victoire du Belge Tim Merlier, 4e victoire pour lui sur le Tour de France ici à Bordeaux.
13: Fanny Le Chevestrier et Jean-François Bernard que l'on retrouve à la fin de ce journal. L'Iran prépare-t-elle un plan pour assassiner le président américain Donald Trump? C'est ce que croit savoir Israël, qui a transmis ses informations au service de renseignement américain. Des informations ensuite reprises par la chaîne CNN et le Wall Street Journal. Mais Valérie Krova, information qu'il faut prendre avec prudence.
19: C'est le Mossad qui a transmis des renseignements selon lesquels l'Iran prévoirait d'assassiner le président américain. Donald Trump l'avait lui-même évoqué mercredi. « Je suis sur toute leur liste », avait-il dit en parlant des Iraniens, avant de quitter la Turquie où il participait au sommet du G7. Selon les médias américains qui citent des sources proches des services de renseignement, les informations

0: L'information partagée par les Israéliens pourrait servir à influencer les décisions de Donald Trump et le convaincre de poursuivre ses bombardements contre l'Iran. Les relations entre Benjamin Netanyahou et le chef de la Maison-Blanche ne sont pas au beau fixe. Le premier ministre israélien n'a jamais caché son désaccord avec la stratégie américaine qui cherche à négocier un accord nucléaire d'ici la mi-août, tout en maintenant la pression sur l'Iran avec des frappes. Cette fuite d'un possible complot contre Donald Trump apparaît très opportune dans un contexte électoral qui n'est pas favorable à Benjamin Netanyahou.
1: Les précisions de Valérie Crova, Donald Trump qui dit ce soir accepter de parler avec l'Iran mais que le cessez-le-feu est désormais terminé. Au moins 25 chefs d'État et de gouvernement dont Volodymyr Zelensky seront à Paris lundi pour une réunion destinée à amplifier le soutien à l'Ukraine et la pression sur la Russie. L'objectif est de pousser à un cessez-le-feu et à une reprise des négociations de paix, selon l'Élysée, sommet combiné au défilé militaire du 14 juillet qui mettra à l'honneur le soutien à l'Ukraine. Moins d'intelligence artificielle sur le réseau social TikTok qui s'engage même à les traquer. Le réseau social annonce le renforcement de ses mécanismes de détection de l'intelligence artificielle pour viser les comptes qui ne publient que des vidéos générées par l'IA. TikTok a donc décidé de s'attaquer à ce qu'on appelle la bouillie d'IA. Marion Aquilina.
2: La bouillie d'IA, appelée aussi Slop IA, ne désigne pas seulement le chat qui joue du banjo en pleine nuit pour réveiller son maître. Ce sont aussi ces comptes qui peuvent avoir l'air plus sérieux et auxquels s'attaque TikTok. Ils ont par exemple des noms qui commencent par Actu. Leur contenu est uniquement produit avec l'intelligence artificielle.
3: Un jeune homme découvre 50 000 euros en espèces près d'un ruisseau et se retrouve au cœur d'une histoire hors du commun.
2: Là, ça paraît évident que c'est mensonger, mais lorsque les fausses vidéos sont très réalistes, elles sont plus difficiles à détecter. TikTok veut traquer les comptes qui ne publient que des spams générés par IA sur la politique, l'actualité, la santé.
4: Mixer céleri et concombre avant 8h du matin, j'éliminerai 6 kilos en 48 heures.
2: Mais aussi les conseils financiers.
5: Le prompt parfait sur ChatGPT pour faire 10 000 euros par mois.
2: En gros, tout ce qui peut avoir un impact sur la confiance ou le bien-être. Le réseau social a souvent été pointé du doigt pour proposer des contenus dépressifs et suicidaires à des adolescents déjà en souffrance. À ce sujet, le parquet de Paris a ouvert une enquête. Par ailleurs, les utilisateurs qui s'estiment pollués par l'IA dans leur fil TikTok peuvent, dans les paramètres, demander à réduire ces contenus.
1: Et en 2024, TikTok avait déjà annoncé un signalement automatique des contenus créés par l'IA. Et puis après la victoire des Bleus face au Maroc hier soir, on saura ce soir qui de l'Espagne ou de la Belgique sera l'opposant de l'équipe de France pour la demi-finale. Réponse donc à partir de 21h, un match à suivre en direct sur France Info.
6: L'info signée Laurette Puot, il est 17h12.
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6: Bienvenue sur France Info, si vous nous rejoignez dans le 17-20. Voilà ce qui vous attend. D'abord, le retour des vigilances rouges canicule. Le gouvernement dit prendre des mesures inédites pour réagir à ces fortes chaleurs, pour mettre à l'abri les personnes vulnérables. De quoi parle-t-on précisément? Qu'y a-t-il de nouveau? On va faire le point et nous irons aussi auprès d'une association qui vient en aide aux sans-abri, car la chaleur peut tuer dans la rue. Mais avant cela, le Tour de France et la 7e étape qui vient de se terminer.
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6: On retrouve à Bordeaux Fanny Lechevestrier et Jean-François Bernard. Pour le Tour de France, Bordeaux, c'est souvent l'arrivée pour les sprinteurs et généralement pas n'importe qui. Et là, c'est le cas, c'est peut-être le plus fort qui s'est imposé.
9: En tout cas, c'est le plus expérimenté. Hein. Quelle victoire de Tim Merlier, le Belge de 33 ans. Il a été quasiment tout seul pour aller faire ce sprint et il s'est imposé avec deux vélos d'avance sur Suran Warenskobel et Binyan Girmal. Il n'y a pas eu photo pour Tim Merlier. On va retrouver eh bien, si Anthony Rimbaud est à ses côtés ou s'il est déjà parti vers le protocole, le Belge Tim Merlier qui était heureux à l'arrivée. Hein.
10: Oui, le Belge Tim Merlier qui est tout de suite parti rejoindre ses coéquipiers déjà, faire un petit tour et ensuite il se rendra au protocole. Il a été eh bien, très heureux et accueilli par des cris de joie de toute son équipe et des coéquipiers qui sont arrivés en levant les bras et en lui tapotant l'épaule. C'est vraiment une immense joie pour lui, un immense soulagement aussi, on l'imagine, parce que les occasions sont rares pour les sprinteurs et vraiment ils sont arrivés en plus au milieu des spectateurs parce qu'avec la vitesse eh bien, ils ont filé directement au bout de cette ligne d'arrivée et ils se sont félicités au milieu de tous les spectateurs présents ici sur la ligne d'arrivée à Bordeaux.
9: Tim Merlier, Jean-François Bernard, 33 ans, on l'a dit, quatrième victoire d'étape sur le Tour de France dans sa carrière. D'ailleurs il est en interview là, on l'aperçoit faire le signe 4 doigts levés. Il en rêvait, il avait affiché ses ambitions ce matin au départ. Alors qu'Anthony, vous êtes en compagnie de Valentin Paré-Peintre, coéquipier de Tim Merlier.
11: Vraiment pas déçu, pas abattu. Et aujourd'hui encore très motivé, très concentré ce matin dans le bus. Voilà, après c'est un des meilleurs sprinteurs du monde, donc il était venu pour au moins une victoire. Maintenant il y aura une autre occasion demain, mais je pense qu'il a rempli sa part du contrat.
12: Même sans Berthe, c'est aussi quelque chose à souligner.
11: Ouais, c'est sûr. Avec Berthe, ils ont une grande complicité. C'est des grands amis même dans la vie, donc je pense que ça a été aussi difficile pour lui de perdre Berthe. Et c'est aussi un grand support dans le sprint. Après, on a quand même Jasper qui a une expérience de fou sur les sprints, donc il a dû faire un super boulot.
10: On sait que la concurrence est rude entre les sprinteurs. Est-ce que c'est un soulagement déjà pour vous de remporter une étape sur le Tour de France? Ça s'est fait, on va dire.
11: Ouais, c'est sûr. C'est toujours difficile de remporter une étape sur le Tour de France. On peut voir les équipes qui gagnent chaque année. C'est que des grandes équipes. Donc voilà, remporter une étape sur le Tour de France, c'est déjà réussir son Tour de France. Après, il y aura d'autres occasions et on va essayer d'aller chercher plus.
13: Tu nous as dit que tu t'étais reposé sur le Tourmalet. Est-ce que c'est
9: Tim Merlier au micro France Info d'Anthony Rimbaud, Jean-François Bernard, l'expérience qui a parlé. Tim Merlier, hein, qui, on en parlait au cours de l'interview, a perdu hier son coéquipier Van der Berg. C'est normalement son poisson pilote, mais là, bah, il a réussi à faire 100.
14: Oui, mais on l'a vu, hein, Jesper Thøyen, c'est un coureur qui a rejoint cette formation l'année passée et qui est aussi un spécialiste pour les finales comme celui-là. Hein. Il était au service de Pedersen l'année passée de Milan. Là, il a rejoint maintenant Merlier et on l'a vu qu'il était très important. C'est vrai que de perdre le poisson pilote. Mais ce qui est assez marrant quand même, c'est que voilà, gagner une étape sur le Tour de France, eh ben, ça efface tout le début de saison si vous n'avez pas été là. C'est toujours la même histoire.
9: On va pas dire,
14: il le disait même, les coureurs le disaient même, on a gagné une. Ouais, notre tour, il est sauvé.
9: C'est exactement ça. Il est réussi, mais il n'y a que 21 étapes sur le Tour de France.
14: Tout le monde ne va pas en gagner, mais les équipes justement qui sont chanceuses d'aller chercher, enfin chanceuses, qui ont la chance d'avoir les coureurs pour aller chercher les victoires d'étape, faut en profiter. Ils en profitent, mais il y en a encore plein qui n'auront pas gagné.
9: En un mot, le grand déçu et l'inquiétude dans l'équipe Alpecin pour Jasper Philipsen qui a tout donné, mais finit très loin aujourd'hui.
14: Ouais, il a été vite dépassé en fait. Pourtant, il était déposé sur un plateau par bien entendu Van der Poel, André Van der Poel. Mais Mathieu, pardon, c'était le papa, Adrie. Écoutez, il est moins rapide en ce début de tour. On va appeler ça le début de tour parce qu'on n'est encore pas fin de première semaine. Après, il y aura d'autres opportunités. Il y a demain et il y a surtout des opportunités aussi pour cette équipe avec Mathieu Van Der Poel qui a certainement coché, je pense, une étape ou deux dans ce tour.
9: Et on y reviendra demain, ça pourrait être un parcours qui pourrait également plaire aux baroudeurs. Jules Périgueux-Bergerac, 180 km à parcourir et ce sera bien sûr à suivre sur France Info.
6: Bon, on va vivre tout cela avec vous, Fanny Lechevestrier, Jean-François Bernard et toute l'équipe de France Info sur la grande boucle.
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6: 17h20 sur France Info, l'heure de rappeler l'essentiel de l'actu en une minute avec vous, Laurette Puyot. À la une, le nouveau bilan des décès par noyade depuis le 19 juin.
1: La ministre des Sports parle désormais de 131 morts par noyade depuis la deuxième vague de chaleur. Marina Ferrari qui appelle à la prudence. 55% des décès ont lieu dans des lieux sans surveillance et interdits à la baignade. Une nouvelle vague de chaleur arrive en France. 9 départements de l'Ouest sont placés en vigilance rouge canicule. Demain, ce chiffre s'élèvera à 24 départements. Le cessez-le-feu en vigueur depuis avril, terminé entre les États-Unis et l'Iran, selon le président américain Donald Trump. Il dit accepter de continuer les discussions avec la République islamique. Une délégation qatari s'est rendue en Iran après la reprise des hostilités cette semaine, notamment une attaque contre un méthanier dans le détroit d'Ormuz. Et puis, les collégiens des académies de Montpellier, Poitiers et Rennes sont enfin en vacances. Ils étaient les derniers à recevoir leurs résultats du brevet à 17h. De même pour les lycéens de première qui ont reçu leurs résultats d'épreuves anticipées.
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6: Un plan hors sec, chaleurs extrêmes. Un plan d'organisation des secours spécifique en temps de canicule. Le gouvernement le présente aujourd'hui comme une nouveauté. Il lance ce dispositif alors que les vigilances rouges reviennent et que ces dernières vagues de chaleur ont fait plusieurs milliers de morts dans le pays sans qu'il soit possible de le chiffrer précisément pour le moment. Bonsoir Anne Le Gall.
19: Bonsoir.
6: Vous étiez tout à l'heure au ministère de l'Intérieur à la sortie de cette cellule interministérielle de crise où cette annonce a été faite. Quelles sont les conclusions de cette réunion ?
19: Eh bien, ce plan hors sec chaleur extrême, c'est un dispositif qui n'existait pas jusqu'ici. Concrètement, dans les départements en vigilance rouge, ce plan sera piloté localement par les préfets pour adapter localement la réponse à la chaleur. L'objectif est de protéger plus particulièrement les personnes vulnérables, celles qui sont seules, souvent âgées, qui subissent davantage de mortalité. Ces personnes isolées pourront être repérées sur les fichiers communaux et prises en charge de façon particulière, a précisé Julien Marion. Il est le directeur général de la sécurité civile et de la gestion de crise.
20: Quand les circonstances le justifieront, nous avons désormais prévu de sortir les personnes fragiles, vulnérables, isolées à domicile de leur domicile où elles sont en danger pour pouvoir les mettre à l'abri dans des lieux réfrigérés, ce qui suppose d'identifier ces lieux dans chaque commune, d'organiser la prise en charge de ces personnes. L'objectif, une fois encore, je le redis, c'est de protéger les populations vulnérables en fonction évidemment de la situation météorologique.
19: Par ailleurs, le directeur général de la Santé a confirmé ce matin que les passages aux urgences ont légèrement augmenté ces derniers jours. Même chose pour les consultations liées à la chaleur chez SOS Médecins.
6: La directrice de Météo France était présente au ministère de l'Intérieur ce matin, place Beauvau. Cette vague de chaleur devrait durer combien de temps ?
19: Alors, au moins jusqu'au 14 juillet, jusqu'à mardi donc, et demain, 24 départements seront placés en alerte rouge canicule. Ils sont situés dans le nord-ouest du pays, ainsi qu'en Île-de-France. Pour le week-end, Météo France anticipe des températures allant jusqu'à 38 ou 40 degrés dans un quart nord-ouest du pays, du Poitou-Charentes jusqu'au sud des Pays de Loire. Des risques d'orage sont également signalés en Bretagne, Auvergne et dans les Alpes. Et en ce début de vacances scolaires, les autorités sanitaires appellent donc les Français à la prudence. Il faut s'hydrater, limiter les efforts intenses et prudence aux abords des plans d'eau puisque 131 personnes sont décédées par noyade depuis le 19 juin et parmi elles de nombreux mineurs et des personnes qui se baignaient en dehors des sites autorisés.
6: Anne Le Gall, service Sciences, Santé, Environnement de France Info. Le plan hors sec, chaleurs extrêmes, deux publics sont visés en priorité par le gouvernement, les personnes âgées et les sans-abri qui payent en effet un lourd tribut en temps de canicule. Bonsoir Bérangère Grisoni.
0: Bonsoir.
6: Vous êtes la présidente du collectif Les Morts de la Rue qui rassemble des associations qui viennent en aide aux sans-abri. D'abord, est-ce qu'on parle là d'une urgence vitale pour les sans-abri par ces temps caniculaires ?
0: Alors, forcément, hein, à proprement parler, une personne sans-abri est dépourvue de tout hein, pour se mettre à l'abri, pour se protéger des rayons du soleil, pour se protéger des températures extrêmes, pour avoir accès à l'eau potable. Malheureusement, oui, elle est surexposée en période de canicule.
6: 929 morts de la rue l'an dernier, d'après votre décompte, ce qui était d'ailleurs un chiffre record. Est-ce que vous avez une idée de ce que représente la chaleur dans la cause des morts ?
0: Alors, pas encore. On est en train toujours de travailler hein, ce bilan. Hein. On produit chaque année une enquête épidémiologique qui sera publiée le 28 octobre prochain. Donc, on finit d'analyser les données des personnes décédées de la rue en 2025 et on a recensé 31 personnes de plus depuis l'hommage du 2 juin dernier hein, pour 2025. Donc ce sont au moins 960 personnes qui sont décédées en 2025 et beaucoup d'autres. Hein. On apprend des décès avec beaucoup de retard.
6: Et notamment à cause de la chaleur. Est-ce que vous avez une idée de ce à quoi va ressembler un centre de rafraîchissement comme cette l'idée là, de ce plan hors sec chaleurs extrêmes ?
0: Alors non, mais il faut... alors bien sûr, hein, dans l'urgence, il faut que les personnes sans abri, hein, qui sont dépourvues de tout et qui n'ont aucun moyen de se protéger, puissent y avoir accès. Mais c'est vraiment y avoir accès de façon durable, c'est pouvoir se poser, il faut que ce soit des lieux sûrs. Il faut que les personnes qui ont des chiens puissent y accéder 24 heures sur 24 avec leur animal. Donc, on ne sait pas du tout.
6: Vous n'avez pas d'infos.
0: J'ai pas d'informations.
6: Fin juin, le gouvernement a annoncé l'ouverture de 2000 places d'hébergement d'urgence supplémentaires. Est-ce que ce sont des hébergements, d'ailleurs, où on trouve un peu de fraîcheur ? Ou est-ce que ces places, en plus, vous ont aidé ?
0: Alors, 2000 places d'hébergement supplémentaires annoncées, alors qu'au même moment, les subventions des associations du social sont réduites et avec un nombre de places qui est du coup réduit en fonction de la baisse des subventions. Vraiment, voilà, j'ai pas de mots. Je crois que mon silence en dit long. En tout cas, voilà,
6: c'est-à-dire que les associations doivent payer pour l'hébergement d'urgence.
0: Hein, en pleine canicule, hier, elles ont alerté, elles ont fait un communiqué de presse avec le collectif des associations unies pour dénoncer, hein, voilà, nous sommes en pleine canicule, il y a vraiment des dangers hein, d'association solidarité. Elles ont rencontré le ministre du logement avant-hier et elles sont plusieurs associations à avoir tiré la sonnette d'alarme et elles ont tout à fait raison de le faire.
6: Vous déplorez donc un manque de moyens alors qu'il y en a besoin hein, pendant ces temps caniculaires où, vous nous l'avez rappelé Bérangère Grisoni, les personnes à la rue souffrent particulièrement sans accès à la fraîcheur ni à l'eau. D'ailleurs, on peut avoir un œil attentif hein, sur toutes les personnes à la rue quand on passe demander s'il y a besoin d'eau par exemple. Merci beaucoup Bérangère Grisoni d'être revenue sur France Info, présidente du collectif Les Morts de la Rue. 17h27, direction Wimbledon maintenant. On joue les demi-finales dans le tableau masculin. Aujourd'hui, vous suivez cela pour France Info, Fabrice Abgral. Choc de colosse, de titan pour ces demi-finales. Ça vient de commencer entre Novak Djokovic et Yannick Sinner.
21: En effet, ça vient tout juste de débuter, 5 minutes et un jeu partout entre les deux joueurs parce que Yannick Sinner vient de remporter sa mise en jeu. Yannick Sinner, c'est le numéro 1 mondial et le tenant du titre ici à Wimbledon. Il a 24 ans, Yannick Sinner, 15 ans d'écart avec Novak Djokovic, âgé lui de 39 ans, qu'on ne présente plus Novak Djokovic, ex numéro 1 mondial, et il vise à Wimbledon, un 25e titre du Grand Chelem. C'est le choc que tout le monde attend, évidemment. Le vainqueur de ce match affrontera en finale Alexander Zverev, l'Allemand, le vainqueur de Roland-Garros, qui a mis fin à la belle aventure d'Arthur Ferry, le franco-britannique, battu en 3-7 par le futur numéro 2 mondial. Le match vient juste de débuter donc entre Novak Djokovic et Yannick Sinner. Hein, Novak Djokovic, je vous le disais, qui totalise 24 titres du Grand Chelem, mais il n'a plus remporté le moindre titre majeur depuis 3 ans. ans maintenant depuis sa victoire à l'US Open en 2023. Il vise donc un 25e Grand Chelem pour détenir seul le record du nombre de titres majeurs. Et c'est peut-être à Wimbledon qu'il a le plus de chances de remporter ce fameux 25e titre du Grand Chelem. Il a remporté 7 Wimbledon depuis le début de sa carrière. Novak Djokovic, le premier en 2011, il avait battu Rafael Nadal. Le dernier, c'était en 2022. Il avait battu Nick Kyrgios. Il a été deux fois finaliste, mais à chaque fois battu en 2023 et 2024. Battu à chaque fois par un certain Carlos Alcaraz. C'est leur 12e confrontation à Yannick Sinner et Novak Djokovic. Et pour l'instant, Sinner mène 6 victoires à 5. Mais la dernière fois qu'ils se sont affrontés, c'était en demi-finale à l'Open d'Australie. Et c'est Djokovic qui l'avait emporté. Djokovic au service pour mener 2-1.
6: Allez, on a une belle rencontre à suivre dans ce 17-20 avec vous à Wimbledon, Fabrice Abgral. Merci beaucoup. On va très vite se retrouver.
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6: Laurence Dezélé, c'est l'arrivée des orages avec ces fortes chaleurs de ces derniers jours.
19: Absolument, mais notez déjà qu'à midi, demain, 24 nouveaux départements du quart nord-ouest du pays passeront en vigilance rouge canicule. Alors, la matinée commencera en effet sous un ciel nuageux et lourd de l'est de la Bretagne jusqu'au nord de l'Auvergne-Rhône-Alpes. Même chose de l'est de l'Occitanie jusqu'à la région Provence-Alpes-Côte d'Azur. Et du coup, des orages vont se développer en matinée.
6: Et l'après-midi?
19: Ça sera franchement orageux là, sur un grand quart sud-est de la France. On attend de gros cumuls de pluie, parfois de grêle avec du vent. Ce sera particulièrement le cas sur les Alpes, le Massif central et le relief Corse. Des orages plus isolés de la Bretagne jusqu'au sud de la Bourgogne-Franche-Comté et le nord-est de la Nouvelle-Aquitaine. Le vent d'autant se lèvera avec des pointes à 60 km/h. Sur les côtes de la Manche, vous ressentirez aussi un vent de nord-est assez sensible. 27 degrés prévus à Boulogne-sur-Mer demain, comme à Paimpol. 31 à Perpignan, 32 à Nice, 34 à Colmar et 37 à Paris et Pau.
6: Merci beaucoup Laurence Dezélé. Vous êtes sur France Info, bonne soirée. Il est 17h31. L'info avec vous, Sébastien Cabrita dos Santos.
25: C'est une première depuis le début du scandale dans le périscolaire à Paris. Un animateur a été condamné cet après-midi, 18 mois de prison avec sursis pour agression sexuelle sur une très jeune enfant âgée de moins de 5 ans. L'avocat de la famille, maître Charles Errant, se félicite de cette décision après deux relax récemment rendus par la justice dans des dossiers similaires.
26: C'est exactement ce que la famille attendait, les parents de cette petite fille attendaient. On est content que la parole de cet enfant ait été entendue. Voilà, c'est une décision qui change les deux premières et qui est donc extrêmement encourageante pour la suite. On relève aussi que le président a souligné la façon dont la parole de cet enfant a été accueillie, recueillie par ses parents, par les professionnels adaptés, que cette parole n'a pas été travestie par quiconque. C'était un argument en défense, il n'a pas été suivi. Et donc c'est aussi un message, le tribunal est sensible à la façon dont la parole des enfants est accueillie. Donc respectons les processus et on aura des décisions aussi satisfaisantes. On est à plus de 130 suspensions, on est à plus de 50 suspensions pour cause de faits sexuels. C'est une victoire sur tout ce chiffre, c'est à la fois encourageant et puis évidemment c'est pas du tout la fin de l'histoire.
25: L'avocate du prévenu a de son côté déjà annoncé son intention de faire appel. Là c'est l'une des peines les plus lourdes du code pénal français. Lakhdar Matoug est condamné à 27 ans de réclusion criminelle, reconnu coupable cet après-midi par la cour d'assises d'avoir tué sa femme et d'avoir éparpillé son corps dans le parc des Buttes-Chaumont à Paris. La peine conforme aux réquisitions de l'avocat général. 131 morts par noyade ces trois dernières semaines en France. C'est 41 de plus que l'an dernier sur la même période. Nouveau bilan donné cet après-midi par la ministre des Sports. De nombreuses victimes ne sont pas majeures ou ont plus de 60 ans, précise Marina Ferrari. Le gouvernement déclenche le plan Orsec Chaleur extrême. C'est inédit en France. Ça doit notamment permettre de mettre à l'abri les personnes les plus fragiles dans des endroits réfrigérés alors que la canicule s'étend. En France, 9 départements sont en rouge aujourd'hui, 24 demain. Le feu progresse lentement dans les montagnes drômoises, indique cet après-midi la préfète du département. 3700 hectares ont été parcourus par les flammes. La situation jugée plus favorable qu'hier.

0: par les autorités. Quelques 600 secouristes sont toujours mobilisés sur place. Les militants du Parti Socialiste ont tranché. Ce ne sera pas une primaire à gauche, mais une primaire fermée qui sera organisée pour désigner leur candidat à l'élection présidentielle l'année prochaine. Scrutin réservé au PS et aux organisations politiques proches du parti, comme le mouvement Place Publique. Il n'y a pas d'évidence à ce que Raphaël Glucksmann y participe, affirme cet après-midi l'entourage de l'eurodéputé. L'ancienne présidentiable Ségolène Royal a en revanche déjà annoncé son intention de se lancer dans l'aventure. Et puis Tim Merlier s'offre la 7e étape du Tour de France. Le Belge vainqueur au sprint à Bordeaux en Gironde. Ça ne change pas grand-chose au classement général.
1: Merci beaucoup Sébastien Cabrita dos Santos. À suivre cette situation critique en Espagne. Au moins 11 personnes, dont des touristes, tués dans un feu de forêt fulgurant. Au moins 12 décès d'ailleurs, 23 disparus. On est sur place dans les prochaines minutes. À suivre aussi ce plan iranien pour tuer Donald Trump. C'est du moins l'information livrée par Israël à Washington. Est-elle crédible? On va voir cela. On prendra aussi des nouvelles de la tapisserie de Bayeux qui vient d'arriver au British Museum à Londres. Et puis, nous serons pas très loin de là aussi, à deux pas à Wimbledon avec Fabrice Abgral pour cette demi-finale entre Novak Djokovic et Yannick Sinner. Ce choc des titans.
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1: La stupeur, la tristesse, sûrement de l'incompréhension aussi en Espagne, tout au sud, en Andalousie, sur la côte méditerranéenne. Un feu de forêt extrêmement puissant près d'Almeria a pris au piège plusieurs dizaines de personnes, dont des touristes. Il y a au moins 12 morts, 23 disparus d'après un dernier bilan. Emmanuel Macron dit envoyer ses pensées émues aux victimes et exprime la solidarité de la France. On retrouve le correspondant de RFI et de France Info en Espagne. Bonsoir Pierre Chaperon.
3: Bonsoir.
1: Comment expliquer cette tragédie ?
3: C'est un feu très rapide, complexe, disent les autorités. Un incendie qui a débuté hier soir vers cette localité de plus de 3000 habitants de Los Gallardos. C'est dans un massif escarpé à une vingtaine de kilomètres des plages de la Méditerranée. D'ailleurs, depuis les ports des villes aux alentours, on peut voir cette colonne de fumée noire assez imposante, assez impressionnante. 400 personnes ont été évacuées. Pour expliquer le lourd tribut, les autorités avancent des personnes très rapidement prises au piège des flammes. D'autres expliquent que certains n'auraient pas respecté les itinéraires d'évacuation. La région d'Andalousie indique que les victimes pourraient être toutes d'origine étrangère. Des Anglais en premier lieu, présents dans cette zone à ce moment-là de l'année, policiers, gendarmes, et tant qu'ils le peuvent, visitent les maisons touchées. Le feu n'est pas maîtrisé, pas aidé par le vent.
1: Pierre Chaperon, 12 morts avec ce feu, donc c'est déjà plus que le bilan humain dans toute l'Espagne l'année dernière avec les incendies ?
3: Oui, 8 morts en 2025. 393 000 hectares avaient été ravagés en Espagne selon les chiffres des autorités. Une année record. Le pays est également touché en 2026. 61 000 hectares déjà partis en fumée selon le système européen d'information sur les feux de forêt. Dans le détail, 28 feux sont actifs actuellement. 12 feux de grande ampleur ont été observés depuis le début de l'année. Plusieurs vagues de chaleur ont déjà eu lieu dans cette zone d'Andalousie. Cette partie du sud-est de l'Espagne était d'ailleurs classée en alerte orange vague de chaleur. Un nouvel épisode va également renforcer le sentiment dans le pays d'être en première ligne face au réchauffement climatique.
1: Merci beaucoup Pierre Chaperon, correspondant d'RFI et France Info en Espagne. Ce feu tout au sud du pays qui a donc fait au moins 12 morts et 23 disparus d'après un dernier bilan. On va continuer à suivre de près la situation en Espagne. Merci à vous. La chaleur qui déclenche beaucoup de ces incendies avec la sécheresse et le vent, avec cette chaleur aussi, et on le voit en France, beaucoup cherchent de la fraîcheur ou même à se baigner. Quand il n'y a pas de piscine publique pas loin de chez soi, quand on est loin de la mer, on peut être tenté d'aller se baigner dans des endroits où ce n'est pas nécessairement autorisé. Beaucoup de jeunes le font, mais c'est risqué. Depuis le début de la canicule de juin, le bilan des noyades est particulièrement lourd. C'est ce que vient d'annoncer la ministre des Sports et de la Jeunesse, Marina Ferrari.
4: Depuis le 19 juin, les chiffres de ce matin font état de 131 personnes décédées des suites de noyades. Alors sur ces 131 personnes, il faut bien comprendre, donc l'objet aujourd'hui de cette visite, c'est aussi de rappeler les consignes de sécurité et de faire beaucoup de prévention, puisque 75% de ces décès, pour 55%, ce sont dans des zones de baignade qui ne sont pas surveillées et pas autorisées, et pour 20%, ce sont dans des lieux de baignade privés, notamment des piscines. Et ce que nous observons, c'est que sur les tranches d'âge concernées, c'est beaucoup sur les moins de 18 ans et ensuite sur les plus de 60 ans.

0: Les publics seniors là où il y a une augmentation en ce moment hein. Là actuellement moi je suis sur Dinard cet après-midi nous avons eu une noyade d'un monsieur ben, qui a fait un mess dans l'eau hein. Je dirais que la noyade c'est ce qu'on appelle une noyade secondaire donc vraiment oui voilà il y a je pense que les événements climatiques font que les gens ont envie de se baigner et que malheureusement eh bien ils le font dans des zones qui ne sont pas aménagées ou alors ben je vous ai dit des personnes qui ont des problèmes, qui ne se rendent pas compte, qui surestiment, et là, on touche les publics seniors.
1: Oui, et notamment dans les bains de mer.
0: Tout à fait, tout à fait.
1: Christian Poutriquet, on parlait de ces zones de baignade qui ne sont pas autorisées, souvent oui. des lacs, plus souvent encore des rivières, qui passent dans des zones habitées où il n'y a pas de piscine publique, ou alors souvent elles sont bondées, donc beaucoup de jeunes, notamment aussi parce que c'est gratuit, veulent aller là. On a beau oui. faire de la prévention, répéter qu'il ne faut pas y aller, bon, bah, ils y vont quand même. Alors comment oui. réduire cette mortalité, oui. tous ces accidents très graves ?
0: Alors, oui, mais je pense qu'il va falloir aussi qu'on change les mentalités. C'est vrai qu'on ne peut pas se contenter de mettre baignade non autorisée et on voit bien avec le réchauffement climatique. Et il va falloir qu'on pense à aménager sur le territoire maintenant des baignades, comme ça a été fait à Paris, hein, comme ça a été fait à Paris avec maintenant la Seine qui devient praticable. Eh bien, je pense qu'il va y avoir un travail à faire auprès des collectivités pour les accompagner, pour aménager ces zones de baignade maintenant où. Puisqu'il y a aussi des fois une difficulté d'accès aux piscines. Hein, donc, il faut vraiment voilà, qu'il y ait une réflexion là-dessus et un axe. Et c'est ce qu'on porte, nous, au niveau de la fédération. Et,
1: pour vous, c'est l'une des solutions dans les communes où il y a déjà, oui. de toutes les façons, des jeunes qui se oui. baignent régulièrement chaque été. Oui. Bah, il faut se dire que voilà, c'est un oui. fait accompli. Voilà. Et vous demandez aux maires, mais j'imagine que ça va leur coûter cher. Il y a peut-être une question de responsabilité d'aménager ces zones, de payer des secouristes.
0: Oui, mais tout à fait. Mais c'est vrai que le maire, il a des budgets contraints. C'est difficile. Hein. Actuellement, les dotations de l'État ben, diminuent, etc., etc. Mais simplement, vous savez, quand un maire va aller voir une famille pour dire que l'enfant s'est tué sur sa commune, c'est un moment terrible pour que vit le maire. Donc, il faut vraiment qu'il y ait ça. Mais il faut pas non plus mettre tout sur le dos des maires. Il faut vraiment qu'on les accompagne. Mais parce qu'on sait que maintenant, avec le changement climatique, les pratiques évoluent. Vous savez, moi, quand j'étais jeune, j'ai 60 ans, hein, et quand j'étais jeune, eh ben, mes grands-parents, ils ne se baignaient pas. Moi maintenant, les seniors se baignent, et tant mieux, ça fait partie du bien-être, etc. Donc, si on reprend maintenant pour l'histoire des jeunes dans les parties qui ne sont pas sur le littoral, je vous dis, la simple pancarte d'interdiction ne marche pas. Il faut de la pédagogie, etc.
1: Un soutien de l'État, si je vous comprends bien, parce que les collectivités territoriales n'ont pas les moyens de demander un grand plan,
0: Oui. Oui, mais vous savez, dans les années, il y a eu aussi à un moment, une époque, le plan 1000 piscines, etc. Oui, il va falloir mettre en place une sorte de plan Marshall pour étudier tout ça. Mais sincèrement, je pense que le ministère des Sports et le ministère de l'Intérieur sont bien conscients de tout ça. Il va falloir en tirer des conclusions. Oui, ça a un coût. Oui, il faut y penser. Mais sinon, on ira encore vers des drames. Et je vous dis, il y a plusieurs leviers. Alors, il ne faut pas accabler les maires parce qu'ils ont aussi d'autres problèmes, etc. Mais il faut vraiment qu'on soit dans l'accompagnement, dans la bienveillance, dans la facilité aussi à pouvoir recruter des sauveteurs qualifiés. Hein, alors là aussi, il y a une évolution des formations qui, à mon avis, vont aller dans le bon sens pour faciliter l'accès à ces formations. Donc il y a toute une chaîne à revoir.
1: Et la natation à l'école, apprendre à nager à tout le monde.
0: Alors, tout à fait. Alors là le, je dirais les plans existent, hein, puisque la ministre des Sports à l'époque, de Roxana, elle avait créé le
1: Roxana
0: plan
1: Aisance Aquatique, qui était une ancienne nageuse professionnelle.
0: Nageuse, hein, et quand elle était ministre des Sports, elle a mis en place ce qu'on appelle le plan Aisance Aquatique, qui était dès 3 ans à apprendre à un enfant de maîtriser le milieu hostile qui était l'eau. Alors, on n'est pas dans la nage académique, mais être capable de se sauver, d'être capable de regagner le bord, etc. Donc, d'avoir une pratique sécuritaire, on n'est pas encore dans la natation synchronisée. Puis après, on a le savoir nager à l'école, etc. Donc, le plan existe. Dans les freins qu'on a actuellement, c'est quoi ? Bien, c'est l'accès aux piscines. On a eu aussi le Covid, où on a eu des générations de sacrifiés, et on en paye un peu les fruits maintenant. Ensuite, avec les crises de l'Ukraine, la détroit d'Ormuz, les piscines sont des fois les variables d'ajustement des collectivités avec l'augmentation des fuites.

0: etc. Ben il y a eu des piscines qui ont fermé pendant, donc des difficultés d'accès. Et l'autre problématique aussi, c'est que nous on le voit bien dans la formation de nos sauveteurs, on a du mal à accéder à certaines piscines parce que souvent maintenant les piscines sont gérées par les comités de communes qu'ils délèguent à des délégataires de services publics. Il y a des délégations de services publics et ces gens-là, j'ai rien contre eux hein, et c'est normal, ils ont un système économique, ils vont plutôt préférer la gym aquatique, etc. Et les créneaux pour nous sont difficiles d'accès pour les formations.
1: Merci beaucoup, Christian Poutriquet. 131 morts par noyade depuis le 19 juin, bilan terrible, mais on l'a compris, il y a des leviers pour améliorer les choses. Vous nous les avez présentés, vous qui êtes président de la Fédération française de sauvetage et de secourisme. Il est 17h45. Dans un instant, on va revenir sur cette information surprenante livrée par Israël aux États-Unis, un plan iranien pour éliminer Donald Trump. On va voir si on peut s'y fier. On va aussi prendre des nouvelles de la tapisserie de Bayeux, aussi fragile que spectaculaire, qui a traversé la Manche et qui, ça y est arrivé au British Museum de Londres.
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1: 17h46, le fil info avec vous Sébastien Cabrita dos Santos. Et à la une donc, ces vies perdues, nous perdons trop de vies, déplore la ministre des Sports Marina Ferrari.
4: 131 personnes sont mortes, noyées ces trois dernières semaines en France, c'est beaucoup plus, 41 personnes de plus que l'an dernier sur la même période. La plupart des décès sont recensés dans des zones de baignade non surveillées, beaucoup ne sont pas majeurs, précise la ministre. 12 morts, 23 disparus, bilan toujours provisoire de ce violent incendie déclaré en Espagne, dans la région andalouse. Le président de la République française, Emmanuel Macron, dit envoyer ses pensées émues aux victimes et exprime sur ses réseaux sociaux la solidarité de la France. Le cessez-le-feu en Iran est terminé. Donald Trump persiste et signe, mais dit accepter de continuer les discussions pour mettre fin à la guerre. L'Iran, de son côté, promet des représailles et de frapper directement Israël en cas d'attaque sur ses infrastructures. Et puis Alexander Zverev se sort du piège. Il se qualifie pour sa première finale au tournoi de tennis de Wimbledon. Il s'impose en 3-7 contre la révélation du tournoi, le Britannique Arthur Ferry, 114e mondial. L'autre demi-finale, ça se passe en ce moment, duel de titans entre Yannick Sinner et Novak Djokovic.
1: C'est une information spectaculaire à première vue que rapportent CNN et le Wall Street Journal. Un plan iranien pour éliminer Donald Trump. Mais cette information est-elle fiable? Selon ces médias aux États-Unis, c'est Israël qui l'a transmise à Washington en se fondant sur ses services de renseignement, Christian Chéneau.
5: Les informations distillées par la presse américaine sur un soi-disant plan iranien visant à assassiner Donald Trump sont à prendre avec la plus extrême prudence. Les deux médias qui relaient ce complot supposé, c'est-à-dire le Wall Street Journal et CNN, citent des sources anonymes et n'entrent pas dans le détail concernant l'avancée du projet ou encore le mode opératoire envisagé par les Iraniens. Selon la chaîne d'information continue, l'alerte est arrivée cette semaine aux oreilles des Américains. La Maison-Blanche n'a pas démenti et a renvoyé aux déclarations de Donald Trump qui affirme que les Iraniens veulent l'éliminer. « Je suis sur toute leur liste », a-t-il fait savoir. On sait que pour quitter le sommet de l'OTAN en Turquie, il n'a pas utilisé le nouvel avion présidentiel offert par le Qatar, préférant repartir avec l'ancien, et ce pour des raisons de sécurité. Bref, ces fuites du Mossad semblent ressembler à une opération d'intoxication auprès du président américain.
1: Et pour quelle raison, Christian ?
5: En fait, les Israéliens veulent montrer qu'ils sont toujours utiles et précieux pour l'administration américaine et notamment via le Mossad, l'un des services de renseignement les plus performants au monde. Depuis plusieurs semaines, la relation personnelle entre Benjamin Netanyahou et Donald Trump s'est dégradée au sujet de la poursuite de la guerre contre l'Iran. Les critiques publiques du président américain à l'endroit du premier ministre israélien font les choux gras de la presse et des réseaux sociaux. Israël ne cache pas que la guerre contre la République islamique n'est pas terminée. Le ministre israélien de la Défense vient d'ailleurs de déclarer que l'État hébreu était prêt à attaquer l'Iran une troisième fois si nécessaire. Bref, avec la signature du protocole d'accord entre Washington et Téhéran le 17 juin dernier, Benjamin Netanyahou se sent hors-jeu, comme s'il n'avait plus d'influence auprès de Donald Trump, qui lui, qu'une hâte, celle de mettre fin au conflit dans le golfe Persique. Les deux dirigeants ont commencé la guerre contre l'Iran main dans la main. Aujourd'hui, ils ne sont plus du tout sur la même longueur d'onde.
1: Et Christian Chéneau, spécialiste de l'Iran à la rédaction internationale de France Info. Il est 17h50. C'est un joyau millénaire, aussi splendide que fragile, la tapisserie de Bayeux. Ça y est, elle est arrivée à Londres, depuis la France bien sûr. Gaëlle Joly, c'était au cœur de la nuit dernière au British Museum et vous y étiez.
6: Le camion jaune escorté par la police a fini par apparaître aux grilles du British Museum à 3h50 heure française. Il a roulé toute la nuit à une allure d'escargot pour ne rien abîmer. Arrivé sous les applaudissements des officiels et de la presse britannique émerveillée, moment historique, a commenté la BBC. Le directeur du British Museum, Nicolas Cullinan, a retenu son souffle quand les portes du camion se sont ouvertes. C'était tout à fait extraordinaire, des moments très particuliers.
7: Very special moments. Yes.
6: Et oui, je suis certain que la tapisserie sera en bon état.
7: I think just even the case is
6: rien que la caisse, c'est extraordinaire de voir l'ingénierie, la construction, c'est remarquable. Et je suis tellement fier et reconnaissant envers nos collègues en France d'avoir rendu cela possible.
7: Especially to our colleagues in France for making this possible.
6: La caisse a mis plus d'une vingtaine de minutes à sortir du camion avant de disparaître à l'intérieur du British Museum. L'ambassadrice de France au Royaume-Uni, Hélène Duchesne, est émue elle aussi.
8: Non, c'est un grand moment d'émotion, de curiosité, comment la porte allait s'ouvrir, comment ça allait apparaître. Donc je pense que voilà, ça devient vrai pour ceux qui étaient de ce côté, du côté des Chanel. Et c'est aussi un moment extraordinaire d'amitié franco-britannique.
6: La tapisserie va désormais se reposer quelques jours. Elle restera en réserve dans son écrin de voyage, plongé dans le noir. Tout ça pour s'acclimater à l'air british, explique le directeur du British Museum, Nicolas Cullinan. L'œuvre va être stockée pendant quelques jours, car comme c'est souvent le cas après un transport, elle doit s'acclimater. Ensuite, nous la déballerons et entamons le processus très délicat de son installation dans la vitrine. Pour ça, elle va être minutieusement dépliée, centimètre, par plus de 80 conservateurs pour vérifier si elle est intacte et exposée à plat, comme le souhaitaient les autorités françaises, protégée sous une épaisse vitrine.
1: Gaëlle Joly à Londres, où l'on accueille donc avec soin et émotion la tapisserie de Bayeux. On vous présente maintenant un nouveau rendez-vous de l'été sur France Info, c'est Culture d'été, du vendredi au dimanche, tous les week-ends. Le service culture vous fait découvrir ses coups de cœur en musique, ça peut être un film aussi, un spectacle ou alors un festival. Et aujourd'hui, justement, direction la Côte-Normande pour un festival à taille humaine qui se déroule ce soir et demain à Saint-Aubin-sur-Mer. C'est le festival Pete the Monkey, Yann Bertrand.
9: Oui, tout à fait, avec d'un côté la plage et les cabines colorées qui se détachent à l'horizon, de l'autre des champs et les vaches qui cherchent un peu d'ombre. Bienvenue donc à Saint-Aubin-sur-Mer, là où sous les arbres le festival Pete the Monkey s'est monté en 2012. Une histoire de copains, de famille et de solidarité, car ce fameux Pete the Monkey, vous me direz, eh bien c'est un singe, oui, star d'une vidéo postée par Louis Dumas il y a une quinzaine d'années alors qu'il travaillait dans une réserve naturelle en Bolivie. En créant le festival, il a gardé le côté caritatif. Les bénéfices sont reversés à l'association Intiwarayasi.
10: Peu de profits qu'on fait, on les renvoie en Bolivie pour aider cette ONG qui lutte contre la déforestation et le trafic d'animaux sauvages. Donc l'écologie, la sensibilisation à ce genre de sujet est vraiment dans l'ADN et dans les racines du projet. C'est vraiment ce qui nous a porté. L'idée, c'était vraiment de cultiver ce côté échelle humaine et de créer une expérience un peu unique pour chaque festivalier. C'est jamais tout le monde parqué face à la même scène. C'est vraiment, il y a beaucoup de surprises, il y a beaucoup de choses qu'on n'annonce pas pour créer un moment un peu hors du temps, un peu ludique et une bulle un peu à part entière, dans un mood de très bon enfant, bienveillant.
9: Pete the Monkey, ce sont 5000 festivaliers par jour, une programmation volontairement défricheuse, dont les têtes d'affiche se nomment cette année Kids Return, Sébastien Tellier ou Yoa, avec beaucoup de découvertes comme Sylvestri, qui ouvre le festival encore neuf dans l'industrie musicale.
11: Oui, c'est vrai que alors c'est quelque chose que j'assimile encore plus récemment, puisque je viens de quitter mon travail littéralement hier. On se dit qu'on en profite le plus possible. Le but, c'est déjà de se présenter aussi un peu, de faire découvrir à plein de nouvelles personnes ma musique. Surtout, c'est trop une joie d'ouvrir Pete the Monkey, puisque j'étais déjà déjà venu plusieurs fois avant. C'est un peu comme si je me voyais il y a quelques années me regarder jouer. Donc du coup, ça fait un peu bizarre. Bon, déjà, c'est une ambiance qui est dure à retrouver dans d'autres festivals puisqu'il est à échelle plus petite, mais avec une ambiance vraiment qui est trop bien. Je pense que c'est le festival avec le plus de sourires en France. Je sais pas s'il y a une étude qui a été menée, mais si elle devait être menée, je pense que Pete de Monkey arriverait premier. Moi, j'aime bien venir en concert et écouter de la musique pour essayer d'avoir un peu de soleil dans la tête et pas oublier des problèmes et essayer de voir la vie du meilleur côté possible. Donc c'est un peu ça. Et surtout, tout mon projet, je le fais avec des copains et je le vis avec eux. Donc pour ça qu'à chaque concert, bah, quand je les vois devant et tout, mon but c'est de les faire rire et de les faire sourire et voir pleurer le plus possible pour que toutes les émotions du spectre y passent.
9: Sylvestri qui sera donc sur l'une des 5 scènes du festival ce soir, qui compte aussi beaucoup d'endroits cachés et de surprises.

0: Et Yann Bertrand, il n'y a pas que de la musique à ce festival Pete the Monkey.
1: Non, il y a des performances, des happenings toute la soirée, des espaces de massage, un sauna et même un service de poste pour écrire des mots anonymes aux festivaliers. En clair, un autre genre de festival où le festivalier est au cœur du projet, ce qui colle bien à la philosophie de l'un des groupes qui tourne le plus cet été et qui est programmé ce soir, le duo vendéen Bonne Nuit, Étienne et Théodore.
2: On aime tellement y jouer qu'on en organise, en tout cas pour Étienne. C'est vraiment un truc, le festival, on a été bercé avec ça depuis qu'on est tout petit. Donc ouais, c'est vraiment un moment de fête entre les gens. On voit les gens heureux et on voit les gens sourire. Ça fait du bien, en fait, on voit pas ça dans la rue tout le temps, donc c'est beau. On aime juste être là en festival tous les jours parce qu'on adore voir les gens heureux.
1: Mais dans un secteur des festivals en crise où les gros survivent et les plus petits souvent n'arrivent plus à suivre, chaque édition reste un défi pour les organisateurs de Pete the Monkey, Louis Dumas.
3: On est à peu près à l'équilibre et ça déjà c'est un énorme succès pour nous parce que vu le contexte, on sait que c'est ultra difficile pour la plupart des festivals aujourd'hui. Nous on a la chance de vendre les places assez rapidement parce qu'on a une communauté qui est assez forte. La plupart des festivaliers ici sont déjà venus 3, 4, 5, 6 fois de suite. Après c'est compliqué, on est très peu aidé en termes de subventions malheureusement. Du coup on a dû s'adapter avec un prix des places qui, me concernant, je trouve ça trop cher par exemple. Mais ce qui est sympa, c'est que le public, la communauté, ils jouent le jeu, ils comprennent. Ça fait que la passion de continuer à créer cet événement reste ancrée en nous.
1: Un festival à taille humaine donc, Pete the Monkey, qui s'est construit une belle réputation au prix de beaucoup d'efforts et de passion de la part des organisateurs et des festivaliers.

0: Beat the Monkey, ce festival en ce moment donc où vous vous trouvez en direct de Saint-Aubin-sur-Mer, Yann Bertrand en Normandie. Coup de cœur du service culture, c'est culture d'été, c'est tous les week-ends donc cet été sur France Info, direction Wimbledon. Demi-finale entre Yannick Sinner, le numéro 1 mondial, et le Serbe, l'iconique Novak Djokovic, avec un premier moment décisif qu'on vient de vivre dans le premier set, Fabrice Abgral.
1: Oui, le premier break de la rencontre dans ce premier set entre Novak Djokovic, l'ex numéro 1 mondial, aujourd'hui numéro 8 mondial, et Yannick Sinner qui lui est le numéro 1 mondial et tenant du titre. C'est lui l'Italien qui vient de faire le break, il mène 5 jeux à 4, il est au service Yannick Sinner, donc pour confirmer le break, et s'il confirme le break, eh bien il remportera le premier set. Yannick Sinner qui domine plutôt la rencontre, il faut bien le reconnaître. Il avait déjà eu une première balle de break dans le cinquième jeu qu'il n'avait pas pu convertir. Il est toujours en difficulté, Novak Djokovic, face à Yannick Sinner dans cette rencontre, en tout cas depuis le début de cette rencontre. Il a du mal à se régler pour l'instant, Novak Djokovic. Novak Djokovic qui vise tout simplement une 39e finale en Grand Chelem, la 11e à Wimbledon, où il s'est imposé à cette reprise, alors que Yannick Sinner en face de lui, eh bien c'est tout simplement, je vous le disais, le tenant du titre. Mais depuis sa victoire à Wimbledon l'an passé, eh bien Yannick Sinner n'a plus remporté le moindre titre du Grand Chelem. Et puis c'est la revanche de la demi-finale de l'an passé, remportée à l'époque par Yannick Sinner. Donc Yannick Sinner est au service pour confirmer le break, pour remporter la première manche. Il mène 5 jeux à 4.
0: On serait tenté de dire la jeunesse contre l'expérience, mais le problème c'est qu'Yannick Sinner, il commence à être expérimenté, donc ça commence à devenir dur. On va suivre ses belles aventures et celles de Novak Djokovic avec vous, Fabrice Abgral.
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0: Chaud devant, Laurence Dezélé, l'épisode caniculaire que l'on connaît va se poursuivre demain notamment.
8: Eh oui, 24 départements du quart nord-ouest du pays seront d'ailleurs placés en vigilance rouge canicule à partir de midi. 56 autres départements seront en orange. Il va encore faire chaud et ce, dès le matin. On prévoit des nuages et des orages de l'est de la Bretagne au nord de l'Auvergne-Rhône-Alpes ainsi que de l'est de l'Occitanie à la région PACA, entre 18 et 24 degrés au lever du jour.
0: Quel temps pour demain après-midi ?
8: De plus en plus d'orages sur un grand quart sud-est de la France, notamment sur les Alpes, le Massif central et le relief corse. On attend de fortes précipitations, y compris de la grêle, avec du vent soutenu. Des orages plus isolés également, de la Bretagne jusqu'au sud de la Bourgogne-Franche-Comté et au nord de la Nouvelle-Aquitaine. Le vent d'automne va souffler à 60 km/h en rafale. Du vent également sur les côtes de la Manche. 25 degrés prévus à Cherbourg, 32 à Lille, 31 à Argelès, 35 à Nancy, 37 à Paris et 36 à Biarritz.
0: Merci à vous, Laurence Dezélé. Il est 18h01. Le journal avec vous, Marc Potvin, bonsoir.
9: Bonsoir à toutes et à tous.
0: À la une des voyageurs face à la chaleur.
9: Nous serons dans une gare parisienne dans un instant, alors qu'un week-end de grand départ commence. Face aux températures caniculaires, le gouvernement, lui, abat une nouvelle carte. Un plan hors sec, chaleur extrême, explication à suivre. Dans ce journal également, une candidate en 2007 qui veut retenter sa chance en 2027. Ségolène Royal annonce qu'elle participera à la primaire fermée décidée par les militants socialistes. Et puis la maison mère de Facebook et Instagram menacée d'une amende XXL si elle ne donne pas satisfaction à l'Union européenne. Elle lui ordonne de changer les interfaces des deux réseaux sociaux qu'elle juge bien trop addictives. Un week-end de grand départ en plein cagnard. Presque 2 millions de personnes vont prendre le train d'ici mardi. La SNCF assure qu'elle a tout mis en œuvre pour que chacun arrive à bon port et en bonne condition, malgré la canicule. Bonsoir Magali Homo.
10: Bonsoir Marc, bonsoir à tous.
9: Vous êtes à la gare Montparnasse à Paris avec des voyageurs. Comment appréhendent-ils leur trajet ?
10: Eh bien, plutôt sereinement, il faut le dire. Ils sont préparés, hein, armés pour affronter la fournaise. Forte des premières vagues de canicule, Juliette, pour son gros week-end en famille à Laval, a pris les devants.
11: On essaye de faire au mieux, hein, de ne pas s'habiller trop chaudement, de prendre bien de l'eau, le petit brumisateur, et puis voilà.
10: Et je vois que vous voyagez avec votre propre ventilateur.
11: Oui, tout à fait.
10: Pas le portatif, hein, le vrai qu'on branche à la prise.
11: Oui, c'est pour du coup mon beau-père, pour lui apporter un ventilateur en plus, parce que c'est compliqué aussi, il fait plus chaud à Laval.
10: Le ventilateur dans la valise, pas pour tout le monde. Natacha, elle, est beaucoup moins prévoyante.
12: Non, j'avoue, juste une bouteille d'eau qu'on vient de finir. Donc avant même d'être rentrée dans le train, on n'aura plus de bouteille d'eau. Mais
10: Elle part à Agen avec son copain Sacha qui, lui, appelle la SNCF à la gratuité des toilettes dans les gares pour remplir sa gourde.
13: Parce que en fait, les toilettes, elles coûtent 1 euro. Le train, il a été supprimé. On boit de l'eau. Moi, je vais souvent aux toilettes. Je vais aller 4 fois aux toilettes. Je vais payer 4 euros alors que normalement, on paye déjà notre billet de train. On arrive en gare. Enfin, je me dis que l'accès aux toilettes est censé être gratuit.
10: Au-delà des toilettes, ce qui revient le plus souvent dans la bouche des usagers, c'est le manque de fontaines dans les gares. Pour certains, la SNCF devrait même distribuer des bouteilles d'eau gratuites, surtout quand il y a des retards de train, ce qui est le cas ce soir à la gare Montparnasse.
9: Magali Homo à la gare Montparnasse à Paris, merci beaucoup. Et si vous prenez la route demain pour rejoindre votre lieu de vacances, préparez-vous à patienter. La journée est classée noire dans le sens des départs en Auvergne-Rhône-Alpes, dans le Nord et le Grand Ouest. Le Grand Ouest en rouge dans les autres régions. Bison Futé conseille de quitter ou de traverser l'Île-de-France avant 4h ou après 18h. Du rouge sur la carte de Bison Futé, du rouge aussi sur celle de Météo France. 24 départements du quart nord-ouest seront concernés par le plus haut niveau de vigilance canicule. Demain, 59 seront eux en vigilance orange. La ministre des Sports appelle ceux qui ont prévu de se baigner à la vigilance alors que 131 personnes sont décédées par noyade depuis le 19 juin. Le gouvernement qui se montre décidément mobilisé. Bonsoir Anne Le Gall.
14: Bonsoir.
9: Il déclenche le plan hors sec, chaleurs extrêmes. Une nouveauté.
14: Voilà, ce dispositif n'existait pas jusqu'ici et le gouvernement indique qu'il tire des leçons des épisodes de canicule passés. Concrètement, dans les départements en vigilance rouge, ce plan sera piloté localement par les préfets avec l'objectif de protéger plus particulièrement les personnes seules, souvent âgées et qui subissent davantage de mortalité. Ces personnes isolées pourront être repérées sur les fichiers communaux et si nécessaire, un hébergement dans des locaux rafraîchis leur sera proposé. La vague de chaleur actuelle devrait durer jusqu'au 14 juillet et le directeur général de la santé, Didier Lepelletier, a confirmé ce matin que l'effet de cette chaleur se ressent déjà sur les organismes.
15: Santé publique France rapporte une légère augmentation pour les consultations SOS médecins liées à la chaleur. Le nombre de passages aux urgences est également en légère augmentation, plus 1% par rapport au début du mois de juin. Et au 8 juillet, le nombre de passages aux urgences est également en légère augmentation chez les publics les plus fragiles.
14: Autre préoccupation des autorités, le front des incendies. Déjà 8000 départs de feu depuis le début de l'année en France. 25 000 hectares de végétation ont brûlé. C'est deux fois plus que l'année dernière à la même époque.
9: Anne Le Gall en direct sur France Info. Merci beaucoup. En Espagne, l'émotion est forte après la mort d'au moins 12 personnes victimes d'un feu de forêt. Le roi et la reine ont observé une minute de silence à la mi-journée. Le bilan pourrait être encore plus lourd puisque 23 personnes sont toujours portées disparues. Cet incendie près d'Almeria dans le sud du pays se poursuit. Plus de 3000 hectares de végétation sont déjà partis en fumée. Pierre Chaperon.
16: Une montagne escarpée, des feux rapides et violents, une végétation sèche marquée déjà par plusieurs vagues de chaleur dans la région. Scénario tragique dans la localité de Los Gallardos, à quelques kilomètres des plages méditerranéennes. Dans la panique, des habitants pris au piège des flammes alors qu'ils voulaient fuir et qui n'auraient pas respecté les itinéraires d'évacuation. Toutes les victimes pourraient être d'origine étrangère. De nombreux Britanniques, des Belges y habitent ou viennent y séjourner à ce moment-là de l'année. Le bilan est dramatique, il dépasse déjà celui de l'an passé sur l'ensemble du pays. Malgré quelques hypothèses, l'origine du feu n'est pas connue. Plusieurs camions de pompiers sont sur place, militaires et gardes civils les accompagnent. C'est le troisième incendie le plus meurtrier de l'histoire de l'Espagne et le bilan n'est que provisoire.
9: Pierre Chaperon, correspondant de France Info en Espagne. L'Égypte et le Qatar appellent ce soir à une reprise des pourparlers entre les États-Unis et l'Iran. Donald Trump, lui, dit accepter de continuer les discussions avec Téhéran pour mettre un terme à la guerre. En revanche, le cessez-le-feu en vigueur depuis le mois d'avril est bel et bien terminé, selon le président américain.
0: 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Ça y est, les militants socialistes ont tranché.
9: Ce sont les seuls adhérents du PS et de Place Publique, le parti de Raphaël Glucksmann, qui désigneront leur candidat à la présidentielle cet automne. Ils ont repoussé l'option d'une primaire ouverte aux sympathisants défendus par le premier secrétaire. Olivier Faure, désavoué par les militants, mais qui va rester à son poste. Bonsoir Aurélie Herbemont.
17: Bonsoir.
9: Après ce vote interne, reste à savoir qui va participer à cette primaire socialiste.
17: Eh bien, il y a celui qui se fait désirer, celle qui s'invite par surprise et celui qui réfléchit. Celui qui réfléchit, c'est Olivier Faure. Le patron du PS se laisse jusqu'à septembre pour dire s'il est candidat. Celle qui s'invite par surprise, c'est Ségolène Royal. La finaliste de la présidentielle 2007 veut retenter sa chance via la primaire socialiste. Deux députés PS sont déjà sur les rangs, Jérôme Guedj et Philippe Brun. Mais celui qui se fait désirer s'appelle Raphaël Glucksmann. C'est lui le mieux placé dans les sondages à gauche, hors Jean-Luc Mélenchon. Sauf que sa participation n'est pas encore assurée. Son parti salue une main tendu, mais un soutien de Raphaël Glucksmann prévient, on ne va pas s'engager dans un truc sans garantie. Pas question de se faire traîner dans la boue avec des candidats qui ne sont pas au niveau d'une présidentielle. Bref, pour le député européen qui souhaite le soutien du PS, il est urgent de ne pas se précipiter. Certains de ses amis rêvent d'un vote de ratification, en clair, sans adversaire.
9: Aurélie Herbemont du service politique de France Info. 18h09, la maison mère de Facebook et Instagram, une nouvelle fois pointée du doigt. L'Union européenne ordonne à Meta de modifier les interfaces de Facebook et Instagram, faute de quoi elle écopera d'une très lourde amende, jusqu'à 6% de son chiffre d'affaires annuel mondial. Bruxelles juge ces interfaces beaucoup trop addictives, Valérie Crova.
18: Comment limiter l'accès aux flux illimités aux jeunes utilisateurs qui font défiler sur leur portable des contenus à un rythme effréné? Les plateformes comme Facebook ou Instagram y ont tout intérêt. Plus on scrolle, plus les recettes publicitaires augmentent. Pour protéger les mineurs et empêcher que leur cerveau ne soit mis en mode pilotage automatique, la Commission européenne ordonne à Meta d'y remédier. Il en va de la santé physique et mentale des plus jeunes exposés à des usages compulsifs sous l'internet. Une demande similaire a été adressée au début de l'année à TikTok. La Commission européenne avait émis des recommandations à la plateforme chinoise à laquelle il a été demandé de désactiver le défilement infini des contenus ou d'introduire des limites de temps de consultation. La balle est désormais dans le camp de Mark Zuckerberg. Il doit faire des propositions pour remédier aux manquements qui lui sont reprochés mais qu'il conteste. Et Meta de rappeler que des contrôles parentaux ont été intégrés à Facebook et Instagram. Trop compliqué à gérer, estime Bruxelles.
9: Valérie Crova pour France Info. Sur le Tour de France, la star du jour s'appelle Tim Merlier. Le Belge a remporté tout à l'heure la 7e étape au sprint à Bordeaux. Le Slovène Tadej Pogacar conserve le maillot jaune avec une avance de 2 minutes et 42 secondes sur le Danois Jonas Vingegaard. Après la victoire d'un de ses ressortissants sur la grande boucle, la Belgique peut faire coup double ce soir. Son équipe de foot affronte l'Espagne à Los Angeles. Le vainqueur rejoindra la France en demi-finale de la Coupe du Monde. Le coup d'envoi, c'est à 21h et c'est à vivre sur France Info.
0: Exactement. Et on sera d'ailleurs à Los Angeles où va se jouer cette rencontre d'ici une dizaine de minutes. On va y retrouver notre envoyé spécial Nicolas Théillard. Il est 18h11.
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0: Ce ce qui était impensable il y a une décennie ou plus, ce qui était tout à fait extraordinaire il y a quelques années encore, ne l'est plus du tout. Des vigilances rouges canicules dans de nombreux départements, plusieurs fois dans l'été. La preuve par les chiffres dans un instant. Chaleur, sécheresse et vent, le cocktail terrible pour les incendies. Le feu dans la Drôme progresse toujours, près de 10, dont la mer est avec nous dans les prochaines minutes. Canicule pour un week-end de grand départ, le plus important de l'année pour la SNCF. Faut-il s'attendre à des perturbations à cause de la chaleur? On va voir cela.
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0: 9 départements en vigilance rouge canicule aujourd'hui, 24 le seront demain, c'est ce qu'annonce Météo France. Ce que nous vivons en ce moment et ces dernières semaines est tout à fait extraordinaire. Le nombre de vigilance rouge canicule décidées par Météo France monte en flèche, la preuve par les chiffres, Antoine Deyana, que vous avez remonté jusqu'en 2019.
20: Oui, 2019, parce que cet été-là, fin juin, Météo France déclenche pour la toute première fois la vigilance rouge canicule. Cela concernait 4 départements du Sud-Est. Pour rappel, ce système d'alerte avec 4 niveaux de vigilance, le rouge pour le maximum, avait été créé 15 ans plus tôt, au lendemain de la canicule de 2003. Et depuis 2019, eh bien, les épisodes se sont multipliés. À l'exception de 2021 et 2024, la vigilance rouge canicule a été déclenchée tous les étés, à chaque fois un ou deux épisodes par saison. Celui que nous vivons en ce moment, c'est déjà le 10e depuis 2019 et le 2e de l'année, alors que l'été est loin d'être terminé.
0: Antoine Deyana, est-ce qu'il y a eu une explication à ces chiffres ?
20: Oui, les canicules sont de plus en plus longues et étendues sur le territoire. En juin 2019, la première vague avait duré 2 jours. En 2022, il y a eu 2 vagues de 3 jours en vigilance rouge chacune. En août 2025, il y a eu 4 jours consécutifs. Et puis, il y a cette année record, la canicule de juin dernier, celle qu'on vient de vivre, avec près de 10 jours consécutifs de canicule extrême. Et concernant les départements, ils sont aussi de plus en plus nombreux. Une quinzaine lors des vagues de 2020, 2022 et 2023, souvent dans le sud et l'est de la France. Et cette année, là encore, un record avec 72 départements en vigilance rouge canicule le 25 juin dernier.
0: Et il y a des départements plus touchés que d'autres ?
20: Alors même si les dernières vagues de chaleur ont montré que personne n'est à l'abri, hein, les 3/4 du territoire étaient en vigilance rouge canicule, il y a quand même des départements qui restent plus exposés que les autres aux chaleurs extrêmes. En premier, il y a le Rhône, avec 9 jours en vigilance rouge canicule cumulée depuis 2019. Pas loin derrière, on retrouve ces départements voisins, l'Isère, la Drôme ou encore la Loire. Pour l'instant, ceux qui sont les moins exposés se trouvent assez logiquement dans le Nord, plus précisément dans le Nord-Ouest, en Bretagne et en Normandie.
0: Merci à vous Antoine Deyana, cellule décryptage de France Info. Ces canicules à répétition, elles assèchent les sols, la végétation est prête à s'embraser à la moindre étincelle et quand le vent s'y mêle, le feu devient incontrôlable, comme c'est le cas dans la Drôme en ce moment. Malheureusement, l'incendie en cours près de 10 a parcouru plus de 3500 hectares environ depuis une semaine. Bonsoir Marie-Hélène Moucheron.
21: Bonjour, bonsoir.
0: Vous êtes la maire de Die dans la Drôme. Vous sortez tout juste, je crois, d'une réunion avec les autorités, avec la sous-préfète et les maires des communes alentours. Où en est la situation chez vous ? Est-ce que les pompiers, ça y est, ont réussi à maîtriser le feu ?
21: En fait, donc, tous les jours, il y a un point à la sous-préfecture, 2 fois par jour, même 10h et 16h30. Et en fait, là, je sors d'une réunion où il a été dit que sur Barsac et sur Montmort, la situation a pu être, par les opérations terrestres qui ont été faites, a pu être un peu apaisée. Donc là, c'est en cours de maîtriser, disons. Mmh. Tandis qu'au niveau de Die, exactement, sur le flanc de la montagne de Justin, le feu est vraiment en alerte. Ils sont tous en alerte parce que le feu a repris. Et là, c'est vraiment une situation assez compliquée pour les moyens terrestres et pour les moyens aériens aussi. Ils n'arrivent pas à atteindre le sol, ce qu'ils protègent donc comme retardant ou comme eau n'atteint pas le sol parce que les arbres sont très hauts et très feuillus en ce moment.
0: Ce qui est très impressionnant, je crois, autour de Die en ce moment, c'est que, en effet, vous êtes entouré de reliefs, de petites montagnes et ce sont des versants entiers qui brûlent presque comme des murs de fumée, des murs de feu par endroits.
21: C'est ça, tout à fait. On voit vraiment le mur de feu descendre de la montagne et ça fait une fumée énorme sur la ville. On est vraiment en alerte rouge au niveau des prélèvements de l'air que l'ARS fait tous les jours.
0: Oui. Est-ce que la population est donc incitée à se confiner quand elle n'est pas évacuée ?
21: Tout à fait, il y a eu des mesures qui ont été prises par l'ARS avec des fiches que l'on a publiées sur le site de la mairie et sur la mairie même pour pouvoir se confiner, ne pas... faire trop tourner les ventilateurs pour ne pas remuer l'air qui se passe. Oui, il y a eu des mesures prises, tout à fait.
0: Vous l'avez dit, il y a beaucoup de zones en feu qui sont très difficiles d'accès, qui sont inhabitées aussi. Que font les pompiers dans ces cas-là? Quand il n'y a pas de maison, on laisse le feu parcourir de grandes étendues?
21: Mais en fait, quand vraiment ils n'ont pas accès, c'est vrai qu'ils laissent le feu descendre jusqu'au moment où il y a une piste d'accès où ils peuvent, à partir de là, éteindre le feu. Il y a l'armée qui est arrivée en renfort, il y a 160 militaires qui sont arrivés sous le contrôle de la sécurité civile et qui tracent des pistes dans la forêt pour que les pompiers terrestres aient accès au feu. Quoi. Un gros travail qui est fait.
0: L'incendie qui a commencé autour de votre commune, je le disais, ça fait presque une semaine. Je crois, au moment où il y avait aussi ce très gros feu à Perpignan qui, lui, menaçait davantage d'habitations, il a fini par être maîtrisé. C'est depuis que vous avez reçu beaucoup plus de renforts aériens, notamment ?
21: Dès le départ, il y avait des renforts aériens. Nous avons eu 4 Canadair le premier et le deuxième jour. Ensuite, c'est vrai que les Canadair ont dû partir vers le sud parce qu'il y avait d'autres feux où la population était plus en situation en insécurité. Et donc, à ce moment-là, le feu est arrivé. Voilà, à ce moment-là, les Canadair sont repartis et ils sont revenus. Hier, nous avons pu avoir de nouveau 2 Canadair le matin, 2 Canadair l'après-midi. Et régulièrement, nous avons un hélicoptère avec un ballon d'eau qui peut asperger. Et nous avons un dash qui peut épandre du retardant sur les zones de feu.
0: Oui, ce sont des avions bombardiers d'eau qui ressemblent presque à des petits avions de ligne. C'est assez impressionnant quand ils rasent les montagnes. Marie-Hélène Moucheron, il y a eu des évacuations autour de Die. Est-ce que vous savez combien de personnes à cette heure ne peuvent pas aller chez elles et sont obligées d'être chez des proches ou hébergées ailleurs?
21: Nous avons eu un camping, le camping de la Pinette, qui a été évacué. Il y avait plus ou moins 300 personnes, 300-350 personnes. Ensuite, il y a eu le hameau de Hausson, en direction de le hameau de Hausson, donc jusqu'au Solorandiwa, qui a été évacué. Il y a également eu le Martouré, un centre de vacances avec 400 gamins qui ont été évacués vers Cré.
0: Merci beaucoup.
21: Et il va le dire, un autre camping avec 120 personnes aussi. Voilà.
0: Donc des centaines de personnes, surtout des vacanciers, on l'a compris, dans ces campings et centres de vacances qui ont dû être évacués. Merci beaucoup.
21: Et des habitants aussi, de rien.
0: On espère que pour vous et pour tous les habitants de Die et des alentours que les pompiers vont continuer ce travail et qu'ils ont à peu près maîtrisé l'incendie là, mais qu'ils sont sur le qui-vive, on l'a compris, la situation reste précaire. Bientôt 18h20, on parlait de la sécheresse, de ces fortes chaleurs, surtout, qui coïncident ce week-end avec des grands départs pour le pont du 14 juillet. Il y a un grand week-end et puis c'est aussi le début des vacances pour certains Français, si bien qu'on attend près de 2 millions de voyageurs dans les gares jusqu'à mardi inclus. Bonsoir Isabelle Raymond.
1: Bonsoir.
0: Chef du service économique et social de France Info. La SNCF l'assure, elle a tout mis en œuvre pour que l'ensemble de ces voyageurs arrivent à bon port et dans de bonnes conditions.
1: Oui,
0: et
1: pourtant vous l'avez dit, avec 1 900 000 voyageurs sur 4 jours, c'est le pic d'affluence de l'été. Le week-end du 14 juillet coïncide avec le gros des départs en vacances. À cela s'ajoute cette année une période de canicule exceptionnelle. Mais selon la directrice de TGV Intercité qui a pris ses fonctions il y a 2 mois à peine, la SNCF est en ordre de marche pour que aucun TGV Inouï ou Ouigo ne soit annulé. Quelques intercités l'ont été, notamment sur les lignes vers Limoges et vers Clermont-Ferrand. Karine Dussersart assure néanmoins que la SNCF est mobilisée pour que chacun arrive à bon port malgré la canicule et même si elle ne se risque pas à garantir que 100% du trafic sera assuré.
2: Nos réseaux, comme vous le savez, et notre matériel roulant est soumis, comme nous, êtres humains, et comme l'ensemble des dispositifs, on va dire, et peut être soumis à des incidents. Nous avons tout vérifié. Nous avons des équipes qui travaillent en 3-8, 7-7. Nous avons renforcé des gens qui travaillent sous la chaleur dans nos technicentres pour effectivement renforcer, entre guillemets, la vérification de tous les aspects du train, les blocs moteurs, les clims des conducteurs, les clims des rames, etc. Et j'en passe. Néanmoins, nous ne sommes pas à l'abri d'un incident et auquel cas nous ferons tout en sorte pour qu'effectivement, si on le sait à l'avance, les clients soient prévenus et si ça se passe pendant un trajet, et ben là on a la force d'intervention, la protection civile et tout ce qu'on sait faire pour s'assurer qu'effectivement le confort à bord est privilégié. On a mis en place des nouvelles procédures, sous 30 minutes on doit faire sortir les passagers si c'est possible et libérer entre guillemets de l'air pour que ça circule.
1: La directrice de TGV Intercité, Karine Dussersart, évoquait à l'instant une nouvelle procédure, l'évacuation des rames quand c'est nécessaire et quand c'est possible pour que les voyageurs ne suffoquent pas, et ce dans la demi-heure, en espérant évidemment que ce ne sera pas nécessaire. 3700 trains circulent sur les 4 jours pour ce week-end qui constitue donc le pic de trafic de l'été.
0: C'est à la gare de Lyon que la SNCF a fait ce point. Isabelle, comment est-ce que vous avez trouvé les voyageurs ? Dans quel état d'esprit étaient-ils avant de prendre le train dans cette chaleur ?
1: Alors, écoutez, ils avaient plutôt le sourire, hein, malgré la chaleur sous la verrière, exactement, du hall 2, parce que le tableau des départs du hall de la gare de Lyon n'affichait aucun retard, aucune annulation, et puis parce que les gens ont désormais un peu l'habitude, hein, de voyager dans ces conditions. Tout le monde avait un mini ventilateur à la main, un éventail, une gourde pleine d'eau fraîche, à l'image de cette mère de famille, bébé en bandoulière et petit garçon à la main.
4: Je pars à Montpellier en famille avec ma sœur, mon fils et ma fille. Il a 4 ans et demi le plus grand et elle a 10 mois demain. On a pris plus de bouteilles d'eau, hein. Voilà, et puis de la nourriture au cas où il y a des problèmes. On a le brumisateur, les casquettes, de l'eau, des lingettes, de quoi tenir. L'année dernière, on était allé jusqu'à Bergerac et il y avait un train qui n'était pas climatisé, ça a été très compliqué, hein. Normalement, on n'a pas reçu de message comme quoi il y allait avoir des problèmes. Donc on devrait pouvoir s'en sortir.
1: Et la SNCF renouvelle tout de même son appel à la vigilance et recommande aux personnes fragiles d'éviter de voyager par ces fortes chaleurs.
0: Merci beaucoup Isabelle Raymond. Vous êtes sur France Info, il est 18h23. Dans un instant, on va parler de la Coupe du Monde et du futur adversaire de la France en demi-finale, la Belgique ou l'Espagne, qui s'affrontent tout à l'heure.
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0: 18h24, l'essentiel de l'actu en une minute. Marc Potvin, à la une, le message de la ministre des Sports adressé aux baigneurs.
24: Soyez vigilants parce que nous perdons trop de vies, alerte Marina Ferrari. 131 personnes sont mortes par noyade depuis le 19 juin. Vous serez nombreux en quête de fraîcheur. Demain, 24 départements du quart nord-ouest seront en vigilance rouge canicule. 59 seront en vigilance orange. Localement, les températures pourront atteindre 40 degrés. En Espagne, les autorités espèrent que les 23 personnes portées disparues après un feu de forêt sont toujours en vie. L'incendie, toujours en cours, a fait au moins 12 morts près d'Almeria, dans le sud du pays. L'Espagne, sous le choc, le roi et la reine ont observé une minute de silence à la mi-journée. L'animateur périscolaire condamné à 18 mois de prison avec sursis pour agression sexuelle sur une enfant à Paris fait appel. Son avocate explique qu'il conteste toujours fermement les accusations qui le visent. On est content que la parole de cette enfant ait été entendu, a déclaré auparavant l'avocat de la famille après la relaxe de deux autres animateurs parisiens jugés pour des faits similaires.
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0: La Roja face au Diable Rouge ce soir, l'Espagne contre la Belgique. C'est le deuxième quart de finale de la Coupe du Monde. Ça se joue à Los Angeles. Et vous allez nous faire vivre ce match. Nicolas Taillard, bonsoir.
25: Bonsoir, et ça fait bizarre de vous dire bonsoir, il est 9h du matin ici.
0: Oui, c'est vrai, il y a toujours ce décalage horaire, mais bon, on s'est mis d'accord avec toutes les équipes de France Info.
25: Impressionnant avec Los Angeles.
0: 21h donc pour nous, le coup d'envoi. Les Bleus vont sans doute regarder le match, Nicolas, puisqu'ils vont connaître à son issue leur adversaire pour la demi-finale.
25: Oui, c'est le petit plaisir de ceux qui jouent en premier, et ça a été le cas des Bleus hier contre le Maroc. Regardez dans son canapé ses futurs adversaires s'opposer. Il y aura donc l'Espagne d'un côté, la Belgique de l'autre, et clairement, on peut parler d'une équipe d'Espagne favorite, Jules, parce que les Espagnols sont arrivés dans ce tournoi, souvenez-vous, on en parlait début juin, avec l'étiquette de favori. Les bookmakers l'a donné au-dessus de l'équipe de France, cette équipe championne d'Europe en titre. Et les Espagnols, depuis, sans forcément toujours montrer leur visage le plus impressionnant, ont quand même confirmé qu'ils seraient l'un des gros morceaux de cette Coupe du Monde, peut-être avec l'Argentine, l'Angleterre, la France, des équipes qu'on pourrait retrouver d'ailleurs dans le dernier carré. Je vais vous donner une seule statistique qui résume tout. 0 but encaissé par les Espagnols depuis le début de cette compétition. Il a eu moins de 10 arrêts à faire, je crois, Unai Simon, le gardien de la Roja, depuis le début de ce tournoi. Pourquoi ? tout simplement parce que après un démarrage pourtant un peu diesel, on se souvient de ce match nul concédé face au Cap-Vert, et bien les Espagnols ont mis en route leur machine collective si puissante, si efficace, qui asphyxie l'adversaire, l'empêche tout simplement de s'approcher de ses buts. Un collectif toujours aussi huilé, très peu d'occasions concédées par les Espagnols qui ont ensuite, lors de la phase finale, balayé l'équipe d'Autriche, 3-0, et gagné ce bras de fer fratricide face au Portugal en huitième de finale, en s'imposant en fin de match, en s'épargnant une éventuelle prolongation. Donc les champions d'Europe en titre arrivent clairement lancés ici à Los Angeles et déterminés à retrouver les Bleus mardi à Dallas.
0: Sauf que sur le chemin des Espagnols, il y a la Belgique qu'on n'attendait pas forcément à ce niveau-là.
25: Ouais. Les Belges qui arrivent avec, j'allais dire, la confiance et la légèreté d'une équipe qui est un peu miraculée. Début du tournoi, les Belges commencent par 2 matchs nuls et se qualifient lors du dernier match de la phase de poule. On prend le 16e de finale, les Belges affrontent le Sénégal. Ils sont menés 2-0 à 5 minutes de la fin. Ils avaient pratiquement fait les valises, les Belges, pour rentrer à la maison. Ils ont fini par s'imposer 3-2 avec un pénalty improbable dans la prolongation. Et puis, ils ont clairement confirmé leur montée en puissance en battant largement les États-Unis à domicile lors des huitièmes de finale. Large victoire qui leur permet là aussi d'arriver très confiants pour ce quart de finale. Équipe un peu poil à gratter, incarnée par leur entraîneur français Rudy Garcia, qui a fait des choix radicaux, qui a décidé par exemple de se passer des plus grandes stars du football belge de ces dernières années, Romelu Lukaku, Kevin De Bruyne, qui démarre les matchs désormais sur le banc et qui a trouvé un équilibre dans son équipe avec de la jeunesse. Attention à ces Belges qui rêvent de retrouvailles avec la France. Souvenez-vous, c'était il y a 8 ans la demi-finale France-Belgique en Russie.
0: Exactement, ce serait de belles retrouvailles dans une heure, dans un peu moins, dans une heure. Allez, on sera avec la voix du football belge à la RTBF, Benjamin de Seninck, qui va nous parler de ce rencontre et de voilà, cette perspective d'affronter les Bleus à nouveau. Merci beaucoup Nicolas Taillard, 21h au commentaire ce soir de ce match Espagne-Belgique depuis Los Angeles. À Wimbledon, c'est au tennis qu'on joue, bien sûr, avec un beau spectacle sous vos yeux, Fabrice Abgral, le numéro 1 mondial, Yannick Sinner, face à Novak Djokovic. C'est l'Italien qui a l'avantage face au Serbe. Fabrice Abgral. Eh bien, Fabrice Abgral, on vous a perdu. Écoutez, on va vous retrouver. Je disais, hein, voilà, Yannick Sinner qui a remporté le premier set 6 jeux à 4. Il y a 2-2 dans la deuxième manche avec Djokovic qui sert pour tenter de prendre les devants dans le deuxième set. 18h29.
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0: Laurence Dezélé, c'est un samedi chaud et orageux qui nous attend.
7: Oui, c'est ça. Il fera chaud demain et ce, dès le matin. Le thermomètre affichera entre 18 et 24 degrés. À partir de midi, 24 départements seront donc placés en vigilance rouge canicule. Nous aurons des orages et des nuages en début de journée. Les gros orages se déclencheront surtout l'après-midi sur un grand quart sud-est de la France. De grosses averses, y compris de grêle et accompagnées de vent, devraient surtout toucher les Alpes, la Corse et le Massif central. Des orages également prévus sur la Bretagne, jusqu'au sud de la Bourgogne, Franche-Comté et au nord de la Nouvelle-Aquitaine. Dans le sud, le vent d'automne va se mettre à souffler à 60 km/h. Le vent sera également bien sensible sur les côtes de la Manche. Et pour les températures, 25 degrés à Barneville-Carteret, 32 à Lille, Montpellier et Antibes, 35 degrés à Dijon, 37 à Paris et 38 à Arcachon.
0: Merci beaucoup Laurence Dezélé. Les prévisions avec Météo France. Il est 18h30. L'info, Emmanuel Langlois.
8: La troisième canicule de l'année en France s'intensifiant ce début de week-end. On vient de l'entendre, avec des chaleurs extrêmes qui risquent de favoriser des incendies qui ont déjà ravagé, selon un bilan des autorités, 25 000 hectares à travers le pays. Dans la Drôme, le feu toujours en cours dans une zone montagneuse au-dessus de la commune de Die progresse plus lentement qu'hier, selon la préfète. Les flammes ont parcouru 3 700 hectares. Et puis à Trévillac, dans les Pyrénées-Orientales, le feu devrait être fixé dans les heures qui viennent. À noter qu'un homme a été placé en garde garde à vue. Il est soupçonné d'être à l'origine d'un autre incendie près de Perpignan. Et puis en Loire-Atlantique, c'est un important feu de végétation qui est en cours à la Plaine-sur-Mer. Un camping en grande partie a été détruit, plus de 100 personnes évacuées. Conséquence de la canicule cette fois, le festival de Chambord lui annule le concert de clôture de Renaud Capuçon. Il était prévu demain soir. Par ailleurs, 131 personnes ont péri noyées en France ces trois dernières semaines, depuis le 19 juin donc. C'est ce qu'annonce ce soir Marina Ferrari, la ministre des Sports et de la Jeunesse. Un bilan particulièrement inquiétant depuis le début de ces vagues de chaleur à répétition et qui représente une hausse de 20% par rapport à la même période l'an dernier. Marina Ferrari.
10: Pour 55%, ce sont dans des zones de baignade qui ne sont pas surveillées et pas autorisées. Et pour 20%, ce sont dans des lieux de baignade privés, notamment des piscines. Et ce que nous observons, c'est que sur les tranches d'âge concernées, c'est beaucoup sur les moins de 18 ans et ensuite sur les plus de 60 ans. Et malheureusement, sur les moins de 18 ans, c'est dans les zones de baignade non surveillées ou non autorisées. On ne va pas quand on n'est pas sur une zone autorisée, d'autant qu'on a regardé un peu la cartographie de ces accidents. Et il nous est apparu qu'à moins de 5 km de ces zones d'accident, il y avait des zones de baignade surveillées et autorisées.
8: Marina Ferrari, la ministre des Sports et de la Jeunesse. Un animateur périscolaire condamné à 18 mois de prison avec sursis. Il a été reconnu coupable d'agression sexuelle sur une enfant dont il avait la charge dans un centre de loisirs à Paris alors qu'elle avait entre 3 et 5 ans. Le tennis à Wimbledon et cette deuxième demi-finale. On vous a retrouvé, Fabrice Abgral.
11: Oui, en effet, deuxième demi-finale entre Yannick Sinner, le numéro 1 mondial et tenant du titre, et Novak Djokovic, la légende, hein, aux 24 titres du Grand Chelem. Novak Djokovic a perdu le premier set sur le score de 6 jeux à 4 face à Yannick Sinner, et dans la deuxième manche, 3 jeux à 2 en faveur de Novak Djokovic. Sinner est au service, 0-30 en faveur de Novak Djokovic, qui va peut-être se créer ses premières balles de break, parce que depuis le début de la rencontre, il n'a jamais eu l'occasion de prendre le service de Yannick Sinner, extrêmement solide dans ce domaine.
8: Fabrice Abgral en direct, et puis au lendemain de la démonstration des Bleus contre le Maroc et leur victoire 2-0 hier soir, l'Espagne défie la Belgique ce soir à Los Angeles en quart de finale du Mondial. Le vainqueur rejoindra la France en demi-finale, ce sera mardi prochain, 14 juillet à 21h.
0: Merci beaucoup Emmanuel Langlois. Qu'est-ce que ce plan hors sec chaleurs extrêmes que décrète le gouvernement? Qu'y a-t-il de nouveau dans ces mesures présentées comme inédites? On va le voir dans un instant et voir comment les maires s'organisent aussi pour suivre les préconisations. Dans un quart d'heure, le bilan de l'étape du jour sur le Tour de France, la 7e étape de cette grande boucle. Victoire au sprint à Bordeaux du Belge Tim Merlier. Et puis on va retourner bien sûr à Wimbledon, suivre le match entre Yannick Sinner et Novak Djokovic.
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0: 9 départements en vigilance rouge aujourd'hui, 24 à partir de demain, et dans ces territoires, le plan hors sec chaleurs extrêmes est donc déclenché. C'est un plan que le gouvernement a présenté tout à l'heure depuis le ministère de l'Intérieur. Valentine Joubin, expliquez-nous quelle est la différence avec les dispositifs qui existaient déjà.
12: Il y avait déjà depuis 2021 le plan hors sec canicule qui a été déclenché ces derniers jours dans de nombreux départements. Ça se traduit par exemple par l'annulation de certaines festivités du 14 juillet, par l'augmentation des maraudes, l'extension des horaires d'ouverture des parcs et des piscines ou encore l'ouverture de salles rafraîchies. Le plan hors sec chaleurs extrêmes ne prévoit pas de mesures nouvelles, plutôt un renforcement de ce qui existe déjà. L'ambition, c'est d'aller, comme le dit la porte-parole du gouvernement, un cran, voire trois crans au-dessus, de tenir compte du retour d'expérience des vagues de chaleur de mai et de juin.
0: Et quelles sont les leçons tirées exactement ?
12: Le gouvernement dit qu'il veut mieux repérer les personnes fragiles pour les protéger des chaleurs extrêmes. Il s'agit des sans-abri, des personnes de plus de 75 ans, mais aussi de celles qui vivent seules, en ville notamment. Elles étaient surreprésentées parmi les décès liés aux dernières vagues de chaleur. Le nouveau plan hors sec doit permettre de croiser tous les fichiers, ceux des services sociaux, de la CAF, des agences régionales de santé et des mairies. Lundi, le gouvernement a d'ailleurs demandé aux maires d'identifier encore plus d'habitants âgés et handicapés, de multiplier par 4 le nombre de personnes fragiles à surveiller.
0: Et quelles sont les mesures prévues d'ailleurs pour ces personnes vulnérables ?
12: Elles seront orientées vers des centres de protection et de rafraîchissement. Beaucoup de mairies ont déjà ouvert ce type de salles, Maud Bréjon le reconnaît. L'idée est de les systématiser et de s'assurer que ces îlots de fraîcheur sont bien répartis dans chaque département. Dans ces centres, on trouvera des lits, des kits de secours, des sanitaires séparés, mais aussi, promet le gouvernement, du personnel dédié à l'accompagnement des personnes vulnérables.
0: Valentine Joubin, cellule décryptage de France Info, ce plan hors sec chaleurs extrêmes dans les départements en vigilance rouge, il est mis en musique par les préfets. Et pour cela, les préfets vont s'appuyer aussi sur les communes. Joël Balandreau est le maire UDI d'Evron en Mayenne. Il préside aussi l'association des maires de Mayenne. Et il nous a expliqué comment il allait appliquer ce plan hors sec.
13: D'abord, on pense aux personnes âgées, les seuls à domicile, parce qu'aujourd'hui, les EHPAD, c'est à peu près résolu. Nous, sur notre terrain, on n'entend pas parler de l'EHPAD en grand, parce que depuis 2003, on va dire, les choses ont été mises en place et ils ont été en grande difficulté. Ils nous l'ont dit, et là, aujourd'hui, ils ne viennent pas nous voir, donc c'est bon signe.
14: D'accord.
13: Par contre, effectivement, ce qui reste à beaucoup travailler, c'est nos listings des personnes isolées, parce qu'en fait, par nature, les personnes isolées sont celles qu'on voit le moins, et même si ça ne se décrète pas comme ça de les trouver. Moi, j'ai une grande commune, on a fait un appel à la population pour nous signaler les personnes isolées. Et à la fin, on a quelques dizaines de personnes. J'ai 7000 habitants chez moi. Je suis sûr que j'ai plus de personnes isolées.
14: Oui, alors,
13: en fait, il faut aller chercher les gens.
14: Vous qui êtes également président des maires du département de la Mayenne, comment allez-vous repérer ces gens, personnes âgées ou pas ?
13: Beaucoup par le monde associatif, puisque pour la plupart du temps, si les personnes ne sont pas forcément dans les associations, parce que les personnes isolées, c'est bien celles-là, hein, c'est pas juste des anciens qu'en fait on connaît par le monde associatif, c'est des anciens qui sont à côté, qui sont vos voisins, qui sont les gens qu'on ne croit quand on ouvre les volets le matin en général, et c'est bien ceux-là qu'il faut aller chercher. Et donc on a un centre communal d'action sociale qui fait le lien avec le monde associatif, avec les référents de quartier, qui vont essayer d'aller voir les gens, donc les élus en fait, en gros, hein, la plupart du temps, dans toutes les communes, qui vont voir les gens un par un pour le faire. Là, apparemment, on reçoit l'aide de la Poste qui a été mandatée par l'État pour nous signaler. Alors, ils se reposent sur notre registre, donc on tourne un peu en rond. Donc, en même temps, il faut qu'on aille leur dire qu'eux-mêmes ont peut-être de l'information à nous donner, puisque je pense que c'est aussi comme ça que ça doit fonctionner. Et donc, voilà, on y est dans la dentelle quoi, de la précision du local.
14: Donc, des déplacements à domicile, des maraudes aussi pour les sans-abri, j'imagine ?
13: Exactement. Alors, les sans-abri, on est touché que dans... quasiment que dans les grandes villes. Nous, le sans-abri dans nos communes rurales, ça n'existe pas. Il y a des gens qui, en journée, sont dehors, mais qui sont toujours à l'abri le soir, que ce soit dans des choses associatives, des presbytères, il n'y a personne qui dort. Dans les villes de moins de 10 000 habitants, il n'y a pas grand monde qui dort dehors. Mais pour autant, en journée, il faut s'occuper des gens et les voir. Mais donc ça, c'est le travail du CCAS et des élus. On a mis notre salle, on a une salle rafraîchie, parce qu'on ne parle pas de climatiser, une salle rafraîchie à la journée, depuis déjà la première canicule, à disposition d'abord des scolaires, puis maintenant de tout le monde, des anciens, etc., puisqu'on est en période de vacances scolaires. Donc toute la journée, jusqu'au moins la fin de la vigilance rouge, la salle, elle est à disposition de tout le monde. Rafraîchie, sanitaire, tout ce qu'on veut.
14: Mais c'est quel type de salle, pour combien de gens et comment est-elle équipée?
13: En fait, en gros, ce sera partout nos salles des fêtes, pour être très clair. Vous pouvez facilement mettre 200 à 300 personnes. Et là, en ce moment, nous, on est plutôt à 20-30 personnes qui viennent régulièrement s'y passer la journée ou qui tournent sur la journée. Et on a des tables, des jeux, des agents du CCAS qui sont là, des médiateurs et les élus qui tiennent la permanence, forcément, pour qu'il y ait toujours 2-3 personnes en plus des gens pour surveiller. Puis on pose des questions, vos voisins, vos amis, où est-ce que vous en êtes. Enfin, voilà, on fait ce lien social-là. Il y a une salle des fêtes par commune qui est en général plus utile que la mairie, dont on parle beaucoup en ce moment, mais la mairie, c'est tout petit, la salle des fêtes accueille plus de monde. La question qu'on a, mais on en tirera les leçons pour la loi d'après, c'est que vous ne pouvez pas construire une salle des fêtes aujourd'hui si vous la réfrigérez. Bon, et l'État nous en demande tous les jours d'en trouver des réfrigérés. Donc, bon, on va passer sur cet épisode où on nous interdit de mettre de la clim dans des endroits.
14: Ah, on vous interdit de mettre de la clim et ensuite on vous dit qu'il faut une salle climatisée.
13: Faites un bâtiment neuf avec la clim, mettez un permis de construire, on vous le refusera parce qu'il est trop énergivore en théorie, donc il est mal classé au DPE, donc il n'a pas le droit d'exister.
14: L'acheminement des personnes fragiles.

0: passer, vous en faites pas.
1: Joël Balandreau, maire UDI d'Evron en Mayenne, qui expliquait tout à l'heure sur France Info et Hercine Lebovitch comment il comptait appliquer les préconisations de ce plan hors sec chaleurs extrêmes mis en place par les préfets, décrété par le gouvernement tout à l'heure. Plan d'organisation des secours, notamment pour héberger les personnes les moins protégées face aux fortes chaleurs. 18h41. Et j'accueille maintenant Solène Lehen dans le studio du 17-20 de France Info. Bonsoir Solène.
2: Et bonsoir.
1: Service Sciences, Santé, Environnement de France Info. Et si vous nous avez rejoints, c'est pour nous présenter une nouveauté. Le podcast de l'été de France Info qui vient de sortir. Il est déjà disponible sur la plateforme Radio France. On entendra des épisodes tous les dimanches. C'est un podcast, voilà, pendant l'été, on va apprendre, grâce à vous, la science, notamment Solène Lehen. Vous nous emmenez dans les coulisses du Muséum d'Histoire Naturelle.
2: Oui, le Muséum d'Histoire Naturelle, même national d'Histoire Naturelle, qui est situé au cœur du Jardin des Plantes à Paris, et qui fête cette année ses 400 ans. Tout a débuté sous Louis XIII, en 1626. Pour cet anniversaire, le Muséum nous a ouvert ses portes. On a pu pénétrer dans les coulisses, découvrir les collections d'animaux, de plantes, de minéraux. Et alors, ce qu'il y a d'intéressant, c'est que tout ça pourrait paraître poussiéreux, et ben pas du tout. On continue en fait d'y faire tous les jours de la science.
1: Alors mettez-nous l'eau à la bouche.
2: Eh bien on a appris que le dodo, cet oiseau disparu de l'île Maurice, n'était pas si gros qu'on le pense. C'est fini le mythe du dodo dodu. On a pu aussi toucher des roches du bout du monde.
3: Là, cette roche-là, elle a été prise en Antarctique en 1905.
2: Et puis même toucher des roches du bout de l'espace.
4: Ça c'est la première météorite martienne jamais collectée. Et donc là, ce que je suis en train de toucher avec mes mains gantées, c'est un morceau de Mars.
2: Voilà, en toute simplicité. Hein. Vous découvrirez les 40 millions d'insectes du Muséum d'Histoire Naturelle, sa bibliothèque de graines ou encore...
5: Vous êtes rentré dans l'herbier le plus grand du monde. On a 8 millions de spécimens.
2: L'herbier national. Et puis je vous disais que la science continue de s'y faire avec par exemple cette nouvelle espèce de lézard tout juste découverte. Un lézard que les scientifiques ont appelé zigzag.
6: Ça ressemble un petit peu à une sorte de spaghetti. Il a des grandes plaques sur la tête. Et ça, ça lui permet d'avancer tête en avant dans le sable en zigzagant.
1: Voilà, en zigzag, j'allais vous le dire. J'avais deviné vu le nom de ce petit lézard. Solène, vous avez mouillé le maillot aussi, dans tous les sens du terme.
2: Oui, les 6 journalistes du service Sciences, Santé et Environnement de France Info, on y a mis d'une autre. Alors, vous avez l'habitude de m'entendre parler de santé sur cette antenne. Bah, la semaine dernière, juste avant d'assister à une conférence de presse de l'assurance maladie où je suis arrivée le pantalon encore tout mouillé, le matin, j'ai suivi une botaniste en salopette de pêche dans les eaux de la Marne pour l'épisode sur les plantes aquatiques.
7: Et que là, il faut imaginer qu'il y a 15 jours, c'était blanc. En fait, toutes les petites fleurs blanches, il y en avait partout là. C'était magnifique.
2: Et puis, il y a également un épisode consacré au recensement de la faune sous-marine. Anne Le Gall est montée sur un bateau au large de Roscoff. Et malgré son nom breton, Anne a été malade comme un chien sur le bateau. Et oui, elle a quand même vaillamment réussi à tendre son micro et interviewer les scientifiques.
1: Voilà, podcast en situation. C'est du reportage quasiment comme si vous y étiez en direct. Si on résume, Solène, 8 épisodes que l'on peut écouter donc, tout l'été sur France Info, tous les dimanches matins à l'antenne. Et ces épisodes, on peut donc les écouter en format podcast.
2: Oui, sur l'appli France Info, l'appli Radio France et toutes les plateformes de podcast. 10 épisodes dans ce podcast. On vous en a mis 2 en plus, 2 en bonus. C'est pas trop long. Chaque épisode dure entre 4 et 6 minutes, donc on peut tout écouter d'un coup. Ça s'appelle Au Muséum National d'Histoire Naturelle quand les collections continuent d'éclairer la science. Avec l'aide précieuse pour la mise en onde de Johanna Yakin, un podcast pour les vacances et on espère que vous apprendrez plein de choses en l'écoutant.
1: Voilà, pour les petits et les grands, j'imagine. C'est pour tout âge. Ben voilà, c'est parfait. Ben écoutez, moi je vais écouter ça très rapidement dès ce week-end. Merci beaucoup. Solène Lehen, Service Sciences, Santé, Environnement de France Info sur le pont pour ce podcast de l'été. Il est 18h45.
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1: Dans un instant, le Tour de France, bilan de la 7e étape remportée au sprint à Bordeaux par le Belge Tim Merlier. Avant cela, un tour de l'actu l'essentiel en une minute avec vous Emmanuel Langlois. À la une, Emmanuel, les chaleurs extrêmes qui vont encore gagner du terrain dans l'Hexagone.
9: La canicule devrait perdurer au moins jusqu'en milieu de semaine prochaine après le 14 juillet. Donc demain, 24 départements du quart nord-ouest de la France, du Morbihan à la région parisienne seront à leur tour placés en vigilance rouge, 56 autres en orange, conséquence d'une légère augmentation des passages aux urgences ces derniers jours. Et puis en Espagne, prise au piège dans leur véhicule ou rattrapée par les flammes en tentant de s'enfuir à pied, au moins 12 personnes, dont très probablement des étrangers, ont été tués.

0: et près d'Almeria, dans le sud du pays, victime d'un feu de forêt. 23 autres personnes sont toujours portées disparues, selon les autorités. Lakhdar Matouk, condamné à 27 années de réclusion criminelle par la cour d'assises de Paris. L'homme âgé aujourd'hui de 53 ans était jugé pour le meurtre de son épouse Assia, dont il avait ensuite découpé le corps et éparpillé les restes dans le parc parisien des Buttes-Chaumont. Après des mois de tergiversation, les militants du PS ont choisi de désigner leur candidat à la présidentielle de l'an prochain par une primaire fermée, ce sera au mois d'octobre, enterrant par la même occasion une primaire unitaire de la gauche. Les postulants sont déjà nombreux, dont Ségolène Royal qui s'est déclarée aujourd'hui.
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2: La septième étape s'est achevée il y a un peu moins de deux heures. On l'a vécu en direct sur France Info avec vous, Fanny Lechevestrier et Jean-François Bernard. Au commentaire, bonsoir Bordeaux, bonsoir. Temple des sprinteurs. Bah voilà, ça a été respecté. On attendait un sprint, on l'a eu.
3: Oui, avec ce qu'on attendait peut-être moins, c'est la victoire du Belge Tim Merlier, 33 ans. On attendait plutôt Jasper Philipsen et le train de l'équipe Alpecin. Finalement, c'est Tim Merlier qui l'emporte pour la quatrième fois de sa carrière sur un Tour de France. Écoutez, sa joie, bien évidemment.
4: C'est mon troisième participation et mon quatrième victoire ici au Tour. Mais pour moi, c'est un rêve d'être ici. Et gagner encore en plus, c'est difficile de croire.
3: Tim Merlier qui met toujours dans le mille Jean-François Bernard, trois Tours de France, il le rappelait, il a à chaque fois au moins gagné une fois.
5: Ben oui, je pense qu'il est au rendez-vous. On savait que c'était pas évident pour lui déjà depuis un petit moment. Mais voilà, c'est une valeur sûre, on l'a vu. Et puis ils étaient venus, cette équipe, à la recherche de cette victoire d'étape. Pour l'instant, elle est faite. Moins de pression, bien entendu, maintenant pour Merlier, peut-être pour demain, puis pour la suite, quand on aura une autre à arriver sur le plat.
3: Oui, Tim Merlier, 33 ans, l'expérience, mais c'est vrai qu'on ne l'attendait peut-être pas aujourd'hui, parce qu'en plus, il a perdu son pilote, celui qui doit l'emmener dans le final, le tracter pour le placer dans d'une meilleure position, qui avait été contraint hier à l'abandon dans le Tourmalet. Vous l'avez dit, ça ôte de la pression. Valentin Paré-Peintre le disait, désormais, on va pouvoir courir détendu.
6: Il n'y avait pas vraiment de pression. Après, c'est sûr que maintenant, même les étapes de sprint, on va les courir un peu plus détendues. Ouais. Voilà, après, c'est un des meilleurs sprinteurs du monde, donc il était venu pour au moins une victoire. Maintenant, il y aura une autre occasion demain, mais je pense qu'il a rempli sa part du contrat.
3: Il a rempli sa part du contrat parce qu'on le sait, 21 étapes seulement, bien sûr, sur le Tour de France, Jean-François. Quatre équipes seulement au terme de cette étape ont été sacrées aujourd'hui. Ça va commencer à batailler, à tirailler dans certaines formations.
5: Ah ben, de toute façon, le but du Tour de France pour beaucoup d'équipes, c'est d'aller chercher une victoire d'étape. Après, il y en a qui n'ont personne pour jouer le général. Donc, on sait très bien que le plus on avance dans le Tour, là, on est à un tiers du Tour. Donc, il reste encore les deux tiers à faire, mais déjà trois victoires, je crois, à UAE.
3: Oui, donc, vous voyez, c'est Toro et deux pour Pogacar.
5: C'est vite fait. Hein. Donc, comme d'habitude, on sait qu'il faudra serrer des coudes pour aller en chercher une. On sait que Philipsen est à la recherche de cette victoire. Bon, ils ont une deuxième carte, je pense, avec Adrien Van Der Poel.
3: Mathieu Van Der Poel. Arrêtez de revenir en arrière à votre époque.
5: Ouais, ça va, c'est le père et le fils. Et mais ça va être chaud, quoi, parce que puis toutes les équipes qui savent que elles vont pratiquement être sûres de pas en gagner une. Il y en a.
3: Et visiblement, c'est très dur aussi de s'imposer dans une échappée, au terme d'une échappée. Baptiste Westhoffer, le français, le sanglier de Fouesnant, a encore tenté avec une échappée au long cours, 160 km aux avant-postes aujourd'hui. Ça n'a pas suffi, il a été repris à 17 km de l'arrivée. Malgré tout, il était satisfait de sa course.
7: Ouais, c'était encore une journée très très bonne. Voilà, c'est le Tour. Des gens, des milliers de gens à bord de la route. Là, j'ai jamais vu autant de gens à Bordeaux. Bah si, peut-être tous les Bordelais sont là. J'espère que j'ai mérité des cannelés. Mais ouais, c'était une super journée pour moi. Mes parents sont là en plus. Donc voilà, je pense que ma mère, elle va être contente d'avoir un joli bouquet. Et moi, je suis content d'avoir un joli trophée encore.
3: Le bouquet pour la maman de Baptiste Westhoffer, le coureur de l'équipe Lotto Intermarché. Ça me fait sourire, Jean-François, mais il a un côté très rafraîchissant, Baptiste.
5: Hey, très gamin, oui.
3: C'est un peu, non, ça va devenir la coqueluche de ce Tour 2026.
5: Je crois que c'est un peu un cadet, là. Il découvre tout. Déjà, le cycliste professionnel depuis pas longtemps. Hein. Mais en plus, il a la chance d'être sur le Tour de France. Hein. C'est pas permis à tout le monde. Il y en a plein qui veulent être sur le Tour de France en étant français, bien entendu, en plus. Il n'y en a que 30, hein, il en fait partie. Et puis voilà, il se fait ses petits raids à l'avant, donc j'espère.

0: J'espère que les petits raids vont pas lui rester dans les pattes en une étape de montagne. Vous savez, c'est ça le problème du Tour, c'est que bah voilà, on est plein d'entrain, il y a du monde partout, tout le monde est content, tout le monde. Mais attention, Baptiste, c'est très long et des fois ça fait mal et on n'avait pas prévu que ça fasse aussi mal.
1: Il pourrait avoir un retour de bâton après une telle dépense d'énergie. C'est la deuxième fois qu'il se lance dans des raids de plus de 100 km.
0: Ouais, ça a l'air d'être quand même un guerrier, donc je pense qu'il est capable de passer, mais faut se méfier, hein. Vous savez, même le meilleur, des fois, c'est difficile. Mais écoutez, il se fait plaisir. Je pense que bah, la route est à lui depuis à deux reprises sur le Tour. Hein. C'est clair que bah, là, ils étaient deux quand même, donc il fallait qu'ils partagent quand même les applaudissements. Mais non, c'est un bon coureur. Je pense que ça serait une bonne recrue pour certaines équipes, comme je le disais cet après-midi.
1: Baptiste Westhofer, hein, qui était accompagné effectivement du Tchèque Jakub Ostorba, mais c'est bien Westhofer qui a décrocher le prix de la combativité ce soir. Un mot de la huitième étape. Demain, on sera 100% Périgord avec une huitième étape de Périgueux jusqu'à Bergerac. C'est un peu vallonné. Est-ce que ça peut être une étape pour baroudeurs, enfin, ou alors encore une fois les sprinters?
0: On pense, bien entendu, on espère, nous, hein, ça anime l'après-midi. Maintenant, c'est un peu l'équipe des sprinters qui vont décider, enfin l'équipe surtout, je pense, l'équipe alpécine. Et puis pourquoi pas peut-être un Van der Poel dans l'échappée, comme ça enlèverait de la pression à l'équipe et ça permettrait aussi à Philippe Sen, si jamais ça rentrait, peut-être d'aller chercher cette première victoire. Parce que quand on passe à côté de deux fois,
1: là on commence à douter.
0: Voilà,
1: parce que là il a été idéalement placé.
0: Non,
1: le premier
0: nickel.
1: Sprint à Pau, c'était effectivement, les équipes avaient perdu leur train à la suite de plusieurs chutes. Là, il avait tout le monde, il semblait dominer, avoir toutes les cartes en main et il matche pas.
0: Déposé aux 200 mètres, hein. Donc, et après, ben, je pense que c'est un peu comme une panne de jambe. Hein, quand on regarde bien, on voit que ça va beaucoup plus vite de chaque côté. Bon, ça reste quand même une valeur sûre. Hein. On peut quand même compter
1: sur le Tour de France.
0: Ouais,
1: déjà.
0: 10 victoires sur le Tour de France. Même si on n'a pas non plus encore 20 occasions sur ce Tour.
1: 20 occasions, effectivement, sur ce Tour de France. Avec donc cette huitième étape, pas de changement ce soir au classement général. Tadej Pogacar est toujours en jaune avec une confortable avance sur Jonas Vingegaard et son coéquipier mexicain Isaac Del Toro. Ça fait du bien, ce genre d'étape, pour les favoris du classement général?
0: Bah, ils ont passé une journée au chaud, parce que c'est ce qu'on dit.
1: C'est le terme qui convient.
0: C'est ce qu'on dit d'habitude, mais comme on n'arrête pas de parler de la chaleur, oui. Mais vous savez, c'est jamais des étapes très marrantes, hein. Parce que quelque part, faut quand même rester très concentré, parce que c'est vraiment le genre d'étape où vous levez la tête, vous regardez les oiseaux et c'est là que vous êtes par terre. Donc, faut rester concentré, mais bon, c'est une journée où ça allait quand même encore relativement vite.
1: Et on verra demain si c'est toujours une journée relativement tranquille, Jules, pour les favoris du classement général.
2: Tout est dans le relativement, hein, sur la route du Tour, en effet. Merci beaucoup, Fanny Lechevestrier, Jean-François Bernard. Eh bien, à demain, dans une heure, c'est le Club Tour France Info L'Équipe pour revenir sur cette étape aussi.
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2: Le tennis aussi, le grand chelem de Wimbledon. Tous les tennismans en blanc sur le gazon londonien. Fabrice Abgral, gros choc dans cette deuxième demi-finale du jour. Yannick Sinner contre Novak Djokovic. Et c'est l'Italien numéro 1 mondial qui a quelques orteils en finale déjà.
4: Oh, quasiment, oui. C'est un choc qui ne tient pas toutes ses promesses, hein. Il faut bien le reconnaître. Tant Yannick Sinner domine la situation face à Novak Djokovic. Yannick Sinner, le numéro 1 mondial et tenant du titre, mène 2-7-0 face à Novak Djokovic dans cette rencontre débutée il y a 1 heure et 33 minutes. 6-4, 6-4 pour Yannick Sinner dans les deux premiers sets. Un Novak Djokovic dépassé, hein, par la solidité, par la puissance, par l'agressivité d'un Yannick Sinner en pleine possession de ses moyens. Pour l'instant, il ne peut pas rivaliser Novak Djokovic face à ce Yannick Sinner là, hein, âgé de 24 ans, 15 ans d'écart entre les deux joueurs, et ça se vérifie vraiment sur le court. Il suffit aussi de regarder les statistiques pour comprendre, pour mesurer la domination de Yannick Sinner. 27 coups gagnants pour Yannick Sinner depuis le début de la rencontre, contre 16 seulement à Novak Djokovic, mais surtout à Novak Djokovic qui ne s'est toujours pas procuré la moindre balle de break sur le service de Yannick Sinner. Il n'a jamais eu l'occasion donc de prendre le service de l'Italien, du numéro 1 mondial. On voit mal dans ces conditions position, comment il va pouvoir renverser la situation. Novak Djokovic qui n'a désormais plus de droit à l'erreur hein, s'il veut atteindre sa 39e finale en Grand Chelem, la 11e à Wimbledon. Eh bien Novak Djokovic va devoir remporter les 3 sets suivants, mais sur ce qu'il monte actuellement, mais surtout sur ce que montre actuellement Yannick Sinner, on voit mal comment Novak Djokovic va donc pouvoir renverser la situation. Un Novak Djokovic donc, qui, je vous le rappelle, est toujours en quête de ce fameux 25e titre du Grand Chelem record, et c'est peut-être à Wimbledon qu'il a le plus de chances de remporter ce 25e titre, là où il s'est déjà imposé à 7 reprises, mais là c'est très compliqué hein, face à Yannick Sinner.
2: S'il reste sur sa lancée, l'Italien, et qu'il se qualifie, il affrontera Alexander Zverev en finale.
4: Oui, Alexander Zverev qui a donc mis fin à la belle aventure d'Arthur Ferry, le franco-britannique de 23 ans, classé 114e mondial, qui disputait sa première demi-finale en Grand Chelem en 5 participations seulement dans cette catégorie de tournoi. Alexander Zverev s'est imposé en 3-7, 7-6, 6-2, 6-4, le numéro 3 mondial, vainqueur de Roland Garros hein, en juin dernier, n'a jamais été vraiment inquiété, n'a jamais été vraiment menacé. Un accès Alexander Zverev, lui aussi en pleine possession de ses moyens, comme quoi le titre à Roland Garros l'a sûrement complètement libéré. Rendez-vous compte, il atteint pour la première fois la finale à Wimbledon, lui qui jusqu'à présent, jusqu'à cette année, n'avait jamais dépassé les huitièmes de finale, et puis il peut se vanter désormais d'avoir atteint la finale des 4 tournois du Grand Chelem. Il attend maintenant son adversaire, soit Sinner, soit Djokovic.
2: Voilà, il aurait pu peut-être l'affronter, Yannick Sinner, à Roland Garros, mais il y a eu ce coup de chaud de l'Italien, là il en est vraiment remis et la météo londonienne lui va beaucoup mieux. On va maintenant en Chine pour bientôt chez vous retrouver Yann Rousseau. Yann Rousseau, des millions de cœurs pourraient être brisés en Chine parce que les autorités viennent de demander aux géants de la tech de désactiver les options de personnalisation de leurs assistants qui fonctionnent par intelligence artificielle. Et pourquoi des cœurs brisés? Bah parce qu'il y a beaucoup de gens en Chine qui seraient devenus trop dépendants de l'IA sur le plan affectif et émotionnel.
5: Oui, c'est une décision du gendarme chinois du cyberespace. Hein. C'est l'autorité qui surveille le bon usage des nouvelles technologies d'intelligence artificielle dans le pays. Et elle a annoncé, il y a quelques semaines, à toutes ces entreprises qui proposent des services d'assistance en ligne, hein, qu'elles allaient devoir stopper les offres de personnalisation avant le 15 juillet prochain. Cela concerne toutes ces plateformes qui utilisent l'IA pour échanger avec vous hein, ou répondre à vos questions presque de manière humaine. Alors, bien sûr, en Chine, les plateformes étrangères sont interdites. Hein. La population n'a pas accès à ChatGPT, à Claude ou à Gemini. Mais tous les géants de la tech chinoise ont leur propre plateforme d'IA. C'est le cas par exemple d'Alibaba, hein, le géant de l'e-commerce, de Baidu, le Google local, ou encore de ByteDance, le concepteur de TikTok. Leur plateforme s'appelle Quen, Ernie ou Doubao. Et comme dans tous les autres pays, eh bien, les usagers ont appris ces derniers mois à personnaliser leur assistant. Vous lui donnez, vous savez, une voix, un ton, un humour très caractéristique. Et puis, il a mémorisé tous vos échanges hein, pour apparaître automatiquement comme votre confident le plus intime.
2: Et c'est ce lien émotionnel entre les humains et les intelligences artificielles qui inquiète les autorités chinoises.
5: Exactement. Le régime chinois est très inquiet de la dépendance qui apparaît maintenant chez beaucoup d'usagers, des gens hein, qui ont le sentiment que la machine est devenue leur psychothérapeute, leur meilleur ami et même parfois leur amoureux ou leur amoureuse. Donc dans ces nouvelles règles, le gendarme du cyberespace explique qu'il va interdire les utilisations qui pourraient déclencher des fortes réactions émotionnelles, particulièrement chez les mineurs. Il dit qu'il veut lutter contre l'utilisation compulsive des assistants de l'IA et il veut aussi renforcer la protection des données personnelles en empêchant les plateformes hein, de se nourrir d'entraîner tous ces modèles d'IA avec les conversations privées de leurs usagers.
2: Mais c'est la fin des assistants IA en Chine, Yann ?
5: Alors non, hein, ce que veut interdire Pékin, c'est vraiment cette dimension émotionnelle. La Chine va laisser ses entreprises continuer de proposer des assistants personnalisés pour tous les services économiques. Donc, elles vont pouvoir continuer de proposer des agents de conversation avec les utilisateurs, mais seulement si c'est pour faire du support client, pour les aider à apprendre un cours ou faire des exercices de maths. Ça sera aussi autorisé pour faire de la recherche scientifique ou pour effectuer une tâche professionnelle. Mais en revanche, eh bien, il n'y aura plus d'histoire d'amour avec votre IA préférée.
2: Merci à vous Yann Rousseau, bientôt chez vous tous les jours cet été sur France Info.
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2: Laurence Dezélé.
6: Demain, les orages arrivent en raison de trop fortes chaleurs. Le matin, ce sera lourd et nuageux de l'est de la Bretagne au nord de l'Auvergne-Rhône-Alpes. Même chose de l'est de l'Occitanie à la région Provence-Alpes-Côte d'Azur, où on devrait déjà avoir des ondées. Il fera entre 18 et 24 degrés au lever du jour. L'après-midi, beaucoup d'orages sur le sud-est, notamment sur les Alpes, le relief Corse et le massif central. Il pourrait beaucoup pleuvoir et on aura sans doute aussi de la grêle et du vent fort par endroits. Des orages plus isolés sont également prévus de la Bretagne jusqu'au sud Bourgogne-Franche-Comté et au nord-est de la Nouvelle-Aquitaine. On prévoit pour les températures 25 degrés à Cherbourg, 31 à Gap et à Perpignan, 32 à Menton, 34 à Colmar comme à Marseille, 37 à Paris et 39 à Brive-la-Gaillarde.
2: Merci beaucoup Laurence Dezélé. Vous êtes sur France Info, il est 19h. L'info, Sébastien Cabrita dos Santos, bonsoir.
7: Bonsoir à tous.
2: À la une, cet incendie, le plus meurtrier du 21e siècle en Espagne.
7: 12 personnes sont mortes, prises au piège dans leur véhicule ou rattrapées par les flammes. 23 sont toujours portées disparues. Comment le bilan, toujours provisoire, peut-il être aussi lourd? Élément de réponse depuis Madrid. Des cinémas, des centres culturels ouverts pour des jeux de société à la fraîche. Reportage dans la Vienne où l'on anticipe le plan hors sec du gouvernement déclenché face aux chaleurs extrêmes. À suivre aussi la toute première condamnation depuis le début du scandale dans le périscolaire parisien. 18 mois de prison avec sursis pour un animateur. La fin des prix à la carte chez la compagnie aérienne Volotea. Et puis la ferveur des Diable Rouge, les supporters belges veulent croire que leur équipe peut rejoindre les Bleus en demi-finale du Mondial. C'est donc assurément l'un des incendies les plus graves de l'histoire récente en Espagne. Au moins 12 personnes sont mortes en Andalousie, 23 autres sont portées disparues. Bilan toujours provisoire et déjà très lourd, Mathieu de Taillac.
8: Quatre des victimes sont mortes dans leur voiture et les autorités espagnoles indiquent que plusieurs véhicules avaient le volant à droite, des voitures britanniques probablement comme leurs occupants. La région a également précisé que ces victimes n'ont pas suivi l'itinéraire d'évacuation indiqué, probablement par ignorance des consignes, de la langue, de la zone géographique, un terrain particulièrement complexe qui mêle montagnes, falaises, habitats dispersés et petites routes à travers les forêts. Dans ces conditions, prendre le volant sans avoir d'orientation claire revient à se jeter dans la gueule du loup. C'est ce que le président de la région Andalousie, Juanma Moreno, a appelé un piège à souris. D'autant que la voiture elle-même est un danger. Les moteurs ont besoin d'oxygène pour fonctionner. Or, le feu le consomme. Entre la chaleur et le manque d'oxygène, la voiture peut tout bonnement s'arrêter. À cela s'ajoutent les facteurs qui ont attisé le feu, la chaleur extrême et le vent. Au total, un cocktail mortel qui fait de cet incendie le plus meurtrier du 21e siècle en Espagne.
7: Mathieu de Taillac, correspondant de France Info à Madrid. En Espagne, le Premier ministre et le couple royal ont observé une minute de silence à la mi-journée. Emmanuel Macron, le président français, dit envoyer ses pensées émues aux victimes et exprime la solidarité de la France. Un important incendie en cours à la Plaine-sur-Mer, en Loire-Atlantique. Un camping est en grande partie détruit. Une centaine de personnes a été évacuée. Un pompier a été légèrement blessé dans les Pyrénées-Orientales. Le feu devrait être fixé dans les heures qui viennent, annonce le préfet. Dans la Drôme, l'incendie progresse lentement selon les montagnes. Dans les montagnes, selon la préfète du département, 3700 hectares ont été parcourus par les flammes ces derniers jours. Et il est à craindre que les fortes chaleurs promises ces prochains jours n'arrangent rien. 9 départements sont en rouge canicule aujourd'hui. Il y en aura 24 demain. Le gouvernement s'y prépare. Le plan hors sec chaleurs extrêmes est déclenché. C'est inédit en France. Ça doit permettre notamment d'accueillir les personnes les plus fragiles dans des endroits réfrigérés, un peu comme ce qui se fait déjà à Châtellerault, dans le département de la Vienne. Des salles fraîches sont ouvertes toutes les après-midi pour souffler un peu, Émilien Martin.
9: À l'étage du centre socio-culturel, Guylaine, Christine et Christine jouent au triomino.
10: Allez hop, on démarre avec un 4.
9: Les voisines septuagénaires habitent dans un immeuble à côté.
11: Même si on a un ventilateur, on ne va pas le faire marcher toute la journée. Donc on vient là, on est au frais. Sinon, on avait l'habitude de se promener jusqu'à la rivière, mais c'est impossible. Alors, pour continuer de se voir, on vient là.
9: En bas, Émilie profite aussi de la fraîcheur des lieux.
12: Il fait 38 degrés chez moi actuellement. J'ai pas d'isolation, donc c'est très compliqué au niveau de la chaleur.
13: Quand vous venez ici, qu'est-ce que vous faites?
12: On discute, des fois on joue aux cartes, voilà, on parle avec des gens, on échange.
9: À l'entrée, des bénévoles de la protection civile accueillent les habitants avec des verres d'eau. Romain Wisniewski est le secrétaire général de l'association dans la Vienne.
14: Là, depuis l'ouverture hier, on est à une dizaine, quinzaine, peut-être vingtaine de personnes par jour. Nous, on n'est pas très présents autour d'eux. On est là vraiment s'ils ont besoin. Pour leur rappeler voilà, l'importance de l'hydratation dans cette période chaude et d'avoir des personnes qui sont là présentes juste pour vous rappeler attention, il faut penser à boire, il faut penser à s'hydrater. C'est ces messages-là qui sont importants.
9: Les habitants peuvent aussi profiter d'une salle de sieste aménagée avec des lits de camp.
7: Émilien Martin, ici Poitou pour France Info. Tout est prêt à la SNCF pour faire face aux fortes chaleurs. La directrice TGV Intercité l'affirme, il n'y a pas d'annulation prévue à ce stade sur les trains grande vitesse alors que l'on entre dans le plus gros week-end de l'année sur les rails. Quasiment 2 millions de voyageurs sont attendus. Sur la route aussi, bison futé voie noire dans le sens des départs aujourd'hui en Auvergne-Rhône-Alpes, rouge partout ailleurs en France.
2: On sera à la gare Montparnasse d'ailleurs dans un peu plus de 5 minutes sur France Info. Il est 19h05, 18 mois de prison avec sursis pour un animateur périscolaire.
7: Reconnu coupable d'agression sexuelle sur une enfant de moins de 5 ans dans un centre de loisirs parisien. L'avocat de la famille salue une décision extrêmement encourageante après deux relax récemment rendus dans des dossiers similaires. Comment expliquer alors, Delphine Evenou, que la justice en a cette fois décidé autrement ?
15: C'est la manière dont la parole de l'enfant a été recueillie qui a fait la différence. Des propos constants, cohérents, dans un langage qui correspond à son âge. D'abord spontanément à ses parents, puis dans le cadre du protocole policier Mélanie, sans qu'aucune autre procédure en cours ne l'influence, a expliqué le président de la 15e chambre correctionnelle, quand les déclarations de l'animateur étaient-elles évolutives. Le même magistrat expliquait il y a 3 jours, lors de la relaxe d'un animateur de l'école Baudin, que les 9 enfants qui l'accusaient avaient, eux, pu être orientés par les questions posées par leurs parents, constitués en collectif. Les parents de la fillette de l'école Aqueduc sont, eux, restés très discrets pendant toute la procédure, absents aujourd'hui et lors de l'audience il y a 2 semaines, une autre stratégie. Mais leur avocat tient à le préciser, leur affaire ne peut s'extraire des autres dossiers du scandale du périscolaire parisien. L'histoire n'est pas finie, a-t-il lancé. L'avocate de l'animateur annonce que son client fait appel de ce jugement. Il conteste toujours fermement les accusations.
7: Delphine Evenou, lui, était jugé pour avoir tué sa femme et pour avoir éparpillé son corps dans le parc des Buttes-Chaumont à Paris, lac d'Armatougue, est condamné à 27 ans de réclusion criminelle. Décision cet après-midi de la cour d'assises conforme aux réquisitions de l'avocat général.
2: 19h07 sur France Info, on en vient à la fin des tarifications flexibles chez Volotea.
7: C'est la répression des fraudes qui dit stop, la compagnie aérienne ne pourra plus, Sophie Auvigne, augmenter le prix d'un billet après achat.
16: À partir de la mi-mars, au moment où le prix du kérosène s'est mis à grimper, la compagnie low-cost espagnole a mis au point un mécanisme de tarification singulier, censé s'ajuster au cours du pétrole, à la hausse comme à la baisse, donc parfaitement juste pour les passagers comme pour l'entreprise, selon le patron France de Volotea, Gilles Gosselin. Le prix d'un billet pouvait être modifié après l'achat, au moment de l'enregistrement, avec un supplément allant jusqu'à 14 euros. La DGCCRF, la Direction de la répression et des fraudes, vient de confirmer fermement l'avis de la Commission européenne. Cette pratique commerciale est interdite, en infraction avec les règles européennes comme françaises. Volotea s'est donc retrouvée sous le coup d'une astreinte de 3000 euros par jour, tant qu'elle n'abandonnerait pas son système de vente de billets. Volotea a renoncé. Le message des autorités semble désormais suffisamment clair pour que l'expérience reste unique.
7: Sophie Auvigne, il n'y a qu'une place à arracher pour affronter l'équipe de France de foot en demi-finale du Mondial. Et ça se joue ce soir. La Belgique affronte l'Espagne sur le papier grandissime favorite. Bonsoir Elsa Le Suarne.
17: Bonsoir.
7: En direct d'Aiguezé, petite ville de Wallonie, où les supporters des Diables Rouges ne se démontent pas. Tout le monde clairement veut y croire.
17: Et non, ici, les supporters des Diables Rouges sont confiants. On croit à la victoire face à l'un des favoris de la compétition, malgré une phase de groupe qui a été très décevante. Mais la belle victoire face aux États-Unis il y a quelques jours a redonné de l'espoir à tout le monde.
18: Assez confiant dans l'ensemble, vu la qualité des matchs précédents que les Belges nous ont offerts. Bon, on ne parle pas des poules, bien entendu. Maintenant, ça reste l'Espagne, ça reste une grosse équipe bien puissante. Donc je pense que même si on sort contre eux, on aura fait ce qu'il faut, je pense.
19: On le sent pas trop mal, hein. On est venu pour supporter les Belges aujourd'hui et espérer qu'ils gagnent. Hein. On n'a pas fait tout ça pour rien quand même. Hein.
20: Ils n'ont pas couru encaissé les Espagnols, mais justement, ce sera bien la première fois comme ça, hein. Ce sera pour les Belges. Hein.
17: De l'optimiste donc côté belge, même si chez certains supporters, on avoue craindre un potentiel remake de la finale de 2018 qui a laissé de très mauvais souvenirs en Belgique.
7: Elsa Lossuard, le match commence ce soir à 21h et puis lui a déjà gagné, il est belge aussi. Tim Merlier s'offre la 7e étape du Tour de France, le belge vainqueur au sprint à Bordeaux. En Gironde, ça ne change pas grand-chose au classement général. Tadej Pogačar toujours largement devant, avec plus de 2 minutes 40 d'avance sur son rival Jonas Vingegaard.
2: Merci beaucoup Sébastien Cabrita dos Santos, il est 19h10. 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À suivre dans les prochaines minutes. On sera à la gare Montparnasse d'abord, là où énormément de voyageurs partent en vacances ou en week-end prolongé. 2 millions de voyageurs presque attendus jusqu'à mardi. On va y retrouver Magali Homo. Il y a quelques petits retards. Les retours des vigilances rouges canicules. Le gouvernement dit prendre des mesures inédites pour réagir à ces fortes chaleurs, pour mettre à l'abri les personnes, vulnérables. De quoi parle-t-on précisément? Qu'y a-t-il de nouveau? On va faire le point. On va voir aussi comment les sans-abri sont aidés dans ces périodes où ils sont particulièrement exposés, sans fraîcheur ni eau à portée de main. Il est 19h11.
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2: C'est un week-end prolongé qui s'annonce pour certains, le pont du 14 juillet jusqu'à mardi. Et puis c'est bien sûr un départ de grandes vacances d'été, si bien qu'on attend beaucoup de monde. Il y en a beaucoup de monde sur les routes, ça bouchonne ce soir. Et il y a beaucoup de monde en gare aussi. Bonsoir Magali Homo.
20: Bonsoir à tous.
2: Vous êtes à la gare Montparnasse, les trains qui partent vers l'ouest. Il y a des retards au tableau d'affichage, 55 minutes pour Tours, 45 pour Lannion, 35 minutes de retard pour Bordeaux également. On doit prendre un peu son mal en patience.
20: Oui, c'est ça, parce qu'en plus il fait très très chaud, beaucoup de monde, pas beaucoup d'air dans cette gare. J'ai croisé Thomas en sueur, ce jeune papa voyage en famille avec ses deux enfants qu'il cherche à occuper.
21: On a eu la chance d'avoir un petit livret de la part de la SNCF, donc ça nous a déjà un petit peu occupé. Et puis après, l'autre idée, c'était d'aller acheter un petit apéritif pour occuper les enfants. Voilà, c'est, manger, c'est toujours quelque chose qui prend du temps et qui occupe bien. Ils sont plus calmes, donc ça occupe le temps tranquillement et ça fait penser à autre chose que le retard qui peut s'agrandir ou diminuer, comme ils disent dans les annonces.
20: Pas étonné de ce retard d'ailleurs, il avait pris ses cautions avant de partir.
21: Surtout des bouteilles d'eau, oui. Et dès qu'ils boivent trop, on file à la fontaine pour remplir, pour être sûr de ne pas manquer. Mais pas de ventilateur. Non, on compte sur la clim du train pour être au frais, voilà, en espérant que ça fonctionne.
20: Un peu plus loin, Alix est installée dans un siège mis à disposition dans la gare. Elle aussi, elle s'hydrate.
22: Là, je bois un matcha latte glacé. Plus la bouteille d'eau dans le sac en plus. Donc vraiment, et en fait, j'ai eu l'œil puisque mon train est retardé de 45 minutes. Ça peut être vu à la hausse. Donc même là, pour 1h30, je suis bien. Et puis après, je retournerai me prendre un petit latte.
20: Elle a également prévu le petit ventilateur portatif. Autre technique de la jeune femme pour rester au frais.
22: Dans les boutiques, ça va un peu se rafraîchir. Moi, j'ai fait le tour des boutiques pour avoir un peu la clim.
20: Les boutiques nombreuses qui possèdent donc la clim, contrairement au hall de la gare. Ici, outre les annonces pour les retards, la SNCF diffuse également des messages de prévention pour faire face aux fortes chaleurs.
2: Magali Homo à la gare Montparnasse à Paris, un peu de retard et puis de la chaleur dans cette gare. C'est vrai qu'on vit une nouvelle vague de forte chaleur. 9 départements en vigilance rouge canicule aujourd'hui, il y en aura 24 demain. et le gouvernement déclenche un plan hors sec chaleurs extrêmes. C'est du nouveau, c'est présenté comme étant inédit en tout cas. Il lance un dispositif alors que ses vigilances reviennent et qu'il a été accusé d'impréparation aussi lors des deux précédentes vagues de chaleur qui ont fait des centaines de morts. On n'a pas le chiffrage précisément pour le moment. Bonsoir Anne Le Gall.
0: Bonsoir.
2: Vous étiez tout à l'heure au ministère de l'Intérieur à la sortie de cette cellule interministérielle de crise où cette annonce a été faite. Quelles sont les conclusions de cette réunion ?
0: Eh bien, ce dispositif, ce plan hors sec chaleur extrême, c'est un dispositif qui n'existait pas jusqu'ici. Concrètement, dans les départements en vigilance rouge, ce plan sera piloté localement par les préfets pour adapter localement la réponse à la chaleur. L'objectif est de protéger plus particulièrement les personnes vulnérables, celles qui sont seules, souvent âgées, qui subissent davantage de mortalité. Ces personnes isolées pourront être repérées sur les fichiers communaux et prises en charge de façon particulière, a précisé Julien Marion. Il est le directeur général de la sécurité civile et de la gestion de crise.
1: Quand les circonstances le justifieront, nous avons désormais prévu de sortir les personnes fragiles, vulnérables, isolées à domicile de leur domicile où elles sont en danger pour pouvoir les mettre à l'abri dans des lieux réfrigérés, ce qui suppose d'identifier ces lieux dans chaque commune, d'organiser la prise en charge de ces personnes. L'objectif, une fois encore, je le redis, c'est de protéger les populations vulnérables en fonction évidemment de la situation météorologique.
0: Par ailleurs, le directeur général de la Santé a confirmé ce matin que les passages aux urgences ont légèrement augmenté ces derniers jours. Même chose pour les consultations liées à la chaleur chez SOS Médecins.
2: La directrice de Météo France était présente au ministère de l'Intérieur ce matin, place Beauvau. Cette vague de chaleur devrait durer combien de temps ?
0: Alors, au moins jusqu'au 14 juillet, jusqu'à mardi donc, et demain, 24 départements seront placés en alerte rouge canicule. Ils sont situés dans le nord-ouest du pays, ainsi qu'en Île-de-France. Pour le week-end, Météo France anticipe des températures allant jusqu'à 38 ou 40 degrés dans un quart nord-ouest du pays, du Poitou-Charente jusqu'au sud des Pays de Loire. Des risques d'orage sont également signalés en Bretagne, Auvergne et dans les Alpes. Et en ce début de vacances scolaires, les autorités sanitaires appellent donc les Français à la prudence. Il faut s'hydrater, limiter les efforts intenses et prudence aux abords des plans d'eau puisque 131 personnes sont décédées par noyade depuis le 19 juin et parmi elles de nombreux mineurs et des personnes qui se baignaient en dehors des sites autorisés.
2: Anne Le Gall, service Sciences, Santé, Environnement de France Info. Le plan hors sec, chaleurs extrêmes, deux publics sont visés en priorité par le gouvernement, les personnes âgées et les sans-abri qui payent en effet un lourd tribut en temps de canicule. Bonsoir Bérangère Grisoni.
4: Bonsoir.
2: Vous êtes la présidente du collectif Les Morts de la Rue qui rassemble des associations qui viennent en aide aux sans-abri. D'abord, est-ce qu'on parle là d'une urgence vitale pour les sans-abri par ces temps caniculaires ?
4: Alors, forcément, à proprement parler, une personne sans-abri est dépourvue de tout pour se mettre à l'abri, pour se protéger des rayons du soleil, pour se protéger des températures extrêmes, pour avoir accès à l'eau potable. Malheureusement, elle est surexposée en période de canicule.
2: 929 morts de la rue l'an dernier, d'après votre décompte, ce qui était d'ailleurs un chiffre record. Est-ce que vous avez une idée de ce que représente la chaleur dans la cause des morts ?
4: Alors, pas encore. On est en train toujours de travailler ce bilan. On produit chaque année une enquête épidémiologique qui sera publiée le 28 octobre prochain. Donc, on finit d'analyser les données des personnes décédées de la rue en 2025 on a recensé 31 personnes de plus depuis l'hommage du 2 juin dernier pour 2025. Donc ce sont au moins 960 personnes qui sont décédées en 2025 et beaucoup d'autres. On apprend des décès avec beaucoup de retard.
2: Et notamment à cause de la chaleur. Est-ce que vous avez une idée de ce à quoi va ressembler un centre de rafraîchissement comme cette l'idée là de ce plan hors sec chaleurs extrêmes ?
4: Alors non, il faut alors bien sûr dans l'urgence il faut que les personnes sans abri qui sont dépourvues de tout et qui ont aucun moyen de se protéger puissent y avoir accès, mais c'est vraiment y avoir accès de façon durable, c'est pouvoir se poser, il faut que ce soit des lieux sûrs, il faut que les personnes qui ont des chiens puissent y accéder 24 heures sur 24 avec leur animal, donc on ne sait pas du tout.
2: Vous n'avez pas d'infos.
4: Non, j'ai pas d'informations.
2: Fin juin, le gouvernement a annoncé l'ouverture de 2000 places d'hébergement d'urgence supplémentaires. Est-ce que ce sont des hébergements d'ailleurs où on trouve un peu de fraîcheur ou est-ce que ces places en plus vous ont aidé?
4: Alors 2000 places d'hébergement supplémentaires annoncées alors qu'au même moment les subventions des associations du social sont réduites et avec un nombre de places qui est du coup réduit en fonction de la baisse des subventions. Vraiment, voilà, j'ai pas de mots. Je crois que mon silence en dit long. En tout cas, voilà,
2: c'est-à-dire que les associations doivent payer pour l'hébergement
4: hier,
2: d'urgence.
4: En pleine canicule, hier, elles ont alerté, elles ont fait un communiqué de presse avec le collectif des associations unies pour dénoncer, hein, voilà, nous sommes en pleine canicule, il y a vraiment des dangers, hein, d'association de solidarité. Elles ont rencontré le ministre du logement avant-hier et elles sont plusieurs associations à avoir tiré la sonnette d'alarme et elles ont tout à fait raison de le faire.
2: Merci à vous, Bérangère Grisoni, présidente du collectif Les Morts de la Rue, qui rassemble les associations qui viennent en aide aux SDF, d'être venue nous expliquer la situation des plus démunis face à la chaleur dans la rue et des mesures du plan Orsec Chaleurs Extrêmes qui pourraient donc les aider éventuellement dans certains cas. Il est 19h20.
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2: 19h21, dans un instant, on part à Los Angeles, Belgique, Espagne, ce soir, en quart de finale. On sera avec la voix du football belge, Benjamin de Seninck, depuis le stade à Los Angeles, qui va nous dire ce que les Belges attendent de cette rencontre. Avant cela, le fil info, Sébastien Cabrica dos Santos, à la une, un homme placé en garde à vue dans les Pyrénées-Orientales.
8: Il a 49 ans, il est soupçonné d'être à l'origine de l'incendie survenu hier près de Perpignan, à la plaine sur mer, en Loire-Atlantique, a été en partie détruit. L'incendie est toujours en cours. Une centaine de personnes a été évacuées. 120 secouristes sont mobilisés. D'ouest en est, la canicule s'étend sur la France. 9 départements sont déjà placés en rouge aujourd'hui par Météo France. Il y en aura 24 demain. Le gouvernement, c'est inédit, déclenche le plan Orsec Chaleurs Extrêmes. Une importante saisie des douanes françaises. 2,5 tonnes de résine de cannabis ont été retrouvées à la fin du mois dernier dans un conteneur qui transitait par le port du Havre. Ça représente 6 fois le volume de cannabis saisi par voie maritime sur l'ensemble de l'année dernière. Et puis 2-7 d'avance et l'avantage dans le troisième pour Yannick Sinner contre Novak Djokovic. Le vainqueur rejoint Alexander Zverev en finale du tournoi de tennis de Wimbledon. L'Allemand vainqueur cet après-midi de la révélation du tournoi, le Britannique Arthur Ferry.
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2: La Coupe du Monde, les quarts de finale en ce moment. La France a validé son ticket pour les demi et affrontera soit l'Espagne, soit la Belgique. Dans le dernier carré, on sera fixé ce soir. Match à Los Angeles, coup d'envoi à 21h. Et nous sommes avec vous, Benjamin de Seninck. Bonsoir.
23: Oui, bonjour chez moi, bonsoir chez vous.
2: Voilà, exactement, bonjour chez vous à Los Angeles, c'est encore la fin de matinée. Vous êtes la voix du foot belge, journaliste sportif à la RTBF, la télé publique, commentateur des Diables Rouges, certainement pas très loin de Nicolas Taillard qui va commenter pour nous ce soir, mais à la radio. Qu'est-ce que vous attendez de ce match, vous, en Belgique, face à cette équipe d'Espagne qu'on présentait comme grande favorite du Mondial, puis hein, la France a un peu pris les devants, mais quand même c'est un adversaire coriace.
23: Oui, mais c'est ça, hein. Et on va encore leur laisser avec grand plaisir le statut de favori, parce que c'est peut-être le premier match depuis le début de la Coupe du Monde où la Belgique n'a absolument rien à perdre. On était dans un groupe assez abordable sur papier, mais ça a été quand même difficile au début contre l'Égypte, contre l'Iran, puis la Nouvelle-Zélande. Donc là, on était plutôt favori. En 16e, contre le Sénégal, c'était, bah, comme on dit, plutôt du 50-50, contre les États-Unis aussi. Et là, clairement, l'Espagne est un ton au-dessus de nous sur papier. donc favorite, comme vous l'avez dit. Et donc, tout ce qui vient en plus pour nous, les Belges, c'est du bonus. Et on le prend comme ça, ce match-là, c'est du bonus.
2: On a l'impression, depuis la France, quand on suit les matchs de la Belgique, qu'il y a un petit truc quand même dans cette édition, même si vous n'avez pas été flamboyant à tous les matchs, notamment ces matchs nuls en poule contre l'Égypte, l'Iran. Ensuite, ce retournement de situation contre le Sénégal, quand même, il y a ce petit côté phénix, un peu des Belges, que quelque chose s'est passé, un déclic, et que ça va être dur de vous battre finalement.
23: Ouais, c'est exactement ça. Il faut souvent, pour les équipes dans les sports collectifs, un petit événement pour ressouder les liens et pour donner un supplément d'âme. Et ce retournement de situation assez incroyable contre le Sénégal, je rappelle, pour les distraire, on était mené 2-0 à la 85e minute. Et on s'impose 3-2 dans la prolongation. Ça a ressoudé à la fois le pays derrière l'équipe, mais aussi des joueurs. On a fort senti ça au coup d'envoi contre les États-Unis, avec en plus l'affaire Balogun et qui est devenue l'affaire Trump-Infantino. On a vu que la planète entière se mobilisait derrière la Belgique et on s'est dit, tiens, nous les petits Belges, on nous regarde tout d'un coup, on fait attention à nous. Et je pense aussi des joueurs étaient fort conscients de ça et au bord du terrain, ça se voyait très très fort, qu'ils avaient la rage en plus par rapport au premier match de cette Coupe du Monde.
2: Benjamin de Seninck, avec votre consultant, c'est aussi le cas d'ailleurs un peu à la radio, les commentateurs belges, les Français qui vous écoutent, qui regardent les matchs, c'est possible de le faire maintenant avec certains outils technologiques, ils admirent assez vos commentaires en vous trouvant particulièrement relaxé. C'est un peu moins guindé que nous à la télé française. Il y a un beau portrait de

0: de vous chez SoFoot. Justement, qu'est-ce qu'il y a de différent à commenter des matchs pour le public belge par rapport au public français? Pourquoi vous êtes si relax et, j'allais dire, si drôle aussi? Vous n'hésitez pas à faire des traits d'humour, parfois un peu acides.
1: Ouais, je ne sais pas, peut-être que c'est culturel tout simplement. Je pense qu'on est en Belgique dans un pays où il n'y a pas un grand sens patriotique à la base. On a beaucoup de recul sur nous-mêmes et peut-être que c'est ça en fait notre ADN. La Belgique, les choses qui nous rassemblent, il n'y en a pas énormément, que ce soit au nord ou au sud du pays. Bah, les Diables Rouges en font partie et je pense que ce sens de la dérision, bah, quelque part, on l'a en nous aussi. Et on se dit qu'un match de foot, alors nous on adore, hein, moi je suis un passionné depuis que je suis tout petit, mais qu'un match de foot, quelque part, il y a des choses plus graves, plus importantes que ça, donc il faut le prendre aussi avec du recul, même si on a aussi beaucoup d'émotions quand on vit ce genre de moment, et notamment contre le Sénégal.
0: Évidemment, la Belgique, les Flamands, les Wallons, voilà, on présente parfois des antagonismes, etc. Dans un moment comme celui-ci, c'est tout le monde derrière les Diables Rouges.
1: Ben oui, on est à 8000 km, je pense, de la Belgique environ, et ce qui fait plaisir, c'est de voir les images du pays où les gens se rassemblent. C'est une vraie belle tradition pour faire la fête quand les Diables Rouges jouent sur les grandes places de toutes les villes, que ce soit au nord du pays, au sud du pays ou à Bruxelles. Je pense que c'est ça aussi qui contribue au succès populaire d'une Coupe du Monde. C'est ces moments-là qu'on partage, vivre la même chose au même moment finalement. Il n'y a presque que le foot qui peut permettre ça. Et quand ce sont en plus des bons souvenirs, bah, c'est la petite cerise sur le gâteau.
0: Le prochain adversaire, si vous arrivez à battre l'Espagne, et on vous le souhaite, ce sera l'équipe de France. Alors,
1: voilà, bon, j'étais pas au courant.
0: Qu'on décrit comme étant totalement flamboyante. Si jamais vous passez, justement, qu'est-ce qu'on se dit de cette équipe en Belgique?
1: Bah, je pense que moi, en tout cas, c'est la meilleure équipe de France que j'ai eu l'occasion de voir jouer. J'ai 49 ans, pour être précis. Elle fait super peur, ces attaquants. Je réfléchissais à ça, je pense que depuis le Brésil 2002, on n'a pas vu autant d'attaquants talentueux ensemble sur le terrain à une Coupe du Monde. Et c'était Ronaldo, Ronaldinho et Rivaldo, des ballons d'or. Et je pense qu'ils sont aussi forts les vôtres devant, avec d'autres qualités. Et je ne sais pas comment on peut contrer cette équipe. Mais les sportifs ont l'habitude de répondre à ce genre de questions. On voit match par match. Et je pense que c'est l'état d'esprit aujourd'hui. On voit match par match. D'abord l'Espagne.
0: Bien sûr.
1: Penser à la France.
0: Mais bon, comme on est la radio publique française, c'est vrai que je vous posais la question forcément. ce match ce soir, vous vous attendez à quoi face aux Espagnols? Il y a Lamine Yamal, mais il y a évidemment beaucoup d'autres qualités. À quel genre de match vous vous attendez, vous, pour ce soir?
1: Ben, c'est ça aussi le problème de cette équipe d'Espagne. On n'a pas un Lamine Yamal flamboyant comme il l'était à l'Euro 2024, mais elle a quand même relativement avancé facilement. Elle a toujours pas encaissé un but. Ben, elle joue comme elle sait si bien le faire. Elle prend le ballon, elle le confisque même. Et c'est ça la clé en fait de tous les matchs contre l'Espagne. C'est comment faire en sorte qu'on n'arrive pas dans un scénario de match qui corresponde à cette équipe. Elle a 66% de possession de balle de moyenne depuis le début de la Coupe du Monde. Je ne sais pas comment Rudy Garcia, qui a des origines espagnoles, va réussir à contrer ça, mais ce sera la clé. Et je pense qu'il faudra quand même se préparer à un match où on va les regarder un peu plus jouer. Et nous, il faudra piquer au bon moment. Il faudra que la Belgique joue le match parfait si elle doit avoir une toute petite chance.
0: Rudy Garcia, le sélectionneur français des Diables Rouges. Écoutez, on vous le souhaite. On espère qu'on aura du beau spectacle surtout. Et puis, si on se retrouve en demi-finale, ce serait assez formidable et sympathique. Merci infiniment d'avoir pris le temps, Benjamin De Senin, qui a 1h30 du coup d'envoi, de nous avoir répondu depuis les tribunes de ce stade à Los Angeles où va se jouer ce quart de finale Espagne-Belgique. On file à Wimbledon. Fabrice Abgral, les choses se précisent hein, dans la demi-finale qui oppose Yannick Sinner, l'Italien numéro 1 mondial, à l'iconique Serbe Novak Djokovic.
2: Ouais, les choses se compliquent pour Novak Djokovic. Il est mené 4 jeux à 2 dans le troisième set, alors que Yannick Sinner a remporté les deux premières manches, 6 jeux à 4 et 6 jeux à 4. Sinner, le numéro 1 mondial et tenant du titre, c'est lui le patron sur le court, c'est lui qui met le rythme de la rencontre, c'est lui qui véritablement impose son rythme, impose sa cadence, et Novak Djokovic a beaucoup de difficultés. À l'instant même, il est au service, Novak Djokovic, et à l'instant même il vient de sauver une balle de double break qui aurait permis à Yannick Sinner de mener 5 jeux à 2, service à suivre. Vous l'avez compris, évidemment, il aurait pu servir pour le gain du match, ce n'est pas fait. Il vient de sauver, Novak Djokovic, cette balle de de double break. Il est toujours au service. Il a l'avantage maintenant sur sa mise en jeu. Donc, occasion pour lui de revenir à 4 jeux à 3. Mais il gère, hein, Yannick Sinner, pour l'instant, ce troisième set après avoir très largement dominé les deux premières manches. Rendez-vous compte, Novak Djokovic n'a obtenu sa première balle de break. Et encore, c'était une balle de débreak. Au bout de 2 heures de match, autant vous dire que Yannick Sinner domine véritablement la rencontre. À l'instant même, Novak Djokovic vient de remporter sa mise en jeu. Donc 4 jeux à 3 dans la troisième manche. Dans quelques instants, après le changement de côté, Sinner servira donc pour confirmer le break, pour mener 5 jeux à 3 alors qu'il a remporté les deux premiers sets, 6-4, 6-4.
0: Et donc peut-être le dénouement de cette demi-finale dans les prochaines minutes dans le 17-20 de France Info. On va vous retrouver Fabrice Abgral, il est 19h30.
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0: Laurence Dezellé.
9: Demain, les orages arrivent en raison de trop fortes chaleurs. Le matin, ce sera lourd et nuageux de l'est de la Bretagne au nord de l'Auvergne-Rhône-Alpes. Même chose de l'est de l'Occitanie à la région Provence-Alpes-Côte d'Azur, où on devrait déjà avoir des ondées. Il fera entre 18 et 24 degrés au lever du jour. L'après-midi, beaucoup d'orages sur le sud-est, notamment sur les Alpes, le relief Corse et le massif central. Il pourrait beaucoup pleuvoir et on aura sans doute aussi de la grêle et du vent fort par endroits. Des orages plus isolés sont également prévus de la Bretagne jusqu'au sud Bourgogne Franche-Comté et au nord-est de la Nouvelle-Aquitaine. On prévoit pour les températures 25 degrés à Cherbourg, 31 à Gap et à Perpignan, 32 à Menton, 34 à Colmar comme à Marseille, 37 à Paris et 39 à Brive-la-Gaillarde.
0: Merci beaucoup Laurence Dezellé, 19h32. L'info avec vous, Marc Potvin.
10: Le bout du tunnel dans les Pyrénées-Orientales. Le feu de Trévillac devrait être fixé dans les heures qui viennent, selon le préfet. Le premier gros incendie de l'été en France a parcouru près de 5000 hectares. Le feu de Rivesaltes, près de Perpignan, en a lui parcouru 90. Un homme de 49 ans soupçonné de l'avoir provoqué et ce soir en garde à vue. C'est dans l'Aveyron qu'il a fait le plus chaud aujourd'hui. 41,4 degrés relevés à Saint-Côme-d'Olt. La canicule monte encore d'un cran demain. 24 départements seront en vigilance rouge, 59 en orange. Dans ce contexte, le gouvernement se montre mobilisé. Il déclenche un plan hors sec, chaleurs extrêmes dans les départements en vigilance rouge. Un nouveau dispositif qui se traduit par l'ouverture de centres dédiés, de centres de protection, des centres de rafraîchissement à destination des personnes vulnérables. En Espagne, l'émotion est forte après la mort d'au moins 12 personnes victimes d'un feu de forêt. Le ministre de l'Intérieur confirme à l'instant qu'elles sont de nationalités différentes. Le roi et la reine ont observé une minute de silence à la mi-journée. Autour de 3200 hectares ont déjà été ravagés près d'Almeria dans le sud du pays. 23 personnes sont toujours portées disparues. La guerre au Moyen-Orient ne se terminera jamais avec une reddition de l'Iran, prévient ce soir le négociateur iranien. Donald Trump, lui, dit accepter de continuer les discussions avec Téhéran pour mettre un terme au conflit. En revanche, le cessez-le-feu en vigueur depuis le mois d'avril est bel et bien terminé, selon le président américain. La maison mère de Facebook et Instagram, une nouvelle fois pointée du doigt. L'Union européenne ordonne à Meta de modifier les interfaces des deux réseaux sociaux, faute de quoi elle écopera d'une amende XXL jusqu'à 6% de son chiffre d'affaires annuel mondial. Bruxelles juge ces interfaces beaucoup trop addictives. Valérie Crova.
11: Comment limiter l'accès aux flux illimités aux jeunes utilisateurs qui font défiler sur leur portable des contenus à un rythme effréné? Les plateformes comme Facebook ou Instagram y ont tout intérêt. Plus on scrolle, plus les recettes publicitaires augmentent. Pour protéger les mineurs et empêcher que leur cerveau ne soit mis en mode pilotage automatique, la Commission européenne ordonne à Meta d'y remédier. Il en va de la santé physique et mentale des plus jeunes exposés à des usages compulsifs, souligne-t-elle. Bruxelles. Une demande similaire a été adressée au début de l'année à TikTok. La Commission européenne avait émis des recommandations à la plateforme chinoise à laquelle il a été demandé de désactiver le défilement infini des contenus ou d'introduire des limites de temps de consultation. La balle est désormais dans le camp de Mark Zuckerberg. Il doit faire des propositions pour remédier aux manquements qui lui sont reprochés mais qu'il conteste. Et Meta de rappeler que des contrôles parentaux ont été intégrés à Facebook et Instagram, trop compliqués à gérer, estime Bruxelles.
10: Valérie Crova pour France Info. Et puis sur le Tour de France, la star du jour s'appelle Tim Merlier. Le Belge a remporté tout à l'heure la 7e étape au sprint à Bordeaux. Le Slovène Tadej Pogacar conserve le maillot jaune avec une avance de 2 minutes et 42 secondes sur le Danois Jonas Vingegaard.
0: Merci beaucoup Marc Potvin. Dans la prochaine demi-heure, on sera sur la route du Tour, le Club Tour France Info, l'équipe autour de Fabrice Rigobert. C'est dans une dizaine de minutes. Avant cela, le très mauvais bilan des noyades en France. Plus de 130 noyades depuis le 19 juin, le début de cette deuxième canicule de l'année. Comment faire pour éviter cela? On sera avec des secouristes qui ont des propositions, vous l'entendrez. Mais avant cela, le feu de l'enfer dans le sud de l'Espagne, au moins 12 morts et 23 disparus. On est sur place.
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0: La stupeur, la tristesse, l'incompréhension donc en Espagne, tout au sud du pays, en Andalousie, près de la côte méditerranéenne. Un feu de forêt extrêmement puissant, fulgurant, près d'Almeria, a pris au piège plusieurs dizaines de personnes, beaucoup de touristes. 12 morts, 23 disparus, au moins je vous le disais d'après un dernier bilan. Emmanuel Macron dit envoyer ses pensées émues aux victimes, il exprime toute la solidarité de la France. Et on retrouve donc le correspondant d'RFI et de France Info en Espagne. Bonsoir Pierre Chaperon.
7: Bonsoir.
0: Comment expliquer cette tragédie ?
7: C'est un feu très rapide, complexe, disent les autorités. Un incendie qui a débuté hier soir vers cette localité de plus de 3000 habitants de Los Gallardos. C'est dans un massif escarpé à une vingtaine de kilomètres des plages de la Méditerranée. D'ailleurs, depuis les ports des villes aux alentours, on peut voir cette colonne de fumée noire assez imposante, assez impressionnante. 400 personnes ont été évacuées. Pour expliquer le lourd tribut, les autorités avancent des personnes très rapidement prises au piège des flammes. D'autres expliquent que certains n'auraient pas respecté les itinéraires d'évacuation. La région d'Andalousie indique que les victimes pourraient être toutes d'origine étrangère. Des Anglais en premier lieu, présents dans cette zone à ce moment-là de l'année, policiers, gendarmes, et tant qu'ils le peuvent, visitent les maisons touchées. Le feu n'est pas maîtrisé, pas aidé par le vent.
0: Pierre Chaperon, 12 morts avec ce feu, donc c'est déjà plus que le bilan humain dans toute l'Espagne l'année dernière avec les incendies ?
7: Oui, 8 morts en 2025. 393 000 hectares avaient été ravagés en Espagne selon les chiffres des autorités. Une année record. Le pays est également touché en 2026. 61 000 hectares déjà partis en fumée selon le système européen d'information sur les feux de forêt. Dans le détail, 28 feux sont actifs actuellement. 12 feux de grande ampleur ont été observés depuis le début de l'année. Plusieurs vagues de chaleur ont déjà eu lieu dans cette zone d'Andalousie. Cette partie du sud-est de l'Espagne était d'ailleurs classée en alerte orange vague de chaleur. Un nouvel épisode va également renforcer le sentiment dans le pays d'être en première ligne face au réchauffement climatique.
0: Merci beaucoup Pierre Chaperon, correspondant d'RFI et France Info en Espagne. Ce feu tout au sud du pays qui a donc fait au moins 12 morts et 23 disparus d'après un dernier bilan. On va continuer à suivre de près la situation en Espagne. Merci à vous. La chaleur qui déclenche beaucoup de ces incendies avec la sécheresse et le vent, avec cette chaleur aussi, et on le voit en France, beaucoup cherchent de la fraîcheur ou même à se baigner. Quand il n'y a pas de piscine publique pas loin de chez soi, quand on est loin de la mer, on peut être tenté d'aller se baigner dans des endroits où ce n'est pas nécessairement autorisé. Beaucoup de jeunes le font, mais c'est risqué. Depuis le début de la canicule de juin, le bilan des noyades est particulièrement lourd. C'est ce que vient d'annoncer la ministre des Sports et de la Jeunesse, Marina Ferrari.
12: Depuis le 19 juin, les chiffres de ce matin font état de 131 personnes décédées des suites de noyades. Alors sur ces 131 personnes, il faut bien comprendre, donc l'objet aujourd'hui de cette visite, c'est aussi de rappeler les consignes de sécurité et de faire beaucoup de prévention, puisque 75% de ces décès, pour 55%, ce sont dans des zones de baignade qui ne sont pas surveillées et pas autorisées, et pour 20%, ce sont dans des lieux de baignade privés, notamment des piscines. Et ce que nous observons, c'est que sur les tranches d'âge concernées, c'est beaucoup sur les moins de 18 ans et ensuite sur les plus de 60 ans. Et malheureusement, sur les moins de 18 ans, c'est dans les zones de baignade non surveillées ou non autorisées. Et pour les plus de 60 ans, ce sont dans les piscines privées. Souvent, des accidents arrivent.
0: La ministre des Sports, Marina Ferrari, j'accueille notre invitée pour parler de ce sujet des noyades. Christian Poutriquet, bonsoir.
13: Bonsoir.
0: Vous êtes le président de la Fédération française de sauvetage et de secourisme. 131 morts par noyade, donc depuis le 19 juin. Des morts évitables pour la plupart ?
13: Alors oui, c'est sûr hein, que bon, c'est vrai que la ministre a bien ciblé, je dirais les populations à risque, hein, les jeunes, et c'est vrai que les conditions météo font que, eh bien, on a beaucoup de jeunes qui souhaitent se baigner et le font dans des baignades qui ne sont pas aménagées, et donc on a beaucoup de drames provoqués comme ça. Et puis donc le deuxième élément aussi, hein, c'est vraiment les publics seniors là qui

0: qui ne sont pas autorisées, souvent oui. des lacs, plus souvent encore des rivières, qui passent dans des zones habitées où il n'y a pas de piscine publique, ou alors souvent elles sont bondées, donc beaucoup de jeunes, notamment aussi parce que c'est gratuit, veulent aller là. On a beau oui. faire de la prévention, répéter qu'il ne faut pas y aller, bon, bah, ils y vont quand même. Alors comment oui. réduire cette mortalité, oui. tous ces accidents très graves?
1: Alors, oui, mais je pense qu'il va falloir aussi qu'on change les mentalités. C'est vrai qu'on ne peut pas se contenter de mettre baignade non autorisée, et on voit bien avec le réchauffement climatique, et il va falloir qu'on pense à aménager sur le territoire maintenant des baignades, comme ça a été fait à Paris, hein, comme ça a été fait à Paris avec maintenant la Seine qui devient praticable. Et bien, je pense qu'il va y avoir un travail à faire auprès des collectivités pour les accompagner, pour aménager ces zones de baignade maintenant où... puisqu'il y a aussi des fois une difficulté d'accès aux piscines. Hein, donc, il faut vraiment voilà, qu'il y ait une réflexion là-dessus et un axe. Et c'est ce qu'on porte, nous, au niveau de la fédération. Et,
0: pour vous, c'est l'une des solutions dans les communes où il y a déjà, oui. de toutes les façons, des jeunes qui se oui. baignent régulièrement chaque été. Oui. Bah, il faut se dire que voilà, c'est un oui. fait accompli. Voilà. Et vous demandez aux maires, mais j'imagine que ça va leur coûter cher. Oui, il y a peut-être une voilà, question de responsabilité d'aménager ces zones, de payer des secouristes.
1: Oui, mais tout à fait. Mais c'est vrai que le maire, il a des budgets contraints, c'est difficile. Hein, actuellement, les dotations de l'État diminuent, etc., etc. Mais simplement, vous savez, quand un maire va aller voir une famille pour dire que l'enfant s'est tué sur sa commune, c'est un moment terrible pour que vit le maire. Donc, il faut vraiment qu'il y ait ça. Mais il faut pas non plus mettre tout le dos des maires. Il faut vraiment qu'on les accompagne. Mais parce qu'on sait que maintenant, avec le changement climatique, les pratiques évoluent. Vous savez, moi, quand j'étais jeune, j'ai 60 ans, hein, et quand j'étais jeune, mes grands-parents, ils ne se baignaient pas. Moi maintenant, les seniors se baignent, et tant mieux, ça fait partie du bien-être, etc. Donc, si on reprend maintenant pour l'histoire des jeunes dans les parties qui ne sont pas sur le littoral, je vous dis, la simple pancarte d'interdiction ne marche pas. Il faut de la pédagogie, etc. Mais,
0: et vous donc savez, un soutien de l'État, si je vous comprends bien, parce que les collectivités territoriales n'ont pas les moyens de demander un grand plan, justement.
1: Oui. Oui, oui, mais vous savez, dans les années, il y a eu aussi à un moment, une époque, le plan 1000 piscines, etc. Oui, il va falloir mettre en place une sorte de plan Marshall pour étudier tout ça. Mais sincèrement, je pense que le ministère des Sports et le ministère de l'Intérieur sont bien conscients de tout ça. Il va falloir en tirer des conclusions. Oui, ça a un coût. Oui, il faut y penser. Mais sinon, on ira encore vers des drames. Et je vous dis, là, voilà, il y a plusieurs leviers. Alors, il ne faut pas accabler les maires, parce qu'ils ont aussi d'autres problèmes, etc. Mais il faut vraiment qu'on soit dans l'accompagnement, dans la bienveillance, dans la facilité aussi à pouvoir recruter des sauveteurs qualifiés. Hein, alors là aussi, hein, il y a une évolution des formations qui, à mon avis, vont aller dans le bon sens pour faciliter l'accès à ces formations. Donc il y a toute une chaîne à revoir.
0: Voilà. Et la natation à l'école, apprendre à nager à tout le monde.
1: Alors, tout à fait. Alors je dirais, les plans existent, hein, puisque la ministre des Sports, à l'époque, de Roxana, elle avait créé le
0: Roxana
1: plan
0: Aisance Aquatique. Qui était une ancienne nageuse professionnelle.
1: Nageuse, hein, et quand elle était ministre des Sports, elle a mis en place ce qu'on appelle le plan Aisance Aquatique, qui était, dès 3 ans, à apprendre à un enfant de maîtriser le milieu hostile qui était l'eau. Alors, on n'est pas dans la nage académique, mais être capable de se sauver, d'être capable de regagner le bord, etc. Donc, d'avoir une pratique sécuritaire. On n'est pas encore dans la natation synchronisée. Puis après, on a le savoir nager à l'école, etc. Donc, le plan existe. Dans les freins qu'on a actuellement, c'est quoi? Bien, c'est l'accès aux piscines. On a eu aussi le Covid, où on a eu des générations de sacrifiés, et on en paye un peu les fruits maintenant. Ensuite, avec les crises de l'Ukraine, la détroit d'Ormuz, les piscines sont des fois les variables d'ajustement des collectivités, avec l'augmentation des fluides, etc. Il y a eu des piscines qui ont fermé, donc des difficultés d'accès. Et l'autre problématique aussi, c'est que nous, on le voit bien dans la formation de nos sauveteurs, on a du mal à accéder à certaines piscines, parce que souvent maintenant les piscines sont gérées par les comités de communes qu'ils délèguent à des délégataires de services publics. Il y a des délégations de services publics, et ces gens-là, j'ai rien contre eux, hein, et c'est normal, ils ont un système économique, ils vont plus plutôt préférer l'aquaforme, la gym aquatique, etc. Et les créneaux pour nous sont difficiles d'accès pour les formations.
0: Eh bien, merci beaucoup, Christian Poutriquet. On a compris les freins qu'il y avait à la formation pour la natation.

0: Mais plus globalement, vous nous avez proposé des solutions pour essayer qu'il y ait moins de noyades, notamment dans les zones de baignade interdites et non surveillées. Vous êtes, je le rappelle, le président de la Fédération française de sauvetage et de secourisme. 19h46, à suivre le Club Tour France Info L'Équipe sur le Tour de France après la victoire du Belge Thorm Merlier au sprint à Bordeaux. Et puis le Fil Info arrive.
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0: Le Fil Info à 19h46, Marc Potvin, le mercure encore en surchauffe demain.
2: Localement, il pourra faire 40 degrés, la vigilance rouge canicule concernera 24 départements, 59 autres seront en vigilance orange. Presque 59 millions de personnes seront touchées par les fortes chaleurs. Vous serez donc nombreux à chercher la fraîcheur. La ministre des Sports, elle, appelle les baigneurs à la vigilance. 131 personnes sont décédées par noyade depuis le 19 juin. En Espagne, le ministre de l'Intérieur confirme que les victimes de l'incendie qui a fait au moins 12 morts sont de différentes nationalités. 23 personnes sont encore portées disparues près d'Almeria, dans le sud du pays, où vivent de nombreux Britanniques. À Wimbledon, ça vient de se terminer entre Yannick Sinner et Novak Djokovic. Fabrice Abgral, c'est le premier qui l'emporte.
3: Oui, victoire de Yannick Sinner, le numéro 1 mondial, en 3-7, 6-4, 6-4, 6-4 en 2h21. Yannick Sinner disputera dimanche sa 7e finale en Grand Chelem, la 2e à Wimbledon, où il est tout simplement le tenant du titre. Et il affrontera en finale Alexander Zverev, le futur numéro 2 mondial, vainqueur de Roland Garros au mois de juin dernier. Et lui, en revanche, il disputera sa toute première finale à Wimbledon.
2: Fabrice Abgral, merci à vous. Et puis, qui pour affronter l'équipe de France en demi-finale de la Coupe du Monde de foot mardi soir? Réponse à l'issue du match qui oppose l'Espagne à la Belgique à partir de 21h à Los Angeles. Rencontre à vivre sur France Info.
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4: Les sprinters étaient attendus, ils n'ont pas laissé passer leur chance. Et Tim Merlier, le Belge de 33 ans, a signé le 4e succès de sa carrière sur le Tour de France. Le premier cette année, après 175 km entre Ajetmo et Bordeaux. Julien Duby, Sud-Ouest. Jean Saint-Marc, Le Télégramme, avec nous pour ce Club Tour France Info Sud-Ouest. Bonsoir messieurs.
5: Bonsoir.
6: Bonsoir.
4: Pas de chute dans le final, un affrontement à la régulière entre les acrobates du peloton. Et après Olaf Coy, dans une fin d'étape décousue à Pau, Tim Merlier a donc été le plus agile dans vos rues de Bordeaux, Julien Duby, pour s'imposer devant Warren Scold et Binyam Girmay.
6: Ouais, il a livré un très beau sprint et il a surtout été très malin puisqu'il était assez peu entouré par son équipe et il a plutôt profité, on va dire, du travail de l'équipe alpécine de Jasper Philipsen. Mais là, on a retrouvé toute l'expérience d'un sprinteur de 33 ans qui sait se débrouiller. De toute façon, les sprints, il faut savoir se débrouiller hein, parce qu'il y a souvent des incidents. Et lui, tout particulièrement, a su se mouvoir dans ce sprint qui n'était pas vraiment houleux, mais qui n'était pas non plus d'une limpidité extraordinaire.
4: Alors, Tim Merlier a rendu hommage néanmoins à son équipe dans la première partie de ce sprint, puisqu'il était entouré avant, dans les 10 km jusqu'à 8 km, disait-il sur France Télévisions.
7: Mais le travail d'équipe, c'était extraordinaire aujourd'hui. Ils ont mis moi et Jasper en bonne position les dernières 8 km, 5 km même, je pense. Mais j'ai essayé d'aller plus vite de nouveau dans sa roue. Et son travail, c'était parfait. Mais à cause qu'il n'y a pas beaucoup d'étapes pour les sprinteurs, t'es encore plus content que t'as gagné une étape.
4: Jean-Saint-Marc, est-ce qu'il a raison, Tim Merlier, lorsqu'il dit que cette victoire d'étape a encore plus de valeur lorsqu'il y a assez peu d'étapes de sprinteurs sur le Tour de France?
8: Effectivement, ils n'ont pas trop le droit de se louper, les sprinteurs. Ils ont une grosse pression sur leurs épaules. Et d'ailleurs, c'était le sens de sa célébration. Il s'est époussé les épaules comme s'il avait un petit peu de poussière sur les épaules. C'était une référence à un mot d'un de ses dirigeants qui avait dit justement qu'il y avait beaucoup de pression sur ses épaules. Ça lui a pas fait peur, il n'a pas tremblé. Et il a mis dans le mille dès la deuxième chance pour les sprinteurs. Effectivement, il n'y en aura pas beaucoup.
4: Alors, ils étaient tous là. Il y avait Jasper Philipsen qui, lui, s'est un peu enfermé. Il a contrôlé Gaviria et il n'a pas vu qu'il se faisait déborder, en fait, Julien.
6: Il a surtout été lâché un petit peu trop tôt. Il a été emmené de façon admirable par Mathieu Van Der Poel. Le problème, c'est qu'il l'a lâché un tout petit peu trop tôt. Et voilà, aux 250 mètres, il a dû faire son effort. Il s'est peut-être un petit peu asphyxié. En tout cas, il s'est déporté vers la droite. Il a franchement manqué de faire tomber Gaviria. On a frôlé une chute très grave. Mais il a su se reprendre. Mais en revanche, Tim Merlier revenait très très fort et au bon moment.
4: Premier Français, Godon, 8e. On n'a pas de Français pour aller disputer dans ce Tour de France, Jean-Saint-Marc, une victoire d'étape. On n'a plus à l'époque un Arnaud Démare notamment.
8: Ouais, le meilleur sprinter français, c'est Paul Magny. Il n'est pas sur ce Tour de France. Effectivement, son équipe a fait un autre choix. Et non, effectivement, Godon, il est à sa place sur un sprint massif. Je dirais Godon aura peut-être plus de chance s'il y a un sprint en petit comité, en Corrèze, par exemple, si le peloton arrive à revenir sur des échappées. Mais là, sur un sprint massif, 8e, Godon est à sa place, je pense.
4: Alors, cette étape a été animée par deux coureurs courageux, dont un qui a été désigné coureur le plus combatif, Baptiste Verstraeufer. Fallait-il y aller dans cette échappée? On l'écoute avant d'entendre votre réaction, Julien Duby.
5: J'étais bien accompagné, déjà j'étais accompagné aujourd'hui. Après, dommage que voilà, on laisse qu'une minute. Alors, du coup, on gère un peu, mais voilà, c'est le tour. Comme j'ai dit, c'est une chance d'être ici. Et j'ai eu le même sentiment aujourd'hui de faire honneur à la course, faire honneur à mon équipe. Et voilà, moi ce qui me rend heureux, c'est la progression, c'est pas forcément le résultat en soi. Ce qui me rend heureux, c'est de savoir d'où je viens et là où je vais. C'est ça qui me rend heureux.
4: Julien Duby ?
6: Il a tout dit. Il a tout dit, il a tout expliqué. Il nous apporte une fraîcheur incroyable dans un tour qui est quand même plombé par des super cracks qui parfois ont tendance à écraser le suspense et voilà, à être un petit peu robotisé même dans leurs déclarations. Lui, il est là, il se fait plaisir, c'est son premier tour, il apprend. Qu'est-ce qu'on peut demander de plus? Ça reste du sport. Le sport, c'est des émotions, c'est tout. Toutes ces choses-là, il donne du sourire aux enfants, il ouvre la route, il nous anime la journée. Et puis peut-être que dans un an, dans deux ans, il reviendra, il aura un petit peu affiné son profil et qu'il jouera la gagne sur des étapes. Mais moi, je trouve ça admirable de se lancer comme ça pour un effort qui est presque un effort de l'inutile, mais... ça le rend d'autant plus beau.
4: Un effort de l'inutile, Jean-Saint-Marc ?
8: Ça paye de temps en temps. Pour le Breton, ça a payé sur le Tour d'Oman, par exemple, cette saison. Alors, c'est pas les mêmes prestiges, c'est pas les mêmes équipes en face. Mais une fois de temps en temps, ça marche. Et sur le Tour d'Oman, il avait réussi. Donc, je pense qu'il garde ça en tête. Et puis, c'est dans sa mentalité. Lui, il aime ça plus que tout, partir à l'avant dans des longs raids. D'ailleurs, quand il part en vacances, c'est souvent pour faire des grands trips aussi en Thaïlande ou aux États-Unis, tout seul sur son vélo. Donc, c'est son truc.
4: Julien ?
6: Il y a un petit côté Thierry Marie. Il se lance dans des longs raids, alors les plus anciens s'en souviennent, mais voilà, peut-être qu'il essaiera 10 fois, 20 fois, 30 fois, on s'en moquera peut-être parfois aussi, et peut-être qu'un jour, parce que des circonstances de course feront que, il ira au bout. Et ce sera un exploit.
4: Et le coureur espagnol qui l'accompagnait, le tchèque Jakub Otruba, de l'équipe espagnole, il aurait pas mérité un petit coup de chapeau quand même, parce que faut y aller à deux, Jean-Saint-Marc, quand il fait plus de 35 degrés et que ça roule à 47 quand même, 47 km/h de moyenne.
8: Tout à fait, Verstraeufer l'a félicité, il a dit qu'il avait un solide avec lui aujourd'hui. Entre solide, on se reconnaît. Et ils ont même essayé de jouer un peu tous les deux avec le peloton. Quand ça revenait à une minute, ils ont un peu ralenti eux-mêmes, et ce qui a provoqué les attaques des Uno X derrière. Donc ils ont bien collaborer tous les deux, ils auraient mettre un peu plus nombreux, et c'est vrai qu'on aurait, moi en tout cas, j'aurais bien aimé voir d'autres équipes envoyer des coureurs à l'avant pour une étape comme celle-là.
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4: Alors, pas de changement au classement général, bien entendu. Tadej Pogacar reste en jaune devant Jonas Vingegaard et son coéquipier sur la troisième marche du podium. Ils ont passé une journée tranquille, les favoris, c'est ce qu'avait tendance à dire Tadej Pogacar dans sa conférence de presse qui a suivi cette étape du jour. Est-ce qu'on passe vraiment une journée tranquille quand il fait ces températures et qu'on roule à 47 km/h de moyenne, Julien Duby ?
6: C'est difficile à entendre pour le commun des mortels, mais je crois que oui. Oui, c'est presque de la récupération pour des coureurs de ce niveau, des coureurs qui font le Tour de France, qui hier montaient le Tourmalet, une étape toute plate comme ça, c'est facile. Surtout dans un peloton. Je suis désolé. Non, je veux pas choquer. Je vous vois. Vous avez l'air choqué.
4: Non, je vous laisse expliquer.
6: Mais ce sont les meilleurs coureurs du monde. Une étape de 170 km toute plate dans un peloton de ce niveau-là, bien serré, bien compact, c'est facile. Alors bien sûr, il fait chaud. C'est désagréable, mais voilà, c'est de la récup. Alors, si on devait parler de watts, il faudrait regarder, mais je pense que c'était une étape à presque 200 watts. Alors évidemment, les 15 derniers kilomètres sont un peu plus intenses, mais voilà, C'est de la récup.
8: Non, bah c'est sûr, effectivement, pour les leaders, le plus compliqué, c'est quand il y a des ruptures de rythme, que l'échappée met longtemps à se former, ou alors qu'il y a des mouvements dans le final, et puis évidemment des chutes. Ça peut rendre une étape de transition compliquée pour les leaders quand c'est très linéaire, comme aujourd'hui, effectivement, malheureusement pour eux. Enfin, malheureusement ou pas, mais en tout cas, pour eux, à ce niveau-là, c'est quasiment de la récupération active, quoi.
4: Bon, alors, si Tadej Pogacar a réussi à se reposer, on imagine que c'était la même chose pour Jonas Vingegaard. Et puis, la même chose également pour le français Paul Sexas qui épate tout le monde. Il est à 1 minute 15 de la deuxième place. Il est à 28 secondes seulement de la troisième place, c'est-à-dire du podium. Qu'en pense Bernard Hinault ? On lui a posé la question aujourd'hui. Il était en visite sur le Tour de France. Il répondait aux questions de Fanny Lechevestrier.
9: Il est à sa place. Je pense qu'il a quand même des costauds avec lui en face. Il n'a que 19 ans, donc à l'occasion, il est un peu là pour apprendre. Et puis s'il a l'occasion une petite ouverture pour faire un petit numéro, il faudra essayer de le faire. Pour l'instant, il n'a pas besoin de bouger. Il faut qu'il garde des réserves un maximum en prévision justement des Alpes. Parce que les Alpes, c'est autre chose. Quand on sait le plateau de Salaison, le contre-la-montre le lendemain, qui n'est pas facile. Et derrière, aller chercher les Alpes, déjà même dans les Vosges, ça peut déjà commencer. Et en plus, quand on voit aujourd'hui les conditions climatiques épuisent aussi les athlètes. Il faut qu'ils récupèrent bien. Hein.
4: Bon, Bernard Hinault, finalement, c'était peut-être pas une mauvaise idée de le mettre sur ce Tour de France à 10 ans. Il faisait partie des détracteurs, de ceux qui le disaient, non, il ne faut pas le mettre.
6: C'est déjà le plus bel exploit de Paul Sexas. Il a réussi à faire changer d'avis Bernard Hinault. Non, mais voilà, Bernard Hinault, il est comme tout le monde. J'ai l'impression qu'il il est bluffé. C'est un petit feuilleton qui est intéressant, qui est à suivre. Paul Sexas, il suit son chemin. Là, il a une journée pour récupérer, demain peut-être encore, et la suite au prochain épisode.
4: Il se laisse séduire, Bernard Hinault, il se laisse convaincre, Jean-Saint-Marc.
8: Oui, complètement. Et puis, effectivement, Paul Sexas est en train de convaincre tout le monde, ceux qui découvrent le cyclisme aussi. Je trouve qu'il est assez impressionnant dans son rapport aux supporters, aux médias. Il est ultra sollicité tous les jours. On était une vingtaine hier, j'ai compté dans la meute qu'il attendait au sommet. Il est totalement imperméable à cette pression médiatique-là.
4: Il ne s'ouvre peut-être pas assez quand même. Il ne donne peut-être pas assez.
8: Alors ça, c'est possible effectivement. Mais après, c'est aussi son équipe qui hier a imposé une question en anglais, une question en français, et c'était tout.
4: Et deux réponses de 20 secondes.
8: Exactement, à peu près 25 secondes de réponse en tout. Non, c'était très bref effectivement. Mais en tout cas, il se laisse pas impressionner. Il semble ne pas se laisser impressionner par ça. Faudra voir sur la troisième semaine et sur ses efforts les plus compliqués de la troisième semaine s'il pourra tenir sa place au général, voire en grappiller une ou deux, mais ce sera quand même là que ça se jouera.
4: Et attention à la chaleur encore demain dans cette autre étape de repos, peut-être un parcours de 180 km entre Périgueux et Bergerac. Julien Duby, qu'est-ce qu'il faut attendre de cette étape-là? Ce sera 100% pour les sprinteurs, il va encore faire chaud?
6: Alors, ce sera pour les sprinteurs, ce sera une belle étape du point de vue touristique et esthétique, puisqu'on va visiter quasiment tous les sites de la Dordogne, donc on va en prendre plein les yeux. C'est peut-être un petit peu plus sinueux, donc moi je m'attends à avoir une échappée un petit peu plus grosse, un petit peu plus vaillante. Néanmoins, effectivement, les sprinteurs devraient quand même verrouiller la course.
4: Julien Duby, Sud-Ouest, Jean-Saint-Marc, Le Télégramme. Dans le Club Tour France Info Sud-Ouest ce soir, le départ sera donné de Périgueux demain à 13h15.
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0: Attention aux averses orageuses ce soir sur la moitié sud du pays, sur une large bande qui va de Bordeaux à la frontière suisse en remontant jusqu'au Berry. Demain, la troisième canicule de l'année franchit un cap supplémentaire. 24 départements placés en vigilance rouge sur le quart nord-ouest. Et demain après-midi, on attend des maximales comprises entre 35 et 38 degrés sur la plupart des régions, avec des pointes à 39 dans le Val-de-Loire notamment. Vous êtes sur France Info, il est 20h, c'est le début du 20h minuit avec vous, Julien Lenglet. Bonsoir Julien.
12: Bonsoir, vous préférez l'Espagne ou la Belgique ?
0: Pour un France-Belgique, ça serait pas mal.
12: Bon, bah on verra
0: un
12: ça.
0: Un petit revival, comme on dit en bon français, de 2018.
12: Voilà, voilà. Bah on verra ça. Coup d'envoi du match à 21h et on saura qui la France affrontera.
0: On va suivre ça avec vous.
12: En demi-finale et avec Nicolas Taillard, bien sûr, du côté de Los Angeles. On saura donc qui la France affrontera en demi-finale le 14 juillet prochain. Merci Jules Dequis, très bon week-end. Merci, vous aussi. Et merci à vous d'écouter France Info. Nous sommes ensemble jusqu'à minuit et nous sommes presque à l'heure, il est
13: 20h01. 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
12: Et on retrouve Sébastien Cabretta dos Santos.
14: Des maisons touchées par un incendie dans le département de l'Yonne, à Charny, auraient de Puisay. Une quarantaine d'habitants a été évacuée. Le feu s'est déclaré en milieu d'après-midi. Il a déjà parcouru une cinquantaine d'hectares. Dans les Pyrénées-Orientales, le feu qui a ravagé 5000 hectares ces derniers jours devrait être fixé dans les heures qui viennent, annonce le préfet du département, alors qu'un homme de 41 ans vient d'être placé en garde à vue, soupçonné d'avoir provoqué volontairement un autre départ de feu. Non loin de là, vers la commune de Cals, il est connu des services de police pour des infractions liées aux stupéfiants. En Espagne, le ministre de l'Intérieur confirme que les victimes de l'incendie en Andalousie sont de nationalités différentes. Au moins 12 personnes sont mortes, 23 autres sont toujours portées disparues. Emmanuel Macron exprime sur ses réseaux sociaux la solidarité de la France. 131 morts par noyade ces trois dernières semaines en France. Nouveau bilan dressé cet après-midi par la ministre des Sports, en hausse, plus 20% par rapport à l'année dernière sur la même période. Marina Ferrari appelle à la plus grande prudence.
15: Pour 55%, ce sont dans des zones de baignade qui ne sont pas surveillées et pas autorisées. Et pour 20%, ce sont dans des lieux de baignade privés, notamment des piscines. Et ce que nous observons, c'est que sur les tranches d'âge concernées, c'est beaucoup sur les moins de 18 ans et ensuite sur les plus de 60 ans. Et malheureusement, sur les moins de 18 ans, c'est dans les zones de baignade non surveillées ou non autorisées. On ne va pas quand on n'est pas sur une zone autorisée, d'autant qu'on a regardé un peu la cartographie de ces accidents. Et il nous est apparu qu'à moins de 5 km de ces zones d'accident, il y avait des zones de baignade surveillées et autorisées.
14: Marina Ferrari, la ministre des Sports et de la Jeunesse. Le gouvernement déclenche le plan d'urgence hors sec, chaleurs extrêmes. C'est une première en France. Ça doit permettre de mieux prendre en charge les plus fragiles, personnes isolées à domicile, personnes âgées ou femmes enceintes. Des lieux réfrigérés doivent ouvrir dans les départements placés en alerte rouge canicule. 9 aujourd'hui, 24 demain. C'est l'une des peines les plus lourdes du code pénal français. Lakhdar Matoug est condamné à 27 ans de réclusion criminelle, reconnu coupable cet après-midi par la cour d'assises d'avoir tué sa femme et d'avoir éparpillé son corps dans le parc des Buttes-Chaumont à Paris. L'ancien candidat à la présidentielle, Jean Lassalle, annonce le lancement d'une cagnotte en ligne pour l'aider à financer une troisième campagne. « Je verrai à l'automne ce que ça donne et si ça me permet d'y aller », précise le candidat autoproclamé contre-système. Il avait recueilli 1,2% des suffrages en 2017, 3,1% en 2022. Le choc des sprinteurs remporté aujourd'hui par le Belge Tim Merlier sur la 7e étape du Tour de France, vainqueur au sprint à Bordeaux. En Gironde, ça ne change pas grand-chose au classement général. Tadej Pogacar toujours premier, le Français Paul Sexas toujours 6e. Et puis Yannick Sinner en finale du tournoi de tennis de Wimbledon, vainqueur en 3-7 du Serbe Novak Djokovic. Il rejoint Alexander Zverev, l'Allemand qui s'est bien sorti du piège cet après-midi contre la révélation du tournoi, le Britannique Arthur Ferry.
12: Merci beaucoup Sébastien Cabretta dos Santos.
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12: À suivre dans quelques minutes, le cauchemar en Espagne avec un violent feu de forêt dans le sud du pays avec un bilan provisoire déjà terrible. Plus d'une dizaine de morts, 23 personnes portées disparues. Le correspondant de France Info à Madrid est avec nous dans un instant, ainsi que nos invités pour évoquer ce drame, mais aussi la situation en France avec des feux encore non maîtrisés, notamment dans la Drôme ou encore dans les Pays de la Loire. À suivre aussi le tennis avec Wimbledon et l'affiche de la finale est désormais connue. Yannick Sinner affrontera Alexander Zverev.
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12: La direction d'abord donc l'Espagne avec ce feu de forêt très violent dans le sud du pays qui a fait plus d'une dizaine de morts, plus d'une vingtaine de personnes sont toujours portées disparues. Mathieu de Taillac, vous êtes le correspondant de France Info à Madrid, vous êtes avec nous. Quelle est la situation ce soir?
17: Alors le feu a dévoré 3800 hectares, ce sont les maisons brûlées et ces flammes que l'on voit sur les montagnes qui avancent à toute vitesse, qui dévorent la végétation séchée par des semaines de canicule et poussées en plus par le vent spécialement fort depuis hier. Alors les autorités envoient tous les pompiers et appareils disponibles, quelques 450 pompiers, la moitié viennent de la région, de l'Andalousie, l'autre ce sont des pompiers de l'armée, ils s'appuient sur 32 aéronefs, donc des avions canadairs et des hélicoptères, ainsi que 120 véhicules terrestres. Donc sur un flanc, les pompiers peuvent travailler au sol avec les lances à incendie, sur l'autre, ils ne peuvent pas, ils doivent accéder uniquement par voie aérienne, et puis 1000 personnes ont été évacuées, elles sont hébergées dans des gymnases, des salles polyvalentes, des communes voisines et surtout ce bilan humain terrible que vous avez rappelé, 12 morts. Les autorités régionales croient que ce sont surtout des ressortissants étrangers, britanniques, belges et 4 blessés graves.
12: Comment expliquer, Mathieu, un tel bilan encore provisoire, hein, malheureusement?
17: Oui, alors le président de la région Andalousie a prononcé une phrase, on va dire, prudente, mais quand même très claire. Je cite Juanma Moreno, « Le non-respect des recommandations a probablement provoqué ce nombre de victimes ». Fin de citation. Précisément, il y a un groupe de 8 personnes qui ont été retrouvées dans la même zone. Selon Juanma Moreno, il semble qu'ils aient essayé d'emprunter un itinéraire différent de la voie d'évacuation indiquée par les autorités. Et puis, 4 autres personnes sont mortes à bord de leur véhicule. C'est une voiture dont le volant est à droite, ce qui fait penser que ce sont des Britanniques. En conséquence, les autorités supposent que ces personnes ont pu ne pas comprendre les consignes. Elles connaissaient aussi probablement assez mal la géographie de la zone. On parle d'un terrain particulièrement complexe qui mêle montagnes, falaises, habitats dispersés, petites routes à travers les forêts. En résumé, c'est le mot du ministre régional aux urgences, une topographie épouvantable. Et puis rappelons que la voiture est elle-même un danger. Les moteurs peuvent s'arrêter par manque d'oxygène à proximité des incendies. À cela s'ajoutent les facteurs qui ont attisé le feu, la chaleur extrême et le vent. Au total, c'est donc un cocktail mortel qui fait de cet incendie le plus meurtrier du 21e siècle en Espagne.
12: Merci beaucoup, Mathieu de Taillac, correspondant de France Info à Madrid. Bonsoir, Juan José Dorado, vous êtes journaliste franco-espagnol au groupe espagnol La Région. Vous êtes correspondant à Paris. Qu'est-ce qu'on ressent depuis l'Espagne avec ce drame qui est toujours en cours, hein, avec ce violent feu de forêt? Mathieu de Taillac le rappelait, un des plus graves de l'histoire récente en Espagne.
18: D'abord, c'est les stupéfactions, parce que c'est vrai que le bilan des 12 morts et 8 blessés graves aujourd'hui, et puis surtout encore 23 personnes qui sont portées disparues, du jour au lendemain, ça fait froid dans le dos, dont beaucoup d'Espagnols. C'est vrai qu'on est habitué en Espagne aux feux de forêt, parfois très violents. Mais c'est vrai que ce bilan est particulièrement lourd, très lourd, pour une région comme l'Andalousie, qui, même si elle est habituée, n'était pas habituée à avoir autant de victimes comme ça tout d'un coup. Alors c'est vrai, votre correspondant Mathieu de Taillac l'a signalé, on suppose que pour la plupart des victimes, ce sont des étrangers, essentiellement des Britanniques, voire des Belges, dans une zone où effectivement les maisons sont assez isolés. Ils ont peut-être eu du mal à comprendre quelles étaient les consignes, parce que les consignes, elles n'étaient pas les mêmes pour tout le monde sur certaines zones de d'Almeria, de Los Gallardos, qui est là où se passe l'incendie. On avait conseillé aux gens de partir, mais à quelques kilomètres, on conseillait plutôt de se confiner. Donc le fait est qu'aujourd'hui, ce bilan est extrêmement lourd et l'Espagne s'est réveillée. Et vraiment avec ce sentiment atroce d'avoir perdu de vie humaine. Et aujourd'hui, maintenant, il va falloir essayer de retrouver ceux qui sont disparus. Encore une fois, c'est 23 personnes qui sont portées disparues aujourd'hui.
12: Vous le disiez, Juan José Dorado, l'Espagne connaît des vagues de chaleur très importantes, de plus en plus longues, avec des températures qui dépassent souvent les 40 degrés. Ça crée évidemment les conditions favorables pour des incendies. L'Espagne est malheureusement habituée à ce type de phénomène. Est-ce que l'Espagne est armée pour lutter suffisamment contre ces incendies qui ont tendance à se multiplier?
18: L'Espagne, depuis des décennies, a développé une politique pour lutter contre les incendies. On sait qu'il y a des plans qui sont mis en marche automatiquement dès qu'on commence à dépasser le 25, le 27, le 28, le 29, le 30 degrés. Ce sont des plans qui se déclenchent automatiquement. On a cette expérience-là. Là, aujourd'hui, on parle d'un phénomène très particulier. C'est vrai qu'il y a des très hautes températures, mais surtout le président de la région, Juanma Moreno, a signalé que, a priori, ça serait des câbles électriques qui sont tombés sur la brousse et qui ont provoqué l'incendie, ce qui est un accident en soi. L'Espagne est préparée, mais bien sûr, on peut se préparer, on peut investir, on peut essayer de former et d'éduquer les enfants, les jeunes, les personnes dans les villages pour faire les choses qu'il faut quand il y a un incendie. Mais ça n'empêche que quand vous avez un incendie de cette magnitude avec des vents très, très violents, qui va très vite, parce que parfois on a parlé des 30, 40, 50 km heure pour les vents qui ont poussé vraiment dans un endroit qui est très sec. Donc à ce moment-là, on peut tout prévoir, mais malheureusement aujourd'hui, force est de constater que même si on prévoit le pire peut toujours arriver.
12: Merci beaucoup Juan José Dorado d'avoir répondu à nos questions, journaliste franco-espagnol. Avec nous le lieutenant-colonel David Anotel. Bonsoir, vous êtes-vous représentant de la Fédération Nationale des Sapeurs-Pompiers de France. Avant d'évoquer la situation dans l'Hexagone avec ces fortes chaleurs et la sécheresse qui crée une situation exceptionnelle de danger de feux de forêt avec des incendies recensés à Marseille, en Loire-Atlantique, dans les Pyrénées-Orientales ou encore dans la Drôme, un mot sur ce qui se passe en Espagne avec ce bilan terrible pour l'instant. Est-ce que vous arrivez à comprendre ce qui est en train de se passer?
19: Bonsoir. Effectivement, ce bilan en Espagne est totalement dramatique. Il permet aussi de mettre un petit peu en parallèle ce qui se passe chez nous avec, à l'heure actuelle, un bilan humain qui est fort heureusement très très limité, puisque aucune vie n'a été perdue jusqu'à ce jour. Donc on a une pensée pour nos collègues espagnols qui ont dû lutter d'arrache-pied pour ce sinistre. Ce que ça peut mettre en avant, c'est la difficulté pour des touristes qui ne seraient pas du pays de comprendre les messages d'alerte. C'est peut-être pas l'unique et seule raison, mais il y a certainement un point à améliorer dans ce domaine. On doit pouvoir diffuser des informations, des messages d'alerte qui soient dans des langues autres que la langue maternelle du pays en question. En France, effectivement, on n'a pas forcément l'habitude de diffuser nos messages d'alerte, d'information en anglais, en espagnol ou en allemand pour rester sur les langues les plus courantes des touristes qui viennent visiter notre beau pays. Donc on a quelque chose à faire de ce côté-là. Après, sur les conditions d'intervention, l'Espagne, comme le Portugal, ils ont fait énormément de progrès en matière de prévention, de communication et d'alerte des populations. Donc il est bien trop tôt et il serait prématuré de pouvoir en tirer un enseignement. Mais ça permet de remettre en avant l'importance des messages d'alerte aux populations.
12: Alors ça, évidemment, c'est la prévention en ce qui concerne la lutte contre ces feux de forêt ultra-violents comme celui qui se déroule en Espagne. C'est, on l'imagine, une stratégie différente pour pouvoir essayer de maîtriser tant bien que mal ces feux.
19: C'est une stratégie qui est différente. C'est une stratégie qui a été mise en place l'année dernière sur le feu de Ribaud dans l'Aude en particulier, avec sur ce type de feu que l'on qualifie d'hors norme, une vitesse de propagation qui en temps normal avoisine les 3-4 km/h. Sur le feu de Ribaud, on était par moment à 7 ou 8 km/h. Donc, comparé à une personne qui marche à 5, vous imaginez ce que ça peut provoquer. Donc, la difficulté pour les cadres et les officiers qui commandent les opérations de secours, c'est d'avoir toujours un coup, trois coups, quatre coups d'avance pour pouvoir anticiper les axes de propagation, pour pouvoir anticiper les zones qui seraient à défendre et surtout, surtout avant tout, la protection des vies humaines et la protection des biens et des équipements de première importance. Donc, c'est vraiment un schéma global qui se met en place avec des moyens, une articulation entre les moyens au sol, les moyens terrestres et puis les moyens aériens lorsqu'ils peuvent voler. On est sur des opérations de très grande ampleur avec 1000, 1500, 2000 sapeurs-pompiers, donc une coordination qui est maximale dans ce type de circonstances.
12: Avec également, en ce qui concerne l'Espagne, un soutien militaire. Lieutenant-colonel David Anotel, la situation en France maintenant, est-ce que vous diriez qu'elle a tendance à s'améliorer, même si on a recensé un incendie à Marseille aujourd'hui qui a été rapidement maîtrisé, ainsi qu'en Loire-Atlantique, dans la Drôme, et puis dans les Pyrénées-Orientales, même chose, un incendie qui a ravagé près de 5000 hectares depuis samedi, et lui aussi sur le point d'être maîtrisé.
19: Alors, pour mon grand regret, je vais minorer vos propos. Effectivement, à l'heure à laquelle je vous le parle, on n'a pas nécessairement d'incendie majeur qui serait en cours. On est plutôt sur une tendance à la maîtrise, même si elle n'est pas effective sur les feux qui pouvaient être les plus importants. La difficulté du moment, et votre liste en témoigne, c'est la multiplication sans arrêt des feux. Tous les jours se ressemblent et se répètent. Avec des feux, vous l'avez dit, on parle de Marseille, on parle de la Baule. Je pourrais vous en donner d'autres dans le Loir-et-Cher, en Essonne ou dans d'autres départements. C'est la multiplication à l'heure actuelle qui pose problème. Les services d'incendie sont fortement mobilisés. On a également des colonnes de renfort qui viennent un petit peu de partout. On a beaucoup de feux qui sont des feux d'espace de récolte, des feux de récolte. Donc, on a également les agriculteurs qui participent, et il faut le souligner et les remercier, qui participent activement à leur niveau à la lutte lorsqu'il s'agit de parcelles cultivées. Et puis, on aura des interventions qui vont nécessiter des moyens encore de nombreuses heures pendant la nuit, en espérant que le vent demain matin ne se lève pas à nouveau et qu'on ne sera pas à nouveau sollicité par des reprises importantes. J'en profite du coup pour rappeler à nouveau l'importance des messages de sensibilisation envers la population, vraiment de respecter tout ce qu'on peut répéter à longueur de journée à travers les feux à ne pas faire près des massifs forestiers. On ne fait pas de barbecue, on ne fait pas de travaux d'entretien, on ne fait pas de sortie qui serait hasardeuse dans un massif avec des arrêtés d'interdiction de promenade. Vraiment, on a besoin de chacun pour pouvoir tenir, puisque vos prévisions météo ne sont pas très optimistes, puisqu'on en a encore pour plusieurs jours de cette forte chaleur qui a un impact sur les feux et sur les organismes de l'ensemble de la chaîne des secours.
12: Vous les redoutez, pour terminer, ces prochains jours avec cette troisième canicule de l'année en France et cette vigilance rouge qui va s'étendre à 24 départements du quart nord-ouest à partir de ce samedi.
19: Oui, dans un sens, on les redoute parce que cette canicule qui se prolonge et qui est la deuxième très forte, si on exclut celle du mois de mai, il y a une sursollicitation également des services de secours. Et chez nous, les hommes qui montent et les femmes qui montent dans les ambulances sont les mêmes ou presque ceux qui montent dans les camions pour éteindre les feux. Et puis, on a donc ces incendies qui se multiplient. Et on a en perspective les festivités du 14 juillet. Donc, la Fédération nationale des sapeurs-pompiers de France, que je représente ce soir, incite fortement les maires à vraiment prendre leurs responsabilités et à s'interroger profondément sur la nécessité, sur la possibilité d'annuler les festivités en matière de feux d'artifice, de tout ce qui pourrait en tout cas apporter soit un départ de feu, soit une sursollicitation des services de secours. Donc on fait vraiment appel ce soir à l'ensemble de la population, en particulier des élus locaux, qui vraiment réfléchissent cette année sur soit une annulation, soit un report à une période qui sera plus propice. Mais oui, les prochains jours seront à nouveau très compliqués. Il y a une usure de tous les personnels, une usure des matériels. Donc on compte vraiment sur chacun. On compte également, et je vais finir là-dessus, sur les employeurs de sapeurs-pompiers volontaires pour faciliter leur départ en intervention, en colonne de renfort, et pour pouvoir les mobiliser à l'extérieur de leurs entreprises, les laisser vraiment prendre leur part à l'engagement de l'ensemble des services de secours.
12: Merci beaucoup, lieutenant-colonel David Anotel, représentant de la Fédération nationale des sapeurs-pompiers de France. À suivre, le tennis à Wimbledon.
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12: D'abord l'essentiel, 20h20, Emmanuel Langlois et la canicule qui monte encore d'un cran en France.
20: 24 départements seront placés demain en vigilance rouge. Conséquence de cette vague de chaleur, de nombreux événements sont annulés. Le festival de Chambord renonce ainsi au concert de clôture de Renaud Capuçon. Il était prévu demain samedi. Dans la Drôme, le feu toujours actif dans une zone montagneuse au-dessus de la commune de Die progresse plus lentement qu'hier, indique ce soir la préfète du département. Les flammes ont parcouru 3700 hectares. Et puis à Trévillac, cette fois dans les Pyrénées-Orientales, le feu devrait être fixé dans les heures qui viennent. Les Pyrénées-Orientales, où un homme a été placé en garde à vue, soupçonné d'être à l'origine d'un autre incendie près de Perpignan. Lakhtar Madouk, condamné à 27 années de réclusion criminelle par la cour d'assises de Paris. L'homme âgé aujourd'hui 53 ans était jugé pour le meurtre de son épouse Assia, dont il avait ensuite découpé le corps et éparpillé les restes dans le parc parisien des Buttes-Chaumont. Et puis au lendemain de la démonstration des Bleus contre le Maroc et leur victoire 2-0 hier, l'Espagne défie la Belgique ce soir à Los Angeles en quart de finale du Mondial 2026 de football. Le vainqueur rejoindra donc la France en demi-finale et ce sera mardi prochain, 14 juillet.
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12: Le tennis à Wimbledon et la finale qui opposera dimanche donc l'Italien Yannick Sinner, le numéro 1 mondial, au numéro 3, l'Allemand Alexander Zverev, vainqueur du dernier Roland-Garros. Les deux joueurs se sont qualifiés tous les deux en 3-7. Fabrice Abgral a commencé donc par le dernier match qui a eu lieu. Yannick Sinner, facile vainqueur de Novak Djokovic. On s'attendait peut-être à un match plus disputé, hein, Fabrice?
3: Oui, c'est clair, un choc qui n'a pas tenu toutes ses promesses, tant Yannick Sinner, le numéro 1 mondial et tenant du titre, a dominé la légende Novak Djokovic. Yannick Sinner l'a emporté en 3-7, en effet 6-4, 6-4, 6-4 en 2h21, un Sinner sans pitié, hein. Il s'est imposé avec autorité, c'était lui le patron tout simplement sur le court, c'est lui qui a imposé son rythme et sa cadence. Novak Djokovic n'a pas pu rivaliser, impuissant vraiment devant la solidité, l'agressivité, la puissance de frappe de l'Italien, tout en contrôle et en pleine confiance. Le numéro 1 mondial n'a jamais laissé Djokovic espérer pouvoir l'emporter, hein. Djokovic désarmé et sans solution, Yannick Sinner a offert une partition parfaite et la meilleure version de lui-même. Il a réussi 40 coups gagnants dont 16 aces. Sinner était tout simplement trop fort. Yannick Sinner disputera sa 7e finale en Grand Chelem, la 2e à Wimbledon où il est tout simplement le tenant du titre. Ce n'est donc pas à Wimbledon que Novak Djokovic remportera son 25e titre du Grand Chelem, record après lequel il court depuis 3 ans. Le Serbe n'a plus remporté de titre majeur depuis sa victoire à l'US Open en 2023. De l'avis de tous, c'est à Wimbledon qu'il avait le plus de chances de gagner ce 25e titre. Mais encore une fois, et comme l'an passé, il a cédé face à Yannick Sinner au même stade de la compétition.
12: Oui, c'est un peu dommage, hein, et on a du mal à imaginer qu'il puisse y arriver un jour. En tous les cas, Yannick Sinner, Fabrice, affrontera donc en finale, j'ai envie de dire l'homme en forme du moment, l'Allemand Alexander Zverev.
3: Oui, Alexander Zverev a mis fin à la belle aventure d'Arthur Ferry, le franco-britannique de 23 ans, classé 114e mondial, qui disputait sa première finale en Grand Chelem en 5 participations dans cette catégorie de tournoi. Alexander Zverev s'est imposé en 3-7, là aussi 7-6, 6-2, 6-4. Le numéro 3 mondial, vainqueur de Roland Garros en juin dernier, n'a jamais été vraiment menacé par Arthur Ferry. Courageux, c'est vrai, mais encore un petit peu tendre, et qui aujourd'hui a touché ses limites face à un Zverev en totale maîtrise et très efficace, auteur de 44 coups gagnants contre 16 à Arthur Ferry. Alors Arthur Ferry, ce franco-britannique né à Sèvres en 2002 de parents français, puisque le père Loïc Ferry est chef d'entreprise, il est même le président du club de foot du FC Lorient, et c'est pour mieux gérer ses affaires en fait qu'il a poussé toute sa famille à déménager en Angleterre, à 5 km seulement de Wimbledon, et c'est tout naturellement qu'Arthur Ferry élevé donc en Angleterre, s'est mis au tennis et a demandé ensuite la nationalité britannique. Mais il ne renie pas et ne reniera jamais ses origines françaises, même s'il se sent très anglais, comme il l'a dit en conférence de presse. Alors Alexander Zverev disputera sa 5e finale en Grand Chelem, la 2e d'affilée après Roland-Garros, la première à Wimbledon, où il n'avait jamais été plus loin jusqu'à présent que les 8e de finale. Il visera dimanche donc un 2e titre du Grand Chelem, après donc Roland-Garros en juin dernier. Il est le 3e Allemand à se hisser en finale à Wimbledon, après deux anciens vainqueurs, Boris Becker et Michael Stich. Et il peut se vanter désormais d'être le 13e joueur de l'histoire à avoir atteint la finale des 4 tournois du Grand Chelem. Et il deviendra numéro 2 mondial lundi prochain, comme il l'avait déjà été en juin 2022.
12: Rien que ça. Et puis Sinner Zverev, ce sera leur 15e confrontation.
3: Oui, Sinner mène 10 victoires à 4, dont 9 victoires d'affilée depuis 2024. Ouais. Mais c'est la première fois qu'ils vont s'affronter à Wimbledon. Ce sera leur deuxième face-à-face en finale de Grand Chelem. La première, c'était l'an passé à l'Open d'Australie. Et Sinner avait remporté le titre en s'imposant en 3-7. Et puis demain à 17h, finale dames, 100% tchèque avec Karolina Mourova, la 9e mondiale, et Linda Noskova, la 12e mondiale. Petit événement puisqu'il y aura demain une vainqueur inédite en Grand Chelem.
12: Merci beaucoup Fabrice Abgral. Ces destins qui font l'info depuis le début de la semaine. Isabelle Labéry vous raconte Volodymyr Zelensky, le président de l'Ukraine. Aujourd'hui, 5e et dernier épisode, un marathonien de la diplomatie.
2: France, je vous remercie. Je vous remercie d'être à nos côtés pour défendre la vie.
21: Il est allé partout, devant des parlements et des sénats, à l'Assemblée générale des Nations unies, dans des forums économiques et des sommets en tout genre. Il a visité d'innombrables centres des congrès, mais aussi des palais, des châteaux, des mosquées et des cathédrales.
22: I have many connections with Baltic countries, Andrzej Duda, Boris Johnson, Macron.
21: Ces voyages sont au cœur de la stratégie diplomatique de Volodymyr Zelensky, qui aime nouer des relations personnelles avec les dirigeants.
23: I'm here today, dear Volodymyr, to tell you that the European Union is here to help you in this challenge.
21: Pour consolider ses alliances, concrétiser les promesses d'aide financière et militaire, obtenir des garanties de sécurité. Depuis le début de l'année, en 7 mois, il a déjà fait une 50aine de déplacements dans une 20aine de pays différents.
24: How are you? Thank you so much.
21: Asie, mais aussi Afrique du Sud, Argentine et pays du Golfe.
25: À l'offensive, Zelensky s'est invité avec un objectif, élargir ses soutiens hors d'Occident.
21: C'est l'un de ses échecs, ne pas avoir réussi à obtenir le soutien du Sud global. En bon communicant, Zelensky cherche toujours le coup. En mai 2022, 3 mois seulement après l'invasion russe, il fait même une apparition en visio au 75e Festival de Cannes.
26: Nous avons besoin d'un nouveau Chaplin qui prouvera que le cinéma n'est pas muet. Et je suis convaincu que le dictateur perdra.
21: La même année, en décembre, au plus fort de la sanglante bataille de Bakhmout, il se rend en toute discrétion sur la ligne de front. Le lendemain, il est à Washington pour sa toute première visite hors d'Ukraine depuis le début de l'invasion russe. Et quand il arrive au Congrès, il a entre les mains un grand drapeau jaune et bleu signé de la main des soldats.
26: Quand j'étais à Bakhmout hier, nos héros m'ont donné le drapeau. L'étendard de ceux qui défendent l'Ukraine, l'Europe et le monde au prix de leur vie. Ils m'ont demandé de vous apporter ce drapeau à vous, membres de la Chambre des représentants et sénateurs, dont les décisions peuvent sauver des millions de personnes. Alors, que ces décisions soient prises et nous gagnerons parce que nous sommes unis, l'Ukraine, les États-Unis et l'ensemble du monde libre.
21: 3 ans plus tard, l'Ukraine a perdu Bakhmout, la guerre fait toujours rage et la Maison-Blanche a changé de locataire. Un coup de froid est tombé sur le bureau ovale. Le 28 février, Volodymyr Zelensky se fait piéger en Modovision par Donald Trump et son vice-président.
27: Vous feriez mieux d'être plus reconnaissant parce que vous n'avez pas les cartes en main.
1: Avec nous, vous les avez, mais sans nous, vous n'en avez aucune.
26: D'abord, en temps de guerre, tout le monde a des problèmes. Même vous. Mais vous avez un bel océan, vous, qui vous sépare. Alors c'est vrai, vous ne le sentez pas maintenant, mais vous le ressentirez plus tard.
1: Vous ne savez pas. Et ne nous dites pas ce que nous allons ressentir. On essaie de résoudre un problème. Ne nous dites pas ce que nous allons ressentir.
26: Ce n'est pas ce que je vous dis.
1: Vous n'êtes pas en position de nous dicter ce que nous ressentons.
21: La scène aurait pu tourner à l'humiliation, mais Zelensky, qui garde son sang-froid, en sort renforcé et il n'y a pas de rupture avec l'allié américain. Son hyperactivité diplomatique depuis 3 ans lui a donné une stature de leader mondial. L'Ukraine n'a pas non plus disparu de l'agenda international. Malgré tout, le soutien occidental s'annonce fragile et à court terme, les perspectives de paix restent infimes.
12: Les destins qui font l'info avec Isabelle Labéry, Volodymyr Zelensky. 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
12: Laurence Désélé.
5: Demain, les orages arrivent en raison de trop fortes chaleurs. Le matin, ce sera lourd et nuageux de l'est de la Bretagne au nord de l'Auvergne-Rhône-Alpes. Même chose de l'est de l'Occitanie à la région Provence-Alpes-Côte d'Azur, où on devrait déjà avoir des ondées. Il fera entre 18 et 24 degrés au lever du jour. L'après-midi, beaucoup d'orages sur le sud-est, notamment sur les Alpes, le relief Corse et le massif central. Il pourrait beaucoup pleuvoir et on aura sans doute aussi de la grêle et du vent fort par endroits. Des orages plus isolés sont également prévus de la Bretagne jusqu'au sud Bourgogne Franche-Comté et au nord-est de la Nouvelle-Aquitaine. On prévoit pour les températures 25 degrés à Cherbourg, 31 à Gap et à Perpignan, 32 à Menton, 34 à Colmar comme à Marseille, 37 à Paris et 39 à Brive-la-Gaillarde.
12: Laurence Dezélé, vous écoutez France Info, il est 20h31. Et on retrouve Sébastien Cabretta dos Santos.
14: 58 millions de Français touchés demain par les fortes chaleurs, autant dire la quasi-totalité du pays. 24 départements sont en rouge canicule, 60 départements en orange. Le gouvernement déclenche le plan hors sec chaleurs extrêmes, c'est inédit en France. La ministre des Sports appelle à la plus grande prudence si vous allez vous baigner. 131 personnes sont mortes ces 3 dernières semaines par noyade en France, 41 de plus que l'an dernier sur la même période. Une quarantaine d'habitants évacués, des maisons touchées par des flammes cet après-midi dans l'Yonne. À Charny-Auray-de-Puisaye, une 50aine d'hectares ont déjà été parcourus depuis le début du sinistre en milieu d'après-midi. 2 hommes interpellés, placés en garde à vue dans les Pyrénées-Orientales. Le premier a 41 ans. Il est soupçonné d'avoir intentionnellement provoqué un départ de feu à Cals. Le second, 49 ans, est soupçonné d'être à l'origine du feu qui a brûlé 40 hectares à Perpignan. C'est une première depuis le début du scandale dans le périscolaire à Paris. Un animateur a été condamné cet après-midi, 18 mois de prison avec sursis pour agression sexuelle sur une très jeune enfant âgée de moins de 5 ans. L'avocat de la famille se félicite de cette décision après 2 relaxes récemment rendus par la justice dans des dossiers similaires. Raphaël Glucksmann pourrait bien privilégier la candidature sèche en vue de la prochaine présidentielle. Il n'y a pas d'évidence à ce que l'eurodéputé Place Publique participe à la primaire fermée organisée par le Parti Socialiste. Pas de primaire à gauche, mais un scrutin réservé au PS et aux organisations politiques proches du parti pour choisir un champion ou une championne. L'ancienne présidentiable Ségolène Royal a déjà annoncé son intention de se lancer dans l'aventure. Tim Merlier s'offre, lui, la 7e étape du Tour de France. Le Belge vainqueur au sprint à Bordeaux en Gironde cet après-midi. Tadej Pogacar est toujours en jaune. Et puis qui pourra affronter la France en demi-finale du Mondial? L'Espagne affronte la Belgique ce soir, c'est à 21h. Les Bleus impressionnants hier soir, 2-0 contre le Maroc. 16 millions de personnes ont regardé la rencontre à la télévision.
12: Merci beaucoup Sébastien Cabretta dos Santos. À suivre, la 3e canicule de l'année en France, elle va franchir un nouveau cap demain. Le gouvernement déclenche le plan hors sec chaleurs extrêmes pour les 24 départements qui seront classés en vigilance rouge. De quoi s'agit-il exactement? Est-ce que ce plan soulagera notamment les services médicaux d'urgence? Nous en parlerons avec le professeur Bruno Mégarban qui sera notre invité dans quelques instants. Et puis l'avant-match Espagne-Belgique. Belgique. Nous serons en direct de Los Angeles. Puis nous serons à Bruxelles également. Vous l'entendrez dans un reportage de Fabien Cazot. Les Belges veulent y croire.
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12: 24 départements du quart nord-ouest de la France vont passer en vigilance rouge canicule. Les températures vont localement atteindre les 40 degrés. Pour tous ces départements classés en rouge, le gouvernement a déclenché le plan hors sec chaleurs extrêmes. On va voir avec vous, Valentine Joubin, de quoi s'agit-il exactement. Quelle est d'abord la différence avec les dispositifs déjà en vigueur?
6: Il y avait déjà depuis 2021 le plan hors sec canicule qui a été déclenché ces derniers jours dans de nombreux départements. Ça se traduit par exemple par l'annulation de certaines festivités du 14 juillet, par l'augmentation des maraudes, l'extension des horaires d'ouverture des parcs et des piscines ou encore l'ouverture de salles rafraîchies. Le plan hors sec chaleurs extrêmes ne prévoit pas de mesures nouvelles, plutôt un renforcement de ce qui existe déjà. L'ambition, c'est d'aller, comme le dit la porte-parole du gouvernement, un cran voire trois crans au-dessus, de tenir compte du retour d'expérience des vagues de chaleur de mai et de juin.
12: Et justement, quelles leçons ont été tirées ?
6: Le gouvernement dit qu'il veut mieux repérer les personnes fragiles pour les protéger des chaleurs extrêmes. Il s'agit des sans-abri, des personnes de plus de 75 ans, mais aussi de celles qui vivent seules, en ville notamment. Elles étaient surreprésentées parmi les décès liés aux dernières vagues de chaleur. Le nouveau plan hors sec doit permettre de croiser tous les fichiers, ceux des services sociaux, de la CAF, des agences régionales de santé et des mairies.

0: Lundi, le gouvernement a d'ailleurs demandé aux maires d'identifier encore plus d'habitants âgés et handicapés, de multiplier par 4 le nombre de personnes fragiles à surveiller.
1: Mais qu'est-ce qui est prévu pour ces personnes vulnérables ?
0: Elles seront orientées vers des centres de protection et de rafraîchissement. Beaucoup de mairies ont déjà ouvert ce type de salle, Maud Bréjon le reconnaît. L'idée est de les systématiser et de s'assurer que ces îlots de fraîcheur sont bien répartis dans chaque département. Dans ces centres, on trouvera des lits, des kits de secours, des sanitaires séparés, mais aussi, promet le gouvernement, du personnel dédié à l'accompagnement des personnes vulnérables.
1: Valentine Joubin, le professeur Bruno Mégarban est avec nous. Bonsoir, vous êtes le chef du service réanimation de l'hôpital Lariboisière à Paris. Alors, on sait déjà que les passages aux urgences ont légèrement augmenté dans l'Hexagone ces derniers jours, alors que démarre justement cette troisième canicule qui suit de peu celle déjà exceptionnelle de la fin du mois de juin. Est-ce que, d'abord, vous l'avez déjà constaté ?
2: Oui, tout à fait. Nous constatons depuis ce matin une augmentation pour nos urgences donc à Paris, intramuros, des consultations, avec une augmentation des hospitalisations, essentiellement évidemment en rapport avec des malaises et des déshydratations chez les personnes âgées liées donc à l'augmentation des températures.
1: Professeur Bruno Mégarban, est-ce qu'il faut redouter cette troisième canicule qui arrive finalement peu de temps après le dernier épisode qui a été très difficile sur l'ensemble du territoire? Est-ce que pour les organismes, c'est difficile d'encaisser une deuxième vague de chaleur en si peu de temps?
2: Oui, tout à fait, effectivement, notamment pour les personnes les plus vulnérables, les sujets âgés, les personnes qui ont des comorbidités, celles qui prennent des médicaments ou qui dépendent de l'alcool. Effectivement, faire face à un deuxième épisode important de canicule assez proche va être éprouvant pour le corps, et donc le risque de développer un coup de chaleur ou des problématiques en rapport avec la température est plus important. Contrairement à ce que l'on peut penser, il n'y aura pas d'accoutumance chez ces personnes, mais plutôt une fragilisation lors de la première canicule. Et effectivement, le risque, si les personnes ne mettent pas en place des moyens de prévention, si elles ne se mettent pas à l'abri, si elles ne s'hydratent pas correctement, eh bien, malheureusement, de devoir être admis dans les services d'urgence et éventuellement, pour certaines, de décéder.
1: Le corps n'arrive pas à s'adapter.
2: En fait, il faut probablement plus de temps pour que le corps puisse s'adapter à des températures importantes. En fait, il faut vivre dans une région où il fait en permanence chaud. Et surtout, cette adaptation physiologique est acquise par des organismes sains en bonne santé, où le cœur, le système rénal, le système respiratoire vont clairement modifier leurs paramètres physiologiques pour s'adapter aux températures et aux besoins correspondants. À l'inverse, lorsqu'on est fragile, malade, avec déjà de base une dysfonction de ses organes, l'adaptation est beaucoup plus difficile. C'est au contraire, il faut faire face à une deuxième agression, parfois extrêmement grave, et donc la succession des canicules est plutôt une cause de fragilisation et malheureusement de morbimortalité qui peut augmenter.
1: Alors voilà pour les organismes. Est-ce que le système de santé maintenant peut lui encaisser cette deuxième vague de chaleur et même cette troisième, puisqu'on peut inclure dedans la canicule déjà exceptionnelle du mois de mai?
2: Alors, j'allais dire, évidemment, d'abord, on n'a pas le choix. Donc, le système de santé doit absolument faire face et traiter et secourir la totalité des personnes qui nécessitent des soins hospitaliers. Donc, nous sommes prêts. Alors, heureusement pour nous, entre la canicule de fin juin et aujourd'hui, il y a eu un reflux de patients, et donc, nous avons à nouveau pu avoir la possibilité de lit vide et donc de moyens pour faire face à cette nouvelle canicule. Malgré tout, cette canicule actuelle va survenir dans une période fragile, c'est-à-dire un week-end prolongé avec les festivités du 14 juillet. Et ça peut être un risque puisqu'il y a probablement moins de soignants, certains étant partis en vacances. Et surtout, dans cette période, il n'y a pas d'activité que l'on puisse déprogrammer, puisque par définition, les activités activités non urgentes n'existent pas le week-end. Et donc, les marges de manœuvre sont plus étroites. Mais à nouveau, à ce jour, il n'y a pas de tension majeure sur les services d'urgence. Et on sait que ça va augmenter d'ici le 14 juillet, mais nous ferons face.
1: Professeur Bruno.

0: effectivement, au vu de ce que l'on a constaté lors de la canicule de juin, c'est-à-dire que l'essentiel des personnes décédées, donc comptabilisées dans la surmortalité des 2000 personnes observées, et correspond à des personnes âgées, isolées, vivant seules dans des domiciles inadaptés, eh bien, ce nouveau plan Orsan propose justement d'aller vers ces personnes et de les extraire, lorsque c'est possible, de leur milieu. Car très probablement, le simple coup de fil et les conseils téléphoniques ne semblent pas suffisants. Il faut très clairement retirer ces personnes d'appartements où il fait probablement 30-35 degrés en permanence et les mettre dans ce qui a été appelé ces fameux lieux de rafraîchissement et de protection accessibles à tous.
1: Et ça, c'est utile, ces lieux de rafraîchissement ?
0: Oui, c'est utile parce que ce sont des personnes qui ne nécessitent pas encore d'être admises à l'hôpital. Donc, plutôt que d'encombrer les services médicaux de personnes qui sont pas encore, qui ne justifient pas encore de soins particuliers, eh bien, le fait de les extraire d'un milieu qui n'est pas adapté va leur permettre, de façon préventive, d'éviter de présenter une décompensation de leur situation et donc d'aller augmenter la pression sur les services d'urgence et de devoir effectivement à ce moment-là être hospitalisé car un retour de ces personnes au domicile est souvent impossible.
1: Est-ce que vous avez reçu des climatiseurs à l'hôpital Lariboisière ?
0: Alors oui, tout à fait, nous avons bien reçu un certain nombre de climatiseurs. Alors évidemment, on regrette que malheureusement, ce déploiement de climatiseurs supplémentaires n'a eu lieu que dans l'urgence, au pied du mur, alors qu'il aurait fallu bien mieux les prévoir à l'avance de façon plus sereine. Mais malgré tout, évidemment, cette arrivée de climatiseurs mobiles permet d'améliorer les conditions d'hospitalisation dans certains services qui étaient totalement dépourvus de climatisation ou de rafraîchissement, et ils sont nombreux, et permettre surtout, avant tout, chose, évidemment, déjà, d'éviter les coups de chaleur iatrogènes, intra-hospitaliers, c'est-à-dire chez des personnes qui sont hospitalisées parfois pour des raisons qui n'ont rien à voir avec la chaleur et qui, malheureusement, du fait de leur hospitalisation et de leur immobilisation, pourraient développer un coup de chaleur dans leur chambre d'hospitalisation. Par ailleurs, évidemment, cela va faciliter à la fois le travail des équipes soignantes éreintées et le confort des patients admis pour des complications liées à la chaleur.
1: Merci professeur Bruno Mégarban, chef du service réanimation de l'hôpital Lariboisière à Paris.
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1: Avant l'avant-match Espagne-Belgique, on va retrouver Emmanuel Langlois pour l'essentiel à 20h45 et la troisième canicule de l'année en France qui s'intensifie en ce début de week-end.
5: Avec des chaleurs extrêmes qui risquent de favoriser des incendies qui ont déjà ravagé, selon un bilan fourni par les autorités, 25 000 hectares à travers tout le pays. En Espagne, 23 personnes n'ont toujours pas été localisées depuis quasiment 24 heures après le départ d'un violent feu de forêt qui a fait au moins 12 morts, dont très probablement une majorité d'étrangers dans une région du sud du pays où vivent notamment de nombreux Britanniques. Le Quai d'Orsay indique ce soir ne pas avoir connaissance de Français parmi ces victimes. Les sapeurs-pompiers de Paris annoncent l'annulation de l'ensemble de leur très populaire bal organisé la semaine prochaine, les 13 et 14 juillet, pour la fête nationale dans les casernes de la capitale et de sa petite couronne en raison des fortes chaleurs annoncées dans les prochains jours. La répression des fraudes annonce mettre fin à la pratique de Volotea, dénoncée par de nombreux clients. La technique de la compagnie aérienne espagnole consistait à augmenter le prix du billet d'avion après achat. Et puis le Belge Tim Merlier remporte la 7e étape du Tour de France cycliste. C'était tout à l'heure à Bordeaux, à l'issue d'un sprint massif. Tadej Pogacar conserve le maillot jaune. Au classement général, le Slovène devance le Danois Jonas Vingegaard.
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1: Eh Et c'est peut-être la journée des Belges, hein. Allez savoir, avec en plus cette victoire donc sur le Tour de France, les footballeurs de

0: de la Belgique vont affronter, défier même l'Espagne ce soir à Los Angeles. Le vainqueur de ce match, vous le savez, affrontera la France en demi-finale le 14 juillet prochain. Avant de retrouver Nicolas Théhier à Los Angeles, justement, je vous emmène à Bruxelles, parce que les Belges, même s'ils ne sont pas favoris, il faut le dire, c'est très clair, face à l'Espagne, eh bien, ils veulent y croire. On écoute ce reportage de Fabien Cazot à Bruxelles.
1: À l'ombre des grands arbres du parc du Cinquantenaire, Christine, la soixantaine, s'est mise au frais, bien résolue à s'économiser avant de regarder ce soir en famille le choc Espagne-Belgique et bien sûr de vibrer pour les Diables Rouges.
2: Nous espérons que la Belgique va l'emporter triomphalement, comme avec les États-Unis, parce qu'on a des Lukaku, des De Bruyne, des Van Kittelaar, Thibaut Courtois. Nous allons gagner, c'est sûr.
1: 2-1 pronostique Christine, qui croit tout autant à la victoire des Diables Rouges que Samy, assis sur un banc voisin. Il fait le même pronostic.
3: Quand on est dans nos bons jours, si jamais ils s'entendent bien entre eux, qu'ils arrivent à concrétiser, oui, ils vont gagner. L'équipe belge a recruté des jeunes joueurs qui sont vraiment capables de faire de belles choses, parce qu'on a vu, moi j'ai regardé tous les matchs de la Belgique, et il y a eu à certains moments où on était vraiment très bon. Et donc, je dis, on peut battre n'importe quelle équipe. C'est pas parce qu'on est favori qu'on gagne. Le Brésil est déjà éliminé.
1: L'Espagne reste tout de même un gros morceau, s'inquiète Grégory, qui n'a rien raté non plus du parcours des Diables Rouges dans cette Coupe du Monde. Il espère que la formation belge poursuivra sa progression.
4: On n'a pas commencé aussi bien le tournoi que les Espagnols. Les tout premiers matchs, c'était pas du très grand football, donc... Je pense qu'il y a une progression et donc je me dis, on a fait un excellent match contre les États-Unis. Pourquoi est-ce qu'on ne peut pas encore aller plus loin et battre l'Espagne? À voir. Je dirais match nul, puis des prolongations qui iraient à l'avantage des Belges. Je ne sais pas. Je crois que ça va vraiment être un match très juste.
1: Le problème, ça va être de marquer, selon Septime, consultant la trentaine. Il s'inquiète de la solidité du bloc espagnol.
5: Personne n'a marqué contre eux jusqu'à maintenant. Mais avec la Belgique, on ne sait jamais. C'est un pays surréaliste et l'équipe aussi.
1: Un pays qui rêve déjà d'une demi-finale contre la France mardi prochain si les Diables Rouges l'emportent contre l'Espagne ce soir.
0: Voilà, Fabien Cazot à Bruxelles. Bonsoir Nicolas Théhier.
6: Bonsoir Julien, il n'est pas encore midi ici.
0: Non, Bruxelles midi en effet. Petit clin d'œil évidemment à la gare. De Bruxelles, absolument, l'une des gares de Bruxelles, bien évidemment. Mon cher Nicolas, l'Espagne ou la Belgique, évidemment, les Belges en sont conscients, ils ne sont pas favoris face à l'Espagne, c'est évident, l'Espagne championne d'Europe en titre. Nous, ce qui nous intéresse, bon,
6: c'est qui se fatigue.
0: Chacun sa préférence, exactement, déjà ils auront un jour de récup. En moins, et que ça aille le plus loin possible. Et ensuite, eh bien évidemment, ce qui nous intéresse, c'est de savoir contre qui les Bleus vont jouer le 14 juillet prochain.
6: Évidemment, et on le saura dans 90 minutes ou plus, Julien, dans cette enceinte absolument incroyable, le SoFi Stadium. C'est le dernier né des stades américains qui a été monté juste pour cette Coupe du Monde. 7 milliards de dollars, c'est la facture. C'est le stade le plus cher du monde, mais alors... C'est un bijou absolu, on est au milieu des palmiers, des cours d'eau, il y a presque des petits concerts dans les travées du stade. Et bien difficile de vous dire pour qui va résonner l'atmosphère ici, puisque l'Aurora espagnole est en rouge et que les Diables Rouges de la Belgique sont en rouge. Donc on a du mal à percevoir une domination en tribune. En revanche, il y a une incroyable ambiance. On est au moment, vous savez, où les immenses drapeaux qui recouvrent la pelouse pour les hymnes sont en train d'être installés ici à Los Angeles. Et vous le disiez, les Espagnols sont clairement favoris. L'Espagne arrivait déjà avec l'étiquette de favori au début de cette Coupe du Monde. Les bookmakers les donnaient plus largement vainqueurs, en tout cas avec plus de chances que l'équipe de France. Et au fil du tournoi, même si on a démarré aller un peu diesel du côté de l'équipe espagnole avec un match nul contre le Cap-Vert, et ben on est monté en puissance très clairement. Zéro but encaissé par l'équipe espagnole depuis le début de ce tournoi. Alors oui, l'Espagne est favorite pour compter sur ce collectif si puissant, si organisé, avec ce jeu si léché. Mais les Belges reviennent de loin. Et c'est peut-être ce que craignent les Espagnols, parce que la Belgique est un peu le miraculé de ces quarts de finale. Parcours miracle, parce que cette équipe a débuté sa Coupe du Monde par deux matchs nuls, ne s'est qualifiée qu'au troisième match de la phase de poule, et qu'elle était menée 2-0 par le Sénégal à 5 minutes de la fin de son 16e de finale. Elle a fini par revenir, par s'imposer. Et on a vu contre les États-Unis au tour précédent à quel point cette équipe belge était transformée mentalement et aussi en termes d'organisation. Rudy Garcia a fait des choix forts hein, en mettant sur le banc ses vieux grognards comme Romelu Lukaku ou Kevin De Bruyne. Kevin De Bruyne qui sera de retour dans le 11 titulaire aujourd'hui, comme d'ailleurs Jérémy Doku, l'ailier supersonique de Manchester City. Donc attention à cette équipe belge qui a déjà atteint par deux fois les demi-finales d'une Coupe du Monde, alors que l'Espagne n'y est arrivée qu'une fois. C'était en 2010, ça avait donné un titre. Donc c'est un duel qui s'annonce vraiment prometteur ici à Los Angeles, Julien, entre les favoris espagnols et ces intrigants diables rouges de la Belgique.
0: Ouais, je vais vous laisser évidemment parce que les hymnes, c'est pour très bientôt et on va vous retrouver évidemment à partir de 21h pour le coup d'envoi de ce match déterminant évidemment pour la suite du parcours aussi et surtout de l'équipe de France de football qualifiée hier, bien sûr, vous le savez, pour le dernier carré après sa victoire face au Maroc 2-0. Et une petite pause musicale en attendant avec Bertrand Dical et ses chansons qui font l'actu tout l'été. Nous écoutons avec Bertrand la révolution de la nouvelle chanson au féminin.
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8: Elle a connu tous ces garçons, Clio. Elle énumère un certain nombre d'histoires, d'aventures, d'amourettes, peu importe comment on appelle ça. Elle n'est pas la première femme dans la chanson française à parler à la première personne du singulier d'une abondante vie sentimentale et sensuelle. Avant sa chanson, en 2025, il y a eu quelques monuments historiques.
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Évidemment, Juliette Gréco en 1951 sur un texte que Jacques Prévert avait écrit quelques années plus tôt pour le film Les Enfants du Paradis et corrigé pour lui convenir à elle. Plus tard, il y a eu Carla Bruni, son dernier mariage l'a peut-être fait oublier, mais elle a professé vigoureusement dans son premier album en 2002 une certaine liberté d'aller et venir.

chemin. Mais la chanson a souvent réprouvé ce genre de comportement, notamment à cause de très vieux tabous érigés par le patriarcat. On trouve un exemple chimiquement pur dans la comédie musicale L'Homme de la Mancha, la dernière aventure de Jacques Brel sur scène en 1968. Mais

En revanche, les garçons volent librement de conquête en conquête avec ce corollaire curieux qui est qu'ils ont le droit, eux, dans leur souveraine liberté de vagabondage, de traiter les femmes avec condescendance. Exemple, en 1968 avec un chanteur pop un peu oublié, Jacques Phil, ou en 1954 avec Georges Brassens.

0: Rosette ou Lison. On comprend que ce genre de texte puisse agacer quand on considère Brassens comme une sorte de modèle moral. On peut donc croire qu'en 1961, Anne Sylvestre ne l'a pas oublié quand elle enregistre cette petite fable située dans l'ancien temps des amours rurales en sabots.
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Et on peut être surpris que Clio, en 2025, recourt à ce cliché romantique. 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

0: toi, tout est différent. Grosse ficelle, évidemment, mais il reste sans doute une petite part de mauvaise conscience d'avoir autant joui de sa propre liberté. Et il faut quand même qu'elle s'explique.
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0: Expliquer à quoi sert la liberté, ou plutôt pourquoi on tient à en faire usage, c'est évidemment utile. Mais c'est quand même surprenant ce genre de plaidoyer. Cela revient à dire que cette liberté-là n'est peut-être pas vraiment symétrique entre hommes et femmes, pour l'instant. 2025, Clio, profil idéal.
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2: Voilà, profil idéal de Clio dans ses chansons qui font l'actu tout l'été sur France Info avec Bertrand Dical.
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2: Laurence Dezélé.
5: Ce samedi matin va commencer sous les nuages de l'est de la Bretagne jusqu'au nord de l'Auvergne-Rhône-Alpes et de l'est de l'Occitanie à la Provence-Alpes-Côte d'Azur. Des orages ponctuels pourront éclater. Les températures seront comprises entre 18 et 24 degrés du nord au sud. L'après-midi, le temps tournera franchement à l'orage sur un grand quart sud-est de la France. Ce sera surtout le cas sur les Alpes, le massif central et le relief corse. On pourrait avoir de gros cumuls de pluie et parfois de la grêle accompagnés de coups de vent. Notez d'ailleurs que le vent d'autan va se lever dans le sud, sans doute aussi des orages isolés de la Bretagne jusqu'au sud de la Bourgogne-Franche-Comté et sur le nord-est de la Nouvelle-Aquitaine. Pour les températures, on attend côté maximal 25 degrés à Dunkerque, 31 au Havre, 32 à Nice, 35 à Nancy, 37 à Paris comme à Pau, 38 degrés à Bordeaux ainsi qu'à Laval.
2: Laurence Dezélé, merci d'écouter France Info, il est 21h.
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2: Et on retrouve Sébastien Cabrita dos Santos.
7: Le Quai d'Orsay vérifie encore, mais il n'y a a priori pas de Français parmi les victimes du terrible incendie qui touche la région andalouse en Espagne. Il y a au moins 12 morts. Pierre Chaperon, plus de 3000 hectares de végétation ont déjà été parcourus par les flammes.
8: Une montagne escarpée, des feux rapides et violents, une végétation sèche marquée déjà par plusieurs vagues de chaleur dans la région. Scénario tragique dans la localité des Los Gallardos, à quelques kilomètres des plages méditerranéennes. Dans la panique, des habitants pris au piège des flammes alors qu'ils voulaient fuir et qui n'auraient pas respecté les itinéraires d'évacuation. Toutes les victimes pourraient être d'origine étrangère. De nombreux Britanniques, des Belges y habitent ou viennent y séjourner à ce moment-là de l'année. Le bilan est dramatique, il dépasse déjà celui de l'an passé sur l'ensemble du pays. Malgré quelques hypothèses, l'origine du feu n'est pas connue. Plusieurs camions de pompiers sont sur place, militaires et gardes civils les accompagnent. C'est le troisième incendie le plus meurtrier de l'histoire de l'Espagne et le bilan n'est que provisoire.
7: Pierre Chaperon, plusieurs incendies toujours en cours en France. Le feu progresse encore légèrement dans la Drôme. Indiquent les pompiers, 4000 hectares ont été parcourus par les flammes. Une quarantaine d'habitants a aussi été évacués dans l'Yonne cet après-midi. Des maisons ont été touchées par les flammes. Le très populaire bal des pompiers annulé dans toutes les casernes parisiennes. Cette décision s'est imposée comme la plus responsable face aux fortes chaleurs, écrivent les responsables sur le réseau social X. Les bals, c'est la tradition, devaient se tenir les 13 et 14 juillet. Attention, si vous allez vous baigner ce week-end, la ministre des Sports appelle à la plus grande prudence. 131 personnes sont mortes noyées ces trois dernières semaines en France, 20% de plus que l'an dernier sur la même période.

0: Météo France place dès demain 24 départements en alerte rouge, canicule de l'ouest du pays jusqu'à l'Île-de-France. Le gouvernement déclenche le plan hors sec, chaleurs extrêmes. Vers un service grande vitesse normal pour le plus gros week-end de l'année à la SNCF, 3700 TGV sont prévus. Près de 2 millions de voyageurs sont attendus. Un train intercité sur trois pourrait en revanche être supprimé à cause des fortes chaleurs. Des quarts de substitution seraient alors mis en place. Les douanes françaises se félicite d'une énorme saisie, 2,5 tonnes de résine de cannabis retrouvée à la fin du mois dernier dans le port du Havre dans un conteneur en transit. Ça représente 6 fois le volume de cannabis saisi par voie maritime sur l'ensemble de l'année dernière. Et puis Yannick Sinner en finale du tournoi de tennis de Wimbledon, vainqueur en 3-7 du Serbe Novak Djokovic cet après-midi. Il rejoint Alexander Zverev, l'Allemand qui s'est bien sorti du piège de la révélation du tournoi. Il opposait le Britannique Arthur Ferry.
1: Merci Sébastien Cabrita dos Santos.
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1: À suivre le football, bien sûr. Espagne-Belgique, c'est parti. Nicolas Théhère est à Los Angeles pour France Info. On le retrouve dans quelques secondes. Nous évoquerons aussi les incendies en France et notamment celui qui sévit dans la Drôme. Plus de 3500 hectares parcourus dans la seule journée d'hier dans le secteur du Diwa. Nous retrouverons la maire de Di dans quelques instants.
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1: Mais d'abord le football, le deuxième quart de finale après France-Maroc hier, Espagne-Belgique ce soir, et ça nous concerne évidemment directement, puisque le vainqueur de ce duel, Nicolas Théhère à Los Angeles, eh bien, sera l'adversaire de la France en demi-finale.
4: Et si personne n'a envie vraiment de jouer les Bleus, tout le monde a envie de rejoindre la France en demi-finale entre la Belgique et l'Espagne, ici du côté de Los Angeles. On veut se rapprocher du rêve, évidemment, et d'une finale de Coupe du Monde. Ce sont les Espagnols, Julien, qui sont le mieux rentrés dans cette rencontre, avec déjà des fulgurances techniques de la part de Lamine Yamal ou de Dani Olmo. Et là, c'est Jérémy Doku qui avait fait un slalom au milieu de 6 joueurs. Il a trouvé de l'espace, Jérémy Doku, et les Belges vont pouvoir se lancer à l'offensive. Une équipe belge qui démarre tranquillement en essayant de faire tourner un petit peu, de poser le pied sur le ballon, d'avoir la maîtrise, parce qu'on sait le risque avec cette équipe espagnole prompte à faire tourner le ballon, à dominer son adversaire. Elle finit par l'asphyxier et on en arrive à ces statistiques hallucinantes du très faible nombre d'occasions concédé par l'Espagne. Le nom d'Unai Simon doit être le moins prononcé depuis le début de cette Coupe du Monde. C'est le gardien espagnol qui a peut-être eu 10 arrêts à faire en 5 matchs à peine. On a vraiment une capacité du côté de l'Espagne, dont on vante souvent les qualités offensives, à surtout garder la possession du ballon, à faire un pressing étouffant et finalement à empêcher l'adversaire de s'approcher de ses cages. Et les Belges n'ont pas envie de passer tout simplement 1h30 face à la maîtrise espagnole. Quand on connaît la qualité technique des Espagnols, on sait qu'on va souffrir, qu'on va concéder des occasions. On finit par céder. C'est un peu ce que fait subir l'équipe de France à ses adversaires depuis le début de ce mondial. C'est aussi ce que l'Espagne a l'habitude de faire. Et puis Lamine Yamal n'a pas encore totalement pesé sur ce mondial, même pas si vraiment. Sa simple présence suffit à... On l'avait vu, moi je me souviens du match contre l'Arabie Saoudite, c'était le deuxième pour l'Espagne dans cette Coupe du Monde. Lamal n'avait pas joué contre le Cap-Vert ou seulement quelques minutes. Et alors son entrée sur le terrain contre le Cap-Vert pour quelques minutes, puis son apparition contre l'Arabie Saoudite dès le début du match, avait transformé le

0: le visage de cette équipe d'Espagne. Il y a forcément quelque chose de psychologique aussi dans la manière dont il inquiète l'adversaire, dont il ose aller provoquer, alors qu'on sait que le défaut, parce qu'il peut exister dans cette équipe d'Espagne, c'est parfois de beaucoup faire tourner, mais d'avoir du mal à percuter, à aller créer du danger du côté de la cage adverse. L'Espagne a une drôle d'histoire avec la Coupe du Monde, parce que les Espagnols n'ont plus atteint les quarts de finale depuis 2010. Depuis leur sacre de 2010, ils ont toujours été éliminés ensuite, et s'ils ont connu évidemment des succès au niveau européen, que leur club brille dans toutes les compétitions européennes, il y a parfois eu une difficulté à aller marquer des buts, et face à des équipes, quand les matchs deviennent tendus, l'Espagne est souvent tombée dans le piège. Et finalement, la seule fois où les Espagnols se sont qualifiés pour une demi-finale mondiale, c'était en 2010, et c'est quand ils sont allés chercher le titre en Afrique du Sud face aux Pays-Bas. C'est une Coupe du Monde que nous, on préfère oublier. On parle beaucoup de l'Espagne, les Belges. Très peu de souvenirs.
1: Non, ça me dit rien.
0: C'est loin. Ouais. C'est loin. Et quand on voit, et c'est vrai que c'est fascinant de voir le nombre de
1: Nice-na,
0: ça se prononçait. Non, je repensais hier à cette troisième demi-finale consécutive de l'équipe de France de foot, qui est aussi allée en finale en 2006, qui s'est imposée en 98. Et donc, on a tendance à se dire, sur les 30 dernières années, la France est sans doute l'une des plus grandes équipes mondiales en termes de palmarès, de réussite. Et au milieu, il y a eu Nice-na et il y a eu la Corée du Sud avec cette élimination au premier tour. Donc ça a été soit la catastrophe industrielle, soit vraiment une capacité à aller au plus haut niveau et une régularité désormais, notamment sous les ordres de Didier Deschamps, qui est impressionnante et qui est enviée littéralement par les autres nations qui ont observé hier la manière avec laquelle l'équipe de France a maîtrisé cette équipe marocaine qui inquiétait elle aussi
1: Nicolas,
0: beaucoup d'équipes. Pour l'instant, peu d'occasion.
1: Tillemans, c'est pas là du côté belge ?
0: Du côté de Tillemans, on observe également, mais on voit Van Aken et Raskin. Et effectivement, Youri Tillemans, qui jusqu'au coup d'envoi avait été annoncé comme titulaire, c'est lui qui est normalement le capitaine
1: c'est le meilleur de cette joueur, équipe belge. Surtout depuis le début du mondial.
0: Et qui a été sans doute le meilleur joueur depuis le début du tournoi, c'est Kevin De Bruyne qui a endossé le brassard de capitaine. Et c'est une blessure pendant l'échauffement ou juste avant le match, parce que tout à l'heure, il était dans le 11 de départ, Youri Tillemans, qui a effectivement pesé, et on parlait... Attention, je regarde simplement parce qu'il y a un bon coup franc pour cette équipe espagnole, un ballon dans la surface qui va revenir côté droit avec une frappe. Oh, elle est contrée par la défense belge. Cette frappe qui était revenue, attention, on a du mal à se dégager du côté belge. Ça y est, c'est fait, on a trouvé une manière de respirer un peu, et c'est Kevin De Bruyne qui va rendre ce ballon aux Espagnols. Non, l'équipe belge qui avait pu compter sur Tillemans, notamment dans ce terrible 16e de finale face au Sénégal, où les Belges étaient menés 2-0, et c'est en partie lui qui avait sonné la révolte et qui avait inscrit le but égalisateur au moment du temps additionnel avant qu'ils ne puissent les Belges s'imposer lors de la prolongation avec un pénalty, et l'absence de Youri Tillemans qui pourrait peser effectivement énormément du côté belge, parce que c'est sans doute lui en tout cas le joueur le plus régulier. Et puis en termes de mentalité, de caractère, c'est vraiment un meneur de cette équipe belge qui a retrouvé quelques grenières. Ça a été un vrai enjeu pour Rudy Garcia, la gestion de ses anciens, parce que vous avez Thibaut Courtois qui a 34 ans, vous avez Kevin De Bruyne qui a 35 ans, Romelu Lukaku qui n'a pas non plus les capacités physiques qu'il pouvait avoir il y a encore quelques années. Il ne peut pas totalement s'en passer, Rudy Garcia, parce qu'il y a une expérience énorme, parce qu'il y a encore des capacités évidemment footballistiques importantes, mais lors du dernier match contre les USA, il a choisi de miser sur la jeunesse. Il est un peu revenu en arrière aujourd'hui, c'est peut-être aussi ce qui lui permet de garder des joueurs avec de la fraîcheur pour aborder cette rencontre. Et les Belges qui pour l'instant en position défensive arrivent à récupérer un nouveau ballon espagnol. On n'a pas vu de véritable occasion dans ces 10 premières minutes, Julien, même si la domination est plutôt espagnol, mais bon, on en a l'habitude. Mais attention, parce que ces Belges, ils peuvent piquer en contre. Ils ont commencé à s'habituer à cette technique-là. Il y a Charles de Ketler, le grand attaquant d'1m92, qui a inscrit un doublé contre les Américains. On a vu aussi l'équipe américaine posséder le ballon, mettre

0: en danger l'équipe belge, avoir plutôt la possession, et ça ne les a pas empêchés d'être punis à plusieurs reprises. Donc cette équipe belge, elle a aussi pris l'habitude de subir et de savoir piquer ou réagir. Donc la domination de balle espagnole n'est pas forcément si significative que ça.
1: Bon, en tous les cas, vous avez de la chance, c'est mon arbitre préféré qui est sur le terrain ce soir, c'est l'anglais Michael Oliver. Je l'adore.
0: Ah, Michael, voilà. Oliver, attention à cette occasion espagnole. Je pense qu'il y avait un petit hors-jeu, mais il n'est pas signalé. Et ça va donner une sortie de but pour les Belges, parce que ce ballon qui était allé vers Oliard Zabal ou Alex Baïna, peut-être qui avait dézoné, a été contré.
1: Voilà, je faisais juste une petite aparté sur l'arbitre, mais je le trouve très bon. Voilà, aussi bon
0: avec
1: peut-être.
0: Avec un flegme tout britannique.
1: Voilà, exactement. Peut-être aussi bon d'ailleurs que l'équipe d'Angleterre en ce moment, qui elle affrontera la Norvège demain. Ce sera
0: match
1: à 23h. Ouais, ça va être formidable. Et puis, le duel Haaland, Bellingham ou même Harry Kane évidemment, mais Bellingham et Haaland se connaissent très bien. Et puis Argentine-Suisse, ce sera dimanche, voilà le programme. Espagne-Belgique avec vous, donc Nicolas Théière depuis Los Angeles. Toujours 0-0 pour l'instant. Les Belges, on a bien compris, qui pour l'instant subissent dans ce match, mais ça tient. 0-0. À tout à l'heure, Nicolas.
0: À tout à l'heure.
1: D'importants moyens sont encore déployés aujourd'hui par les sapeurs-pompiers pour lutter contre plusieurs feux, bien évidemment, dans les Pyrénées-Orientales, dans les Bouches-du-Rhône, mais aussi dans la Drôme, avec ce feu dans le secteur de Die, avec de nouvelles évacuations aujourd'hui à Saint-Laurent-d'Iois, par exemple, et dans le camping de la Pinède à Die, où 350 personnes ont dû être déplacées hier. Tout ça se fait dans le calme, la sécurité, mais il y a une certaine panique tout de même qui s'installe parfois chez les vacanciers qui sont censés venir cet été. Ils sont nombreux en général. On écoute Eddy Aliane, le président de la Fédération de l'hôtellerie de plein air dans la Drôme. Il veut rassurer tout le monde.
2: Ça fait quelques jours qu'ils s'y préparent, tout est assez organisé là-dessus. Toute l'année, tous les campings, ils ont les procédures d'évacuation, donc tout est carré, et là, ça fait office d'exercice plus qu'officiel. C'est toujours des périodes qui sont hyper importantes pour la profession. Période de vacances qui commence, c'est très préjudiciable. On a beaucoup de vacanciers qui appellent, même nous, chez nous, sur notre camping, en nous demandant si on n'est pas dans le feu, et c'est un peu dommage. Ouais. On a plus de 120 campings dans la Drôme, et il y en a quelques-uns qui sont impactés, et c'est très grave pour eux, et on les suit de très près, on essaie de les accompagner au mieux. Après, une grande majorité des campings continuent à accueillir du monde, bien heureusement. C'est plus un soutien médiatique, et en tout cas au niveau communication, il va falloir qu'on fasse un gros travail pour rassurer les gens.
1: Voilà le président de la Fédération de l'hôtellerie de plein air dans la Drôme. On va écouter maintenant la maire de Die, qui était notre invitée sur France Info. Marilène Moucheron, elle a participé à une réunion dans la journée avec les autorités à la sous-préfecture.
3: Il a été dit que sur Barsac et sur Montmort, la situation a pu être, par les opérations terrestres qui ont été faites, a pu être un peu apaisée. Donc là, c'est en cours de maîtrisé, disons. Tandis qu'au niveau de Die, exactement, sur le flanc de la montagne de Justin, le feu est vraiment en alerte. Ils sont tous en alerte parce que le feu a repris. Et là, c'est vraiment une situation assez compliquée pour les moyens terrestres et pour les moyens aériens aussi. Ils n'arrivent pas à atteindre le sol, ce qu'ils protègent donc comme retardant ou comme eau n'atteint pas le sol parce que les arbres sont très hauts et très feuillus en ce moment.
4: Ce qui est très impressionnant, je crois, autour de Die en ce moment, c'est que, en effet, vous êtes entouré de reliefs, de petites montagnes, et ce sont des versants entiers qui brûlent presque comme des murs de fumée, des murs de feu par endroits.
3: C'est ça, tout à fait. On voit vraiment le mur de feu descendre de la montagne et ça fait une fumée énorme sur la ville. On est vraiment en alerte rouge au niveau des prélèvements de l'air que l'ARS fait tous les jours.
4: Oui. Est-ce que la population est donc incitée à se confiner quand elle n'est pas évacuée ?
3: Tout à fait. Il y a eu des mesures qui ont été prises par l'ARS avec des fiches que l'on a publiées sur le site de la mairie et sur la mairie même pour pouvoir se confiner, ne pas faire trop tourner les ventilateurs pour ne pas remuer l'air qui se passe. Oui, il y a eu des mesures prises, tout à fait.
4: Vous l'avez dit, il y a beaucoup de zones en feu qui sont très difficiles d'accès, qui sont inhabitées aussi. Que font les pompiers dans ces cas-là? Quand il n'y a pas de maison, on laisse le feu parcourir de grandes étendues?
3: Mais en fait, quand vraiment ils n'ont pas accès, c'est vrai qu'ils laissent le feu descendre jusqu'au moment où il y a une piste d'accès où ils peuvent, à partir de là, éteindre le feu. Il y a l'armée qui est arrivée en renfort, il y a 160 militaires qui sont arrivés sous le contrôle de la sécurité civile et qui tracent des pistes dans la forêt pour que les pompiers terrestres aient accès au feu, quoi. Gros travail qui est fait.
4: L'incendie qui a commencé autour de votre commune, je le disais, ça fait presque une semaine. Je crois, au moment où il y avait aussi ce très gros feu à Perpignan qui, lui, menaçait davantage d'habitations, il a fini par être maîtrisé. Et c'est depuis que vous avez reçu beaucoup plus de renforts aériens, notamment ?
3: Dès le départ, il y avait des renforts aériens. Nous avons eu 4 Canadairs le premier et le deuxième jour. Ensuite, c'est vrai que les Canadairs ont dû partir vers le sud parce qu'il y avait d'autres feux où la population était plus en situation en insécurité. Et donc, à ce moment-là, le feu est arrivé. Voilà, à ce moment-là, les Canadairs sont repartis et ils sont revenus. Hier, nous avons pu avoir de nouveau 2 Canadairs le matin, 2 Canadairs l'après-midi. Et régulièrement, nous avons un hélicoptère avec un ballon d'eau qui peut asperger. Et nous avons un dash qui peut épandre du retardant sur les zones de feu.
4: Oui, ce sont des avions bombardiers d'eau qui ressemblent presque à des petits avions de ligne. C'est assez impressionnant quand ils rasent les montagnes. Marie-Hélène Moucheron, il y a eu des évacuations autour de Die. Est-ce que vous savez combien de personnes à cette heure ne peuvent pas aller chez elles et sont obligées d'être chez des proches ou hébergées ailleurs?
3: Nous avons eu un camping, le camping de la Pinette, qui a été évacué. Il y avait plus ou moins 300 personnes, 300-350 personnes. Ensuite, il y a eu le hameau de Hausson, en direction de le hameau de Hausson, donc jusqu'au Solorandiwa, qui a été évacué. Il y a également eu le Martouré, un centre de vacances avec 400 gamins qui ont été évacués vers Cré.
1: Voilà, la mère de Die dans la Drôme, interrogée par Jules Dequisse dans le 17-20 de France Info, pas très loin de Die, justement. On va aller du côté de Montmort en Diwa et retrouver le maire Roger Moore qui est avec nous. Bonsoir, merci d'être en direct sur France Info. Est-ce que on peut faire un point ce soir sur la situation? Est-ce que vous êtes inquiet? Est-ce qu'il y a une évolution tout de même favorable au niveau peut-être des conditions climatiques?
5: Alors, en effet, je suis assis là dans ma voiture devant le restaurant où je dois manger, et à droite, il y a un nuage très noir. Il y a des grosses gouttes qui commencent à tomber sur ma voiture. Mais à ma gauche, il y a la montagne qui a pris feu. Et malheureusement, les deux, je ne sais pas si les deux vont se rencontrer. Je l'espère au moins.
1: Est-ce qu'il y a eu déjà beaucoup de dégâts? Est-ce que beaucoup de personnes ont dû être évacuées?
5: 100% du village a été évacué, oui. Ça fait peut-être 150 personnes. Parce qu'il y a beaucoup de résidences secondaires qui étaient où il y avait beaucoup de monde.
1: Est-ce qu'il y a beaucoup de dégâts? Est-ce que vous redoutez beaucoup de dégâts? Ou est-ce que les pompiers ont pu vous rassurer?
5: Les pompiers, ils ont fait un travail miraculeux. La brousse a brûlé jusqu'à 3 mètres de certaines des maisons. Et la maison n'a rien du tout. Ils ont maîtrisé le feu. À voir, c'était vraiment effrayant, mais ils l'ont maîtrisé d'une façon brillante.
1: Est-ce que vous aviez déjà connu de tels phénomènes dans ce secteur du Vercors drômois?
5: À Rouméa, il y a quelques années, il y avait un grand feu aussi. Mais il semblerait qu'il n'y ait pas eu de feu aussi grand que celui-ci, qui a déjà bouffé 4000 hectares.
1: Merci beaucoup, Roger Moore. Merci en tout cas pour votre réaction en direct sur France Info. J'espère pour vous et l'ensemble de la commune que les orages de ce soir vont éteindre ce qu'il reste d'incendie dans le secteur et qu'il n'y aura pas d'aggravation, parce que parfois les orages aussi peuvent aggraver la situation, parce que j'imagine, et ce sera ma toute dernière question, mais que c'est bien sec et qu'il n'a pas plu depuis longtemps dans le secteur.
5: Il n'a pas plu depuis très longtemps. Et c'est avec un énorme plaisir que je vais prendre toute cette pluie entre ma voiture et le restaurant.

0: Merci. N'allez pas manger dehors quand même, monsieur.
1: C'est vrai, oui.
0: Le maire. Merci, Roger Moore.
1: Peut-être que même je vais le faire pour le plaisir de voir un peu de pluie.
0: Bon, eh ben, écoutez, bon appétit sous la pluie. Alors, merci beaucoup, Roger Moore, merci pour votre humour tout britannique, bien évidemment, maire de Montmort en Diwa, dans la Drôme.
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0: 21h22, l'essentiel avec Sébastien Cabrita dos Santos. Et à la une ce soir, évidemment, ce très gros week-end pour la SNCF sur les rails.
3: Mais quasiment 2 millions de voyageurs sont attendus et les 3700 TGV prévus circuleront bien. Le nécessaire a été fait, assure la SNCF face aux fortes chaleurs. 24 départements placés dès demain en vigilance rouge, une soixantaine en orange. Plus de 58 millions de Français sont concernés par ce nouvel épisode de canicule. Le gouvernement déclenche le plan hors sec. C'est une première. Pas de Français, a priori, parmi les victimes du terrible incendie qui ravage l'Andalousie en Espagne. Mais le Quai d'Orsay travaille encore pour s'en assurer. Le bilan provisoire, déjà très lourd, il y a au moins 12 morts. Lui va faire appel. Un homme a été condamné cet après-midi, 18 mois de prison avec sursis, reconnu coupable d'agression sexuelle sur une fillette dans un centre de loisirs à Paris. Et puis chacune des deux équipes rêve de rejoindre la France en demi-finale de la Coupe du Monde de football. L'Espagne affronte la Belgique. Le match a commencé, 23e minute de jeu, toujours 0-0.
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0: Et c'est même la pause fraîcheur entre l'Espagne et la Belgique. On en aurait bien besoin d'ailleurs en France d'une pause fraîcheur avec les conséquences, vous venez d'en parler Sébastien, pour la SNCF. Quelques trains ont été annulés mais pas de TGV parce que c'est un très gros week-end. Près de 2 millions de voyageurs attendus pour ce week-end du 14 juillet. La SNCF dit avoir fait le nécessaire. Nous sommes confiant, pas d'annulation de TGV prévue, mais tout de même des conséquences, notamment parfois certains retards, comme en gare de Montparnasse à Paris. Magali Homo pour France Info a pu rencontrer des voyageurs qui patientent, qui prennent leur mal en patience, comme on dit.
4: Dans une gare bondée, en surchauffe, Thomas tente tant bien que mal d'occuper ses deux jeunes enfants. Leur train en direction de la Bretagne affichait tout à l'heure plus d'une heure de retard.
5: On a eu la chance d'avoir un petit livret de la part de la SNCF, donc ça nous a déjà un petit peu occupé. Et puis après, l'autre idée, c'était d'aller acheter un petit apéritif pour occuper les enfants. Voilà, manger, c'est toujours quelque chose qui prend du temps et qui occupe bien. Ils sont plus calmes, donc ça occupe le temps tranquillement et ça fait penser à autre chose que le retard. Qui peut s'agrandir ou diminuer, comme ils disent dans les annonces.
4: Ce père de famille n'était d'ailleurs pas du tout étonné de ce retard. Il avait pris ses précautions avant de partir.
5: Surtout des bouteilles d'eau, oui. Dès qu'ils boivent trop, on file à la fontaine pour remplir, pour être sûr de ne pas manquer. Mais pas de ventilateur. Non, on compte sur la clim du train pour être au frais, voilà, en espérant que ça fonctionne.
6: Je reviendrai vers vous dans quelques minutes pour vous communiquer votre voie de départ.
4: Un peu plus loin, Alix est installée dans un siège mis à disposition dans la gare. Elle aussi s'hydrate.
7: Là, je vois un matcha latte glacé. Plus la bouteille d'eau dans le sac en plus. Donc vraiment, et en fait, j'ai eu l'œil puisque mon train est retardé de 45 minutes. Ça peut être vu à la hausse. Donc même là, pour une heure et demie, je suis bien. Et puis après, je retournerai me prendre un petit latte.
4: Elle a également prévu le petit ventilateur portatif. Autre technique de la jeune femme pour rester au frais.
7: Dans les boutiques, si on veut un peu se rafraîchir, moi, j'ai fait le tour des boutiques pour avoir un peu la clim.
4: Les voyageurs qui trouvent donc un peu de fraîcheur dans les nombreuses boutiques climatisées de la gare. Un contraste saisissant avec le hall de Montparnasse où la chaleur se fait bien sentir. Entre deux annonces de retard, la SNCF rappelle également les consignes de prévention pour éviter les coups de chaud.
0: Un reportage France Info à Paris en gare Montparnasse, signé Magali Homo.
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0: Et la reprise de cette Espagne-Belgique après la pause fraîcheur, toujours 0-0, Nicolas Taillard.
8: Oui, les stars sont en tribune pour l'instant. On a vu Javier Bardem il y a quelques instants sur les écrans du stade où on lançait des holas côté supporters. Tous en rouge évidemment aujourd'hui côté espagnol comme côté belge. Mais pour l'instant, on en reste effectivement à ce score de 0-0. Seul Lamine Yamal a fait passer un léger frisson, on va dire, du côté de la défense belge avec un mauvais renvoi tout simplement de la défense centrale et de Brandon Mekele qui avait

0: qui lui a un peu rendu le ballon dans les pieds aux 16 mètres. En général, on évite avec le petit génie de Barcelone, mais ça frappe avec son pied gauche, si habituellement parfait, a échappé au cadre et elle est partie plusieurs mètres à droite de la cage de Thibaut Courtois. Les Belges, je trouve, jouent assez intelligemment. Et notamment, attention aux jambes de Jérémy Doku qui vient encore embêter la défense espagnole. Ouais, il a failli passer là et vraiment faire l'écart dans cette défense. Les Belges jouent intelligemment parce que ils attendent. Certes, ils subissent, comme c'est le cas très souvent face à l'équipe d'Espagne, mais enfin, il y a eu deux ou trois fois où vraiment ils ont imposé aux défenseurs centraux espagnols de se dégager du bout du pied, sinon c'était une occasion toute faite et ce jeu de contre peut être dangereux. Leur défense monte assez haut aussi, donc on est vite en position de hors-jeu côté espagnol. Alors heureusement, il y a le talent de Dani Olmo, de Lamine Yamal, on l'a déjà vu sur des combinaisons depuis le début de cette rencontre, mais sans forcément mettre réellement en danger la défense belge. Encore une fois, ça va dans la niche de Thibaut Courtois qui se saisit d'un ballon et d'un centre qui était trop profond pour Mikel Oyarzabal, l'attaquant de la Real Sociedad qui mène l'attaque espagnole. C'est lui qui joue le rôle d'avant-centre. Et cette équipe de Belgique qui a enchaîné les coups durs, elle semble assez inoxydable au niveau mental depuis cette victoire arrachée contre le Sénégal en 16e de finale, alors que les Diables Rouges, on le rappelle, étaient menés 2-0 à 5 minutes de la fin. On a les jambes de Jérémy Doku, on a là De Ketelaere qui fait un très bon déplacement. On rappelle qu'ils ont subi des coups durs, les Belges, avec notamment la blessure de Youri Tielemans, leur capitaine, pendant l'échauffement avant ce match. 0-0, on joue bientôt depuis une demi-heure ici à Los Angeles.
1: Merci beaucoup Nicolas Théard.
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1: Laurence Dezélé.
3: Demain, les orages arrivent en raison de trop fortes chaleurs. Le matin, ce sera lourd et nuageux de l'est de la Bretagne au nord de l'Auvergne-Rhône-Alpes. Même chose de l'est de l'Occitanie à la région Provence-Alpes-Côte d'Azur, où on devrait déjà avoir des ondées. Il fera entre 18 et 24 degrés au lever du jour. L'après-midi, beaucoup d'orages sur le sud-est, notamment sur les Alpes, le relief corse et le massif central. Il pourrait beaucoup pleuvoir et on aura sans doute aussi de la grêle et du vent fort par endroits. Des orages plus isolés sont également prévus de la Bretagne jusqu'au sud Bourgogne Franche-Comté et au nord-est de la Nouvelle-Aquitaine. On prévoit pour les températures 25 degrés à Cherbourg, 31 à Gap et à Perpignan, 32 à Menton, 34 à Colmar comme à Marseille, 37 à Paris et 39 à Brive-la-Gaillarde.
1: Laurence Dezélé, vous écoutez France Info, il est 21h30. Emmanuel Langlois pour l'info.
4: La troisième canicule de l'année en France qui s'intensifie en ce début de week-end avec des chaleurs extrêmes qui risquent de favoriser des incendies qui ont déjà ravagé, selon le bilan fourni par les autorités, 25 000 hectares à travers tout le pays. Dans la Drôme, le feu en cours dans une zone montagneuse au-dessus de la commune de Die est sur le point d'être maîtrisé ce soir. Les flammes ont parcouru près de 4 000 hectares. Dans les Pyrénées-Orientales, un homme a lui été placé en garde à vue. Il est soupçonné d'être à l'origine d'un autre incendie près de Perpignan. En Espagne, pris au piège dans leur véhicule ou bien rattrapé par les flammes en tentant de s'enfuir à pied, au moins 12 personnes, dont très probablement des étrangers, ont été tuées près d'Almeria dans le sud du pays, victimes d'un feu de forêt. Aucun Français ne figure parmi ces victimes, selon le Quai d'Orsay. Et puis alors que les pompiers annoncent l'annulation des traditionnels bals du 14 juillet dans leur caserne à Paris en petite couronne, la Fédération des sapeurs-pompiers à l'appel sur France Info les maires à s'interroger profondément sur le maintien de ces feux d'artifice lundi et mardi prochain. Dans l'actualité également, au 132e jour de la guerre au Moyen-Orient, le chef de la sécurité iranienne menace de frapper Israël en cas d'attaque contre ses infrastructures, alors que les hostilités ont repris cette semaine entre Téhéran et Washington. L'Égypte et le Qatar appellent de leur côté à une reprise des pourparlers irano-américains. La guerre au Moyen-Orient ne se terminera jamais avec une reddition de l'Iran, prévient ce soir le négociateur iranien. Qui, de l'Espagne ou de la Belgique, sera l'adversaire des Bleus mardi prochain en demi-finale du Mondial 2026 de football? Réponse ce soir, en tout cas l'ouverture du score, Nicolas Théard, il y a quelques instants.
0: Oui, l'ouverture du score espagnol par le joueur du Paris Saint-Germain, Fabián Ruiz, à la conclusion d'un mouvement parti de Lamine Yamal qui a dédoublé avec le latéral droit espagnol Pedro Porro. Il a trouvé ce petit ballon parfait dans l'espace. Lamine Yamal, Pedro Porro à la lutte, a réussi à centrer en retrait. C'est d'abord Dani Olmo, le joueur du FC Barcelone, qui a frappé depuis le point de pénalty. Arrêt de Thibaut Courtois, le gardien belge, mais il n'a pu que repousser ce ballon et Fabián Ruiz a su conclure en force. Voilà qui donne un avantage mérité à l'Espagne qui avait la maîtrise sur cette première période. 1-0 pour les Espagnols après 32 minutes de jeu.
4: Nicolas Taillard en direct, merci. Et puis Yannick Sinner, lui, élimine le Serbe Novak Djokovic en demi-finale de Wimbledon. Vainqueur en 3-7 du septuple lauréat du tournoi, l'Italien numéro 1 mondial tenant du titre, tentera dimanche de réaliser le doublé contre l'Allemand Alexander Zverev, qualifié un peu plus tôt dans la journée.
1: Merci beaucoup Emmanuel Langlois. Le football bien sûr à suivre avec le mondial et l'Espagne donc qui mène 1-0 face à la Belgique. On va y retourner dans quelques instants. Avant cela, on va voir l'une des conséquences des fortes chaleurs que connaît la France avec un nombre de décès en raison de noyades record enregistrés depuis le 19 juin.
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1: 131 décès exactement en raison de noyades depuis le 19 juin. C'est ce qu'a annoncé la ministre des Sports et de la Jeunesse, Marina Ferrari, aujourd'hui, alors que la France connaît un nouvel épisode de canicule.
5: Depuis le 19 juin, les chiffres de ce matin font état de 131 personnes décédées des suites de noyades. Alors sur ces 131 personnes, il faut bien comprendre, donc l'objet aujourd'hui de cette visite, c'est aussi de rappeler les consignes de sécurité et de faire beaucoup de prévention, puisque 75% de ces décès, pour 55%, ce sont dans des zones de baignade qui ne sont pas surveillées et pas autorisées, et pour 20%, ce sont dans des lieux de baignade privés, notamment des piscines. Et ce que nous observons, c'est que sur les tranches d'âge concernées, c'est beaucoup sur les moins de 18 ans et ensuite sur les plus de 60 ans. Et malheureusement, sur les moins de 18 ans, c'est dans les zones de baignade non surveillées ou non autorisées. Et pour les plus de 60 ans, ce sont dans les piscines privées que souvent des accidents arrivent.
1: La ministre des Sports et de la Jeunesse, Marina Ferrari, sur ces personnes décédées donc par noyade depuis le 19 juin. On va écouter à ce sujet le président de la Fédération française de sauvetage et de secourisme. Il revient sur ce bilan. Christian Poutriquet, invité de Jules Dequisse sur France Info.
6: La ministre a bien ciblé, je dirais, les populations à risque, hein, les jeunes. Et c'est vrai que les conditions météo font que, eh bien, on a beaucoup de jeunes qui souhaitent se baigner et le font dans des baignades qui ne sont pas aménagées. Et donc, on a beaucoup de drames provoqués comme ça. Et puis, donc, le deuxième élément aussi, hein, c'est vraiment les publics seniors là, où il y a une augmentation en ce moment. Hein. Là, actuellement, moi, je suis sur Dinard. Cet après-midi, nous avons eu une noyade d'un monsieur qui a fait un malaise dans l'eau. Hein. Je dirais que la noyade, c'est ce qu'on appelle une noyade secondaire. Donc, vraiment, oui, voilà, il y a... je pense que les événements climatiques font que les gens ont envie de se baigner et que malheureusement, eh bien, ils le font dans des zones qui ne sont pas aménagées ou alors, je vous ai dit, des personnes qui ont des problèmes, qui ne se rendent pas compte, qui surestiment. Et là, on touche les publics seniors.
7: Oui, et notamment dans les bains de mer.
6: Tout à fait.
7: Christian Poutriquet, on parlait de ces zones de baignade qui ne sont pas autorisées, souvent oui. des lacs, plus souvent encore des rivières, qui passent dans des zones habitées où il n'y a pas de piscine publique, ou alors souvent elles sont bondées, donc beaucoup de jeunes, notamment aussi parce que c'est gratuit, veulent aller là. On a beau oui. faire de la prévention, répéter qu'il ne faut pas y aller, bon, ils y vont quand même. Alors comment oui. réduire cette mortalité, oui. tous ces accidents très graves?
6: Alors, oui, mais je pense qu'il va falloir aussi qu'on change les mentalités. C'est vrai qu'on ne peut pas se contenter de mettre baignade non autorisée. Et on voit bien avec le réchauffement climatique. Et il va falloir qu'on pense à aménager sur le territoire maintenant des baignades, comme ça a été fait à Paris, hein, comme ça a été fait à Paris avec maintenant la Seine qui devient praticable. Et bien, je pense qu'il va y avoir un travail à faire auprès des collectivités pour les accompagner, pour aménager ces zones de baignade maintenant où puisqu'il y a aussi des fois une difficulté d'accès aux piscines. Hein, donc, il faut vraiment qu'il y ait une réflexion là-dessus et un axe. Et c'est ce qu'on porte, nous, au niveau de la fédération. Et,
7: pour vous, c'est l'une des solutions dans les communes où il y a déjà, de toutes les façons, des jeunes qui se baignent régulièrement chaque été. Il faut se dire que c'est un fait accompli. Voilà. Et vous demandez aux maires, mais j'imagine que ça va leur coûter cher. Il y a peut-être une question de responsabilité d'aménager ces zones, de payer des secouristes.
6: Oui, mais tout à fait. Mais c'est vrai que le maire, il a des budgets contraints, c'est difficile. Hein.

0: actuellement les dotations de l'État ben, diminuent, etc., etc. Mais simplement, vous savez, quand un maire va aller voir une famille pour dire que l'enfant s'est tué sur sa commune, c'est un moment terrible pour que vive le maire. Donc, il faut vraiment qu'il y ait ça. Mais voilà, il ne faut pas non plus mettre tout le dos des maires. Il faut vraiment qu'on les accompagne. Mais parce qu'on sait que maintenant, avec le changement climatique, les pratiques évoluent. Vous savez, moi, quand j'étais jeune, j'ai 60 ans, hein, et quand j'étais jeune, mes grands-parents, ils ne se baignaient pas. Moi maintenant, les seniors se baignent, et tant mieux, ça fait partie du bien-être, etc. Donc, si on reprend maintenant pour l'histoire des jeunes dans les parties qui ne sont pas sur le littoral, voilà, je vous dis, la simple pancarte d'interdiction ne marche pas. Il faut de la pédagogie, etc.
1: Un soutien de l'État, si je vous comprends bien, parce que les collectivités territoriales n'ont pas les moyens de demander un grand plan,
0: Oui, mais vous savez, dans les années, il y a eu aussi à un moment, une époque, le plan 1000 piscines, etc. Oui, il va falloir mettre en place une sorte de plan Marshall pour étudier tout ça. Mais sincèrement, je pense que le ministère des Sports et le ministère de l'Intérieur sont bien conscients de tout ça. Voilà, il va falloir en tirer des conclusions. Oui, ça a un coût. Oui, il faut y penser. Mais sinon, on ira encore vers des drames. Et je vous dis, là, voilà, il y a plusieurs leviers. Alors, il ne faut pas accabler les maires parce qu'ils ont aussi d'autres problèmes, etc. Mais il faut vraiment qu'on soit dans l'accompagnement, dans la bienveillance, dans la facilité aussi à pouvoir recruter des sauveteurs qualifiés. Hein, alors là aussi, hein, il y a une évolution des formations qui, à mon avis, vont aller dans le bon sens pour faciliter l'accès à ces formations. Donc il y a toute une chaîne à revoir.
1: Et la natation à l'école, apprendre à nager à tout le monde.
0: Alors, tout à fait. Alors je dirais, les plans existent, hein, puisque la ministre des Sports, à l'époque, de Roxana, elle avait créé
1: Roxana Maracineanu, qui était une ancienne nageuse professionnelle.
0: Nageuse, hein, et quand elle était ministre des Sports, elle a mis en place ce qu'on appelle le plan aisance aquatique, qui était, dès 3 ans, à apprendre à un enfant de maîtriser le milieu hostile qui était l'eau. Alors, on n'est pas dans la nage académique, mais être capable de se sauver, d'être capable de regagner le bord, etc. Donc, d'avoir une pratique sécuritaire. On n'est pas encore dans la natation synchronisée. Puis après, on a le savoir nager à l'école, etc. Donc, le plan existe. Dans les freins qu'on a actuellement, c'est quoi? Bien, c'est l'accès aux piscines. On a eu aussi le Covid, où on a eu des générations de sacrifiés, et on en paye un peu les fruits maintenant. Ensuite, avec les crises de l'Ukraine, la détroit d'Ormuz, les piscines sont des fois les variables d'ajustement des collectivités, avec l'augmentation des fuites, etc. Il y a eu des piscines qui ont fermé donc des difficultés d'accès. Et l'autre problématique aussi, c'est que nous, on le voit bien dans la formation de nos sauveteurs, on a du mal à accéder à certaines piscines, parce que souvent maintenant les piscines sont gérées par les comités de communes qu'ils délèguent à des délégataires de services publics. Il y a des délégations de services publics, et ces gens-là, j'ai rien contre eux, hein, et c'est normal, ils ont un système économique, ils vont plutôt préférer la gym aquatique, etc. Et les créneaux pour nous sont difficiles d'accès pour les formations.
2: Le président de la Fédération française de sauvetage et de secourisme, Christian Potriquet, interrogé dans le 17-20 de France Info par Jules de Kiss.
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2: Ah, mais ils sont toujours là, les Belges, Nicolas Théillard.
4: Ils sont là, les Belges. Ils sont là, les Belges. Julien Lenglet, j'étais en train de me rassurer en me disant que tout à l'heure, je vous avais vendu des Belges qui pouvaient être dangereux et qui pouvaient piquer. C'est exactement ce qui vient de se passer. On rappelle que l'équipe d'Espagne, dans ce quart de finale de la Coupe du Monde ici à Los Angeles, menait 1-0 grâce au Parisien Fabian Ruiz à la conclusion d'un mouvement parti de Lamine Yamal, et après une première frappe de Dani Olmo repoussée par Thibaut Courtois. Les Belges qui ont pris un bouillon terrible dans les 5 minutes qui ont suivi l'après-pause fraîcheur a été très difficile pour les Diables Rouges. Il y aura peut-être un regard vidéo on va rester un petit peu prudent parce que je vois votre ami monsieur Oliver qui patiente dans le rond central. On a commencé à avoir un peu d'expérience ces dernières années.
2: Je sens qu'il y a une position de hors-jeu.
4: Sur l'attente, ça va être très juste parce que il est accepté ce but.
2: Oui, en fait, pardon, je pense que c'est une ancienne règle qui n'existe plus, c'est le retour d'une position de hors-jeu.
4: Le retour de position de hors-jeu.
2: Et avant, ça ne se siffle plus, je crois.
4: Les Hollandais.
2: Voilà.
4: Ça nous rappelle des souvenirs.
2: Ça ne se siffle plus.
4: En tout cas, je vous parlais aussi de

0: un défenseur espagnol qui tombe, ça sera est-ce qu'il y aura un coup franc? Ben non, c'est un carton jaune pour la défense espagnole parce qu'on a empêché Kevin De Bruyne de récupérer ce ballon. On a dû le toucher de la main au sol pour empêcher le milieu de terrain belge de poursuivre. Ils sont passés à deux doigts de la correctionnelle, les Espagnols, sur cette action parce que et De Bruyne et De Ketteler étaient à deux doigts de s'échapper avec ce ballon. Ça va donner un coup franc pour les Belges dans le camp espagnol. Ça fait plusieurs fois qu'ils sont vraiment à la limite avec des passes très verticales du côté belge. Et quand on arrive à toucher De Ketteler, à toucher la vitesse de Doku sur le côté gauche principalement, eh bien il y a beaucoup d'espace quand même dans la défense espagnole, un peu fragile. C'est encore le cas ici avec De Ketteler qui est cette fois sur le côté. Il n'y a personne devant véritablement côté belge, donc on va faire tourner ce ballon. Il n'y avait personne au centre pour mettre en danger la défense espagnole, mais voilà des Belges regonflés. C'est un peu les revenants cette Coupe du Monde, l'équipe de Belgique. À chaque fois on les croit un petit peu morts, un peu enterrés, en difficulté. On rappelle qu'ils ont perdu leur capitaine et sans doute leur meilleur joueur depuis le début de cette Coupe du Monde, Youri Tielemans, le milieu de terrain, à l'échauffement ce soir, alors qu'il était présenté sur la feuille de match, qu'il était inscrit sur toutes les petites feuilles qui nous sont distribuées officiellement dans le 11 titulaire. Il s'est blessé pendant l'échauffement, il a dû être remplacé par un milieu de terrain du club Bruges, Van Eken, qui lui a substitué. On rappelle que les Belges avaient perdu aussi Onana au match précédent contre les Américains. Ça veut dire que le milieu de terrain titulaire est blessé, ne peut plus jouer, et malgré tout, eh bien on résiste comme on peut malgré cette domination d'ensemble espagnol. On a vu Lamine Yamal mettre 2-3 tours de rein quand même aux défenseurs belges. Il y a des appuis phénoménaux, il y a des enchaînements avec Dani Olmo. Là, c'est les habitudes barcelonaises qui parlent côté espagnol, et parfois ça régale quand on s'approche de la surface de réparation. Mais les Belges, ben voilà, une occasion, un but, ils ont trompé Unai Simon, ils ont inscrit ce but si difficile. Yamal qui est face à deux défenseurs belges. On se méfie évidemment désormais, attention, parce qu'on est dans la surface côté espagnol, mais cette frappe elle s'envole très loin, et mon voisin, le commentateur espagnol, qui intéresse toute la tribune puisqu'il a des moments où ça ressemble un peu à de l'opéra, le commentaire de cette rencontre, n'a pas pu s'enflammer comme il l'a fait lors des dernières minutes avec notamment le but de Fabian Ruiz. Ça sera donc un renvoi au 6 mètres pour Thibaut Courtois. Un partout, on entame le temps additionnel, Julien.
1: Impeccable, merci beaucoup Nicolas Taillard en direct de Los Angeles pour cette Espagne-Belgique qui promet. Je vous disais tout à l'heure que c'était peut-être la journée des Belges avec un coureur belge qui s'est imposé dans le Tour de France aujourd'hui, le Club Tour à suivre. Après l'essentiel à 21h46 avec Emmanuel Langlois, et sous l'effet de la chaleur, Emmanuel, les incendies se multiplient en France.
2: Ils ont déjà ravagé 25 000 hectares de végétation à travers le pays. D'après le bilan fourni ce vendredi par les autorités en Loire-Atlantique, le feu de la Plaine-sur-Mer, lui, est désormais maîtrisé. Après l'évacuation d'un camping, 83 hectares sont partis en fumée. Le feu a provoqué l'évacuation de 220 personnes au total. La canicule, elle devrait perdurer au moins jusqu'en milieu de semaine prochaine, après le 14 juillet donc. Demain, 24 départements du quart nord-ouest de la France, du Morbihan jusqu'à la région parisienne, seront placés en vigilance rouge canicule et 56 autres en orange. Conséquence, une légère augmentation des passages aux urgences ces derniers jours dans l'Hexagone. L'Agdar Matoug, condamné lui à 27 années de réclusion criminel, pardon, par la cour d'assises de Paris. L'homme âgé aujourd'hui de 53 ans était jugé pour le meurtre de son épouse Assia, dont il avait ensuite découpé le corps et éparpillé les restes dans le parc parisien des Buttes-Chaumont. Et puis un animateur périscolaire condamné à 18 mois de prison avec sursis. Il a été reconnu coupable d'agression sexuelle sur une enfant dont il avait la charge dans un centre de loisirs à Paris alors qu'elle avait entre 3 et 5 ans. Il a fait appel selon son avocate.
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4: Les sprinters étaient attendus, ils n'ont pas laissé passer leur chance. Et Tim Merlier, le Belge de 33 ans, a signé le 4e succès de sa carrière sur le Tour de France. Le premier cette année, après 175 km entre Ajetmo et Bordeaux. Julien Duby, Sud-Ouest. Jean Saint-Marc, Le Télégramme, avec nous pour ce Club Tour France Info Sud-Ouest. Bonsoir messieurs.
5: Bonsoir.
6: Bonsoir.
4: Pas de chute dans le final, un affrontement à la régulière entre les acrobates du peloton. Et après Olaf Coy, dans une fin d'étape décousue à Pau, Tim Merlier a donc été le plus agile

0: dans vos rues de Bordeaux, Julien Duby, pour s'imposer devant Warren Scold et Biniam Girmay.
1: Ouais, il a livré un très beau sprint et il a surtout été très malin puisqu'il était assez peu entouré par son équipe et il a plutôt profité, on va dire, du travail de l'équipe alpécine de Jasper Philipsen. Donc, mais là, on a retrouvé toute l'expérience d'un sprinteur de 33 ans qui sait se débrouiller. De toute façon, les sprints, il faut savoir se débrouiller, hein, parce qu'il y a souvent des incidents. Et lui, tout particulièrement, a su se mouvoir dans ce sprint qui n'était pas vraiment houleux, mais qui n'était pas non plus d'une limpidité extraordinaire.
0: Alors, Tim Merlier a rendu hommage néanmoins à son équipe dans la première partie de ce sprint, puisqu'il était entouré avant, dans les 10 km jusqu'à 8 km, disait-il sur France Télévisions.
2: Le travail d'équipe, c'était extraordinaire aujourd'hui. Ils ont mis moi et Jasper en bonne position les dernières 8 km, 5 km même, je pense. Mais j'ai essayé d'aller plus vite de nouveau dans sa roue. Et son travail, c'était parfait. Mais à cause qu'il n'y a pas beaucoup d'étapes pour les sprinteurs, t'es encore plus content que t'as gagné une étape.
0: Jean-Saint-Marc, est-ce qu'il a raison, Tim Merlier, lorsqu'il dit que cette victoire d'étape a encore plus de valeur lorsqu'il y a assez peu d'étapes de sprinteurs sur le Tour de France?
3: Effectivement, ils n'ont pas trop le droit de se louper, les sprinteurs. Ils ont une grosse pression sur leurs épaules. Et d'ailleurs, c'était le sens de sa célébration. Il s'est époussé les épaules comme s'il avait un petit peu de poussière sur les épaules. C'était une référence à un mot de un de ses dirigeants qui avait dit justement qu'il avait beaucoup de pression sur ses épaules. Bah, ça lui a pas fait peur, il n'a pas tremblé. Et il a mis dans le mille dès la deuxième chance pour les sprinteurs. Effectivement, il n'y en aura pas beaucoup.
0: Alors, ils étaient tous là. Il y avait Jasper Philipsen qui, lui, s'est un peu enfermé. Il a contrôlé Gaviria et il n'a pas vu qu'il se faisait déborder, en fait, Julien.
1: Bah, il a surtout été lâché un petit peu trop tôt. Il a été emmené de façon admirable par Mathieu Van Der Poel. Le problème, c'est qu'il l'a lâché un tout petit peu trop tôt. Et voilà, aux 250 mètres, il a dû faire son effort. Il s'est peut-être un petit peu asphyxié. En tout cas, il s'est déporté vers la droite. Il a franchement manqué de faire tomber Gaviria. On a frôlé une chute très grave. Mais il a su se reprendre. Mais en revanche, Tim Merlier revenait très très fort et au bon moment.
0: Premier Français, Godon, 8e. On n'a pas de Français pour aller disputer dans ce Tour de France, Jean-Saint-Marc. Une victoire d'étape, on n'a plus à l'époque un Arnaud Démare notamment.
3: Le meilleur sprinter français, c'est Paul Magny. Il n'est pas sur ce Tour de France. Effectivement, son équipe a fait un autre choix. Et non, effectivement, Godon, il est à sa place sur un sprint massif. Je dirais Godon aura peut-être plus de chance s'il y a un sprint en petit comité, en Corrèze, par exemple, si le peloton arrive à revenir sur des échappées. Mais là, sur un sprint massif, 8e, Godon est à sa place, je pense.
0: Alors, cette étape a été animée par deux coureurs courageux, dont un qui a été désigné coureur le plus combatif, Baptiste Verstraeffer. Fallait-il y aller dans cette échappée? On l'écoute avant d'entendre votre réaction, Julien Duby.
4: J'étais bien accompagné, déjà j'étais accompagné aujourd'hui. Après, dommage que voilà, on laisse qu'une minute. Alors, du coup, on gère un peu, mais voilà, c'est le tour, comme j'ai dit, c'est une chance d'être ici. Et j'ai ressenti le même sentiment aujourd'hui de faire honneur à la course, faire honneur à mon équipe. Et voilà, moi ce qui me rend heureux, c'est la progression, c'est pas forcément le résultat en soi. Ce qui me rend heureux, c'est de savoir d'où je viens et là où je vais, c'est ça qui me rend heureux.
0: Julien Duby,
1: il a tout dit, il a tout expliqué. Il nous apporte une fraîcheur incroyable dans un tour qui est quand même plombé par des super cracks qui parfois ont tendance à écraser le suspense et voilà, à être un petit peu robotisé même dans leurs déclarations. Lui, il est là, il se fait plaisir, c'est son premier tour, il apprend. Qu'est-ce qu'on peut demander de plus? Ça reste du sport, le sport c'est des émotions, c'est tout. Toutes ces choses-là, il donne du sourire aux enfants, il ouvre la route, il nous anime la journée. Et puis peut-être que dans un an, dans deux ans, il reviendra, il aura un petit peu affiné son profil et qu'il jouera la gagne sur des étapes. Mais moi, je trouve ça admirable de se lancer comme ça pour un effort qui est presque un effort de l'inutile, mais ça le rend d'autant plus beau.
0: Un effort de l'inutile, Jean-Saint-Marc?
3: Ça paye de temps en temps. Pour le Breton, ça a payé sur le Tour d'Oman, par exemple, cette saison. Alors, c'est pas les mêmes prestiges, c'est pas les mêmes équipes en face. Mais une fois de temps en temps, ça marche. Et sur le Tour d'Oman, il avait réussi. Donc, je pense qu'il garde ça en tête. Et puis, c'est dans sa mentalité. Lui, il aime ça plus que tout, partir à l'avant dans des longs raids. D'ailleurs, quand il part en vacances, c'est souvent pour faire des grands trips aussi en Thaïlande ou aux États-Unis, tout seul sur son vélo. Donc, c'est son truc.
0: Julien?
1: Il y a un petit côté Thierry Marie. Il se lance dans des longs raids, alors les plus anciens s'en souviennent, mais voilà, peut-être qu'il essaiera 10 fois, 20 fois, 30 fois, on s'en moquera peut-être parfois aussi. Et peut-être qu'un jour, bah, parce que des circonstances de course feront que, et bah, il ira au bout. Et ce sera un exploit.
0: Et le coureur espagnol qui l'accompagnait, le tchèque Jakub Otruba, pardon, de l'équipe espagnole, il aurait pas mérité un petit coup de chapeau quand même, parce que faut y aller à deux, Jean-Saint-Marc, dans, quand il fait plus de 35 degrés et que ça roule à 47 quand même, 47 km/h de moyenne.
3: Tout à fait, je trouve faire la félicité. Il a dit qu'il avait un solide avec lui aujourd'hui. Entre solide, on se reconnaît. Et ils ont même essayé de jouer un peu tous les deux avec le peloton. Quand ça revenait à une minute, ils ont un peu ralenti eux-mêmes, et ce qui a provoqué les attaques des Uno X derrière. Donc ils ont bien collaborer tous les deux, ils auraient mettre un peu plus nombreux, et c'est vrai qu'on aurait, moi en tout cas, j'aurais bien aimé voir d'autres équipes envoyer des coureurs à l'avant pour une étape comme celle-là.
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0: Alors, pas de changement au classement général, bien entendu. Tadej Pogacar reste en jaune devant Jonas Vingegaard et son coéquipier sur la troisième marche du podium. Ils ont passé une journée tranquille, les favoris. C'est ce qu'avait tendance à dire Tadej Pogacar dans sa conférence de presse qui a suivi cette étape du jour. Est-ce qu'on passe vraiment une journée tranquille quand il fait ces températures et qu'on roule à 47 km/h de moyenne, Julien Duby?
1: C'est difficile à entendre pour le commun des mortels, mais je crois que oui. Oui, c'est presque de la récupération pour des coureurs de ce niveau, des coureurs qui font le Tour de France, qui hier montaient le Tourmalet, une étape toute plate comme ça, c'est facile. Surtout dans un peloton. Je suis désolé. Non, je veux pas choquer. Je vous vois. Vous avez l'air choqué.
0: Non, je vous laisse nous expliquer.
1: Mais ce sont les meilleurs coureurs du monde. Une étape de 170 km toute plate dans un peloton de ce niveau-là, bien serré, bien compact, c'est facile. Alors bien sûr, il fait chaud. C'est désagréable, mais voilà, c'est de la récup. Alors, si on devait parler de watts, il faudrait regarder, mais je pense que c'était une étape à presque 200 watts. Alors évidemment, les 15 derniers kilomètres sont un peu plus intenses, mais voilà, c'est de la récup.
3: Non, bah c'est sûr, effectivement, pour les leaders, le plus compliqué, c'est quand il y a des ruptures de rythme, que l'échappée met longtemps à se former, ou alors qu'il y a des mouvements dans le final, et puis évidemment des chutes. Ça peut rendre une étape de transition compliquée pour les leaders quand c'est très linéaire comme aujourd'hui. Effectivement, malheureusement pour eux, enfin malheureusement ou pas, mais en tout cas pour eux à ce niveau-là, c'est quasiment de la récupération active, quoi.
0: Bon, alors si Tadej Pogacar a réussi à se reposer, on imagine que c'était la même chose pour Jonas Vingegaard, et puis la même chose également pour le français Paul Sexas, qui épate tout le monde. Il est à 1 minute 15 de la deuxième place. Il est à 28 secondes seulement de la troisième place, c'est-à-dire du podium. Qu'en pense Bernard Hinault? On lui a posé la question aujourd'hui. Il était en visite sur le Tour de France. Il répondait aux questions de Fanny Lechevestrier.
6: Il est à sa place. Je pense qu'il a quand même des costauds avec lui en face. Il n'a que 19 ans, donc à l'occasion, il est un peu là pour apprendre. Et puis s'il a l'occasion d'une petite ouverture pour faire un petit numéro, il faudra essayer de le faire. Pour l'instant, il n'a pas besoin de bouger. Il faut qu'il garde des réserves un maximum en prévision justement des Alpes. Parce que les Alpes, c'est autre chose. Quand on sait le plateau de Salaison, le contre-la-montre le lendemain, qui n'est pas facile. Et derrière, aller chercher les Alpes, déjà même dans les Vosges, ça peut déjà commencer. Et en plus, bon, comme on voit aujourd'hui, les conditions climatiques épuisent aussi les athlètes. Il faut qu'ils récupèrent bien. Hein.
0: Bon, Bernard Hinault, finalement, c'était peut-être pas une mauvaise idée de le mettre sur ce Tour de France à 10 ans. Il faisait partie des détracteurs, de ceux qui le disaient. Non, il ne faut pas le mettre.
1: C'est déjà le plus bel exploit de Paul Sexas. Il a réussi à faire changer d'avis Bernard Hinault. Non, mais voilà, Bernard Hinault, il est comme tout le monde. J'ai l'impression qu'il il est bluffé. C'est un petit feuilleton qui est intéressant, qui est à suivre. Paul Sexas, il suit son chemin. Là, il a une journée pour récupérer, demain peut-être encore, et la suite au prochain épisode.
0: Il se laisse séduire, Bernard Hinault, il se laisse convaincre, Jean-Saint-Marc.
3: Oui, complètement. Et puis, effectivement, Paul Sexas est en train de convaincre tout le monde, ceux qui découvrent le cyclisme aussi. Je trouve qu'il est assez impressionnant dans son rapport aux supporters, aux médias. Il est ultra sollicité tous les jours. On était une vingtaine hier, j'ai compté, dans la meute qu'il attendait au sommet. Il est totalement imperméable à cette pression médiatique-là.
0: Il ne s'ouvre peut-être pas assez quand même. Il ne donne peut-être pas assez.
3: Alors ça, c'est possible, effectivement. Mais après, c'est aussi son équipe qui, hier, a imposé une question en anglais, une question en français, et c'était tout.
0: Et deux réponses de 20 secondes.
3: Exactement, à peu près 25 secondes de réponse en tout. Non, c'était très bref, effectivement. Mais en tout cas, il ne se laisse pas impressionner. Il semble ne pas se laisser impressionner par ça. Faudra voir sur la troisième semaine et sur ses efforts les plus compliqués de la troisième semaine s'il pourra tenir sa place au général, voire en grappiller une ou deux, mais ce sera quand même là que ça se jouera.
0: Et attention à la chaleur encore demain dans cette autre étape de repos, peut-être un parcours de 180 km entre Périgueux et Bergerac. Julien Duby, qu'est-ce qu'il faut attendre de cette étape-là? Ce sera 100% pour les sprinteurs. Il va encore

0: va faire chaud.
1: Alors, ce sera pour les sprinteurs, ce sera une belle étape du point de vue touristique et esthétique, puisqu'on va visiter quasiment tous les sites de la Dordogne, donc on va en prendre plein les yeux. C'est peut-être un petit peu plus sinueux, donc moi je m'attends à avoir une échappée un petit peu plus grosse, un petit peu plus vaillante. Néanmoins, effectivement, les sprinteurs devraient quand même verrouiller la course.
0: Julien Duby, Sud-Ouest, Jean-Saint-Marc, Le Télégramme. Dans le Club Tour France Info Sud-Ouest ce soir, le départ sera donné de Périgueux demain à 13h15.
2: À demain, Fabrice Rigobert.
3: Ce samedi matin ?
2: Non.
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2: Non, il y a Laurence Dezélé qui a voulu parler avant tout le monde pour le temps, mais d'abord le football et la mi-temps avant le temps de Nico.
5: L'autre pose fraîcheur.
2: Voilà, exactement. Ouais, bah on en a bien besoin. Avec donc Espagne, Belgique, Nicolas, c'est la pause, la vraie pause, la mi-temps. Et en effet, rien n'est fait, un petit peu à la surprise générale, puisque l'Espagne avait ouvert le score.
5: Absolument, un peu à la surprise générale, mais un peu comme on l'avait prévu aussi. C'est-à-dire qu'on a vu des Espagnols dominateurs dans cette première période, avec leur qualité technique, avec leur pressing. On les a vus multiplier les passes et avoir globalement la possession du ballon. On a vu Lamine Yamal percutant, créer du danger. On a vu effectivement une ouverture du score qui est arrivée après la pause fraîcheur, où il y a vraiment eu pendant 5 minutes une énorme domination espagnole. Ça arrive souvent d'ailleurs dans ces Coupes du Monde, hein, que juste après les pauses fraîcheurs, on ait un impact assez considérable sur ce qui se passe sur le terrain. Ça a été le cas, c'est Fabian Ruiz, le joueur du Paris Saint-Germain, qui a ouvert le score. Mais les Belges, ils ont refusé totalement de tomber dans le jeu espagnol. Ils n'ont pas fait la muraille de Chine autour de leur surface de réparation. Ils ont tenté déjà de lutter contre la possession espagnole, de lutter contre ce pressing, et puis de trouver l'ouverture avec un jeu très vertical. Ça a donné à plusieurs reprises des sauvetages de la défense espagnole, certes loin de leur but, mais avec des possibilités de 1 contre 1 pour les attaquants belges. Et puis il y a une fois où cette contre-attaque elle a payé, un centre venu de la droite une fois, et c'est Charles de Kettler avec son mètre 92 qui est venu planter sa tête et tromper Unai Simon. Pour la première fois de ce tournoi, l'Espagne encaisse un but. C'est un petit événement dans cette première période, et j'allais dire qu'on a vraiment ici le jeu développé par Luis de la Fuente côté espagnol, avec beaucoup de maîtrise, mais parfois un petit manque d'efficacité dans les 16 derniers mètres. Et puis de l'autre côté, des Belges qui acceptent de subir, mais qui refusent d'en rester là et qui vont piquer la défense espagnole. Rudy Garcia, il doit avoir très très envie d'aller retrouver les Bleus le 14 juillet à Dallas.
2: On verra ce que ça donnera dans quelques instants. À tout à l'heure, Nicolas Taillard.
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2: Laurence Dezélé.
3: Demain, les orages arrivent en raison de trop fortes chaleurs. Le matin, ce sera lourd et nuageux de l'est de la Bretagne au nord de l'Auvergne-Rhône-Alpes. Même chose de l'est de l'Occitanie à la région Provence-Alpes-Côte d'Azur, où on devrait déjà avoir des ondées. Il fera entre 18 et 24 degrés au lever du jour. L'après-midi, beaucoup d'orages sur le sud-est, notamment sur les Alpes, le relief Corse et le massif central. Il pourrait beaucoup pleuvoir et on aura sans doute aussi de la grêle et du vent fort par endroits. Des orages plus isolés sont également prévus de la Bretagne jusqu'au sud Bourgogne Franche-Comté et au nord-est de la Nouvelle-Aquitaine. On prévoit pour les températures 25 degrés à Cherbourg, 31 à Gap et à Perpignan, 32 à Menton, 34 à Colmar comme à Marseille, 37 à Paris et 39 à Brive-la-Gaillarde.
2: Laurence Dezélé, vous écoutez France Info, il est 22h02. Bonsoir Marc Potvin.
6: Bonsoir.
2: À la une ce soir, bien sûr, la chaleur, la canicule qui monte d'un cran.
6: 24 départements seront en vigilance rouge demain, 59 en orange. Face aux températures caniculaires, le gouvernement abat une nouvelle carte, un plan hors sec, chaleurs extrêmes. Nous allons voir de quoi il s'agit dans un instant. Une nouvelle journée en pleine fournaise et des craintes de voir de nouvelles morts par noyade. Il y en a eu 131 depuis 3 semaines, 131 depuis 3 semaines. Soyez vigilants, nous perdons trop de vies, implore la ministre des Sports. À suivre également une première depuis le début du scandale dans le périscolaire parisien. Un animateur est condamné pour des agressions sexuelles sur une enfant. Et puis la maison mère de Facebook et Instagram, sommée par l'Union européenne de rendre moins addictifs les deux réseaux sociaux, faute de quoi elle se verra infliger une amende XXL. C'est dans l'Aveyron qu'il a fait le plus chaud aujourd'hui. 41,4 degrés relevés à Saint-Côme-d'Olt. La canicule monte encore d'un cran demain. 24 départements seront en vigilance rouge, 59 en orange. Presque 59 millions de personnes seront touchées demain par les fortes chaleurs. Dans ce contexte, le gouvernement se montre mobilisé. Il déclenche le plan Orsec chaleurs extrêmes, Anne Le Gall.
7: Ce dispositif n'existait pas jusqu'ici et le gouvernement indique qu'il tire des leçons des épisodes de canicule passés. Concrètement, dans les départements en vigilance rouge, ce plan sera piloté localement par les préfets avec l'objectif de protéger plus particulièrement les personnes seules, souvent âgées, qui subissent davantage de mortalité. Ces personnes isolées pourront être repérées sur les fichiers communaux et, si nécessaire, un hébergement dans des locaux rafraîchis leur sera proposé. La vague de chaleur actuelle devrait durer jusqu'au 14 juillet. Et le directeur général de la Santé, Didier Lepelletier, a confirmé ce matin que l'effet de la chaleur se ressent déjà sur les organismes.
8: Santé publique France rapporte une légère augmentation pour les consultations SOS médecins liées à la chaleur. Le nombre de passages aux urgences est également en légère augmentation, plus 20% par rapport au début du mois de juin. Et au 8 juillet, le nombre de passages aux urgences est également en légère augmentation chez les publics les plus fragiles.
7: L'autre préoccupation des autorités, c'est le front des incendies. Déjà 8000 départs de feu depuis le début de l'année en France. 25 000 hectares de végétation ont brûlé. C'est deux fois plus que l'année dernière à la même époque.
6: Anne Le Gall sur France Info. Dans les Pyrénées-Orientales, les pompiers voient le bout du tunnel. L'incendie de Trévillac, qui a parcouru près de 5000 hectares, est sur le point d'être maîtrisé. Quant à son origine, toutes les hypothèses restent envisagées, y compris un acte de malveillance. Dans l'enquête sur le feu qui a brûlé quelques dizaines d'hectares à Perpignan et Rivesaltes, un homme de 49 ans est en garde à vue. À ce stade, le ministère des Affaires étrangères n'a pas connaissance de victimes françaises dans l'incendie qui fait rage dans le sud de l'Espagne. Les autorités espagnoles attendent les premières autopsies pour pouvoir en dire plus sur le bilan du violent feu de forêt. Il a fait au moins 12 morts de différentes nationalités. En France, nous en sommes à la troisième canicule de l'année et depuis trois semaines, 131 personnes sont mortes par noyade. C'est la ministre des Sports qui l'a annoncé tout à l'heure, Marina Ferrari, qui détaille ce bilan.
9: Pour 55%, ce sont dans des zones de baignade qui ne sont pas surveillées et pas autorisées. Et pour 20%, ce sont dans des lieux de baignade privés, notamment des piscines. Et ce que nous observons, c'est que sur les tranches d'âge concernées, c'est beaucoup sur les moins de 18 ans et ensuite sur les plus de 60 ans. Et malheureusement, sur les moins de 18 ans, c'est dans les zones de baignade non surveillées ou non autorisées. On ne va pas quand on n'est pas sur une zone autorisée, d'autant qu'on a regardé un peu la cartographie de ces accidents. Et il nous est apparu qu'à moins de 5 km de ces zones d'accident, il y avait des zones de baignade surveillées et autorisées.
6: La ministre des Sports qui lance aussi un appel aux baigneurs. Soyez vigilants parce que nous perdons trop de vie, déclare Marina Ferrari.
2: L'animateur périscolaire condamné à 18 mois de prison avec sursis pour agression sexuelle sur une enfant fait appel.
6: Son avocate explique qu'il conteste toujours fermement les accusations qui le visent. C'est la première fois que la justice condamne un animateur pour de tels faits depuis l'émergence du scandale dans le périscolaire parisien. Deux précédents procès se sont terminés par une relaxe. Alors l'avocat de la famille, maître Charles Errant, se dit satisfait.
10: C'est exactement ce que la famille attendait, les parents de cette petite fille attendaient. On est content que la parole de cet enfant ait été entendue. Voilà, c'est une décision qui change les deux premières et qui est donc extrêmement encourageante pour la suite. On relève aussi que le président a souligné la façon dont la parole de cet enfant a été accueillie, recueillie par ses parents, par les professionnels adaptés, que cette parole n'a pas été travestie par quiconque. C'était un argument en défense, il n'a pas été suivi. Et donc c'est aussi un message, le tribunal est sensible à la façon dont la parole des enfants est accueillie. Donc respectons les processus et on aura des décisions aussi satisfaisantes. On est à plus de 130 suspensions, on est à plus de 50 suspensions pour cause de faits sexuels. C'est une victoire sur tout ce chiffre, c'est à la fois encourageant et puis évidemment c'est pas du tout la fin de l'histoire.
6: L'avocat de la famille, maître Charles Errant. La primaire fermée décidée par les militants socialistes ouvre l'appétit de Ségolène Royal. L'ex-candidate à la présidentielle en 2007 annonce qu'elle y participera. Quant à Raphaël Glucksmann, il n'y a pas d'évidence à ce qu'il soit sur la ligne de départ, indique son entourage qui redoute, je cite, un traquenard.
2: Un nouvel appel au calme au Moyen-Orient.
6: Le premier ministre pakistanais, médiateur dans le conflit, exhorte le président iranien à préserver la paix durement gagnée après les échanges de frappes entre Téhéran et Washington cette semaine. Donald Trump, lui, maintient que le cessez-le-feu est terminé, mais dit avoir accepté de continuer les discussions avec l'Iran. Et puis au Liban, un média d'État évoque ce soir un mort dans une frappe israélienne au aujourd'hui dans le sud du pays, en dépit de la trêve en vigueur depuis le mois de juin. La maison mère de Facebook et Instagram, une nouvelle fois pointée du doigt, l'Union européenne ordonne à Meta de modifier les interfaces de ces deux réseaux sociaux, faute de quoi elle écopera d'une très lourde amende, jusqu'à 6% de son chiffre d'affaires annuel mondial. Bruxelles juge ces interfaces beaucoup trop addictives, Valérie Crova.
11: Comment limiter l'accès aux flux illimités aux jeunes utilisateurs qui font défiler sur leur portable des contenus à un rythme effréné? Les plateformes comme Facebook ou Instagram y ont tout intérêt. Plus on scrolle, plus les recettes publicitaires augmentent. Pour protéger les mineurs et empêcher que leur cerveau ne soit mis en mode pilotage automatique, la Commission européenne ordonne à Meta d'y remédier. Il en va de la santé physique et mentale des plus jeunes exposés à des usages compulsifs, souligne Meta. Une demande similaire a été adressée au début de l'année à TikTok. La Commission européenne avait émis des recommandations à la plateforme chinoise à laquelle il a été demandé de désactiver le défilement infini des contenus ou d'introduire des limites de temps de consultation. La balle est désormais dans le camp de Mark Zuckerberg. Il doit faire des propositions pour remédier aux manquements qui lui sont reprochés mais qu'il conteste. Et Meta de rappeler que des contrôles parentaux ont été intégrés à Facebook et Instagram. Trop compliqué à gérer, estime Bruxelles.
6: Valérie Crova pour France Info.
2: Le football, et ça vient de reprendre du côté de Los Angeles.
6: L'Espagne affronte la Belgique, match que nous suivons ensemble sur France Info. 49 minutes de jeu, toujours un partout. Le vainqueur rejoindra évidemment la France en demi-finale de la Coupe du Monde de foot mardi soir. C'est un Belge qui s'est imposé sur le Tour de France aujourd'hui. Tim Merlier a remporté la 7e étape au sprint à Bordeaux. Le Slovène Tadej Pogacar conserve le maillot jaune avec une avance de 2 minutes et 42 secondes sur le Danois Jonas Vingegaard. Le premier Français, Paul Sexas, pointe lui à la 6e place à 3 minutes 55 du leader.
2: Merci beaucoup Marc Potvin.
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2: À suivre le cauchemar en Espagne avec ce violent feu de forêt dans le sud du pays qui a fait plus d'une dizaine de morts, 23 personnes disparues, bilan malheureusement toujours provisoire. Nous ferons le point avec Mathieu de Taille, correspondant de France Info à Madrid, dans quelques instants. À suivre également le tennis à Wimbledon et le football.
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2: Avec un nouveau quart de finale ce soir, après France-Maroc hier, Espagne, Belgique du côté de Los Angeles, Nicolas Taillard, est toujours un partout donc entre l'Espagne et la Belgique. J'ai envie de dire que ça démarre un petit peu comme en première période avec l'Espagne qui domine, mais cette fois Thibaut Courtois veille au grain.
15: Ouais, il y a eu une occasion pour Lamine Yamal, mais il a été signalé hors-jeu quand même, l'Espagnol qu'on trouvait bien seul dans
2: mais
15: le dos de la défense.
2: Mais l'arrêt était beau quand même.
15: Dans le dos de la défense belge, ça a donné l'occasion au meilleur sosie de Charles de Gaulle, Thibaut Courtois, le gardien belge, de réussir une nouvelle parade, lui qui en a déjà fait plusieurs dans ce match. Moi, j'ai envie de vous dire que je trouve les Belges de plus en plus pénibles à jouer. pour cette équipe espagnole, parce que je crois que ce but leur a fait énormément de bien aux Belges, et qu'ils ont, ils ont fabriqué une petite machine au milieu de terrain qui embête beaucoup les Espagnols. Alors certes, on a des bons ballons dans le dos, on cherche évidemment la solution côté espagnol, mais ça défend bien côté belge. Et alors sur la moindre miette, vraiment, on tente de mettre en danger la défense espagnole. Et avec ce jeu espagnol où les occasions adverses sont très rares, ça se joue souvent sur un fil, et quand ça passe, ben du coup on est tout de suite en danger, et notamment pour le gardien Unai Simon. Et on sent que c'est un match qui un peu à chaque instant, même sur des moments de faux rythme, peut un petit peu basculer. Attention à Lamine Yamal qui s'approche de la surface, qui va trouver Rodri, son capitaine en retrait. Il n'a pas eu le temps de frapper, il s'était mis en position sur son pied gauche, Lamine Yamal, mais il n'a jamais vraiment eu l'occasion. Je vous l'ai dit, on défend bien vraiment côté belge, on tente de serrer l'attaquant barcelonais de cette équipe de l'Aurora. Et là on rentre dans un jeu un peu d'attaque-défense. Attention, le pied gauche de Yamal à nouveau, on trouve Fabian Ruiz, on est dans la surface, et voilà, on défend bien encore côté belge, on riposte. Attention, la frappe, elle va passer à côté, elle a été contrée cette frappe. C'est Lamine Yamal qui avait tenté sa chance depuis les 16 mètres. Les offensives espagnoles à chaque fois qui se heurtent à un pied, une jambe, une tête. On défend bien côté belge à nouveau, et ça sera un corner qui va être tiré là-bas. C'est Lamine Yamal qui s'approche peut-être pour le tirer en deux temps. Voilà qui est fait. On va s'ouvrir un petit peu l'angle côté espagnol, le centre de la Yamal. Oula, il y a du monde au point de pénalty. La frappe de Dani Olmo, et elle va s'envoler. La frappe de Dani Olmo, au grand désespoir de mes voisins espagnols. Ça s'envole dans le ciel de Los Angeles.
2: On les entend bien.
15: C'est ça, c'est pas la traduction, c'est le voisin, et ça fait un partout après 52 minutes de jeu.
2: Merci beaucoup Nicolas Théillard, à tout à l'heure. Le cauchemar dans le sud de l'Espagne à présent, avec ce feu de forêt très violent qui a fait, selon un bilan toujours très provisoire, une dizaine de morts, 23 personnes portées disparues. On retrouve Mathieu de Taillac, le correspondant de France Info à Madrid. Mathieu, quelle est la situation ce soir?
14: Alors le feu a dévoré 3800 hectares, ce sont les ont brûlés, et ces flammes que l'on voit sur les montagnes qui avancent à toute vitesse, qui dévorent la végétation séchée par des semaines de canicule et poussées en plus par le vent spécialement fort depuis hier. Alors les autorités envoient tous les pompiers et appareils disponibles, quelques 450 pompiers, la moitié viennent de la région, de l'Andalousie, l'autre ce sont des pompiers de l'armée. Ils s'appuient sur 32 aéronefs, donc des avions canadairs et des hélicoptères, ainsi que 120 véhicules terrestres. Donc sur un flanc, les pompiers peuvent travailler au sol avec les lances à incendie, sur l'autre, ils ne peuvent pas, ils doivent accéder uniquement par voie aérienne. Et puis 1000 personnes ont été évacuées, elles sont hébergées dans des gymnases, des salles polyvalentes, des communes voisines, et surtout ce bilan humain terrible que vous avez rappelé, 12 morts. Les autorités régionales croient que ce sont surtout des ressortissants étrangers, britanniques, belges, et 4 blessés graves.
2: Comment expliquer, Mathieu, un tel bilan, encore provisoire, hein, malheureusement?
14: Oui, alors le président de la région Andalousie a prononcé une phrase, on va dire, prudente, mais quand même très claire. Je cite Juanma Moreno, « Le non-respect des recommandations a probablement provoqué ce nombre de victimes ». Fin de citation. Précisément, il y a un groupe de 8 personnes qui ont été retrouvées dans la même zone. Selon Juanma Moreno, il semble qu'ils aient essayé d'emprunter un itinéraire différent de la voie d'évacuation indiquée par les autorités. Et puis, 4 autres personnes sont mortes à bord de leur véhicule. C'est une voiture dont le volant est à droite, ce qui fait penser que ce sont des Britanniques. En conséquence, les autorités supposent que ces personnes ont pu ne pas comprendre les consignes. Elles connaissaient aussi probablement assez mal la géographie de la zone. On parle d'un terrain particulièrement complexe qui mêle montagnes, falaises, habitats dispersés, petites routes à travers les forêts. En résumé, c'est le mot du ministre régional aux urgences, une topographie épouvantable. Et puis rappelons que la voiture est elle-même un danger. Les moteurs peuvent s'arrêter par manque d'oxygène à proximité des incendies. À cela s'ajoutent les facteurs qui ont attisé le feu, la chaleur extrême et le vent. Au total, c'est donc un cocktail mortel qui fait de cet incendie le plus meurtrier du XXIe siècle en Espagne.
2: Merci beaucoup Mathieu de Teilla, correspondant de France Info à Madrid. Bonsoir Juan José Dorado, vous êtes journaliste franco-espagnol au groupe Espagnol La Région, vous êtes correspondant à Paris. Qu'est-ce qu'on ressent depuis l'Espagne avec ce drame qui est toujours en cours, hein, avec ce violent feu de forêt? Mathieu de Teilla le rappelait, un des plus graves de l'histoire récente en Espagne.
16: Mais d'abord, c'est la stupéfaction, parce que c'est vrai que le bilan des 12 morts et 8 blessés graves aujourd'hui, et puis surtout encore 23 personnes qui sont portées disparues,

0: du jour au lendemain, ça fait froid dans le dos, dont beaucoup d'Espagnols. C'est vrai qu'on est habitué en Espagne aux feux de forêt, parfois très violents. Mais c'est vrai que ce bilan est particulièrement lourd, très lourd, pour une région comme l'Andalousie, qui, même si elle est habituée, n'était pas habituée à avoir autant de victimes comme ça tout d'un coup. Alors c'est vrai, votre correspondant Mathieu de Taillac l'a signalé, on suppose que pour la plupart des victimes, ce sont des étrangers, essentiellement des Britanniques, voire des Belges, dans une zone où effectivement les maisons sont assez isolés, ils ont peut-être eu du mal à comprendre quelles étaient les consignes, parce que les consignes, elles n'étaient pas les mêmes pour tout le monde, sur certaines zones d'Almeria, de Los Gallardos, qui est là où se passe l'incendie. On avait conseillé aux gens de partir, mais à quelques kilomètres, on conseillait plutôt de se confiner. Donc le fait est qu'aujourd'hui, ce bilan est extrêmement lourd, et l'Espagne s'est réveillée et vraiment avec ce sentiment atroce d'avoir perdu de vie humaine. Et aujourd'hui, maintenant, il va falloir essayer de retrouver ceux qui sont disparus. Encore une fois, c'est 23 personnes qui sont portées disparues aujourd'hui.
1: Vous le disiez, Juan José Dorado, l'Espagne connaît des vagues de chaleur très importantes, de plus en plus longues, avec des températures qui dépassent souvent les 40 degrés. Ça crée évidemment les conditions favorables pour des incendies. L'Espagne est malheureusement habituée à ce type de phénomène. Est-ce que l'Espagne est armée pour lutter suffisamment contre ces incendies qui ont tendance à se multiplier?
0: L'Espagne, depuis des décennies, a développé une politique pour lutter contre les incendies. On sait qu'il y a des plans qui sont mis en marche automatiquement dès qu'on commence à dépasser le 25, le 27, le 28, le 29, les 30 degrés. Ce sont des plans qui se déclenchent automatiquement. On a cette expérience-là. Là, aujourd'hui, on parle d'un phénomène très particulier. C'est vrai qu'il y a des très hautes températures, mais surtout, le président de la région, Juan Moreno, a signalé que a priori, ça serait des câbles électriques qui sont tombés sur la brousse et qui ont provoqué l'incendie, ce qui est un accident en soi. L'Espagne est préparée, mais bien sûr, on peut se préparer, on peut investir, on peut essayer de former et d'éduquer les enfants, les jeunes, les personnes dans les villages pour faire les choses qu'il faut quand il y a un incendie. Mais ça n'empêche que quand vous avez un incendie de cette magnitude avec des vents très violent, qui va très vite, parce que parfois on a parlé des 30, 40, 50 km/h pour les vents qui ont poussé vraiment dans un endroit qui est très sec. Donc à ce moment-là, on peut tout prévoir, mais malheureusement aujourd'hui, force est de constater que même si on prévoit le pire peut toujours arriver.
1: Merci Juan José Dorado, journaliste franco-espagnol au groupe Média Espagnol La Région. Vous êtes correspondant, je le rappelle, pour ces journaux à Paris.
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1: À suivre le sport, le foot, le tennis. D'abord l'essentiel, 22h21. Marc Potvin et le mercure encore en surchauffe demain.
3: Localement, il pourra faire 40 degrés. La vigilance rouge canicule concernera 24 départements. 59 autres seront en vigilance orange. Presque 59 millions de personnes seront touchées par les fortes chaleurs. Vous serez donc nombreux à chercher la fraîcheur. La ministre des Sports, elle, appelle les baigneurs à la vigilance. 131 personnes sont décédées par noyade depuis 3 semaines. D'après Marina Ferrari, de nombreuses victimes étaient soit âgées de moins de 18 ans, soit de plus de 60 ans. Un mort dans une frappe israélienne aujourd'hui dans le sud du Liban, malgré la trêve en vigueur depuis le mois dernier. C'est un média d'État libanais qui l'annonce. Et puis ça continue entre la Belgique et l'Espagne. 61 minutes de jeu. Toujours un partout entre les deux équipes. Le vainqueur rejoindra la France en demi-finale mardi soir.
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1: Et les premiers changements, alors qu'il y a toujours un partout du côté de la Belgique, Nicolas Taillard.
4: Et la nouvelle parade de Thibaut Courtois, cette fois c'était sur une frappe. Il a enfin pu déclencher Lamine Yamal. Il y a quelques instants, c'était sur un centre de Yamal qu'il était sorti avec, avec ses points. Thibaut Courtois qui a l'air dans un grand soir, et je ne dis pas ça parce que
1: c'est souvent, j'ai envie de dire,
4: dans les matchs de Fasina. Oui, c'est très souvent qu'il est dans un grand soir, Thibaut Courtois, mais enfin on a rarement envie de l'affronter au tir au but, le gardien du Real Madrid avec son amplitude impressionnante. Et confirmation, attention avec le contre belge, il y a un 2 contre 1, il y a Romelu Lukaku qui est tout seul au centre, est-ce que ça va lui arriver? Oh, il y a une main, oh, il y a une main énorme dans la surface, est-ce qu'il va siffler ou pas? J'ai l'impression qu'elle a touché la main. Attendez, il y a deux joueurs belges qui réclament là à monsieur, le, à monsieur Oliver, est-ce qu'elle a touché la main? Il y a deux joueurs, il y a deux joueurs espagnols qui ont contré un centre qui était venu de la gauche, et en tout cas du haut du stade on a pu avoir l'impression qu'il y avait la main, sans doute qu'il n'y en avait pas si monsieur Oliver était, était très bien placé, mais il y a une scène de confusion et moi j'ai l'impression qu'il y a un bras qui touche le ballon sur un contre, hein, sur cette action,
1: il
4: sait
1: pas
4: trop quoi faire.
1: Il dit que non.
4: Il a l'air de dire alors que le ballon est allé au bras, bon, on a
1: C'est parce que ça rebondit sur un joueur espagnol et ensuite sur la main.
4: L'arrêt de Courtois à nouveau, l'arrêt de Courtois, ça va d'un but à l'autre désormais, Julien. Avec cette frappe de Ferran Torres qui lui aussi a fait son entrée, c'est Oyarzabal qui vient de frapper là, et l'ambiance qui monte d'un cran dans le SoFi Stadium immédiatement. Mais cette équipe belge, vraiment, elle est très compliquée à jouer pour cette équipe espagnole qui se méfie. Et là, il y a eu une grosse confusion dans la surface de réparation avec un, j'imagine, un dégagement de la tête qui est allé sur un bras espagnol et donc qui était involontaire. On n'a pas sifflé de pénalty, mais il y avait Romelu Lukaku qui était en embuscade juste derrière, et on a dû frissonner du côté du public espagnol. Ça continue à l'offensive avec Ferran Torres. Je regarde juste s'il va frapper l'attaquant espagnol. Non, ça sera dégagé par la défense belge. Ça fait 62 minutes de jeu ici à Los Angeles. Plus d'occasions qu'en première période, beaucoup plus de tension aussi à l'approche de la fin de ce quart de finale.
1: Très très bien tout ça, on revient vous voir très vite évidemment, Nicolas Théard. Le tennis à Wimbledon et la finale qui opposera dimanche donc l'Italien Yannick Sinner, le numéro 1 mondial, au numéro 3, l'Allemand Alexander Zverev, vainqueur du dernier Roland-Garros. Les deux joueurs se sont qualifiés tous les deux en 3-7, Fabrice Abgral a commencé donc par le dernier match qui a eu lieu. Yannick Sinner, facile vainqueur de Novak Djokovic. On s'attendait peut-être à un match plus disputé, Fabrice.
5: Oui, c'est clair, un choc qui n'a pas tenu toutes ses promesses, tant Yannick Sinner, le numéro 1 mondial et tenant du titre, a dominé la légende Novak Djokovic. Yannick Sinner l'a emporté en 3-7, en effet 6-4, 6-4, 6-4 en 2h21, un Sinner sans pitié, il s'est imposé avec autorité. C'était lui le patron tout simplement sur le court. C'est lui qui a imposé son rythme et sa cadence. Novak Djokovic n'a pas pu rivaliser. Impuissant vraiment devant la solidité, l'agressivité, la puissance de frappe de l'Italien, tout en contrôle et en pleine confiance. Le numéro 1 mondial n'a jamais laissé Djokovic espérer pouvoir l'emporter. Djokovic désarmé et sans solution. Yannick Sinner a offert une partition parfaite et la meilleure version de lui-même. Il a réussi 40 coups gagnants, dont 16 aces. Sinner était tout simplement trop fort. Yannick Sinner disputera sa 7e finale en Grand Chelem, la 2e à Wimbledon, où il est tout simplement le tenant du titre. Ce n'est donc pas à Wimbledon que Novak Djokovic remportera son 25e titre du Grand Chelem, record après lequel il court depuis 3 ans. Le Serbe n'a plus remporté de titre majeur depuis sa victoire à l'US Open en 2023. De l'avis de tous, c'est à Wimbledon qu'il avait le plus de chances de gagner ce 25e titre. Mais encore une fois, et comme l'an passé, il a cédé face à Yannick Sinner au même stade de la compétition.
1: Oui, c'est un peu dommage. Et on a du mal à imaginer qu'il puisse y arriver un jour. En tous les cas, Yannick Sinner, Fabrice, affrontera donc en finale, j'ai envie de dire, l'homme en forme du moment, l'Allemand Alexander Zverev.
5: Oui, Alexander Zverev a mis fin à la belle aventure d'Arthur Ferry, le franco-britannique de 23 ans, classé 114e mondial, qui disputait sa première finale en Grand Chelem en 5 participations dans cette catégorie de tournoi. Alexander Zverev s'est imposé en 3-7, là aussi 7-6, 6-2, 6-4. Le numéro 3 mondial, vainqueur de Roland Garros en juin dernier, n'a jamais été vraiment menacé par Arthur Ferry. Courageux, c'est vrai, mais encore un petit peu tendre, et qui aujourd'hui a touché ses limites face à un Zverev en totale maîtrise et très efficace. auteur de 44 coups gagnants contre 16 à Arthur Ferry. Alors Arthur Ferry, ce franco-britannique né à Sèvres en 2002 de parents français, hein, puisque le père Loïc Ferry est chef d'entreprise, il est même le président du club de foot du FC Lorient. Et c'est pour mieux gérer ses affaires en fait qu'il a poussé toute sa famille à déménager en Angleterre, à 5 km seulement de Wimbledon. Et c'est tout naturellement qu'Arthur Ferry, élevé donc en Angleterre, s'est mis au tennis et a demandé ensuite la nationalité britannique. Mais il ne renie pas, hein, et ne reniera jamais ses origines françaises, même s'il se sent très anglais, comme il l'a dit en conférence de presse. Alors Alexander Zverev disputera sa 5e finale en Grand Chelem, la 2e d'affilée après Roland-Garros, la première à Wimbledon, où il n'avait jamais été plus loin jusqu'à présent que les 8e de finale. Il visera dimanche donc un 2e titre du Grand Chelem, après donc Roland-Garros en juin dernier. Il est le 3e Allemand à se hisser en finale à Wimbledon, après deux anciens vainqueurs, Boris Becker et Michael Stich. Et il peut se vanter désormais d'être le 13e joueur de l'histoire à avoir atteint la finale des 4 tournois du Grand Chelem. Et il deviendra numéro 2 mondial lundi prochain, comme il l'avait déjà été en juin 2022.
1: Rien que ça. Et puis Sinner Zverev, ce sera leur 15e confrontation.
5: Oui, Sinner mène 10 victoires à 4, dont 9 victoires d'affilée depuis 2024. Ouais. Mais c'est la première fois qu'ils vont s'affronter à Wimbledon. Ce sera leur deuxième face-à-face en finale de Grand Chelem. La première, bien, c'était l'an passé à l'Open d'Australie. Et Sinner avait remporté le titre en s'imposant en 3-7. Et puis demain à 17h, finale dames, 100% tchèque avec Karolina Muchová, la 9e mondiale, et Linda Noskova, la 12e mondiale. Petit événement puisqu'il y aura demain une vainqueur inédite en Grand Chelem.
1: Merci beaucoup Fabrice Abgral.
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1: Laurence Dezélé.
6: Demain, les orages arrivent en raison de trop fortes chaleurs. Le matin, ce sera lourd et nuageux de l'est de la Bretagne au nord de l'Auvergne-Rhône-Alpes. Même chose de l'est de l'Occitanie à la région Provence-Alpes-Côte d'Azur, où on devrait déjà avoir des ondées. Il fera entre 18 et 24 degrés au lever du jour. L'après-midi, beaucoup d'orages sur le sud-est, notamment sur les Alpes, le relief Corse et le massif central. Il pourrait beaucoup pleuvoir et on aura sans doute aussi de la grêle et du vent fort par endroits. Des orages plus isolés sont également prévus de la Bretagne jusqu'au sud Bourgogne Franche-Comté et au nord-est de la Nouvelle-Aquitaine. On prévoit pour les températures 25 degrés à Cherbourg, 31 à Gap et à Perpignan, 32 à Menton, 34 à Colmar comme à Marseille, 37 à Paris et 39 à Brive-la-Gaillarde.
1: Laurence Dezélé, merci d'écouter France Info. Il est 22h30. Et on retrouve Marc Potvin.
3: Un homme de 49 ans en garde à vue dans l'enquête sur le feu qui a brûlé quelques dizaines d'hectares à Perpignan et Rivesaltes dans les Pyrénées-Orientales. Toutes les hypothèses sont sur la table quant à l'origine de l'incendie de Trévillac qui a, lui, parcouru près de 5000 hectares, y compris l'acte de malveillance. Le feu est sur le point d'être maîtrisé. C'est une nouvelle journée caniculaire qui se termine. 41,4 degrés enregistrés à Saint-Côme-d'Olt dans l'Aveyron. Plus forte température enregistrée ce vendredi. Demain, la canicule franchira un nouveau cap. 24 départements seront en vigilance rouge, 59 en orange. Dans ce contexte, le gouvernement déclenche un plan hors sec chaleurs extrêmes dans les départements en vigilance rouge. Un nouveau dispositif qui se traduit par l'ouverture de centres dédiés, de centres de protection, de centres de rafraîchissement également, tous à destination de personnes vulnérables. Dans le sud de l'Espagne, la météo de demain pourrait faciliter le travail des pompiers. Le violent feu de forêt près d'Almeria a fait au moins 12 morts de différentes nationalités. À ce stade, le ministère français des Affaires étrangères n'a pas connaissance de victimes françaises. Une frappe israélienne meurtrière dans le sud du Liban aujourd'hui, en dépit de la trêve. Un média d'État libanais parle d'un mort. L'armée israélienne dit-elle avoir tué deux individus. Un terroriste du Hezbollah, comme elle le dit, et un autre homme représentant une menace pour ses soldats. Qui pourra affronter l'équipe de France en demi-finale de la Coupe du Monde de foot mardi soir? Ça se décide en ce moment. 70 minutes de jeu entre l'Espagne et la Belgique et les deux équipes sont toujours à égalité, un partout. Sur le Tour de France, la star du jour s'appelle Tim Merlier. Le Belge a remporté tout à l'heure la 7e étape au sprint à Bordeaux. Le Slovène Tadej Pogačar conserve le maillot jaune avec une avance de 2 minutes et 42 secondes sur le Danois Jonas Vingegaard. Et puis préparez-vous à patienter si vous prenez la route demain pour rejoindre votre lieu de vacances. La journée est classée noire dans le sens des départs en Auvergne-Rhône-Alpes, dans le Nord et le Grand Ouest. En rouge dans les autres régions, Bison Futé conseille de quitter ou de traverser l'Île-de-France avant 4h du matin ou après 18h.
1: Merci beaucoup Marc Potvin.
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1: Et avant de faire un point sur ce qui nous attend en France au niveau de la canicule avec Alix Roumaniac, nous allons à Los Angeles avec un événement terrible, terrible pour la Belgique. C'est terrible ce qui se passe pour les Belges.
4: Larmes de Thibaut Courtois. Les larmes de Thibaut Courtois, le gardien belge, auteur de plusieurs parades d'un match irréprochable jusqu'ici et qui s'est assis par terre il y a quelques minutes. L'arbitre en a profité d'ailleurs pour annoncer la pause fraîcheur. Le gardien belge touché manifestement alors qu'il avait été l'un des héros de ce match jusqu'ici, un partout entre l'Espagne et la Belgique dans ce quart de finale indécis. Et il doit vraiment avoir trop mal pour devoir renoncer parce qu'on ne quitte pas comme ça un quart de finale de Coupe du Monde. Et Thibaut Courtois vient d'être remplacé. Absolument. Et le moment est probablement très douloureux là pour le gardien belge et pour l'équipe belge qui multiplie les difficultés dans cette Coupe du Monde et dans ce match en particulier, puisqu'on rappelle que leur capitaine Youri Tielemans a quitté son équipe à l'échauffement alors qu'il devait être titulaire et qu'il a dû être remplacé. Ça en fait des coups pour cette Belgique, mais ça en fait des coups qu'elle accepte pour l'instant assez brillamment, en tout cas sans céder, malgré la domination d'ensemble de cette équipe d'Espagne à moins de 20 minutes de la fin du temps réglementaire. On en est toujours à un partout. On a toujours une équipe espagnole qui tente de trouver l'ouverture, mais sans succès pour l'instant. Il n'y a pas eu que les parades de Thibaut Courtois côté belge. Il y a eu aussi une excellente défense, très bien organisée, un milieu de terrain travailleur, et on tente côté belge, alors que là c'est Yamal qui déborde, mais voilà, la bonne défense belge à nouveau, et ça oblige Yamal à centrer derrière le but. Et cette équipe d'Espagnols vraiment a bien du mal au moment où Courtney Love souffle ses bougies en tribune à faire plier cette équipe belge un partout. Moins de 20 minutes à jouer, Thibaut Courtois vient de sortir.
1: Ouais, à tout à l'heure, Nicolas Taillard. La canicule s'étend en France avec 24 départements qui seront demain en vigilance rouge. On a l'impression que cette vigilance d'ailleurs est de plus en plus utilisée été après été. On va vérifier ça avec vous Antoine Deyana de la cellule décryptage de France Info. Vous avez repris les chiffres à chaque fois qu'une vigilance rouge a été déclenchée depuis 2019.
8: Oui, 2019 parce que cet été-là, fin juin, Météo France déclenche pour la toute première fois la vigilance rouge canicule. Cela concernait 4 départements du Sud-Est. Pour rappel, ce système d'alerte avec 4 niveaux de vigilance, le rouge pour le maximum, avait été créé 15 ans plus tôt, au lendemain de la canicule de 2003. Et depuis 2019, eh bien, les épisodes se sont multipliés. À l'exception de 2021 et 2024, la vigilance rouge canicule a été déclenchée tous les étés. À chaque fois, 1 ou 2 épisodes par saison. Celui que nous vivons en ce moment, c'est déjà le 10e depuis 2019 et le 2e de l'année, alors que l'été est loin d'être terminé.
1: Et en nombre de jours, de départements concernés, est-ce qu'il y a là aussi une augmentation ?
8: Oui, les canicules sont de plus en plus longues et étendues sur le territoire. En juin 2019, la première vague avait duré 2 jours. En 2022, il y a eu 2 vagues de 3 jours en vigilance rouge chacune. En août 2025, il y a eu 4 jours consécutifs. Et puis, il y a cette année record, la canicule de juin dernier, celle qu'on vient de vivre, avec près de 10 jours consécutifs de canicule extrême. Et concernant les départements, ils sont aussi de plus en plus nombreux. Une 15aine lors des vagues de 2020, 2022 et 2023, souvent dans le sud et l'est de la France. Et cette année, là encore, un record avec 72 départements en vigilance rouge canicule le 25 juin dernier.
1: Et est-ce qu'il y a des départements plus touchés que d'autres ?
8: Alors même si les dernières vagues de chaleur ont montré que personne n'est à l'abri, hein, les 3/4 du territoire étaient en vigilance rouge canicule, il y a quand même des départements qui restent plus exposés que les autres aux chaleurs extrêmes. En premier, il y a le Rhône, avec 9 jours en vigilance rouge canicule cumulée depuis 2019. 2019. Pas loin derrière, on retrouve ses départements voisins, l'Isère, la Drôme ou encore la Loire. Pour l'instant, ceux qui sont les moins exposés se trouvent assez logiquement dans le nord, plus précisément dans le nord-ouest, en Bretagne et en Normandie.
1: Merci beaucoup Antoine Deyena de la cellule décryptage de France Info. Bonsoir Alex Romagnac, président de Prédict France, la filiale risque de Météo France. Alex Romagnac, c'est très important que vous soyez avec nous aujourd'hui. Qu'est-ce qui attend l'Hexagone pour les prochains jours? Parce qu'on est en train de vivre encore une fois une vague de chaleur, la troisième depuis le mois de mai.
9: Oui, tout à fait. Vous l'évoquiez, cette succession de vagues de chaleur depuis effectivement 2019. Et là, effectivement, ça va être la troisième de l'année. Toujours le même scénario. C'est un dôme anticyclonique.

0: qui se met en place depuis le Portugal, l'Espagne, recouvre la France, et une goutte froide, une dépression descend sur l'Atlantique, se met au large du Portugal et fait remonter de l'air chaud d'Afrique du Nord sur, bien sûr, l'Espagne, mais après toute la France. Alors, c'est la partie ouest de la France qui est le plus touchée, et le nord-ouest, cette fois-ci, l'air chaud monte le long de l'Espagne et touche le nord-ouest, et pour demain, effectivement, c'est la grande partie du territoire national qui va être touchée, avec la partie la plus intense depuis les côtes de l'Atlantique jusqu'à l'île de France, avec des températures qui vont dépasser certainement les 40 degrés dans pas mal de ces départements.
1: Elle va durer combien de temps, cette nouvelle vague de chaleur, et quelles sont les régions les plus impactées ?
0: Alors, effectivement, on l'a dit, c'est une grande partie du territoire national. Cette vague de chaleur qui a commencé, puisqu'encore aujourd'hui, on a battu des records de température. Vous avez vu au pied en introduction. Quelque chose à noter aussi, on a battu un record de température nocturne dans les Pyrénées-Orientales cette nuit, et on a dépassé les 30,6 degrés. C'est le record national jamais atteint pour une température nocturne. Et cette vague de chaleur, les modèles, que ce soit les modèles européens, les modèles de Météo France, semblent porter cette vague de chaleur jusqu'au 14-15 juillet. Et ce n'est qu'à partir du 16-17 que cette goutte froide qui est sur l'Atlantique devrait rentrer par la Bretagne sur le nord de la France, amener un peu d'air frais, mais aussi du coup associé à ça des orages.
1: Alors, vous parlez d'orages. Moi, j'ai envie de vous parler de pluie. Ça fait très longtemps. Je ne sais pas si on a la date exacte qu'il n'y a pas eu des précipitations dignes de ce nom dans le pays, parce qu'on sait qu'il y a une sécheresse aussi, en plus de la canicule qui frappe notre pays. Les prochaines pluies, c'est pour quand ?
0: Alors, effectivement, lorsqu'on a ces situations anticycloniques, hein, ce sont des hautes pressions, de l'air très très sec, donc très peu de précipitations, quelques orages sur les reliefs. On va avoir, lors de ce passage de l'entrée de la goutte froide sur le nord de la France, quelques précipitations, mais globalement, on ne va pas avoir de phase de précipitations importantes là, dans les jours et les semaines qui arrivent.
1: C'est
0: malheureusement la situation se met en place avec ces situations anticycloniques, donc on va avoir des orages ponctuels mais pas de fortes pluies. Donc ce que on redoute notamment sur la sécheresse, sur les feux de forêt, les feux de forêt qui sont associés, le message, c'est que c'est pour ça que le gouvernement a sorti le fameux plan hors sec sur les chaleurs extrêmes, c'est pour préparer à la fois les collectivités, les préfectures, les sécurités civiles, à gérer ces situations de canicule, de chaleur extrême, de feux de forêt dans la durée. Hein, je crois que maintenant, vous l'évoquiez dans l'introduction, on a des canicules qui sont plus fréquentes, plus longues dans le temps, et donc il faut vraiment prendre toutes les dispositions pour gérer ce genre de situation dans la durée.
1: La goutte froide, la fameuse fraîcheur, enfin toute relative, hein, que vous évoquiez il y a un instant, elle va concerner tout le pays ?
0: Elle va concerner surtout la partie nord du pays, hein, on va dire le nord de la Loire, hein, et c'est à partir effectivement du 16-17 et le week-end prochain. La partie sud sera encore sur un peu plus de chaleur, même si les températures vont un peu baisser du fait du recul de ce dôme anticyclonique vers le sud.
1: Merci beaucoup, Alix Roumagnac, président de Predict Service, la filiale risque de Météo France. Vous évoquiez la sécheresse, le risque d'incendie. Nous étions justement tout à l'heure avec le lieutenant-colonel Anotel, représentant de la Fédération nationale des sapeurs-pompiers, David Anotel, pour faire un point justement sur la situation des incendies en France.
2: Effectivement, à l'heure à laquelle je vous parle, on n'a pas nécessairement d'incendie majeur qui serait en cours. On est plutôt sur une tendance à la maîtrise, même si elle n'est pas effective sur les feux qui pouvaient être les plus importants. La difficulté du moment, et votre liste en témoigne, c'est la multiplication sans arrêt des feux. Tous les jours se ressemblent et se répètent. Avec des feux, vous l'avez dit, on parle de Marseille, on parle de la Baule, je pourrais vous en donner d'autres dans le Loir-et-Cher, en Essonne ou dans d'autres départements. C'est la multiplication à l'heure actuelle qui pose problème. Les services d'incendie sont fortement mobilisés. On a également des colonnes de renfort qui viennent un petit peu

0: a des massifs forestiers, on ne fait pas de barbecue, on ne fait pas de travaux d'entretien, on ne fait pas de sorties qui seraient hasardeuses dans un massif avec des arrêtés d'interdiction de promenade. Vraiment, on a besoin de chacun pour pouvoir tenir, puisque vos prévisions météo ne sont pas très optimistes, puisqu'on en a encore pour plusieurs jours de cette forte chaleur qui a un impact sur les feux et sur les organismes de l'ensemble de la chaîne des secours.
1: Vous les redoutez, pour terminer, ces prochains jours avec cette troisième canicule de l'année en France et cette vigilance rouge qui va s'étendre à 24 départements du quart nord-ouest à partir de ce samedi?
0: Oui, dans un sens, on les redoute parce que cette canicule qui se prolonge et qui est la deuxième très forte, si on exclut celle du mois de mai, il y a une sursollicitation également des services de secours. Et chez nous, les hommes qui montent et les femmes qui montent dans les ambulances sont les mêmes ou presque ceux qui montent dans les camions pour éteindre les feux. Et puis, on a donc ces incendies qui se multiplient. Et on a en perspective les festivités du 14 juillet. Donc, la Fédération nationale des sapeurs-pompiers de France, que je représente ce soir, incite fortement les maires à vraiment prendre leurs responsabilités et à s'interroger profondément sur la nécessité, sur la possibilité d'annuler les festivités en matière de feux d'artifice, de tout ce qui pourrait en tout cas apporter soit un départ de feu, soit une sursollicitation des services de secours. Donc on fait vraiment appel ce soir à l'ensemble de la population, en particulier des élus locaux, qui vraiment réfléchissent cette année sur soit une annulation, soit un report à une période qui sera plus propice. Mais oui, les prochains jours seront à nouveau très compliqués. Il y a une usure de tous les personnels, une usure des matériels. Donc on compte vraiment sur chacun. On compte également, et je vais finir là-dessus, sur les employeurs de sapeurs-pompiers volontaires pour faciliter leur départ en intervention, en colonne de renfort, et pour pouvoir les mobiliser à l'extérieur de leurs entreprises, les laisser vraiment prendre leur part à l'engagement de l'ensemble des services de secours.
1: Le lieutenant-colonel David Anotel, représentant de la Fédération nationale des sapeurs-pompiers de France.
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1: On retourne au foot juste après l'essentiel. Marc Potvin, 22h46, et de nouveaux événements annulé en raison de la canicule.
3: Pas de bal des pompiers à Paris et dans sa petite couronne les 13 et 14 juillet. Une décision qui s'est imposée comme la plus responsable afin de garantir la sécurité de tous, écrivent les organisateurs sur les réseaux sociaux. La canicule doit durer au moins jusqu'en milieu de semaine prochaine. Demain, 24 départements seront en vigilance rouge, 59 en orange. Presque 59 millions de personnes seront touchées par les fortes chaleurs. Localement, il pourra faire 40 degrés. En Espagne, les autorités attendent les premières autopsies pour pouvoir en dire plus sur le bilan du violent feu de forêt. Au moins 12 morts de différentes nationalités dans le sud du pays. À ce stade, le ministère français des Affaires étrangères n'a pas connaissance de victimes françaises. Novak Djokovic rate une nouvelle occasion de décrocher un 25e trophée record en Grand Chelem. Le tennisman serbe s'est incliné en demi-finale de Wimbledon tout à l'heure. Défaite en 3-7 face à Yannick Sinner. Le numéro 1 mondial affrontera Alexander Zverev en finale dimanche. 86 minutes de jeu entre l'Espagne et la Belgique, toujours un partout. L'enjeu, rejoindre la France en demi-finale de la Coupe du Monde de foot mardi soir.
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1: Ah, il y a beaucoup de choses contre eux, hein, cette équipe, contre ces Belges, avec vraiment... Ouais. Non, mais c'est vrai. Moi, ça me fait mal au cœur, vous voyez.
4: Pour cette équipe belge qui a perdu Amadou Onana lors du dernier match contre les États-Unis, qui a perdu son capitaine Youri Tielemans à l'échauffement, qui a perdu Thibaut Courtois, blessé à la 70e minute et qui est sorti en larmes tout c'est à trop. L'heure. Attention à Ferran Torres dans la surface de réparation belge. C'est sans doute trop, Julien, ce soir, et qui vient de perdre pour en finir, puisque la défense belge a repoussé ce centre espagnol, qui vient de perdre son capitaine Kevin De Bruyne au bout du bout, qui avait des crampes depuis 10 minutes déjà et qui venait de commettre une grosse faute. La domination espagnole, attention, il y a mal dans la surface, et non, la très bonne défense belge, encore une fois, il n'arrive pas, Lamine Yamal, à franchir cette défense. À chaque fois, ils tentent le crochet. Ils donnent tout. Ils donnent tout, ces Belges. Alors, je peux vous dire que ça ressemble quand même drôlement à une équipe de Rudy Garcia qu'on a pu voir ces dernières années dans des clubs français. Mais ça lâche pas grand-chose du côté des Belges, parce qu'avec tous les contretemps, les difficultés, et Romelu Lukaku là, qui va aller à la baston contre

0: La défense espagnole qui s'est fait une énorme frayeur il y a 3 minutes. Une incompréhension entre les défenseurs et Unai Simon, le gardien espagnol qui était sorti à l'aventure, vraiment à 30 mètres de ses cages et qui rate un peu son dégagement, qui arrive directement sur Kevin De Bruyne. Ça a été sa dernière action au capitaine belge qui a tenté le lob. Il a été heureusement contré par un défenseur espagnol, mais on s'était fait une petite panique et on a failli assister à une histoire belge, en l'occurrence ici à Los Angeles. Mais c'est vrai qu'ils sont, vaillants, ils sont assez héroïques, ces Belges, dans leur manière de résister, de ne rien lâcher et de tout donner. Attention, c'est pas Oukou Barcy qui va frapper, c'est repoussé, il va y avoir but. Ouais, c'est but du côté espagnol. Je crois pas que ça soit Nico Williams qui est poussé cette balle au fond, mais le gardien belge Sene Lemens repousser cette frappe de Pau Koubarsi, et là il y avait plus que des Espagnols pour reprendre ce ballon et marquer quasiment dans la cage vide. Là c'est clairement sur le physique, sur la résistance, ça commençait à faire trop pour cette équipe de Belgique qui regagne le rond central en marchant. Et c'est donc cette équipe espagnole avec Mikel Merino qui avait déjà délivré les Espagnols lors du tour précédent contre le Portugal en prolongation. On n'y était pas encore, on était dans le temps additionnel de la fin de ce huitième de finale. C'est lui qui avait réussi, après une magnifique action, à tromper le gardien portugais. Et c'est lui à nouveau, après cette frappe, il aurait peut-être pu la capter, hein, cette frappe. Lemens, il a pas su, parce qu'il l'a repoussé vraiment juste devant lui sur la barre des 6 mètres. Et il veut la capter, il la rate. Il veut la capter, il y a un mauvais rebond et c'est Mikel Merino qui se jette et qui va mettre ce ballon au fond des filets. 83e minute, ça semble désormais difficile pour cette équipe de Belgique. 88e minute,
1: non, ça fait de la peine.
0: De jeu. C'est vraiment un scénario difficile, c'est parce cruel. Parce qu'ils ont tout eu contre les Belges dans cette rencontre. Ils avaient eu l'incroyable capacité de revenir après avoir été menés un but à zéro. On rappelle que c'est Fabian Ruiz, le milieu de terrain du Paris Saint-Germain, qui avait ouvert le score dans cette rencontre en première mi-temps, après une très belle action. Après une demi-heure de jeu, l'Espagne avait ouvert le score et la Belgique avait su revenir grâce à Charles de Ketler. Ça sera sans doute beaucoup plus compliqué dans cette fin de match, voilà. Clairement, parce qu'on sent qu'il n'y a plus grand chose dans le moteur, il n'y a plus grand chose dans les chaussettes là du côté de la Belgique, même si on va se battre évidemment. Allez, Lukaku qui tente de remettre à Charles de Ketler, mais c'est récupéré par l'Espagne. Et puis alors il n'y a rien de pire qu'une équipe d'Espagne qui mène au score et qui commence à faire tourner le ballon en fin de match. Est-ce qu'ils auront les ressources, les Belges, pour tenter d'aller au moins négocier une ou deux dernières actions dangereuses dans cette fin de match? On va voir le temps additionnel aussi. Est-ce qu'il a été indiqué au bord de la pelouse?
1: On est très haut dans ce stade. Hein.
0: On est à la 90e, tout juste, et ça y est, il arrive avec son panneau. Ce sera 7 minutes de temps supplémentaire pour les Belges, 7 minutes pour l'espoir pour cette équipe de Belgique. 88e minute, ce but de Mikel Merino. C'est normal, ces arrêts de jeu avec les différentes blessures qu'il y a eu au cours de cette deuxième période. Thibaut Courtois qui a dû se faire blesser, Kevin De Bruyne qui est resté au sol parce qu'il avait des crampes, les vieux grognards de la Belgique. Courtois, De Bruyne, Lukaku, Witzel, toute cette génération qui a affronté la France sans doute au meilleur moment de sa carrière il y a 8 ans en 2018, qui a laissé passer sa chance avec cette demi-finale. On se souvient du but de Samuel Umtiti, et qui aujourd'hui est un petit peu en bout de course international. Évidemment, on a beaucoup une belle jeunesse vraiment côté belge qui a participé à cette aventure ici aux États-Unis, mais c'était sans doute la dernière danse pour cette génération belge qui a marqué le foot européen ces 15 dernières années. Et là, ça va être quand même très très compliqué d'aller marquer un but à cette équipe d'Espagnols dans les 5 minutes restantes ici dans ce stade de Los Angeles, où on chante, où on saute du côté de la Furia espagnole. Là, c'est le drapeau qui est brandi par le gros collectif de supporters espagnols qui est venu ici dans cette ville californienne, la cité des anges, qui pourrait rapprocher un petit peu plus les Espagnols du Paraty. Attention, il y a une dernière occasion belge. Oh, le but, il est vide. Oh, le sauvetage.
2: Oh, non.
0: Oh, le sauvetage miraculeux. Le sauvetage miraculeux d'Emeric Laporte, qui vient faire un retourné sur le centre. Alors, je ne sais pas si Lukaku aurait pu reprendre ce ballon, mais il y a eu une passe en profondeur. Je ne sais pas ce qu'on a fait du côté de la défense belge. Unai Simon est sorti un peu n'importe comment. Oh, elle arrive sur Lukaku. Oh, elle arrivait sur Romelu Lukaku, ce centre et le sauvetage incroyable. Allez, peut-être que ça va leur donner du courage. Peut-être que ça va leur donner du courage à ces Belges. 93e minute. Allez, c'est Jonathan Doku. Oh, il y a une faute. Oh, il y a une grosse faute là d'Emeric Laporte. À nouveau, ça fera un coup franc. Et on va jouer la 92e minute et 30 secondes ici à Los Angeles. Ça va donner un coup franc aux Belges. On est à 40 mètres. Début d'Unai Simon, le gardien de l'Athletic Bilbao. Il est là, le Basque. Et on va aller mettre toute la taille à l'intérieur de la surface. Il y en a de la taille côté belge. Il n'y en a pas forcément autant côté espagnol. Donc forcément, les coups de pied arrêtés, ça sera danger. Allez, ce dernier, une des dernières chances belges dans ce quart de finale. Il va partir, ce coup franc. Allez, il a été frappé. Lukaku au point de pénalty qui a été à deux doigts de reprendre. Attention, le contre. Oh, ils sont nombreux, les Espagnols. Non, ça passe pas. La bonne défense de Joaquin Sainz, qui est, malgré son nom, un Belge et qui est arrière-gauche et qui a remplacé tout à l'heure de Kuiper et qui fait un excellent retour là, alors qu'on était à... pratiquement à 1 contre 3 sur cette contre-attaque espagnole. Évidemment, les Belges qui se sont jetés dans la bataille, qui mettent toutes leurs forces là dans ces toutes dernières minutes, et ça sent le chaos évidemment dans cette rencontre. Allez, Doku qui va... Non, il y a une faute belge, j'allais dire. Doku qui allait récupérer ce ballon sur le côté gauche, tenter de faire la différence une dernière fois. Mais alors, c'est fascinant comme les Espagnols ont su se faire peur à deux ou trois reprises, à des moments où les Belges étaient absolument inoffensifs et leur ont presque offert sur un plateau des occasions d'égaliser. C'était déjà un peu ce qui était arrivé en première période. Unai Simon qui dégage directement en touche là sur cette fin de match. 4 minutes depuis la fin du temps réglementaire. Ça veut dire qu'il en reste 3 minutes pour cette équipe belge pour aller tenter de chercher un nouveau miracle, peut-être celui de trop hein, pour cette équipe belge qui avait su revenir du diable Vauvert contre le Sénégal, mené 2-0 à la 85e minute de jeu. Et ce sont les Espagnols qui sont en possession du ballon. Il n'y a pas de faute là. Allez, Witzel qui se bat. Oh là, s'il y a une faute dans un deuxième temps du milieu de terrain belge, qui va même prendre un carton jaune, et ça va faire passer du temps, ça, l'équipe d'Espagne qui va se réinstaller dans la moitié de terrain des Diables Rouges. Allez, c'était la première fois, il n'y avait pas faute. La deuxième, ça pourrait presque être un rouge hein, pour Axel Witzel qui a nettoyé le tibia de Rodri, le ballon d'or d'il y a 2 ans. Énorme faute d'Axel Witzel, là, très en retard. Heureusement qu'il n'a rien, Rodri, parce qu'on n'aurait pas envie qu'une demi-finale se passe sans l'un des meilleurs joueurs du monde, le milieu de terrain de Manchester City, Unai Simon. Oh là là, qui joue avec le feu. Encore une fois, il a failli se faire contrer par un défenseur belge, le gardien espagnol. Ça sera une touche pour les Belges. Allez, on est à 30 mètres, début espagnol. Il faut mettre ce ballon dans la boîte, là, du côté belge. Il ne faut pas se poser de questions. Allez, ça va être un centre de Timothy Castagne. Lukaku, oh, qui est battu au duel par un défenseur espagnol. Et ce sera un contre. On réussit à renvoyer le danger côté belge. C'est Doku qui revient. Allez, il s'est battu, Doku, et le ballon à nouveau pour cette équipe belge. Timothy Castagne sur le côté droit. Allez, un dernier ballon dans la boîte pour Lukaku. Oh là là, le ballon relâché par Unai Simon, et c'est une faute de Romelu Lukaku qui est sifflé. Oh là là, Lukaku au duel avec Unai Simon, le gardien espagnol, qui avait relâché ce ballon. Quand il y va, Lukaku, il a son quintal avec lui hein, et ça fait mal là quand il va au duel. Il a renversé Unai Simon. Oh, c'est le défilé de stars. Parfois vous entendez du bruit derrière moi, c'est pas toujours l'action qui est en cours, ouais. C'est la caméra qui se fixe sur toutes les stars d'Hollywood.
2: Ah bah on est à Los Angeles hein, voilà, c'est ouais, sûr.
0: Ah bah ça fait partie du match. On a des caméras isolées sur les loges et clairement c'est pas la guinguette du bord de Marne le vendredi
2: c'est sûr.
0: Soir.
2: Il y a
0: du PIB dans ce SoFi Stadium. Allez, la dernière minute, le dernier espoir belge. Ça sera très compliqué désormais. J'ai bien peur que ce dernier centre marquer la fin des espoirs belges. On se dirige vers une demi-finale entre la France et l'Espagne. Cucurella pour la frappe, la dernière frappe de Cucurella. Elle n'aura pas de revanche de la demi-finale de 2018 en Russie, mais il y aura une revanche de la demi-finale de l'Euro 2024 en Allemagne. Les Espagnols s'étaient imposés, nous avaient éliminés. Et ça ressemblera à quelque chose qui était pour certains parieurs une finale avant l'heure dans cette Coupe du Monde. En tout cas, deux équipes qu'on attendait à ce niveau. Qu'elle va être grande cette demi-finale de Dallas entre la France et l'Espagne. Allez, la dernière offensive espagnole qui essaye de mettre le danger. Ça y est, Monsieur Oliver qui siffle la fin de cette rencontre. Et ce sera l'Espagne qui affrontera la France le 14 juillet à Dallas. Rendez-vous pour cette immense demi-finale que toute la France attend. Ce sera contre les champions d'Europe en titre.
3: Eh ben on y sera. Bien évidemment, merci beaucoup Nicolas Théillard. Quelle fin de match rocambolesque et quel match hein, d'ailleurs entre l'Espagne et la Belgique, des Belges héroïques, mais malheureusement ça n'a pas suffi face aux Espagnols. On débriefera tout ça avec Jérôme Alonso, consultant football de France Info, dans une grosse dizaine de minutes.
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3: Laurence Dezélé.
5: Demain, les orages arrivent en raison de trop fortes chaleurs. Le matin, ce sera lourd et nuageux de l'est de la Bretagne au nord de l'Auvergne-Rhône-Alpes. Même chose de l'est de l'Occitanie à la région Provence-Alpes-Côte d'Azur, où on devrait déjà avoir des ondées. Il fera entre 18 et 24 degrés au lever du jour. L'après-midi, beaucoup d'orages sur le sud-est, notamment sur les Alpes, le relief Corse et le massif central. Il pourrait beaucoup pleuvoir et on aura sans doute aussi de la grêle et du vent fort par endroits. Des orages plus isolés sont également prévus de la Bretagne jusqu'au sud Bourgogne Franche-Comté et au nord-est de la Nouvelle-Aquitaine. On prévoit pour les températures 25 degrés à Cherbourg, 31 à Gap et à Perpignan, 32 à Menton, 34 à Colmar comme à Marseille, 37 à Paris et 39 à Brive-la-Gaillarde.
3: Laurence Dezélé, merci d'écouter France Info, il est 23h. Bonsoir Emmanuel Langlois.
6: Bonsoir Julien, bonsoir à tous.
3: À la une, la France toujours en surchauffe ce week-end.
6: Tous sous l'effet de la chaleur, les incendies se multiplient. En Espagne, 12 personnes ont péri dans les flammes dans la région d'Almeria, dans le sud du pays. Nous serons sur place dès le début de ce journal. En France donc, la canicule devrait perdurer au moins jusqu'en milieu de semaine prochaine. Conséquence, une légère augmentation des passages aux urgences ces derniers jours. Mais ce sont les seniors qui souffrent le plus de ces vagues de chaleur qui s'enchaînent depuis le printemps, nous verrons cela. Pour la première fois depuis qu'a éclaté le scandale des violences sexuelles dans le périscolaire parisien, la justice condamne ce vendredi un animateur pour des agressions sur une petite fille. Explication de Delphine Evenou. Sous l'effet de la chaleur, donc, les incendies se multiplient en France. Ils ont déjà ravagé 25 000 hectares à travers le pays, selon le bilan fourni par les autorités. En Loire-Atlantique, ce soir, l'incendie de la Plaine-sur-Mer est maîtrisé après l'évacuation de 220 personnes d'un camping. 83 hectares ont été parcourus par les flammes et plusieurs mobil-homes détruits. Dans le sud de l'Espagne, en revanche, le bilan est tout autre. 12 personnes, en effet, ont péri, prises au piège dans leur véhicule ou rattrapées par les flammes en tentant de s'enfuir à pied. Et pourtant, les pompiers n'avaient pas affaire dans ce cas-là à un méga-feu. Un peu plus de 3000 hectares de végétation brûlés. Alors pourquoi tant de victimes? Le fait d'une évacuation tardive, notamment de touristes étrangers qui ne connaissaient pas les consignes, en tout cas pas dans leur langue, d'un relief difficile et de conditions météo particulièrement adverses. Les explications depuis l'Espagne pour France Info de Mathieu de Taillac.
7: Quatre des victimes sont mortes dans leur voiture. Et les autorités espagnoles indiquent que plusieurs véhicules avaient le volant à droite. Des voitures britanniques probablement, comme leurs occupants. La région a également précisé que ces victimes n'ont pas suivi l'itinéraire d'évacuation indiqué, probablement par ignorance des consignes, de la langue, de la zone géographique, un terrain particulièrement complexe qui mène montagnes, falaises, habitats dispersés et petites routes à travers les forêts. Dans ces conditions, prendre le volant sans avoir d'orientation claire revient à se jeter dans la gueule du loup. C'est ce que le président de la région Andalousie, Juanma Moreno, a appelé un piège à souris. D'autant que la voiture elle-même est un danger, les moteurs ont besoin d'oxygène pour fonctionner, or le feu le consomme. Entre la chaleur et le manque d'oxygène, la voiture peut tout bonnement s'arrêter. À cela s'ajoutent les facteurs qui ont attisé le feu, la chaleur extrême et le vent. Au total, un cocktail mortel qui fait de cet incendie le plus meurtrier du 21e siècle en Espagne.
6: Mathieu de Taillac pour France Info. Ce soir, le Quai d'Orsay dit ne pas avoir connaissance de victimes françaises dans cet incendie d'Almeria en Espagne. En France, où la canicule devrait perdurer, donc au moins jusqu'en milieu de semaine prochaine, demain, 24 départements du quart nord-ouest de

0: l'Hexagone, du Morbihan jusqu'à la région parisienne, eh bien, seront placés en vigilance rouge, 56 autres en orange. Conséquence, une légère augmentation des passages aux urgences ces derniers jours.
1: Les canicules se répètent et les seniors sont en première ligne.
0: Plus de 2000 décès supplémentaires enregistrés après la vague de chaleur du mois de juin, d'après la ministre de la Santé, des chiffres qui doivent encore être consolidés. D'après Santé publique France, 85% de ces décès concernent les personnes de 65 ans et plus. Certaines familles qui ne veulent pas laisser leurs parents âgés seuls chez eux par ces températures cherchent en urgence des places en EHPAD et autres résidences pour seniors. C'est le cas à Villemomble, à l'est de Paris, dans un habitat protégé. Reportage de Paul Tillier.
2: À la fraîche, Léon, 96 ans, pose son déambulateur.
3: Mais attention, tu es enregistré.
2: Premier été dans cet habitat partagé et climatisé. Dans son ancien logement, il faisait
3: très chaud.
2: Alors qu'ici,
3: il y a de la fraîcheur. Je retrouve un climat.
2: 700 euros la semaine, c'est sa fille qui l'a placé là.
4: Ça me tranquillise, vous ne pouvez pas savoir.
2: Véronique, aidante depuis 5 ans.
4: Il était dans une résidence senior au dernier étage. Il faisait une chaleur étouffante. Il avait les jambes qui gonflaient, donc j'étais obligée de le mettre sous la douche. Enfin, vraiment, c'était très compliqué.
2: L'esprit libéré, elle peut même partir en vacances. Depuis le début de l'été, la demande est en forte augmentation, explique Maxence Petit, fondateur de Cosima, qui fait de l'habitat partagé pour seniors.
5: Évidemment, la canicule, c'est un effet accélérateur, c'est le fait de dire, bah non, je ne veux pas laisser maman ou papa à la maison tout seul, parce que je ne sais pas s'il va boire assez, je ne sais pas s'il va être dans un espace suffisamment tempéré.
2: Des familles dans l'urgence, la plateforme Solali, qui recense en ligne des hébergements pour personnes âgées, reçoit 500 coups de fil par semaine contre 100 habituellement. Aurélie Hartmann, la cofondatrice.
6: En temps normal, les recherches, c'est 4-6 semaines, ils visitent, ils prennent du temps. Là, c'est la semaine prochaine, je pars, qu'est-ce que je fais? Et ce qu'on nous demande en ce moment, c'est les courts séjours. Au moins pour passer l'été sereinement, avec la climatisation.
2: Pour Léon, ce ne sera finalement pas un séjour temporaire. Sa fille veut l'installer ici définitivement, à l'abri des canicules.
0: Un reportage de Paul Tillier à Villemomble, à l'est de Paris. Alors que les pompiers annoncent l'annulation des traditionnels bals du 14 juillet dans leur caserne à Paris en petite couronne, eh bien, la Fédération des sapeurs-pompiers appelle, elle, sur France Info, les maires à s'interroger profondément, ce sont ces termes, sur le maintien des feux d'artifice lundi et mardi prochain pour les 13 et 14 juillet.
1: Une première condamnation dans le scandale du périscolaire parisien.
0: Un animateur condamné cet après-midi à 18 mois de prison avec sursis pour agression sexuelle sur une très jeune enfant dont il avait la charge dans un centre de loisirs. La petite fille avait entre 3 et 5 ans. Alors Delphine Evenou, question ce soir. Comment expliquer que cette fois, le tribunal a condamné cet animateur ?
7: C'est la manière dont la parole de l'enfant a été recueillie qui a fait la différence. Des propos constants, cohérents, dans un langage qui correspond à son âge. D'abord spontanément à ses parents, puis dans le cadre du protocole policier Mélanie, sans qu'aucune autre procédure en cours ne l'influence, a expliqué le président de la 15e chambre correctionnelle, quand les déclarations de l'animateur étaient-elles évolutives. Le même magistrat expliquait il y a 3 jours, lors de la relaxe d'un animateur de l'école Baudin, que les 9 enfants qui l'accusaient avaient, eux, pu être orientés par les questions posées par leurs parents, constitués en collectif. Les parents de la fillette de l'école Aqueduc sont, eux, restés très discrets pendant toute la procédure, absents aujourd'hui et lors de l'audience il y a 2 semaines, une autre stratégie. Mais leur avocat tient à le préciser, leur affaire ne peut s'extraire des autres dossiers du scandale du périscolaire parisien. L'histoire n'est pas finie, a-t-il lancé. L'avocate de l'animateur annonce que son client fait appel de ce jugement. Il conteste toujours fermement les accusations.
0: Delphine Evenou, et puis en Gironde, un employé de l'association La Ribambule, qui gère 4 crèches à l'est de Bordeaux, a été suspendu pour des soupçons, là encore, d'agression sexuelle sur mineurs. L'homme âgé de 42 ans a été placé en garde à vue, c'était le 16 juin dernier. L'association a, elle, déposé plainte. La justice encore, El Agdar Matou, condamné à 27 années de réclusion criminelle par la cour d'assises de Paris. L'homme âgé aujourd'hui de 53 ans était jugé pour le meurtre de son épouse Assia, dont il avait ensuite découper le corps et éparpiller les restes dans le parc parisien des Buttes-Chaumont.
1: 2 jours après l'attentat d'avant-hier à Damas, les autorités syriennes annoncent une avancée dans l'enquête.
0: Des explosions qui avaient secoué le centre de la capitale, des attaques survenues alors que Emmanuel Macron se trouvait dans la capitale syrienne. Elles avaient provoqué une forte inquiétude au sein du nouveau pouvoir. Elles interviennent aussi alors que la Syrie tente de rétablir des relations diplomatiques avec les pays occidentaux et de montrer sa capacité à assurer la sécurité du territoire. Les autorités syriennes qui accusent désormais une cellule liée au groupe État islamique d'être derrière ces attentats. Mohamed Rami.
8: La cellule responsable des attaques terroristes qui ont ciblé Damas il y a 2 jours est

0: désormais entre nos mains. C'est ce qu'a affirmé le ministre syrien de l'Intérieur, Anas Khatab, dans un message publié sur les réseaux sociaux. Selon les autorités, les arrestations ont été menées simultanément dans plusieurs quartiers de Damas et de sa périphérie. Le chef de la sécurité intérieure de la région de Damas, Ahmed El-Dalati, affirme que les premières investigations montrent que les suspects seraient affiliés à l'organisation État islamique. Les enquêteurs doivent encore établir précisément le rôle de chaque membre de la cellule et ses éventuelles connexions avec des réseaux djihadistes plus larges. Mardi, les deux explosions avaient visé des zones proches du Four Seasons, où Emmanuel Macron avait séjourné avant de rencontrer le président syrien Ahmed El-Shara. Les attaques avaient fait un mort et 36 blessés. Le nouveau pouvoir syrien cherche désormais à démontrer qu'il est capable de contenir la menace djihadiste, alors que des cellules de l'État islamique restent actives dans plusieurs régions du pays.
1: Un récit de Mohamed Erami. À l'étranger encore, au 132e jour de la guerre au Moyen-Orient, le chef de la sécurité iranienne menace de frapper Israël en cas d'attaque contre ses infrastructures. Alors que les hostilités ont repris cette semaine entre Téhéran et Washington, l'Égypte et le Qatar appellent à une reprise des pourparlers. La guerre au Moyen-Orient ne se terminera jamais avec une reddition. L'Iran prévient ce soir le négociateur iranien. Et puis malgré la trêve en vigueur depuis le mois dernier, une frappe israélienne a, elle, fait un mort ce vendredi dans le sud du Liban, selon un média d'État libanais. Le football, et on connaît désormais l'affiche, hein, l'Espagne écarte la Belgique de buts à 1 et rejoint la France en demi-finale du Mondial 2026, comme lors du dernier Euro. Vous êtes avec nous en direct, Nicolas Taillard.
2: Absolument, comme lors du dernier Euro, ce sera peut-être une revanche, même si toutes les compétitions ne se ressemblent pas. France-Espagne, ce sera donc l'affiche de cette demi-finale de Coupe du Monde le 14 juillet à Dallas. Des Espagnols qui ont souffert ce soir contre la Belgique, ils ont dû attendre la 88e minute pour finalement faire la différence et arracher leur ticket pour le dernier carré. Ce sont eux, les Espagnols, qui avaient ouvert le jeu à la demi-heure par le milieu de terrain du Paris Saint-Germain. Fabian Ruiz à la conclusion d'une belle action lancée par Lamine Yamal, mais les Belges, dominés dans l'ensemble, avaient su profiter de leurs rares occasions pour égaliser juste avant la pause par Charles de Kettler. Hein, partout, la tension montait évidemment au fil des minutes, et si la domination était espagnole, la menace restait importante parfois sur les buts espagnols. C'est finalement après avoir épuisé cette équipe belge que La Roja a trouvé l'ouverture. La Belgique avait perdu son capitaine Tielemans à l'échauffement, elle a perdu son gardien Thibaut Courtois, rempart impressionnant pendant 70 minutes mais qui a dû sortir blessé et en larmes. Qualification in extremis des Espagnols, comme au tour précédent face au Portugal. Il faut savoir souffrir pour gagner, c'est ce qu'ils ont fait. Et c'est comme ça qu'ils retrouveront les Bleus le 14 juillet.
1: Nicolas Taillard, merci, en direct des États-Unis pour France Info. L'Espagne qui retrouve aussi les demi-finales d'une Coupe du Monde pour la première fois depuis 2010 et son sacre mondial.
3: Merci beaucoup Emmanuel Langlois.
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3: Avec donc, et vous l'avez vécu en direct sur France Info, l'Espagne qui s'est qualifiée pour les demi-finales de la Coupe du Monde en battant la Belgique 2-1, c'était à Los Angeles, et c'est donc l'Espagne qui défiera la France mardi pour une place en finale de la Coupe du Monde. Bonsoir Jérôme Alonso.
8: Bonsoir Julien, bonsoir à tous.
3: Consultant football de France Info, ça laisse un petit goût particulier quand même ce match, parce que moi je vais vous le dire franchement, j'ai eu un petit peu de peine pour la Belgique qui a eu tout contre elle dans ce match. Des blessures, son capitaine, son gardien, Kevin De Bruyne, enfin bref, rien n'allait. Et pourtant, ils se sont battus comme des lions jusqu'au bout, hein. Comme des beaux diables même, tiens, ce sera mieux, des diables rouges.
8: Ouais, je suis d'accord, Julien. C'est vrai qu'ils sont malheureux. Il y a eu effectivement, il y a des soirs comme ça où il y a rien qui colle, il y a rien qui va. Et pourtant, ils ont été vraiment courageux. Ils ont même joué bien au football parfois. Leur but égalisateur est magnifique de construction. Mais voilà, c'est l'Espagne qui a proposé. C'est l'Espagne qui a qui a enchaîné, c'est l'Espagne qui a fait un petit peu plus mal, et puis effectivement, là où je vous rejoins à 100%, c'est que le tournant du match, c'est évidemment la sortie de Thibaut Courtois, qui est aujourd'hui l'un des meilleurs gardiens au monde, et malheureusement, ce remplaçant, le petit Lemens, qui jouait son premier match en Coupe du Monde, mais commet l'erreur qui permet à l'Espagne de gagner. Donc l'histoire, elle est là aussi, c'est que je sais pas, moi, si avec Thibaut Courtois dans les buts, qui avait déjà fait un gros match, si l'Espagne s'impose, c'est une vraie question que je me pose. Mais en tout cas, voilà, ce sont les aléas du sport de très très haut niveau, et parfois, un de vos meilleurs joueurs se blesse et le match tourne.
3: Et là, clairement, hein, c'est vrai que c'est un tournant, parce que Thibaut Courtois, c'est quand même l'un des meilleurs gardiens du monde.
8: Oui, si c'est pas le meilleur, hein, on peut se poser la question. En tout cas, il y a débat. Là, si c'est pas le meilleur, c'est le deuxième meilleur. Mais en tout cas, voilà, il y a deux choses. Il y a sa peine à lui, parce que je pense que laisser ses partenaires, c'est que vraiment il a une blessure assez grave.
3: Sinon, il était en larmes.
8: Comme ça, il était en larmes, évidemment. Donc pour lui, pour sa dernière Coupe du Monde après son immense carrière, c'est vraiment un coup dur. Et puis j'ai aussi une pensée pour son remplaçant. Voilà, ce jeune gardien qui va jouer ses premières minutes en Coupe du Monde et qui, pour toute sa vie maintenant, va porter le fardeau de cette élimination. Parce qu'on pourra me dire, oui, il n'y a pas que lui, oui, il n'y a pas... Mais malheureusement, sur cette action-là, il n'y a que lui, parce que la frappe, elle n'est pas hyper compliquée à détourner. Il la met dans les pieds de Merino, qui vient finir facilement. Donc voilà, il y a ces deux histoires de gardiens qui me touchent beaucoup. Voilà, deux histoires extrêmement malheureuses. Mais voilà, l'Espagne en a profité, on aura notre revanche de l'Euro d'il y a deux ans entre la France et l'Espagne.
3: Alors nous y voilà, Jérôme Alonso, ce sera donc France-Espagne, mardi 14 juillet, coup d'envoi à 21h, évidemment soirée spéciale sur France Info. Je ne sais pas quoi dire de ce duel, ça promet énormément, hein. Ça aurait pu être l'affiche d'une finale, parce que clairement, l'Espagne fait partie toujours des favoris, évidemment, pour la victoire finale. L'équipe de France aussi.
8: En tout cas, on était prévenus. C'était la demi-annoncée depuis le tirage au sort il y a quelques mois. On savait qu'il y aurait certainement, dans notre partie de tableau, l'Espagne qui serait là. C'est un train qui arrive à l'heure. On va jouer l'Espagne mardi. Maintenant, ce que j'en pense sur le plan du football, c'est que, comme beaucoup de gens, j'observe tous les matchs et je pense que la France est au-dessus. C'est pour les pronostics, c'est pour nous, pour les débatteurs. Maintenant, sur un match de football sec, il peut tout se passer. L'Espagne a énormément d'expérience, il y a un bon mélange de jeunes et d'anciens. C'est une génération qui est très intéressante. Sur cette Coupe du Monde, elle ne me transcende pas. Autant elle m'avait beaucoup plu à l'Euro il y a deux ans, autant là, je trouve qu'ils ont du mal à rentrer dans leur compétition. Tous les matchs sont poussifs. Il y a ce match horrible contre le Portugal qui gagne 1-0 à la dernière minute, qui aurait pu tourner différemment également. J'ai l'impression, en tout cas, que la France arrive lancée, alors que l'Espagne cherche toujours un petit peu son meilleur jeu.
3: Ils ont encaissé leur premier but, quand même, je trouve sévère, Jérôme Alonso, de la compétition face à la Belgique. En quart de finale, c'est quand même incroyable.
8: Ouais, je vous dirais en échange, mon cher Julien, contre qui ont-ils joué ? Contre le fantôme du Portugal, voilà, il n'y a pas eu grand chose en face. Attention, je vous dis pas que c'est une équipe qui est moribonde et qui va prendre 4-0 contre la France. Je vous dis que j'ai l'impression comme ça, malgré sa solidité défensive, que c'est pas une équipe qui m'a transcendé. J'ai l'impression que Yamal a pas vraiment commencé son mondial non plus. Oui, Rodri est toujours là, c'est vrai. Les jeunes sont là, c'est vrai. Mais en tout cas, elle m'impressionne pas autant que la France. Alors vous me direz, la France contre le Paraguay, c'est poussif, c'est vrai, mais il y a un contexte. Vous me direz, la France contre le Maroc, c'est poussif, c'est vrai aussi, mais le Maroc a refusé de jouer. Donc voilà, solide l'Espagne. Oui, bien évidemment, favorite. Bien évidemment, du 50-50, oui, je ne suis pas le penser mardi soir, mais l'impression que j'ai globalement depuis presque un mois maintenant, c'est que la France est quand même mieux armée sur ce match. Par rapport à il y a deux ans, la demi de l'Euro, où je voyais l'Espagne nettement devant, cette année, je vois la France nettement devant.
3: Oui, alors ce n'est pas le discours, ça j'en suis quasiment certain, Jérôme Alonso, que va tenir Didier Deschamps
8: évidemment
3: à ses joueurs. Et à la presse non plus. Hein.
8: Ça, c'est les discours pour nous, Julien. Nous, on est là parce qu'on fait des quotidiennes et qu'il faut bien qu'on donne un avis à chaque fois. Et puis surtout, un sentiment personnel, intime, une intime conviction. L'intime conviction que j'ai, c'est que la France est meilleure en ce moment. Et l'intime conviction que j'ai aussi, c'est que Deschamps, ben, comme toujours, depuis 14 ans maintenant, il va protéger son groupe. Il va dire que la France n'est pas favorite. Il va dire qu'il y a encore du boulot. Voilà, il va protéger son groupe. Je suis certain qu'ils le pensent aussi. Encore une fois, c'est très très près, le niveau de deux équipes. Mais évidemment, là où Deschamps est passé maître depuis plus d'une décennie maintenant, c'est que psychologiquement et mentalement, il prépare ses groupes à merveille pour les grandes échéances, ça c'est certain.
3: Bon, on verra ce que ça va donner. En tout cas, c'est sûr, hein, c'est une sacrée affiche qui s'annonce, jour de fête nationale quand même, un 14 juillet. Ce sera du côté de Dallas. On vivra ça ensemble, évidemment, Jérôme Alonso sur France Info avec Nathalie Henneta et tous les envoyés spéciaux de France Info aux États-Unis, mais aussi en France. Avant de se quitter, un mot sur la suite du programme dans l'autre tableau avec ce samedi le quart de finale entre la Norvège et l'Angleterre. Ça promet aussi d'être indécis quand même. Hein.
8: Il est beau celui-là. Franchement, c'est un très très beau quart de finale. Il se passe un truc avec la Norvège. Voilà. Vous vous rappelez, ça me rappelle un peu l'Islande en France en 2016 pendant l'Euro. Il y a toute une vague comme ça, il y a une fraîcheur, il y a une hype, et c'est bien sympa de voir ces joueurs-là, jeunes, talentueux, qu'on ne connaît pas tous. Alors évidemment, on connaît Haaland, mais pour le reste, c'est des joueurs qu'on découvre. Et j'ai vraiment hâte de voir ce match-là, parce que honnêtement, c'est hyper indécis aussi. Mais au moment où on parle, je pense que le plus gros outsider, à part la France, c'est l'Angleterre. Voilà, donc je pense que l'Angleterre est bien placée. Et il y aura Argentine-Suisse après, si je ne dis pas n'importe quoi, Julien.
3: C'est ça, exactement.
8: Hein, et je vois dans cette partie de tableau-là, je vois l'Angleterre assez au-dessus des autres.
3: Bon, bah on verra ce que ça va donner. On sera vite fixé, hein, fin du suspense. Ce sera dimanche à 3h du matin pour le dernier match entre l'Argentine et la Suisse. Merci beaucoup, Jérôme Alonso, consultant football de France Info. Et je vous dis à mardi, 14 juillet, pour ce France-Espagne, demi-finale de Coupe du Monde.
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3: Emmanuel Langlois pour l'essentiel, et on connaît donc l'adversaire de la France mardi prochain en demi-finale du Mondial de football.
1: Comme lors du dernier Euro, ce sera l'Espagne qui écarte ce soir la Belgique de Buzyn. L'Espagne retrouve les demi-finales d'une Coupe du Monde pour la première fois depuis 2010 et son sacre mondial à l'époque. La troisième canicule de l'année en France s'intensifie en ce début de week-end avec des chaleurs extrêmes qui risquent de favoriser des incendies. Ils ont déjà ravagé 25 000 hectares à travers le pays, selon les chiffres fournis aujourd'hui par les autorités. Dans la Drôme, le feu en cours dans une zone montagneuse au-dessus de la commune de Die est sur le point d'être maîtrisé. Les flammes ont parcouru là 3700 hectares. Et puis dans les Pyrénées-Orientales, un homme a été placé en garde à vue. Il est soupçonné d'être à l'origine d'un autre incendie près de Perpignan. En Savoie, le feu sur la commune du Planet, lui, a encore progressé ce vendredi pour atteindre 75 hectares de végétation détruite à cause d'éboulements rocheux sur la chaussée. La départementale est fermée à la circulation. Et la station de Pralognan-la-Vanoise, où se trouvent environ 6000 personnes, reste coupée du monde ce soir. Le cyclisme est le Belge Tim Merlier qui remporte la 7e étape du Tour de France. C'était tout à l'heure à Bordeaux. À l'issue d'un sprint massif, Tadej Pogacar conserve le maillot jaune. Au général, le Slovène devance le Danois Jonas Vingegaard.
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3: Près de 2 millions de voyageurs sont attendus ce week-end dans les gares. La SNCF a fait le nécessaire face aux fortes chaleurs. C'est ce qu'ajoute et c'est ce qu'indique surtout la compagnie ferroviaire. Il n'y aura pas d'annulation de TGV prévue. C'est le plus gros week-end de l'année. Il y a néanmoins, en raison des fortes chaleurs, quelques annulations de trains régionaux, mais aussi des retards en gare. C'était le cas du côté de Montparnasse, à Paris, où s'est rendu pour France Info Magali Homo.
7: Dans une gare bondée, en surchauffe, Thomas tente tant bien que mal d'occuper ses deux jeunes enfants. Leur train en direction de la Bretagne affichait tout à l'heure plus d'une heure de retard.
9: On a eu la chance d'avoir un petit livret de la part de la SNCF, donc ça nous a déjà un petit peu occupé. Et puis après, l'autre idée, c'était d'aller acheter un petit apéritif pour occuper les enfants. Voilà, manger, c'est toujours quelque chose qui prend du temps et qui occupe bien. Ils sont plus calmes, donc ça occupe le temps tranquillement et ça fait penser à autre chose que le retard. qui peut s'agrandir ou diminuer, comme ils disent dans les annonces.
7: Ce père de famille n'était d'ailleurs pas du tout étonné de ce retard. Il avait pris ses précautions avant de partir.
9: Surtout des bouteilles d'eau, oui. Dès qu'ils boivent trop, on file à la fontaine pour remplir, pour être sûr de ne pas manquer. Mais pas de ventilateur. Non, on compte sur la clim du train pour être au frais, voilà, en espérant que ça fonctionne.
10: Je reviendrai vers vous dans quelques minutes pour vous communiquer votre voie de départ.
7: Un peu plus loin, Alix est installé dans un siège.

0: siège mis à disposition dans la gare, elle aussi s'hydrate.
1: Là, je vois un matcha latte glacé.
2: Plus la bouteille d'eau dans le sac en plus. Donc vraiment, et en fait, j'ai eu l'œil puisque mon train est retardé de 45 minutes. Ça peut être vu à la hausse. Donc même là, pour une heure et demie, je suis bien. Et puis après, je retournerai me prendre un petit latte.
0: Elle a également prévu le petit ventilateur portatif. Autre technique de la jeune femme pour rester au frais.
2: Dans les boutiques, si on veut un peu se rafraîchir, moi, j'ai fait le tour des boutiques pour avoir un peu la clim.
0: Les voyageurs qui trouvent donc un peu de fraîcheur hein, dans les nombreuses boutiques climatisées de la gare. Un contraste saisissant avec le hall de Montparnasse où la chaleur se fait bien sentir. Entre deux annonces de retard, la SNCF rappelle également les consignes de prévention pour éviter les coups de chaud.
3: Un reportage France Info, signé Magali Homo.

0: Obispo.
1: Bonjour Pascal Obispo.
2: Bonjour Élodie.
3: Les nappes phréatiques sont vides, il ne reste rien à pleurer.
1: Bon, c'est le dernier épisode aujourd'hui, la dernière fois qu'on se voit pour parler de ce parcours que vous avez réalisé. Il y a un double album Héritage qui est en train de sortir. Je dis en train parce que le volume 2 est déjà sorti. Le volume 1 sort au mois d'octobre prochain.
2: Ouais, avec plein de surprises, avec Véronique Sanson, avec William Scheller. Ça, c'est vraiment des moments exceptionnels qu'on peut vivre quand on est compositeur, de pouvoir travailler avec des monstres de la composition et qui acceptent de chanter vos propres chansons.
1: Ça fait plus de 3 décennies que vous nous accompagnez. Vos chansons sont devenues des repères. Elles ont traversé nos histoires, nos joies, nos ruptures, nos silences aussi.
2: Ah, je suis désolé pour les ruptures.
1: Vous êtes quelque part une présence familière. Le temps a passé pour nous comme pour vous.
2: Ah oui.
1: Et ce temps-là, il rapproche autant qu'il transforme. Le corps change, le regard aussi. Le temps qui passe, est-ce que vous le regardez avec douceur ou avec inquiétude?
2: Le temps, c'est de l'amour. Mais plus le temps passe, ça devient de la mer. C'est le problème. J'essaie de ne pas regarder en arrière. J'essaie d'avancer. J'essaie de faire comme disait Sénèque. Vivons au jour le jour. Lionel l'a repris à sa manière. Mais c'est vrai qu'avec le temps, j'ai l'impression que je ne sais toujours rien. C'est catastrophique. En fait, c'est la découverte des autres, des endroits, des chansons, des façons de faire. Cette découverte-là vous apprend que vous ne savez encore rien. Et c'est ça, la richesse des choses, de la beauté des choses et aussi de mon travail.
1: Ça représente quoi, toutes ces chansons, Pascal, qui font partie de nos
2: beaucoup.
1: Playlists non, mais qui sont dans les mariages, dans des moments aussi où les gens partent. C'est des chansons qu'on écoute pour se recueillir.
2: C'est
1: ça
2: vrai.
1: Représente quoi, ça?
2: Alors, ça, c'est vraiment la plus belle des correspondances, c'est d'avoir réussi à toucher les gens, à rentrer chez eux. Et je sais, hein, les mariages, tu vois, par exemple, le papa des garçons de PNL s'est marié sur Un jour une femme, par exemple, que j'ai rencontré comme ça, et j'étais très touché, tu vois, c'est fou, quoi. Une de mes plus grandes fans, c'est la maman c'est Christiane Lopez, de Bruno, d'NTM. On rentre dans des foyers qui sont pas formatés forcément pour ce genre de musique. Mais c'est fou, quoi.
1: Le public vous a toujours suivi, Pascal. Et pourtant, effectivement, il n'y a pas eu de victoire de la musique, il n'y a pas eu de trophée.
2: Il y en a eu un faux.
1: C'est important de le
2: pour
1: préciser,
2: fans,
1: ça.
2: Il y en a eu un faux. C'était parce qu'ils m'ont forcé à venir et en fait, ils ont fabriqué un faux truc pour le spectacle fan.
1: Comment on le vit, ça, sincèrement?
2: Alors, je pense que la reconnaissance, on doit l'avoir quand on est jeune. Quand on commence, on doit nous aider. Pour tout, dans tous les métiers, de toute façon. C'est là qu'on se forge, c'est là qu'on se fabrique. Si on n'a pas quelqu'un avec nous, à côté de nous, qui nous dit « Vas-y, c'est bien, même quand on se plante, même quand on est nul », si on n'a pas ça, ça peut être compliqué en fonction du tempérament. Moi, mon tempérament, il était plus fort que ça, puisque je suis un résilient et moi, j'avais besoin qu'on me foute le visage à terre pour tout d'un coup y aller encore plus. Si j'avais eu une récompense de mes pères, peut-être que j'aurais pas continué et j'aurais peut-être continué différemment. Je crois qu'il faut aider les gens quand ils commencent. C'est la seule chose qui compte. Tous les jeunes artistes, qu'ils soient têtards, qu'ils soient grenouilles, qu'ils soient poussins, qu'ils soient ce que vous voulez, moi, j'ai été comme ça. J'étais un jeune. J'aurais eu besoin, mais j'ai eu personne. Personne pour m'aider. Je me suis fait tout seul. Et je pense qu'on devrait faire une cérémonie uniquement pour les jeunes, pas affronter les gens qui n'ont rien à voir ensemble, et récompenser les anciens. Oui, bon, c'est vrai que, voilà. Vous loupez un vrai beau discours si je monte pas sur scène pour récupérer un truc, un prix d'honneur. Hein. Vous loupez un beau truc. Hein.
1: Est-ce que vous imaginez ne plus faire de musique? Parce que vous arrêtez pas de nous dire, oui, je vais m'arrêter, je vais être à la retraite.
2: Alors, plus faire de musique, jamais.
1: Sous quelle forme, alors?
2: Ne plus faire d'interviews, ne plus sortir d'albums, oui, peut-être. Mais ne plus en faire, non, je ferai toujours un peu de musique.
1: Sur quelle chanson on pourrait terminer cette série? Alors, je vous laisse choisir.
2: Je voudrais finir, parce que là, ça m'émeut énormément. Moi qui suis plutôt enthousiaste et toujours envie de faire une petite blague. Je voudrais finir sur la chanson de Philippe Pascal, pour qui je dédie cet album. Parce que sans lui, en fait, et Franck Darcel aussi, je n'aurais jamais été là. Qui se retrouve parmi ces artistes extrêmement célèbres, extrêmement connus. Lui qui a toujours été plutôt dans un contexte indépendant. Pour moi, c'est quelque chose qui est aussi une fierté. Donc, Philippe adorait les roses, il cultivait les roses. Il avait arrêté la musique pendant longtemps. J'ai voulu qu'il revienne. Ils ont remonté Marquis de Sade. Si Philippe n'avait pas été là, je pense que j'aurais pas fait tout ce que j'ai fait. J'aurais pas voulu faire un groupe, etc. On se prenait pour Marquis de Sade, on voulait faire Marquis de Sade. Et... Donc, je pense profondément à Franck Darcel et Philippe Pascal, à qui je dédie ses albums. Et je voudrais écouter Les Roses, parce que sans lui, on se serait jamais rencontrés, Elodie.
1: C'est vrai, les roses qui parlent aussi des épines. Et je crois que il y a un énorme symbolisme dans tout ça. Merci Pascal Obispo.
2: Merci
1: d'avoir trouvé le temps de passer cette semaine avec nous.
2: C'est avec grand plaisir.
1: Le double album Héritage, le volume 2 est sorti, le volume 1, il sort là au mois d'octobre.
2: En octobre.
1: On va écouter les roses et en vous écoutant, on se dit qu'il reste encore beaucoup de choses à vivre, à transmettre et à aimer.
2: On espère, en tout cas,
1: merci
2: on souhaite
1: beaucoup.
2: Le bonheur aux gens.

0: Voilà, Pascal Obispo, toute cette semaine avec Élodie Suigo dans Le Monde d'Élodie sur France Info.
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0: Laurence Dezélé.
2: Ce samedi matin va commencer sous les nuages de l'est de la Bretagne jusqu'au nord de l'Auvergne-Rhône-Alpes et de l'est de l'Occitanie à la Provence-Alpes-Côte d'Azur. Des orages ponctuels pourront éclater. Les températures seront comprises entre 18 et 24 degrés du nord au sud. L'après-midi, le temps tournera franchement à l'orage sur un grand quart sud-est de la France. Ce sera surtout le cas sur les Alpes, le Massif central et le relief Corse. On pourrait avoir de gros cumuls de pluie et parfois de la grêle accompagnés de coups de vent. Notez d'ailleurs que le vent d'automne va se lever dans le sud, sans doute aussi des orages isolés de la Bretagne jusqu'au sud de la Bourgogne-Franche-Comté et sur le nord-est de la Nouvelle-Aquitaine. Pour les températures, on attend côté maximal 25 degrés à Dunkerque, 31 au Havre, 32 à Nice, 35 à Nancy, 37 à Paris comme à Pau, 38 degrés à Bordeaux ainsi qu'à Laval.
0: Laurence Dezélé, excellente soirée à l'écoute de France Info, il est 23h31. Et on retrouve Marc Potvin.
3: L'Espagne en demi-finale de la Coupe du Monde de foot après sa victoire 2-1 face à la Belgique. Ce soir, elle défiera la France mardi pour une place en finale comme lors du dernier Euro. L'Espagne retrouve les demi-finales d'une Coupe du Monde pour la première fois depuis 2010 et son sacre mondial. C'est une nouvelle journée caniculaire qui se termine 41,4 degrés relevés à Saint-Côme-d'Olt dans l'Aveyron. Plus forte température enregistrée aujourd'hui. Demain, la canicule franchira un nouveau cap. 24 départements seront en vigilance rouge, 59 en orange. La canicule qui entraîne de nouvelles annulations d'événements. Le festival de Chambord dans le Loir-et-Cher renonce à son concert de clôture demain. Surtout, aucun bal des pompiers n'aura lieu à Paris et dans sa petite couronne mardi et mercredi. Les fortes chaleurs ne permettent pas de garantir la sécurité de tous, pointent les organisateurs. Les pompiers en première ligne sur le front des incendies. Dans la Drôme, les feux dans une zone montagneuse au-dessus de Die a connu aujourd'hui une évolution très favorable ou favorable à certains endroits. Un secteur nourrit encore l'inquiétude, selon les pompiers qui espèrent la pluie. L'incendie a parcouru 4000 hectares. À ce stade, le ministère des Affaires étrangères n'a pas connaissance de victimes françaises dans l'incendie qui fait rage dans le sud de l'Espagne. Les autorités espagnoles attendent les premières autopsies pour pouvoir en dire plus sur le bilan du violent feu de forêt. Il a fait au moins 12 morts de différentes nationalités. Une frappe israélienne meurtrière dans le sud du Liban aujourd'hui, en dépit de la trêve. Un média d'État libanais parle d'un mort. L'armée israélienne dit-elle avoir tué deux individus, un terroriste du Hezbollah, comme elle le dit, et un autre homme qui représentait une menace pour ses soldats. Et puis un poids lourd du secteur des nouvelles technologies en attaque un autre. Apple assigne en justice OpenAI, la maison mère de ChatGPT. Elle accuse plusieurs de ses anciens employés recrutés par la start-up californienne de l'avoir fait profiter d'informations confidentielles.
0: Merci beaucoup Marc Potvin. La troisième canicule de l'année en France franchit un nouveau cap avec une vigilance rouge étendue. À partir de demain, 24 départements, les températures pourront parfois dépasser les 40 degrés. Nous ferons le point sur le nouveau plan hors sec déclenché par le gouvernement. Et le professeur Bruno Mégarban sera avec nous, les chefs du service réanimation de l'hôpital La Réboisière à Paris. On fera le point également sur Wimbledon. On connaît l'affiche de la finale messieurs entre Sinner et Zverev. Et puis ces destins qui font l'info. Le dernier épisode sur Volodymyr Zelensky, signé Isabelle Labéry.
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0: 24 départements supplémentaires donc en vigilance rouge canicule à partir de demain sur un grand quart nord-ouest du pays. Et pour tous ces départements classés en rouge, le gouvernement déclenche le plan hors sec chaleur extrême. Avec vous Valentine Joubin, on va voir quelle est la différence entre ce plan hors sec chaleur extrême et les dispositifs déjà existants.
4: Il y avait déjà depuis 2021 le plan hors sec.

0: canicule qui a été déclenchée ces derniers jours dans de nombreux départements. Ça se traduit par exemple par l'annulation de certaines festivités du 14 juillet, par l'augmentation des maraudes, l'extension des horaires d'ouverture des parcs et des piscines, ou encore l'ouverture de salles rafraîchies. Le plan hors sec, chaleurs extrêmes, ne prévoit pas de mesures nouvelles, plutôt un renforcement de ce qui existe déjà. L'ambition, c'est d'aller, comme le dit la porte-parole du gouvernement, un cran, voire trois crans au-dessus, de tenir compte du retour d'expérience des vagues de chaleur de mai et de juin.
1: Et justement, quelles leçons ont été tirées ?
0: Le gouvernement dit qu'il veut mieux repérer les personnes fragiles pour les protéger des chaleurs extrêmes. Il s'agit des sans-abri, des personnes de plus de 75 ans, mais aussi de celles qui vivent seules, en ville notamment. Elles étaient surreprésentées parmi les décès liés aux dernières vagues de chaleur. Le nouveau plan hors sec doit permettre de croiser tous les fichiers, ceux des services sociaux, de la CAF, des agences régionales de santé et des mairies. Lundi, le gouvernement a d'ailleurs demandé aux maires d'identifier encore plus d'habitants âgés et handicapés, de multiplier par 4 le nombre de personnes fragiles à surveiller.
1: Mais qu'est-ce qui est prévu pour ces personnes vulnérables ?
0: Elles seront orientées vers des centres de protection et de rafraîchissement. Beaucoup de mairies ont déjà ouvert ce type de salle, Maud Bréjon le reconnaît. L'idée est de les systématiser et de s'assurer que ces îlots de fraîcheur sont bien répartis dans chaque département. Dans ces centres, on trouvera des lits, des kits de secours, des sanitaires séparés, mais aussi, promet le gouvernement, du personnel dédié à l'accompagnement des personnes vulnérables.
1: Valentine Joubin, le professeur Bruno Mégarban est avec nous. Bonsoir, vous êtes le chef du service réanimation de l'hôpital Lariboisière à Paris. Alors on sait déjà que les passages aux urgences ont légèrement augmenté dans l'Hexagone ces derniers jours, alors que démarre justement cette troisième canicule qui suit de peu celle déjà exceptionnelle de la fin du mois de juin. Est-ce que d'abord vous l'avez déjà constaté ?
2: Oui, tout à fait. Nous constatons depuis ce matin une augmentation pour nos urgences donc à Paris, intramuros, des consultations, avec une augmentation des hospitalisations, essentiellement évidemment en rapport avec des malaises et des déshydratations chez les personnes âgées liées donc à l'augmentation des températures.
1: Professeur Bruno Mégarban, est-ce qu'il faut redouter cette troisième canicule qui arrive finalement peu de temps après le dernier épisode qui a été très difficile sur l'ensemble du territoire? Est-ce que pour les organismes, c'est difficile d'encaisser une deuxième vague de chaleur en si peu de temps ?
2: Oui, tout à fait, effectivement, notamment pour les personnes les plus vulnérables, les sujets âgés, les personnes qui ont des comorbidités, celles qui prennent des médicaments ou qui dépendent de l'alcool. Effectivement, faire face à un deuxième épisode important de canicule assez proche va être éprouvant pour le corps, et donc le risque de développer un coup de chaleur ou des problématiques en rapport avec la température est plus important. Contrairement à ce que l'on peut penser, il n'y aura pas d'accoutumance chez ces personnes, mais plutôt une fragilisation lors de la première canicule. Et effectivement, le risque, si les personnes ne mettent pas en place des moyens de prévention, si elles ne se mettent pas à l'abri, si elles ne s'hydratent pas correctement, eh bien malheureusement, de devoir être admis dans les services d'urgence et éventuellement pour certaines de décéder.
1: Le corps n'arrive pas à s'adapter.
2: En fait, il faut probablement plus de temps pour que le corps puisse s'adapter à des températures importantes. En fait, il faut vivre dans une région où il fait en permanence chaud. Et surtout, cette adaptation physiologique est acquise par des organismes sains en bonne santé, où le cœur, le système rénal, le système respiratoire vont clairement modifier leurs paramètres physiologiques pour s'adapter aux températures et aux besoins correspondants. À l'inverse, lorsqu'on est fragile, malade, avec déjà de base une dysfonction de ses organes, l'adaptation est beaucoup plus difficile. C'est au contraire, il faut faire face à une deuxième agression, parfois extrêmement grave, et donc la succession des canicules est plutôt une cause de fragilisation et malheureusement de morbimortalité qui peut augmenter.
1: Alors voilà pour les organismes. Est-ce que le système de santé maintenant peut lui encaisser cette deuxième vague de chaleur et même cette troisième, puisqu'on peut inclure dedans la canicule déjà exceptionnelle du mois de mai ?
2: Alors, j'allais dire, évidemment, d'abord, on n'a pas le choix. Donc, le système de santé doit absolument faire face et traiter et secourir la totalité des personnes qui nécessitent des soins hospitaliers. Donc, nous sommes

0: prêts. Alors, heureusement pour nous, entre la canicule de fin juin et aujourd'hui, il y a eu un reflux de patients et donc nous avons à nouveau pu avoir la possibilité de lits vides et donc de moyens pour faire face à cette nouvelle canicule. Malgré tout, cette canicule actuelle va survenir dans une période fragile, c'est-à-dire un week-end prolongé avec les festivités du 14 juillet. Et ça peut être un risque puisqu'il y a probablement moins de soignants, certains étant partis en vacances. Et surtout, dans cette période, il n'y a pas d'activité que l'on puisse déprogrammer puisque, par définition, les activités non urgentes n'existent pas le week-end. Et donc, les marges de manœuvre sont plus étroites. Mais à nouveau, à ce jour, il n'y a pas de tension majeure sur les services d'urgence. Et on sait que ça va augmenter d'ici le 14 juillet, mais nous ferons face.
1: Professeur Bruno Mégarban, est-ce que dans ce sens, le plan hors sec, chaleurs extrêmes, déclenché par le gouvernement, peut vous aider d'une manière ou d'une autre ?
0: Alors j'allais dire, en théorie, ce plan hors sec, donc qui se rajoute au plan Orsan niveau 3 de mobilisation des hôpitaux, au plan blanc déclenché par différents établissements, a pour but en fait d'associer les professionnels de l'urgence avec une mobilisation de l'ensemble des acteurs publics et privés susceptibles d'être impliqués et donc évidemment de renforcer les moyens. Et on va dire l'originalité de ce qui est proposé, c'est effectivement au vu de ce que l'on a constaté lors de la canicule de juin, c'est-à-dire que l'essentiel des personnes décédées, donc comptabilisées dans la surmortalité des 2000 personnes observées, et correspond à des personnes âgées, isolées, vivant seules dans des domiciles inadaptés, eh bien, ce nouveau plan Orsan propose justement d'aller vers ces personnes et de les extraire, lorsque c'est possible, de leur milieu. Car très probablement, le simple coup de fil et les conseils téléphoniques ne semblent pas suffisants. Il faut très clairement retirer ces personnes d'appartements où il fait probablement 30-35 degrés en permanence et les mettre dans ce qui a été appelé ces fameux lieux de rafraîchissement et de protection accessibles à tous.
1: Et ça, c'est utile, ces lieux de rafraîchissement ?
0: Oui, c'est utile parce que ce sont des personnes qui ne nécessitent pas encore d'être admises à l'hôpital. Donc, plutôt que d'encombrer les services médicaux de personnes qui sont pas encore, qui ne justifient pas encore de soins particuliers, eh bien, le fait de les extraire d'un milieu qui n'est pas adapté va leur permettre, de façon préventive, d'éviter de présenter une décompensation de leur situation et donc d'aller augmenter la pression sur les services d'urgence et de devoir effectivement à ce moment-là être hospitalisé car un retour de ces personnes au domicile est souvent impossible.
1: Est-ce que vous avez reçu des climatiseurs à l'hôpital de la Riboisière ?
0: Alors oui, tout à fait. Nous avons bien reçu un certain nombre de climatiseurs. Alors, évidemment, on regrette que malheureusement, ce déploiement de climatiseurs supplémentaires n'a eu lieu que dans l'urgence, au pied du mur, alors qu'il aurait fallu bien mieux les prévoir à l'avance de façon plus sereine. Mais malgré tout, évidemment, cette arrivée de climatiseurs mobiles permet d'améliorer les conditions d'hospitalisation dans certains services qui étaient totalement dépourvus de climatisation ou de rafraîchissement, et ils sont nombreux, et permettre surtout, avant toute chose, évidemment, déjà d'éviter les coups de chaleur iatrogènes intra-hospitaliers, c'est-à-dire chez des personnes qui sont hospitalisées parfois pour des raisons qui n'ont rien à voir avec la chaleur et qui, malheureusement, du fait de leur hospitalisation et de leur immobilisation, pourraient développer un coup de chaleur dans leur chambre d'hospitalisation.

0: qu'elle a battu 2-1 ce soir. Il y a une revanche à prendre. Les Espagnols ont battu les Français en demi-finale du dernier Euro. Le mercure sera encore en surchauffe demain. Localement, il pourra faire 40 degrés. La vigilance rouge canicule concernera 24 départements. 59 autres seront en vigilance orange. Presque 59 millions de personnes seront touchées par les fortes chaleurs. Dans les Pyrénées-Orientales, les pompiers voient le bout du tunnel. L'incendie de Trévillac, qui a parcouru près de 5000 hectares, est sur le point d'être maîtrisé. Quant à son origine, toutes les hypothèses restent envisagées, y compris un acte de malveillance. Dans l'enquête sur le feu qui a brûlé quelques dizaines d'hectares à Perpignan et Rivesaltes, un homme de 49 ans est en garde à vue. Et puis préparez-vous à patienter si vous prenez la route demain pour rejoindre votre lieu de vacances. La journée est classée noire dans le sens des départs en Auvergne-Rhône-Alpes, dans le nord et dans l'ouest, en rouge dans les autres régions.
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2: Le tennis à Wimbledon et la finale qui opposera dimanche donc l'Italien Yannick Sinner, le numéro 1 mondial, au numéro 3, l'Allemand Alexander Zverev, vainqueur du dernier Roland-Garros. Les deux joueurs se sont qualifiés tous les deux en 3-7. Fabrice Abgral a commencé donc par le dernier match qui a eu lieu. Yannick Sinner, facile vainqueur de Novak Djokovic. On s'attendait peut-être à un match plus disputé, Fabrice.
3: Oui, c'est clair. Un choc qui n'a pas tenu toutes ses promesses, tant Yannick Sinner, le numéro 1 mondial et tenant du titre, a dominé la légende Novak Djokovic. Yannick Sinner l'a emporté en 3-7, en effet 6-4, 6-4, 6-4 en 2h21. Un Sinner sans pitié. Il s'est imposé avec autorité. C'était lui le patron, tout simplement, sur le court. C'est lui qui a imposé son rythme et sa cadence. Novak Djokovic n'a pas pu rivaliser. Impuissant vraiment devant la solidité, l'agressivité, la puissance de frappe de l'Italien, tout en contrôle et en pleine confiance. Le numéro 1 mondial n'a jamais laissé Djokovic espérer pouvoir l'emporter. Djokovic désarmé et sans solution. Yannick Sinner a offert une partition parfaite et la meilleure version de lui-même. Il a réussi 40 coups gagnants, dont 16 aces. Sinner était tout simplement trop fort. Yannick Sinner disputera sa 7e finale en Grand Chelem, la 2e à Wimbledon, où il est tout simplement le tenant du titre. Ce n'est donc pas à Wimbledon que Novak Djokovic remportera son 25e titre du Grand Chelem, record après lequel il court depuis 3 ans. Le Serbe n'a plus remporté de titre majeur depuis sa victoire à l'US Open en 2023. De l'avis de tous, c'est à Wimbledon qu'il avait le plus de chances de gagner ce 25e titre. Mais encore une fois, et comme l'an passé, il a cédé face à Yannick Sinner au même stade de la compétition.
2: Oui, c'est un peu dommage. Et on a du mal à imaginer qu'il puisse y arriver un jour. En tous les cas, Yannick Sinner, Fabrice, affrontera donc en finale, j'ai envie de dire, l'homme en forme du moment, l'Allemand Alexander Zverev.
3: Oui, Alexander Zverev a mis fin à la belle aventure d'Arthur Ferry, le franco-britannique de 23 ans, classé 114e mondial, qui disputait sa première finale en Grand Chelem en 5 participations dans cette catégorie de tournoi. Alexander Zverev s'est imposé en 3-7, là aussi 7-6, 6-2, 6-4. Le numéro 3 mondial, vainqueur de Roland Garros en juin dernier, n'a jamais été vraiment menacé par Arthur Ferry. Courageux, c'est vrai, mais encore un petit peu tendre, et qui aujourd'hui a touché ses limites face à un Zverev en totale maîtrise et très efficace, auteur de 44 coups gagnants contre 16 à Arthur Ferry. Alors Arthur Ferry, ce franco-britannique né à Sèvres en 2002 de parents français, puisque le père Loïc Ferry est chef d'entreprise, il est même le président du club de foot du FC Lorient, et c'est pour mieux gérer ses affaires qu'il a poussé toute sa famille à déménager en Angleterre, à 5 km seulement de Wimbledon, et c'est tout naturellement qu'Arthur Ferry, élevé donc en Angleterre, s'est mis au tennis et a demandé ensuite la nationalité britannique, mais il ne renie pas et ne reniera jamais ses origines françaises, même s'il se sent très anglais, comme il l'a dit en conférence de presse. Alors Alexander Zverev disputera sa 5e finale en Grand Chelem, la 2e d'affilée après Roland-Garros, la première à Wimbledon, où il n'avait jamais été plus loin jusqu'à présent que les 8e de finale. Il visera dimanche donc un 2e titre du Grand Chelem, après donc Roland-Garros en juin dernier. Il est le 3e Allemand à se hisser en finale à Wimbledon, après deux anciens vainqueurs, Boris Becker et Michael Stich. Et il peut se vanter désormais d'être le 13e joueur de l'histoire à avoir atteint la finale des 4 tournois du Grand Chelem. Et il deviendra numéro 2 mondial lundi prochain, comme il l'avait déjà été en juin 2022.
2: Rien que ça. Et puis Sinner Zverev, ce sera leur 15e confrontation.
3: Oui, Sinner mène 10 victoires à 4, dont 9 victoires d'affilée depuis 2024. Ouais. Mais c'est la première fois qu'ils vont s'affronter à Wimbledon. Ce sera leur deuxième face-à-face en finale de Grand Chelem. La première, c'était l'an

0: sont passés à l'Open d'Australie et Sinner avait remporté le titre en s'imposant en 3-7. Et puis demain à 17h, finale dames, 100% tchèque avec Karolina Mourova, la 9e mondiale, et Linda Noskova, la 12e mondiale. Petit événement puisqu'il y aura demain une vainqueur inédite en grand jeu.
1: Merci beaucoup Fabrice Abgral. Ces destins qui font l'info sur France Info tout l'été. Depuis le début de la semaine, Isabelle Labéry vous raconte Volodymyr Zelensky, le président de l'Ukraine. Dans ce cinquième et dernier épisode, elle évoque le marathonien de la diplomatie.
2: Franz, je vous remercie. Je vous remercie d'être à nos côtés pour défendre la vie.
3: Il est allé partout, devant des parlements et des sénats, à l'Assemblée générale des Nations unies, dans des forums économiques et des sommets en tout genre. Il a visité d'innombrables centres des congrès, mais aussi des palais, des châteaux, des mosquées et des cathédrales.
4: I have many connections with Baltic countries, Andrzej Duda, Boris Johnson, Macron.
3: Ces voyages sont au cœur de la stratégie diplomatique de Volodymyr Zelensky, qui aime nouer des relations personnelles avec les dirigeants.
5: I'm here today, dear Volodymyr, to tell you that the European Union is here to help you in this challenge.
3: Pour consolider ses alliances, concrétiser les promesses d'aide financière et militaire, obtenir des garanties de sécurité. Depuis le début de l'année, en 7 mois, il a déjà fait une cinquantaine de déplacements dans une vingtaine de pays différents.
6: How are you?
7: Thank you so much.
3: Asie, mais aussi Afrique du Sud, Argentine et pays du Golfe.
8: À l'offensive, Zelensky s'est invité avec un objectif, élargir ses soutiens hors d'Occident.
3: C'est l'un de ses échecs, ne pas avoir réussi à obtenir le soutien du Sud global. En bon communicant, Zelensky cherche toujours le coup. En mai 2022, 3 mois seulement après l'invasion russe, il fait même une apparition en visio au 75e Festival de Cannes.
9: Nous avons besoin d'un nouveau Chaplin qui prouvera que le cinéma n'est pas muet. Et je suis convaincu que le dictateur perdra.
3: La même année, en décembre, au plus fort de la sanglante bataille de Bakhmout, il se rend en toute discrétion sur la ligne de front. Le lendemain, il est à Washington pour sa toute première visite hors d'Ukraine depuis le début de l'invasion russe. Et quand il arrive au Congrès, il a entre les mains un grand drapeau jaune et bleu signé de la main des soldats.
9: Quand j'étais à Bakhmout hier, nos héros m'ont donné le drapeau. L'étendard de ceux qui défendent l'Ukraine, l'Europe et le monde au prix de leur vie. Ils m'ont demandé de vous apporter ce drapeau à vous, membres de la Chambre des représentants et sénateurs, dont les décisions peuvent sauver des millions de personnes. Alors, que ces décisions soient prises et nous gagnerons parce que nous sommes unis, l'Ukraine, les États-Unis et l'ensemble du monde libre.
3: 3 ans plus tard, l'Ukraine a perdu Bakhmout, la guerre fait toujours rage et la Maison Blanche a changé de locataire. Un coup de froid est tombé sur le bureau ovale. Le 28 février, Volodymyr Zelensky se fait piéger en Modovision par Donald Trump et son vice-président.
10: Vous feriez mieux d'être plus reconnaissant parce que vous n'avez pas les cartes en main. Avec nous, vous les avez, mais sans nous, vous n'en avez aucune.
9: D'abord, en temps de guerre, tout le monde a des problèmes. Même vous. Mais vous avez un bel océan, vous, qui vous sépare. Alors c'est vrai, vous ne le sentez pas maintenant, mais vous le ressentirez plus tard.
10: Vous ne savez pas. Et ne nous dites pas ce que nous allons ressentir. On essaie de résoudre un problème. Ne nous dites pas ce que nous allons ressentir.
9: Ce n'est pas ce que je vous dis.
10: Vous n'êtes pas en position de nous dicter ce que nous ressentons.
3: La scène aurait pu tourner à l'humiliation, mais Zelensky, qui garde son sang-froid, en sort renforcé et il n'y a pas de rupture avec l'allié américain. Son hyperactivité diplomatique depuis 3 ans lui a donné une stature de leader mondial. L'Ukraine n'a pas non plus disparu de l'agenda international. Malgré tout, le soutien occidental s'annonce fragile et à court terme, les perspectives de paix restent infimes.
1: Isabelle Labéry, ces destins qui font l'info, Volodymyr Zelensky, les 5 épisodes de la saga sont à réécouter sur franceinfo.fr ou sur l'application Radio France. Et ce nouveau rendez-vous à présent sur France Info, rendez-vous de l'été du vendredi au dimanche. Le service culture vous fait découvrir ses coups de cœur en musique, films, spectacles ou encore festivals. Aujourd'hui, direction la côte normande, sous une température idéale, pas plus de 25 degrés attendus, un festival à taille humaine. Ce soir et demain, enfin maintenant demain, parce que je pense que ce soir c'est fini, à Saint-Aubin-sur-Mer, on va retrouver Yann Bertrand. Ce festival, c'est Pete the Monkey et il se démarque à bien des égards.
6: D'un côté, la plage avec les cabines colorées qui se détachent à l'horizon. De l'autre, des champs et les vaches qui cherchent un peu d'ombre. Bienvenue à Saint-Aubin-sur-Mer, là où sous les arbres, le festival Pete the Monkey s'est monté en 2012. Une histoire de copains, de famille et de solidarité, car ce fameux Pete the Monkey, c'est un singe, star d'une vidéo postée par Louis Dumas il y a une quinzaine d'années alors qu'il travaillait dans une réserve naturelle en Bolivie. En créant le festival, il a gardé le côté caritatif. Les bénéfices sont reversés à l'association Inti Warayasi.
11: Le peu de profits qu'on fait, on les renvoie en Bolivie pour aider cette ONG qui lutte contre la déforestation et le trafic d'animaux sauvages. Donc l'écologie, la sensibilisation à ce genre de sujet est vraiment dans l'ADN et dans les racines du projet. C'est vraiment ce qui nous a porté. L'idée, c'était vraiment de cultiver ce côté échelle humaine et de créer une expérience un peu unique pour chaque festivalier. C'est jamais tout le monde parqué face à la même scène. C'est vraiment, il y a beaucoup de surprises, il y a beaucoup de choses qu'on n'annonce pas pour créer un moment un peu hors du temps, un peu ludique et une bulle un peu à part entière, dans un mood de très bon enfant, bienveillant.
6: Pete the Monkey, ce sont 5000 festivaliers par jour, une programmation volontairement défricheuse, dont les têtes d'affiche se nomment Kids Return, Sébastien Tellier ou Yoa. Avec beaucoup de découvertes comme Sylvestri qui ouvre le festival encore neuf dans l'industrie musicale.
12: Oui, c'est vrai que alors c'est quelque chose que j'assimile encore plus récemment puisque je viens de quitter mon travail littéralement hier. On se dit qu'on en profite le plus possible. Le but, c'est déjà de se présenter aussi un peu, de faire découvrir à plein de nouvelles personnes ma musique. Surtout, c'est trop une joie d'ouvrir Pete the Monkey puisque j'étais déjà venu plusieurs fois avant. C'est un peu comme si je me voyais il y a quelques années me regarder jouer. Donc, ça fait un peu bizarre. Bon, déjà, c'est une ambiance qui est dure à retrouver dans d'autres festivals puisqu'il est à échelle plus petite mais avec une ambiance vraiment qui est trop bien. Je pense que c'est le festival avec le plus de sourire en France. Je sais pas s'il y a une étude qui a été menée, mais si elle devait être menée, je pense que Pete the Monkey arriverait premier. Moi, j'aime bien venir en concert et écouter de la musique pour essayer d'avoir un peu de soleil dans la tête et pas oublier des problèmes et essayer de voir la vie du meilleur côté possible. Donc c'est un peu ça. Et surtout, tout mon projet, je le fais avec des copains et je le vis avec eux. Donc pour ça qu'à chaque concert, et quand je les vois devant et tout, mon but, c'est de les faire rire et de les faire sourire et pouvoir pleurer le plus possible pour que toutes les émotions du spectre y passent.
6: Sylvestri qui sera sur l'une des 5 scènes du festival qui compte aussi beaucoup d'endroits cachés et de surprises.
1: Et il n'y a donc pas, Yann Bertrand, que de la musique dans ce festival.
6: Non, il y a des performances, des happenings toute la soirée, des espaces de massage, un sauna, un service de poste même pour écrire des mots anonymes aux festivaliers. En clair, un autre genre de festival où le festivalier est au cœur du projet. Ce qui colle à la philosophie de l'un des groupes qui tourne le plus cet été, le duo vendéen Bonne Nuit, Étienne et Théodore.
13: On aime tellement y jouer qu'on en organise, en tout cas pour Étienne. C'est vraiment un truc... le festival, on a été bercé avec ça depuis qu'on est tout petit. Donc, c'est vraiment un moment de fête entre les gens. On voit les gens heureux et on voit les gens sourire. Ça fait du bien. En fait, on voit pas ça dans la rue tout le temps. Donc, c'est beau. On aime juste être là en festival tous les jours parce qu'on adore voir les gens heureux.
6: Mais dans un secteur des festivals en crise où les gros survivent et les plus petits n'arrivent souvent plus à suivre, chaque édition reste un défi pour les organisateurs de Pete the Monkey, Louis Dumas.
11: On est à peu près à l'équilibre. Et ça, déjà, c'est un énorme succès pour nous parce que, vu le contexte, on sait que c'est ultra difficile pour la plupart des festivals aujourd'hui. Nous, on a la chance de vendre les places assez rapidement parce qu'on a une communauté qui est assez forte. La plupart des festivaliers ici sont déjà venus 3, 4, 5, 6 fois de suite. Après, c'est compliqué. On est très peu aidés en termes de subventions. Malheureusement, du coup, on a dû s'adapter avec un prix des places qui, me concernant, je trouve ça trop cher, par exemple. Mais ce qui est sympa, c'est que le public, la communauté, ils jouent le jeu, ils comprennent. Ça fait que, la passion de continuer à créer cet événement reste ancrée en nous.
6: Un festival à taille humaine qui s'est construit une belle réputation au prix de beaucoup d'efforts et de passion de la part des organisateurs et des festivaliers.
1: Voilà ce festival Pete the Monkey à Saint-Aubin-sur-Mer jusqu'à demain. C'était Yann Bertrand.
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1: Le temps, Laurence Dezellé.
15: Demain, les orages arrivent en raison de trop fortes chaleurs. Le matin, ce sera lourd et nuageux de l'est de la Bretagne au nord de l'Auvergne-Rhône-Alpes. Même chose de l'est de l'Occitanie à la région Provence-Alpes-Côte d'Azur, où on devrait déjà avoir des ondées. Il fera entre 18 et 24 degrés au lever du jour. L'après-midi, beaucoup d'orages.

0: nuages sur le sud-est, notamment sur les Alpes, le relief corse et le massif central. Il pourrait beaucoup pleuvoir et on aura sans doute aussi de la grêle et du vent fort par endroits. Des orages plus isolés sont également prévus de la Bretagne jusqu'au sud Bourgogne-Franche-Comté et au nord-est de la Nouvelle-Aquitaine. On prévoit pour les températures 25 degrés à Cherbourg, 31 à Gap et à Perpignan, 32 à Menton, 34 à Colmar comme à Marseille, 37 à Paris et 39 à Brive-la-Gaillarde.
1: Laurence Dezélé, merci d'écouter France Info. Très bon week-end, excellente nuit, il est minuit. Et on retrouve Emmanuel Langlois.
2: La troisième canicule de l'année en France s'intensifie donc en ce début de week-end avec des chaleurs extrêmes qui risquent de favoriser des incendies qui ont déjà ravagé 25 000 hectares à travers le pays. Dans la Drôme, le feu en cours dans une zone montagneuse au-dessus de la commune de Die est sur le point d'être maîtrisé. D'après la préfète, les flammes ont parcouru près de 4 000 hectares dans les Pyrénées-Orientales. Un homme a été, lui, placé en garde à vue. Il est soupçonné d'être à l'origine d'un autre feu allumé près de Perpignan. Et puis en Savoie, l'incendie, cette fois sur la commune du Planet, a encore progressé ce vendredi pour atteindre 75 hectares de végétation détruite. À cause d'éboulements rocheux sur la chaussée, la circulation est interrompue et la station de Pralognan-la-Vanoise, où se trouvent environ 6000 personnes, dont une partie de touristes, reste ce soir coupée du monde. En Espagne, le bilan est bien plus lourd. Après les incendies qui touchent l'Andalousie, au moins 12 morts selon les autorités, lors d'un feu qui a déjà parcouru plus de 3000 hectares de végétation dans la commune de Los Gallardos, à quelques kilomètres seulement des plages de la Méditerranée. Pierre Chaperon.
3: Une montagne escarpée, des feux rapides et violents, une végétation sèche marquée déjà par plusieurs vagues de chaleur dans la région. Scénario tragique dans la localité des Los Gallardos, à quelques kilomètres des plages méditerranéennes. Dans la panique, des habitants pris au piège des flammes alors qu'ils voulaient fuir et qui n'auraient pas respecté les itinéraires d'évacuation. Toutes les victimes pourraient être d'origine étrangère. De nombreux Britanniques, des Belges y habitent ou viennent y séjourner à ce moment-là de l'année. Le bilan est dramatique, il dépasse déjà celui de l'an passé sur l'ensemble du pays. Malgré quelques hypothèses, l'origine du feu n'est pas connue. Plusieurs camions de pompiers sont sur place, militaires et gardes civils les accompagnent. C'est le troisième incendie le plus meurtrier de l'histoire de l'Espagne et le bilan n'est que provisoire.
2: Pierre Chaperon. Et alors que le Tour de France cycliste doit lui passer demain en Dordogne pour une huitième étape entre Périgueux et Bergerac, eh bien le département connaît cette nuit de violents orages qui ont privé d'électricité près de 20 000 foyers alors qu'il est accompagné de vents violents. Ces intempéries ont également provoqué des chutes d'arbres perturbant la circulation sur plusieurs routes de ce département de la Dordogne. Un animateur périscolaire condamné à 18 mois de prison avec sursis, il a été reconnu coupable d'agression sexuelle sur une enfant dont il avait la charge dans un centre de loisirs à Paris alors qu'elle avait entre 3 et 5 ans. Il a fait appel selon son avocate. Au 132e jour de la guerre au Moyen-Orient, le chef de la sécurité iranienne menace de frapper Israël en cas d'attaque contre ses infrastructures alors que les hostilités ont repris cette semaine entre Téhéran et Washington. L'Égypte et le Qatar appellent à la reprise des pourparlers. La guerre ne se terminera jamais avec une reddition de l'Iran, prévient ce soir le négociateur iranien. Et puis on connaît donc depuis un peu plus d'une heure maintenant l'adversaire de la France. Mardi prochain en demi-finale du Mondial de football aux États-Unis, comme lors du dernier Euro, ce sera l'Espagne qui écarte ce soir la Belgique sur le score de 2-1. L'Espagne qui retrouve les demi-finales d'une Coupe du Monde pour la première fois depuis 2010 et son sacre mondial cette année-là. Il est minuit passé de 3 minutes sur France Info, la météo.
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2: Le temps de votre samedi, toujours de fortes chaleurs sur le pays. Ce sera orageux sur le quart sud-est France. Dezélé.
0: Ce samedi matin commence sous les nuages et quelques orages de l'est de la Bretagne jusqu'au nord de l'Auvergne-Rhône-Alpes, ainsi que de l'est de l'Occitanie à la Provence-Alpes-Côte d'Azur. Il fait entre 18 et 24 degrés du nord au sud. Cet après-midi, des orages sur un grand quart sud-est de la France. On y attend de gros cumuls de pluie et parfois de grêle accompagnés de vent. Le vent d'autant se lèvera également avec des pointes à 60 km/h. Un petit vent sensible aussi à signaler sur les côtes de la Manche. Pour les températures maximales, comptez cet après-midi 25 degrés à Cherbourg, 37 à Quimper comme à Paris, 36 à Strasbourg, 31 à Perpignan et 38 degrés au Mans.
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7: Ils sont interdits depuis des décennies et pourtant, ces pesticides

0: Les pesticides continuent de polluer notre environnement et de bouleverser le quotidien de certaines communes. Exemple d'abord dans le choix de France Info à Chemilly-sur-Serein dans le Chablis, une commune d'une centaine d'habitants au milieu des vignes. Les habitants qui ont eu l'interdiction de boire l'eau du robinet pendant 12 ans, oui 12 ans, à cause d'un pesticide interdit avant 2000. Bonjour Guillaume Fariol.
1: Bonjour.
0: Après une très longue attente donc et des travaux, l'interdiction elle vient d'être levée.
1: Oui, c'est un geste des plus banals que Monique avait presque oublié. Se servir un verre d'eau au robinet.
2: Alors, ça l'est fraîche, quoi. Oh, mais c'est quand même agréable. C'est agréable. Oh, bon, on est très soulagés, oui, oui.
1: 12 ans qu'il était interdit de boire l'eau courante ici à cause du terbuméthon déséthyl, pesticide utilisé pour les vignes et les céréales, banni en 1998, mais toujours retrouvé dans les analyses d'eau à Chemilly-sur-Serein. Il a contaminé la source, ce qui a beaucoup inquiété cette retraitée. Elle n'a pas dérogé à la règle et a utilisé de l'eau en bouteille pendant plus d'une décennie.
2: Ben pour me laver les dents, pour boire, pour faire mon café, pour faire tout ça. Hein. Parce que vous savez, on est déjà assez malade. Si c'est pour se rendre malade avec de l'eau, c'est pas la peine. Hein.
1: Ce qui a pris autant de temps, c'est de trouver une solution pas trop coûteuse pour cette petite commune. D'abord, il a été envisagé de se raccorder à un autre réseau d'eau, trop cher. Finalement, un filtre a été installé pour se débarrasser du pesticide. Et désormais, eh bien, il faut oublier 12 ans d'habitude. Romain n'a pas encore perdu ses réflexes.
3: Bah, je pense que ça va prendre du temps parce qu'on a quand même pris l'habitude d'ouvrir les bouteilles d'eau. Mais moi, je vois, j'ai un fils, il a 12 ans. On ne lui a jamais dit de faire autrement que d'aller chercher de l'eau au garage. Donc maintenant, on lui dit, tu peux boire de l'eau du robinet sans souci. Et il dit, ah ouais.
1: Quand d'autres, au contraire, ont tout de suite recommencé à se servir de l'eau courante.
4: C'est la libération.
1: Thomas, derrière son bar, tient le seul restaurant de la commune et il est soulagé.
4: De devoir acheter plusieurs dizaines de packs d'eau en plastique toutes les semaines, ça nous faisait suer. À l'heure actuelle, c'est plus très pertinent de consommer autant de plastique.
1: Et puis, il y a ceux qui n'ont jamais changé leurs habitudes, malgré les risques et le pesticide présent dans l'eau. Pendant 12 ans, certains habitants que j'ai croisés ont tout simplement continué de boire l'eau au robinet.
0: Voilà Guillaume pour cette commune polluée par un pesticide pourtant interdit depuis près de 3 décennies et certains exemples sont même encore plus frappants.
1: Oui, direction Loumeau en Charente-Maritime, département agricole, avec ses immenses champs de céréales, de colza, ses vignes également. En 2014, Jean-Luc Alguet, le maire de cette commune, fait analyser sa nappe phréatique et y découvre de la dieldrine, insecticide interdit il y a plus de 30 ans. La molécule très persistante est pourtant toujours bien là, ce qui a obligé l'Agence régionale de santé à passer des consignes.
5: L'ARS nous a dit d'informer tous les gens qui avaient des puits que leur puits était potentiellement, c'est leur terme, pollué. Et que s'ils cultivaient des légumes qui les arrosaient, il fallait qu'avant de les consommer, de bien les laver à l'eau potable.
1: Cet appel à la prudence vaut encore aujourd'hui. Impossible de dépolluer la nappe phréatique. Une seule solution, attendre que la dieldrine se dégrade et disparaisse. L'élu se sent impuissant.
5: On a fait des bêtises auparavant et on paye justement le début de cette culture intensive où il n'y avait pas trop de réglementation. Les gens n'étaient pas formés. On a des produits en surplus dans le sol. Et maintenant, il faut être patient et réparer.
1: Le problème, c'est que nous continuons à utiliser des substances du genre très persistantes qui resteront des décennies et parfois plus encore dans la nature.
6: Donc en fait, on n'a rien appris parce qu'on est en train de reproduire les mêmes erreurs que par le passé.
1: Pauline Servant, toxicologue chez Génération Future, alerte en particulier sur les pesticides de la famille des polluants éternels, déjà très résistants et qui se dégrade en une petite molécule encore plus solide qu'on appelle le TFA.
6: Ça va générer une accumulation de ce TFA qui va perdurer pendant des milliers d'années. Là, on ne parle plus de décennies. Je mesure mes mots. Hein. On parle de milliers d'années de pollution au TFA parce que c'est vraiment une molécule qui est extrêmement persistante. Une des plus persistantes que l'homme ait fabriquée à ce jour, quoi. Et donc, on va avoir le même schéma, des molécules qu'on va interdire, mais qu'on va encore retrouver dans l'eau potable pendant des années.
1: Ce TFA contamine désormais très largement notre environnement. À ce stade, il semble impossible de tout dépolluer, selon Génération Future, pour limiter les dégâts. Une seule solution, arrêter dès maintenant d'autoriser des substances qui persistent dans la nature.
0: Le choix de France Info, signé ce matin, Guillaume Fariol, à retrouver sur franceinfo.fr.
7: Le vrai ou faux ? Bonjour Armelle Balogog.
8: Bonjour.
7: Le vrai ou faux, ce matin, vérifie une phrase qu'on voit beaucoup passer sur les réseaux et dans la presse. Est-ce que changer la loi risque d'augmenter le nombre de personnes tuées par la police?
8: C'est ce qu'affirme Éric Coquerel, le député insoumis, et s'oppose à la proposition de loi contre la présomption de légitime défense des forces de l'ordre qui a été adoptée à l'Assemblée. Et il en veut pour preuve ce qui s'est passé après la loi Cazeneuve, une loi qui a permis aux policiers de tirer sur des véhicules en fuite.
9: Depuis, 35 passagers de voitures non armés qui ont été tués par la police, 5 fois plus qu'avant 2017.
7: Alors, on vérifie ce chiffre. Est-ce que le nombre de tués lors du refus d'obtempérer a vraiment été multiplié par 5 depuis la dernière loi?
8: Oui, c'est vrai. D'abord, 35 personnes tuées, ça c'est le décompte du magazine Basta qui fait le recensement le plus exhaustif sur le sujet. Pour le reste, Éric Coquerel s'appuie sur une étude de 3 chercheurs français. Ils ont examiné des chiffres donnés par l'IGPN, la police des polices, et des informations de la presse. Ils ont comparé 2 périodes. L'une allant de 2011 à 2017, avant la loi Cazeneuve. L'autre de 2017 à 2022, après la loi. Et ils ont constaté qu'on était passé de 0,06 personnes tuées par mois dans un véhicule en mouvement par les forces de l'ordre avant la loi à 0,32 après la loi. En résumé, ça a bien été multiplié par 5.
7: Mais comment être sûr que c'est une conséquence de l'assouplissement des règles de tir des policiers? Est-ce que ça ne peut pas être dû à d'autres facteurs?
8: Ça pourrait en théorie, mais non. Les chercheurs ont pris en compte les autres facteurs possibles, mais ils ont remarqué que ça ne collait pas. Par exemple, les tirs mortels des forces de l'ordre ont diminué dans les autres circonstances. Mmh. Les refus d'obtempérer, eux, ont augmenté, mais pas du tout autant que les tirs mortels des policiers dans des véhicules en mouvement. Donc ce n'est pas non plus à cause de ça que ça a augmenté. À voir si ce même phénomène se produirait également après la loi sur la présomption de légitime défense des forces de l'ordre qui doit encore être votée par le Sénat.
7: Effectivement, et hier la pétition contre cette loi a dépassé les 500 000 signatures. Il faut qu'elle soit issue d'au moins 30 départements pour ouvrir la possibilité d'un débat sans vote à l'Assemblée. Merci beaucoup Armelle. Le vrai ou faux à retrouver sur franceinfo.fr.
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11: La dépendance à l'intelligence artificielle, ça existe et c'est la raison pour laquelle en Chine, les autorités viennent de demander aux géants de la tech de désactiver des options de personnalisation des assistants qui fonctionnent à l'IA, Yann Rousseau.
12: Oui, c'est une décision du gendarme chinois du cyberespace. C'est l'autorité qui surveille le bon usage des nouvelles technologies d'intelligence artificielle dans le pays. Et elle a annoncé, il y a quelques semaines, à toutes ces entreprises qui proposent des services d'assistance en ligne, qu'elles allaient devoir stopper les offres de personnalisation avant le 15 juillet prochain. Cela concerne toutes ces plateformes qui utilisent l'IA pour échanger avec vous ou répondre à vos questions presque de manière humaine. Alors, bien sûr, en Chine, les plateformes étrangères sont interdites. La population n'a pas accès à ChatGPT, à Claude ou à Gemini. Mais tous les géants de la tech chinoise ont leur propre plateforme d'IA. C'est le cas par exemple d'Alibaba, le géant de l'e-commerce, de Baidu, le Google local, ou encore de ByteDance, le concepteur de TikTok. Leur plateforme s'appelle Quen, Ernie ou Doubao. Et comme dans tous les autres pays, les usagers ont appris ces derniers mois à personnaliser leur assistant. Vous lui donnez, vous savez, une voix, un ton, un humour très caractéristique. Et puis, il a mémorisé tous vos échanges pour apparaître automatiquement comme votre confident le plus intime.
11: Et c'est ce lien émotionnel entre les humains et l'intelligence artificielle qui inquiète les autorités.
12: Exactement. Le régime chinois est très inquiet de la dépendance qui apparaît maintenant chez beaucoup d'usagers, des gens qui ont le sentiment que la machine est devenue leur psychothérapeute, leur meilleur ami et même parfois leur amoureux ou leur amoureuse. Donc dans ces nouvelles règles, le gendarme du cyberespace explique qu'il va interdire les utilisations qui pourraient déclencher des fortes réactions émotionnelles, particulièrement chez les mineurs. Il dit qu'il veut lutter contre l'utilisation compulsive des assistants de l'IA et il veut aussi renforcer la protection des données personnelles en empêchant les plateformes de se nourrir d'entraîner tous ces modèles d'IA avec les conversations privées de leurs usagers.
11: Et donc, c'est la fin des assistants à l'intelligence artificielle ?
12: Alors non, ce que veut interdire Pékin, c'est vraiment cette dimension émotionnelle. La Chine va laisser ses entreprises continuer de proposer des assistants personnalisés pour tous les services économiques. Donc, elles vont pouvoir continuer de proposer des agents de conversation avec les utilisateurs, mais seulement si c'est pour faire du support client, pour les aider à apprendre un cours ou faire des exercices de maths. Ça sera aussi autorisé pour faire de la recherche scientifique ou pour effectuer une tâche professionnelle. Mais en revanche, il n'y aura plus d'histoire d'amour avec votre IA préférée.
11: Dépendance émotionnelle à l'intelligence artificielle, Yann Rousseau à réécouter sur franceinfo.fr.
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11: Depuis plus de 60 ans, elle est l'une des grandes stars du cinéma mondial. Son nom et son visage sont des emblèmes de la France. Catherine Deneuve incarne la beauté sur grand écran, le talent et le mystère. Une femme hors norme et une carrière immense, retracée toute cette semaine dans Ces destins qui font l'info, une série d'Hercine Leibovitch et Jean-Raphaël Pont. Épisode 5, écran total.
13: Catherine Deneuve.
14: Elle incarne le cinéma.
15: Elle personnifie la femme.
16: Ne dites pas qu'il y a deux femmes en moi.
17: Elles ont besoin d'un peu la France, quoi, disons.
14: Merci. Merci beaucoup.
18: Moteur.
11: Presque 70 ans de carrière, plus de 120 films, 2 Césars, des prix internationaux pour l'ensemble de son œuvre, Catherine Deneuve est l'une des actrices les plus prolifiques et les plus connues au monde. Une vie sur grand écran.
14: C'est comme... c'est une partie de moi, oui, oui, vraiment de ma façon de vivre, d'être. Je ne peux pas vraiment le dissocier de ma vie, oui.
11: Le cinéaste Jean-Paul Rapneau disait d'elle « Catherine, c'est la beauté en mouvement. Beauté, mais aussi froideur, distance. Une actrice de rêverie, selon François Truffaut. Elle projette sur l'écran une vie apparente et une vie secrète. » Demi, Buñuel, Polanski, Rapneau, Raoul Ruiz, Lars von Trier, Truffaut, Téchiné, Melville, Ferreri, Léos Carax. La liste des réalisateurs pour lesquels Catherine Deneuve a tourné est infinie. Elle a incarné une multitude de rôles dans tous les styles, le drame, la comédie et même le film fantastique Les Prédateurs, film culte de Tony Scott en 1983.
19: The timeless beauty of Catherine Deneuve. The cruel elegance of David Bowie. Forever
11: and ever. Sur la musique du groupe Bauhaus, Deneuve et Bowie jouent deux vampires sublimement beaux. On les voit prendre ensemble une douche dont Catherine Deneuve ne garde pas un souvenir particulièrement ému.
14: Ce ne sont pas les scènes les plus agréables à faire, hein, les scènes d'intimité physique comme ça. Ce n'est pas du tout une chose si simple, si facile.
11: Star incontestée à l'écran, mais sur les plateaux, Catherine Deneuve n'a rien d'une vedette inaccessible. Elle travaille vite et bien, une immense professionnelle. Le réalisateur Jean-Pierre Mocky l'a compris en tournant avec elle Agent Trouble en 1987.
20: Quand on me l'a présentée, on me dit « Elle est capricieuse, elle va se maquiller pendant 4 heures, tu vas prendre du retard, etc. » Je me suis dit « Elle va nous emmerder. » Or, pas du tout. Elle se faisait maquiller très rapidement, elle était sur le plateau très vite et surtout, elle était dynamique, donc elle était tout à fait d'accord pour tourner très vite. Si une scène n'était pas terminée, elle était capable de rester 2 heures de plus le soir pour finir.
11: Dans les années 2010, le Belge Jaco van der Mel réalise le tout dernier Testament. Impressionné par Catherine Deneuve, dès la première prise de la première scène, il résume l'actrice en un mot, une Rolls.
21: Dès qu'elle était arrivée, on a commencé par un gros plan où il y a une larme qui coule, qu'elle fait couler. Elle avait une intelligence du personnage et une nuance où rien n'est montré, mais où tout est senti. Mon travail de metteur en scène, c'était vraiment des tout petits réglages, mais elle connaît bien la musique, elle la connaît beaucoup mieux. Quoi.
14: T'as de beaux cheveux, madame. Merci. Ne m'appelle pas madame.
11: Catherine Deneuve, comédienne exceptionnelle et très généreuse. Elle a rendu possible d'innombrables premiers films. Antoine Debecq est critique cinéma.
12: Elle est prête à prendre des risques et à faire des films avec des jeunes cinéastes sans être très très bien payée. Quand elle a décidé de faire un film, ce film se fera et elle le fera et elle le portera.
11: Une chose que Catherine Deneuve n'a jamais faite et ne fera sans doute jamais, monter sur les planches, le théâtre n'est pas pour elle, elle le sait depuis le début.
22: Disons que je n'ai pas encore vraiment une envie très grande de faire du théâtre parce qu'il m'est difficile d'affronter le public directement. C'est une des choses qui me retient le plus.
11: Pas de théâtre, ni de chansons sur scène, même avec toute son expérience. Cela lui semble toujours impossible, elle le dit à l'équipe de C'est à vous sur France 5.
14: Mais ça va me glacer le sang, moi, à moins d'être dans un état second. Oui.
11: La seule fois où Catherine Deneuve s'est approchée de la scène, c'est en jouant une directrice de théâtre dans Le dernier métro de François Truffaut.
23: Je n'ai pas le droit d'aimer ni d'être aimée.
11: L'un des innombrables chefs-d'œuvre qui jalonne un parcours extraordinaire et toujours en mouvement.

0: et ma santé.
1: Le rendez-vous avec Julien Méniel, c'est ma santé, rendez-vous quotidien tout l'été. Aujourd'hui, Julien, vous vous penchez sur une idée reçue très répandue sur les plages. Il faudrait uriner sur une piqûre de Médise pour soulager la douleur.
2: C'est un de ces remèdes de grand-mère qui ont la peau dure. Je parle du remède, hein, pas de la grand-mère. Je ne vais pas entretenir le suspense. Surtout, ne faites jamais ça. Je vais vous expliquer pourquoi et ce qu'il faut faire à la place. Pour bien comprendre, il faut savoir ce qui se passe vraiment quand on se fait piquer par une méduse. En fait, le danger vient de leurs tentacules qui leur servent à la fois à capturer leur proie et à se défendre contre les prédateurs. Et tout ça, c'est possible grâce à leurs nématocystes qui sont des sortes de petites capsules de venin équipées d'un harpon. Alors si on est un petit animal aquatique, ce venin, il peut nous paralyser, voire nous tuer. Si on est un humain, c'est juste, entre guillemets, c'est juste urticant, donc ça provoque cette espèce de brûlure caractéristique. Quand on se frotte aux tentacules d'une méduse, elle dépose ses nématocystes sur notre peau et seulement une petite partie va libérer son venin. Les autres vont attendre sagement leur tour. Si vous rincez la zone avec de l'urine ou même avec de l'eau douce, vous allez les déclencher, ils vont libérer leur venin et vous allez aggraver les choses.
1: Pas de pipi, Julien, on a bien compris. Mais alors, qu'est-ce qu'on fait si on se fait piquer?
2: D'abord, mettez-vous en sécurité pour ne pas risquer de vous noyer si vous faites un malaise. Ensuite, rincez abondamment la zone, mais avec de l'eau de mer. Et essayez de faire partir les petits filaments s'il en reste sur votre peau. Surtout, évidemment, ne les touchez pas avec vos mains. Et puis pour la suite, il y a un truc qu'il faut savoir, c'est que le venin des méduses, il est thermolabile. C'est-à-dire que la chaleur l'inactive. Donc, l'idéal, c'est d'approcher une source de chaleur de votre brûlure, même si, je vous le concède, ça paraît pas très très intuitif comme ça. Et puis, comme vous n'avez peut-être pas apporté votre sèche-cheveux à la plage, je vais vous donner un petit truc qui va vous sauver. Prenez du sable chaud, appliquez-le sur votre peau à l'endroit de la piqûre, puis laissez-le en place quelques minutes avant de gratter tout doucement avec un objet plat et rigide. Une carte de crédit, par exemple, vous avez peut-être ça sur vous. Normalement, ça devrait aller, mais si vous commencez à vous sentir mal, si vous commencez à avoir du mal à respirer, si vous faites une réaction allergique, en fait, appelez tout de suite le 15 ou le 112 et suivez bien les consignes. Et puis, dans tous les cas, une fois que c'est terminé, vous passez à la pharmacie. En bord de mer, ils ont l'habitude, ils vous donneront de quoi désinfecter, de quoi apaiser la douleur et de quoi soulager les démangeaisons.
1: Julien Méniel, c'est ma santé, à retrouver sur franceinfo.fr.
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4: Bonjour Pascal Obispo.
5: Bonjour Élodie.
6: Les nappes phréatiques sont vides, il ne reste rien à pleurer.
4: Bon, c'est le dernier épisode aujourd'hui, la dernière fois qu'on se voit pour effectivement parler de ce parcours que vous avez réalisé. Il y a un double album Héritage qui est en train de sortir. Je dis en train parce que le volume 2 est déjà sorti. Le volume 1 sort au mois d'octobre prochain.
5: Ouais, avec plein de surprises, avec Véronique Sanson, avec William Scheller. Ça, c'est vraiment des moments exceptionnels qu'on peut vivre quand on est compositeur, de pouvoir travailler avec des monstres de la composition et qui acceptent de chanter vos propres chansons.
4: Ça fait plus de 3 décennies que vous nous accompagnez. Vos chansons sont devenues des repères. Elles ont traversé nos histoires, nos joies, nos ruptures, nos silences aussi.
5: Ah, oh, je suis désolé pour les ruptures.
4: Vous êtes quelque part une présence familière. Le temps a passé pour nous comme pour vous.
5: Ah, oui.
4: Et ce temps-là, il rapproche autant qu'il transforme. Le corps change, le regard aussi. Le temps qui passe, est-ce que vous le regardez avec douceur ou avec inquiétude?
5: Le temps, c'est de l'amour. Mais plus le temps passe, ça devient de la mer. C'est le problème. J'essaie de ne pas regarder en arrière. J'essaie d'avancer. J'essaie de faire comme disait Sénèque. Vivons au jour le jour. Lionel l'a repris à sa manière. Mais c'est vrai qu'avec le temps, j'ai l'impression que je ne sais toujours rien. C'est catastrophique. En fait, c'est la découverte des autres, des endroits, des chansons, des façons de faire. Cette découverte-là vous apprend que vous ne savez encore rien. Et c'est ça la richesse des choses, de la beauté des choses et aussi de mon travail.
4: Ça représente quoi, toutes ces chansons, Pascal, qui font partie de nos playlists? Non, mais qui sont dans les mariages, dans des moments aussi où les gens partent. C'est des chansons qu'on écoute pour se recueillir.
5: C'est
4: ça
5: vrai.
4: Représente quoi, ça?
5: Alors ça, c'est vraiment la plus belle des correspondances, c'est d'avoir réussi à toucher les gens, à rentrer chez eux. Et je sais, hein, les mariages, tu vois, par exemple, le papa des garçons de PNL s'est marié sur Un jour une femme, par exemple, que j'ai rencontré comme ça. Et j'étais très touché, tu vois, c'est fou, quoi. Une de mes plus grandes fans, c'est la maman c'est Christiane Lopez, de Bruno, d'NTM. On rentre dans des foyers qui sont pas formatés forcément pour ce genre de musique. Mais c'est fou, quoi.
4: Le public vous a toujours suivi, Pascal. Et pourtant, effectivement, il n'y a pas eu de victoire de la musique, il n'y a pas eu de trophée.
5: Il y en a eu un faux.
4: C'est important de le préciser,
5: ça. Il y en a eu un faux. C'était parce qu'ils m'ont forcé à venir et en fait, ils ont fabriqué un faux truc pour le spectacle fan.
4: Comment on le vit, ça, sincèrement?
5: Alors, je pense que la reconnaissance, on doit l'avoir quand on est jeune. Quand on commence, on doit nous aider. Pour tout, dans tous les métiers, de toute façon. C'est là qu'on se forge, c'est là qu'on se fabrique. Si on n'a pas quelqu'un avec nous, à côté de nous, qui nous dit « Vas-y, c'est bien, même quand on se plante, même quand on est nul », si on n'a pas ça, ça peut être compliqué en fonction du tempérament. Moi, mon tempérament, il était plus fort que ça, puisque je suis un résilient et moi, j'avais besoin qu'on me foute le visage à terre pour tout d'un coup y aller encore plus. Si j'avais eu une récompense de mes pères, peut-être que j'aurais pas continué et j'aurais peut-être continué différemment. Je crois qu'il faut aider les gens quand ils commencent. C'est la seule chose qui compte. Tous les jeunes artistes, qu'ils soient têtards, qu'ils soient grenouilles, qu'ils soient poussins, qu'ils soient ce que vous voulez, moi, j'ai été comme ça. J'étais un jeune. J'aurais eu besoin, mais j'ai eu personne. Personne pour m'aider. Je me suis fait tout seul. Et je pense qu'on devrait faire une cérémonie uniquement pour les jeunes, pas affronter des gens qui n'ont rien à voir ensemble, et récompenser les anciens. Oui, bon, c'est vrai que, voilà. Vous loupez un vrai beau discours si je monte pas sur scène pour récupérer un truc, un prix d'honneur. Hein. Vous loupez un beau truc. Hein.
4: Est-ce que vous imaginez ne plus faire de musique? Parce que vous arrêtez pas de nous dire, oui, je vais m'arrêter, je vais être à la retraite.
5: Alors, plus faire de musique, jamais.
4: Sous quelle forme, alors?
5: Ne plus faire d'interview, ne plus sortir d'albums, oui, peut-être. Mais ne plus en faire, non, je ferai toujours un peu de musique.
4: Sur quelle chanson on pourrait terminer cette série? Alors, je vous laisse choisir.
5: Je voudrais finir, parce que là, ça m'émeut énormément. Moi, qui suis plutôt enthousiaste et toujours envie de faire une petite blague. Je voudrais finir sur la chanson de Philippe Pascal, pour qui je dédie cet album. Parce que sans lui, en fait, et Franck Darcel aussi, je n'aurais jamais été là. Qui se retrouve parmi ces artistes extrêmement célèbres, extrêmement connus. Lui qui a toujours été plutôt dans un contexte indépendant. Pour moi, c'est quelque chose qui est aussi une fierté. Donc, Philippe adorait les roses, il cultivait les roses. Il avait arrêté la musique pendant longtemps. J'ai voulu qu'il revienne. Ils ont remonté Marquis de Sade. Si Philippe n'avait pas été là, je pense que j'aurais pas fait tout ce que j'ai fait. J'aurais pas voulu faire un groupe, etc. On se prenait pour Marquis de Sade, on voulait faire Marquis de Sade. Et... Donc, je pense profondément à Franck Darcel et Philippe Pascal, à qui je dédie ses albums. Et je voudrais écouter Les Roses, parce que sans lui, on se serait jamais rencontrés, Elodie.
4: C'est vrai, les roses qui parlent aussi des épines. Et je crois que il y a un énorme symbolisme dans tout ça. Merci Pascal Obispo.
5: Merci
4: d'avoir trouvé le temps de passer cette semaine avec nous.
5: C'est avec grand plaisir.
4: Le double album Héritage, le volume 2 est sorti, le volume 1, il sort là au mois d'octobre.
5: En octobre.
4: On va écouter les roses et en vous écoutant, on se dit qu'il reste encore beaucoup de choses à vivre, à transmettre et à aimer.
5: On espère, en tout cas, on souhaite le bonheur aux gens.

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1: Merci d'écouter France Info. Il est minuit et demi. La canicule devrait perturber au moins jusqu'en milieu de semaine prochaine. Perdurer. Demain, 24 départements du quart nord-ouest de la France, du Morbihan jusqu'à la région parisienne, seront placés en vigilance orange rouge et 59 autres en orange. Conséquence, une légère augmentation des passages aux urgences ces derniers jours. Sous l'effet de la chaleur, les incendies se multiplient en France. Ils ont déjà ravagé 25 000 hectares à travers le pays. Selon le bilan fourni par les autorités, en Loire-Atlantique, le feu de la Plaine-sur-Mer est désormais maîtrisé après l'évacuation de 220 personnes d'un camping, 83 hectares de végétation et plusieurs mobil-homes ont été détruits par les flammes. En Espagne, le bilan est tout autre. Pris au piège dans leur véhicule ou rattrapé par des flammes en tentant de s'enfuir à pied, au moins 12 personnes, dont très probablement une majorité d'étrangers, ont été tuées près d'Almeria, dans le sud du pays, près des plages méditerranéennes, victime là encore d'un feu de forêt. Aucun Français ne figure parmi les victimes selon le Quai d'Orsier. Dans l'Hexagone, alors que les pompiers annoncent l'annulation des traditionnels bals du 14 juillet dans leur caserne à Paris en petite couronne, la Fédération des sapeurs-pompiers appelle, elle, sur France Info, les maires à s'interroger profondément, dit-elle, sur le maintien ou non des feux d'artifice lundi et mardi prochain pour la fête nationale. En Dordogne, où doit passer ce samedi le Tour de France pour une étape entre Périgueux et Bergerac, de violents orages ont privé d'électricité près de 20 000 foyers ce soir, accompagnés de vents violents. Ces intempéries ont également provoqué des chutes d'arbres, perturbant la circulation sur plusieurs routes de ce département de la Dordogne. Et puis au Venezuela, le bilan du double séisme du 24 juin dernier a été révisé à la hausse. Il dépasse désormais les 4 000 morts et toujours plus de 17 000 blessés. Quant aux disparus, leur nombre pourrait atteindre 50 000 selon l'ONU. Enfin, on connaît désormais l'adversaire de la France mardi prochain en demi-finale du Mondial de football aux États-Unis. Comme lors du dernier Euro, ce sera l'Espagne qui écarte ce soir la Belgique, 2-1 en quart. L'Espagne qui retrouve les demi-finales d'une Coupe du Monde pour la première fois depuis 2010 et son sacre mondial cette année-là. Merci d'écouter France Info. Prochaines infos à 1h.
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1: France Info Monde. Bonjour Louise Baudet.
3: Bonjour Jean-Christophe.
1: De la rédaction internationale de Radio France. Un sujet au cœur de l'actualité internationale cette semaine avec le sommet de l'OTAN. Ce sujet, c'est la défense européenne. L'Allemagne redevient un acteur majeur de la sécurité du continent. Et ce retour de la puissance militaire allemande, il est à la fois salué, mais aussi redouté.
3: Oui, il est loin le temps où on se moquait de la Bundeswehr, armée allemande vétuste et sous-équipée, des parachutistes privés de casques, des commandos marines sans piscine ou s'entraîner. Une guerre en Ukraine plus tard, la menace russe et le lâchage de l'Amérique trumpiste ont convaincu Berlin, il faut se réarmer. L'Allemagne consacrera cette année 124 milliards d'euros à sa défense, presque deux fois plus que la France, et elle prévoit de doubler ce budget militaire en 4 ans. Effort colossal, financé, c'est une première, par l'endettement.
1: Et c'est ce qu'on appelle en Allemagne la Zeitenwende, ce changement d'air. Ça s'est concrétisé cette semaine avec des annonces fortes.
3: Oui, d'abord l'achat de missiles Tomahawk américains pour renforcer la sécurité de l'Europe face aux Iskander russes. Des missiles que les Européens ne savent pas pour l'instant fabriquer. Et Donald Trump a bien failli les en priver, très fâché par les critiques allemandes de sa guerre au Moyen-Orient. Il a annulé le déploiement de ces Tomahawk et annoncé le retrait de soldats américains avant de rétropédaler cette semaine au grand soulagement du chancelier Friedrich Merz. Et puis l'autre annonce est venue du Canada qui va acheter sa nouvelle flotte de sous-marins au groupe allemand TKMS. Méga contrat à plusieurs dizaines de milliards d'euros passé sous le nez du français Naval Group.
1: L'Allemagne, Louise, elle achète, elle fabrique, elle vend de plus en plus d'armes. Comment c'est perçu par ses voisins?
3: Alors avec une certaine ambivalence, la prise de conscience de Berlin après des années de sous-investissement est une bonne nouvelle. La première puissance économique européenne ne pouvait pas continuer à ignorer notre sécurité collective. Mais ces nouvelles ambitions militaires provoquent aussi des crispations, alors que l'extrême droite allemande progresse et ravive de bien mauvais souvenirs, peur ancienne d'une Allemagne belliciste qui, en plus, achète américain, rajoute-t-on à Paris. La fameuse autonomie stratégique européenne s'accommode mal de l'impatience de Berlin à se réarmer et l'échec du SCAF, avion de combat franco-allemand enterré il y a un mois. Il pèse lourd cours. L'Allemagne est accusée de faire cavalier seul et Paris, distancé par la puissance financière allemande, craint de décrocher. De quoi alimenter les débats lors du Conseil des ministres franco-allemand qui doit se réunir dans une semaine.
1: France Info Monde avec Louise Baudet de la rédaction internationale de Radio France.
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4: France, je vous remercie. Je vous remercie d'être à nos côtés pour défendre la vie.
5: Il est allé partout, devant des parlements et des sénats, à l'Assemblée générale des Nations Unies, dans des forums économiques et des sommets en tout genre. Il a visité d'innombrables centres des congrès, mais aussi des palais, des châteaux, des mosquées et des cathédrales.
6: I have many connections with Baltic countries, Andrzej Duda, Boris Johnson, Macron.
5: Ces voyages sont au cœur de la stratégie diplomatique de Volodymyr Zelensky, qui aime nouer des relations personnelles avec les dirigeants.
7: I'm here today, dear Volodymyr, to tell you that the European Union is here to help you in this challenge.
5: Pour consolider ses alliances, concrétiser les promesses d'aide financière et militaire, obtenir des garanties de sécurité. Depuis le début de l'année, en 7 mois, il a déjà fait une cinquantaine de déplacements dans une vingtaine de pays différents.
8: How are you? Thank you so much.
5: Asie, mais aussi Afrique du Sud, Argentine et pays du Golfe.
9: À l'offensive, Zelensky s'est invité avec un objectif, élargir ses soutiens hors d'Occident.
5: C'est l'un de ses échecs, ne pas avoir réussi à obtenir le soutien du Sud global. En bon communicant, Zelensky cherche toujours le coup. En mai 2022, 3 mois seulement après l'invasion russe, il fait même une apparition en visio au 75e Festival de Cannes.
10: Nous avons besoin d'un nouveau Chaplin qui prouvera que le cinéma n'est pas muet. Et je suis convaincu que le dictateur perdra.
5: La même année, en décembre, au plus fort de la sanglante bataille de Bakhmout, il se rend en toute discrétion sur la ligne de front. Le lendemain, il est à Washington pour sa toute première visite hors d'Ukraine depuis le début de l'invasion russe. Et quand il arrive au Congrès, il a entre les mains un grand drapeau jaune et bleu signé de la main des soldats.
10: Quand j'étais à Bakhmout hier, nos héros m'ont donné le drapeau. L'étendard de ceux qui défendent l'Ukraine, l'Europe et le monde au prix de leur vie. Ils m'ont demandé de vous apporter ce drapeau à vous, membres de la Chambre des représentants et sénateurs, dont les décisions peuvent sauver des millions de personnes. Alors, que ces décisions soient prises et nous gagnerons parce que nous sommes unis, l'Ukraine, les États-Unis et l'ensemble du monde libre.
5: Trois ans plus tard, l'Ukraine a perdu Bakhmout. La guerre fait toujours rage et la Maison Blanche a changé de locataire. Un coup de froid est tombé sur le bureau ovale. Le 28 février, Volodymyr Zelensky se fait piéger en Modovision par Donald Trump et son vice-président.
11: Vous feriez mieux d'être plus reconnaissant parce que vous n'avez pas les cartes en main. Avec nous, vous les avez, mais sans nous, vous n'en avez aucune.
12: D'abord, en temps de guerre, tout le monde a des problèmes. Même vous. Mais vous avez un bel océan, vous, qui vous sépare. Alors c'est vrai, vous ne le sentez pas maintenant, mais vous le ressentirez plus tard.
11: Vous ne savez pas. Et ne nous dites pas ce que nous allons ressentir. On essaie de résoudre un problème. Ne nous dites pas ce que nous allons ressentir.
12: Ce n'est pas ce que je vous dis.
11: Vous n'êtes pas en position de nous dicter ce que nous ressentons.
5: La scène aurait pu tourner à l'humiliation, mais Zelensky, qui garde son sang-froid, en sort renforcé et il n'y a pas de rupture avec l'allié américain. Son hyperactivité diplomatique depuis 3 ans lui a donné une stature de leader mondial. L'Ukraine n'a pas non plus disparu de l'agenda international. Malgré tout, le soutien occidental s'annonce fragile et à court terme, les perspectives de paix restent infimes.
1: Salut, c'est Corentin, ça dit quoi ?
13: David !
14: Je regarde la tête pour Rabiot avec Mbappé. À l'entrée de la surface, Mbappé !
15: Ouais !
14: Kylian
15: Mbappé !
14: Kylian Mbappé ! À l'heure de jeu !
16: Attention à Dembélé qui accélère dans l'axe. Avec l'appel de Mbappé, Dembélé la frappe !
13: Ah là là, quelle soirée messieurs, dames, et ça continue pour les Bleus. L'équipe de France victorieuse hier soir face au Maroc, 2-0, le même score qu'en 2022 au Qatar. Deux buts à 6 minutes d'intervalle signés Kylian Mbappé et Ousmane Dembélé, les Bleus en demi-finale pour la troisième fois consécutive. À Roubaix, Jérôme Val a suivi le match avec des supporters franco-marocains. À la fin du match, il y avait un peu de seum, mais on se console quand même.
17: Là, on supportait l'équipe de nos origines. Maintenant, on va changer de maillot, je crois. Hein.
18: Finale, c'est sûr, même ils peuvent la gagner. Hein. C'est les meilleurs en ce moment.
19: La France et le Maroc, c'est mes deux pays, donc c'est naturel de supporter soit le Maroc, soit la France.
20: Moi, je suis franco-marocaine belge. Bah, là, je supporte la Belgique, plus rien, pas la France, rien du tout.
13: Demi-finale qui sera soit face à la Belgique, soit l'Espagne. Les deux s'affrontent ce soir à Miami. Kylian, tu préfères taper qui ?
21: Non, j'ai pas d'adversaire particulier, je me concentre pas sur les adversaires. Je me concentre juste à comment on va récupérer, comment on va préparer notre match, et bien sûr qu'on va avoir un coup d'œil parce qu'on regarde tous les matchs, mais j'ai pas de préférence. Parce que quoi qu'il arrive, ce sera une revanche au final. Parce que si c'est les Belges, ils voudront une revanche. C'est l'Espagne, on voudra une revanche. Donc c'est pas trop ma préoccupation.
13: Et d'ailleurs, en parlant de Mbappé, c'est l'autre match de ce mondial, un match de la honte contre la sénatrice paraguayenne qui avait tenu des propos giga racistes contre lui. Et elle a récidivé avant-hier en le traitant de fils de pute devant le Sénat paraguayen. Une enquête pour injure publique et provocation à caractère raciste a été ouverte à Paris. Si t'es étudiant, peut-être que t'es en train de chercher des apparts pour la rentrée, pour tes études. Eh bien écoute, j'ai une super nouvelle pour toi. Non, pas du tout. C'est pas une bonne nouvelle. 95% des studios étudiants explosent les loyers autorisés et ne respectent pas l'encadrement des loyers. Mon collègue Shadi à France Info s'est penché sur le sujet. Alors explique-nous, c'est quoi cette histoire ?
22: L'association Que Choisir Ensemble a épluché une grosse centaine d'annonces pour des studios mesurant jusqu'à 18 mètres carrés dans les villes où les loyers sont encadrés. 95% de ces offres ne respectent pas les règles. Elles dépassent même les plafonds autorisés de 234 euros en moyenne, sans véritable justification. Pas de chance pour les 9 étudiants sur 10 qui n'auront pas de place en résidence universitaire. Ces 9 étudiants sur 10, donc, doivent payer des loyers de 600 euros en moyenne en France et jusqu'à 984 euros à Paris. Une association qui, plus que jamais, plaide pour l'encadrement des loyers, dont l'expérimentation doit prendre fin en novembre prochain.
13: Dans l'actu également ce matin, un incendie mortel en Andalousie, dans le sud de l'Espagne. 12 personnes sont mortes dans un feu de forêt. Certains retrouvés même calcinés dans leur voiture. 150 pompiers ont même été mobilisés toute cette nuit. En France, la canicule continue. À partir de midi aujourd'hui, 9 départements de l'Ouest vont basculer en vigilance rouge.
23: Toi aussi, ça te plaît qu'à moitié, hein, cette histoire d'élection.
13: Le Parti Socialiste se prépare tout doucement à la présidentielle et c'est un peu la loose pour Olivier Faure. Les militants votaient hier soir pour choisir le mode de désignation du candidat. Le premier secrétaire, lui, voulait une primaire ouverte à tous les sympathisants de gauche. Réaction des militants.
24: Non mais oh !
13: Ouais, ils ont voté massivement pour une primaire fermée avec un corps électoral restreint. Alors ça règle pas encore la question du candidat, hein, qui sera la grosse interrogation de la rentrée prochaine. Hier, je te disais que c'était l'ouverture de la Japan Expo à Paris, plus grand salon européen de la pop culture nippone. Plus de 1000 exposants au parc des expositions à Villepinte avec des stands en tout genre. Ma collègue Laetitia de Germont y a fait un tour. Alors comment c'était ?
25: Salut Corentin, comme tous les ans, on croise beaucoup de monde dans les allées de Japan Expo, notamment des cosplayers qui sont arrêtés par d'autres visiteurs afin d'être pris en photo. On voit aussi des files d'attente assez impressionnantes chez les éditeurs pour rencontrer des auteurs, faire des dédicaces, mais aussi pour voir des concerts ou assister à des avant-premières d'animés. Beaucoup de monde au niveau des jeux de cartes pour pouvoir s'initier notamment à One Piece, Naruto, Yu-Gi-Oh! Beaucoup de monde aussi du côté des jeux vidéo, comme d'habitude. Et il y a pas mal de stands du côté de la culture traditionnelle. Largement de quoi s'occuper pendant les 4 jours.
13: Et aujourd'hui, par exemple, les doubleurs français de la série, de l'incroyable série The Amazing Digital Circus, font une conférence.
26: Zoubel, regarde ma jolie abeille.
13: La série animée où l'on suit des humains piégés dans un monde virtuel gardé par une IA bizarre qui s'appelle Kane.
27: Mes chers sujets, vous prenez la mouche. Pourquoi crier si vous n'avez pas de bouche ?
13: Voilà, c'est ma petite reco du jour. En plus, tous les épisodes sont disponibles sur YouTube. Donc, avoir absolument aucune excuse. Et puis, avant de partir en week-end, je te signale juste que le dernier

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2: La fin d'une époque maintenant avec vous, Constance. Sony vient d'annoncer la fin des jeux vidéo sur disque pour la PlayStation. Et alors, c'est devenu un vrai sujet de société.
3: Sous le sapin, emballé dans du joli papier brillant, combien de trentenaires de Quadra, même d'aujourd'hui, ont hurlé de joie, gamin, en déballant un FIFA pour le foot ou un Gran Turismo pour la voiture, ce petit boîtier, ce disque qu'on glissait dans la console. Eh bien, c'est terminé. Sony, le fabricant japonais de la PlayStation, arrête de produire des jeux sur CD à partir de 2028. Désormais, on va tout télécharger.
2: Alors, pourquoi cette décision ?
3: Pour l'argent, Benjamin, le nerf de la guerre. Sur son magasin en ligne, le PlayStation Store, Sony garde 70% du prix d'un jeu contre 50% quand il passe par les boutiques. Le numérique, c'est moins de fabrication, moins de transport. Alors, la bourse a applaudi, hein. L'action a grimpé aussitôt. Mais du côté des joueurs, tollé immédiat. L'annonce a été vue 146 millions de fois sur le réseau X. Une pétition baptisée « Ne tuez pas le disque » a dépassé les 265 000 signatures. Certains ont même résilié leur abonnement. Pour comprendre un peu cette colère, écoutons Laura Havaz, créatrice de contenu spécialisée sur TikTok.
4: C'est une véritable catastrophe. C'est la mort du marché de l'occasion, c'est la mort des jeux qu'on se prête entre copains, c'est la mort des collections qu'on construit pendant des années. Et petit à petit, ça sera la mort de toute une culture du jeu vidéo.
2: Et parce que derrière la fin du disque, il y a tout un tas de conséquences, tout un monde qui vacille en fait.
3: Sans disque, plus de jeux qu'on prête à un copain ou à une copine, plus de cadeaux qu'on revend, plus d'occasions. Et la seconde main, c'était justement ce qui permettait aux familles modestes d'offrir un jeu à moindre prix. Un sujet si social qu'il est remonté aux oreilles de Jean-Luc Mélenchon sur X. Le chef de file de la France Insoumise a prévenu « Demain, vous paierez sans jamais rien posséder ». Alors, il n'y a pas que le porte-monnaie, il y a aussi la mémoire. Un disque, ça se garde, ça s'archive, ça se transmet. Et je ne pouvais pas me retenir, Benjamin, de vous dégoter une petite archive. Ah.
5: Ce qui marche en ce moment, c'est ça. Cette nouvelle console de jeu, c'est la PlayStation. Les PlayStation coûtent aux environs de 2000 francs.
6: Mon frère, il m'a dit que c'était que pour les grands.
3: 1995, nous étions à peine nés, nous tous. Désormais, un jeu numérique, lui, peut s'évaporer du jour au lendemain si le serveur ferme. Comble de l'ironie, en 2013, Sony se moquait ouvertement de son rival Xbox, qui voulait déjà supprimer l'occasion. 13 ans plus tard, c'est Sony qui le fait. La fin d'une époque, celle où un jeu vidéo, c'était un objet qu'on tenait vraiment entre les mains.
2: Heureusement, on trouve encore de vieilles consoles, hein, des vrais disques. Dans les brocantes, chez les revendeurs, il n'y en aura pas pour tout le monde. Ceci dit, qu'est-ce qu'on écoute, Constance ?
3: On écoute la bande originale de GTA San Andreas 2004.

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1: Elle a connu tous ses garçons, Clio. Elle énumère un certain nombre d'histoires, d'aventures, d'amourettes, peu importe comment on appelle ça. Elle n'est pas la première femme dans la chanson française à parler à la première personne du singulier d'une abondante vie sentimentale et sensuelle. Avant sa chanson, en 2025, il y a eu quelques monuments historiques.
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Évidemment, Juliette Gréco en 1951 sur un texte que Jacques Prévert avait écrit quelques années plus tôt pour le film Les Enfants du Paradis et corrigé pour lui convenir à elle. Plus tard, il y a eu Carla Bruni, son dernier mariage l'a peut-être fait oublier, mais elle a professé vigoureusement dans son premier album en 2002 une certaine liberté d'aller et venir.

Mais la chanson a souvent réprouvé ce genre de comportement, notamment à cause de très vieux tabous érigés par le patriarcat. On trouve un exemple chimiquement pur dans la comédie musicale L'Homme de la Mancha, la dernière aventure de Jacques Brel sur scène en 1968. Mais

En revanche, les garçons volent librement de conquête en conquête avec ce corollaire curieux qui est qu'ils ont le droit, eux, dans leur souveraine liberté de vagabondage, de traiter les femmes avec condescendance. Exemple, en 1968 avec un chanteur pop un peu oublié, Jacques Phil, ou en 1954 avec Georges Brassens.

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1: On comprend que ce genre de texte puisse agacer quand on considère Brassens comme une sorte de modèle moral. On peut donc croire qu'en 1961, Anne Sylvestre ne l'a pas oublié quand elle enregistre cette petite fable située dans l'ancien temps des amours rurales en sabots.
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0: Et on peut être surpris que Clio, en 2025, recourt à ce cliché romantique. Tous ces garçons d'avant, ça ne compte pas, même si tu penses que je ne suis pas une fille pour toi. Elle le dit bien, avec toi, tout est différent. Grosse ficelle, évidemment, mais il reste sans doute une petite part de mauvaise conscience d'avoir autant joui de sa propre liberté. Et il faut quand même qu'elle s'explique.
1: Des nuits buissonnières, des retours aux aurores, des passagers dont j'ai oublié le nom. 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Toute seule j'étais libre, je voulais être libre moi. 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Ça empêchait tout, alors je restais pas.
0: Expliquer à quoi sert la liberté, ou plutôt pourquoi on tient à en faire usage, c'est évidemment utile. Mais c'est quand même surprenant ce genre de plaidoyer. Cela revient à dire que cette liberté-là n'est peut-être pas vraiment symétrique entre hommes et femmes pour l'instant. 2025, Clio, profil idéal.
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0: Il est 1h, le flash Mathis Slimano. En Espagne, plusieurs nationalités parmi les victimes de l'incendie de Los Gallardos en Andalousie. Les corps des 12 personnes décédées ont été récupérés dans ce secteur où résident de nombreux Britanniques. En France, le Quai d'Orsay dit n'avoir à ce stade pas connaissance de victimes françaises. Parti hier d'une rupture de câble d'alimentation électrique, ce feu a brûlé près de 3200 hectares. En France, les feux de forêt ont ravagé plus de 25 000 hectares. Depuis le début de l'année, d'après la sécurité civile, c'est le double comparé à la même date l'année dernière. Des incendies dans les Pyrénées-Orientales, dans l'Indre et dans la Drôme, où l'incendie est toujours en cours à 10, mais il progresse lentement. Il a parcouru près de 4000 hectares. 20 000 foyers privés d'électricité dans le département de la Dordogne après le passage de violents orages, un bilan susceptible d'évoluer au fil de la nuit, prévient Enedis. Les intempéries accompagnées de vents violents ont également provoqué des chutes d'arbres perturbant la circulation sur plusieurs axes du département. La Dordogne qui reste en vigilance orange canicule ce samedi comme 58 autres départements. Ils seront 24 à être en rouge. Au total, 59 millions de personnes vont être touchées par les fortes chaleurs avec 40 degrés attendus localement. Sur les rails, pas de perturbations pour les TGV. La SNCF l'assure, ils circuleront normalement pendant le pont du 14 juillet. Sur le réseau intercité, un train sur trois va être supprimé aux heures les plus chaudes. Des solutions de remplacement en autocar seront systématiquement mises en place, affirme la SNCF. Si vous prenez la voiture, attention, la journée de samedi est classée noire dans le sens des départs en Auvergne-Rhône-Alpes, dans le Nord ainsi que le Grand Ouest. Si vous partez ou transitez par l'île de France, il est conseillé de le faire avant 4h du matin ou après 18h pour éviter les embouteillages. Au Venezuela, le bilan dépasse désormais les 4000 morts, plus de deux semaines après le double séisme qui a frappé le pays. Le nombre de blessés reste, lui, identique à plus de 16 500 personnes blessées dans ces tremblements de terre. Une frappe israélienne fait au moins 8 morts, un mort dans le sud du Liban, d'après un média d'État libanais. L'armée israélienne évoque, elle, l'élimination de deux personnes, dont un terroriste du Hezbollah. Le cessez-le-feu est toujours théoriquement en vigueur. Israéliens et Libanais doivent se retrouver la semaine prochaine à Rome pour de nouvelles discussions. Et puis l'Espagne rejoint l'équipe de France en demi-finale à la Coupe du Monde de foot. Les Espagnols ont écarté la Belgique 2-1 grâce à une réalisation de Mikel Merino rentré en toute fin de match. France-Espagne pour une place en finale. Rendez-vous mardi 14 juillet, coup d'envoi 21h.
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3: Ils sont interdits depuis des décennies et pourtant, ces pesticides continuent de polluer notre environnement et de bouleverser le quotidien de certaines communes. Exemple d'abord dans le choix de France Info à Chemilly-sur-Serein dans le Chablis, une commune d'une centaine d'habitants au milieu des vignes. Les habitants qui ont eu l'interdiction de boire l'eau du robinet pendant 12 ans, oui 12 ans, à cause d'un pesticide interdit avant 2000. Bonjour Guillaume Fariol.
4: Bonjour.
3: Après une très longue attente donc et des travaux, l'interdiction, elle vient d'être levée.
4: Oui, c'est un geste des plus banals que Monique avait presque oublié. Se servir un verre d'eau au robinet.
5: Regarde, ça est fraîche quoi. Ah oh, mais c'est quand même agréable, c'est agréable. Oh, bon, on est très soulagés, oui, oui.
4: 12 ans qu'il était interdit de boire l'eau courante ici à cause du terbuméthon déséthyle, pesticide utilisé pour les vignes et les céréales, banni en 1998, mais toujours retrouvé dans les analyses d'eau à Chemilly-sur-Serein. Il a contaminé la source, ce qui a beaucoup inquiété cette retraitée. Elle n'a pas dérogé à la règle et a utilisé de l'eau en bouteille pendant plus d'une décennie.
5: Ben pour me laver les dents, pour boire, pour faire mon café, pour faire tout ça. Hein. Parce que vous savez, on est déjà assez malade. Si c'est pour se rendre malade avec de l'eau, c'est pas la peine. Hein.
4: Ce qui a pris autant de temps, c'est de trouver une solution pas trop coûteuse pour cette petite commune. D'abord, il a été envisagé de se raccorder à un autre réseau d'eau, trop cher. Finalement, un filtre a été installé pour se débarrasser du pesticide. Et désormais, eh bien, il faut oublier 12 ans d'habitude. Romain n'a pas encore perdu ses réflexes.
6: Bah, je pense que ça va prendre du temps parce qu'on a quand même pris l'habitude d'ouvrir les bouteilles d'eau. Moi, je vois, j'ai un fils, il a 12 ans. On ne lui a jamais dit de faire autrement que d'aller chercher de l'eau au garage. Donc maintenant, on lui dit, tu peux boire de l'eau du robinet sans souci. Et il dit, ah ouais.
4: Quand d'autres, au contraire, ont tout de suite recommencé à se servir de l'eau courante.
7: C'est la libération.
4: Thomas, derrière son bar, tient le seul restaurant de la commune et il est soulagé.
7: De devoir acheter plusieurs dizaines de packs d'eau en plastique toutes les semaines, ça nous faisait suer. À l'heure actuelle, c'est plus très pertinent de consommer autant de plastique.
4: Et puis, il y a ceux qui n'ont jamais changé leurs habitudes, malgré les risques et le pesticide présent dans l'eau. Pendant 12 ans, certains habitants que j'ai croisés ont tout simplement continué de boire l'eau au robinet.
3: Voilà, Guillaume, pour cette commune polluée par un pesticide pourtant interdit depuis près de 3 décennies, et certains exemples sont même encore plus frappants.
4: Oui, direction Loumeau en Charente-Maritime, département agricole, avec ses immenses champs de céréales, de colza, ses vignes également. En 2014, Jean-Luc Alguet, le maire de cette commune, fait analyser sa nappe phréatique et y découvre de la dieldrine, insecticide interdit il y a plus de 30 ans. La molécule très persistante est pourtant toujours bien là, ce qui a obligé l'Agence régionale de santé à passer des consignes.
8: L'ARS nous a dit d'informer tous les gens qui avaient des puits que leur puits était potentiellement, c'est leur terme, pollué. Et que s'ils cultivaient des légumes qui les arrosaient, il fallait qu'avant de les consommer, de bien les laver à l'eau potable.
4: Cet appel à la prudence vaut encore aujourd'hui. Impossible de dépolluer la nappe phréatique. Une seule solution, attendre que la dieldrine se dégrade et disparaisse. L'élu se sent impuissant.
8: On a fait des bêtises auparavant et on paye justement le début de cette culture intensive où il n'y avait pas trop de réglementation. Les gens n'étaient pas formés. On a des produits en surplus dans le sol. Et maintenant, il faut être patient et réparer.
4: Le problème, c'est que nous continuons à utiliser des substances du genre très persistantes qui resteront des décennies et parfois plus encore dans la nature.
9: Donc en fait, on n'a rien appris parce qu'on est en train de reproduire les mêmes erreurs que par le passé.
4: Pauline Servant, toxicologue chez Génération Future, alerte en particulier sur les pesticides de la famille des polluants éternels, déjà très résistants et qui se dégrade en une petite molécule encore plus solide qu'on appelle le TFA.
9: Ça va générer une accumulation de ce TFA qui va perdurer pendant des milliers d'années. Là, on ne parle plus de décennies. Je mesure mes mots. On parle de milliers d'années de pollution au TFA, parce que c'est vraiment une molécule qui est extrêmement persistante, une des plus persistantes qu'on l'homme ait fabriquée à ce jour, quoi. Et donc, on va avoir le même schéma, des molécules qu'on va interdire, mais qu'on va encore retrouver dans l'eau potable pendant des années.
4: Ce TFA contamine désormais très largement notre environnement. À ce stade, il semble impossible de tout dépolluer, selon Génération Future, pour limiter les dégâts. Une seule solution, arrêter dès maintenant d'autoriser des substances qui persistent dans la nature.
3: Le choix de France Info, signé ce matin, Guillaume Fariol, à retrouver sur franceinfo.fr.
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10: Bonjour Armel Balogog.
11: Bonjour.
10: Le vrai ou faux, ce matin, vérifie une phrase qu'on voit beaucoup passer sur les réseaux et dans la presse. Est-ce que changer la loi risque d'augmenter le nombre de personnes tuées par la police ?
11: C'est ce qu'affirme Éric Coquerel, le député insoumis, et s'oppose à la proposition de loi contre la présomption de légitime défense des forces de l'ordre qui a été adoptée à l'Assemblée. Et il en veut pour preuve ce qui s'est passé après la loi Cazeneuve, une loi qui a permis aux policiers de tirer sur des véhicules en fuite.
12: Depuis, 35 passagers de voitures non armés qui ont été tués par la police, 5 fois plus qu'avant 2017.
10: Alors, on vérifie ce chiffre. Est-ce que le nombre de tués lors du refus d'obtempérer a vraiment été multiplié par 5 depuis la dernière loi ?
11: Oui, c'est vrai. D'abord, 35 personnes tuées, ça c'est le décompte du magazine Basta qui fait le recensement le plus exhaustif sur le sujet. Pour le reste, Éric Coquerel s'appuie sur une étude de 3 chercheurs français. Ils ont examiné des chiffres donnés par l'IGPN, la police des polices, et des informations de la presse. Ils ont comparé 2 périodes. L'une allant de 2011 à 2017, avant la loi Cazeneuve. L'autre de 2017 à 2022, après la loi. Et ils ont constaté qu'on était passé de 0,06 personnes tuées par mois dans un véhicule en mouvement par les forces de l'ordre avant la loi à 0,32 après la loi. En résumé, ça a bien été multiplié par 5.
10: Mais comment être sûr que c'est une conséquence de l'assouplissement des règles de tir des policiers ? Est-ce que ça ne peut pas être dû à d'autres facteurs ?
11: Ça pourrait en théorie, mais non. Les chercheurs ont pris en compte les autres facteurs possibles, mais ils ont remarqué que ça ne collait pas. Par exemple, les tirs mortels des forces de l'ordre ont diminué dans les autres circonstances. Mmh. Les refus d'obtempérer, eux, ont augmenté, mais pas du tout autant que les tirs mortels des policiers dans des véhicules en mouvement. Donc ce n'est pas non plus à cause de ça que ça a augmenté. À voir si ce même phénomène se produirait également après la loi sur la présomption de légitime défense des forces de l'ordre qui doit encore être votée par le Sénat.
10: Effectivement, et hier la pétition contre cette loi a dépassé les 500 000 signatures. Il faut qu'elle soit issue d'au moins 30 départements pour ouvrir la possibilité d'un débat sans vote à l'Assemblée. Merci beaucoup Armel. Le vrai ou faux à retrouver sur franceinfo.fr.
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13: La dépendance à l'intelligence artificielle, ça existe et c'est la raison pour laquelle en Chine, les autorités viennent de demander aux géants de la tech de désactiver des options de personnalisation des assistants qui fonctionnent à l'IA, Yann Rousseau.
14: Oui, c'est une décision du gendarme chinois du cyberespace, c'est l'autorité...

0: qui surveille le bon usage des nouvelles technologies d'intelligence artificielle dans le pays. Et elle a annoncé, il y a quelques semaines, à toutes ces entreprises qui proposent des services d'assistance en ligne, hein, qu'elles allaient devoir stopper les offres de personnalisation avant le 15 juillet prochain. Cela concerne toutes ces plateformes qui utilisent l'IA pour échanger avec vous, hein, ou répondre à vos questions presque de manière humaine. Alors, bien sûr, en Chine, les plateformes étrangères sont interdites, hein. La population n'a pas accès à ChatGPT, à Claude ou à Gemini. Mais tous les géants de la tech chinoise ont leur propre plateforme d'IA. C'est le cas, par exemple, d'Alibaba, hein, le géant de l'e-commerce, de Baidu, le Google local, ou encore de ByteDance, le concepteur de TikTok. Leur plateforme s'appelle Quen, Ernie ou Doubao. Et comme dans tous les autres pays, eh bien, les usagers ont appris ces derniers mois à personnaliser leur assistant. Vous lui donnez, vous savez, une voix, un ton, un humour très caractéristique. Et puis, il a mémorisé tous vos échanges, hein, pour apparaître automatiquement comme votre confident le plus intime.
1: Et c'est ce lien émotionnel entre les humains et l'intelligence artificielle qui inquiète les autorités.
0: Exactement. Le régime chinois est très inquiet de la dépendance qui apparaît maintenant chez beaucoup d'usagers, des gens, hein, qui ont le sentiment que la machine est devenue leur psychothérapeute, leur meilleur ami et même parfois leur amoureux ou leur amoureuse. Donc dans ces nouvelles règles, le gendarme du cyberespace explique qu'il va interdire les utilisations qui pourraient déclencher des fortes réactions émotionnelles, particulièrement chez les mineurs. Il dit qu'il veut lutter contre l'utilisation compulsive des assistants de l'IA et il veut aussi renforcer la protection des données personnelles en empêchant les plateformes, hein, de se nourrir d'entraîner tous ces modèles d'IA avec les conversations privées de leurs usagers.
1: Et donc, c'est la fin des assistants à l'intelligence artificielle ?
0: Alors non, hein, ce que veut interdire Pékin, c'est vraiment cette dimension émotionnelle. La Chine va laisser ses entreprises continuer de proposer des assistants personnalisés pour tous les services économiques. Donc, elles vont pouvoir continuer de proposer des agents de conversation avec les utilisateurs, mais seulement si c'est pour faire du support client, pour les aider à apprendre un cours ou faire des exercices de maths. Ça sera aussi autorisé pour faire de la recherche scientifique ou pour effectuer une tâche professionnelle. Mais en revanche, eh bien, il n'y aura plus d'histoire d'amour avec votre IA préférée.
1: Dépendance émotionnelle à l'intelligence artificielle, Yann Rousseau à réécouter sur franceinfo.fr.
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1: Depuis plus de 60 ans, elle est l'une des grandes stars du cinéma mondial. Son nom et son visage sont des emblèmes de la France. Catherine Deneuve incarne la beauté sur grand écran, le talent et le mystère. Une femme hors norme et une carrière immense, retracée toute cette semaine dans Ses destins qui font l'info, une série d'Hercine Leibovitch et Jean-Raphaël Pont. Épisode 5, écran total.
4: Catherine Deneuve.
5: C'est Catherine Deneuve.
6: Elle incarne le cinéma.
7: Elle personnifie la femme.
8: Ne dites pas qu'il y a deux femmes en moi.
9: Alors, besoin d'un peu la France, quoi, disons.
6: Merci. Merci beaucoup.
10: Retire.
1: Presque 70 ans de carrière, plus de 120 films, 2 Césars, des prix internationaux pour l'ensemble de son œuvre. Catherine Deneuve est l'une des actrices les plus prolifiques et les plus connues au monde. Une vie sur grand écran.
6: C'est comme... c'est une partie de moi, oui, oui, vraiment de ma façon de vivre, d'être. Je ne peux pas vraiment le dissocier de ma vie, oui.
1: Le cinéaste Jean-Paul Rapneau disait d'elle « Catherine, c'est la beauté en mouvement. Beauté, mais aussi froideur, distance. Une actrice de rêverie, selon François Truffaut. Elle projette sur l'écran une vie apparente et une vie secrète. » Demi, Buñuel, Polanski, Rapneau, Raoul Ruiz, Lars von Trier, Truffaut, Téchiné, Melville, Ferreri, Léos Carax. La liste des réalisateurs pour lesquels Catherine Deneuve a tourné est infinie. Elle a incarné une multitude de rôles dans tous les styles, le drame, la comédie et même le film fantastique Les Prédateurs, film culte de Tony Scott en 1983.
11: The timeless beauty of Catherine Deneuve. The cruel elegance of David Bowie.
12: Forever and ever.
1: Sur la musique du groupe Bauhaus, Deneuve et Bowie jouent deux vampires sublimement beaux. On les voit prendre ensemble une douche dont Catherine Deneuve ne garde pas un souvenir particulièrement ému.
6: Ce ne sont pas les scènes les plus agréables à faire, hein, les scènes d'intimité physique comme ça. Ce n'est pas du tout une chose si simple, si facile.
1: Star incontestée à l'écran, mais sur les plateaux, Catherine Deneuve n'a rien d'une vedette inaccessible. Elle travaille vite et bien, une immense professionnelle. Le réalisateur Jean-Pierre Mocky l'a compris en tournant avec elle, Agent Trouble, en 1987.
13: Quand on me l'a présentée, on me dit « Elle est capricieuse, elle va se maquiller pendant 4 heures, tu vas prendre du retard, etc. » Je me suis dit « Elle va nous emmerder. » Or, pas du tout. Elle se faisait maquiller très rapidement, elle était sur le plateau très vite, et surtout, Elle était dynamique, donc elle était tout à fait d'accord pour tourner très vite. Si une scène n'était pas terminée, elle était capable de rester 2 heures de plus le soir pour finir.
1: Dans les années 2010, le Belge Jaco van der Mel réalise le tout dernier Testament. Impressionné par Catherine Deneuve, dès la première prise de la première scène, il résume l'actrice en un mot, une Rolls.
3: Dès qu'elle était arrivée, on a commencé par un gros plan où il y a une larme qui coule, qu'elle fait couler. Elle avait une intelligence du personnage et une nuance où rien n'est montré, mais où tout est senti. Mon travail de metteur en scène, c'était vraiment des tout petits réglages, mais elle connaît bien la musique, elle la connaît beaucoup mieux, quoi.
4: T'as de beaux cheveux, madame. Merci. Ne m'appelle pas madame.
1: Catherine Deneuve, comédienne exceptionnelle et très généreuse. Elle a rendu possible d'innombrables premiers films. Antoine Debecq est critique cinéma.
8: Elle est prête à prendre des risques et à faire des films avec des jeunes cinéastes sans être très très bien payée. Quand elle a décidé de faire un film, ce film se fera et elle le fera et elle le portera.
1: Une chose que Catherine Deneuve n'a jamais faite et ne fera sans doute jamais, monter sur les planches, le théâtre n'est pas pour elle, elle le sait depuis le début.
10: Disons que je n'ai pas encore vraiment une envie très grande de faire du théâtre parce qu'il m'est difficile d'affronter le public directement. C'est une des choses qui me retient le plus.
1: Pas de théâtre, ni de chansons sur scène, même avec toute son expérience. Cela lui semble toujours impossible, elle le dit à l'équipe de C'est à vous sur France 5.
14: Mais ça va me glacer le sang, moi, à moins d'être dans un état second. Oui.
1: La seule fois où Catherine Deneuve s'est approchée de la scène, c'est en jouant une directrice de théâtre dans Le dernier métro de François Truffaut.
15: Je n'ai pas le droit d'aimer ni d'être aimée.
16: Tu es belle, Elena.
1: L'un des innombrables chefs-d'œuvre qui jalonne un parcours extraordinaire et toujours en mouvement.

0: C'est ma santé.
1: Le rendez-vous avec Julien Méniel, c'est ma santé, rendez-vous quotidien tout l'été. Aujourd'hui, Julien, vous vous penchez sur une idée reçue très répandue sur les plages. Il faudrait uriner sur une piqûre de Médise pour soulager la douleur.
2: C'est un de ces remèdes de grand-mère qui ont la peau dure. Je parle du remède, hein, pas de la grand-mère. Je ne vais pas entretenir le suspense. Surtout, ne faites jamais ça. Je vais vous expliquer pourquoi et ce qu'il faut faire à la place. Pour bien comprendre, il faut savoir ce qui se passe vraiment quand on se fait piquer par une méduse. En fait, le danger vient de leurs tentacules qui leur servent à la fois à capturer leur proie et à se défendre contre les prédateurs. Et tout ça, c'est possible grâce à leurs nématocystes qui sont des sortes de petites capsules de venin équipées d'un harpon. Alors, si on est un petit animal aquatique, ce venin, il peut nous paralyser, voire nous tuer. Si on est un humain, c'est juste, entre guillemets, c'est juste urticant, donc ça provoque cette espèce de brûlure caractéristique. Quand on se frotte aux tentacules d'une méduse, elle dépose ses nématocystes sur notre peau et seulement une petite partie va libérer son venin. Les autres vont attendre sagement leur tour. Si vous rincez la zone avec de l'urine ou même avec de l'eau douce, vous allez les déclencher, ils vont libérer leur venin et vous allez aggraver les choses.
1: Pas de pipi, Julien, on a bien compris. Mais alors, qu'est-ce qu'on fait si on se fait piquer?
2: D'abord, mettez-vous en sécurité pour ne pas risquer de vous noyer si vous faites un malaise. Ensuite, rincez abondamment la zone, mais avec de l'eau de mer. Et essayez de faire partir les petits filaments s'il en reste sur votre peau. Surtout, évidemment, ne les touchez pas avec vos mains. Et puis pour la suite, il y a un truc qu'il faut savoir, c'est que le venin des méduses, il est thermolabile. C'est-à-dire que la chaleur l'inactive. Donc, l'idéal, c'est d'approcher une source de chaleur de votre brûlure, même si, je vous le concède, ça paraît pas très très intuitif comme ça. Et puis comme vous n'avez peut-être pas apporté votre sèche-cheveux à la plage, je vais vous donner un petit truc qui va vous sauver. Prenez du sable chaud, appliquez-le sur votre peau à l'endroit de la piqûre, puis laissez-le en place quelques minutes avant de gratter tout doucement avec un objet plat et rigide. Une carte de crédit, par exemple, vous avez peut-être ça sur vous. Normalement, ça devrait aller, mais si vous commencez à vous sentir mal, si vous commencez à avoir du mal à respirer, si vous faites une réaction allergique en fait, appelez tout de suite le 15 ou le 112 et suivez bien les consignes. Et puis, dans tous les cas,

0: fois que c'est terminé, vous passez à la pharmacie. En bord de mer, ils ont l'habitude, ils vous donneront de quoi désinfecter, de quoi apaiser la douleur et de quoi soulager les démangeaisons.
1: Julien Méniel, c'est ma santé à retrouver sur franceinfo.fr.
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3: Bonjour Pascal Obispo.
4: Bonjour Élodie.
5: 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Il ne reste rien à pleurer.
3: Bon, c'est le dernier épisode aujourd'hui, la dernière fois qu'on se voit pour effectivement parler de ce parcours que vous avez réalisé. Il y a un double album Héritage qui est en train de sortir. Je dis en train parce que le volume 2 est déjà sorti. Le volume 1 sort au mois d'octobre prochain.
4: Ouais, avec plein de surprises, avec Véronique Sanson, avec William Scheller. Ça, c'est vraiment des moments exceptionnels qu'on peut vivre quand on est compositeur, de pouvoir travailler avec des monstres de la composition et qui acceptent de chanter vos propres chansons.
3: Ça fait plus de 3 décennies que vous nous accompagnez. Vos chansons sont devenues des repères. Elles ont traversé nos histoires, nos joies, nos ruptures, nos silences aussi.
4: Ah, oh, c'est désolé pour les ruptures.
3: Vous êtes quelque part une présence familière. Le temps a passé pour nous comme pour vous.
4: Ah, oui.
3: Et ce temps-là, il rapproche autant qu'il transforme. Le corps change, le regard aussi. Le temps qui passe, est-ce que vous le regardez avec douceur ou avec inquiétude ?
4: Le temps, c'est de l'amour. Mais plus le temps passe, ça devient de la mer. C'est le problème. J'essaie de ne pas regarder en arrière. J'essaie d'avancer. J'essaie de faire comme disait Sénèque. Vivons au jour le jour. Lionel l'a repris à sa manière. Mais c'est vrai qu'avec le temps, j'ai l'impression que je ne sais toujours rien. C'est catastrophique. En fait, c'est la découverte des autres, des endroits, des chansons, des façons de faire. Cette découverte-là vous apprend que vous ne savez encore rien. Et c'est ça, la richesse des choses, de la beauté des choses et aussi de mon travail.
3: Ça représente quoi, toutes ces chansons, Pascal, qui font partie de nos playlists? Non, mais qui sont dans les mariages, dans des moments aussi où les gens partent. C'est des chansons qu'on écoute pour se recueillir.
4: C'est
3: ça
4: vrai.
3: Représente quoi, ça?
4: Alors, ça, c'est vraiment la plus belle des correspondances, c'est d'avoir réussi à toucher les gens, à rentrer chez eux. Et je sais, hein, les mariages, tu vois, par exemple, le papa des garçons de PNL s'est marié sur Un jour une femme, par exemple, que j'ai rencontré comme ça. Et j'étais très touché, tu vois, c'est fou, quoi. Une de mes plus grandes fans, c'est la maman c'est Christiane Lopez, de Bruno, d'NTM. On rentre dans des foyers qui sont pas formatés forcément pour ce genre de musique. Mais c'est fou, quoi.
3: Le public vous a toujours suivi, Pascal. Et pourtant, effectivement, il n'y a pas eu de victoire de la musique, il n'y a pas eu de trophée.
4: Il y en a eu un faux.
3: C'est important de le préciser, ça.
4: Il y en a eu un faux. C'était parce qu'ils m'ont forcé à venir et en fait, ils ont fabriqué un faux truc pour le spectacle fan.
3: Comment on le vit, ça, sincèrement?
4: Alors, je pense que la reconnaissance, on doit l'avoir quand on est jeune. Quand on commence, on doit nous aider. Pour tout, dans tous les métiers, de toute façon. C'est là qu'on se forge, c'est là qu'on se fabrique. Si on n'a pas quelqu'un avec nous, à côté de nous, qui nous dit « Vas-y, c'est bien, même quand on se plante, même quand on est nul », si on n'a pas ça, ça peut être compliqué en fonction du tempérament. Moi, mon tempérament, il était plus fort que ça, puisque je suis un résilient et moi, j'avais besoin qu'on me foute le visage à terre pour tout d'un coup y aller encore plus. Si j'avais eu une récompense de mes pères, peut-être que j'aurais pas continué et j'aurais peut-être continué différemment. Je crois qu'il faut aider les gens quand ils commencent. C'est la seule chose qui compte. Tous les jeunes artistes, qu'ils soient têtards, qu'ils soient grenouilles, qu'ils soient poussins, qu'ils soient ce que vous voulez, moi, j'ai été comme ça. J'étais un jeune. J'aurais eu besoin, mais j'ai eu personne. Personne pour m'aider. Je me suis fait tout seul. Et je pense qu'on devrait faire une cérémonie uniquement pour les jeunes, pas affronter les gens qui n'ont rien à voir ensemble, et récompenser les anciens. Oui, bon, c'est vrai que, voilà. Vous loupez un vrai beau discours si je monte pas sur scène pour récupérer un truc, un prix d'honneur. Hein. Vous loupez un beau truc. Hein.
3: Est-ce que vous imaginez ne plus faire de musique? Parce que vous arrêtez pas de nous dire, oui, je vais m'arrêter, je vais être à la retraite.
4: Alors, plus faire de musique, jamais.
3: Sous quelle forme, alors?
4: Ne plus faire d'interview, ne plus sortir voilà, d'album, oui, peut-être. Mais ne plus en faire, non, je ferai toujours un peu de musique.
3: Sur quelle chanson on pourrait terminer cette série? Alors, je vous laisse choisir.
4: Je voudrais finir, parce que là, ça m'émeut énormément. Moi qui suis plutôt enthousiaste et toujours envie de faire une petite blague. Je voudrais finir sur la chanson de Philippe Pascal, pour qui je dédie cet album. Parce que sans lui, en fait, et Franck Darcel aussi, je n'aurais jamais été là. Qui se retrouve parmi ces artistes extrêmement célèbres, extrêmement connus. Lui qui a toujours été plutôt dans un contexte indépendant. Pour moi, c'est quelque chose qui est aussi une fierté. Donc, Philippe adorait les roses, il cultivait les roses. Il avait arrêté la musique pendant longtemps. J'ai voulu qu'il revienne. Ils ont remonté Marquis de Sade. Si Philippe n'avait pas été là, je pense que j'aurais pas fait tout ce que j'ai fait. J'aurais pas voulu faire un groupe, etc. On se prenait pour Marquis de Sade, on voulait faire Marquis de Sade. Et donc, je pense profondément à Franck Darcel et Philippe Pascal, à qui je dédie ses albums. Et je voudrais écouter les roses, parce que sans lui, on se serait jamais rencontrés, Elodie.
3: C'est vrai, les roses qui parlent aussi des épines. Et je crois que tout est, il y a un énorme symbolisme dans tout ça. Merci Pascal Obispo d'avoir trouvé le temps de passer cette semaine avec nous.
4: C'est avec grand plaisir.
3: Le double album Héritage, le volume 2 est sorti, le volume 1, il sort là au mois d'octobre.
4: On va
3: écouter les roses et en vous écoutant, on se dit qu'il reste encore beaucoup de choses à vivre, à transmettre et à aimer.
4: On espère, en tout cas, on souhaite le bonheur aux gens.

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0: Il est 1h31, le flash Mathis Limano. Dans le département de la Dordogne, les violents orages qui privent 20 000 foyers d'électricité. Un bilan susceptible d'évoluer au fil de la nuit, prévient Enedis. Les intempéries accompagnées de vents violents ont également provoqué des chutes d'arbres perturbant la circulation sur plusieurs axes. L'Hexagone sous une cloche de chaleur, Météo France place 24 départements du Morbihan à la région parisienne en vigilance rouge ce samedi. 59 autres départements sont eux en vigilance orange. Au total, 59 millions de personnes vont être concernées par cet épisode caniculaire avec 40 degrés attendus localement. Des fortes chaleurs et des vents violents qui attisent les feux de forêt à Die dans la Drôme. L'incendie qui a parcouru près de 4000 hectares est toujours en cours, mais il progresse plus lentement, observent les pompiers. Tandis qu'à la Plaine-sur-Mer en Loire-Atlantique, un camping a été partiellement détruit par les flammes. Ces 220 vacanciers ont été évacués. Le feu est désormais fixé. Le méga-feu toujours en cours en Espagne, près d'Almeria, en Andalousie. Plusieurs nationalités parmi les 12 victimes dont les corps ont été récupérés pour autopsie. Pas de victimes françaises à ce stade, d'après le Quai d'Orsay. Cuba, à nouveau plongée dans le noir. L'île des Caraïbes subit en ce moment une coupure d'électricité générale, la deuxième cette semaine. Une déconnexion totale du tableau du réseau électrique national s'est produite à 16h30 heure locale, annonce la compagnie cubaine d'électricité. En cause, la vétusté des infrastructures et la pénurie de carburant aggravée par le blocus pétrolier imposé par Washington. Et puis, l'Espagne rejoint l'équipe de France en demi-finale à la Coupe du Monde de foot. Les Espagnols ont écarté la Belgique 2-1. France-Espagne pour une place en finale. Rendez-vous mardi 14 juillet, coup d'envoi 21h.
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3: France Info Monde. Bonjour Louise Baudet.
4: Bonjour Jean-Christophe.
3: De la rédaction internationale de Radio France, un sujet au cœur de l'actualité internationale cette semaine avec le sommet de l'OTAN. Ce sujet, c'est la défense européenne. L'Allemagne redevient un acteur majeur de la sécurité du continent et ce retour de la puissance militaire allemande, il est à la fois salué mais aussi redouté.
4: Oui, il est loin le temps où on se moquait de la Bundeswehr, armée allemande vétuste et sous-équipée, des parachutistes privés de casques, des commandos marines sans piscine ou s'entraîner. Une guerre en Ukraine plus tard, la menace russe et le lâchage de l'Amérique trumpiste ont convaincu Berlin, il faut se réarmer. L'Allemagne consacrera cette année 124 milliards d'euros à sa défense, presque deux fois plus que la France, et elle prévoit de doubler ce budget militaire en 4 ans. Effort colossal, financé, c'est une première, par l'endettement.
3: Et c'est ce qu'on appelle en Allemagne la Zeitenwende, ce changement d'air. Ça s'est concrétisé cette semaine avec des annonces fortes.
4: Oui, d'abord l'achat de missiles Tomahawk américains pour renforcer la sécurité de l'Europe face aux Iskander russes. Des missiles que les Européens ne savent pas pour l'instant fabriquer. Et Donald Trump a bien failli les en priver, très fâché par les critiques allemandes de sa guerre au Moyen-Orient. Il a annulé le déploiement de ces Tomahawk et annoncé le retrait de soldats américains avant de rétropédaler cette semaine au grand soulagement du chancelier Friedrich Merz. Et puis l'autre annonce est venue du Canada qui va acheter sa nouvelle flotte de sous-marins au groupe allemand TKMS. Méga contrat à plusieurs dizaines de milliards d'euros passé sous le nez du français Naval Group.
3: L'Allemagne, Louise, elle achète, elle fabrique, elle vend de plus en plus d'armes. Comment c'est perçu par ses voisins?
4: Alors avec une certaine ambivalence, la prise de conscience de Berlin après des années de sous-investissement est une bonne nouvelle. La première puissance économique européenne ne pouvait pas continuer à ignorer notre sécurité collective. Mais ces nouvelles ambitions militaires provoquent aussi des crispations. Alors que l'extrême droite allemande progresse et ravive de bien mauvais souvenirs, peur ancienne d'une Allemagne belliciste qui en plus achète américain, rajoute-t-on à Paris. La fameuse autonomie stratégique européenne s'accommode mal de l'impatience de Berlin à se réarmer et l'échec du SCAF, avion de combat franco-allemand enterré il y a un mois. Il pèse lourd. L'Allemagne est accusée de faire cavalier seul

0: et Paris, distancé par la puissance financière allemande, craint de décrocher. De quoi alimenter les débats lors du Conseil des ministres franco-allemand qui doit se réunir dans une semaine.
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3: France, je vous remercie. Je vous remercie d'être à nos côtés pour défendre la vie.
4: Il est allé partout, devant des parlements et des sénats, à l'Assemblée générale des Nations unies, dans des forums économiques et des sommets en tout genre. Il a visité d'innombrables centres des congrès, mais aussi des palais, des châteaux, des mosquées et des cathédrales.
5: I have many connections with Baltic countries, Andrzej Duda, Boris Johnson, Macron.
4: Ces voyages sont au cœur de la stratégie diplomatique de Volodymyr Zelensky, qui aime nouer des relations personnelles avec les dirigeants.
6: I'm here today, dear Volodymyr, to tell you that the European Union is here to help you in this challenge.
4: Pour consolider ses alliances, concrétiser les promesses d'aide financière et militaire, obtenir des garanties de sécurité. Depuis le début de l'année, en 7 mois, il a déjà fait une cinquantaine de déplacements dans une vingtaine de pays différents.
7: How are you?
8: Thank you so much.
4: Asie, mais aussi Afrique du Sud, Argentine et pays du Golfe.
9: À l'offensive, Zelensky s'est invité avec un objectif, élargir ses soutiens hors d'Occident.
4: C'est l'un de ses échecs, ne pas avoir réussi à obtenir le soutien du Sud global. En bon communicant, Zelensky cherche toujours le coup. En mai 2022, 3 mois seulement après l'invasion russe, il fait même une apparition en visio au 75e Festival de Cannes.
10: Nous avons besoin d'un nouveau Chaplin qui prouvera que le cinéma n'est pas muet. Et je suis convaincu que le dictateur perdra.
4: La même année, en décembre, au plus fort de la sanglante bataille de Bakhmout, il se rend en toute discrétion sur la ligne de front. Le lendemain, il est à Washington pour sa toute première visite hors d'Ukraine depuis le début de l'invasion russe. Et quand il arrive au Congrès, il a entre les mains un grand drapeau jaune et bleu signé de la main des soldats.
10: Quand j'étais à Bakhmout hier, nos héros m'ont donné le drapeau. L'étendard de ceux qui défendent l'Ukraine, l'Europe et le monde au prix de leur vie. Ils m'ont demandé de vous apporter ce drapeau à vous, membres de la Chambre des représentants et sénateurs, dont les décisions peuvent sauver des millions de personnes. Alors, que ces décisions soient prises et nous gagnerons parce que nous sommes unis, l'Ukraine, les États-Unis et l'ensemble du monde libre.
4: 3 ans plus tard, l'Ukraine a perdu Bakhmout, la guerre fait toujours rage et la Maison-Blanche a changé de locataire. Un coup de froid est tombé sur le bureau ovale. Le 28 février, Volodymyr Zelensky se fait piéger en Mondovision par Donald Trump et son vice-président.
11: Vous feriez mieux d'être plus reconnaissant parce que vous n'avez pas les cartes en main. Avec nous, vous les avez, mais sans nous, vous n'en avez aucune.
10: D'abord, en temps de guerre, tout le monde a des problèmes. Même vous. Mais vous avez un bel océan, vous, qui vous sépare. Alors c'est vrai, vous ne le sentez pas maintenant, mais vous le ressentirez plus tard.
11: Vous ne savez pas. Et ne nous dites pas ce que nous allons ressentir. On essaie de résoudre un problème. Ne nous dites pas ce que nous allons ressentir.
10: Ce n'est pas ce que je vous dis.
11: Vous n'êtes pas en position de nous dicter ce que nous ressentons.
4: La scène aurait pu tourner à l'humiliation, mais Zelensky, qui garde son sang-froid, en sort renforcé et il n'y a pas de rupture avec l'allié américain. Son hyperactivité diplomatique depuis 3 ans lui a donné une stature de leader mondial. L'Ukraine n'a pas non plus disparu de l'agenda international. Malgré tout, le soutien occidental s'annonce fragile et à court terme, les perspectives de paix restent infimes.
12: Salut, c'est Corentin, ça dit quoi ?
13: Devine !
14: On regarde la tête pour Rabiot avec Mbappé. À l'entrée de la surface, Mbappé !
15: Ouais !
14: Kylian Mbappé !
15: Voilà !
14: Kylian Mbappé ! À l'heure de jeu ! Attention à Dembélé qui accélère dans l'axe. Avec l'appel de Mbappé, Dembélé la frappe !
15: Ouais !
16: Ah là
12: voilà, quelle soirée messieurs, dames, et ça continue pour les Bleus. L'équipe de France victorieuse hier soir face au Maroc, 2-0, le même score qu'en 2022 au Qatar. Deux buts à 6 minutes d'intervalle signés Kylian Mbappé et Ousmane Dembélé. Les Bleus en demi-finale pour la troisième fois consécutive. À Roubaix, Jérôme Val a suivi le match avec des supporters franco-marocains. À la fin du match, il y avait un peu de seum, mais on se console quand même.
7: Là, on supportait l'équipe de nos origines. Maintenant, on va changer de maillot, je crois. Hein.
8: Finale, c'est sûr, même ils peuvent la gagner. Hein. C'est les meilleurs en ce moment.
13: La France et le Maroc, c'est mes deux pays, donc c'est naturel de supporter soit le Maroc, soit la France.
16: Moi, j'ai franco-marocaine belge. Bah, là, je supporte la Belgique, plus rien, pas la France, rien du tout.
12: Demi-finale qui sera soit face à la Belgique, soit l'Espagne. Les deux s'affrontent ce soir à Miami. Kylian, tu préfères taper qui ?
17: Non, j'ai pas d'adversaire particulier. Je me concentre pas sur les adversaires. Je me concentre juste à comment on va récupérer, comment on va préparer notre match, et bien sûr qu'on va avoir un coup d'œil parce qu'on regarde tous les matchs, mais j'ai pas de préférence. Parce que quoi qu'il arrive, ce sera une revanche au final. Parce que si c'est les Belges, ils voudront une revanche, c'est l'Espagne, on voudra une revanche. Donc c'est pas trop ma préoccupation.
12: Et d'ailleurs, en parlant de Mbappé, c'est l'autre match de ce mondial, un match de la honte contre la sénatrice paraguayenne qui avait tenu des propos gigaracistes contre lui. Et elle a recidivé avant-hier en le traitant de fils de pute devant le Sénat paraguayen. Une enquête pour injures publiques et provocation à caractère raciste a été ouverte à Paris. Si t'es étudiant, peut-être que t'es en train de chercher des apparts pour la rentrée, pour tes études. Eh bien écoute, j'ai une super nouvelle pour toi. Non, pas du tout. C'est pas une bonne nouvelle. 95% des studios étudiants explosent les loyers autorisés et ne respectent pas l'encadrement des loyers. Mon collègue Shadi à France Info s'est penché sur le sujet. Alors explique-nous, c'est quoi cette histoire ?
18: L'association Que Choisir Ensemble a épluché une grosse centaine d'annonces pour des studios mesurant jusqu'à 18 mètres carrés dans les villes où les loyers sont encadrés. 95% de ces offres ne respectent pas les règles. Elles dépassent même les plafonds autorisés de 234 euros en moyenne, sans véritable justification. Pas de chance pour les 9 étudiants sur 10 qui n'auront pas de place en résidence universitaire. Ces 9 étudiants sur 10, donc, doivent payer des loyers de 600 euros en moyenne en France et jusqu'à 984 euros à Paris. Une association qui, plus que jamais, plaide pour l'encadrement des loyers, dont l'expérimentation doit prendre fin en novembre prochain.
12: Dans l'actu également ce matin, un incendie mortel en Andalousie, dans le sud de l'Espagne. 12 personnes sont mortes dans un feu de forêt. Certains retrouvés même calcinés dans leur voiture. 150 pompiers ont même été mobilisés toute cette nuit. En France, la canicule continue. À partir de midi aujourd'hui, 9 départements de l'Ouest vont basculer en vigilance rouge.
19: Toi aussi, ça te plaît qu'à moitié, hein, cette histoire d'élection.
12: Le Parti Socialiste se prépare tout doucement à la présidentielle et c'est un peu la loose pour Olivier Faure. Les militants votaient hier soir pour choisir le mode de désignation du candidat. Le premier secrétaire, lui, voulait une primaire ouverte à tous les sympathisants de gauche. Réaction des militants.
20: Non mais oh !
12: Ouais, ils ont voté massivement pour une primaire fermée avec un corps électoral restreint. Alors ça règle pas encore la question du candidat, hein, qui sera la grosse interrogation de la rentrée prochaine. Hier, je te disais que c'était l'ouverture de la Japan Expo à Paris, plus grand salon européen de la pop culture nippone. Plus de 1000 exposants au parc des expositions à Villepinte avec des stands en tout genre. Ma collègue Laetitia de Germont y a fait un tour. Alors comment c'était ?
21: Salut Corentin, comme tous les ans, on croise beaucoup de monde dans les allées de Japan Expo, notamment des cosplayers qui sont arrêtés par d'autres visiteurs afin d'être pris en photo. On voit aussi des files d'attente assez impressionnantes chez les éditeurs, pour rencontrer des auteurs, faire des dédicaces, mais aussi pour voir des concerts ou assister à des avant-premières d'animés. Beaucoup de monde au niveau des jeux de cartes pour pouvoir s'initier notamment à One Piece, Naruto, Yu-Gi-Oh! Beaucoup de monde aussi du côté des jeux vidéo, comme d'habitude. Et il y a pas mal de stands du côté de la culture traditionnelle. Largement de quoi s'occuper pendant les 4 jours.
12: Et aujourd'hui, par exemple, les doubleurs français de la série, de l'incroyable série The Amazing Digital Circus, font une conférence.
22: Zoubel, regarde ma jolie abeille !
12: La série animée où l'on suit des humains piégés dans un monde virtuel gardé par une IA bizarre qui s'appelle Kane.
23: Mes chers sujets, vous prenez la mouche. Pourquoi crier si vous n'avez pas de bouche ?
12: Voilà, c'est ma petite reco du jour. En plus, tous les épisodes sont disponibles sur YouTube. Donc avoir absolument aucune excuse. Et puis avant de partir en week-end, je te signale juste que le dernier Assassin's Creed est sorti, enfin plutôt ressorti, c'est le remake du quatrième opus, Black Flag, l'un des titres préférés des fans de la franchise et l'un des mieux vendus aussi, hein, d'ailleurs 250 millions de ventes depuis sa sortie en 2007. L'intrigue, ça se déroule en 1715 durant l'âge d'or de la piraterie où l'on incarne Edward Kenway, ou plutôt son avatar, bref, c'est Assassin's Creed quoi.
0: Pirate Kid.

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2: La fin d'une époque maintenant avec vous, Constance. Sony vient d'annoncer la fin des jeux vidéo sur disque pour la PlayStation. Et alors, c'est devenu un vrai sujet de société.
3: Sous le sapin, emballé dans du joli papier brillant, combien de trentenaires de Quadra, même d'aujourd'hui, ont hurlé de joie, gamin, en déballant un FIFA pour le foot ou un Gran Turismo pour la voiture, ce petit boîtier, ce disque qu'on glissait dans la console. Eh bien, c'est terminé. Sony, le fabricant japonais de la PlayStation, arrête de produire des jeux sur CD à partir de 2028. Désormais, on va tout télécharger.
2: Alors, pourquoi cette décision ?
3: Pour l'argent, Benjamin, le nerf de la guerre. Sur son magasin en ligne, le PlayStation Store, Sony garde 70% du prix d'un jeu contre 50% quand il passe par les boutiques. Le numérique, c'est moins de fabrication, moins de transport. Alors, la bourse a applaudi, hein, l'action a grimpé aussitôt. Mais du côté des joueurs, tollé immédiat. L'annonce a été vue 146 millions de fois sur le réseau X. Une pétition baptisée « Ne tuez pas le disque » a dépassé les 265 000 signatures. Certains ont même résilié leur abonnement. Pour comprendre un peu cette colère, écoutons Laura Havas, créatrice de contenu spécialisée sur TikTok.
4: C'est une véritable catastrophe. C'est la mort du marché de l'occasion, c'est la mort des jeux qu'on se prête entre copains, c'est la mort des collections qu'on construit pendant des années. Et petit à petit, ça sera la mort de toute une culture du jeu vidéo.
2: Et parce que derrière la fin du disque, il y a tout un tas de conséquences, tout un monde qui vacille en fait.
3: Sans disque, plus de jeux qu'on prête à un copain ou à une copine, plus de cadeaux qu'on revend, plus d'occasions. Et la seconde main, c'était justement ce qui permettait aux familles modestes d'offrir un jeu à moindre prix. Un sujet si social qu'il est remonté aux oreilles de Jean-Luc Mélenchon sur X. Le chef de file de la France Insoumise a prévenu « Demain, vous paierez sans jamais rien posséder ». Alors, il n'y a pas que le porte-monnaie, il y a aussi la mémoire. Un disque, ça se garde, ça s'archive, ça se transmet. Et je ne pouvais pas me retenir, Benjamin, de vous dégoter une petite archive. Ah.
5: Ce qui marche en ce moment, c'est ça. Cette nouvelle console de jeu, c'est la PlayStation. Les PlayStation coûtent aux environs de 2000 francs.
6: Mon frère, il m'a dit que c'était que pour les grands.
3: 1995, nous étions à peine nés, nous tous. Désormais, un jeu numérique, lui, peut s'évaporer du jour au lendemain si le serveur ferme. Comble de l'ironie, en 2013, Sony se moquait ouvertement de son rival Xbox, qui voulait déjà supprimer l'occasion. 13 ans plus tard, c'est Sony qui le fait, la fin d'une époque, celle où un jeu vidéo, c'était un objet qu'on tenait vraiment entre les mains.
2: Heureusement, on trouve encore de vieilles consoles, hein, des vrais disques. Dans les brocantes, chez les revendeurs, il n'y en aura pas pour tout le monde, ceci dit. Qu'est-ce qu'on écoute, Constance ?
3: On écoute la bande originale de GTA San Andreas 2004.

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1: Elle a connu tous ces garçons, Clio. Elle énumère un certain nombre d'histoires, d'aventures, d'amourettes, peu importe comment on appelle ça. Elle n'est pas la première femme dans la chanson française à parler à la première personne du singulier d'une abondante vie sentimentale et sensuelle. Avant sa chanson, en 2025, il y a eu quelques monuments historiques. 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

Évidemment, Juliette Gréco en 1951 sur un texte que Jacques Prévert avait écrit quelques années plus tôt pour le film Les Enfants du Paradis et corrigé pour lui convenir à elle. Plus tard, il y a eu Carla Bruni, son dernier mariage l'a peut-être fait oublier, mais elle a professé vigoureusement dans son premier album en 2002 une certaine liberté d'aller et venir.

Mais la chanson a souvent réprouvé ce genre de comportement, notamment à cause de très vieux tabous érigés par le patriarcat. On trouve un exemple chimiquement pur dans la comédie musicale L'Homme de la Mancha, la dernière aventure de Jacques Brel sur scène en 1968. 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

En revanche, les garçons volent librement de conquête en conquête avec ce corollaire curieux qui est qu'ils ont le droit, eux, dans leur souveraine liberté de vagabondage, de traiter les femmes avec condescendance. Exemple, en 1900

0: faisait tout lisant.
1: On comprend que ce genre de texte puisse agacer quand on considère Brassens comme une sorte de modèle moral. On peut donc croire qu'en 1961, Anne Sylvestre ne l'a pas oublié quand elle enregistre cette petite fable située dans l'ancien temps des amours rurales en sabots.
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0: Et on peut être surpris que Clio, en 2025, recourt à ce cliché romantique. Tous ces garçons d'avant, ça ne compte pas, même si tu penses que je ne suis pas une fille pour toi. Elle le dit bien, avec toi, tout est différent. Grosse ficelle, évidemment, mais il reste sans doute une petite part de mauvaise conscience d'avoir autant joui de sa propre liberté. Et il faut quand même qu'elle s'explique.
1: Des nuits buissonnières, des retours aux aurores, des passagers dont j'ai oublié le nom. Et je trouvais ça bien d'être deux, mais toute seule j'étais mieux. Toute seule j'étais libre, je voulais être libre moi. 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Ça empêchait tout, alors je restais pas, je m'en allais.
0: Expliquer à quoi sert la liberté, ou plutôt pourquoi on tient à en faire usage, c'est évidemment utile. Mais c'est quand même surprenant ce genre de plaidoyer. Cela revient à dire que cette liberté-là n'est peut-être pas vraiment symétrique entre hommes et femmes, pour l'instant. 2025, Clio, profil idéal.
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1: Il est 2h, le flash Mathis Limano. La France connaît son adversaire pour la demi-finale mardi à la Coupe du Monde de foot. Les Espagnols sont venus à bout de la Belgique, 2-1, grâce à une réalisation de Mikel Merino en toute fin de match. Le milieu de terrain d'Arsenal à nouveau décisif. Prochain match au Mondial, c'est ce soir. La Norvège d'Erling Haaland affronte l'Angleterre à 23h. Le Belge Tim Merlier s'est imposé à Bordeaux lors de la 7e étape du Tour de France. Le maillot jaune reste sur les épaules du Slovène Tadej Pogacar. Les coureurs de la Grande Boucle s'élanceront ce samedi de Périgueux pour la 8e étape, un tracé de 180 km favorable aux sprinteurs avec une arrivée en Dordogne à Bergerac, le département du Sud-Ouest, balayé par de violents orages, 20 000 foyers privés d'électricité d'après Enedis, un bilan susceptible d'évoluer au fil de la nuit. Les intempéries accompagnées de vents violents ont également provoqué des chutes d'arbres perturbant la circulation sur plusieurs axes du département. La France va suffoquer ce samedi du Morbihan à la région parisienne. 24 départements passent en vigilance rouge, canicule.